0: Peut-être qu'ils trouvaient qu'on ne pouvait pas impliquer Dieu dans l'incarnation à ce point-là. Penser que c'est un Dieu qui était sur la croix, un Dieu qui a eu faim et soif, et tout ça pour lui, c'était impensable.
1: Est-ce qu'on peut dire que finalement il a une vision un peu négative de la matière, comme on trouve chez les gnostiques, c'est-à-dire qu'on ne peut pas concevoir que le divin ait pu entrer en contact à ce point avec l'humain, avec la création.
0: Alors oui, il n'a pas une vision négative de la matière, il n'est pas du tout gnostique. Pour les gnostiques, oui, la matière était le mal en quelque sorte. Alors que pour Arius, non, il reconnaît cette pleine humanité de Jésus. L'incarnation pour lui est bien une véritable incarnation dans une existence humaine. Simplement, il fallait préserver Dieu de toutes les vicissitudes de l'existence humaine et peut-être que la solution qu'il avait trouvée, c'était de dire que le Verbe n'était pas Dieu. Ce qui s'incarne, c'est la parole de Dieu, mais la parole est déjà une création de Dieu. Et comme ça, Dieu lui-même reste en dehors. On préserve sa transcendance. Il y a beaucoup de débats sur les raisons pour lesquelles Arius a enseigné sa doctrine. Il y en a qui disent qu'il était un peu platonicien, justement, et que chez Platon, on a un univers ontologique par étage.
1: Oui, peut-être qu'on peut partir aussi de cette notion de fils de Dieu, parce que finalement, à Nicée, les débats ont porté sur la filiation entre Dieu, le Père, et Jésus, son fils. En fait, si on considère que Jésus est le fils de Dieu, il y a une question de génération. Il n'est pas de la même génération que Dieu, et donc il a été créé après.
0: Il arrive après, voilà. Et ce sera la réponse de tous les pères de l'Église, de dire attention, il ne faut pas penser la génération ou la filiation en Dieu comme on la pense sur le modèle humain. C'est ce qu'on appellera plus tard en théologie la correction analogique. Il faut essayer de penser que pour Dieu, tout est différent de pour nous. On a à la fois un chemin qui est notre expérience à nous. On ne peut pas penser Dieu autrement qu'à partir de ce qu'on est, mais en étant toujours prudent. Et les pères vont affirmer que en Dieu, la génération est éternelle, c'est-à-dire que dans l'éternité et en dehors du temps, le Père engendre le Fils. Donc il y a co-éternité et une stricte égalité ontologique entre le Père et le Fils. Mais ça, Arius ne pouvait pas, ne voulait pas le penser.
1: Oui, Arius, est-ce qu'il met du divin dans la personne de Jésus ou pas du tout?
0: Ce qu'il met de divin, c'est en destinée, par adoption. Arius dit qu'au fond, le Verbe est la première production de Dieu, appelée à être divinisée, comme nous tous humains, nous sommes appelés à être divinisé. Arius dira que le Christ est Dieu par adoption, pas par nature, pas par naissance.
1: C'est ce qu'on appelle l'adoptionnisme, c'est ça?
0: Alors, l'adoptionnisme, c'est autre chose. C'est une hérésie qui est du 2e siècle et qui va dire qu'en fait, Jésus est un simple homme qui a été adopté par l'Esprit de Dieu. C'est-à-dire, l'Esprit de Dieu est venu habiter en Jésus, un peu comme un prophète, finalement. L'arianisme n'est pas l'adoptionnisme. Pour Arius, c'est bien le Verbe préexistant qui s'incarne.
1: En réaction à l'arianisme, l'Église convoque le Concile de Nicée en 325. Vous en avez déjà un peu parlé. Est-ce qu'on peut dire précisément quel argument est-ce qu'on lui oppose?
0: On va lui opposer un mot consubstantiel, homoousios en grec, pour affirmer justement cette égalité ontologique totale entre le Fils et le Père. On va dire que le Fils est consubstantiel au Père. Et on va le dire dans un credo qui est le premier credo de l'Église universelle. Chaque Église locale, jusque-là, avait son credo. Alors que là, ça va devenir le credo de référence.
1: Ce mot de consubstantiel, on le redit maintenant à la messe depuis,
0: oui,
1: en tout cas en contexte catholique.
0: On avait traduit « de même nature que le Père ». Je ne suis pas totalement convaincu que c'était nécessaire de revenir à ce mot difficile. Pour moi, « de même nature », ça dit assez bien les choses aussi. De plus, « nature » et « substance », c'était souvent un peu synonyme chez les pères de l'Église. Donc on aurait pu garder nature, les gens le comprenaient mieux, mais peu importe.
1: Donc il y a ce point de vocabulaire qui est très important. On va y revenir, juste j'aimerais qu'on s'arrête sur un des enseignements de l'arianisme, un des enjeux en tout cas du débat, qui est de faire de Jésus soit un intermédiaire, soit un médiateur. C'est quoi la différence entre les deux et c'est quoi les enjeux pour la vie de foi?
0: Un intermédiaire, ça supposerait que Jésus a une sorte de statut ontologique qui est à mi-chemin entre Dieu et le créé. C'est parfois ce qu'on a cru lire chez Arius, en effet, puisque comme première des créatures, supérieure à toutes les autres créatures, antérieure à tous, on se demande un peu où il est, finalement. Alors que dans la tradition biblique, la tradition du judaïsme, que le christianisme a intégralement reprise, eh bien, il y a Dieu d'un côté et puis la création de l'autre. Il n'y a place pour aucun être intermédiaire. consubstantiel, ça veut bien dire que c'est le même être, finalement, le seul Dieu en plusieurs personnes.
1: C'est assez grec, cette manière de concevoir le divin, avec de l'intermédiaire entre Dieu et les hommes.
0: Oui. Une espèce d'ontologie en escalier, avec Dieu tout au sommet, et des êtres intermédiaires, et puis la création matérielle tout en bas.
1: Et c'est là où on touche un point important, c'est qu'à Nicée, les pères conciliaires, si je ne me trompe pas, ils étaient tous de tradition grecque, ou en tout cas, pas de tradition hébraïque.
0: Oui, il n'était pas de tradition hébraïque. Alors, il y avait des pères qui venaient de régions où l'on parlait syriaque, donc ça restait quand même une culture sémitique. Mais c'est vrai que dans leur immense majorité, les pères du Nicée étaient grecs, il y avait quelques représentants latins.
1: Donc cette notion de consubstantiel, est-ce que c'est une notion grecque utilisée pour traduire une notion biblique ?
0: Ça n'est pas une notion grecque, parce qu'en fait, il y en a qui disent on est allé chercher dans la philosophie grecque ce mot-là, mais c'est pas vrai. Le mot consubstantiel, il était très peu employé, ou plutôt par les physiciens, pour dire que deux liquides pouvaient totalement se mélanger. Mais son grand défaut, aux yeux de ses adversaires, c'est qu'il n'était pas biblique. Et définir la foi chrétienne avec un mot qui ne venait pas de l'Écriture, c'était pour beaucoup quelque chose de très dangereux. On franchissait là un pas qu'il ne voulait pas franchir. C'est pour ça qu'il y a eu beaucoup d'opposants à Nicée. Nicée a mis peut-être 60 ans pour être vraiment reçu. Mais ses opposants, qui étaient presque majoritaires à un moment dans l'Orient grec, ce n'étaient pas des Ariens, ce n'étaient pas des hérétiques. C'était des gens qui ne voulaient pas du consubstantiel, ce qui est un peu différent.
1: Il y a un autre mot qui peut sembler anecdotique, mais qui a son importance. Le mot « c'est-à-dire ». Il y a l'idée qu'on va reformuler, mais avec de nouveaux mots, et que avec ces nouveaux mots, on ne va pas faire que répéter, on va aussi injecter du sens. C'est important, ça, cette idée de reformulation.
0: C'est très important, en effet. Le « c'est-à-dire » n'est pas dans le credo de Nicée, mais il est dans la définition dogmatique. Ça restera une habitude dans les conciles de dire ça, c'est-à-dire, parce que toute cette élaboration théologique qu'on fait, c'est pas pour le plaisir de compliquer la foi des gens, c'est parce que une fois que des questions se posent, qu'il y a des gens qui commencent à enseigner quelque chose qui paraît dangereux ou déviant, il faut bien répondre à ça, trouver des mots nouveaux, tout en disant que tous ces mots nouveaux ne sont qu'un c'est-à-dire. Je crois en Dieu, Père, Fils et Saint-Esprit, on a tout. Mais il faut un c'est-à-dire parce qu'après, il y a les questions qui viennent.
1: Bernard Meunier, pour conclure, selon vous, qu'est-ce que l'arianisme nous enseigne aujourd'hui de la foi chrétienne ?
0: Ça enseigne peut-être qu'il faut de l'audace, parce que les pères de Nicée ont eu de l'audace justement pour aller chercher ce mot consubstantiel qui n'était pas dans l'Écriture. Il faut aussi du dialogue, du débat. On a mis 60 ans, je le disais, pour recevoir vraiment le concile de Nicée. C'est seulement à la fin du 4e siècle que cette querelle arienne va s'apaiser. Pour ça, il faut se parler, il faut s'écouter. Parfois, peut-être, on peut dire qu'au temps des pères de l'Église, on criait un peu vite à l'hérésie. Mais en général, ils ne se contentaient pas de cela, justement. Ils allaient ensuite dans le fond pour répondre. Alors aujourd'hui, on crie moins à l'hérésie, mais est-ce qu'on va au fond des choses ? Quand il y a des questions ou des contestations de la foi chrétienne, est-ce qu'on prend vraiment le temps de comprendre pourquoi ? Qu'est-ce qu'il y a derrière ces questions ? C'est seulement à ce prix-là qu'on peut arriver ensuite à une parole commune.
1: Un grand merci, Bernard Meunier, d'être venu nous parler de l'arianisme. Ce que l'on peut retenir de ce 5e épisode, c'est que pour Arius, si Jésus est le Fils de Dieu, Père et Fils ne sont pas de la même génération. Et Jésus n'existe pas de toute éternité. Il est un intermédiaire entre Dieu et la création. A l'inverse, le mot consubstantiel signifie que Jésus a le même degré de divinité que Dieu, son Père. Dans le 6e épisode, nous parlerons du nestorianisme et du monophysisme et des deux natures de Jésus.

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Du livre de l'Apocalypse. Le salut est donné par notre Dieu, lui qui siège sur le trône, et par l'Agneau. Louange, gloire, sagesse et action de grâce, honneur, puissance et force à notre Dieu pour les siècles des siècles.

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1: Les chrétiens croient que Dieu est à l'origine du monde. Dans le livre de la Genèse, Dieu crée un monde qui est bon. Mais qu'est-ce que ça veut dire et qu'en est-il aujourd'hui ? 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
1: Les deux récits de la création montrent un monde en harmonie, une terre, une mer et un ciel où tout est bon. Ils nous montrent un Dieu généreux devant une création heureuse. Mais l'animal n'a pas trouvé sa place comme pouvant apporter une aide ou un secours. Il est toutefois confié à l'homme qui en est responsable. Avec le serpent, les relations entre les humains, les animaux et la terre sont abîmées, sont blessées. Voilà ce que nous évoquions lors d'une précédente émission avec Catherine Vial. Bonjour.
2: Bonjour.
1: Vous êtes docteur en théologie, responsable de la recherche, responsable pédagogique des diplômes universitaires en études bibliques et en études animales à l'Université catholique de Lille. Et avec vous, nous revenons sur ces textes qui nous racontent la place de l'animal, qui nous disent aussi ce que nous avons en commun, leur proximité. Et après ces récits de la création, nous avançons dans les pages de l'Ancien Testament et dans la relation à Dieu aussi, puisque c'est cela que nous racontent les récits de la Genèse. Certains animaux sont sacrifiés, d'autres aident l'homme, d'autres encore concourent à faire comprendre à l'homme quelque chose de Dieu. Certains animaux participent même au projet de Dieu. Nous verrons ce que nous disent les textes bibliques et vous verrez, c'est plein de surprises. Alors, est-ce qu'on peut parler des animaux dans la Bible sans évoquer le déluge, l'histoire de Noé, un homme juste qui va échapper au déluge et pour cela mettre à l'abri des espèces animales dans une grande arche? On a l'impression, Catherine Vial, de déjà bien connaître cette histoire, mais comment on en est arrivé là?
2: Eh bien, on en arrive là après la sortie du Jardin d'Éden. Donc, comme vous le disiez au début, les relations entre humains, animaux et la terre sont abîmées, sont blessées. Et Adam et Ève, l'homme et la femme, vont avoir plusieurs descendants. Donc Caïn, le fils aîné, qui va, qu'on le sait, hein, qui va commettre un meurtre, le premier meurtre, le meurtre d'Abel. Et Caïn, ben, il va avoir une descendance qui va s'avérer violente. Et donc les descendants de Caïn vont être de plus en plus violents. Il va y avoir un crescendo de la violence qui va envahir peu à peu la terre, à tel point que Dieu décide de détruire ce qu'il a fait. Parce qu'il regarde la création, il se dit, mais en fait, les humains mettent à mal toute la création. Et donc, il décide de tout détruire, de recommencer à zéro, en partant sur une nouvelle base. Donc, il sélectionne, on peut dire, Noé, un homme juste, sa famille, et il demande, ce Noé, d'embarquer un couple de chaque espèce d'animaux.
1: Alors, je vous propose qu'on réécoute ce texte. Il est lu par Hugo Vincent, et nous sommes au chapitre 8 de la Genèse, les versets 8 à 14. On ira aussi au chapitre 9 jusqu'au verset 11.
3: Au deuxième mois, le 27e jour du mois, la terre était sèche. Dieu parla à Noé et lui dit « Sors de l'arche, toi, et avec toi, ta femme, tes fils et les femmes de tes fils. Tous les animaux qui sont avec toi, tous ces êtres de chair, oiseaux, bestiaux, reptiles qui rampent sur la terre, fais-les sortir avec toi. » Qu'ils foisonnent sur la terre, qu'ils soient féconds et se multiplient sur la terre. Noé sortit donc avec ses fils, sa femme et les femmes de ses fils. Tous les animaux, tous les reptiles, tous les oiseaux, tout ce qui va et vient sur la terre sortirent de l'arche par famille. Noé bâtit un autel au Seigneur. Il prit, parmi tous les animaux purs et tous les oiseaux purs, des victimes qu'il offrit en holocauste sur l'autel. Le Seigneur respira l'agréable odeur, et il se dit en lui-même, « Jamais plus je ne maudirai le sol à cause de l'homme. Le cœur de l'homme est enclin au mal dès sa jeunesse, mais jamais plus je ne frapperai tous les vivants comme je l'ai fait. » Tant que la terre durera, semailles et moissons, froidure et chaleur, été et hiver, jour et nuit, jamais ne cesseront. Dieu bénit Noé et ses fils. Il leur dit, soyez féconds, multipliez-vous, remplissez la terre. Vous serez la crainte et la terreur de tous les animaux de la terre, de tous les oiseaux du ciel, de tout ce qui va et vient sur le sol et de tous les poissons de la mer. Ils sont livrés entre vos mains. Tout ce qui va et vient, tout ce qui vit sera votre nourriture. Comme je vous avais donné l'herbe verte, je vous donne tout cela. Mais avec la chair, vous ne mangerez pas le principe de la vie, c'est-à-dire le sang. Quant au sang, votre principe de vie, j'en demanderai compte à tout animal et j'en demanderai compte à tout homme. À chacun, je demanderai compte de la vie de l'homme, son frère. Si quelqu'un verse le sang de l'homme, par l'homme son sang sera versé. Car Dieu a fait l'homme à son image, et vous, soyez féconds, multipliez-vous, devenez très nombreux sur la terre, oui, multipliez-vous. Dieu dit encore à Noé et à ses fils, « Voici que moi, j'établis mon alliance avec vous, avec votre descendance après vous, et avec tous les êtres vivants qui sont avec vous, les oiseaux, le bétail, toutes les bêtes de la terre, tout ce qui est sorti de l'arche. Oui, j'établis mon alliance avec vous. Aucun être de chair ne sera plus détruit par les eaux du déluge. Il n'y aura plus de déluge pour ravager la terre. »
1: On entendait Hugo Vincent nous lire ce chapitre 8 de la Genèse. Catherine Vial, qu'est-ce qui vous surprend dans cette montée des eaux et puis dans cette sauvegarde des espèces qu'on entendait à l'instant? La famille de Noé, elle est sauvée en même temps que les animaux.
2: Alors déjà, ça, c'est un peu choquant quand même ce qui arrive aux animaux. Parce que le récit insiste sur le fait que c'est à cause de la violence des êtres humains que Dieu décide de détruire la terre. Mais quoi, les animaux qui sont innocents, ils sont embarqués aussi dans le déluge finalement. On serait tenté de se dire, c'est pas juste quand même. Alors oui, effectivement, c'est pas juste. Et puisque les animaux sont destinés à périr à cause des humains, et je pense que ça dit avant tout la grande responsabilité des humains. En fait, là, on a cette première partie du récit du déluge, elle insiste sur le fait que les êtres humains sont responsables des animaux à tel point que le mauvais comportement des êtres humains peut entraîner la mort des animaux indirectement. Là, c'est le cas. Puisque le mauvais comportement des êtres humains va enclencher le déluge dans lequel vont périr tous les animaux. Alors, sauf précisément un couple de chaque espèce d'animaux qui va être sauvé par l'un d'eux, Noé, qui est juste. Ce qui dit aussi que si l'être humain, par son mauvais comportement, peut entraîner la destruction des animaux, mais il peut aussi les sauver. Un être humain qui se conduit de manière juste peut aussi entraîner le salut des différentes espèces d'animaux, puisque toutes les espèces animales vont être sauvegardées grâce à Noé qui va embarquer dans son arche un couple de chaque espèce d'animaux. Et donc ça nous dit la grande solidarité de destin entre les humains et les animaux et la grande responsabilité des humains envers les animaux.
1: Au fond, ça rappelle que tout est lié en quelque sorte.
2: Ah oui, tout à fait. Tout est lié, effectivement.
1: Alors, tous les animaux sont dans cette arche. Comment vont-ils en sortir? Bien, c'est là aussi un animal qui va finalement donner le bon signal.
2: Un tout petit élément, c'est un détail, mais ça a quand même son importance, c'est que c'est la colombe qui va prévenir que le déluge est fini. Donc il y a le rôle de la colombe que vous aviez cité au début de la première émission sur les animaux. Donc vous parliez de la colombe, de l'agneau, etc. Mais il y avait quand même la colombe, puisque Noé envoie, il est encore dans le bateau, hein, donc pour savoir si les eaux ont baissé, il envoie d'abord le corbeau qui volette. Et, bon, voilà.
1: Le corbeau, on ne le voit pas revenir.
2: Non, effectivement. Donc le corbeau, il s'attourne un peu court, on va dire. Puis après, alors du coup, il envoie la colombe. Et la colombe, eh bien, elle, une première fois, donc elle revient parce qu'elle sait pas où se poser. Une deuxième fois, elle revient, mais avec un rameau d'olivier, d'où la fameuse image en fait, qui montre que ça y est quoi, il y a la vie qui commence à reprendre, à revenir sur terre, puisqu'il y a un arbre qui a poussé. Et la troisième fois, elle revient pas, comme quoi elle a trouvé où nicher, où faire sa vie. Et donc ça va être le signal déclencheur pour Noé qui va lui dire ça y est, le déluge est fini, on va pouvoir débarquer.

0: Trivial, on est avec Noé, on est dans ce récit du déluge. Le déluge se termine et la terre est sèche. La colombe n'est pas revenue, c'est donc que toute l'arche va pouvoir sortir et réinvestir finalement la planète, la terre.
1: Oui.
0: Et voilà que Noé va poser un acte très fort. Puisqu'il fait un sacrifice sur l'autel. C'est le premier geste qu'il fait quand il sort de l'arche.
1: Tout à fait. Noé va accomplir un sacrifice et il va immoler plusieurs animaux. Donc, il va sacrifier plusieurs animaux à Dieu. Donc, il fait un autel et il offre des sacrifices d'animaux à Dieu. Alors, il y a une certaine ironie, on pourrait dire, hein, parce que après avoir passé tant d'énergie à sauver les animaux, voilà qu'il va les sacrifier. Donc, c'est quand même un peu particulier, évidemment. Alors, comment Dieu réagit? Parce que c'est pas si évident que ça, quand même, finalement, comme acte. Après avoir passé tant d'énergie, justement, à sauver les animaux, à les entretenir dans l'arche, etc. Bah, paf, quoi. Il les tue pour les offrir à Dieu. Alors, Dieu respire la bonne odeur du sacrifice et en même temps, eh bien, il fait le constat que le cœur de l'homme est mauvais, comme on l'a entendu tout à l'heure. Et donc, c'est lié, manifestement. Pour lui, il voit ce qu'a fait Noé. Il se dit, décidément, le cœur de l'homme est mauvais, même quand il veut faire plaisir. En gros, même quand il veut rendre grâce, il va faire des bêtises.
0: Ah, ça veut dire que le sacrifice n'est pas compris?
1: Bah, il est compris, mais il est pas vu de manière très positive. Je pense que c'est un peu ambivalent, quelque part. Dieu, à la fois, et respire, on dit, la bonne odeur du sacrifice. Donc, quelque part, il prend acte que Noé veut lui rendre grâce. Donc, accomplit un geste de remerciement, un geste d'action de grâce, d'hommage. Mais en même temps, c'est pas forcément celui qu'il attendait.
0: Mais il refuse aussi, du coup, à la suite de cet acte, de détruire l'humanité. Donc, on peut aussi comprendre qu'il fait miséricorde à l'homme.
1: Ouais.
0: Et qu'il prend un nouveau virage, en quelque sorte.
1: C'est
0: disons ça. Que l'humanité va avoir une autre destinée.
1: C'est ça. Parce qu'à la fois, donc, il constate que le cœur de l'homme est mauvais depuis sa jeunesse. Donc, en gros, ben voilà, il n'y a rien à faire. Ça ne sert à rien de refaire un déluge. Puisque bon, voilà, on voit ce que ça a donné. Et donc, il décide de ne plus détruire la terre. Et donc, il va rentrer dans la logique de l'alliance, finalement. Alors, il bénit Noé et ses fils. En même temps, il prend acte de la violence des humains. Et il fait le constat que, finalement, ce à quoi amène cette violence, c'est que les humains, désormais, mangeront les animaux. Donc, quelque part, le fait que les humains mangent les animaux, ce qui n'était pas le cas jusque-là, puisque jusque-là, tout le monde avait reçu une nourriture végétale, tout le monde était végétarien, eh bien, ça part de ce constat que l'être humain est mauvais depuis sa jeunesse. Et donc, voilà, désormais, les humains mangeront les animaux. Alors, avec quand même une limite, ils ne peuvent pas faire complètement n'importe quoi, puisque la limite que Dieu leur met, ce sera l'interdit du sang, ce sera le sang.
0: Parce que ici, c'est le premier sacrifice avec des animaux.
1: Tout à fait. Jusqu'à présent, c'est ça qui va
0: donner le coup d'envoi, on pourrait dire, ou en tout cas, c'est le début d'une longue histoire entre l'homme et l'animal. L'animal pouvant être mangé par l'homme.
1: Ah, tout à fait. Ça va être vraiment c'est le point de départ du culte sacrificiel et de la consommation des animaux. Puisque jusque-là, il n'y avait pas de sacrifice. Enfin, si on suit la trame du récit biblique, bien sûr.
0: Oui.
1: Donc, c'est une histoire, ce n'est pas un récit scientifique.
0: Donc,
1: apprendre un peu comme une grande parabole, Donc, ça décrit pas l'histoire au niveau historique. Tel qu'on l'entendrait
0: c'est
1: aujourd'hui.
0: C'est pas chronologique.
1: Voilà. Donc, si on suit cette trame narrative, c'est la trame du récit, eh bien, jusque-là, donc, en effet, il n'y avait pas de sacrifice et il n'y avait pas non plus de consommation d'animaux comme nourriture.
0: Et donc, c'est un poème qui vient dire qu'il va y avoir une nouvelle relation à la fois entre l'homme et l'animal, mais aussi entre l'homme et Dieu, puisque vous parliez de l'alliance.
1: Tout à fait. Alors, donc, les êtres humains reçoivent les animaux à manger. Enfin, on leur permet, ils peuvent en tout cas manger les animaux. Sauf le sang, donc ça c'est un premier interdit qui va être important dans l'Ancien Testament. Cet interdit du sang, puisque le sang symbolise la vie, qu'on peut pas s'approprier. Donc on ne peut pas s'approprier la vie de l'animal, quelque part on peut manger sa chair, mais pas s'approprier sa vie. C'est ça que ça veut dire. Donc on a la naissance du culte sacrificiel, mais qui est présenté un peu comme un pis-aller, quelque part. Donc que Dieu accueille, mais parce que quelque part, il peut pas vraiment faire autrement étant donné la violence des humains. Donc, il est un peu présenté de manière un peu ambivalente, ce culte sacrificiel. Et les animaux, eux, ils perdent quand même beaucoup de leur statut. Mais, pourtant, quand même, c'est contrebalancé par le fait qu'en effet, Noé conclut une alliance avec Dieu qui concerne également tous les vivants, y compris les animaux, qui vont être énumérés. Donc on énumère tous les animaux qui sont avec lui dans l'arche. Alors tout le monde, du coup, sauf les poissons. Très, très, très étonnamment, donc, puisque ça concerne les animaux sauvages, les animaux domestiques. Donc on va énumérer, hein, donc les ceux qui rampent, les animaux sauvages, ceux qui sont les bêtes de somme. Et les animaux célestes également, qui vont être concernés par l'alliance avec Noé et avec Dieu. Mais en même temps, mais du coup, pas les poissons, en fait. Et alors, à partir de ce moment-là, eh bien, les animaux domestiques ils vont être à la fois sacrifiés, mangés et utilisés comme bêtes de somme. C'est vraiment le début
0: d'une autre relation,
1: ouais. Effectivement. Ouais, ouais.
0: Alors, puisque vous parliez des interdits, juste un mot, parce que j'ai été étonnée, vous m'aviez suggéré de lire le Lévitique au chapitre 11, ce que j'ai été faire. Alors, le Lévitique, c'est vraiment le dernier livre dans lequel on va, parce que c'est vrai que c'est un peu une succession de lois, de conduites à tenir, de règles, etc. Néanmoins, dans ce chapitre 11, au verset, du verset 2 jusqu'au verset 40, il y a tous les animaux qu'on pourra manger et ceux qu'on ne pourra pas manger. Et c'est assez étonnant, parce que, par exemple, on peut pas manger ceux qui sont impurs, comme le chameau, le lièvre, le porc. Mais par contre, on peut manger tout animal qui a le sabot fourchu, fendu en deux ongles et qui rumine. On ne pourra pas manger, par exemple, tout ce qui n'a pas de nageoire ni d'écaille, mais on peut manger tout ce qui a nageoire et écaille. Dans les oiseaux, on ne mangera pas, par exemple, l'aigle, l'orfraie, le busard, etc. Il y a toute une liste. Le corbeau, l'autruche, tout ça, on ne pourra pas les manger. En revanche, on pourra manger celles qui ont des pattes articulées qui peuvent sauter sur le sol. Enfin, c'est assez drôle, à vrai dire, parce que cette liste d'animaux, ceux qui sont impurs et purs, est quand même très détaillée. Et je me disais, comment est-ce que ces interdits ont traversé les siècles et qu'est-ce qui nous en est resté dans le lien qu'on a à l'animal, finalement ?
1: On se demande souvent pourquoi est-ce qu'il y a des animaux purs et des animaux impurs. Ben, en fait, on ne sait pas. Depuis l'Antiquité, on se pose la question. Donc, il y a eu toutes sortes d'explications qui ont été avancées, donc d'explications morales, d'explications hygiéniques. Mais en fait, ça marche jamais complètement. On n'arrive jamais à expliquer toutes les catégories d'animaux purs et impurs qu'on trouve dans le Lévitique. Et aussi, on les trouve les mêmes en Deutéronome 14, à peu de choses près. C'est quasiment les mêmes. Et en fait, on ne sait pas d'où ça vient. Et du coup, l'hypothèse la plus vraisemblable aujourd'hui qui est défendue, c'est qu'en fait, cette liste-là vient acter des tabous alimentaires qui devaient exister chez les Hébreux et les anciens Hébreux. Alors, pour différentes raisons, certainement liées à l'histoire, puisqu'on constate que les tabous alimentaires existent chez tous les peuples, mais que ce sont pas les mêmes animaux qui sont tabous. Tel peuple mange tel animal, tel peuple n'en mange pas. Par exemple, le porc, ça c'est vraiment typique. Le porc, les Israélites ne mangeaient pas de porc. En revanche, les Philistins qui étaient juste à côté, ils mangeaient du porc. Il y avait des élevages de porc. Donc d'où l'explication concernant le climat qui ne fonctionne pas, parce qu'en fait ils ont le même climat, ils sont frontaliers quoi. Les Philistins mangent du porc, d'ailleurs on reconnaît les implantations philistines parce qu'il y a des traces de consommation de porc, d'os de porc quoi. Donc il n'y a pas vraiment de raison de hyper évidente, mais c'est lié à des tabous alimentaires existants, très certainement.
0: Est-ce que la venue du Christ bouleverse aussi la relation à l'animal ?
1: Complètement, parce qu'en fait, donc dans l'Ancien Testament, Lévitique et Deutéronome, on a des listes d'animaux purs et impurs. Alors déjà, qui sont pas liés à des catégories morales, ça c'est important. Les animaux impurs, ils sont pas mauvais moralement parlant. C'est vraiment les animaux purs, c'est ceux qu'on peut sacrifier et manger. Les animaux impurs, on ne les sacrifie pas et on les mange pas. Mais c'est pas pour ça qu'ils sont mauvais intrinsèquement.
0: Oui, vous semblez
1: ils
0: dire que ce sont des pratiques, ce que vous dites.
1: Oui. Et d'ailleurs, les animaux impurs sont sauvés aussi par Noé lors du déluge. Donc ils sont pas mauvais en eux-mêmes. Et l'âne, qui est par exemple un animal impur, est utilisé comme bête de somme tout le temps, au quotidien. On monte dessus. Même le Christ va monter dessus. Mais alors, avec la venue du Christ, ce qui va changer, c'est qu'en fait, les catégories pures, d'animaux purs et impurs vont voler en éclats, en fait. Notamment, alors, bon, c'est vrai, on a quelques paroles du Christ sur lesquelles il va affirmer qu'en fait, ce qui est pur et impur, c'est pas ce qu'on mange. C'est plus lié au comportement, donc il va vraiment resituer les choses d'un point de vue éthique. Et puis alors après, dans les Actes des Apôtres, notamment, on va avoir notamment le songe de Pierre, hein, donc Dieu qui va envoyer un songe à Pierre, qui hésite à aller voir le centurion Corneille, en lui disant, mais non, tu peux fréquenter les païens. Et même si eux mangent des animaux impurs, parce que de toute façon, il n'y a plus d'animaux purs et impurs. Et donc, tu peux t'asseoir à la même table que n'importe quel païen et lui conférer le baptême s'il désire être baptisé, c'est plus un problème, en fait. Et donc, suite à cela, et à la pratique de Saint Paul également, eh bien, les tout premiers chrétiens vont décider très vite de dispenser les païens qui se convertissent, en tout cas des interdits alimentaires.
0: C'est passionnant.

0: Alors on évoquait Jésus qui est venu tout transformer en quelque sorte, et en tout cas redire ce qui était pur et impur sur cette question importante du rapport à l'animal. Finalement, bien avant lui aussi déjà, il y avait cette question de l'animal, du pur et de l'impur, Catherine Vial.
1: Alors, pas vraiment de l'animal pur et impur, mais c'est plutôt à partir du sacrifice, en fait. Puisque, alors, le sacrifice dans la religion de l'Israël ancien, donc, est central, puisque c'est le culte au temple de Jérusalem qui est central, avec le sacrifice d'animaux qui sont là au centre. Ce sacrifice, il est extrêmement régulé, donc on peut pas faire n'importe quoi. Et en principe, on ne mange que les animaux qui ont été sacrifiés. Donc ce sacrifice est une bonne chose, hein, il est vraiment au cœur du culte, il sert à maintenir et à restaurer le lien avec Dieu, mais en même temps, il est quand même considéré comme un pis-aller. C'est parce que l'être humain est ce qu'il est qu'il a besoin des sacrifices. Et les prophètes en particulier vont remettre en cause la centralité du culte sacrificiel au profit de l'éthique. Enfin, autrement dit,
0: au profit du comportement.
1: Oui, c'est ça. Autrement dit, ils vont dire, ben, par exemple, Amos va dire à ses contemporains, mais vous pouvez offrir des milliers de béliers et un sacrifice qui coûte une fortune et on fait tout bien, tout geste, tous les gestes du culte sont super bien faits. Si à côté de ça, vous êtes hypocrite et que vous laissez mourir le pauvre à votre porte, ben, c'est pas bon. C'est pas ça, que le sacrifice va pas jouer son rôle, quoi.
0: Ouais.
1: Et on trouve ça chez tous les prophètes, finalement. Où c'est le comportement qu'on a envers son prochain et les dispositions intérieures qui priment sur l'importance du sacrifice. Et alors, le prophète Isaïe, lui, de son côté, alors il va aller, bien sûr, dans ce sens-là, il va avoir des passages à ce sujet. Et en plus, il va avoir une vision qui va décrire du jour du Seigneur, donc des temps derniers, et il va imaginer une création où animaux et humains vivent dans un monde réconcilié. Donc un peu comme le Genèse 1, si vous voulez, donc la première création, mais qui est projetée au temps dernier. C'est Isaïe 11.
0: Alors, je vous propose qu'on le lise. On est, comme vous le disiez, chapitre 11 du prophète Isaïe, c'est le livre d'Isaïe, et nous écoutons Hugo Vincent nous lire les versets 6 à 9.
2: Le loup habitera avec l'agneau. Le léopard se couchera près du chevreau. Le veau et le lionceau seront nourris ensemble. Un petit garçon les conduira. La vache et l'ours auront même pâture. Leurs petits auront même gîte. Le lion, comme le bœuf, mangera du fourrage. Le nourrisson s'amusera sur le nid du cobra. Sur le trou de la vipère, l'enfant étendra la main. Il n'y aura plus de mal ni de corruption sur toute ma montagne sainte, car la connaissance du Seigneur remplira le pays comme les eaux recouvrent le fond de la mer.
0: Et là, on comprend avec cette lecture du livre d'Isaïe que c'est le lien au Seigneur qui permet un lien aux animaux ajusté.
1: Tout à fait, exactement. Et on voit aussi que ce qui était prévu au départ dans la première création, donc la création selon le rêve de Dieu, on pourrait dire, on la retrouve à la fin, en réalité.
0: Alors on a aussi ce lien à l'animal. On va faire un petit tour du côté des différents animaux qui sont évoqués dans l'Ancien Testament. On s'est arrêté sur les grands textes, mais ils reviennent finalement assez régulièrement. Notamment dans les psaumes, les animaux font partie aussi de ces supplications, de ces psaumes qui sont chantés par le peuple juif. Le psaume 148 par exemple, les versets 7 à 11, je vous propose qu'on les écoute.
2: Louez le Seigneur depuis la terre, monstres marins, tous les abîmes. Feu et grêle, neige et brouillard, vent d'ouragan qui accomplit sa parole. Les montagnes et toutes les collines, les arbres des vergers, tous les cèdres, les bêtes sauvages et tous les troupeaux, le reptile et l'oiseau qui vole.
0: On est dans cette louange à Dieu que vous évoquiez à l'instant justement.
1: Tout à fait. Alors, en particulier, là, en l'occurrence, il est question aussi des animaux sauvages. Puisque, dans les différentes espèces animales qu'on trouve dans l'Ancien Testament, on a donc les animaux purs et impurs, on en a parlé, ça c'est une catégorie. On a, alors, les animaux purs qu'on peut manger et sacrifier, donc ce sont des animaux familiers qui vivent avec les êtres humains. On a les bêtes de somme. Alors, il y a toute une série aussi de lois qui existent pour protéger les bêtes de somme, qu'on pourrait voir en d'autres circonstances, peut-être. Et alors, on a aussi des animaux qui sont pas utiles aux humains, en particulier les animaux sauvages et les grands monstres marins dont il est question dans le psaume 148, qui énumère donc toutes les différentes sortes d'animaux qui toutes rendre gloire à Dieu. Et Dieu trouve sa joie dans la présence de ces animaux qui chantent sa gloire avec l'ensemble de la création. Et Dieu prend soin de ses créatures et il leur prodigue leur nourriture comme le chante alors aussi le psaume 104. On va aussi avoir cette louange de toutes les espèces de la création, y compris les animaux sauvages, y compris même les animaux qui servent à rien pour les êtres humains et en lesquels Dieu trouve sa joie.
0: Oui, il y a une gratuité aussi de la présence animale dans ces récits de création que nous lisons et puis dans ces différents textes de l'Ancien Testament. Je voudrais qu'on s'arrête sur un texte parce que il est vraiment intéressant puis il est assez original. C'est un texte qui est tiré du livre des Proverbes. On va écouter le chapitre 6, versets 5 à 9. Écoutez bien comment l'animal peut aussi éduquer l'homme au projet de Dieu.
2: Échappe-toi, comme la gazelle loin du chasseur, comme l'oiseau de la main de l'oiseleur. « Va vers la fourmi, paresseux, regarde-la marcher et deviens sage. Elle n'a pas de supérieur, ni surveillant, ni gouverneur, et tout l'été, elle fait ses provisions, elle amasse à la moisson de quoi manger. Combien de temps vas-tu rester couché, paresseux? Quand vas-tu émerger de ton sommeil ? Un somme par-ci, une sieste par-là, s'allonger un moment, se croiser les bras, et voilà que survient la pauvreté, comme un rôdeur, la misère, comme un garde bien armé. »
0: Voilà comment la fourmi va donner un exemple à suivre pour le travail justement et pour l'assiduité en tout cas, pour ne pas rester sans rien faire.
1: Ah oui, tout à fait. Ben, on voit que le comportement des animaux peut être éducatif aussi pour l'être humain, effectivement. Donc, alors, on a aussi des passages bibliques dans lesquels les animaux peuvent être des auxiliaires au service du projet de Dieu. Comme l'ânesse de Balaam, par exemple, qui va jouer un rôle prophétique en chapitre 22 du livre des Nombres. On a aussi le poisson et le ver dans le livre de Jonas, qui vont jouer un rôle éducatif pour le prophète Jonas. On a les corbeaux qui vont nourrir le prophète Élie. On est dans le premier livre des Rois au chapitre 17. On a les lions du livre de Daniel aussi, qui vont jouer leur rôle dans le livre de Daniel au chapitre 6. Alors peut-être dire que à la toute fin de la Bible,

0: Animales, c'est lié à l'Université catholique de Lille. Et merci à Mathieu Dubois pour la réalisation technique. À bientôt. Et maintenant, Bernard Medioni vous emmène écouter de la musique de film écrite par de grands compositeurs français aujourd'hui décédés. Et c'est dans l'émission Sine qua non. Restez avec nous.
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0: cinéphile plein d'allants en quête de talents indélébiles, je vous souhaite une année 2009 mêlant fantaisie et harmonie. Celle-ci s'ouvre justement avec un artiste apte à concilier la fanfare et la manière. Notre invité illumina les héros laissés à ses portées grâce à un tempo frissonnant et d'avenante cadence, tandis que son accordéon leur accordait l'ombre. Toujours prompt à sonner la croche ou à prendre le bécard au vol, il apporta une inspiration vibratile à des jeux de pistes subtils et à de mémorables idylles. Grâce à lui, Bémol est fini, car de ses doigts ont jailli l'allégresse ou l'éclat. Et c'est dabadabada de valoir une habanera ou des abracadabras. Nous recevons donc ce soir un homme et une gamme dont la palette mélodique octroie au destin les nuances d'un tableau de maître. Oui, il métamorphose le hasard en Renoir et les regrets en Sisley. Bonsoir Francisley.
1: Bonsoir, merveilleuse présentation.
0: Nous sommes très très contents de vous accueillir pour cette première émission de l'année 2009. Nous commençons en beauté avec le compositeur de la musique, faut-il le rappeler, d'Un homme et d'une femme, de Vivre pour vivre, des uns et des autres, d'Edith et Marcel, du Voyou, mais également de Love Story, qui vous valut un Oscar en 1970, de Billy Tiss, d'Un autre homme, une autre chance, et tant d'autres, sans parler des quelques 500 chansons, je crois, dont vous avez composé la musique pour Petula Clark, Dalida, Mireille Mathieu, Yves Montand, pour lequel vous avez tout de même composé La Bicyclette, qui est restée dans les mémoires. C'est donc à la fois un parcours cinématographique et mélodique que nous nous apprêtons à arpenter. Alors, au gré de ces deux émissions, nous allons évoquer bien sûr votre fructueuse collaboration avec Claude Lelouch, ainsi qu'un goût pour la thématique du cirque, l'ancrage et la présence de l'accordéon tout au long de votre carrière, sans oublier la présence de Thanatos et d'Eros par l'intermédiaire des films policiers et des films d'amour, pour finir avec les fièvres orchestrales. Mais commençons à tout seigneur, tout honneur, par Un homme et une femme. En 1966, en vous demandant comment s'est passée votre première rencontre avec Claude Lelouch.
1: C'est par... J'écrivais des chansons. Je n'avais jamais fait de musique de film, donc j'adorais le cinéma, mais pour moi la musique de film était quand même quelque chose d'assez difficile d'accès, parce que il fallait des connaissances assez approfondies dans tous les domaines de l'orchestration, et je n'avais pas cette maîtrise au départ. Donc il s'est trouvé que j'écrivais des chansons avec Pierre Barou, et que Pierre Barou tournait dans un des films de Claude Lelouch, et qu'il a eu la bonne idée de me présenter à Claude pour lui faire entendre les chansons que nous écrivions ensemble. Et là, il s'est trouvé qu'une de ces chansons a plu à Claude Lelouch. C'était « L'amour est bien plus fort que nous ».
0: Qu'on entend dans « Un homme et une femme ».
1: Qu'on entend dans « Un homme », voilà. Et il m'a dit « Est-ce que vous voulez me garder ce texte ?»

0: Et cette chanson pour mon prochain film. Et ça vous amuserait d'écrire toute la musique du film. Alors je lui ai dit, vous savez, moi, ce serait une expérience parce que je n'ai jamais fait ça de ma vie. Mais il m'a dit, écoute, c'est pas grave parce que moi, ce que je veux, justement, ce sont des thèmes mémorisables et chantables. Donc ça peut rentrer dans le créneau. Voilà, j'ai accepté donc cette proposition et je me suis mis tout de suite. Il m'a raconté l'histoire de long en large avec tous les personnages.
1: Avant le tournage, le film était dans sa tête.
0: Voilà, le film était dans sa tête. Et j'ai commencé à travailler, à chercher des thèmes qui correspondaient à ce que. Parce qu'il voulait un thème pour chaque personnage à ce moment-là. Donc j'ai commencé à chercher des thèmes. Et puis on s'est retrouvé avec moi. C'est la première fois qu'on utilisait un accordéon électronique. C'était un son tout à fait particulier qui avait des similitudes avec les sons d'orgue. Et moi, l'orgue, c'était l'instrument que j'avais rêvé de jouer quand j'étais gosse. Mais bien sûr, on pouvait pas s'acheter un orgue à la maison. Ça, c'était impossible. Et donc voilà, ce sont des événements qui se sont greffés les uns aux autres. Et quand il est venu écouter les thèmes, il a commencé par les noter, de 1 à 10. Et donc j'avais fait, je sais plus, une quinzaine ou une vingtaine de thèmes. J'avais fait un nombre parce que j'avais tellement peur de le décevoir que j'avais travaillé vraiment un maximum. Et quand même, à la fin de l'écoute, il me dit, écoute, tous tes thèmes me plaisent, mais j'ai pas le thème, le fil rouge de mon film. Et alors je lui ai dit, voilà, j'ai un début pour un thème pour la séquence où Jean-Louis Trintignant se trouve dans cette situation. Et il me dit, mais joue-moi. Il était presque sur la porte. Et je lui joue. Il me dit, rejoue-moi ça. Il me l'a fait jouer 10 fois. Il me dit, mais c'est ça le thème du film. Voilà comment c'est parti. Voilà.
1: Et comment est venu le dabadabada?
0: Vous savez, c'est un tout petit peu les onomatopées qu'on utilise dans le jazz. Hein. On était tous un tout petit peu mordus de jazz, que ce soit Barou, que ce soit Lelouch, que ce soit moi. Une croisille, bien sûr, on allait l'écouter dans les clubs. Donc on était tous férus de jazz. Et quand les grandes chanteuses de jazz comme Ella Fitzgerald chantent avec des onomatopées, voilà.
1: Et c'est comme ça que vous avez eu l'idée de, parce que cette sorte de ritournelle s'est restée ancrée dans la mémoire de milliers de cinéphiles. Et c'est en pensant à Ella Fitzgerald ou peut-être à Nina Simone ou ces grandes chanteuses
0: qui l'a enregistrée d'ailleurs. Ella Fitzgerald l'a enregistrée. Elle a enregistré un homme, une femme, et donc elle avait chanté au festival de jazz d'Antibes, et ça avait été pour moi quelque chose d'absolument exceptionnel, extraordinaire. Jamais j'aurais pensé dans ma vie qu'une grande dame comme Ella Fitzgerald puisse un jour chanter un de mes thèmes. Mais voilà, ça s'est fait.
1: Est-ce que vous aviez déjà travaillé avec Nicole Croisy?
0: Non.
1: Non.
0: Non, non, non. Ça a été notre. Vraiment, ça a été cette rencontre, ça a été la rencontre vraiment de Lelouch, Barou, Croisy. Et moi-même, je crois que voilà. Et puis, il faut pas oublier les musiciens aussi qui ont contribué. Il y avait des jazzmen comme Maurice Vander, qui est un pianiste hors pair, qui était. Il y avait Pierre Michelot à la contrebasse. Il n'y avait que des jazzmen. Mais l'histoire, elle est un tout petit peu. Elle est amusante l'histoire de cette histoire parce que. Au départ, toute la musique devait être enregistrée avec un grand orchestre. Et au moment de l'arrivée de tous les musiciens qui étaient dans le studio, il n'y avait pas les partitions. Oh là là. Le copiste n'avait pas terminé de copier toutes les partitions pour tous les musiciens. Et on s'est trouvé vraiment très très mal, parce qu'il y avait quand même 60 musiciens dans le studio. Et Lelouch a piqué quand même une petite colère, une petite crise, et il a dit à tous les musiciens, écoutez, partez, vous revenez dans la deuxième séance, et dans la première séance, on va garder que le groupe de jazzmen, c'est-à-dire la rythmique et Maurice Vander, et moi-même à l'accordéon électronique. Et on a fait, voilà, et c'est là où on a fait le quintet, et c'est resté comme ça, avec les voix.
1: Et vous savez qu'il y a quelqu'un qui veut d'ores et déjà vous parler, monsieur Francis Lay.
0: Ah.
1: En direct.
2: Allô ?
0: Oui ?
2: C'est l'amour de ma vie.
0: Je ne sais pas, moi. À qui ai-je l'honneur ?
2: Eh bien, écoute, imagine quelqu'un qui te demanderait quelque chose qu'on pourrait siffler facilement pour faire un film qui s'appellerait Un homme et une femme, par exemple. Tu vois.
0: C'est vraiment d'une difficulté incroyable, cette idée. Ah, ça, c'est... Quelle surprise ! Écoute !
2: Comment vas-tu, mon
0: ça
2: chéri ?
0: Ça me touche très... Ah ouais, mais écoute, je vais bien. Maintenant que je sais que tu es là, je vais paniquer triplement et doublement.
1: Bonjour, monsieur Claude Lelouch.
2: Bonjour.
1: Très heureux de vous accueillir dans notre émission pour que vous puissiez dialoguer avec Francis Lay, qui a fait quasiment toutes les musiques de l'ensemble de vos films.
2: Et oui, et c'est normal, quand le talent est là, on le quitte pas, et surtout l'amitié en plus. En plus, il a l'amitié et le talent fidèle, alors vous vous rendez compte ?
1: Comment est-ce que vous définiriez Francis Lay en tant que compositeur ?
2: Je dirais que il est rattaché à l'irrationnel, d'une façon irrationnelle, qui fait que il va chercher le meilleur en permanence des émotions. Je veux dire que c'est, pour moi, c'est Monsieur Chair de Poule. Voilà. Alors il y a des gens qui vous font rire, il y a des gens qui vous font pleurer, et puis il y a des gens qui vous filent la chair de poule. Et pour moi, c'est l'aristocratie. Voilà. Donc c'est les gens les plus rares, parce que la chair de poule échappe à l'analyse, à la critique. C'est la vie, plus la vie et encore la vie. Voilà. Donc c'est quelqu'un qui est constamment dans l'essentiel et qui n'a surtout pas le sens des affaires, comme la plupart des gens que je connais. Voilà.
0: Mais c'est surtout les thèmes que tu proposes qui me procurent des sensations aussi très, très, très, très fortes, et qui me permettent justement, pour pas te décevoir, d'essayer de les transcrire en musique. Voilà.
2: Oui, non, mais notre histoire, c'est l'histoire de deux personnes qui vivent ensemble depuis 40 films, quoi. C'est surtout ça, vous voyez. Donc, c'est vrai que...
1: Depuis 40 films et depuis 40 ans aussi.
2: Oui, non, mais j'ai une chance folle de rencontrer ce monsieur. Une chance folle parce que il est vraiment la part d'irrationnel qu'il y a dans mes films, et c'est ce que j'aime le plus dans mes films, c'est tout ce qui échappe au raisonnement, à l'intelligence, tout ce qui échappe à tout ce que nous croyons connaître, voyez. Donc pour moi, la musique, si Dieu existe, il est musicien avant toute chose. Voyez.
1: Et comment aviez-vous réagi, monsieur Claude Lelouch, en entendant pour la première fois la musique d'un homme et d'une femme et la musique des uns et les autres? Est-ce que vous en souvenez? Certainement, je pense.
2: Pour un homme et une femme, ça serait indécent de ne pas s'en souvenir.
0: Bien sûr.
2: Surtout que j'ai entendu ce thème après en avoir écouté une bonne dizaine ou une bonne quinzaine, qui tous étaient formidables, mais qui ne correspondaient pas à ce que je cherchais. Et puis à un moment donné, Francis, au moment où je m'apprêtais à partir, m'a dit, tiens, j'en ai un autre aussi, mais qui n'est pas encore tout à fait terminé, qui n'est pas au point. Alors j'ai dit, ben, écoute, fais-moi écouter. Et puis là, j'ai craqué. J'ai craqué tout de suite, comme lorsqu'on reconnaît quelque chose, comme lorsqu'on sait que c'est ça, voilà. Et alors, aux innocents, les mains pleines. Et à ce moment-là, j'ai su que c'était ce que je cherchais pour le film. Et puis après, bon, que pendant 2-3 heures, il me l'a rejoué. Et plus il me le jouait, plus je me disais, voilà, c'est ça.
1: Et pour les uns et les autres ?
2: Ben, pour les uns et les autres, c'était plus complexe, parce que je lui avais demandé de trouver un thème dans lequel on pourrait mettre les uns et les autres. Vous voyez ce que je veux dire?
1: Oui.
2: Donc il fallait. Donc ça relevait plus d'une commande. Vous voyez? Mais même dans le cadre d'une commande, tout de suite, je me suis dit, bon ben voilà, là encore un thème qui va nous accompagner très très longtemps. Voilà. Donc moi j'aime bien, à un moment donné, quand je propose quelque chose à quelqu'un, que ce soit un acteur, un musicien ou tous les gens qui composent un plateau de cinéma, j'aime bien à un moment donné ne pas me poser la question de savoir si c'est bien ou c'est pas bien. À un moment donné, je me dis c'est ça et c'est pas ça, peut pas être autre chose. Voilà. Donc tant que je suis amené à faire un choix, je suis pas convaincu de mes choix. Puis à un moment donné, je dis non, mais c'est ça, voilà, c'est ça. Et c'est au moment où je dis c'est ça que je suis rassuré. Voilà. Donc avec Francis, je peux dire que pratiquement à chaque fois, à un moment donné, je lui dis c'est ça.
1: Je crois que Francis Lai veut intervenir.
0: Non, mais ça, il me rassure. Parce que moi, avant de lui présenter un thème, j'en écris énormément. Et puis quand il est devant moi, c'est comme si c'était la première fois que je prenais un instrument dans les mains. J'ai toujours une peur bleue de sa réaction. Mais dès que je vois qu'il commence à tourner, qu'il commence à siffloter, ou qu'il commence. Alors là, je suis rassuré. Et puis, alors là, ça. C'est des moments intense quand même que je vis avec Claude.
1: Je vous pose la question à tous les deux. Comment vous êtes-vous influencés mutuellement ?
2: Moi, je dis que c'est comme dans les histoires d'amour. Vous voyez ce que je veux dire ? On sait à un moment donné que on est fait l'un pour l'autre. Vous voyez. Moi, j'adore commencer par raconter mes histoires à Francis, pour lui laisser un maximum de liberté. Et ensuite, c'est dans cette liberté que moi, je me nourris de mes contraintes. Voilà. Mais la contrainte sollicite toujours l'imagination. Donc, on se lance des défis mutuellement et puis on construit autour de ces défis.
1: Et vous, Francis Lai ?
0: Oh ben moi, c'est exactement pareil. Moi, la difficulté, c'est de ne jamais se plagier, c'est-à-dire de ne pas se plagier soi-même. C'est là la plus grosse difficulté. Et donc c'est pour ça que ça demande beaucoup de recherche et beaucoup de travail. Et c'est pas du travail, on peut pas appeler ça travail, c'est plus que c'est un grand plaisir. Mais c'est une recherche et de temps en temps, il y a une espèce de lueur, un éclair comme ça, et on se dit tiens, peut-être que c'est dans cette lignée-là qu'il faut partir. Et voilà, puis j'essaye d'aller le plus loin possible. Et à ce moment-là, c'est là que j'appelle Claude. Je dis, j'ai peut-être une idée qui correspond à ce que tu cherches. Et voilà.
1: Monsieur Lelouch, vous avez utilisé Francis Lai aussi comme acteur dans des apparitions, dans Le Bon et les Méchants, dans Tout ça pour ça notamment. Et vous l'avez transformé en accordéoniste aveugle dans un film un petit peu moins connu qui s'appelle Smix Max Mock, également avec Amidou et Catherine Allégret. Et de le transformer en accordéoniste aveugle, est-ce qu'inconsciemment ça ne veut pas dire qu'il est votre oreille et votre oreille absolue ?
2: Écoutez, on peut dire ça.
0: C'est une belle image, mais moi je crois que surtout parce que je suis tellement un mauvais acteur.
2: C'est pas vrai. Un musicien ne peut pas être un mauvais acteur. Jouer la comédie, c'est jouer juste, vous voyez ce que je veux dire ? Donc j'avais envie, vous savez, dans mes films, je mets toujours les gens que j'aime. J'y mets mes enfants, j'y mets mes copains, tous les gens, mes épouses. Donc quand je mets quelqu'un dans un de mes films, c'est une façon pour moi de lui dire que je l'aime. Voilà.
1: Est-ce que Francis Lai n'a pas alimenté votre optimisme aussi au fil des années, Monsieur Claude Lelouch ?
2: Non, parce que l'optimisme, on l'a ou on l'a pas. Vous voyez ce que je veux dire?
1: Oui.
2: Donc, c'est pas un truc qui se pratique.
1: Ça se cultive, parfois.
2: Oui, mais enfin, je crois qu'on est optimiste. Et moi, depuis 70 ans, je sais que je suis en train de vivre une très très belle histoire, que c'est pas facile tous les jours, que c'est souvent cruel. Mais je crois aux belles histoires, je crois aux contes de fées. En tous les cas, puisque je crois aux contes de fées, j'ai envie d'y croire aussi pour moi-même. Voilà.
1: Et vous avez créé, vous, Monsieur Lelouch et Francis Lai, une chose unique dans l'histoire du cinéma, qui est une mise en abîme musicale dans un film qui s'appelle « Un homme qui me plaît », où Jean-Paul Belmondo explique à Annie Girardot comment est-ce qu'on fait une musique de western, et l'image, à ce moment-là, va épouser la musique, tandis que le rythme et la cadence de Francis Lai se fait entendre à l'écran. Ça, c'est quelque chose, je crois, qu'on n'a jamais vu ailleurs. Est-ce que vous pouvez en parler l'un et l'autre ?
3: Je préfère que ce soit Claude, parce que c'est une idée à Claude de filmer toute l'arrivée de chaque instrument, et puis de voir justement tous les la table de mixage, de montage et tout ça. Et c'est une belle idée, parce qu'effectivement tous les instruments se rajoutent les uns aux autres, et à la fin effectivement ça devient presque symphonique, voilà.
2: Non, c'est vrai qu'on avait envie, j'avais envie de montrer un peu ce qui se passe dans ma tête quand je fais une musique de film, vous voyez. Donc ça fonctionne comme ça, on part d'un instrument, on en rajoute un deuxième, un troisième, un quatrième, on fait l'orchestre, et c'est comme l'orchestre de la vie. Vous avez aujourd'hui 6 milliards d'individus sur la Terre qui jouent dans un grand orchestre, vous voyez ce que je veux dire. Et à chaque fois que l'un de nous fait une fausse note, le monde entier est perturbé, vous voyez.
1: Oui, absolument, absolument. Je voudrais que Francis Lay définisse maintenant le metteur en scène Claude Lelouch.
3: Lelouch, c'est le metteur en scène qui utilise la musique à la perfection, qui utilise la musique comme elle doit être utilisée. Et c'est un des rares réalisateurs qui demande à un compositeur d'écrire la musique avant le tournage. Donc c'est ce qui laisse une liberté totale de s'exprimer, et de il n'y a pas ce côté rigoureux de minutage. Donc il y a déjà cette grande liberté, et qui permet de s'évader et d'aller le plus loin possible. Donc merci à Claude d'avoir justement laissé cette liberté, de m'avoir laissé cette liberté.
1: Et Monsieur Lelouch, j'espère que vous serez d'accord avec ce que je vais dire, mais certainement sans Francis Lay, vos films eussent arboré un tout autre visage. Ça aurait été tout à fait différent, et ils auraient certainement perdu une grande partie de leur saveur et de leur inspiration et de leur âme, peut-être.
2: Écoutez, je crois qu'on peut pas dire ça, non. Parce que j'ai eu la chance de travailler avec des gens comme Michel Legrand, sur Partir Revenir. Et bien d'autres, ou sur les uns et les autres aussi. Et moi, je pense que, il y a Francis est pour moi aujourd'hui sûrement le mélodiste qui correspond le mieux à mon univers et aux histoires que j'ai envie de raconter, mais c'est vrai que on est de la même façon que je suis pas le seul cinéaste avec qui Francis a travaillé. Il y a aussi d'autres gens. Vous voyez, on peut pas. Ce qui est formidable, c'est qu'on soit content de travailler ensemble. Mais c'est vrai que j'ai travaillé aussi avec des gens qui avaient du talent, et je les en remercie au passage. Vous voyez, il faut pas oublier Claude Bolling, Michel Legrand. Et donc, ce sont des gens qui peuvent rentrer aussi dans les univers.
3: Yvan Julien également, avec
2: Yvan qui Julien, et puis il y a Eric Berchaud. Enfin, oui. Voilà, oui. La liste est impressionnante, mais c'est vrai que quand je me retrouve avec Francis, c'est comme si je boxais sur mon terrain, c'est comme si j'étais à la maison, et là on tricote vraiment du sur-mesure, quoi.
1: Mais c'est l'unicité. J'aurais dû formuler ma question différemment. L'unicité de votre œuvre se construit peut-être aussi un petit peu grâce à Francis Lay, un petit peu grâce à Nicole Croisille.
2: Bien sûr.
1: Voilà.
2: Mais disons que c'est ma famille, et cette famille, j'ai envie qu'elle grandisse et qu'elle perdure le plus longtemps possible, voilà.
1: Avant que nous vous libérions, Monsieur Claude Lelouch, je vais demander à Francis Lay de vous dire quelque chose qu'il tient à vous dire, et qu'il va profiter de cette antenne pour vous le dire.
3: Ah ben là, vous me prenez au dépourvu. Non, mais on se voit tellement souvent. Là, en ce moment, nous préparons justement le prochain film. Donc, on se voit assez souvent. Et les choses, on se les dit face à face plutôt que par l'intermédiaire d'une radio.
1: je peux comprendre. Monsieur Lelouch, quant à moi, avant de vous remercier infiniment, je tiens à vous dire deux choses. Tout d'abord, que naturellement, vous êtes le bienvenu n'importe quand dans cette émission. Ça va de soi. Et la deuxième chose, je sais, puisque je fais un petit peu de critique, que depuis des années maintenant, l'intelligentsia et une certaine partie de la critique vous boudent et vous maltraitent. Mais ne faites attention ni à ce qu'ils disent, ni à ce qu'ils écrivent, parce que le talent est de votre côté et sûrement pas du leur. Voilà, je tenais à vous le dire.
2: Écoutez, si je les avais écoutés, j'aurais pas fait 41 films.
1: Voilà, vous avez raison.
3: Et merci Claude de m'avoir fait confiance jusqu'à aujourd'hui.
2: Et jusqu'à ta dernière, jusqu'à ton dernier souffle. Je vais pas te lâcher comme ça. Je vous embrasse tous.
1: Merci infiniment, monsieur Lelouch.
3: À bientôt.
1: À très bientôt. Mais c'est une joie que Claude Lelouch, voilà, ait pu nous rejoindre pour commenter votre si fructueuse, si prolifique collaboration.
3: Ah ouais.
1: Et nous allons pouvoir un petit peu entrer maintenant dans le vif du sujet avec un montage des différentes musiques que vous avez composées pour Claude Lelouch. Alors là, ce sera pour la période 1966-1973, c'est-à-dire que nous allons partir d'un homme et d'une femme pour arriver à la bonne année comme nous allons l'entendre. Commençons à tout seigneur, tout honneur avec un homme et une femme, Palme d'Or à Cannes en 1966.

0: Voilà pour ce premier voyage dans un septennat de Claude Lelouch. Oui. Alors, je vais vous poser une dernière question concernant Un homme et une femme. Rappelons-le qu'il a quand même été cité aussi à l'Oscar de la meilleure musique en 1966. C'est finalement John Barry qui l'emportera. Mais vous prendrez votre revanche 4 ans plus tard. Et puis, précisons aussi que c'est Un homme et une femme, quand même 5 millions de disques vendus dans le monde entier. Alors, à ce propos, est-ce que ce tour du monde, ça a été une fierté ou une stupeur pour vous, pour la musique d'Un homme et d'une femme ?
1: C'était plus qu'une stupeur, c'était carrément tellement inattendu, tellement et puis vous savez, voilà, on n'a pas cherché quand on a fait cette musique, on n'a pas cherché avoir le succès ou pas. On a fait ça, c'était de la spontanéité, c'était surtout de se faire plaisir. Et ça a été des moments, mais ça a été des moments, mais on ne pensait même pas à la vente d'un disque ou. C'était pas du tout dans notre objectif. Nous, ce qui nous ravissait, c'était justement de faire les enregistrements, d'écouter Nicole chanter, qui était voilà. Donc voilà, et tout le reste est survenu malgré nous. Il faut l'avouer. Déjà la sélection du film pour Cannes. C'était déjà quelque chose de surprenant.
0: Et Palme d'or.
1: Palme d'or, bien sûr, la Palme d'or. Et ensuite, l'effet de la musique, effectivement, aussi. Moi, je pense qu'il y avait aussi cette couleur qu'on n'avait jamais entendue, c'est-à-dire ces espèces cet instrument qui était particulier quand même. Là, les voix de Nicole et de Pierre qui amenaient une couleur tout à fait particulière. Et je pense que ça a fait un tout petit peu. Puis c'était facile. C'était très très facile. C'était mémorisable. Voilà.
0: Et est-ce qu'avec Vivre pour vivre un an plus tard, le film avec Yves Montand, Annie Girardot et Candice Bergen, vous n'avez pas eu la tentation à un moment de faire une décalque de cette musique, alors que finalement elle s'en distingue avec... Vous me parliez de triolet au piano, et c'est finalement assez différent d'Un homme et d'une femme. Mais est-ce qu'il n'y a pas eu la tentation à un moment de dire, bon, on va faire dans la même couleur, dans le même genre que la musique d'Un homme et une femme ?
1: Ça aurait été l'erreur la plus totale.
0: L'erreur fatale.
1: Mais non seulement ça, mais en plus, c'était tellement extraordinaire de pouvoir faire ce qu'on avait envie de faire. On avait les possibilités. Donc, pour vivre, on ne s'est rien refusé. On a pris un orchestre somptueux avec 4 pianos à queue dans le studio, ce qui était superbe, c'était magnifique à voir, avec un orchestre symphonique. Donc, on s'est pas pris. Au contraire, on a multiplié nos dépenses pour se régaler, pour se faire plaisir.
0: Et voilà. Et ce ruissellement de notes au début, ça c'est quelque chose. C'est comment vous est venue cette idée? On dirait une cascade, vous parliez de triolet, une cataracte de triolet qui ouvre le morceau. Pourquoi cette incipit?
1: C'est le titre qui veut ça. Vivre pour vivre, c'était justement aller de l'avant. Vivre pour vivre, avoir avec tout ce que ça comporte comme embûche, parce qu'il y a des ans, il y avait beaucoup d'embûches également. Donc il y avait ce côté-là, essayer de passer au-dessus de tout ça. Et c'était comme l'a souligné Claude également, il y avait ce côté titre aussi qui devait jouer à « C'est vivre pour vivre ». Donc il fallait penser également à introduire le titre du film.
0: Et le piano lançait particulièrement bien cette dynamique.
1: Ah oui. Les pianos. En plus, c'était les 4 meilleurs pianistes de... On s'était rien refusé. On avait pris les 4 meilleurs pianistes de Paris. Ça a été un grand moment pour les enregistrements ont été sublimes. Sous la direction de Christian Gobert. Oui. Il faut pas l'oublier parce que c'est quand même un arrangeur hors pair et qui a dirigé l'orchestre. Lui ne jouait pas du piano alors qu'il joue merveilleusement du piano. C'était quatre interprètes différents. Il y avait un pianiste de jazz, il y avait un pianiste classique. classique. Il y avait Georges Arvanitas, il y avait Maurice Vander. Je me souviens plus du quatrième.
0: Et alors, d'autre part, cette petite ritournelle que l'on entend dans Un homme qui me plaît, d'ailleurs, qui est dans un passage très charmant où Annie Girardot et Jean-Paul Belmondo sont dans un avion. Jean-Paul Belmondo est l'amant d'Annie Girardot, lui-même est marié à Farah Fawcett. Et Annie Girardot est mariée à Marcel Beausuffet. Il survole, je crois, les Rocheuses. Et on entend cette ritournelle. Je crois que c'est de l'accordéon électronique.
1: Absolument.
0: Et vous allez la reprendre dans ce Mix Max Mock. Pourquoi ? Parce que vous sentiez que c'était un morceau qu'on entendait trop brièvement dans Un homme qui me plaît. Et vous avez voulu lui donner une seconde chance, en quelque sorte ?
1: Je pense pas. Non, je pense que c'était une idée comme ça de rejouer un des thèmes d'un des films. Mais dans Un homme qui me plaît, il y a le thème qui était c'était le concerto pour la fin d'un amour.
0: Oui.
1: Voilà.
0: Oui,
1: je pense expressif. Que c'était ce thème-là qui était
0: qu'on entend à la fin du film.
1: Qu'on attend là, voilà, exactement. Voilà, qui est un genre de pas un concerto parce que c'est un grand mot, mais un morceau pour piano et orchestre. Et c'était également pour identifier un compositeur de musique de film qui peut faire qui peut faire beaucoup de variations dans la recherche des thèmes. Voilà, c'était pour montrer un peu l'éventail qu'un compositeur de musique pouvait avoir. Pourquoi ? Pour être compositeur de musique de film. Voilà.
0: Et le voyou, est-ce que vous aviez réglé cette chorégraphie du début du film, un peu influencée par West Side Story d'ailleurs, avec ce danseur?
1: Ah oui. Non, mais j'ai pas trop le souvenir, mais je me souviens, en fait, je me souviens que le danseur et puis les ballets, c'était sympathique. Vous savez, c'est Claude Lelouch est un passionné de comédie musicale. Et
0: oui.
1: Voilà. Et dans chacun de ses films, il essaye de faire justement un clin d'œil à la comédie musicale, parce que je pense qu'un de ces jours, je crois qu'il a très très envie d'en faire une vraie, mais du début jusqu'à la fin, voilà. Donc, ce sont des tentatives comme ça, de ballet, comme il a dans Les uns et les autres également. Il y a un ballet magnifique
0: Ravel,
1: avec voilà, donc c'est tout cet ensemble qui est un tout petit peu reconstitué dans Un homme qui me plaît, voilà.
0: La couleur un petit peu rock'n'roll dans Le Voyou, excusez-moi.
1: Oui.
0: La couleur rock'n'roll de l'aventure. C'est en raison de la présence de Johnny Hallyday qu'il y a cette
1: coloration. Oui, bien
0: coloration.
1: Sûr. Oui, bien sûr. Oui. Oui, on ne pouvait pas le faire autrement. Et puis, Non, mais ça a été un moment aussi enrichissant pour moi de partir aussi, voilà, dans une musique qui est pas tout à fait celle que je faisais d'habitude. Donc voilà.
0: Et vous avez apprécié de travailler dans cette coloration là qui n'est pas forcément la vôtre.
1: Ah, c'est toujours passionnant d'aller dans un endroit mystérieux qu'on connaît pas très bien. Donc c'est la hantise, c'est l'angoisse un tout petit peu, mais quand on a, il faut s'en sortir, voilà.
0: Bien sûr. Et vous reveniez à l'intimisme avec La Bonne Année, à quelque chose de plus doux. Est-ce que c'était fait consciemment ou est-ce que c'est au gré de l'inspiration ?
1: Non, ça c'était le thème du film qui voulait ça, oui. Plutôt, ouais.
0: Oui.
1: Absolument.
0: Et d'autant qu'il y a des passages en noir et blanc dans ce film, comme dans Un homme et une femme.
1: Oui.
0: Alors est-ce que justement les passages en noir et blanc conditionnent entre guillemets la couleur d'un morceau ?
1: Ça, je sais pas, parce que comme la musique est toujours, vous le savez, elle a été écrite avant j'ignorais totalement qu'il y avait des passages qui seraient en couleur et d'autres en noir et blanc.
0: Ah, ouais. Alors nous allons achever cette séquence dévolue à Claude Lelouch par une partie de ce cours dont nous avons parlé tout à l'heure, le cours donné par Jean-Paul Belmondo à Annie Girardot sur la musique de western, et cette musique s'anime à l'écran et ça donne une partition tout à fait brillante dont nous allons entendre un copieux extrait.
2: C'est une fausse musique de western ?
3: Ah, ça c'est une question d'orchestration. Ouais. Faut beaucoup d'instruments. Faut des cordes. Il faut des violons. Faut des timbales. Et puis il faut un maxi de percussions, beaucoup de percussions. Et tu peux mettre, qu'est-ce que tu peux mettre encore? Bah, tu peux mettre de la flûte. Et puis voilà.
2: Et quand on a tout ça?
3: Et bien quand on a tout ça, les Indiens, ils n'ont plus qu'à attaquer.

Quittons cette magnifique musique tirée d'un homme qui me plaît et quittons aussi l'univers de Claude Lelouch pour évoquer les films Francis Lai qui sont méconnaissables, dont le genre en tout cas, est méconnaissable à l'écoute de leur musique. Alors nous avons quatre exemples très précis de films dont, si l'on venait à écouter simplement la bande originale ou la partition, eh bien on ne saurait pas qu'il s'agit de tel et tel film. Alors nous allons entendre un court montage de quatre films qui ont été d'ailleurs, pour deux d'entre eux, réalisés dans les années 70. Je n'annonce pas tout de suite leur titre. Un film qui a été réalisé à la fin des années 80 et un autre film qui a été réalisé au début des années 90. Et nous commençons. On attendait un drame, eh bien non, c'est un western. Un autre homme, une autre chance, avec Geneviève Bujold et James Caan, de Claude Lelouch en 1977.

Film intimiste, drame psychologique, comédie dramatique, eh bien non, pas du tout, film érotique avec Emmanuel II en 1975.

Comédie sentimentale, chronique de mœurs, drame, eh bien non, pas du tout, film d'aventure avec les pyramides bleues chantées par Ariel Dombasle.

un drame psychologique, une chronique de mœurs. Eh bien non, une comédie de Philippe de Broca, Les Clés du Paradis, avec Gérard Jugnot et Pierre Arditi.

0: Alors, s'agit-il d'une intention délibérée, Monsieur Francis Lay, que lorsque vous composez certaines musiques, on jurerait que, dans trois, au moins trois des cas que nous avons entendus sur les quatre, que ce sont des drames psychologiques, alors que pas du tout, on est au contraire dans des films de genre, on a un western avec James Caan et Geneviève Bujold, on a un film d'aventure mystique, le film d'Ariel Dombasle, et chanté par Ariel Dombasle également, Les Pyramides Bleues. Est-ce que c'est une intention délibérée de votre part?
1: C'est un tout petit peu le contrepoint de l'image qui est fascinant aussi à faire. Donc ça permet justement d'aller toujours dans des directions où on ne s'attend pas trop. Et pour le spectateur, et c'est exactement, je pense que c'est un peu le jeu qui peut se passer entre justement le compositeur, le réalisateur et le public. Voilà.
0: Parce que le lyrisme, là, l'emporte vraiment sur l'action pour le western, dedans, à l'écoute de la musique.
1: C'était magnifique, ce film. C'était
0: très ambitieux.
1: Très, très, très beau film. Et je tiens à souligner que le côté, justement, ce côté grandiose, c'était Gabriel Yared qui avait orchestré le thème. Et il avait fait une orchestration magnifique sur ce thème-là.
0: Et pourquoi une allusion à la cinquième de Beethoven à la fin? On ne l'a pas entendu.
1: Ce sont toujours les idées, les idées maîtresses de Lelouch, qui a des passions, qui a des coups de cœur, dans les films, dès qu'il peut utiliser quelque chose qu'il aime passionnément, qui le guide sur un endroit, parce que c'est pas gratuit quand il utilise la musique de Beethoven, c'est que
0: le poids du destin.
1: À un certain moment, il y a dans les uns et les autres, il y a George Donne qui est merveilleux dans il utilise les musiques qui l'inspirent, en fin de compte.
0: Est-ce que c'était difficile de passer après Pierre Bachelet dans Emmanuel II, interprété par Sylvia Christel, que vous avez même fait chanter, entre guillemets, c'est-à-dire que vous avez composé une chanson qu'elle a interprétée?
1: Oui. Oh, mais j'ai pas fait le rapprochement avec Pierre Bachelet, non, pas du tout. Non, d'autant plus que le metteur en scène n'était pas le même.
0: C'était Francis Giacobetti,
1: qui était un photographe de lui et qui faisait des magnifiques photos d'ailleurs. Et il voulait une musique très très très romantique. Il voulait vraiment une musique qui soit justement un tout petit peu en contrepoint avec en contrepoint avec l'image.
0: Une structure très classique. Ici, c'est vraiment de la musique classique.
1: Complètement d'inspiration tout à fait classique. Et puis, je pense que ça fonctionnait pas trop mal avec.
0: Le film a fait un petit succès. Il a fait 4 fois moins que le premier film.
1: Ah, ça c'est certain.
0: Comme le premier film avait frisé les 9 millions d'entrées, on reste quand même à plus de 2 millions d'entrées.
1: C'était quand même pas ridicule.
0: Est-ce que donner la tonalité mexicaine à la musique des Pyramides Bleues d'Ariel Dombasle, c'était une chose qui était certainement nouvelle pour vous?
1: Oui, mais c'était carrément. Alors ça, c'était voulu parce que Ariel Dombasle a vécu au Mexique. Elle est née là-bas. Elle est donc c'est ses racines. Et elle voulait justement cette profondeur de la musique justement mexicaine dans son film qui est tourné là-bas. D'ailleurs, il y a beaucoup de
0: cas. Avec Omar Sharif.
1: Et c'était. Non, c'était une nouvelle aventure, voilà. De partir dans une musique. Vous savez, moi j'ai fait énormément, quand j'étais jeune, j'avais fait énormément de cabarets. Et dans les cabarets, vous avez toutes sortes d'attractions qui passent. Vous avez des attractions qui viennent de Russie, qui viennent du monde entier. Et on est obligé, nous, musiciens d'orchestre, d'accompagner tous ces numéros. Donc, ça m'a fait un éventail de cultures de tous les genres musicaux qui existent. Ça va des concertos pour violon, de la musique arabe, de la musique indienne, de toutes les musiques du monde. sont passés par les cabarets. Et j'ai été obligé de les jouer, ces musiques.
0: Et oui.
1: Voilà. Donc, et finalement, ça m'a énormément servi. Ça a été des références qui ont été très, très, très, très positives, précieuses pour la suite. Oui.
0: Un brassage d'artistes de toute nationalité dans le cabaret, exactement comme dans le cirque. Et on remarque, nous avons isolé trois musiques que vous avez composées. D'ailleurs, les trois musiques ont été composées pour des films de Claude Lelouch, dans lesquels la tonalité du cirque apparaît très nettement. Il y a une des trois musiques qui justifie cette utilisation par sa thématique même, mais nous allons les entendre. Mariage, Claude Lelouch, avec Bulogier, Rufus.

0: Alors, quittons l'itinéraire d'un enfant gâté, dans lequel la thématique du cirque est très présente, puisque le personnage de Jean-Paul Belmondo a vécu dans un cirque dans les premières années de sa jeunesse. Les deux autres films, nous avons une toute autre esthétique. Est-ce qu'il y a un goût de votre côté, Monsieur Francis Lay, pour le cirque? Et peut-être en raison de l'influence de Federico Fellini, puisque vous étiez un grand spectateur des films de Fellini, oui, alors que sur La Strada, Les Clowns, 8 et demi, est-ce que ça a pu influencer votre écriture musicale?
1: Oh, il doit y avoir effectivement quelque chose qui s'est ancré en moi à l'époque où je voyais tous les films de Fellini avec la merveilleuse musique de Nino Rota, qui a été un grand. Et bien, moi, j'ai rencontré Nino Rota, et c'est drôle parce que quand j'avais pas fait encore itinéraire d'ailleurs, c'était
0: 88.
1: C'était ouais. Et il me dit, il m'a pris dans ses bras, il me dit, tu sais, tu es un tout petit peu mon fils. Et alors ça m'a vraiment très touché énormément, et ça m'a fait un plaisir énorme, immense, immense, parce que j'avais une telle admiration pour Monsieur Nino Rota. Mais l'histoire d'itinéraire est assez amusante aussi, parce que quand Lelouch m'a raconté toute l'histoire du film, effectivement ça se rapprochait énormément, puisque toute l'histoire se passait à l'intérieur d'un cirque. Mais la difficulté est venue lorsqu'il est parti. Il m'a dit, tu sais ce que je souhaiterais, j'aimerais que tu me fasses une musique de cirque symphonique.
0: Oui,
1: voilà. Et c'est là où il a fallu mettre les neurones en éveil pour trouver. J'ai mis beaucoup de temps pour trouver cette formule de symphonique et qui fait cette espèce de battement de cordes, et puis rajouter ensuite par-dessus la mélodie qui soit justement un tout petit peu cirque, voilà.
0: Et Mariage et Robert, c'est donc plus dans l'inconscient que la théorie.
1: Oui, ça je pense. Oui. Oui.
0: Vous êtes un grand accordéoniste. Ça a été peut-être un des instruments de prédilection. Vous avez d'ailleurs commencé, je crois, comme accordéoniste.
1: Ah oui, absolument.
0: Et vous l'avez utilisé naturellement dans plusieurs de vos films. Nous entendrons demain, dans notre prochaine émission, un petit florilège, justement, de ces musiques d'accordéon. Mais il y a une musique à l'accordéon qui subsiste 25 ans après, c'est Les Ripoux, et nous allons l'entendre.

0: Quittons Philippe Noiret et Thierry Lhermitte car nous devons déjà prendre congé des auditeurs. Francis Lay, merci infiniment de votre présence enchantée, mélodique, autant qu'harmonique.
1: Merci à vous de m'avoir reçu et ça a été un bon moment.
0: Et nous, je vous remercie et nous prenons rendez-vous avec nos auditeurs. Demain, chers auditeurs, nous parlerons encore des accordéons, un petit peu de Claude Lelouch, d'Eros et Thanatos et des fièvres orchestrales. Nous comptons sur vous et je vous embrasse chaleureusement. À demain.

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2: Les citoyens devraient s'entendre sur les soins, sur le souci que nous devons avoir pour la terre. Nous devrions prendre soin de notre terre. Et pourtant, autour de l'écologie, que d'inquiétudes, que de tensions, que d'anxiété, éco-anxiété, dit-on aujourd'hui, que de conflits mortels même parfois, notamment quand il s'agit de la question cruciale de l'eau. Il suffit d'examiner ce qui se passe autour de nous chaque jour. Un climat qui s'affole, des glaciers qui fondent, une banquise qui disparaît peu à peu, des méga-feux, des inondations terrifiantes. Nous voyons également la sécheresse, des étés caniculaires, des villes devenant invivables. Autant de signes immédiatement perceptibles par chacun de nous au quotidien. Signes qui disent que nous devrions vraiment prendre grand soin de la terre, des océans, de l'air. Le GIEC nous alerte, les COP se succèdent. Le pape François, dans la lettre encyclique Laudato Si, et plus récemment encore dans son exhortation apostolique Laudate Deum, nous appelle à sauvegarder la création, chacun selon sa culture, son expérience, ses initiatives et ses capacités. Pourtant, nous n'avons jamais autant maltraité ou fait de mal à notre maison commune qu'en ces deux derniers siècles, dit-il. Bonjour Jean-Marc Guitti.
3: Bonjour.
2: Voilà, je vous fais un sombre tableau de l'état des lieux de notre planète Terre, parce que c'est ce sujet que vous traitez dans ce bel essai que vous publiez aux éditions Quimet et que vous avez intitulé « Avec et par-delà l'écologie, la Camargue ». Vous publiez cet essai qui témoigne à la fois d'une inquiétude devant cette destruction liée au surproductivisme, à la surconsommation, liée également à la course effrénée au profit immédiat. Inquiétude, oui, mais aussi j'ai aimé cet essai remarquable, comme le dit la revue Études, parce que tout n'est pas sombre dans votre essai, Jean-Marc Guitti. Vous nous invitez à réfléchir au-delà des paroles toutes faites, au-delà des slogans trop rebattus, au-delà des clichés. Alors, nous allons nous entretenir, Jean-Marc Guitti, de ce qu'est l'écologie avec et par-delà l'écologie. Vous êtes docteur en philosophie, donc vous abordez cette question d'un point de vue philosophique, Jean-Marc Guitti. Est-ce que je me trompe dans la lecture que j'ai faite de votre essai ?
3: Non, c'est bien ça. J'aborde évidemment le problème à partir de ma formation, qui est la philosophie. La philosophie, ça veut dire d'abord essayer de prendre un peu de recul sur les choses. Et évidemment, il y a l'urgence dont vous venez de parler. Il y a cette inquiétude qui monte de partout, mais il est quand même bon de prendre le temps de poser sa réflexion. Je le fais d'autant plus qu'en philosophie, j'avais commencé, et puis j'ai poursuivi d'ailleurs, sur une réflexion autour des lieux. Et c'est vrai que la transformation de nos lieux est frappante.

0: ils sont parfois endommagés par ce surproductivisme dont vous avez parlé. Et ça me permet d'en venir à la question de l'écologie à partir d'une non pas d'un point de vue seulement scientifique, évidemment, il faut prendre en compte les données de la science, mais aussi à partir d'un point de vue, je dirais, plus éco-poétique, puisque c'est comme cela que j'avais travaillé la question des lieux, notre relation aux lieux que nous aimons, ça peut être des hauts lieux très connus ou des lieux intimes. Cette relation est fondamentale dans notre vie intérieure, dans notre vie spirituelle même. Et endommager les lieux, c'est d'une certaine manière priver l'humanité de son enracinement et de son dialogue avec les choses naturelles. Voilà comment j'en viens à aborder cette question de l'écologie.
1: Alors, Jean-Marc Guitti, pour nos auditeurs, qui pourraient être surpris par le titre, avec et par-delà l'écologie de la Camargue, je tiens à préciser que ce n'est ni un essai, je mets tout cela entre guillemets comme l'on dit, ni un essai localiste, ni une nostalgie régionaliste, c'est un ouvrage que vous avez composé en trois parties, qui voit, à partir de cet exemple central qu'est la Camargue, terre éminemment fragile et depuis longtemps menacée de disparition, à partir de cet exemple donc de la Camargue, vous nous proposez une réflexion par-delà, n'est-ce pas, l'écologie. Vous faites le point sur des écologies qui a bien besoin d'être éclaircie, cette notion. Et puis, dans la dernière partie, vous proposez une vision plus personnelle, qui est la vôtre à propos de l'écologie, que vous appelez l'écologie topique, qui est aussi une écologie poétique. Alors, pourquoi cette composition en trois parties? Comment chiasme, me semble-t-il? Est-ce que la Camargue est, au sens presque latin du terme, un exemplum qui vient renforcer votre thèse?
0: Oui, je voulais articuler le global et le local. Parce que si la plupart des problèmes qu'on rencontre en écologie, notamment la question du climat, ce sont des problèmes globaux, puisque le climat peut être dégradé par une industrialisation qui se passe loin de nous. Et bien, nous, on a souvent possibilité d'agir qu'au local. Et je voulais donc éviter les idées générales, voilà, parce que je crois que la philosophie, ça ne consiste pas à enchaîner des idées générales. Bien sûr que c'est une tendance, peut-être une mauvaise tendance de la philosophie, mais il faut rester aussi très concret. Et donc, j'ai voulu me faire une idée sur un exemple concret qui est l'étude de la Camargue. De la Camargue, pourquoi? Parce que c'est un lieu qui a été en France un peu à l'avant-garde de la protection de la nature. Parce que c'est un lieu où, je dirais, l'écologie s'est bien implantée. Je dirais que c'est même une réussite de l'écologie française, la Camargue, bien qu'elle demeure fragile sous bien des aspects. Et en même temps, c'est un lieu très, très menacé. Et par son histoire, qui est son histoire, je dirais, politique, son histoire littéraire, artistique, la Camargue permet également de bien articuler l'écologie avec la poésie et la littérature. Or, comme c'est un peu au centre de ma réflexion, cette articulation, la Camargue m'a semblé un exemple particulièrement approprié. Alors, avec et par-delà l'écologie, oui, mais laquelle? Et oui. En me posant cette question, vous avez bien parlé des écologies. Effectivement, dès qu'on essaye de comprendre ce qu'est l'écologie, on est confronté à quelque chose d'assez confus. Et nous, philosophes qui aimons les concepts à peu près clairs, enfin, on essaye de les clarifier, en tout cas autant qu'on peut, on est un peu gêné par cette confusion qui s'est mise autour, qui s'est mise à l'intérieur de ce mot, qui a une histoire finalement pas très longue, mais une histoire où la signification de ce mot a beaucoup changé. Oui. C'est pour ça que j'ai essayé de distinguer quatre écologies.
1: Oui, et en particulier dans votre première partie que vous intitulez « Les écologies et l'angoisse de la fin du monde », vous nous montrez combien il est important de voir le pluriel, hein, pour revenir à cette idée, dans ce mot qu'on a tendance à utiliser, les médias aussi, de façon tellement abstraite qu'il en perd à la fois sa réalité sémantique, mais aussi sa réalité historique. C'est une notion qui a une histoire, l'écologie. Ce n'est pas un bon sentiment, simplement, à l'égard de la nature. Et donc, vous nous disiez, Jean-Marc Guetti, que vous voulez montrer que l'écologie a pris, ou ce mot a pris, ou cette réalité a pris quatre orientations. Alors, ce qui m'a surpris et je dirais, j'ai beaucoup appris à vous lire, c'est que cette écologie la plus répandue aujourd'hui nous viendrait finalement d'une vision américaine de l'écologie. Ce concept naît, somme toute, tel que nous l'entendons aujourd'hui, d'une vision américaine. Bien sûr, il y a eu d'illustres prédécesseurs hein, qui ne se proclamaient pas écologistes et ni même écologues. Je pense aux romantiques allemands, je pense pour nous, Français, à Rousseau. Mais c'est sur cette vision américaine de l'écologie que j'aimerais que vous nous éclairiez quelque peu.
0: Alors, c'est vrai qu'il y a de multiples origines de l'écologie avant le mot écologie, avant que ce mot écologie ait été inventé par Haeckel en 1866. On peut faire une écologie à partir de Tolstoï et de la, oui, de la pensée russe, évidemment, comme on peut faire une écologie à partir de la grande philosophie de la nature chez les Allemands, mais ce qui a dominé dans ces dernières décennies, c'est une écologie qui vient des États-Unis, où on a traduit beaucoup d'auteurs américains. Alors c'est vrai que il y a eu ce mouvement, le transcendentalisme, oui, aux États-Unis au 19e siècle, qui est un sentiment d'enthousiasme à l'égard de la nature, de la beauté de la nature, autour de Thoreau, par exemple. Il faut bien se souvenir que ces Américains étaient nourris de la pensée de Rousseau. Et que, d'une certaine manière, il y a eu, c'est intéressant du point de vue culturel, il y a eu une appropriation par les Américains de ce grand courant rousseauiste qui a quand même été un courant majeur, d'ailleurs qui est passé
1: aussi. Qui énerve tout le 19e siècle aussi.
0: Oui, voilà. Et donc, ça a eu une appropriation par les Américains. Et nous, on reprend souvent à des auteurs américains ce qu'on aurait là dans notre propre tradition, par un jeu, je dirais, de transfert culturel, d'influence culturelle. Et je dois dire que parfois, ça m'agace un petit peu, parce que on a aussi on pourrait prendre directement, si je puis dire, le rousseauisme chez son auteur, Jean-Jacques Rousseau. Alors, il y a quelques, mais pour être juste, il faut bien voir que aux États-Unis, c'est accompli une sorte de synthèse entre ce sentiment de la nature, ce sentiment poétique d'émerveillement à l'égard de la nature, et avec l'idée qu'à partir de la nature, on peut remonter au créateur aussi. Ça, c'est le propre du transcendantalisme. Et puis, d'autre part, une pensée très technicienne, très
1: techniciste. Oui, et c'est cet aspect-là, justement, qui est particulièrement intéressant. Cette alliance presque, je dirais, contre-nature, pour parler simplement, entre cette exaltation à la Thoreau, le grand écrivain américain, et justement, le monde scientifique dont nous allons parler après quelques notes de musique.

0: Jean-Marc Guitti, Green Leaves, quelques notes de musique qui m'ont paru illustrer notre propos. Vous nous parliez de l'alliance entre, ou de la synthèse, entre d'une part une vision transcendantaliste de la nature et d'un courant scientifique, voire techniciste, lié à la cybernétique. C'est cette idée-là que j'aimerais que vous éclairiez pour voir en quoi se caractérise cette vision américaine de l'écologie.
1: Bien, la cybernétique, vous savez, elle s'est construite aux États-Unis autour, oui. Enfin, dans le domaine militaire autour de l'étude des machines. Et donc, la machine est un système qui peut en s'informant sur son propre milieu, peut modifier son fonctionnement par feedback, etc. Et donc, ça a donné une sorte de modèle épistémologique, c'est-à-dire une manière d'expliquer la cybernétique a donné une manière d'expliquer un peu toute chose. C'est ce qu'on appellera l'écologie systémique, où on considère que la nature, un écosystème, d'ailleurs, il y a déjà le mot système. Un écosystème, ça fonctionne un peu comme une machine. Comme d'ailleurs un organisme vivant, ça fonctionne comme une machine. Et donc, la Terre elle-même serait un grand système écologique. Et donc, c'est une approche, je dirais, techniciste et qui va donner beaucoup... on voit bien cela d'abord chez des auteurs comme Callicott, un auteur très intéressant de ce point de vue-là.
0: Deux auteurs en particulier... Vous les citez, Callicott et Wiener également.
1: Oui, Wiener, c'est le fondateur, on peut dire, de la cybernétique. Et donc, ça donne une écologie, je dirais, d'ingénieur, une écologie utile, mais qui réduit quand même la nature à n'être que ce système-là dont on vient de parler. Alors, cette écologie, elle peut ouvrir sur des applications concrètes. C'est ce que, moi, dans mon livre, j'appelle l'écologie technocratique, qui permet, lorsque l'on fait un projet, par exemple, d'étudier le milieu dans lequel on va intervenir, et peut-être de le préserver, ou si on peut pas, de le transplanter ailleurs, de le déplacer. Et par cette écologie-là, l'homme se rend encore maître de la nature d'une certaine manière.
0: Oui, vous êtes critique à l'égard de cette écologie, Jean-Marc Guitti.
1: Oui, alors je suis aussi critique à l'égard de l'écologie dans son sens premier, c'est-à-dire l'écologie qui naît dans la biologie du 19e siècle, parce que c'est une biologie mécaniste qui ne considère dans la nature que ses fonctionnements et que sa matérialité, et l'écologie des écologues, comme je dis, ce sont des techniciens, qui, en tant que tels, peuvent s'employer à toutes sortes de projets, y compris des projets contre nature, si je puis dire.
0: Oui.
1: Et donc, il est vrai que le mot d'écologie a pris ensuite d'autres significations. Et donc, on ne peut pas réduire le mot écologie à son sens premier, son sens scientifique, ni d'ailleurs à son sens systémique. Et c'est en cela que, dans mon titre, l'expression « par-delà » a un sens. Évidemment, je suis tout à fait dans la catégorie des philosophes qui sont pour l'écologie, qui la défendent et qui essayent même de l'élever à une sorte de tournant philosophique. Ça n'est possible que si cette écologie, on la décolle de ses conceptions trop scientifiques, de ses conceptions, je dirais, réductrices. Voilà.
0: vous pointez même, Jean-Marc Guitti, dans cette vision systémique de l'écologie, un risque totalitaire. Le mot est fort. Est-ce que vous pourriez nous expliquer où réside ce risque? Est-ce que c'est dans un pouvoir excessif des experts qui viendraient aux manettes du pouvoir et qui nous imposerait, somme toute, une vision unilatérale de la nature?
1: Alors, vous posez là, en fait, la question de la science.
0: Oui.
1: L'écologie, évidemment, est sensible aux excès qui ont été rendus possibles dans le développement industriel par les sciences. Car le développement industriel s'est complètement fondé sur les connaissances scientifiques. Mais l'écologie, elle-même, est une science. Et donc, quelquefois, on a l'impression qu'elle appartient au monde même qu'elle critique, c'est-à-dire à un monde techno-scientifique. Et à partir du moment où on veut en faire de la politique, ça revient à vouloir gouverner à partir de la connaissance scientifique, à partir de la science. Et on a vu par le passé ce que ça pouvait donner, les politiques qui se mènent au nom de la science. On a l'impression, quand on mène ces politiques, qu'on a forcément raison, parce que les gens ne savent pas de quoi il en retourne, seuls les experts connaissent. Et à partir de ce moment-là, évidemment, ça ouvre à toutes les régressions antidémocratiques qu'on peut imaginer. Et au nom du bien qu'on veut faire à l'humanité, par exemple, sauver la Terre, sauver la planète, on peut arriver à des catastrophes politiques, c'est-à-dire à des mesures très fortes, très contraignantes, qui ne demandent plus du tout aux gens d'être des citoyens. Et donc, il y a le risque de la catastrophe politique à l'horizon d'une certaine écologie.
0: Oui, de cette écologie que vous appelez donc systémique, n'est-ce pas, Jean-Marc Guitti?
1: Oui.
0: Par ailleurs, vous mettez aussi en évidence le fait que ce pouvoir de la technique, ce pouvoir donné, par exemple, à la cybernétique, aux ordinateurs, produisent des individus seuls, devant leur ordinateur, loin précisément de la nature, dont le projet serait de la sauver.
1: Oui. Aujourd'hui, par exemple, on mesure l'empreinte carbone de chacun. C'est une mesure, c'est-à-dire c'est une approche scientifique du comportement humain. Et pour réduire l'empreinte carbone de chacun, on aurait l'idée qu'il faut moins se déplacer.
0: Oui. Certains envisagent même un nombre de voyages d'avion limité pour chaque individu dans sa vie.
1: Voilà. Et donc, à ce moment-là, l'informatique apparaît comme la solution toute trouvée, parce que l'individu, au lieu de se déplacer, il va télétravailler, il va faire des visioconférences, il va se faire livrer à la maison en commandant ses courses sur Internet. Et donc, on a une informatisation complète de la société qui peut être à l'horizon d'une telle conception, une conception qui, en plus, est fondée sur la surveillance et la contrainte. Or, qu'est-ce que serait une écologie qui ne met plus en avant et en valeur la relation concrète qu'on a avec les animaux de la forêt, avec les plantes, etc. Donc, on arrive à, je dirais, une conception un peu paradoxale, où finalement ce qui est cherché, c'est une société citadine bien propre, où il y ait moins de pollution. Mais d'ailleurs, la pollution, dans ce cas de figure, elle n'est que déplacée parce que ces appareils informatiques, il faut les construire, il faut des mines dans des pays lointains, il faut des industries délocalisées. Donc, oui, je crois qu'on peut être inquiet devant ce courant-là de l'écologie.
0: Et presque dernière question pour cette première émission. Finalement, vous semblez mettre en évidence le fait que cette vision de l'écologie permet aux sociétés dites industrielles d'aller plus loin encore dans le règne d'une technicisation de la vie des individus, mais au-delà même du vivant.
1: Oui, cette écologie technocratique, elle n'est finalement qu'une manière de poursuivre le développement industriel, le développement capitaliste de nos sociétés. C'est ce qu'on appelle quelquefois le capitalisme vert, pour aller vite.
0: Oui.
1: Ça peut ouvrir de nouveaux marchés grâce à de nouveaux instruments technologiques qu'on va pouvoir construire. Ça peut d'une certaine manière relancer le capitalisme. Et c'est une écologie qui semble aussi un peu contradictoire parce que il faut poser la question du corps quand même. Et cette question, parce que nous appartenons à la nature aussi par notre corps, c'est-à-dire que le corps est aussi quelque chose de naturel. Et le technologisme de cette écologie-là ne verrait pas d'inconvénient à ce que le corps soit le lieu d'intervention des techniques nouvelles. Et là, on peut marquer aussi une certaine forme d'inquiétude, c'est-à-dire qu'il faut bien rappeler que nous appartenons à la nature par notre corps et que l'écologie commence dans une relation à son propre corps.
0: Merci Jean-Marc Guitti pour cette première étape dans la présentation de votre ouvrage, dont je rappelle le titre « Avec et par-delà l'écologie, la Camargue » que vous publiez aux éditions Quimet.

0: Et maintenant, poursuivons vers Rome pour découvrir sa riche histoire, ses vestiges antiques, en compagnie d'Anne Kerléo, c'est Via Roma.
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3: La tombe du prince des apôtres a été retrouvée. Telle est la phrase essentielle du message radiodiffusé du pape Pie XII à Noël 1950. Cette annonce intervient après une campagne de fouilles commencée en 1939 sur l'initiative du même Pie XII. La tombe de l'apôtre a été retrouvée sous la basilique actuelle, à la verticale de l'autel papal, qui se trouve sous le baldaquin du Bernin et la coupole. Certains vont jusqu'à dire que l'on a même retrouvé les ossements de Saint-Pierre. Mais là-dessus, les avis divergent. Et puis, autour de la tombe de Pierre, c'est toute une nécropole que l'on a mise au jour. C'est cette nécropole vaticane que nous allons découvrir au cours d'une longue visite, en trois parties, en compagnie d'Olivier Lefebvre, jeune Français, passionné par Rome et son histoire, guide officiel aux fouilles de Saint-Pierre. Nous commençons la visite à l'air libre, qui se trouve sur la gauche lorsqu'on regarde la basilique Saint-Pierre. À nos pieds, une plaque de marbre, insérée dans le sol, marque l'emplacement initial de l'obélisque qui se trouve aujourd'hui sur la place Saint-Pierre. Avant son déplacement en 1586, elle marquait le centre du cirque de Caligula et Néron qui occupait la colline Vaticane. Nous remontons le cours du temps et nous voici sur cette colline au début de notre ère.
4: Cette colline Vaticane est entièrement laissée à l'abandon puisque la ville de Rome est essentiellement fondée près du Tibre entre le Capitole, l'Aventin et le Palatin. Donc le centre historique de Rome se trouve sur la rive gauche. Nous, en ce moment, nous nous trouvons sur la rive droite, c'est-à-dire du côté de la région étrusque, de la région laissée à l'abandon par les Romains. Et ce sont les empereurs à partir d'Auguste qui vont commencer à s'interroger, à se préoccuper de cette colline, de cette 14e région de Rome, qui va être donc petit à petit reprise et construite par les empereurs successifs. Auguste rachète cette colline où, dit Juvénal plus tard dans ses satires, ne poussent que des vignes mauvaises qui donnent un mauvais vin et que si on voulait voir du mauvais vin, il fallait venir boire le vinaigre des collines vaticanes. Il y a aussi sur cette colline quelques chèvres qui viennent paître, mais en général, donc, très peu de gens, il n'y a personne qui habite ici. Au 1er siècle, donc, Auguste achète ses terrains et ce sont ses successeurs, Caligula et Néron, qui vont commencer à aménager le site. Caligula le premier va faire construire un cirque, c'est-à-dire un emplacement de jeu pour les courses de chevaux. C'était un féru de courses de chevaux et Tacite nous le dit, Pline l'Ancien également nous parle de cette passion de Caligula. Et donc Caligula fait construire ce cirque. En réalité, c'est Néron qui va développer le cirque lui-même. Et d'abord en construisant autour des jardins qu'on va appeler les jardins d'Agrippine, sa mère. En fait, le cirque ici construit ne va servir qu'après 64 après Jésus-Christ. Parce que en 64 après Jésus-Christ, le juillet 64 est un été terriblement chaud, le Tibre est quasiment à sec et il va y avoir un incendie terrible qui va se propager sur Rome. Et, nous dit Tacite, ce sont 11 régions sur 14 qui vont brûler. La colline vaticale, elle, ne va pas être touchée. Donc, Néron, qui était parti, dit-on, en villégiature à Ancium, va revenir s'occuper de l'incendie, contrairement à l'image reçue d'un Néron qui aurait mis le feu à la ville. En réalité, Néron va bien gérer l'incendie et va commencer très vite les travaux de reconstruction. En même temps, il n'est pas très populaire et il va falloir trouver un bouc émissaire par rapport à cet événement où il y a eu beaucoup de morts. Et on suppose qu'il a fallu chercher donc des coupables.
3: Parce qu'à l'époque, on l'accusait déjà, Néron, ou c'est venu plus tard, cette accusation ?
4: Néron était déjà très impopulaire. Il sentait que s'il ne faisait pas quelque chose pour... ne serait pas un coupable, ce serait lui qui serait accusé d'avoir mis le feu. D'autant plus que les constructions qui vont être entreprises après l'incendie de Rome vont durer plus d'un an, et Néron en profite pour construire la Villa Dorée, donc près du Colisée. La conception de cette villa est gigantesque, puisqu'il va prendre quasiment toute une région pour construire une maison avec des étangs, des forêts, des bois, et on va l'accuser finalement d'avoir mis le feu pour construire sa propre villa. Donc il va falloir se défendre de cette accusation, et à ce moment-là, Néron va demander à ce que les chrétiens soient arrêtés. Les chrétiens sont donc arrêtés, il y a une petite communauté chrétienne, et ils vont être martyrisés dans le site du cirque de Néron et de Caligula.

0: De la présence des chrétiens à Rome au 1er siècle, nous savons peu de choses, nous dit notre guide. Jean Combi, historien, fait le point sur les quelques sources dont on dispose à ce sujet.
1: La première communauté chrétienne à Rome a dû être assez précoce, puisque on pense qu'il y avait des chrétiens autour de l'an 50, puisqu'on signale que les juifs ont été expulsés de Rome à cause de dissensions au sujet d'un certain Christos. Donc on pense que c'est des disputes au sujet des juifs qui se ralliaient au christianisme. Ça veut dire donc dans les années 50, il y avait des chrétiens et une communauté, on ne sait pas par qui elle a été fondée. Bien sûr, la tradition disait qu'elle a été fondée par Pierre, mais Saint Paul annonce dans l'Épître aux Romains qu'il va rendre visite aux chrétiens de Rome. Il reconnaît que la communauté n'a pas été fondée par lui, mais en même temps, il ne parle pas de Pierre, donc il est bien probable que Pierre n'était pas à Rome à ce moment-là. Il semble qu'il en aurait parlé.
0: Ça veut dire que sur la présence des chrétiens à cette époque-là à Rome, on a des sources, y compris bibliques, relativement claires quand même.
1: C'est des sources qui sont très, très légères, mais qui sont quand même fermes. Les chrétiens, c'est l'empereur Claude qui les expulse de Rome parce qu'ils se disputent. Enfin, ou dans la communauté juive, on se dispute au sujet du Christ. Donc ça, c'est une source, c'est dans Suétone, donc là, c'est clair. Bon. D'autre part, on sait dans les Actes des Apôtres et dans Saint Paul qu'il a deux disciples, donc un couple, Priscille et Aquila, qui l'ont rejoint à Corinthe et puis à Éphèse aussi, et que Priscille et Aquila faisaient partie de ces gens qui avaient été expulsés de Rome. Donc c'est ça qu'on a pour l'écriture. Bon. Et puis l'affirmation de Paul qui va rendre visite à la communauté chrétienne. Donc la présence, il n'y a pas énormément de choses, mais elles sont suffisamment précises pour dire il y a une communauté chrétienne dès 50 ou peut-être même un peu avant. On ne sait pas d'autre chose, alors sinon que après, à travers l'histoire de l'église d'Eusèbe, donc Eusèbe nous rapporte un certain nombre de traditions sur la présence des chrétiens, bien sûr, et puis la présence de Pierre à Rome et sur son martyre à Rome. Alors sur le martyre des chrétiens à Rome sous Néron, la principale source et la plus explicite, c'est le récit de la persécution par Tacite. Alors, l'historien Tacite, qui écrit au début du second siècle, il fait le portrait de Néron. Bien sûr, il en dit pique-pendre. Et en particulier, il dit que c'est lui qui a mis le feu à Rome et qu'il a cherché des coupables et qu'il a trouvé les coupables parmi des gens qui étaient honnis ou suspects, c'est-à-dire les chrétiens. Et il nous raconte la persécution qui a eu lieu sous Néron. Ils sont peut-être même pas accusés directement d'être chrétiens, mais on les accuse d'être des incendiaires et on leur fait subir le supplice des incendiaires en leur faisant représenter des personnages mythologiques et en les faisant brûler en public.
0: Donc ça aussi, le fait qu'on leur fait représenter des personnages mythologiques, c'est Tacite qui le dit ?
1: Alors, c'est Tacite qui le dit, et puis on pense y voir une allusion dans un récit des premiers écrivains chrétiens qui est Clément de Rome, évêque de Rome, et on peut dire à ce moment-là successeur de Saint-Pierre ou pape, même si le mot n'est pas utilisé d'une manière aussi précise à ce moment-là. Mais c'est à propos d'autre chose. Clément veut prévenir la communauté de Corinthe contre la jalousie et la zizanie qui est dans les communautés, et il leur dit c'est à cause de cette jalousie ou de ces zizanies que les communautés ont été divisées et qu'il y a eu des martyrs. Alors d'une manière qui est assez obscure, il évoque la persécution de Néron et il évoque des femmes qui ont joué des personnages mythologiques dans cette persécution, et il les associe à la mort de Pierre et de Paul, mais sans beaucoup de précision sur la mort de Pierre et de Paul.
0: Alors, qu'est-ce qui permet de dire aujourd'hui que Pierre faisait partie de ceux qui ont été persécutés sous Néron ? D'abord, est-ce que c'est une certitude ou est-ce que c'est une hypothèse ?
1: Vous savez, pour l'Antiquité, on n'a pas toujours beaucoup de certitudes. On n'a qu'une ou deux sources et on s'en contente. Alors, quand il s'agit d'événements qui sont pas, enfin, qui ont une importance secondaire, on les prend argent comptant. Mais alors, il est évident que, à partir du moment où il s'agit du christianisme, eh bien, les textes ont été épluchés et rééplucher. Bon. Ce qui fait que, en gros, Bon, on accepte globalement le témoignage ou la tradition qui est transmise par Eusèbe, qui est transmise par Clément de Rome, pour dire que, effectivement, Pierre est mort sous Néron, mais on n'est pas absolument sûr qu'il est mort au moment de cette persécution. On se fonde sur le texte d'Eusèbe, où on dit que Pierre y fut crucifié. Bon. Alors, la tête en bas, je crois que c'est dans un apocryphe, enfin, ou un autre récit. Bon. Parce que, là encore, donc, il y a toute une lecture où Pierre aurait demandé à être crucifié la tête en bas, puisqu'il n'était pas digne d'être l'égal de son maître. Mais enfin, là, on est dans le domaine de la légende, quoi. Mais, bon, le texte de la crucifixion de Pierre, c'est essentiellement le texte d'Eusèbe, mais Eusèbe, et qui rapporte des témoignages plus anciens, et en particulier le témoignage de Gaius, qui dit qu'on a à Rome les tombeaux ou des monuments en l'honneur de Pierre et de Paul.

0: Si c'est là que Pierre fut enterré, c'est parce que cet endroit, situé en dehors de Rome à l'époque, était une nécropole.
1: Vous savez que dans l'Antiquité, on n'enterrait pas les morts dans le cœur de la ville. Par superstition, par respect aussi des morts, les morts devaient être enterrés en dehors de la ville, dans ce qu'on va appeler donc une nécropole. Souvent, le long des villas qui se trouvent en dehors de la ville. Alors, par exemple, la Via Appia, où on trouve les grands mausolées de Metellus, des grandes familles romaines, patriciennes, qui allaient là-bas. Le long du Cirque Vatican, il y a plusieurs routes, la Via Triomphale, la Via Cornelia et la Via Aurelia. Le Vatican, donc, se trouve plus près de la Via Triomphale et de la Via Cornelia, et le Cirque de Caligula et Néron, construit dessus, borde, longe la Via Triomphale et la Via Aurelia. Alors, la nécropole va se développer au nord du cirque, c'est-à-dire plus près de la Via Cornelia. Cette ville des morts, donc, va être essentiellement fréquentée par les gens qui ne font pas partie des familles patriciennes. Donc, entre guillemets, des bourgeois, des soldats, des esclaves, des chrétiens qui vont venir ici trouver un lieu où faire reposer les morts. Et cette nécropole, donc, essentiellement constituée de mausolées qui sont des petites maisons réservées aux morts, va être également constituée de titulus, de tituli en fait, de petits monticules de terre pour les gens pauvres. Et les chrétiens, que font-ils? Ils n'ont pas beaucoup d'argent, ils vont acheter un terrain qu'on va appeler le champ des pauvres, le champ P. Ce champ P est une parcelle de terre dans laquelle ils vont inhumer Saint-Pierre. Ils n'ont pas les moyens de construire un mausolée, donc ils creusent un trou à même la terre et recouvrent cette tombe avec des briques en forme de toit qui vont permettre à l'eau de s'écouler. Aussitôt, donc, après l'inhumation, les chrétiens viennent en dévotion sur la tombe de Pierre. Parce qu'on sait que c'est le prince des apôtres, on sait que c'est celui à qui Jésus a donné les clés du pouvoir, lui a dit « Tuez Pierre, et sur cette pierre, je bâtirai mon église ». Donc, les chrétiens le savent et vont venir en dévotion, déjà en pèlerinage, comme on le fait encore aujourd'hui.
0: Mais Pierre est inhumé dès après sa mort ici?
1: Les Romains permettaient à n'importe qui, que ce soit les chrétiens, les esclaves, de venir récupérer, réclamer le corps de celui qui avait été martyrisé. Il y avait un tel respect des morts qu'on permettait à tout le monde de venir réclamer le mort. Parce qu'on avait également cette superstition. On croyait que si un mort n'était pas enterré, son âme errait et pouvait troubler l'ordre et de la vie des gens. Donc il fallait enterrer les morts.
0: Mais on sait que c'est sur ce lieu-ci tout de suite.
1: Alors, on le sait, c'est-à-dire on n'a pas de document écrit nous attestant que des chrétiens aient demandé le corps de Pierre. Ce qui nous permet de dire que Pierre a été tout de suite, aussitôt après sa mort, enterré ici, c'est, et là on fait un saut d'une cinquantaine d'années dans l'histoire, ça va être le fameux trophée de Gaius. Il faut attendre à peu près les années 160-180 après Jésus-Christ pour trouver un premier document qui est la lettre de Gaius, du prêtre Gaius.
2: On raconte que sous son règne, Paul eut la tête coupée à Rome même et que semblablement, Pierre y fut crucifié.
0: Eusèbe de Césarée, histoire ecclésiastique.
2: Et ce récit est confirmé par le nom de Pierre et de Paul qui jusqu'à présent est donné au cimetière de cette ville. C'est ce qu'affirme tout autant un homme ecclésiastique du nom de Caius qui vivait sous Éphirin, évêque des Romains. Discutant par écrit contre Proclus, le chef de la secte cataphrygienne, il dit à propos des lieux où furent déposées les dépouilles sacrées des dix apôtres, ses propres paroles. « Pour moi, je peux montrer les trophées des apôtres. Si tu veux aller au Vatican ou sur la voie d'Ostie, tu trouveras les trophées de ceux qui ont fondé cette église. »
1: Ces lignes qui sont très importantes, qui sont rapportées par Eusèbe, nous certifient qu'il y avait dès la première moitié du 2e siècle après Jésus-Christ, un monument élevé sur la tombe de Saint-Pierre. Et ce document, donc, est le seul document que l'on ait, mais le plus important. Et ce trophée de Gaius, finalement, eh bien, les fouilles des années 50, il y a une cinquantaine d'années, ont permis de le retrouver. Alors, qu'est-ce que c'est qu'un trophée? Un trophée, en grec, le mot tropaion signifie monument de victoire. Alors, pourquoi est-ce que Gaius va employer ce terme de trophée? Parce que il s'agit évidemment de la victoire du prince des apôtres, de Pierre, sur la mort qui lui a été donnée en martyr. Mort pour sa foi. Donc, le prince des apôtres est couronné de la palme du martyr. Il est donc victorieux. En plus, c'est le prince des apôtres. Et donc, à double titre, il mérite un trophée. On sait donc que dès la première moitié du deuxième siècle après Jésus-Christ, il y avait donc un trophée, un monument de victoire, un monument construit sur la sépulture de Pierre. Et ce trophée, on le retrouve avec les fouilles des années 50. Et ce trophée est un tout petit monument qui fait à peu près 1,50 m de haut. Il est donc construit au-dessus de la tombe de Saint-Pierre. On s'aperçoit avec les fouilles qu'il y a toute une série de petites tombes chrétiennes en forme de couronne autour de la tombe de Pierre qui vont donc protéger la tombe de Pierre. Et donc c'est très intéressant de voir cette disposition d'autres chrétiens, morts, certainement martyrs, et entourant de façon comme une couronne, une petite tombe au milieu. Et c'est la tombe donc de Saint-Pierre.
0: La campagne de fouilles menée entre 1939 et 1951 dans la nécropole vaticane a permis des découvertes passionnantes. Pour autant, elle est venue plutôt confirmer ce que l'on savait déjà que révéler des choses nouvelles. Philippe Pergola, directeur de recherche au CNRS et recteur de l'Institut pontifical d'archéologie chrétienne.
3: Avant d'avoir donné le premier coup de pioche, on avait beaucoup d'idées sur ce qu'était à la fois la basilique de Constantin, dont on possède des illustrations avant qu'elle ne soit détruite par l'actuel, puisque c'est une basilique du 4e siècle, enfin la première basilique chrétienne de Rome qui a été détruite pour faire place à l'actuel. Et on avait toute une série de sources littéraires. Par lesquels on avait, pour autant qu'un archéologue puisse avoir des certitudes mathématiques et un historien, on avait la certitude que sous l'autel du Bernin se trouvait la tombe de Saint-Pierre, qu'elle avait été donc pratiquée au Vatican, puisque c'est là qu'il avait été martyrisé, et surtout qu'elle avait été vue dès le deuxième siècle après Jésus-Christ et qu'un petit monument devait se trouver sur cette tombe, que Constantin avait construit sa basilique exactement au-dessus de la tombe de Saint-Pierre et l'autel, le maître-autel au-dessus de la tombe de Saint-Pierre, et puis ensuite les aménagements de Grégoire le Grand en particulier, qui nous étaient très très bien connus par les sources littéraires, et puis qu'on suit la tombe de Saint-Pierre dans le temps, dans le Liber Pontificalis, le livre, disons, de l'histoire de l'Église de Rome et des papes.
0: Ce qu'il y avait autour, ça a été une découverte totale ?
3: Non, ce qu'il y avait autour était également connu, puisque les sources littéraires nous donnaient la certitude également de la présence du cirque de Gaius et Néron, la présence d'une nécropole païenne importante, la présence d'ateliers, de production de tuiles, de briques. On savait que c'était une zone insalubre, donc on avait quand même une idée de ce qu'on allait trouver.

0: Nous entrons maintenant dans les fouilles. La première salle que nous traversons a été aménagée en un espace qui permet aux visiteurs de prendre ses marques dans les lieux, notamment grâce à des maquettes. Nous sommes là au niveau de la basilique constantinienne.
1: Constantin, qui également s'aperçoit que le christianisme est une force montante, une force sur laquelle il peut s'appuyer dans un empire romain décadent, va favoriser donc cette religion en édifiant différentes basiliques, les basiliques majeures, Sainte-Marie majeure, Saint-Paul-Hors-les-Murs, et aussi bien sûr Saint-Pierre. Hein. Donc Saint-Pierre va être dès les années 325 en construction, en chantier. Le cirque de Caligula et Néron existe encore. Il y a autour une nécropole. Le cirque est en ruine complètement. La nécropole, par contre, est en parfait état. Il y a encore des gens qui viennent construire et qui viennent enterrer leurs morts. On n'a pas le droit de toucher à une ville des morts. On n'a pas le droit de profaner un lieu de mort. Et c'est là un des grands arguments de la présence de Saint-Pierre à Rome, c'est que un homme se permet, contrairement à toutes les règles jusque-là édictées, se permet de raser une nécropole, une ville des morts. Ce qui est terrible, puisqu'il profane une ville des morts. Donc, quelle est la raison pour laquelle il peut se permettre de profaner une ville des morts? Tout simplement parce qu'il y a une raison plus haute pour lui, une raison plus haute parce qu'elle est spirituelle, plus haute parce qu'elle est aussi politique et temporelle, c'est qu'il y a le prince des apôtres, le prince des chrétiens, qui est enseveli sur la colline vaticane. Et donc, que fait Constantin? Il va araser la colline vaticane, détruire la nécropole antique, faire une esplanade de 500 mètres carrés. Donc, vous imaginez qu'il y a une pente de 13 mètres de déclivité. Il va combler la pente pour avoir une surface plane, remplir le vide des mausolées laissés par la hauteur de la pente par des remblais de terre, par des pierres, par des murs, tout ce qu'il y avait dans la nécropole, il le laisse et il va en faire donc le fondement de sa basilique de pierre et de bois. Il conserve le monument de Gaius. Il va le protéger, l'envelopper d'un monument de marbre et ça va constituer donc le niveau de la basilique constantinienne, parce qu'on est au plus haut de la colline. Donc, on va descendre. Donc, vous allez voir là qu'on descend beaucoup plus bas parce que c'est au niveau de. On suit le mouvement de la colline, mais on va remonter ensuite en direction du trophée de Gaius. Et là, on se retrouve au niveau de la basilique constantinienne. Donc, comme on le voit ici sur la maquette, la colline est en pente. Donc, toute la partie plane a été comblée de pierres et de béton, etc. Mais le trophée de Gaius se trouve donc au niveau du sol de la basilique constantinienne, au niveau de l'autel principal. Donc, que fait Constantin? Il a donc arasé la colline, aplani, et fait construire dessus une basilique romaine, une basilique sur le modèle des basiliques romaines. Qu'est-ce que c'est qu'une basilique romaine? Une basilique romaine, c'était un marché couvert à 5 nefs. Et donc, le Constantin reprend ce genre de bâtiment gigantesque pour en faire un lieu religieux. Donc, maintenant que vous avez bien cette basilique constantinienne qui est faite de briques et de bois, on va pouvoir descendre dans les fouilles en sachant que cette basilique constantinienne va être construite sur le tombeau de Saint-Pierre. Et cette basilique constantinienne va durer jusqu'au XVIe siècle.
0: C'est donc sous le niveau de la basilique constantinienne, dans les fouilles proprement dites, que nous retrouverons bientôt Olivier Lefebvre pour la suite de notre visite de la nécropole vaticane.

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0: place de Clichy. Attention, ce train est en direction de Saint-Denis.
1: En regardant le Moulin Rouge à Paris, à gauche, il y a une petite cité. C'est la cité Véron. Des petites maisons avec des roses, des jardins. Un monsieur qui sort son chien. Et puis sur la droite, il y a un lieu étonnant qui est le théâtre de Lucien Atoun qui nous a quittés. Lucien Atoun était un homme de théâtre, un homme de radio. On se souvient de lui à France Culture, à France Inter. Et il avait monté avec sa femme ce théâtre qui était le plus petit théâtre de Paris, avec la plus petite maison d'édition de Paris. Mais c'est lui qui va lancer, par exemple, le dramaturge Lagarce, qui était un tout jeune homme et qui ensuite sera joué à la Comédie Française. Voilà, c'est le Théâtre Ouvert, qui est un centre national des dramaturgies contemporaines, avec sa maison d'édition, le Tapuscrit. Mais ce n'est pas là où nous allons. Nous allons plus loin. Car un peu plus loin, dans cette petite allée au pavé large qui sort du 19e siècle, tout au fond, il y a cette maison incroyable où vécurent Boris Vian et tous les copains, dont naturellement Jacques Prévert. C'est lui que nous allons voir maintenant. Une plaque sur le mur, dans cet immeuble, ont vécu en voisin Boris Vian, de 53 à 59, et Jacques Prévert, de 1954 à 1977. Le 11 juin 1953, sur leur terrasse commune, surplombant le Moulin Rouge, Boris Vian, Jacques Prévert et son chien Hergé furent élevés au rang de transcendants satrapes du collège de pataphysique. Le site est appelé alors la terrasse des trois satrapes. Alors nous, on rentre par là, c'est ça ? Boris Vian, Bartholo Prévert, deuxième étage. C'est ici.
2: Bonjour.
1: Bonjour, nous sommes bien chez Jacques Prévert.
2: Oui.
1: Bonjour Eugénie, vous êtes la petite fille de Jacques Prévert.
2: Exactement.
1: Enchantée. Alors nous montons et nous tombons sur décollage. Alors, où sommes-nous exactement ?
2: Alors, nous sommes dans l'appartement parisien de Jacques Prévert. Il a habité de 1955 jusqu'à sa mort en
1: 77. Et alors, il avait donc 54 ans lorsqu'il est arrivé ici ?
2: Oui.
1: Il était déjà connu, célèbre, et c'est un peu un refuge et un refuge de copains.
2: Oui, bah c'est surtout son... Il habitait dans des meublés, il passait dans des hôtels, il passait son temps à déménager, où vraiment il louait très très peu de temps les appartements. Et là, il a décidé de s'installer. Il venait de Saint-Paul-de-Vence. Et il a énormément aimé vivre à Saint-Paul-de-Vence. Et puis il a décidé de... Avec ma grand-mère, ils ont décidé de se relocaliser à Paris. Et voilà, donc c'est exceptionnel parce qu'il habitait 20 ans dans cet appartement, ce qu'il n'avait jamais fait avant.
1: Ben non, il aimait bien les hôtels. Parce qu'il aimait la nuit, c'est ça.
2: Oui, alors ça, c'est encore autre chose. Je pense qu'il aimait surtout ne pas avoir d'attache.
1: Donc là, c'est son atelier,
2: alors,
1: son bureau.
2: Son bureau.
1: Son bureau, on voit cette... grande table, cette table...
2: C'est une table de ferme.
1: De ferme, absolument. Un paquet de gauloises, réglisse fantaisie, il en fumait 3 paquets par jour, je crois.
2: Oui, alors je ne sais pas, réglisse un peu à la fin de sa vie. Hein,
1: oui.
2: Il fumait des gauloises tout court.
1: Voilà. Alors c'est très impressionnant de voir la bibliothèque. Quelques montages, il y a ici le pape Paul VI... C'est amusant. Un poisson. Encore Paul VI. Ici, on a Jean XXIII.

0: C'est curieux pour un.
1: Et il y a Pie XII aussi sur une sculpture.
0: Et il y a Pie XII. Et ici, à Sainte-Thérèse de l'Enfant Jésus, sur un collage, je m'attendais pas du tout à voir ces objets.
1: Oui, et c'est bien facétieux parce que chacun a un peu son histoire.
0: Oui.
1: C'est une carte postale qu'il a fait ce montage, quoi. Il a collé sur une carte postale, je sais pas, de chien ou de chat, et il a mis un pape. Et donc lui, parce que moi, je n'ai pas révisé mes papes, c'est... Donc là, on est...
0: C'est Paul VI.
1: Paul VI. Et il a fait beaucoup de collages avec des papes qu'il actualise, qu'il fait au moment où le pape est en exercice, bien sûr.
0: Alors ici, on a le général de Gaulle, qui salue.
1: Oui.
0: C'est merveilleux, c'est étrange.
1: Là, il y a plein d'humour, c'est les figures d'autorité.
0: C'est beaucoup de fantaisie.
1: Oui, et puis l'ail, pour, je ne sais pas, éloigner les vampires.
0: Pour éloigner les vampires, des gousses d'ail. Et ici, un crucifix avec un canif, monté sur un canif. Ici, un autre crucifix.

0: Christophe Maury.
1: Et puis ce bureau, sur lequel on a envie de s'installer, évidemment, et avec des carandaches pour dessiner et pour continuer son œuvre picturale.
2: Oui, c'est ça. Et puis il y avait des feutres, malheureusement, on les a plus, parce qu'il faisait ses collages dans les années 50, quand il s'est installé ici, on a beaucoup fait. Et il faisait aussi des éphémérides, donc c'est les grandes fleurs, ces pages d'agenda, et qui faisait au feutre. Et là, c'était un outil révolutionnaire. Le feutre arrive, sèche très vite, les couleurs sont très vives. Donc il faisait une fleur par jour, il note ses rendez-vous. Et comme il est très minutieux et qu'il fait vraiment des œuvres, il les rehausse aux carandaches. Et qui était aussi une technique révolutionnaire, très très pigmentée, les néocolores.
1: Alors ici, on a un tableau montage, le petit curé assassin, avec le livre « Accouche avec douleur », un petit pistolet, un petit flingue, un petit canif, et puis un chapeau d'ecclésiastique et une cravate d'ecclésiastique, c'est... Donc c'est ça, le sourire.
2: C'est Ciné, le dessinateur Ciné, qui a fait comme ça, qui a fait que dans sa vie, qui a fait que deux panoplies. L'autre, je sais plus, c'était un autre truc un peu plus conceptuel. Et là, il a fait cette panoplie et c'était au moment de l'horrible affaire du curé du Ruf. Je sais pas
1: absolument.
2: Si vous vous souvenez là de ce fait divers. Et donc un curé qui assassine une jeune femme qu'il a mis enceinte. Enfin, c'était un psychopathe,
1: oui.
2: Quoi. Et qui lui ouvre le ventre, sort l'enfant. Enfin bon, bref, un truc horrible, le défigure. Et donc tout ça, c'était au moment. Donc c'est du pur humour noir. C'était au moment de l'accouchement sans douleur, en fait, pour les femmes, de la nouvelle méthode. Et donc là, c'était par rapport aux religieux extrémistes qui disaient « Mais non, les femmes doivent accoucher dans les mille douleurs de la Vierge. » Donc voilà, donc ils se sont bien amusés. Et il y a aussi cette chose, justement, donc humour noir, aussi prendre au propre jeu, quoi, signifier quelque chose. Et alors là, vous n'avez pas vu, mais en dessous, il y a écrit « Marque déposée, tout contrefacteur sera immédiatement excommunié. » C'est l'humour.
1: Point d'exclamation. Ici, on a un très joli Miro. C'est certainement avec son amitié avec les Mag.
2: Oui, c'est ça, oui.
1: Chez les Mag et...
2: Miro, ils se connaissaient tous déjà dans les années 30, ouais. Déjà de Montparnasse, Calder, Picasso. Et effectivement, en allant à Saint-Paul-de-Vence, il les a retrouvés. Et je pense que c'était très important autour aussi de l'auberge de la Colombe d'Or, qui était vachement importante et qui était vraiment un lieu très accueillant pour les artistes. Jacques Prévert adorait la famille Roux, c'était comme une seconde famille. Et voilà, et aussi ils se voyaient tous autrement qu'à Paris.
1: Vous vous souvenez de lui ?
2: Alors moi, je me souviens pas de lui. En fait, j'étais vraiment toute petite. J'avais 3 ans quand il est quand il est mort. Et puis la dernière fois que je l'ai vu, parce qu'à la fin il était très malade, donc on m'emmenait plus. Mais j'avais 2 ans et quelques.
1: Ça devait être un homme extraordinaire, de fantaisie, d'amour.
2: Oui.
1: D'amour quand il chante Barbara. On a vraiment l'amour qui s'oppose à la guerre. On l'écoute.

0: Alors après le bureau, on a un autre bureau.
1: Alors c'est pas un bureau, c'est la salle à manger.
0: Ah.
1: Alors en fait ici il n'y a pas de salon. Donc le salon est plutôt normalement sur la terrasse ou un peu partout. On peut s'asseoir sur les coffres. Et donc là c'était la salle à manger. Il faut imaginer avec un mobile de cale d'air.
0: Oui.
1: Voilà, qui est au-dessus de la table, qui est au coffre parce qu'il est trop précieux. Donc voilà, que moi j'ai connu enfant, qui est un magnifique mobile.
0: Une cheminée.
1: Oui, et aussi avec cette architecture qui est très particulière, parce que tout l'aménagement de cette maison, c'est l'architecte Jacques Couël qui l'a fait, donc architecte architecture-sculpture, qui a imaginé, et c'est son travail à lui qui est comme ça, on est comme dans une maison qui ressemble à une maison provençale,
0: oui.
1: Comme des murs à la chaux, et avec... tout s'intègre dans le mur, donc une cheminée dessinée, très années 60, des niches à côté. Donc comme le couloir aussi est vraiment très beau.
0: C'est un charme
1: donc,
0: fou.
1: Et avec des tomates, c'est vraiment exceptionnel parce que c'est la seule réalisation de Jacques Couël à Paris qui a fait plein de villas, beaucoup de choses dans le sud, qui a aussi travaillé, qui a fait aussi une partie de la Colombe d'Or. Voilà, ce qui est assez marrant, c'est que mon grand-père revient du sud, revient de Saint-Paul et emmène un peu et se fait faire une maison comme à Saint-Paul-de-Vence.
0: Et qui en a aujourd'hui la chaleur.
1: Donc, oui,
0: donc
1: oui,
0: on est
1: oui,
0: vraiment
1: oui,
0: dans
1: oui.
0: l'ambiance. Alors ici, on retrouve le couloir, voilà, avec les chevaux de bois au fond.
1: Donc couloir vachement intelligent. Parce que c'est un couloir en fait où la perspective est accentuée, on le voit surtout de l'entrée, mais le plafond se décaisse, ça se rétrécit au sol, et puis le sol est irrégulier, donc c'est vraiment comme une pièce. Et ça, c'est l'idée d'Alexandre Tronner, le décorateur, puisqu'en fait l'appartement, j'ai retrouvé des plans, en fait les pièces étaient là. Mais il n'y avait pas le couloir. Et donc, le travail de Jacques Couël a été d'aménager ces pièces et de faire cette fosse chaux, un peu comme un décor. Et c'est l'idée d'Alexandre Tronner de mettre ce couloir, et qui est vraiment comme une œuvre ou une pièce à part entière,
0: magnifique.
1: Qui est très long et qui est...
0: Et qui n'est pas chargé de bouquins.
1: Ah ben bah non, mais il est hyper étroit.
0: Mais
1: c'est
0: oui,
1: vraiment
0: c'est
1: un
0: impossible.
1: Lieu de passage. Ouais, c'est un lieu de passage... Là, c'est la chambre de ma mère.
0: D'accord.
1: En fait, qui était... Donc, il faut imaginer une petite fille qui arrive ici, qui a 9 ans. Donc, on lui fait une chambre avec beaucoup de niches, ovales. C'est vraiment le chef-d'œuvre de la maison. Et il y a ce lit qui est le lit de Notre-Dame de Paris, du film de Delannoy. Mon grand-père a travaillé au scénario, enfin, et au dialogue. Et puis, je ne sais pas par quel miracle, il a emporté cet élément de décor.
0: Une belle chambre d'enfant.
1: Voilà, et puis avec plein d'eau, enfin, des objets.
0: Oui, oui, oui. Oui.
1: Les mains, là. Donc là, c'est le truc quand même incroyable. Il y a des mains partout. Donc ça, c'est un présentoir de parfum pour l'an 20, mais qui a été repeint. Donc des mains qui tiennent un cœur. Il y a encore des mains vertes, encore une autre main. Donc c'est vraiment les objets aussi surréalistes. La main est très importante dans l'iconographie surréaliste. Donc voilà, des jouets, les jouets de ma mère.
0: Et alors, c'est votre maman qui est sur la photo ?
1: Oui.
0: Donc on voit Jacques Prévert avec sa femme,
1: Janine,
0: et Jacques tient dans ses mains votre mère.
1: Michel Prévert, que mes grands-parents appelaient Minette.
0: Et alors, il a un regard écarquillé, on sent qu'il est tout étonné, hein. Tout étonné et tout heureux. Alors, nous continuons.
1: Alors ensuite, les pièces, c'est vraiment des pièces que j'ai fait moderniser, parce qu'ici, on a la particularité de travailler, de gérer l'œuvre, qui est quelque chose d'assez conséquent. Donc mon idée a été de vraiment reconstituer, parce qu'il y avait beaucoup de choses qui étaient parties à droite et à gauche, donc vraiment de faire vraiment un musée, de remettre en place les objets, 3 pièces muséales, et ensuite d'utiliser les autres espaces. Donc là, c'était l'ancienne salle de bain, donc pour en faire un bureau. Et puis là, à côté, une salle de travail, de préparation justement des expositions et une salle d'archives.
0: Toute la gestion de l'œuvre de Jacques Prévert se fait d'ici ?
1: Oui, tout se fait d'ici, ou alors moi je vis en Bretagne, donc je peux faire beaucoup à distance, oui. Mais oui, se fait d'ici. Et voilà, et c'était très important de travailler dans le lieu. Et là, donc là, cette grande salle que vous voyez, c'était la chambre de mes grands-parents, mais qui n'avait pas du tout de décor de Jacques Coël, qui était...
0: Enfin, on imagine bien le volume.
1: Voilà, un grand volume. Il faut imaginer un très beau lit autrichien. Et puis aussi, mon grand-père, lui, il avait... l'intimité était très importante pour lui. Donc je pense qu'il aurait détesté qu'on visite sa chambre, qu'on en fasse un musée ou une salle de bain. Donc voilà, donc c'était un lieu dans lequel on travaille et puis où on peut le faire visiter...
0: Vous le faites visiter à beaucoup de gens ou c'est exceptionnel pour vous ?
1: Alors on le fait visiter, là il fait tellement chaud qu'on est complètement bloqué, c'est complètement impossible. On le fait visiter par groupe, on prend beaucoup de temps, c'est des visites qui durent très longtemps, qui durent une heure et demie. On peut s'inscrire, envoyer un mail, on constitue des groupes ou si des groupes sont constitués, mais bien sûr on le fait visiter.
0: Et l'adresse mail est ?
1: Alors, c'est autorisation@jacquesprevert.fr.
0: Ouais, on va s'inscrire pour revenir et voir. Mais en tout cas, nous aurons un deuxième épisode de notre visite. Pour le moment, nous continuons à déambuler dans cet appartement. Et puis, on se voit la semaine prochaine pour cette fois-ci aller sur la terrasse, parce que je crois qu'elle a énormément d'importance dans la vie quotidienne de Jacques Prévert, cité Véron.
2: Le désespoir est assis sur un banc. Dans un square, sur un banc, il y a un homme qui vous appelle quand on passe. Il a des binocles, un vieux costume gris. Il fume un petit ninas, il est assis. Et il vous appelle quand on passe. Ou simplement, il vous fait signe. Il ne faut pas le regarder. Il ne faut pas l'écouter. Il faut passer. Faire comme si on ne le voyait pas. Comme si on ne l'entendait pas. Il faut passer, presser le pas. Si vous le regardez, si vous l'écoutez, il vous fait signe. Et rien, personne ne peut vous empêcher d'aller vous asseoir près de lui. Alors il vous regarde et sourit. Et vous souffrez atrocement. Et l'homme continue de sourire, et vous souriez du même sourire, exactement. Plus vous souriez, plus vous souffrez atrocement. Plus vous souffrez, plus vous souriez irrémédiablement. Et vous restez là, assis, figé, souriant sur le banc. Des enfants jouent auprès de vous, des passants passent tranquillement. Des oiseaux s'envolent, quittant un arbre pour un autre. Et vous restez là, sur le banc. Et vous savez que jamais plus vous ne jouerez comme ces enfants. Vous savez que jamais plus vous ne passerez tranquillement comme ces passants, que jamais plus vous ne vous envolerez quittant un arbre pour un autre, comme ces oiseaux.
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4: Oui, en 2015, il y a 10 ans, l'Église catholique a voulu résumer sa théologie des relations avec le judaïsme. Qui sont les chrétiens pour Dieu? Si, comme l'Église le reconnaît, l'alliance de Dieu avec le peuple juif continue d'exister, que dit donc aujourd'hui la théologie du mystère d'Israël? 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
1: Les dons et l'appel de Dieu sont irrévocables, c'est le titre d'un document publié il y a 10 ans par le Vatican et qui concerne les rapports entre juifs et catholiques. 50 ans après Vatican II, il était temps pour l'Église catholique de faire le point et de résumer sa théologie du mystère d'Israël. Marie-Laure Durand, bonjour.
2: Bonjour.
1: Ce document de 2015, vous le connaissez bien, vous êtes théologienne, spécialiste du judaïsme rabbinique et vous travaillez à l'ISTR de Marseille au sein du pôle de recherche théologique sur le mystère d'Israël. Ce pôle de recherche se base précisément sur ce document de 2015. Qu'est-ce que vous pourriez dire pour nous aider à comprendre l'importance de ce document ?
2: Alors en fait, ce document, il sort 50 ans après Nostra Aetate. Après, Nostra Aetate, c'est le document qui, à Vatican II, va tout spécialement au départ consacrer les Juifs, puis aux Juifs, hein, et qui va être étendu aux autres religions. Mmh. Et 50 ans après donc Nostra Aetate, l'Église a décidé de sortir un document qui va synthétiser, condenser, rappeler et faire un petit pas de plus par rapport à tous les documents qui du magistère concernant le judaïsme et le peuple juif.
1: Oui, c'est ça, Nostra Aetate, c'était presque, on a dit, une révolution copernicienne où on passait, comme certains l'ont dit, du mépris à l'estime dans les relations entre catholiques et juifs. Et c'était aussi un engagement fort contre l'antisémitisme. Et donc, 50 ans après, il y a cet autre texte, donc les dons et l'appel de Dieu sont irrévocables. Est-ce qu'il a le même degré d'autorité que Nostra Aetate ?
2: Alors il a moins d'autorité parce que Nostra Aetate c'est quand même un document conciliaire. Là c'est un document qui émane de la commission pour les relations religieuses avec le judaïsme. Mais on peut dire que dans la liste des documents c'est quand même un document qui émane du magistère au sens large du terme. Et il me semble que sa force vient du fait qu'il s'appuie sur des documents, sur des paroles des papes précédents, sur d'autres texte des commissions. Donc en fait, j'allais dire, sa force vient de la synthèse qu'il propose.
1: Et donc il est bien question dans ce texte des relations entre catholiques et juifs. Ce n'est pas un texte sur le peuple juif en lui-même, mais sur la façon dont l'Église considère ses propres relations avec le peuple juif. Est-ce que c'est important de préciser ça ?
2: Alors de fait, le document ne traite pas du judaïsme lui-même. L'Église, depuis Vatican II, incite tout chrétien à mieux connaître les différentes religions. Mais effectivement, ce texte est plutôt un texte théologique, au sens où il va se demander comment comprendre la place singulière du peuple juif en théologie catholique. Donc, de fait, c'est un texte théologique.
1: Vous dites que l'Église accorde un statut théologique au dialogue juif-catholique. Qu'est-ce que ça veut dire ?
2: Ça veut dire que ce qui caractérise la relation entre Église et synagogue ou Église et peuple juif, c'est que cette relation est totalement à part par rapport à tout ce qu'on connaît en fait. Et d'ailleurs, on a du mal à la classer. On peut, stricto sensus, on peut quasiment pas dire que c'est un dialogue interreligieux. On parle de dialogue interreligieux quand on parle du dialogue de l'Église avec les autres religions non chrétiennes. Alors, d'une certaine manière, oui, quand l'Église dialogue avec le peuple juif, c'est de l'interreligieux, puisqu'on a là deux religions différentes. Et en même temps, étant donné que l'Église a une racine juive, hein, le texte biblique va dire que l'Église est greffée sur l'alliance entre Dieu et le peuple juif, alors il y a en même temps quelque chose d'intra à l'Église qui se joue dans ce relationnel-là. Donc c'est un cas très singulier et la preuve de ça, c'est qu'on a du mal à trouver un vocabulaire exact pour la désigner.
1: Oui, c'est ce que vous dites dans l'analyse critique que vous avez publiée en 2021 avec Emmanuel Main dans la revue Chemin de Dialogue. Vous dites que ce texte, finalement, il a du mal à définir les parties prenantes de ce dialogue. Est-ce qu'on parle de juifs et catholiques, de église catholique et peuple juif, de judaïsme et christianisme ? Il y a une difficulté là à caractériser les termes.
2: On voit bien que depuis Nostra Aetate, donc depuis 1965, quand l'Église creuse sa relation avec le peuple juif ou quand elle se demande quelle est la place du peuple juif en théologie catholique, elle est beaucoup plus à l'aise avec le judaïsme qu'avec le peuple juif. C'est d'ailleurs le titre de la commission du Vatican pour les relations religieuses avec le judaïsme. En français, c'est comme ça, en anglais, c'est un peu différent. Mais on voit bien que c'est plus simple pour l'Église de traiter de religion à religion. Or, le peuple juif et l'alliance que ce peuple passe avec Dieu dépasse le cadre strictement parlé de la religion. L'Église est aussi face à un peuple. Il n'y a pas de judaïsme sans juif.
1: On est à la fois dans la relation institutionnelle et dans les relations interpersonnelles. C'est ça la difficulté ?
2: La difficulté, c'est la question du peuple, en fait. Parce que être juif, par exemple, je vais dire ça comme ça, être juif, c'est à la fois appartenir à un peuple, avoir une religion. La plupart des juifs sont juifs. Mmh. Ils sont juifs de peuple et juifs de religion, mais c'est deux choses au fond qui peuvent être distinguées.
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1: Marie-Laure Durand, quand on tente de résumer la façon dont l'Église catholique envisage son lien au judaïsme, on touche donc à des données complexes, on vient de le voir. On va tenter d'être le plus clair possible. En tant que théologienne, vous portez un regard critique sur ce texte que le Vatican a émis en 2015. Et je vous propose de commencer par ce qui semble être le plus simple, ce que vous appelez les acquis théologiques. Parmi eux, il y a la reconnaissance des origines juives de Jésus. On aurait pu croire que c'était avant tout une données historiques, qu'est-ce que ça change de l'envisager sous l'angle théologique ?
2: Alors, en fait, la question des racines juives de Jésus est posée et rappelée à Nostra Aetate. Là, ce document et tout le travail fait depuis 65, c'est pour prendre compte de la présence juive et de l'enracinement juif. Pas juste, justement, en histoire. Comme si, finalement, et c'est ce qu'on a longtemps cru, hein, c'est que le judaïsme nous intéresse avant Jésus, et après Jésus, il nous intéresse plus. Pendant très longtemps, on a considéré le judaïsme comme de l'archéologie. Or, depuis notamment Jean-Paul II a eu un grand impact sur ces questions-là, on s'aperçoit que l'alliance entre le peuple juif et Dieu est toujours vivante, et donc elle nous concerne toujours, y compris en tant que chrétien.
1: Et comme autre acquis théologique, il y a la fameuse image de l'olivier franc, de l'olivier sauvage. Est-ce que vous pouvez nous expliquer de quoi il s'agit ?
2: Alors, c'est une image qui fait débat. Elle est biblique, on la trouve chez Paul dans l'Épître aux Romains. Paul, en fait, fait face à l'afflux de non-juifs qui ne connaissent pas la tradition juive, ne sont pas juifs, et il va leur rappeler que s'il n'y avait pas de peuple juif et d'alliance entre le peuple juif et Dieu, il n'y aurait pas de christianisme. Alors, il le dit pas dans ces mots-là, mais c'est ce que cette histoire raconte. Il leur dit, faites, ne vous méprenez pas, c'est vous qui avez été greffés à cette alliance. Donc ne la méprisez pas, parce que s'il n'y avait pas eu cette alliance, vous ne seriez pas là.
1: Et donc vous pointez dans votre article un écueil à ce sujet dans le texte de 2015 qui voudrait parler de deux modalités en les mettant sur le même plan, c'est ça, le judaïsme et le christianisme ?
2: En fait, le document de 2015, il doit faire face à une question qui s'est posée notamment au début des années 2000, qui a été la tentative par certains théologiens, au-delà du lien entre sur la question juif-chrétien, hein, de se dire peut-être il y a plusieurs voies de salut. Et donc là, le Vatican a clairement dit dans un document qui s'appelle Dominus Iesus en 2000, hein, sous l'impulsion de Ratzinger, a clairement dit il ne peut pas y avoir deux voies de salut. Donc c'est une chose de dire l'alliance entre Dieu et le peuple juif demeure, et une autre de dire qu'il y a deux voies de salut. Il n'y a pas deux voies de salut, et pourtant il nous faut reconnaître que les juifs vivent déjà du Dieu unique.
1: Donc
2: ça, C'est une énigme.
1: Oui, c'est ça. Deux voies de salut, ça aurait laissé entendre qu'il y avait deux alliances, ce qui en soi n'est pas possible d'un point de vue chrétien.
2: Oui, exactement. Au sens strict, qu'il y avait deux alliances, ce que beaucoup d'ailleurs de chrétiens pensent. Hein, ils pensent qu'il y a une ancienne alliance et une nouvelle alliance. Et là, ça a été aussi un des mérites de ce document de dire non, la nouvelle alliance n'est pas une autre alliance à côté de l'alliance entre Dieu et le peuple juif qui serait périmée. C'est un renouvellement de cette alliance-là.
1: C'est ce que dit le titre de l'article hein, de ce document de 2015. Les dons et l'appel de Dieu sont irrévocables. C'est une phrase qu'on trouve chez saint Paul. Il a fallu plusieurs siècles pour que l'Église relise ce texte de saint Paul et se retrouve devant tout un chantier théologique.
2: Oui, depuis Vatican II, on s'est aperçu de l'ampleur des dégâts de la substitution et du fait que l'Église voulait pensait remplacer le peuple juif. Mais de fait, c'est un chantier qui a été totalement renouvelé en 40-50 ans, effectivement.
1: Et il y a tout de même quelque chose qui est assez intéressant et très important dans ce document de 2015, c'est qu'il énonce le non-mandat d'évangélisation auprès des Juifs. Est-ce que c'est une nouveauté ?
2: Alors, dit comme ça, c'est une nouveauté. C'est-à-dire qu'il y avait déjà eu quelques éléments qui étaient sortis dans le magistère, mais là c'est clairement énoncé. Alors ça ne veut pas du tout dire que des Juifs ne peuvent pas se convertir et demander le baptême. C'est pas ça que ça raconte. Mais ça veut dire qu'on ne doit pas approcher les Juifs comme ne vivant pas déjà d'une alliance avec Dieu. Et que donc il ne faut pas mener de mission explicite à leur égard. C'est une parole forte de la part de ce texte.
1: Un grand merci Marie-Laure Durand. Nous poursuivons avec vous cette discussion dans une prochaine émission. Merci à Luce Echeverria pour la réalisation technique de cette émission enregistrée en duplex avec RCF Montpellier.
2: Merci.

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2: Aujourd'hui, nous sommes le 9 août. Au cœur de l'été 1982, la rue des Rosiers à Paris connaît un attentat.
3: Il est environ 13h15 quand un commando de 2 ou 4 hommes ouvre le feu avec des armes automatiques, des pistolets mitrailleurs, rue des Rosiers. Apparemment, leur principale cible est le célèbre restaurant israélite Goldenberg, situé au 7 de cette rue. Avant de pénétrer dans l'établissement, ils lancent une grenade à travers une des fenêtres, puis ils mitraillent ensuite à l'intérieur, tuant au moins 3 personnes et en blessant plusieurs autres. Au total, cette fusillade, qui n'aura duré que quelques minutes, aura fait 6 morts et 22 blessés, dont 9 grièvement.
2: C'est le deuxième attentat qui touche la communauté juive après l'explosion devant la synagogue de la rue Copernic le 3 octobre 1980. Août 843, les trois petits-fils de Charlemagne se partagent l'Empire. L'aîné, Lothaire, hérite de la partie centrale de l'Empire, allant des Bouches de l'Escaut jusqu'au Tibre. Il reçoit également le titre impérial. C'est ainsi que naît la Lotharingie. À sa mort en 855, son héritage va à son fils, Lothaire II, qui va disparaître en 869. L'année suivante, le 9 août 870, les deux derniers petits-fils de Charlemagne, Louis le Germanique et Charles le Chauve, s'entendent pour dépouiller leur petit-neveu et se partagent la Lotharingie qui disparaît définitivement. Après Hiroshima, les Américains lancent une seconde bombe atomique sur le Japon le 9 août 1945.
4: 3 jours après, c'était le tour de Nagasaki. Sur des kilomètres maintenant, seul le tracé des rues témoigne de l'existence passée d'une ville. Seuls quelques bâtisses paraissent oubliées sur ce champ de ruines. Tout est mort, disparu, volatilisé. Les hommes ont arraché un nouveau secret. Comment désormais l'emploieront-ils ? La bombe atomique a gagné la guerre, la dissociation de l'atome servira-t-elle la paix ?
2: On estime que le bombardement de Nagasaki a provoqué la mort de 60 à 80 000 personnes. Les États-Unis envisageaient d'assembler une troisième bombe avant la fin de ce mois d'août.
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2: On ouvre la page culture avec la naissance le 9 août 1897 de Noël Noël, acteur, caricaturiste, chansonnier et scénariste. Après la Première Guerre mondiale, il devient dessinateur humoriste pour divers journaux, dont Le Canard Enchaîné, puis se lance dans le cinéma en 1930. Il jouera le rôle de Clément Mathieu dans La Cage aux Rossignols en 1945, un long métrage qui inspira le film Les Choristes. Noël Noël nous quittait en 1989. Et puis la famille Blairon accueillait le 9 août 1947 un petit Jean-Jacques. Sous le nom de Gigi Lionel, il obtient en 1981 un succès mondial avec La Danse des Canards, qui sera la chanson francophone la plus vendue de l'histoire en 45 tours. Gigi Lionel.

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1: Bonjour, aujourd'hui, 9 août, nous fêtons une copatronne de l'Europe, sainte Thérèse Bénédicte de la Croix, plus connue sous le nom d'Edith Stein. D'une vive intelligence, elle fut la première femme en 1917 en Allemagne à soutenir une thèse de philosophie. C'est une disciple du fondateur de la phénoménologie, Edmund Husserl. D'origine juive, devenue agnostique, la jeune philosophe est en profonde quête spirituelle. Quand un soir d'été en 1921, après la lecture de la vie de sainte Thérèse d'Avila, elle comprend intérieurement en fermant le livre que c'est la vérité qu'elle cherchait. Elle demande alors le baptême, en surmontant l'incompréhension de sa famille juive pratiquante et aussi le mépris des intellectuels de son époque. Pour elle, la vérité porte un nom, désormais, Jésus-Christ. Conseillée par son père spirituel, alors qu'elle souhaitait vivement entrer au Carmel, elle continue son œuvre intellectuelle et fait des conférences, enseigne et écrit. Puis, quand le nazisme lui interdit d'enseigner en raison de son origine juive, elle peut enfin entrer au couvent et part en Hollande, dans le Carmel d'Echt, où sa sœur Rosa, elle aussi convertie au catholicisme, vient la rejoindre. C'est là que la Gestapo vient les arrêter, et elles seront gazées à Auschwitz en 1942. Jean-Paul II disait d'elle que cette éminente fille d'Israël qui fut en même temps fille du Carmel soit un exemple dans notre engagement au service de la liberté et de la vérité. Nous fêtons aussi aujourd'hui Sainte Amour, vénérée de temps immémorial en Franche-Comté, particulièrement dans le village de Saint-Amour. Il aurait été un martyr du 8e siècle. Alors, bonne fête de la Sainte Amour en ce cœur de l'été.
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3: Aussitôt après avoir nourri la foule dans le désert, Jésus obligea les disciples à monter dans la barque et à le précéder sur l'autre rive pendant qu'il renverrait les foules. Quand il les eut renvoyés, il gravit la montagne à l'écart pour prier. Le soir venu, il était là, seul. La barque était déjà à une bonne distance de la terre. Elle était battue par les vagues, car le vent était contraire. Vers la fin de la nuit, Jésus vint vers eux en marchant sur la mer. En le voyant marcher sur la mer, les disciples furent bouleversés. Ils dirent, c'est un fantôme. Pris de peur, ils se mirent à crier. Mais aussitôt Jésus leur parla, « Confiance, c'est moi, n'ayez plus peur. » Pierre prit alors la parole, « Seigneur, si c'est bien toi, ordonne-moi de venir vers toi sur les eaux. » Jésus lui dit, « Viens. » Pierre descendit de la barque et marcha sur les eaux pour aller vers Jésus. Mais voyant la force du vent, il eut peur. Et comme il commençait à s'enfoncer, il cria, « Seigneur, sauve-moi !» Aussitôt, Jésus étendit la main, le saisit et lui dit, « Homme de peu de foi, pourquoi as-tu douté ?» Et quand ils furent montés dans la barque, le vent tomba. Alors ceux qui étaient dans la barque se prosternèrent devant lui et lui dirent, « Vraiment, tu es le Fils de Dieu !»

prendre Jésus pour un fantôme. Cela peut paraître tellement étrange de la part des disciples qui viennent d'être témoins de cette relation si particulière entre Jésus et son Père lors de la fraction des pains. Toute une foule a été nourrie à partir du moment où Jésus a présenté les 5 pains et les 2 poissons à son Père. Et pourtant, le texte insiste. De peur, les disciples crièrent. Cette apparition au cœur des vagues qui fouettent la barque les épouvante. Qu'est-ce que cela peut vouloir nous dire aujourd'hui? Je pense à l'angoisse et aux cris qui montent en nous devant la violence qui torture et défigure tant d'humains fragiles qui n'ont rien demandé. Jésus est-il un fantôme au cœur de tout ce qui vient mettre à mal notre humanité? N'ayez pas peur, confiance, et littéralement, je suis. C'est ainsi que Jésus répond à leur cri, je suis, le nom même de Dieu. Il leur dévoile à nouveau ce lien indissoluble qui lie le Fils au Père et le Père au Fils. D'ailleurs, les disciples l'entendent, chacun avec leur identité propre, puisqu'à la fin du récit, ils se prosternent, ce qui est très rare. Et avant même la confession bien connue de Pierre, ils déclarent « Vraiment, tu es fils de Dieu ». Jésus, au cœur de toutes les tempêtes de notre monde, y compris du bouleversement climatique, donne-nous de te voir non comme un fantôme, un rêve, mais bien comme celui qui vient, au nom du Père, nous faire passer de la mort à la vie. Que ta présence nous inspire des actes qui témoignent au cœur de notre monde, aujourd'hui encore.

Notre Père qui es aux cieux, que ton nom soit sanctifié, que ton règne vienne, que ta volonté soit faite sur la terre comme au ciel. Donne-nous aujourd'hui notre pain de ce jour. Pardonne-nous nos offenses, comme nous pardonnons aussi à ceux qui nous ont offensés. Ne nous laisse pas entrer en tentation, mais délivre-nous du mal. Car c'est à toi qu'appartiennent le règne, la puissance et la gloire pour les siècles des siècles. Amen.

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0: puis nous terminerons, comme d'habitude, notre émission par le merveilleux chant liturgique.
1: Jean Kowalewski, la liturgie céleste, les trois temples, la gloire et la caractéristique de la liturgie céleste. Il est impossible de la définir. On peut néanmoins en approcher le sens en passant par son opposé, à savoir la matière. La matière est une réalité discernable, visible, palpable, qui tombe sous le sens. Elle est tout cela parce qu'elle est quasiment vide. Par opposition, l'invisible renvoie au plein, alors que la matière renvoie au vide. La gloire désigne le plein divin. En hébreu, la gloire, ou kabod, signifie pesanteur, lourdeur, faste, présence. La gloire, c'est Dieu qui ne se limite pas. Toutes nos liturgies ne sont que des reflets de l'unique liturgie céleste. L'univers est le reflet de la liturgie céleste. La vision synthétique qui va de la vie éternelle à l'homme, en passant par le cosmos et l'Église, est le reflet de la liturgie céleste. Elle est représentée chez Ézéchiel par les quatre vivants. Dans la Genèse, elle est représentée par les quatre fleuves. Dans les Évangiles, par les quatre évangiles. Dans l'Apocalypse, Jean représente ces quatre vivants par le lion, l'aigle, le taureau et l'homme.
0: Dans ce texte de Jean Kowalewski, nous voyons apparaître une opposition créatrice tout à fait stimulante entre la gloire et la matière. Il est dit que l'expérience de la vie divine est celle de la gloire de Dieu. Les moines du Mont Athos que j'ai pu rencontrer disent qu'ils vivent la gloire de Dieu. Vivre la gloire de Dieu, c'est vivre le rayonnement infini, tellement rayonnant qu'il est non seulement infini, mais infiniment infini, ainsi que le dit Pascal. Cet infiniment infini nous met au cœur de l'énergie qui est à la source de toute chose. Mais il importe d'apercevoir qu'il existe deux manières pour l'énergie de se manifester. La première est la matière et la deuxième est la gloire. Tout oppose, a priori, la matière et la gloire. La matière est visible, la gloire est invisible. La matière est matérielle et la gloire est immatérielle. Tout donne donc l'impression que la matière est pleine et que la gloire est vide. C'est ce qui amène l'incroyance à penser que Dieu n'existe pas, Dieu apparaissant comme un grand vide. Oui, mais spirituellement, le vide est tout sauf vide. Et ce que nous croyons plein est tout sauf plein. L'énergie divine qui rayonne à travers la gloire est vide. Pourquoi ? Parce qu'elle est vide de tout. Et pourquoi est-ce qu'elle est vide de tout ? Parce qu'elle est pleine d'une plénitude à venir qu'elle a pour objet de faire croître et grandir. C'est la raison pour laquelle il n'y a pas plus plein que la gloire divine, qui, grosse d'elle-même, ne cesse de vouloir tout faire vivre et tout faire naître. Et donc, en suspens sur le point de tout vivre, afin de tout faire vivre, elle est plus vivante que la vie.

0: notre matière, qui semble pleine, est en réalité vide. Pourquoi ? Parce qu'elle ne connaît pas encore la plénitude de l'énergie, qui est capable de tout faire vivre et de tout faire croître. Et donc, derrière son plein apparent, elle est vide parce qu'elle n'a encore rien vécu. Par opposition à la gloire divine, qui derrière son vide apparent est pleine parce qu'elle est dans la plénitude infinie de tout ce qui est appelé à vivre. À la fois recteur d'une paroisse orthodoxe dans le sud de la France et en même temps iconographe. Cher Père Jean-Baptiste, la dernière fois, nous avons commencé à explorer le mystère de l'icône. Et j'aimerais savoir si vous êtes d'accord avec moi sur deux points. Il me semble d'abord que la Trinité est l'expression géniale du Dieu vivant. Et je la traduis ainsi, le Père, source ineffable de toute chose, le Christ, passage de l'invisible dans le visible, et l'Esprit Saint qui nous emmène encore plus loin que l'invisible et le visible. Et à partir de là, je me demande si dans l'icône, la relation qu'il peut y avoir entre le visible et l'invisible n'est pas lisible dans la relation entre le visage et l'auréole, ou le visage et la lumière divine, où il y a coïncidence entre, d'une part, le visage humain et la lumière divine, lumière dorée ineffable. Et si tout le but de l'icône n'est pas le fait de nous faire saisir la coïncidence fulgurante qu'il peut y avoir entre l'humain et le divin. C'est ce qui permet de répondre aux critiques qui verraient dans l'icône simplement une projection de l'imagination humaine. Est-ce que je me trompe ?
1: Non, en effet, c'est tout à fait vrai, cette relation par l'intermédiaire du visage du Christ. D'ailleurs, en effet, ces codes visuels qui définissent son caractère physique à cette image, dans la mesure où elle est réalisée selon les, on va dire, les objectifs, parce qu'il peut y avoir icône et icône, c'est une ouverture à la réalité trinitaire. C'est en contemplant le Christ, comme le dit lui-même le Christ, hein, qui m'a vu a vu le Père. C'est pas juste une projection vers le Père, c'est une participation à la réalité trinitaire qui va donner naissance à cette image figurative qui nous fait percevoir par la figure du Christ la présence de Dieu, Père, Fils, Saint-Esprit. Donc l'auréole, c'est un élément, on le sait dans la construction, qui est la ligne circulaire qui fait référence à la divinité parfaitement. Le cercle, c'est la forme absolue de l'infini. Donc on va utiliser ce code d'écriture sur les visions figuratives. Mais c'est aussi l'expression visuelle du corps, c'est-à-dire la dimension ascétique. Alors, on a des fois du mal avec ce mot dans le monde occidental. C'est la libération de toute cette dimension humaine qui n'est pas en communion avec la réalité spirituelle. Donc, l'expression ascétique du corps, c'est s'éloigner du charnel, mais pas du physique. Donc, représenter des visages avec un allègement de la pesanteur, de la lourdeur de la dimension charnelle, mais corporelle. Donc le corps, c'est pas une réalité qui est mise de côté dans la visage iconographique.
0: Pas de confusion avec le corps.
1: Pas de confusion avec le corps.
0: Une union avec le corps. Et on pourrait dire pesanteur, confusion, et libération égale union.
1: Exactement. Voilà, c'est cette projection. C'est pour ça qu'une icône peut être faite de manière très sobre, très pauvre d'un point de vue technique, dans la mesure où elle exprime cette dimension d'une vision du corps, mais sans son aspect juste physiologique. Et ça va nous ouvrir vers
0: même un aspect un peu asservi, en prison. On n'est pas emprisonné du corps, on libère le corps et on manifeste le côté céleste qu'il peut y avoir dans le corps.
1: Voilà, c'est une réponse, j'allais dire, à la vision platoniste entre une dimension inférieure de la réalité matérielle et une dimension supérieure d'une réalité intellectuelle. C'est-à-dire que l'esprit participe au corps, le corps à l'esprit. Et le corps est transfiguré par la présence de cet absolu qu'il habite. Donc la notion d'incarnation, c'est pas juste se complaire dans l'incarné. C'est grâce à l'incarnation devenir Dieu. Donc changer l'expérience physiologique du corps par des sens qui deviennent non pas charnels, donc émotionnels, mais spirituels, donc ascétiques.
0: Et nous sommes d'accord, expression aussi d'un inattendu. On pourrait penser que Dieu est au-delà du corps, au-delà de la matière, et nous apercevons qu'il est au cœur du corps et au cœur de la matière. Et là, c'est totalement nouveau, parce que ça n'est pas du paganisme, c'est un paganisme transfiguré, qui va au-delà de l'opposition, on pourrait dire, paganisme, matérialisme et idéalisme.
1: C'est ça le génie du christianisme, c'est d'avoir intégré l'humain dans toute sa splendeur pour l'élever au divin sans renoncer à sa réalité absolue, humaine et géniale. Et donc l'iconographie, c'est une perspective de communion de ces deux parties de l'être, la partie divine et la partie humaine, et épanouir la partie divine dans l'expérience humaine. Donc en contemplant cette image, c'est pour ça que ça revient à votre première discussion de évocation du principe trinitaire. Le principe trinitaire, c'est ce qu'est Dieu. Et d'ailleurs, l'image qui sera la plus proche et qui va se répandre aussi de manière quand même assez providentielle dans toutes les églises, qu'elles soient catholiques, orthodoxes et en plus protestantes, c'est l'image de la Trinité d'après le prototype que Roubleff a réalisé. C'est quand même une image qui a battu tous les records de présence dans l'ensemble du christianisme, quelles que soient les confessions. Donc c'est assez intéressant, puisque même plus que celle de l'effigie du Christ et d'autres représentations, c'est-à-dire que c'est celle qui est le moins figurative, c'est-à-dire qui est le plus au seuil de ce qui est possible et ce qui n'est pas possible. C'est-à-dire représenter un principe par une image, mais sans avoir un contact direct avec la représentation figurative. On ne peut pas dire que Dieu et le Père est un ange, le Fils est un ange, l'Esprit est un ange. Donc elle est anti-iconique par sa représentation absolue sur le plan de l'incarnation, mais elle nous permet, par sa représentation figurative, de nous mettre en relation avec ce qu'est Dieu, une communion d'amour entre trois personnes. Et cette dimension de cette contemplation de cette image nous place aussi, nous, en tant que personnes faisant partie par l'incarnation de la personne du Christ, de nous mettre en communion avec le principe trinitaire.
0: Et donc, le paradoxe de l'icône de Roubleff, c'est la simultanéité entre l'unité et la trinité, qui fait qu'il faut voir l'unité comme trinité, trinité comme unité, pour nous permettre d'aller au-delà du couple 1-3-3-1. Afin aussi, je crois très important, de nous mettre dans un état intérieur où nous nous laissons totalement habiter par la lumière divine. Parce que le but, au fond, est aussi un but spirituel. C'est bien sûr, il y a la spécificité de l'image, mais il y a aussi l'effet de l'image sur la pratique spirituelle.
1: Exactement, et c'est ce qui pourrait être un risque avec la contemplation de l'icône du Christ, c'est le principe de l'unicité, c'est-à-dire de contempler ou presque la dualité, c'est nous et le Christ, donc un face-à-face. Alors que dans la contemplation de la réalisation trinitaire, c'est un rappel fondamental que Dieu n'est pas l'un, mais la communion des trois en un.
0: Dieu n'est jamais seul, circulation de l'amour divin, de la lumière divine qui nous emmène au-delà de nous-mêmes.
1: Voilà, ça c'est vraiment, c'est une contemplation magistrale de ce qu'est l'Église, de ce qu'est l'être, qui n'est pas un à côté de l'autre, mais la relation de l'un avec l'autre dans l'amour de Dieu. Et ça a vraiment un sens, surtout à notre époque où on parle de œcuménisme ou de...
0: Et puis avec cette vision spéciale de la perspective renversée, où ce n'est pas comme dans la perspective où le regard plonge dans l'icône, dans l'image pour s'y perdre, mais ce n'est pas nous qui allons dans l'image, c'est l'image qui vient vers nous pour rentrer dans notre cœur.
1: Ça, c'est un des codes que, justement, le christianisme, attention, on entend bien, c'est pas l'icône en tant qu'objet liturgique de l'Église orthodoxe, c'est une expression du code d'écriture de l'ensemble des chrétiens jusqu'au XVe siècle, et qui était celui, comme par hasard, d'une unité de foi. Donc, en effet, la perspective dite inversée, c'est pas un échec de mes connaissances où, ah, on a enfin découvert la perspective, donc tout ce qui était avant était une forme de réalité inférieure. C'est au contraire, d'ailleurs, on la retrouve dans l'Antiquité, la perspective point de fuite. C'est pas mm-hmm. parce que c'était un phénomène que Léonard de Vinci a trouvé. C'est parce que dans le message chrétien, Dieu vient en nous. Donc, il n'y a pas de spectateur, il y a un acteur. On n'est pas en train de regarder une icône. C'est l'icône qui est en nous, devient participante à notre vie existentielle.
0: Ce n'est pas nous qui regardons l'icône, c'est l'icône qui nous regarde. Ce n'est pas nous qui rentrons dans l'icône, c'est l'icône qui rentre en nous. Ce n'est pas nous qui allons vers Dieu, c'est Dieu qui vient vers nous et qui vient en nous.
1: Alors il y a convergence, évidemment, mais dans le fait, c'est pas la notion de point de fuite, elle dit ce qu'elle veut dire. Il y a pas d'objectif de fuir, on veut pas, surtout pas fuir, on veut rencontrer.
0: Oui.
1: Donc c'est le moment où jamais...
0: Et on pourrait dire se laisser habiter par, comme étant le summum de la rencontre.
1: Le summum de cet objectif, et il faut quand même se rappeler que tout un courant de peintres de l'art contemporain, en parlant de Malevich, de Chagall, et on toujours eu comme vision cette perspective inversée, cette recherche de la rencontre
0: et puis,
1: à travers les formes.
0: J'ai eu l'occasion d'en parler avec Jean-Claude Marcadet, spécialiste de Malevich et donc du noir, en disant il y avait quelque chose d'iconique dans le fait de peindre le noir sur le noir pour permettre de voir dans le noir aller au-delà du noir. Chose qu'on retrouve chez Soulages ou bien chose qu'on retrouve chez Rothko, où tout d'un coup nous apercevons ici qu'il y a quelque chose de l'ordre de l'icône, de l'image dans l'image.
1: C'est ça qui est quand même assez nourrissant. C'est que notre Église orthodoxe a des éléments d'un acquis, d'une expérience de foi qui a donné ses moyens, en fait, ses moyens. Et nous, on a tendance à les chosifier dans un ritualisme où on va rien changer. Mais si on va au cœur de ce qui a été expérimenté par le christianisme, dans l'image iconographique, on s'aperçoit qu'on a une forme de palette de créativité immense dans cette perspective, en utilisant, sans juste les répéter et en ayant la peur du renouveau, mais les intégrer dans une expression contemporaine et de voir que dans l'art, surtout évidemment l'art contemporain, qui en fait a réfuté l'humanisme, en fait, c'est-à-dire que c'était Picasso, c'est une explosion des formes figuratives. Donc en fait, c'est à nouveau un protestantisme de l'image, c'est-à-dire qu'une réaction contre une maîtrise humaniste de Dieu dans la forme. Et donc quand on regarde les codes iconographiques de manière pure, c'est-à-dire pas façonné juste par les héritages divers des cultures chrétiennes des églises orthodoxes, on voit que ce langage est un élément impressionnamment libérateur et expressif de tout ce que l'on peut avoir de l'appréhension de la réalité divine qui agit dans notre qui c'est une action par l'image dans notre vie quotidienne de chrétien. C'est comme si Dieu, par cette présence, avait le moyen de nous guider vers lui. C'est pas une complaisance ou oui. un confort visuel.
0: Ça va au-delà de l'image.
1: C'est une activité de l'Esprit Saint dans la création.
0: Merci infiniment, cher Père Jean-Baptiste. Et pour terminer cette émission, permettez-moi de vous présenter à nouveau le chœur Nectarii dans un chant extrait de la Divine Liturgie.

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2: Mais que s'est-il passé pendant ces 12 mois? L'ouverture des états généraux marque les débuts de la Révolution. Dans le Pacifique, la frégate anglaise Bounty connaît une mutinerie. Et puis les 5 et 6 octobre, des femmes ramènent à Paris la famille royale. Invité, Laurie Chavanette, auteur du livre « Les femmes entrent en révolution » sorti chez Talendier.
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2: L'hiver 1788-1789 est très froid en France. Le thermomètre descend à moins 18. La Seine et la Loire sont gelées pendant 2 mois. Le dégel entraîne ensuite des inondations catastrophiques et une forte hausse du prix du pain. Convoqué par le roi Louis XVI le 8 août 1788, les 36e états généraux du royaume de France s'ouvrent le 5 mai. Cette assemblée des trois ordres, clergé, noblesse et tiers état, est réunie dans une salle de l'hôtel des menus plaisirs pour régler la crise financière que connaît la France. Le 17 juin, le tiers état se proclame assemblée nationale et le 20 juin a lieu le serment du jeu de paume. C'est dans ce contexte très tendu que meurt le 4 juin à Meudon le dauphin Louis-Joseph à l'âge de 7 ans. Son jeune frère, Louis-Charles, devient son tour dauphin. Il mourra à la tour du Temple le 8 juin 1795. Il reste pour l'histoire Louis XVII. La Révolution se poursuit en France. Le 14 juillet, le peuple brûle les barrières d'octroi de Paris et s'empare ensuite de la Bastille, symbole de l'arbitraire royal. Cette prison accueille à ce moment-là 7 prisonniers. À partir du 17 juillet, on voit les premiers départs en émigration, dont le comte d'Artois, le futur Louis XVIII et le prince de Condé. Les réformes se poursuivent avec l'abolition des privilèges par l'Assemblée nationale dans la nuit du 4 août. Et enfin, le 22 décembre, il est décidé de diviser la France en 83 départements.
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2: 1787, la frégate de la Royal Navy, le Bounty, quitte l'Angleterre afin d'aller collecter à Tahiti des plants d'arbres à pain. Après une traversée d'un an, le bateau va faire escale 5 mois en Polynésie. Période où les marins vont connaître une vie agréable et beaucoup vont se lier avec les indigènes. Une vie qui va entraîner la dégradation des relations entre l'équipage, les officiers et le capitaine Bligg, le commandant du navire. 3 semaines après le départ de Tahiti, une mutinerie de plus de la moitié des marins se déclenche à bord de Bounty, menée par le second capitaine Fletcher Christian. Nous sommes le 28 avril 1789. Le capitaine Bligg et les 18 marins restés loyaux sont placés dans une chaloupe et après un long périple, ils seront de retour en Angleterre en 1790. Quant aux mutins et aux Tahitiens menés par Fletcher Christian, ils se réfugieront sur l'île Pitcairn où ils vont rapidement tomber malades mais également s'entretuer. Et lors de la redécouverte de l'île en 1808, il ne restait plus qu'un mutiné entouré de femmes et d'enfants. Pitcairn est encore habité de nos jours par les descendants des mutins et de leurs compagnes tahitiennes.
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2: 1789, le 5 octobre, une foule de Parisiennes marche sur Versailles, ramenant le lendemain la famille royale à Paris. Laurie Chavanette, bonjour.
3: Bonjour.
2: Vous publiez chez Talendier « Les femmes entrent en révolution » 5 et 6 octobre 1789. À l'automne 1789, la révolution a commencé depuis plusieurs mois. Les femmes ont-elles été absentes de ces premiers instants?
3: Alors, les femmes ont participé à la révolution, à ses prémices, notamment à la prise de la Bastille. C'est peu connu, mais plusieurs femmes se sont illustrées en dressant des barricades, tirant des coups de feu sur la fameuse forteresse médiévale. Mais les femmes montent véritablement pour la première fois comme groupe social avec les journées d'octobre 89. C'est vrai que le 18e siècle les a plutôt reléguées à un statut de mineurs incapables, reléguées dans leur foyer, Pour certaines, les salonnières, elles avaient le droit quand même aux lettres, à une éducation. Mais pour l'immense majorité des femmes, c'était plutôt les coulisses de l'histoire que le théâtre de l'histoire.
2: Alors, un événement va mettre le feu aux poudres. Il a lieu le 1er octobre. Il s'agit du ballet des gardes qui se déroule dans l'Opéra Royal de Versailles. Pourquoi ce ballet va-t-il être le déclencheur d'une révolte ?
3: Eh bien déjà parce que comme vous le dites, ça se déroule dans la salle des spectacles, la salle de l'Opéra de Versailles. C'est pas un lieu anodin, c'est là où s'est mariée Marie-Antoinette. C'est à la fois une salle d'opéra et une salle de bal, puisqu'on peut augmenter la scène de plusieurs dizaines de mètres, ce qui en fait la plus grande d'Europe en réalité. C'est là qu'est donné un fameux banquet du 1er octobre, comme vous l'avez dit, à des régiments de Flandre et aussi à des gardes du corps du roi, qui c'était une coutume de célébrer la bienvenue à des troupes arrivant à Versailles pour protéger la famille royale. Mais malheureusement, ce banquet va virer, comme cela sera reporté plus tard dans les jours qui suivent dans la presse à scandale parisienne, va être considéré comme une orgie. Pourquoi ? Parce que en réalité, à cette époque, il y a la famine, frappe Paris, frappe la France. Il y a un problème de qualité du pain, de rarification du pain. Et à ce moment-là où les femmes ont faim, où la France a faim, eh bien à Versailles, on donne une véritable orgie, c'est-à-dire des victuailles à foison, du vin à volonté, à des soldats qui pourraient être un danger pour la Révolution, pense-t-on, du moins à Paris. Ce banquet va donner lieu à des salves d'applaudissements contre la Révolution, pour défendre l'honneur de Marie-Antoinette et de Louis XVI. Et on raconte même que c'est à cette occasion que la cocarde nationale aurait été foulée aux pieds et l'Assemblée nationale insultée. Paris, les Parisiens, les Parisiennes vont pas vouloir cette insulte la laisser impunie.
2: Laurie Chavanette, la journée du 5 octobre commence à Paris, devant l'hôtel de ville. Une foule sera

0: semble composé principalement de femmes. Qui sont ces femmes ?
1: Alors c'est un peu la singularité, j'allais dire, du portrait que je fais de plusieurs femmes, d'abord individuellement dans mon ouvrage, mais aussi d'un groupe de femmes célèbres, puisque ce sont les Poissardes, les fameuses dames de la Halle du centre de Paris, et qui sont les artificières de ces journées d'octobre, qui sont le gros des troupes. Alors ces Poissardes, elles sont chargées comme marchandes de la distribution, la vente des produits de première nécessité, le poisson, le pain, la viande, les légumes sont la clé de voûte de l'alimentation de la capitale. Elles sont souvent fortes, elles ont une gouaille parisienne éclatante, avec un langage familier, n'hésitant pas à jouer des coudes et des épaules quand il faut s'imposer. En réalité, ces femmes ont un rôle, un statut social et politique depuis Saint-Louis, puisqu'elles sont autorisées régulièrement à venir présenter leurs hommages, des bouquets, des verres à la famille royale lorsqu'il y a une naissance. Eh bien, ces Poissardes étaient habitués à être reçus au château, à la cour. C'est un groupe social très marginal, très original, très incarné au langage imagé. Et j'avoue avoir pris beaucoup de plaisir à retracer un peu leur quotidien, puisqu'on comprend aussi comment la misère touche des gens qui travaillent à l'époque.
0: Après avoir campé toute la nuit devant le château de Versailles, la foule va passer à l'assaut du palais. Comment le couple royal va-t-il vivre cette entrée dans leurs appartements ?
1: Alors pour la famille royale, c'est vrai que les journées d'octobre, il y aura un avant et un après. D'abord, le 5, Louis XVI reçoit un groupe de femmes, une curieuse ambassade. Une femme s'évanouit dans ses bras pour lui demander du pain dans le château même où il les reçoit dans son appartement. Mais cela n'a pas suffi. Alors, elles sont entre 5 et 10 000, ces femmes. Elles sont suivies par des dizaines de milliers d'hommes, suit la garde nationale. Donc, Versailles est inondé de monde et beaucoup sont des révolutionnaires motivés qui veulent forcer la famille royale à quitter Versailles pour s'installer à Paris. Mais le matin du 6 octobre 89, après une nuit de pluie, un groupe d'hommes et de femmes, beaucoup de femmes, pénètrent à l'intérieur du château et montent les escaliers de la reine, se faufilent dans les appartements royaux afin de trouver la reine dans ses appartements, l'accueillir à l'aube, à son réveil. La reine, heureusement, a été avertie à temps et a pu s'enfuir dans ces petits couloirs privés, sans lumière, grisonnants, de l'arrière-boutique, j'ai envie de dire, des salles d'apparat qu'on ne voit pas. On voit les salles d'apparat, mais on ne voit pas les petits appartements de Marie-Antoinette à Versailles quand on visite le château. Alors, elle s'enfuit où ? Elle s'enfuit en allant dans les appartements de Louis XVI. La foule a désormais envahi le château et présente devant les grilles du palais et harcèle la famille royale en exigeant qu'elle se montre au balcon, qu'elle apparaisse au balcon. C'est le cas. Tour à tour, Louis XVI, Marie-Antoinette, Lafayette montent au balcon. La reine est d'ailleurs une vraie reine politique. Véritablement, Marie-Antoinette se révèle ce matin du 6 octobre dans toute sa force de caractère. Et la famille royale est forcée à suivre les femmes, à suivre les révolutionnaires à Paris, où désormais ils vont être installés, protégés par le peuple, c'est-à-dire aussi désormais quasiment prisonniers sur les bords de la Seine.
0: Le 21 novembre 1789, les élus de la Commune de Paris vont remettre des médailles aux citoyennes qui se sont vaillamment comportées lors des journées des 5 et 6 octobre. Vous mettez deux femmes en avant, reine Audu et Théroigne de Méricourt, que vous qualifiez de bouc émissaire. Pourquoi ce mot bouc émissaire ?
1: J'ai eu la chance assez extraordinaire de pouvoir trouver aux Archives nationales l'enquête judiciaire du tribunal du Châtelet relativement aux journées d'octobre. Ce qui fait que mon travail est nourri de travaux d'archives inédits et assez exceptionnels, puisqu'il y a eu énormément de témoignages relativement à ces journées d'octobre pour savoir s'il y avait eu conspiration ou pas contre la famille royale. Bon, l'enquête n'a rien donné, pas de conspiration, mais les juges en ont profité tout de même pour livrer deux ordres d'arrestation, deux mandats d'arrêt, à l'égard de Reine Audu, qualifiée de Reine de la Halle, c'est vrai, une des meneuses des journées d'octobre, et donc ensuite elle sera prise pour cible, nécessairement, par le pouvoir politique. Et la deuxième, c'est Théroigne de Méricourt, une femme célèbre déjà dans le Paris révolutionnaire, qui était une fille de paysan de Belgique, à côté de Liège, qui a eu la chance d'avoir une éducation par une Anglaise, qui a appris la musique, qui a appris le piano, qui a appris à séduire les hommes, à user de ses charmes, à les monter à Paris, puis à Versailles, pour suivre les mouvements, les battements de cœur de l'Assemblée nationale. Et Théroigne de Méricourt, qui tient un salon

0: à Versailles, il y avait quelques députés, qui est une femme en vue, qui assiste à tous les débats à l'Assemblée nationale, eh bien elle sera prise pour cible par la presse royaliste, par le tribunal du Châtelet, au point qu'elle finit par s'évader, s'exiler, tandis que Reynaudu est prisonnière à Paris. Théroigne de Méricourt, la belle liégeoise, comme on disait, s'enfuit en Belgique, chez elle, puis elle est enfermée, enlevée, arrêtée, enfermée dans un château à Vienne. C'est finalement l'empereur Léopold, l'empereur d'Autriche-Hongrie, qui va la libérer et qui va la rendre à la liberté. Et Reynaudu, comme vous le dites justement, et Théroigne de Méricourt seront, après être sortis de prison, vont être héroïsées dans le Paris révolutionnaire des Jacobins, des Cordeliers. Ce sont les femmes charismatiques de la Révolution.
1: Loris Chavanet, je rappelle le titre de votre livre, Les femmes entrent en révolution, 5 et 6 octobre 1789, un livre sorti chez Talendier. Un grand merci à vous.
0: Je vous remercie.

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5: Bonjour, aujourd'hui, 9 août, nous fêtons une copatronne de l'Europe, sainte Thérèse Bénédicte de la Croix, plus connue sous le nom d'Edith Stein. D'une vive intelligence, elle fut la première femme en 1917 en Allemagne à soutenir une thèse de philosophie. C'est une disciple du fondateur de la phénoménologie, Edmund Husserl. D'origine juive, devenue agnostique, la jeune philosophe est en profonde quête spirituelle. Quand un soir d'été en 1921, après la lecture de la vie de sainte Thérèse d'Avila, elle comprend intérieurement en fermant le livre que c'est la vérité qu'elle cherchait. Elle demande alors le baptême, en surmontant l'incompréhension de sa famille juive pratiquante et aussi le mépris des intellectuels de son époque. Pour elle, la vérité porte un nom désormais. Jésus-Christ. Conseillée par son père spirituel, alors qu'elle souhaitait vivement entrer au Carmel, elle continue son œuvre intellectuelle et fait des conférences, enseigne et écrit. Puis, quand le nazisme lui interdit d'enseigner en raison de son origine juive, elle peut enfin entrer au couvent et part en Hollande, dans le Carmel d'Echt, où sa sœur Rosa, elle aussi convertie au catholicisme, vient la rejoindre. C'est là que la Gestapo vient les arrêter et elles seront gazées à Auschwitz en 1942. Jean-Paul II disait d'elle que cette éminente fille d'Israël qui fut en même temps fille du Carmel soit un exemple dans notre engagement au service de la liberté et de la vérité. Nous fêtons aussi aujourd'hui Sainte Amour, vénérée de temps immémorial en Franche-Comté, particulièrement dans le village de Saint-Amour. Il aurait été un martyr du 8e siècle. Alors, bonne fête de la Sainte Amour en ce cœur de l'été.

Aussitôt après avoir nourri la foule dans le désert, Jésus obligea les disciples à monter dans la barque et à le précéder sur l'autre rive pendant qu'il renverrait les foules. Quand il les eut renvoyés, il gravit la montagne à l'écart pour prier. Le soir venu, il était là, seul. La barque était déjà à une bonne distance de la terre. Elle était battue par les vagues, car le vent était contraire. Vers la fin de la nuit, Jésus vint vers eux en marchant sur la mer. En le voyant marcher sur

Sur la mer, les disciples furent bouleversés. Ils dirent « C'est un fantôme ». Pris de peur, ils se mirent à crier. Mais aussitôt Jésus leur parla « Confiance, c'est moi, n'ayez plus peur ». Pierre prit alors la parole « Seigneur, si c'est bien toi, ordonne-moi de venir vers toi sur les eaux ». Jésus lui dit « Viens ». Pierre descendit de la barque et marcha sur les eaux pour aller vers Jésus. Mais voyant la force du vent, il eut peur. Et comme il commençait à s'enfoncer, il cria « Seigneur, sauve-moi ». Aussitôt, Jésus étendit la main, le saisit et lui dit « Homme de peu de foi, pourquoi as-tu douté ?» Et quand ils furent montés dans la barque, le vent tomba. Alors ceux qui étaient dans la barque se prosternèrent devant lui et lui dirent « Vraiment, tu es le Fils de Dieu ».

prendre Jésus pour un fantôme. Cela peut paraître tellement étrange de la part des disciples qui viennent d'être témoins de cette relation si particulière entre Jésus et son Père lors de la fraction des pains. Toute une foule a été nourrie à partir du moment où Jésus a présenté les 5 pains et les 2 poissons à son Père. Et pourtant, le texte insiste. De peur, les disciples crièrent. Cette apparition au cœur des vagues qui fouettent la barque les épouvante. Qu'est-ce que cela peut vouloir nous dire aujourd'hui? Je pense à l'angoisse et aux cris qui montent en nous devant la violence qui torture et défigure tant d'humains fragiles qui n'ont rien demandé. Jésus est-il un fantôme au cœur de tout ce qui vient mettre à mal notre humanité? N'ayez pas peur, confiance, et littéralement, je suis. C'est ainsi que Jésus répond à leur cri, je suis, le nom même de Dieu. Il leur dévoile à nouveau ce lien indissoluble qui lie le Fils au Père et le Père au Fils. D'ailleurs, les disciples l'entendent, chacun avec leur identité propre, puisqu'à la fin du récit, ils se prosternent, ce qui est très rare. Et avant même la confession bien connue de Pierre, ils déclarent « Vraiment, tu es fils de Dieu ». Jésus, au cœur de toutes les tempêtes de notre monde, y compris du bouleversement climatique, donne-nous de te voir non comme un fantôme, un rêve, mais bien comme celui qui vient, au nom du Père, nous faire passer de la mort à la vie. Que ta présence nous inspire des actes qui témoignent au cœur de notre monde, aujourd'hui encore.

Notre Père qui es aux cieux, que ton nom soit sanctifié, que ton règne vienne, que ta volonté soit faite sur la terre comme au ciel. Donne-nous aujourd'hui notre pain de ce jour. Pardonne-nous nos offenses, comme nous pardonnons aussi à ceux qui nous ont offensés. Ne nous laisse pas entrer en tentation, mais délivre-nous du mal. Car c'est à toi qu'appartiennent le règne, la puissance et la gloire pour les siècles des siècles. Amen.

0: L'ange du Seigneur apporta l'annonce à Marie.
1: Et elle conçut du Saint-Esprit. Je vous salue Marie, pleine de grâce. Le Seigneur est avec vous. Vous êtes bénie entre toutes les femmes, et Jésus, le fruit de vos entrailles, est béni. Sainte Marie, Mère de Dieu, priez pour nous pauvres pécheurs, maintenant et à l'heure de notre mort.
0: Voici la servante du Seigneur.
1: Qu'il me soit fait selon votre parole. Je vous salue Marie, pleine de grâce. Le Seigneur est avec vous. Vous êtes bénie entre toutes les femmes, et Jésus, le fruit de vos entrailles, est béni. Sainte Marie, Mère de Dieu, priez pour nous pauvres pécheurs, maintenant et à l'heure de notre mort.
0: Et le Verbe s'est fait chair.
1: Et il a habité parmi nous. Je vous salue Marie, pleine de grâce. Le Seigneur est avec vous. Vous êtes bénie entre toutes les femmes, et Jésus, le fruit de vos entrailles, est béni. Sainte Marie, Mère de Dieu, priez pour nous pauvres pécheurs, maintenant et à l'heure de notre mort.
0: Priez pour nous, Sainte Marie, Mère de Dieu,
1: afin que nous soyons rendus dignes des promesses du Christ.
0: Daignez, Seigneur, répandre votre grâce dans nos âmes, afin qu'ayant connu par la voix de l'ange l'incarnation de votre Fils Jésus-Christ, nous puissions parvenir par sa passion et par sa croix à la gloire de sa résurrection, par le même Jésus-Christ, votre Fils, notre Seigneur. Amen.
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4: Bonjour à tous et bon dimanche. Merci de débuter avec nous ce 9 août. Nous fêtons ce matin Sainte-Edith Stein. Présentation d'Isabelle Delaunay, ça sera tout à l'heure à 7h55 dans le Saint du jour. Cette journée dominicale s'annonce chaude et ensoleillée sur l'ensemble de l'Hexagone. La météo complète est découverte tout à l'heure à 7h29. Belle journée à toutes et à tous. Merci de la débuter avec nous. Vous allez choisir CF Notre-Dame, il est 7h. On s'intéresse pour débuter cette matinale au Jesus Festival de Paray-le-Monial en Saône-et-Loire. C'est le thème de l'invité du week-end avec vous, Marie-Léla Coussa.
5: Bonjour à tous, je suis ravie de vous retrouver en ce grand week-end de fêtes et de musique. C'est la 5e édition du Jesus Festival à Paray-le-Monial. Un festival qui rassemble chaque année des milliers de personnes autour de la musique et de la foi. Porté par une équipe engagée et des centaines de bénévoles, le festival a pour mission d'annoncer Jésus au plus grand nombre à travers des événements musicaux, spirituels, joyeux, intergénérationnels et ouverts à tous. On en parle ce matin avec le directeur du festival, Louis-Étienne Delabarthe. Bonjour.
6: Bonjour à vous.
5: Merci beaucoup d'être avec nous. C'est la 5e édition. Déjà, le Jesus Festival a vu le jour donc il y a maintenant 5 ans.

0: Jesus Festival.
1: Alors en fait, l'intuition, elle est venue dans le cœur et dans la tête de beaucoup de personnes différentes. D'abord, il y avait déjà eu des festivals chrétiens qui avaient été organisés en France dans différents lieux. Et puis certains n'avaient pas pu perdurer, souvent pour des raisons financières d'ailleurs. Et donc l'idée qui est venue moi dans ma tête à un moment, ou plutôt dans mon cœur, c'est de me dire tiens, on est des différentes confessions chrétiennes. J'avais des amis d'une confession différente de la mienne. Moi-même, je suis catholique, j'ai des amis évangéliques. Et en fait, on vit peu de moments ensemble. On a peu l'occasion de se croiser. On peut échanger comme ça, mais on n'a pas d'événements qui nous rassemblent, les fidèles, les chrétiens qui prient. Il y a parfois des rassemblements de responsables, mais rarement des rassemblements de simples chrétiens. Et on s'est dit, tiens, la musique peut nous rassembler, on peut vivre un événement fort. Et en plus, comme si on se met ensemble, on peut organiser quelque chose de qui a de la gueule, quoi, et qui tient, et qui est de qualité, qui va permettre de réunir beaucoup de monde, des artistes, et de passer un bon moment autour de Dieu, et puis aussi entre nous. Voilà, donc ça, c'est venu progressivement, et puis au fur et à mesure, en échangeant avec d'autres, j'ai découvert que cette intuition avait été mise aussi dans le cœur de d'autres personnes, et on s'est, je pense que c'est la Providence qui nous a vraiment connectés les uns aux autres.
0: Avec David Nolan notamment.
1: Exactement, avec David Nolan, avec Emmanuel Schulz, avec plein d'autres, avec Grégory Turpin, Pierre Chauss et d'autres. En fait, voilà, c'est venu petit à petit et on s'est lancé. Alors, l'idée, la première fois qu'on a émis l'idée, c'était en 2017 et il a fallu plus de 5 ans pour arriver au premier festival. Donc, voilà, ça a été une longue maturation. Et puis, du coup, d'être là maintenant, 10 ans après l'intuition, et donc pour cette 5e édition, c'est un grand moment d'action de grâce.
0: L'année dernière, plus de 5000 participants étaient venus de France, mais aussi de Suisse, de Belgique, pendant 3 jours pour faire la fête en musique, si on peut dire. Ça a de la gueule, hein, comme vous l'avez dit quand même aujourd'hui, 5 ans. Vous en attendez combien de participants?
1: Alors, ce week-end, on est plus de 6000. Et donc c'est ça grouille de partout, c'est très festif et en même temps c'est très paisible. C'est quelque chose qui marque les participants, c'est ce côté joyeux et très paisible. On a beau être relativement nombreux, en fait les relations sont très très chouettes, les enfants sont très à l'aise, il y a aucune tension, il y a vraiment une grande joie à vivre tout ça ensemble. Que ce soit d'ailleurs les chrétiens, mais aussi des non-chrétiens, puisqu'on accueille à peu près 10% de personnes qui ne vont pas dans les églises habituellement, qui ne sont pas habituées à pratiquer une foi chrétienne, quelle qu'elle soit. Et ils se sentent, ce qui nous fait très plaisir et ce qui nous réjouit beaucoup, c'est qu'ils se sentent vraiment complètement à l'aise au festival. Ils se sentent très bien accueillis, très respectés dans leur non-croyance ou dans leur... ou dans leurs questionnements, et ils sont touchés, ils sont marqués par l'expérience commune qui est vécue de fraternité. Alors, ils savent très bien qu'ils viennent à un événement chrétien, hein, puisque avec le nom Jesus Festival, il n'y a pas d'embrouille, mais ils se sentent à l'aise parce que le nom de Jésus les interpelle, la musique, passer un moment sympathique, de joyeux en musique, ça les attire, et puis ils se sentent vraiment bien, voilà. Et respecter dans ce qu'ils font.
0: Le nom, justement, du festival, il s'est imposé à vous très facilement. Racontez-nous.
1: Oui, très rapidement, effectivement. On a eu quelqu'un qui nous a proposé le nom de Christ Festival. En fait, on voulait que le nom soit à la fois très clair pour que les personnes ne se sentent pris au piège. Voilà. Et que la couleur soit annoncée dès le départ. Et puis en même temps, on s'est dit quel est le nom le plus fort qui nous rassemble tous. D'abord, toutes les confessions chrétiennes. C'est vraiment le nom de Jésus qui nous rassemble complètement et qui fait notre unité, en fait. Donc ça s'est imposé de soi. Et puis en même temps, festival lié juste derrière permet de se dire, tiens, on fait un festival autour de Jésus. C'est quoi exactement? Alors il faut creuser, il faut regarder un petit peu. Certains... regarde le nom des artistes, se disent, tiens, j'en connais pas forcément beaucoup. Mais voilà, en fait, ce qui est très marquant, c'est que ceux qui viennent, découvrent, vivent une expérience et se disent, tiens, l'année prochaine, je reviens.

0: bien avec un tel, parce que je sais que ça peut leur correspondre. Voilà. Mmh. Et de fait, on invite facilement un ami, on invite facilement un filleul, quelqu'un qu'on aime, quelqu'un dont on est proche, avec qui on a envie de partager un bon moment. Et puis, mais on se dit, tiens, je ne l'inviterai pas forcément à l'église, mais par contre, à ce festival, je pense qu'il y trouvera son compte.
1: Enfants, ados, adultes et même seniors, tout le monde est bienvenu en fait. Tout le monde vient faire la fête.
0: Oui, c'est très touchant et c'est très fort. Alors c'est le cas de beaucoup de festivals, hein, de cette dimension intergénérationnelle. Mais c'est vrai que y a des enfants, il y a des activités pour les enfants. Ils y trouvent complètement leur compte avec des châteaux gonflables, du sport, des jeux, des ateliers de créativité, etc. Et les jeunes ados ou jeunes étudiants se disent oh là là, mais il y a pas mal d'anciens, et les anciens se disent ouais, mais il y a beaucoup de jeunes, voilà. Et donc ça c'est assez unique aussi, et ça donne ce côté très très festif à cette rencontre et à ce festival.
1: Beaucoup d'artistes, une programmation musicale très forte, très variée. Une particularité, les 24 heures de louange. 24 heures de louange non-stop à la Basilique. Racontez-nous, Louis-Étienne de la Barthe.
0: Alors en fait, ça démarre le samedi matin à 8h et ça finit le lendemain matin, le dimanche à 8h. Et la particularité, c'est que les artistes qui se produisent sur les autres scènes à une heure annoncée, donc on sait quand a lieu leur concert, sur une des grandes scènes, sur la scène Buvette, sur la scène Chapiteau ou sur la grande scène extérieure, se produisent aussi dans la basilique pour un temps plus intimiste, plus de prières, moins concert, j'allais dire, mais tout aussi fort, et surtout sans que la programmation soit annoncée. C'est-à-dire que les gens savent qu'ils vont trouver les artistes qui sont sur les autres scènes, mais ils savent pas dans quel ordre, et donc ils vont à la basilique, ils vont dans cette très très belle église de Paray-le-Monial pour être saisis, pour être pris, et ils savent pas exactement ce qui va leur être offert à ce moment-là. Ça donne un côté un peu différent et qui est très très très apprécié par les festivaliers. C'est très profond, très puissant, et il se passe des choses dans cette basilique, c'est évident.

0: Louis-Étienne Delabarthe est notre invité aujourd'hui, directeur du festival, du Jesus Festival, qui se tient en ce moment même à Paray-le-Monial. De nombreux festivaliers participent et font la fête depuis vendredi. L'ambiance, vous l'avez dit, est bonne. Et la fête est au rendez-vous d'une belle programmation musicale, de nouveaux artistes. Quelles sont les nouveautés un peu pour cette cinquième édition, Louis-Étienne?
1: Alors, on a eu la joie d'accueillir Glorious, très connu évidemment. On a
0: c'est
1: eu
0: important.
1: Aussi et on a eu la joie aussi d'accueillir par exemple le groupe EXO qui est un groupe très ancien et qui s'était pas réuni avec Christensen et Ostrini qui avaient pas joué ensemble depuis très longtemps et qui ont joué à nouveau là au festival. Donc ça, c'était des groupes un peu connus évidemment, avec Samuel Olivier, Grégory Turpin, Dan Nutten et Momentum, qui sont des chanteurs chrétiens connus de la musique qu'on appelle de louange ou de musique worship. Et puis on a aussi la joie d'accueillir des artistes internationaux. Cette année, on en accueille trois. On accueille un artiste peu connu de sud-africain qui s'appelle Bushelji. On accueille une Canadienne, Maggie Blanchard, qui est bien connue dans les milieux évangéliques. Et puis le groupe américain Forking and Country, qui est un groupe qui n'est jamais venu en France, qui est un groupe très connu aux États-Unis. Alors, ça dit pas grand-chose à beaucoup de Français, mais ça vaut vraiment le coup de se déplacer et de voir, parce que c'est un moment très fort, un spectacle très, très travaillé, très pro, et ça laisse pas indifférent. Donc, on a la chance d'accueillir ce groupe, qui est un groupe assez incroyable. On a aussi de la musique antillaise avec le groupe Péniel. On a de la musique urbaine avec du rap, avec Prince Camer, avec Neri, voilà, avec Tagra aussi qui sera là. Donc voilà, on a beaucoup de choses. Et puis encore, j'oublie Souffle Nouveau, Nikita, Thomas Blanc, Jesse Palma. Enfin, voilà, on a une belle, belle programmation.
0: Ils sont nombreux. Et les festivaliers aussi, puisqu'ils viennent de France, mais aussi de Suisse, de Belgique. Croyant ou pas, tout le monde est le bienvenu, vous l'avez dit. C'est encore possible de vous rejoindre, hein, si vous nous entendez maintenant. Vous êtes à Paray-le-Monial.
1: Exactement, en Bourgogne.
0: En Bourgogne.
1: Il ne faut pas hésiter à venir. Avec sa tante, on trouvera toujours une place. N'hésitez pas à venir et à profiter des derniers moments du festival. Il y a aussi des tickets à la journée qui permettent de profiter juste d'un moment si le déplacement pour le week-end est trop compliqué.
0: C'est la cinquième édition du Jesus Festival. On en parle avec Louis-Étienne Delabarthe, qui est le directeur de ce festival. Un festival qui réunit, donc, vous l'avez dit, tous les âges, toutes les confessions. Et c'est la cinquième édition. Qu'est-ce que vous aimeriez nous raconter peut-être des éditions précédentes? Est-ce que vous avez reçu des témoignages de personnes dont la vie, justement, a été transformée, la foi également transformée grâce à ce festival? Vous qui accueillez, vous l'avez dit, de nombreuses personnes qui ne vont pas forcément à l'église, qui ne connaissent pas forcément Jésus.
1: Alors moi, c'est vrai que ce qui me rejoint le plus et ce qui m'émeut le plus, c'est quand des personnes qui sont loin de la foi chrétienne se sentent parfaitement à l'aise et se disent « mais en fait, je suis chez moi dans ce festival », parce que ça veut dire qu'elles ont été accueillies. Et c'est vraiment c'est vraiment l'attitude du Christ qui accueille tout le monde, quelle que soit son origine, sa foi, son lien à Dieu. En fait, le Christ rejoint chacun. Et donc, quand ces personnes se sentent rejointes, ça me touche. Moi, j'ai été vraiment très touché par des témoignages qu'on a reçus, comme Myriam qui dit que je suis venue en tant que personne non croyante et en questionnement sur la foi. Je me suis senti très bien accueilli, sans prosélytisme. Mmh. Je me dis, c'est super, elle s'est vraiment sentie accueillie comme elle est, quoi, simplement. Et puis, j'ai une autre personne qui dit, j'ai rencontré des personnes avec qui je suis encore en contact aujourd'hui. C'était un rendez-vous incroyable. J'ai une personne qui me disait qu'elle est venue avec sa femme non croyante, lui-même est croyant, mais sa femme ne l'est pas, et qu'elle s'est sentie très très à l'aise et qu'elle a été heureuse de participer au concert. Voilà. Après, il y a des personnes qui viennent et qui sont en cheminement vers le baptême, ou que le festival aide à dire tiens, mais je vais démarrer un cheminement vers le baptême. Ça, c'est aussi très très fort. Et puis il y a aussi toutes ces relations aussi qui se vivent entre festivaliers, parfois j'allais dire entre chrétiens ou non, Mais la différence d'âge, vous en parliez tout à l'heure, mais aussi les différents milieux sociaux. On voit très très nettement que ça vient de toute la France et de toute catégorie sociale. Et ça c'est très très fort. Et puis, entre différentes confessions chrétiennes, il y a beaucoup de catholiques qui n'ont jamais vraiment rencontré l'évangélique et qui sont très touchés par leur foi et par ce qu'ils sont. Mmh. Et inversement, il y a aussi beaucoup de catholiques qui, beaucoup d'évangéliques, pardon, qui disent, mais je ne savais pas que les catholiques étaient comme ça, je n'imaginais pas. Et donc, parfois on a des regards, des idées préconçues les uns sur les autres et qui changent, qui évoluent parce qu'on se rencontre et qu'on peut se parler. Voilà, et donc ça c'est très chouette aussi, c'est vraiment très chouette.
0: Et tout ça grâce à la musique.
1: Exactement, la musique a ce côté fédérateur, où on a de la joie de chanter ensemble, on a la joie d'écouter de la musique, c'est chill quoi, c'est tranquille, on se met à la distance de la scène qui nous va bien quoi. Il y en a qui aiment beaucoup être très près et être complètement dans la fosse comme on dit, et puis il y en a d'autres qui veulent être un peu plus loin, il y en a qui sont même très très loin. Mais ça rejoint chacun différemment et en tous les cas c'est très fédérateur. Oui.
0: Un grand merci Louis-Étienne Delabarthe. Je rappelle que vous êtes le directeur du Jesus Festival qui a lieu en ce moment à Paris-le-Monial. Un grand merci d'avoir été avec
1: merci
0: nous. Très bon festival et très bon été.
1: Merci.
2: Merci Marie-Léla Coussa, c'était l'invité du week-end à retrouver en libre et côté podcast sur rcfnotredame.fr. Bon réveil à tous, vous écoutez RCF Notre-Dame, il est 7h17. C'est l'heure à présent de retrouver une personnalité pour découvrir ses petits secrets de bonheur. Ce matin, c'est avec la romancière Mélissa d'Acosta. Depuis son premier titre, Tout le bleu du ciel, publié en 2019, elle s'est imposée comme l'auteur la plus lue en France. Son 9e livre, Fauve, vient de paraître chez Albin Michel, en nous plongeant dans l'ambiance d'un petit cirque familial des années 80. Alors qu'est-ce qui rend donc heureuse cette jeune mère de famille à l'écriture particulièrement sensible? Les confidences au micro de Vincent Bellotti.
3: Il était une joie, Vincent Bellotti.
2: Et bonjour Mélissa d'Acosta.
4: Bonjour.
2: Un rugissement pour se mettre dans l'ambiance de votre nouveau roman, Fauve, c'est son titre. Fauve, comme ces lions et ces tigres que va rencontrer Tony, un jeune paumé de 17 ans, qui va se faire embaucher dans un cirque après une violente altercation avec son père alcoolique. Et c'est un nouveau monde où il va peu à peu trouver sa place. Moi, je voudrais savoir comment est née l'idée de ce livre. Qu'est-ce que vous aviez envie cette fois-ci de raconter ?
4: Alors, j'avais envie depuis quelques années d'écrire un livre qui parlerait de la violence et notamment d'une certaine éducation à la violence, en tout cas de la façon dont une enfance dysfonctionnelle et un petit peu toxique pouvait influencer et faire de nous des adultes avec une violence en nous, une rage en nous. Et puis un jour, je feuilletais avec mon fils un livre pour enfants sur le milieu du cirque et il y avait cette page dédiée au fauve dans l'arène et au numéro de dressage. Et je ne sais pas comment ni pourquoi, mais j'ai aussitôt fait le lien avec cette envie que j'avais de parler de la violence et de la façon dont les petits garçons sont éduqués très tôt avec l'idée qu'il faut dominer, qu'il faut être fort, être combatif. Et j'ai raccroché ces deux idées et c'était parti. L'idée de fauve était lancée.
2: Alors Tony, lui, va très vite se trouver fasciné par les fauves, hein, ce couple de lions et de tigres, cette puissance sauvage, imprévisible, hein, qui peut se déclencher à tout moment. Et oui, il va avoir cette obsession à les dompter à son tour, et en particulier Asia, qui est une jeune panthère de race dite nébuleuse, hein, que je ne connaissais pas et qu'on découvre grâce à vous. Pourquoi justement cette obsession de dominer? C'est pour prouver quoi en fait?
4: Je pense qu'il y a deux choses. Tony, il sent qu'il a en lui quelque chose qui est prêt à éclater en permanence, comme une bombe à retardement. Il a une rage
2: bouillonnante,
4: tout petit. Ouais. Et donc, je pense qu'il reconnaît ça dans les fauves aussi. Les fauves ont ce côté imprévisible, prêt à rugir, prêt à attaquer. Et je pense qu'il se reconnaît très très fort, lui, en les fauves. Et puis, d'autre part, il a aussi ce besoin depuis tout petit de plaire à son père, d'être validé par son père dans tout ce qu'il fait. Et il a un père qui l'a élevé avec cette idée qu'être un homme, un vrai, c'était savoir se servir de ses poings, savoir s'imposer, dominer. Et donc, en voulant devenir dresseur, il veut rendre son père fier de lui, ouais, tout simplement.
2: Parfois, on se demande, quand on lit ce livre, au fond, qui est le fauve, hein, la bête ou l'homme? C'est d'ailleurs ce que dit un de vos personnages. Hein. Nous, les hommes, on a beau paraître civilisés, on est comme eux, des bêtes sauvages et impatientes, enclines à la violence.
4: Oui, bah, le titre du roman, Fauve, il fait référence au tigre et au lion, mais il fait tout autant référence aux hommes. On a des fauves qui obéissent à leur instinct, qui ont la sauvagerie en eux. Et puis, on a les hommes qui portent une autre forme de violence, beaucoup plus subtile, beaucoup plus insidieuse, psychologique. Et les fauves, ce sont les hommes autant que les tigres et les lions.
5: La complexité des sentiments, c'est aussi un peu le fil conducteur de vos romans, comme par exemple ici.
6: Jeune homme condamné par une forme d'Alzheimer précoce souhaite prendre le large. Recherche compagnon ou compagnonne d'aventure pour partager avec moi ce dernier voyage.
7: Johan ?
8: Émile.
9: Bonjour.
7: Destination, t'as une idée ?
9: C'est ton voyage, je te suis.
7: Ouais, c'est un peu ton voyage aussi, hein.
5: Voilà, extrait de Tout le bleu du ciel, diffusé l'an dernier sur TF1, adapté de votre best-seller sorti en 2019. Un téléfilm où vous avez vous-même tenu un tout petit rôle. Est-ce que ça reste un bon souvenir?
4: Ah oui, bien sûr.
5: Oui. Se retrouver comme ça, plongé dans son roman. Oui.
4: Mais oui, non, c'était un petit clin d'œil que j'avais envie de faire au lecteur.
5: L'écriture, qu'est-ce que ça représente pour vous? Est-ce que vous arrivez aujourd'hui à le définir?
4: L'écriture, je pense que pour moi, c'est une façon de ne pas me contenter d'une seule existence.
5: Oui. C'est-à-dire?
4: Parce que c'est triste, en fait. Très, très, très jeune, je me suis dit, mince, alors, j'ai qu'un essai, quoi. J'ai qu'un parcours. Et puis, on est plein de déterminisme. Quand on est dans une famille, dans un milieu bien précis, on n'a qu'une existence qui est plus ou moins déjà tracée, en partie, en tout cas. Et l'écriture, ça permet de s'émanciper de toutes les limites du réel, en fait. Et en écrivant, on vit la vie de tous les personnages possibles et imaginaires.
5: Ça permet de vivre plusieurs vies, c'est ce que vous voulez nous dire.
4: Oui, ouais. Complètement, d'expérimenter, d'aimer encore plus de monde, de vivre encore plus d'émotions.
3: Il était une joie, Vincent Bellotti.
5: Et toujours avec nous sur RCF Notre-Dame, la romancière Mélissa D'Acosta. Alors, quels sont les petits secrets de bonheur d'une des auteurs les plus lues en France? Eh bien, vous allez nous le dire. Première question, quand vous vous levez le matin, est-ce que c'est tout de suite de bonne humeur ou comme pour un fauve, il ne faut pas trop vous approcher sous peine de prendre un coup de griffe?
4: Non, alors je suis plutôt du matin, donc j'ai très peu de difficultés à me lever et en général j'ai de l'énergie et je suis de bonne humeur le matin.
5: Et qu'est-ce qui vous met de bonne humeur? Qu'est-ce qui vous donne cette énergie?
4: Alors ça, j'en sais trop rien, mais je fais un métier que j'adore. J'ai deux enfants, oui. C'est ça, je fais un métier que j'adore, donc tout va bien.
5: Tout va bien. On continue. Quand vous avez un petit coup de déprime, qu'est-ce que vous faites pour vous remonter le moral? Est-ce que vous prenez un petit verre de liqueur de Mirabelle comme vos personnages dans votre dernier roman?
4: Alors non, j'évite. Mais par contre, c'est vrai que la petite tisane aux épices, le petit carré de chocolat, allumer une petite bougie pour se réchauffer. Voilà, des petites choses de rien du tout, mais qui amènent un peu de chaleur, je trouve.
5: C'est vrai que dans vos romans, les personnages ont souvent des coups de déprime. Hein. Est-ce que vous, ça vous arrive aussi souvent ou ça reste quand même assez anecdotique?
4: Non, alors je suis d'un naturel très optimiste et je ne me laisse pas souvent abattre. Jusqu'à présent.
5: Vous avez suivi, je crois, une formation en aromathérapie et sophrologie. En quoi ça vous a intéressé?
4: J'ai toujours été quand même attirée par ce qui était du soin, du bien-être pendant des années et des années. J'espérais devenir psychologue. J'ai suivi d'autres études, un peu par défaut, pour m'assurer un avenir plus sûr. Mais j'ai toujours eu cette envie d'être dans le soin, d'accompagner les autres. Oui. Et ça s'est traduit par de la naturopathie, de l'aromathérapie. C'est aussi d'autres façon de faire du bien.
5: Question gratitude, Mélissa D'Acosta, est-ce qu'il y a une personne qui a beaucoup compté pour vous dans votre vie personnelle ou professionnelle et à qui aujourd'hui vous avez vraiment envie de dire merci?
4: Je pense que c'est mon éditrice qui est venue me chercher au tout début, qui est chez Albin Michel, qui s'appelle Lina, tout de suite a repéré mon roman et je sais pas, elle a décelé quelque chose en moi. Elle y a cru très très fort et elle m'accompagne à la fois avec un enthousiasme débordant et en me laissant une liberté totale. C'est un vrai soutien.
5: Un vrai soutien. Dernière question, vous connaissez le dicton pour vivre heureux, vivons cachés, mais pour vous, pour vivre heureuse, il faudrait vivre comment?
4: Vivons léger.
5: C'est-à-dire?
4: Je pense que moi, c'est ma façon de vivre au quotidien. Tant que la vie n'est pas en danger, rien n'est grave. Je ne m'inquiète pas de grand-chose. Tant que la vie de mes proches n'est pas en danger ou que la mienne n'est pas en danger, tout le reste n'est que secondaire. Et donc, j'ai une espèce de distance par rapport aux choses et de légèreté qui me permet de ne pas me prendre trop au sérieux et de Ouais, de vivre les choses très légèrement, sans être atteinte par grand chose.
5: Vivons sans pression, c'est ce que vous voulez dire.
4: Oui, c'est ça, vraiment. L'argent n'est que de l'argent, le succès n'est que le succès, le professionnel n'est que le professionnel. Tant que rien n'est vital, ça ne compte pas tant que ça.
5: Un dernier mot sur votre actualité, en rappelant que vous avez été nommée tout récemment nouvelle ambassadrice de l'UNICEF. Oui. Mélissa Dacosta, qu'est-ce qui vous a fait dire oui?
4: J'avais déjà démarré l'aventure aux côtés de l'UNICEF en leur donnant un roman que j'avais écrit et que je n'avais jamais publié. Qui était La faiseuse d'étoiles. À la fois les fonds de l'auteur et de l'éditeur qui sont le livre de poche ont entièrement été reversés à l'UNICEF pour financer des projets d'éco-village à Madagascar. Et donc c'était tout naturel pour moi de continuer cet engagement parce que j'ai eu la chance d'aller sur le terrain et de voir l'impact énorme que ça pouvait avoir sur la vie des enfants dans ces villages. Et donc si je peux donner un peu de mon temps et de mon énergie à cette cause, c'est avec grand plaisir.
5: En tout cas, Fauve, votre dernier roman, il est sorti chez Albin Michel, une plongée captivante dans l'univers d'un cirque des années 80. Un grand merci, Mélissa Dacosta, d'avoir été avec nous.
4: Merci à vous.
3: Il était une joie, Vincent Bellotti.
2: Voilà, feu le monde de tigre pour se mettre dans l'atmosphère de Fauve, le dernier roman de Mélissa Dacosta, paru chez Albin Michel. Entretien complet à retrouver au micro de Vincent Bellotti, comme d'habitude sur notre site internet rcfnotredame.fr. À noter que la semaine prochaine, Vincent Bellotti accueillera son micro la chanteuse Angélique Kidjo. Dans quelques instants, Robert Migliorini pour un air qui me rappelle ce matin grand en nature. C'est juste après la météo. Le soleil brille largement sur le nord-ouest et le sud-est. Des orages sont attendus au cours de l'après-midi. En Belgique, de nombreux nuages alternent avec quelques éclaircies au cours de ce dimanche. Des averses sont possibles en fin d'après-midi. Les températures ce matin de 17 à Lille jusqu'à 24 à Lyon, Montpellier et Marseille. On relève ce matin 20 à Tours et 22 à Paris. Les températures pour votre dimanche après-midi de 29 à Charleville-Mézières jusqu'à 37 degrés à Lyon avec cet après-midi 31 à Lille et Bordeaux, 33 à Paris. Pour la Belgique, 29 degrés du côté de Bruxelles.
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2: Grandeur nature à 7h30 sur RCF Notre-Dame dans un air qui me rappelle. C'est avec Robert Migliorini. Bonjour Robert.
11: Bonjour à toutes, bonjour à tous. Nous continuons à faire dialoguer les artistes sur des thèmes un peu plus estivaux, on va dire, notamment dans cette émission autour du spectacle de la mer à partir d'un titre de Barbara Carlotti.
2: Au programme donc Barbara Carlotti, mais également Brigitte Anton, Michel Jonas et Anna Elpin. On commence donc avec Virginie Efira, Barbara Carlotti. Nous écoutons Regardez la mer.

0: Barbara Carlotti, Virginie Efira, Regardez la mer, Robert.
1: Oui, la comédienne Virginie Efira et la chanteuse, compositrice, auteure Barbara Carlotti. Regardez la mer, une chanson écrite de dialogue, écrite au départ pour une association de protection de l'environnement et de la mer. Je sais pas si on voit la mer de votre studio, mon cher Bruno, mais
0: non.
1: Voilà. C'est l'évocation entre la mer, l'eau, et puis la maman. Enfin voilà, un essai de dialogue tout à fait réussi. Regardez la mer.
0: On poursuit avec Les vacances au bord de la mer de Michel Jonas dans une version que vous avez choisie, celle de Brigitte.

0: Les Brigitte revisitant Michel Jonas sur RCF Notre-Dame dans un air qui me rappelle les vacances au bord de la mer, Robert.
1: Voilà un autre duo de chanteuses qui reprend ce classique de Michel Jonas et Pierre Gros, où on retrouve toute l'atmosphère estivale au bord de la mer et puis familiale, où les vacances en famille.
0: On va poursuivre, Robert, avec Anaëlle Pin, un psaume mis en musique, le psaume numéro 8, « Qu'il est grand ».

0: qu'il est grand, le psaume numéro 8, mis en musique par Anaël Pain-Robert.
1: C'est une prière d'action de grâce. À partir du psaume 8, Anaël Pain qui a consacré tout un album de mise en musique de psaume que nous vous recommandons. Anaël Pain, le régional ou le local de l'étape, puisque je crois qu'il est basé à Lyon ou aux environs.
0: Et il a travaillé avec le groupe Glorious, entre autres. Merci mon cher Robert, bonne semaine.
1: À vous aussi.
0: Et on se retrouve dimanche prochain pour un air qui me rappelle et pour patienter. Il y a votre blog au cabaret du bon Dieu, c'est sur le site internet de l'Assomption.
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0: 7h40 sur RCF Notre-Dame, quatrième étape dans notre découverte des ouvrages en sélection pour recevoir le 9e prix du livre de la liberté intérieure organisé par le Jour du Seigneur sur France 2. Ce matin, Odile Riffaut et Madeleine Vatel s'intéressent au livre « Au bon plaisir de Dieu, l'évangile du bien-être » sorti aux éditions du Cerf.
3: Quatrième étape dans notre découverte des ouvrages en sélection pour recevoir le prix de la liberté intérieure organisé par le Jour du Seigneur sur France 2. Odile Riffaut, aujourd'hui, vous allez nous parler du livre de Sylvain Détoc, Au bon plaisir de Dieu, publié par les éditions du Cerf.
4: Frère Sylvain Détoc, que vous connaissez, Madeleine, vous l'avez reçu dans Halte Spirituelle. Le dominicain n'en est pas à son premier livre. Il installe désormais un style, s'emparer avec humour et exigence de sujets centraux de la foi catholique. Le titre est inspiré du livre de Jean d'Ormesson. Sylvain Détoc admet que la formule est un peu désuète, mais justement, il y a là un élément essentiel de la théologie chrétienne. Le bon plaisir de Dieu, c'est son dessein bienveillant. Le mot grec dans le Nouveau Testament, c'est eudokia pour dire la pure bienveillance comme seule et unique raison de l'agir divin. Sylvain Détoc cite en épigraphe cette prière: dans notre corps, Seigneur, nous éprouvons chaque jour les effets de ta tendresse, et si ce qui faisait plaisir à Dieu, c'était notre bien-être.
3: C'est le sous-titre du livre Au bon plaisir de Dieu, l'évangile du bien-être. Alors qu'est-ce que ça veut dire?
4: On connaît les thérapies holistiques qui répondent à une quête de bien-être global. Le livre de Sylvain Détoc nous met dans une même dynamique, mais ancrée dans la tradition catholique, qui en fait accorde une grande importance au bien-être. Le corps, c'est un vaste sujet, lourd d'enjeux, sans doute mérite-t-il d'être repensé à notre époque, marquée par le mouvement MeToo, la crise des abus. Sylvain Détoc entreprend, lui, de revisiter la place du corps dans cet héritage de la tradition catholique.
3: Le corps, c'est justement l'idée d'incarnation. On est familier du sujet quand on est chrétien.
4: Sylvain Détoc prend au pied de la lettre l'expression « Dieu s'est fait cher ». Il se situe finalement dans cette longue réflexion de la théologie qu'on appelle descendante. Jusqu'où Dieu s'est-il incarné en homme? Il ose aborder des questions comme l'hygiène, la pudeur, le sommeil et même les toilettes. Jésus a tout vécu de notre condition humaine. Les chrétiens ont beau l'entendre souvent, la tentation n'est jamais loin de vouloir épargner le divin. Cela a soulevé d'importants débats au cours des siècles, et le propos du dominicain peut aujourd'hui résonner comme une mise en garde devant une exigence parfois qu'on peut avoir de pureté désincarnée.
3: La liberté intérieure aurait vraiment un rapport avec le corps?
4: Bonne question, Madeleine. Nous est-il donné de vivre cette liberté de tout notre être? Peut-on l'éprouver même quand le corps est contraint et sans que ce soit une manière de fuir le réel? Le corps, c'est autant ce qui nous limite et ce qui nous porte, un lieu d'expérience de petitesse et de finitude, mais aussi de joie d'être au monde.
3: Merci Odile Riffaut et à bientôt.
4: À bientôt Madeleine.
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0: Un nouveau livre à découvrir, toujours avec Madeleine Vatel, Odile Riffaut. Rendez-vous dimanche prochain aux alentours de 7h40. Dans un instant, sur RCF Notre-Dame, ce jour dans l'histoire retourne notamment sur le 9 août 1945 et une bombe atomique touchait la ville de Nagasaki.

0: Musique sacrée arrivant de l'Amérique latine avec ce chant de procession interprété ici par la Cantoriade de la Basilica de Nuestra Señora del Socorro. Vous écoutez RCF Notre-Dame pour poursuivre ce dimanche matin, on parle histoire.
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2: Aujourd'hui, nous sommes le 9 août. Au cœur de l'été 1982, la rue des Rosiers à Paris connaît un attentat.
3: Il est environ 13h15 quand un commando de 2 ou 4 hommes ouvre le feu avec des armes automatiques, des pistolets mitrailleurs, rue des Rosiers. Apparemment, leur principale cible est le célèbre restaurant israélite Goldenberg, situé au 7 de cette rue. Avant de pénétrer dans l'établissement, ils lancent une grenade à travers une des fenêtres, puis ils mitraillent ensuite à l'intérieur, tuant au moins 3 personnes et en blessant plusieurs autres. Au total, cette fusillade, qui n'aura duré que quelques minutes, aura fait 6 morts et 22 blessés, dont 9 grièvement.
2: C'est le deuxième attentat qui touche la communauté juive après l'explosion devant la synagogue de la rue Copernic le 3 octobre 1980. Août 843, les 3 petits-fils de Charlemagne se partagent l'Empire. L'aîné, Lothaire, hérite de la partie centrale de l'Empire, allant des Bouches de l'Escaut jusqu'au Tibre. Il reçoit également le titre impérial. C'est ainsi que naît la Lotharingie. À sa mort en 855, son héritage va à son fils, Lothaire II, qui va disparaître en 869. L'année suivante, le 9 août 870, les 2 derniers petits-fils de Charlemagne, Louis le Germanique et Charles Chauve, s'entendent pour dépouiller leur petit-neveu et se partagent la Lotharingie qui disparaît définitivement. Après Hiroshima, les Américains lancent une seconde bombe atomique sur le Japon le 9 août 1945.
4: 3 jours après, c'était le tour de Nagasaki. Sur des kilomètres maintenant, seul le tracé des rues témoigne de l'existence passée d'une ville. Seuls quelques bâtisses paraissent oubliées sur ce champ de ruines. Tout est mort, disparu, volatilisé. Les hommes ont arraché un nouveau secret. Comment désormais l'emploieront-ils ? La bombe atomique a gagné la guerre, la dissociation de l'atome servira-t-elle la paix ?
2: On estime que le bombardement de Nagasaki a provoqué la mort de 60 à 80 000 personnes. Les États-Unis envisageaient d'assembler une troisième bombe avant la fin de ce mois d'août.
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2: On ouvre la page culture avec la naissance le 9 août 1897 de Noël Noël, acteur, caricaturiste, chansonnier et scénariste. Après la Première Guerre mondiale, il devient dessinateur humoriste pour divers journaux, dont Le Canard Enchaîné, puis se lance dans le cinéma en 1930. Il jouera le rôle de Clément Mathieu dans La Cage de Rossignol en 1945, un long métrage qui inspira le film Les Choristes. Noël Noël nous quittait en 1989. Et puis la famille Blairon accueillait le 9 août 1947 un petit Jean-Jacques. Sous le nom de Gigi Lionel, il obtient en 1981 un succès mondial avec La Danse des Canards, qui sera la chanson francophone la plus vendue de l'histoire en 45 tours. Gigi Lionel.

0: Eh ben oui, dans un canard ce matin sur RCF Notre-Dame pour fermer ce jour dans l'histoire, je me rends compte que Nicolas, la réalisation technique, connaît la chorégraphie par cœur de cette chanson. C'est un spectacle vraiment à voir. Dans la suite de votre début de journée sur RCF Notre-Dame, dans quelques instants, à 7h50, vous retrouverez la prière du matin. C'est le pasteur Nicole Fabre qui a préparé ce matin la méditation de l'Évangile. Le Saint du jour avec Isabelle Delaunay, c'est tout à l'heure à 7h55. Nous fêtons ce matin une sainte morte le 9 août 1942 à Auschwitz-Birkenau. Il s'agit de sœur Edith Stein. Rendez-vous donc tout à l'heure à partir de 7h55. Et puis un commentaire de l'Évangile dominical à ne pas manquer. Enfin, une bonne nouvelle présentée par Béatrice Soltner, c'est tout à l'heure à partir de 8h. 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C'est la matinale du week-end. Nous sommes ensemble jusqu'à 9h. Si vous venez seulement nous rejoindre, soyez les bienvenus. Merci pour votre fidélité.
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0: 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Voici la prière du matin. Dans quelques instants, le pasteur Nicole Fabre nous proposera sa méditation de l'Évangile. Pour ce 19e dimanche du temps ordinaire, l'Évangile selon saint Matthieu, chapitre 14, les versets 22 à 33. Ordonne-moi de venir vers toi sur les eaux.

Aussitôt après avoir nourri la foule dans le désert, Jésus obligea les disciples à monter dans la barque et à le précéder sur l'autre rive pendant qu'il renverrait les foules. Quand il les eut renvoyés, il gravit la montagne à l'écart pour prier. Le soir venu, il était là, seul. La barque était déjà à une bonne distance de la terre. Elle était battue par les vagues, car le vent était contraire. Vers la fin de la nuit, Jésus vint vers eux en marchant sur la mer. En le voyant marcher sur la mer, les disciples furent bouleversés. Ils dirent « C'est un fantôme ». Pris de peur, ils se mirent à crier, mais aussitôt Jésus leur parla « Confiance, c'est moi, n'ayez plus peur ». Pierre prit alors la parole « Seigneur, si c'est bien toi, ordonne-moi de venir vers toi sur les eaux ». Jésus lui dit « Viens ». Pierre descendit de la barque et marcha sur les eaux pour aller vers Jésus. Mais voyant la force du vent, il eut peur. Et comme il commençait à s'enfoncer, il cria « Seigneur, sauve-moi !» Aussitôt, Jésus étendit la main, le saisit et lui dit « Homme de peu de foi, pourquoi as-tu douté ?» Et quand ils furent montés dans la barque, le vent tomba. Alors ceux qui étaient dans la barque se prosternèrent devant lui et lui dirent « Vraiment, tu es le Fils de Dieu !»

prendre Jésus pour un fantôme. Cela peut paraître tellement étrange de la part des disciples qui viennent d'être témoins de cette relation si particulière entre Jésus et son Père lors de la fraction des pains. Toute une foule a été nourrie à partir du moment où Jésus a présenté les 5 pains et les 2 poissons à son Père. Et pourtant, le texte insiste. De peur, les disciples crièrent. Cette apparition au cœur des vagues qui fouettent la barque les épouvante. Qu'est-ce que cela peut vouloir nous dire aujourd'hui? Je pense à l'angoisse et aux cris qui montent en nous devant la violence qui torture et défigure tant d'humains fragiles qui n'ont rien demandé. Jésus est-il un fantôme au cœur de tout ce qui vient mettre à mal notre humanité? N'ayez pas peur, confiance, et littéralement, je suis. C'est ainsi que Jésus répond à leur cri. Je suis, le nom même de Dieu. Il leur dévoile à nouveau ce lien indissoluble qui lie le Fils au Père et le Père au Fils. D'ailleurs, les disciples l'entendent, chacun avec leur identité propre, puisqu'à la fin du récit, ils se prosternent, ce qui est très rare. Et avant même la confession bien connue de Pierre, il déclare « Vraiment, tu es fils de Dieu ». Jésus, au cœur de toutes les tempêtes de notre monde, y compris du bouleversement climatique, donne-nous de te voir non comme un fantôme, un rêve, mais bien comme celui qui vient, au nom du Père, nous faire passer de la mort à la vie. Que ta présence nous inspire des actes qui témoignent au cœur de notre monde, aujourd'hui encore.

Notre Père qui es aux cieux, que ton nom soit sanctifié, que ton règne vienne, que ta volonté soit faite sur la terre comme au ciel. Donne-nous aujourd'hui notre pain de ce jour. Pardonne-nous nos offenses, comme nous pardonnons aussi à ceux qui nous ont offensés. Ne nous laisse pas entrer en tentation, mais délivre-nous du mal. Car c'est à toi qu'appartiennent le règne, la puissance et la gloire pour les siècles des siècles. Amen.

0: C'est ainsi que se conclut la prière du matin. Le pasteur Nicole Fabre avait préparé la méditation de l'Évangile. Pour ce 19e dimanche du temps ordinaire, l'Évangile selon saint Matthieu, chapitre 14, les versets 22 à 33. Belle journée à tous à l'écoute de RCF Notre-Dame. Il est l'heure de rejoindre Isabelle Delaunay. Voici le Saint du jour. Bonjour Isabelle.
1: Bonjour, aujourd'hui, 9 août, nous fêtons une copatronne de l'Europe, sainte Thérèse Bénédicte de la Croix, plus connue sous le nom d'Edith Stein. D'une vive intelligence, elle fut la première femme, en 1917 en Allemagne, à soutenir une thèse de philosophie. C'est une disciple du fondateur de la phénoménologie, Edmund Husserl. D'origine juive, devenue agnostique, la jeune philosophe est en profonde quête spirituelle. Quand un soir d'été en 1921, après la lecture de la vie de sainte Thérèse d'Avila, elle comprend intérieurement en fermant le livre que c'est la vérité qu'elle cherchait. Elle demande alors le baptême, en surmontant l'incompréhension de sa famille juive pratiquante et aussi le mépris des intellectuels de son époque. Pour elle, la vérité porte un nom désormais, Jésus-Christ. Conseillée par son père spirituel, alors qu'elle souhaitait vivement entrer au Carmel, elle continue son œuvre intellectuelle et fait des conférences, enseigne et écrit. Puis, quand le nazisme lui interdit d'enseigner en raison de son origine juive, elle peut enfin entrer au couvent et part en Hollande, dans le Carmel d'Echt, où sa sœur Rosa, elle aussi convertie au catholicisme, vient la rejoindre. C'est là que la Gestapo vient les arrêter, et elles seront gazées à Auschwitz en 1942. Jean-Paul II disait d'elle que cette éminente fille d'Israël qui fut en même temps fille du Carmel soit un exemple dans notre engagement au service de la liberté et de la vérité. Nous fêtons aussi aujourd'hui Sainte Amour, vénérée de temps immémorial en Franche-Comté, particulièrement dans le village de Saint-Amour. Il aurait été un martyr du 8e siècle. Alors, bonne fête de la Saint-Amour en ce cœur de l'été.
0: Merci Isabelle Delaunay, c'était le Saint du jour. Dans un instant, sur RCF Notre-Dame, un commentaire de l'Évangile dominical avec Béatrice Soltner et son invité. Enfin, une bonne nouvelle. Pour l'heure, je vous propose de faire un nouveau point sur vos conditions météo. Le soleil brille largement sur le nord-ouest, l'ouest et le sud-est. Des orages sont entendus au cours de l'après-midi. En Belgique, de nombreux nuages alternent avec quelques éclaircies. Des averses sont possibles en fin d'après-midi. Les températures relevées ce matin de 17 à Lille jusqu'à 24 à Lyon, Montpellier et Marseille. Il fait actuellement 20 à Tours et 22 à Paris. Les températures pour l'après-midi de 29 à Charleville-Mézières jusqu'à 37 à Lyon. Il fera cet après-midi 31 à Lille et Bordeaux, 33 à Paris. Côté Belgique pour l'après-midi, 29 du côté de Bruxelles.
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0: 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Jésus qui marche sur les eaux, voici un épisode très marquant des évangiles. C'est saint Matthieu qui ce dimanche nous en fait le récit. Pour commenter cette page d'évangile, nous accueillons Béatrice Soltner. Voici enfin une bonne nouvelle.
1: «
5: Jésus qui marche sur une mer en furie, l'audace de Pierre qui le rejoint sur les eaux, la barque des disciples balayée par le vent. L'image a de quoi impressionner, une scène haute en couleurs qui a inspiré de nombreux peintres. L'évangile de ce dimanche nous raconte un des épisodes les plus fameux de la vie de Jésus, un passage qui peut aussi nous surprendre. Alors que Jésus refuse de transformer les pierres en pain, on pourra s'étonner devant le type de miracle dont nous allons parler, où il brave les éléments, défiant ainsi les lois de la nature avec une toute-puissance qu'il refusera pourtant d'exercer lors de sa passion. Pour comprendre le sens profond de ce récit, je reçois cette semaine François Lestang, bonjour.
6: Bonjour Béatrice Soltner, bonjour à tous.
5: Je rappelle que vous êtes prêtre, bibliste, membre de la communauté du Chemin Neuf. Alors nous écoutons la parole, c'est chez Matthieu, chapitre 14, versets 22 à 33.
7: Aussitôt après avoir nourri la foule dans le désert, Jésus obligea ses disciples à monter dans la barque et à le précéder sur l'autre rive, pendant qu'il renverrait les foules. Quand il les eut renvoyés, il se rendit dans la montagne, à l'écart, pour prier. Le soir venu, il était là, seul. La barque était déjà à une bonne distance de la terre. Elle était battue par les vagues

0: Et il cria, « Seigneur, sauve-moi !» Aussitôt Jésus étendit la main, le saisit et lui dit, « Homme de peu de foi, pourquoi as-tu douté ?» Et quand ils furent montés dans la barque, le vent tomba. Alors, ceux qui étaient dans la barque se prosternèrent devant lui et lui dirent, « Vraiment, tu es le Fils de Dieu !»
1: François Lestang, la scène que nous regardons aujourd'hui est très imagée, hein, une scène d'action en extérieur avec la montagne, la mer, la tempête, des hommes qui marchent sur les eaux. Ce récit, il a été bien sûr écrit des années après la résurrection. C'est une sorte de mise en image de ce qu'est la vie plus forte que la mort.
2: Oui, mais c'est aussi nous rappeler que Jésus l'a manifesté, il est souvent au bord du lac dans l'évangile et il a cette autorité sur les éléments. Alors on est moins étonné quand il dit au vent « tais-toi et la mer calme-toi », la tempête apaisée qu'on a dans nos évangiles aussi. Là, c'est encore plus manifeste cette autorité sur les éléments avec cette marche inouïe, hein, c'est le fait que quelqu'un marche sur les eaux. On connaît Dieu qui fait passer son peuple à travers les eaux, mais ça c'est quelque chose qui est vraiment stupéfiant, de l'inouï. Et cette inouï, il est vrai qu'il évoque la dimension de la résurrection, cette souveraineté sur la mer. Elle est aussi souveraineté sur la mort, on est dans la nuit, et voilà que Jésus domine ce qui est le plus menaçant.
1: Ce texte, il arrive juste après la multiplication des pains. Quel lien vous feriez ?
2: Alors c'est sûr que la séquence qui voit Jésus partager le pain, ensuite Jésus se retirer pour prier, et puis ensuite rejoindre ses disciples qui sont éprouvés, ça a des ressemblances fortes avec l'enchaînement du dernier repas où Jésus prend le pain, le bénit et le donne, donc l'Eucharistie, le temps à Gethsémani et puis cette séparation entre Jésus et ses disciples où Jésus est absent, loin d'eux, mort et descendu aux enfers, et puis le moment où il va les rejoindre alors qu'eux-mêmes sont dans l'inquiétude, peut-être dans le doute de qu'est-ce qui s'est vraiment passé, comme on le voit au-dessus des mains. Donc oui, il y a formellement quelque chose qui prépare déjà dans ce miracle en Galilée ce qui sera le plus grand de tous les miracles, c'est-à-dire la résurrection de Jésus.
1: Est-ce qu'il faut parler de miracle ou de signe ? Le mot miracle, là, il n'est pas dans le texte. Hein ?
2: Alors de fait, mais comme on est dans les évangiles synoptiques, on va plutôt choisir de parler de miracle. Signe, il y a un mot qui est privilégié par Saint Jean. Et c'est vrai que Saint Jean aime beaucoup marquer dans son évangile que Jésus fait des signes. Le signe a l'intérêt de montrer quelque chose d'autre. Quand on parle de signe, c'est en vue de donner une intelligence. Le miracle, il a besoin d'une parole qui l'interprète. Et c'est ce qu'on va faire aujourd'hui, je crois. Mais de fait, il y a quelque chose de cet étonnement. C'est merveilleux. On voit ce qu'on n'avait jamais vu. C'est ça, un peu ce miracle, ce voyer ce qui n'a jamais été. Et c'est vrai que les évangiles synoptiques ont plutôt parlé de choses étonnantes. Et donc, plutôt que de signes, signes, c'est davantage dans l'évangile selon Saint Jean.
1: Lisons avec vous cet évangile, François Lestang. Aussitôt après avoir nourri la foule dans le désert, Jésus oblige ses disciples à monter dans la barque et puis à le précéder sur l'autre rive pendant qu'il renverrait les foules. Oblige ses disciples.
2: C'est lui le maître, c'est lui qui demande aussi de le précéder. Alors là, j'ai pas de raison particulière à cette obligation qu'il fait, mais voilà. Oh. Et il y a cette séparation que Jésus lui-même organise et qui va combler en les rejoignant. Apparemment, la barque part sans lui, donc c'est presque un danger, parce que quand il est là, tout va bien, quand il n'est pas là, que va-t-il se passer ? Donc c'est vrai que ça ouvre déjà une tension.
1: Alors il renvoie les disciples, mais il renvoie aussi la foule, puisque Jésus nous donne ce détail, en tout cas l'évangéliste nous donne ce détail. Alors on peut peut-être imaginer qu'il renvoie la foule aussi, parce qu'on l'adule après le miracle des pains. Alors ça, c'est Jean qui en parle. Hein. On voulait le faire roi, dit Jean. Ça n'est pas dans cet évangile. Mais on peut imaginer cela aussi.
2: Oui, mais surtout, je crois que ce que Matthieu veut montrer, c'est l'intimité avec le Père qu'on n'avait pas vue avant. Parce que dans les autres évangiles synoptiques, que ce soit dans Marc ou dans Luc, après les premiers miracles de guérison à Capharnaüm, Jésus se retire pour prier dans la nuit. Et ça, on ne l'a pas dans Matthieu. Matthieu déplace cet élément de prière dans la nuit. Et pour ça, il faut cette solitude avec le Père qui est mise en évidence là sur la montagne. Cette montagne qui est tellement importante. Ces montagnes sont tellement importantes pour l'évangile selon Saint Matthieu. Donc, je suis pas sûr qu'il y ait du côté de la foule chez Saint Matthieu cette idée de vouloir s'emparer de Jésus. Parce que Jésus, c'est l'enseignant, c'est le guérisseur. Il les a guéris, il les a nourris. Maintenant, il le renvoie. Mais on n'est pas dans les mêmes questionnements que chez Saint Jean, il me semble. On est davantage dans ce Jésus qui est le Seigneur, avec cette dimension d'être fils de Dieu, d'être adoré, d'être manifesté comme étant de la sphère de Dieu, du monde de Dieu. D'où cette ascension sur la montagne après avoir partagé les pains.

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1: François Lestang, nous continuons à regarder cet évangile donc chez Matthieu, chapitre 14, versets 22 à 33. Quand il les eut renvoyés, il se rendit dans la montagne à l'écart pour prier. Donc Jésus a indiqué la barque aux disciples et puis il part dans la montagne. Et là, la montagne, vous disiez, symbole fort.
2: Oui, chez Matthieu, vraiment, le dernier mot de Matthieu, donc c'est sur la montagne, c'est là qu'il appelle les 11 pour les envoyer en mission. Mais la première montagne, c'était dans la tentation. Quand on voyait le tentateur amener Jésus sur une haute montagne pour dire « tout sera à toi ». Et donc, il y a du début à la fin, d'une montagne à l'autre, il y a encore 5 autres montagnes. Il y a 7 montagnes dans l'évangile selon saint Matthieu qui, à chaque fois, indiquent ce lieu où le ciel et la terre se rejoignent. On monte sur la montagne, c'est là que Moïse a reçu la Torah, c'est là qu'Élie aussi a reçu sa mission. Donc, cette montagne, c'est un lieu d'intimité manifeste ou de présence à Dieu. Donc, on va la trouver là pour les pains partagés, on va la trouver le mont des Oliviers, puis bien sûr la transfiguration. Donc on a 7 montagnes dans l'évangile selon Matthieu, du début de cette tentation de « tout sera à toi si tu te prosternes » et à la réalisation finale « tout pouvoir m'a été remis ». C'est ce que dit Jésus aux 11 sur la montagne en Matthieu 28 pour dire « c'est moi qui ai vraiment l'autorité, mais je suis avec vous ». Donc oui, il se tient auprès de Dieu sur la montagne. Il est Dieu avec nous, il est vraiment Dieu, la montagne dit ça, mais il est aussi avec nous, et c'est ce que l'évangile va nous proposer dans l'épreuve que traversent les disciples qui sont séparés de Jésus dans la nuit, dans la tempête, dans les vagues, et c'est assez impressionnant, de fait c'est assez très visuel, on peut vraiment imaginer cette scène, on peut même rajouter du son, parce qu'il y a tellement, on entend les vagues qui presque rempliraient la barque, enfin voilà, il y a vraiment toute cette inquiétude, comment on va se sortir de cette épreuve quasiment mortelle, et voilà que Jésus va venir, il va être avec nous.
1: Mais il prie avant, alors quel sens vous donnez à la prière de Jésus là ?
2: Alors ça, de fait, saint Thomas se posait la question, pourquoi est-ce que Jésus prie alors que Jésus est Dieu ? Et je crois qu'il y a cette dimension qui nous rappelle que prier, c'est aussi rendre grâce. C'est pas seulement demander. Pour moi, prier, c'est cette dimension d'intimité, d'être auprès de celui qui est le plus important. Et de fait, Jésus nous invite à nous retirer dans le secret pour prier le Père qui est là dans le secret. Et là, de fait, il se retire à l'écart. Alors, je crois que Thomas d'Aquin dit dans son commentaire aussi que les foules, c'est toutes nos préoccupations. Et qu'il y a des fois, si on veut prier, bah, il faut renvoyer les foules, renvoyer toutes nos préoccupations matérielles et se dire, bon, maintenant, je me mets à l'écart. Maintenant, je suis là pour dire merci. Il y a vraiment de quoi dire merci après les pains partagés, après toutes les guérisons, et d'être auprès de Dieu pour peut-être refaire ses forces. Mais en tout cas, ce lieu d'intimité. Donc, c'est pas d'abord, je crois, un lieu de demande, mais c'est plutôt ce lieu d'un être avec, de se trouver auprès de Dieu.
1: Le soir venu, nous dit Matthieu, Jésus était là, seul. La barque était déjà à une bonne distance de la terre. Elle était battue par les vagues, car le vent était contraire. Il y a vraiment un contraste là entre Jésus priant sur la montagne, on l'imagine dans le calme, et puis la bourrasque, la tempête, rien ne va plus pour les disciples.
2: Comment vont-ils s'en sortir ? Il y a vraiment cette dimension dramatique. En plus, le mot qui dit que la barque était battue par les vagues, c'est quasiment torturée par les vagues. C'est comme si c'était presque un être humain. Donc il y a vraiment cette souffrance, cette douleur. C'est pas seulement éprouvé, mais il y a quelque chose de très douloureux, presque, de cette séparation. Ils sont là sans lui et ça se passe mal. Et donc c'est impressionnant de voir cette distance, cet écart avec Jésus. Et puis la menace effective de ce lac de Galilée, hein, les vagues, le vent et donc ces fortes tempêtes, on sait qu'elles existent dans ce lac du nord d'Israël.
1: Et alors Jésus, on peut se dire que puisqu'il est en prière et puis il doit quand même avoir un petit œil sur le lac, il pourrait s'inquiéter. Mais Matthieu nous dit que c'est vers la fin de la nuit que Jésus vint vers eux en marchant sur la mer. Il ne vient pas tout de suite.
2: Oui, et ça, je crois que c'est aussi une leçon de vie spirituelle assez impressionnante. C'est-à-dire que vivre avec Jésus, c'est pas être délivré de la tempête, c'est pas être immédiatement exaucé. Il y a des moments où, de fait, il faut durer et oser croire qu'il va venir. Et de fait, il vient. Mais il ne vient pas tout de suite. Il y a quelque chose de cette attente. Il va venir, mais de fait, il s'agit d'espérer. Il s'agit de tenir bon, alors même que tout nous éprouve. Alors, si j'importe maintenant un détail qui vient de Saint Jean. Saint Jean nous dit que ça se passe au temps de la Pâque des Juifs. Et donc, dans ce cas-là, ce serait la pleine lune. Et si c'est la pleine lune, ça donnerait aussi à voir comment Jésus, avec la pleine lune, peut voir la barque de loin, et comment eux, quand ils le voient arriver, ils voient quelqu'un qui marche sur l'eau parce que c'est la pleine lune.
1: Et ils pensent que c'est un fantôme.
2: Ils pensent que c'est un fantôme. Donc, je pense pas là qu'il y ait un Jésus qui irradie une lumière intérieure, mais je pense qu'il y a suffisamment dans cette pleine lune de printemps, d'éléments pour que Jésus puisse voir la mer et que eux puissent le voir arriver vers eux.
1: Comme quoi, un évangile éclaire l'autre.
2: Oui, avec la lune.
1: Matthieu nous dit que en voyant Jésus marcher sur la mer, eh bien les disciples sont bouleversés. Ils disaient c'est un fantôme et la peur leur fit pousser des cris.
2: Bon, on imagine, oui, déjà que tout se passe mal et on voit quelqu'un qui vient vers soi. Donc voilà, c'est l'inquiétude de la nuit. La nuit, ça peut être un lieu de confiance, mais c'est souvent un lieu très inquiétant parce que tous les bruits prennent une dimension beaucoup plus forte. Et puis on voit arriver quelque chose qui se passe, on ne sait pas ce que ça peut être. Moi, je me souviens d'avoir marché dans la nuit en service militaire et d'avoir perdu ce qui était devant moi et de l'avoir récupéré. En fait, c'était pas lui, c'était un arbre. Je me suis pris l'arbre dans la figure parce que on ne sait pas dans la nuit ce qui est là. Donc tout est inquiétant. Tout prend une dimension qu'on n'imagine pas. Et en plus, quelque chose qui s'est jamais vu, comme on disait au début, Jésus qui marche sur les eaux, c'est pas humain, c'est pas possible. C'est pas humain. Mais en fait, si. La preuve, c'est que non seulement Jésus, mais Pierre aussi va marcher sur les eaux. Donc ce qui est donné à Jésus n'est pas que pour Jésus, puisque ce qu'il fait va être aussi ouvert à d'autres que lui.
1: Alors ça, c'est la suite, mais déjà, il y a quand même cette inquiétude, la peur qui s'empare des disciples. Et aussitôt, nous dit le texte, Jésus leur parla, « Confiance, c'est moi, n'ayez pas peur ». Alors la traduction au plus près du grec, c'est « Confiance, je suis ».
2: Oui, « egoemi », c'est moi. Et ce « c'est moi », de fait, est très très fort pour dire, alors c'est vrai que c'est les mots qu'on trouverait « je suis celui qui suit » dans Exode 3,14, Saint Jean, dont on parle déjà plusieurs fois, va beaucoup déployer cette manière de Jésus de dire « je suis la lumière, je suis la porte, je suis le bon berger ». Et donc ce « c'est moi », de fait, je pense qu'il faut entendre fortement cette parole qui vient dire « je suis avec toi ». Mais en même temps, pour moi, quand j'avais fait cette étude dans l'hébreu sur « qu'est-ce que ça veut dire quand Dieu dit « je suis celui qui suis », je l'ai toujours compris comme « je suis avec toi et je serai avec toi ». Pour moi, c'est encore l'Emmanuel, c'est encore cette dimension d'être proche d'eux. Ayez confiance parce que je suis avec vous, je vous ai rejoint. Vous étiez inquiet, que votre inquiétude s'apaise, vous étiez dans la tempête, me voilà. Et avec moi, de fait, la tempête que vous avez affrontée va pouvoir s'apaiser. C'est cet Emmanuel, encore une fois, qui est là. D'où le « n'ayez plus peur ». Mais bon, ce « n'ayez plus peur », il est très courant dans la Bible. Donc oui, il y a une vraie inquiétude possible. Et puis Jésus qui est « c'est moi, n'ayez pas peur, c'est moi, ayez confiance ».
1: Alors, ils sont 12 dans la barque et c'est Pierre qui va alors parler à Jésus et qui dit « Seigneur, si c'est bien toi, ordonne-moi de venir vers toi sur l'eau ». Et puis Jésus lui dit « viens ».
2: Oui.
1: Alors c'est ça, un peu incroyable ce passage quand même.
2: Moi, j'aime bien y croire, au contraire. Je trouve que c'est extraordinaire parce que justement, ça nous dit que c'est pas que de Jésus et que par la foi, ce que Jésus a ouvert, nous aussi, on peut le vivre. Et moi, ça me fera beaucoup dans la tempête apaisée, donc un autre épisode dans la barque, où Jésus est en train de dormir, il y a la tempête, et puis les disciples disent « Au secours, nous périssons, sauve-nous !» Puis bon, il se réveille, il apaise la tempête, il dit « Comment se fait-il qu'on n'ait pas encore la foi ?» Parce que pour Jésus, si on avait la foi, on ferait ce qu'il fait. Et il le dit dans d'autres évangiles, « Celui qui croit en moi, il fera des œuvres plus grandes que moi. » Alors Pierre, c'est vrai que c'est Pierre qui prend la parole et pas les autres. Et ça, je crois qu'il faut le dire, dans l'évangile selon saint Matthieu, c'est une caractéristique. C'est-à-dire qu'il y a une mise en valeur de Pierre. Il n'y a que dans l'évangile selon saint Matthieu qu'on va avoir la marche sur les eaux. Il n'y a que là qu'on a la primauté. Tu es Pierre, sur cette pierre je bâtirai mon église. Il n'y a que là qu'il y a le poisson dont on va tirer de la bouche une pièce pour payer l'impôt. Voilà, c'est lui le porte-parole. Mais au-delà de ça, c'est le relais de Jésus. C'est celui qui est choisi pour mener l'église selon saint Matthieu. C'est pas le cas chez Jean, c'est pas le cas chez Marc non plus. Et voilà. Mais ici, on a cette affirmation, si c'est toi, ordonne-moi, viens. Et là, Pierre va être conduit à vivre ce que vit Jésus, mais dans son humanité, dans ses doutes, dans son inquiétude, dans sa peur.

0: enfin une bonne nouvelle, Béatrice Saltner.
1: François Lestang, alors que Jésus appelle Pierre à le rejoindre sur la mer, Pierre descend de la barque, il marche sur les eaux pour aller vers Jésus. Mais le texte nous dit que, voyant qu'il y avait du vent, il a peur et comme il commençait à s'enfoncer, il cria « Seigneur, sauve-moi ». Comment vous interprétez ce passage ?
2: Donc, première chose, c'est qu'est-ce qu'on regarde ? Donc, il va vers Jésus et il marche sur l'eau. Et puis, à un moment, il ne regarde plus Jésus, il regarde le vent. Parce que c'est voyant le vent, c'est étonnant, hein, c'est, il voit le vent. Alors que normalement, on ne voit pas le vent, on voit les vagues, mais lui, il voit le vent comme s'il était détourné de l'objet de sa foi et que cette inquiétude devant ce qui est, je vous dis, incroyable. Comment ça, je marche sur l'eau, mais ce n'est pas possible ? Non, ce n'est pas possible. Ah ben, j'y crois plus. Et ben, voilà que je m'enfonce. Et puis, il y a ce cri quasiment liturgique de « Seigneur, sauve-moi, donne le salut. » Alors, les psaumes disent ça aussi.
1: Ils sont remplis. Hein.
2: Les psaumes sont remplis de cette « Je m'enfonce dans les eaux et tu tends la main et tu me sauves. » Mais voilà, il y a cette dimension presque liturgique là, qui est courante chez Matthieu, de cette prière de l'Église qui est que il faut croire, mais on sait bien que le chemin n'est pas gagné d'avance. Dans Matthieu, il y a livré le bon grain, avec cette idée d'une croissance possible. C'est pas tout gagné, et là, ça commence. Il y a des commencements réels. Oui, Pierre marche sur les eaux, comme Jésus à la parole de Jésus. Mais s'il regarde autre chose que Jésus, s'il se laisse détourner de Jésus par ses inquiétudes, par sa propre compréhension, de fait, il va s'enfoncer, mais Jésus est là. Et dès que Pierre dit « Seigneur, sauve-moi »,
1: aussitôt, et dit Matthieu, Jésus étend la main, le saisit et lui dit « Homme de peu de foi, pourquoi as-tu douté ?»
2: Oui, c'est impressionnant. Aussitôt. Là, pour le coup, Jésus n'attend pas que Pierre ait de l'eau jusqu'à la gorge, disant oh, « Descends encore un petit peu, puis on verra. » Non. Là, vraiment, ce cri au secours, on sent que Jésus, il est vraiment là avec ce « aussitôt », mais il lui dit « Pourquoi as-tu douté ?»
1: Et pourquoi voilà. Le doute, alors ?
2: Ben parce que c'est incroyable. C'est incroyable qu'un homme marche sur les eaux. C'est incroyable. Et pourtant, c'est non seulement croyable, mais c'est partageable. C'est pas que de Jésus, puisque c'est de Jésus et de Pierre. Et je crois que c'est ça qui est important pour Matthieu. Ça n'est pas que de Jésus. On pourrait dire, voilà, moi, Jésus, il est fils de Dieu, bien sûr, facile pour lui. Sauf que, précisément, ce que fait Jésus, c'est de nous rendre fils. Et comme lui, on peut marcher sur les eaux.
1: Lisons avec vous, François Lestang, la finale de l'Évangile. Ceux qui étaient dans la barque se prosternèrent devant lui et ils lui dirent « Vraiment, tu es le Fils de Dieu ». Là, on a une confession de foi, pratiquement. Conclusion de l'épisode qui vient de se passer.
2: Moi, au départ, j'avais l'idée que prosterner, c'était forcément se plonger à terre. Donc, mais en fait, en regardant plus près le terme grec, c'est plus se tourner en direction d'eux. C'est plutôt dans de l'adoration, tourner la bouche en direction d'eux. Parce que j'imaginais les 12 qui font un plongeon dans la barque pour adorer Jésus. Ça risquait de déséquilibrer la barque. Sauf que c'est pas de ça qu'il s'agit. C'est de dire, on a vu à quel point tu es sauveur. On a vu à quel point tu es proche. On a vu à quel point tu es celui qui vient nous rejoindre. Tu nous as dit, c'est moi. Oui, nous croyons. C'est toi. C'est toi qui es non seulement un guérisseur, non seulement quelqu'un qui partage le pain, mais quelqu'un qui vient de la part de Dieu, quelqu'un qui est engendré par Dieu, quelqu'un qui est le Fils de Dieu.
1: François Lestang, nous venons de lire avec vous cet évangile, comme on le disait, assez incroyable. Jésus marche sur les eaux et Pierre va marcher aussi sur les eaux. On peut se dire au fond, c'est très bien tout ça, mais en quoi ça me concerne aujourd'hui ?
2: Je crois que si on prend la barque comme nos inquiétudes, nos certitudes, notre fameuse zone de confort, ce que j'entends, c'est que là où je pense que je ne pourrais pas aller, la foi en Jésus, la grâce de Jésus, l'appel de Jésus, la main de Jésus me permettent de sortir de ma zone de confort. Moi, je pense à François d'Assise qui avait ce dégoût des lépreux et voilà que l'amour de Dieu lui fait aller plus loin et embrasser le lépreux. Et ce qui était en lui amertume, c'est vraiment douceur. Il y a cette certitude par là que ça n'est pas que pour Jésus de vaincre la mort en mon nom, mais qu'il m'invite moi aussi à sortir et que par la foi, je peux aller plus loin. Et je crois que ça, cette dimension spirituelle, elle est vraiment importante. Et puis, il y a le début de l'évangile quand même, cette mise à l'écart que fait Jésus, ce temps pour prier, pour être auprès du Père. Je crois que c'est vraiment très précieux pour nous de nous rappeler l'importance de cette prière personnelle, cette intimité où on renvoie les foules, où on renvoie les disciples aussi. On est seul avec celui qui veut être avec nous, seul avec l'Emmanuel. Il est Dieu et il est avec nous. Pas seulement Dieu qu'on adore, pas seulement avec nous comme un copain. Il est à la fois l'un et à la fois l'autre. Et cet évangile nous dit ça pour nous inviter nous-mêmes à sortir au loin, à sortir de nos zones de confort. Et si jamais je m'enfonce parce que je crains, sa main est là qui va me soulever, me ramener, me conduire et me permettre de vivre ce que j'ai à vivre. Donc oui, moi c'est un texte qui est très encourageant dans tous nos appels, dans toutes nos questions, dans tous nos défis, tous nos projets. Oui, il y a quelque chose qui est possible, pourvu que je regarde Jésus et pas le vent. C'est vraiment lui qui est la clé. En regardant vers Jésus, en écoutant sa parole, là je peux sortir.
1: En lisant ce texte, certains se diront que c'est vraiment un Dieu magique dont on parle. En tout cas, Jésus apparaît comme extra-humain, extraordinaire, extraterrestre, pourquoi pas, allons jusque-là. Il faut le voir comme un symbole, ce texte.
2: Mais je suis pas sûr. Je sais que beaucoup de chercheurs disent que c'est une reconstruction narrative pour montrer la résurrection sous forme imagée. Mais je suis vraiment pas convaincu que ce soit dans ce sens-là qu'il faille l'entendre. Il y a ce Jésus. Ce qui est impressionnant pour moi, c'est que c'est pour les disciples. Il fait pas ça devant tout le monde. Autant les pains partagés, il y avait 5000 hommes. Là, c'est comme la résurrection. La résurrection n'est faite que pour ceux qui ont déjà suivi Jésus. Jésus ressuscité n'apparaît qu'à ses disciples. Il n'est pas allé voir Pilate. Il n'est pas allé voir d'autres. Et là, cette marche sur les eaux.
1: Qu'est-ce que ça nous dit, ça?
2: Ça donne confiance pour nous qui avons choisi de le suivre. C'est-à-dire, il s'agit pas de faire un signe qui va convertir les autres, mais il s'agit pour nous qui sommes éprouvés, d'entendre la présence de Dieu dans notre épreuve, dans la durée, parfois qui peut être très longue, très douloureuse. Il est là avec nous, il sera là avec nous. On a mis notre foi en lui, il est fidèle, il sera avec nous. Je crois que c'est ça. Donc c'est pas un Dieu surhumain, mais c'est au contraire un Dieu qui vient nous rejoindre là où ça paraît impossible. Pour moi, c'est ça que j'entends. Là où on était bloqué, là où on est dans la crainte pour notre propre vie, il vient nous rejoindre, mais pas tous les hommes. Nous qui avons mis notre foi en lui. Et c'est ça qui est dans la résurrection aussi. Il se manifeste à ses disciples et pas à tous les hommes. Et dans la marche sur les eaux, il se manifeste à ses disciples et pas à tous. Donc c'est pas un signe pour que tout le monde croie, mais c'est une manière de venir rejoindre ceux qui sont dans l'épreuve, ce qui peut vous arriver à vous comme à moi dans nos vies quotidiennes. Il est l'Emmanuel, il est ce Dieu avec nous.
1: Merci à vous. François Lestang, l'évangile que nous avons commenté est à retrouver chez Matthieu, chapitre 14, versets 22 à 33. Merci à Xavier François à la technique.

0: Enfin, une bonne nouvelle était présentée par Béatrice Saltner. 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Dans moins de 5 minutes, nous serons sur les toits de Paris avec Philomène Dubois. Et ce matin, on s'intéresse à l'association pour l'amitié. Il est quasiment 8h26.
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0: En suivant les panneaux marrons, c'est la grande série de l'été de Pèlerins. Direction cette semaine, la rade de l'Orient dans le Morbihan. Et avec nous, Alexandre Plumet. Bonjour Alexandre.
2: Bonjour, bonjour à tous.
0: Parmi les nombreuses découvertes que vous avez faites, il y a la citadelle de Port-Louis à l'entrée de la rade. Quel est ce lieu ?
2: Alors ce lieu, donc, il a été érigé en 1621 et il est devenu quelque temps après, sous l'impulsion de Colbert en 1666, le siège de la Compagnie des Indes. Donc en fait c'était une compagnie chargée du commerce maritime dans les mers orientales et qui avait notamment la tâche en fait d'importer des précieuses marchandises. Donc des grands navires s'élançaient à travers des expéditions rocambolesques et très lointaines pour notamment récupérer par exemple de la soie chinoise ou bien du poivre indien. Et donc en fait aujourd'hui encore, avec notamment l'histoire du port de commerce de l'Orient ou du port de pêche, en fait on voit que la rade de l'Orient a toujours eu un lien avec les activités maritimes. Et donc à l'échelle de la rade, c'est vraiment la citadelle qui est le plus ancien témoin de ce passé-là.
0: Alors, autre aspect de la région de l'Orient, c'est la voile de course. Pourquoi ?
2: Alors, et ben en fait justement, la voile de course, en fait, l'agglomération de Lorient a décidé de miser sur elle au tournant des années 2000, parce que en fait, quelques temps avant, en 1997, la Marine nationale, donc qui était notamment présente avec la construction des sous-marins, en fait, a décidé suite à une restructuration du ministère des Armées de délocaliser son activité plutôt vers Brest et Toulon, et donc en fait, pour trouver de nouvelles activités dans la rade, et bien et notamment un nouveau bassin d'emploi, l'agglomération de Lorient donc a misé sur la voile de course. Et donc aujourd'hui, en fait, réunie sous l'appellation de la Bretagne Sailing Valley, donc la vallée de la voile, il y a à peu près 120 entreprises qui travaillent qui sont experts dans le domaine et qui travaillent sur des innovations dans le secteur et des activités. Et notamment, on a rencontré par exemple les trois couturiers de la première voilerie de France qui s'appelle Incident Sail et qui propose de créer et de réparer des voiles de course pour les grandes courses internationales françaises et notamment pour des grands skippers comme le Lorientais Johan Richomme par exemple.
0: Enfin Alexandre, quelques infos pratiques sur la rade de l'Orient, c'est ce que vous nous proposez dans Pèlerin.
2: Oui, exactement. Alors, il y a énormément donc d'endroits à visiter, de lieux où manger, etc. Mais parmi eux, je retiens votre attention sur les marais de Penmanet, parce que la rade de l'Orient, c'est un territoire qui a été très anthropisé, construit grâce à la main de l'homme, etc. Mais il y a vraiment les marais de Penmanet. C'est en fait 65 hectares d'une réserve naturelle protégée et qui en fait décrit bien ce qu'était la rade avant même la citadelle de Port-Louis. Donc en fait c'est vraiment des grands marécages qui abritent des centaines de végétaux aujourd'hui et d'oiseaux notamment. Et en fait ces marais-là, ils ont été créés suite à la découverte d'un oiseau en fait en voie d'extinction, donc il s'appelle le phragmite aquatique. Et puis aujourd'hui c'est vraiment un havre de paix pour la végétation et pour tous les animaux qui y vivent.
0: Sur les flots dans la rade de l'Orient, c'est découvrir dans la grande série de l'été de Pèlerins en suivant les panneaux marrons. Alexandre Plumet, un grand merci.
2: Merci à vous.
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0: 8h30 à la pendule de RCF Notre-Dame, l'heure de rejoindre Philomène Dubois sous les toits de Paris. Ce matin, on s'intéresse à l'association pour l'amitié.
5: Pendant tout l'été, je vous emmène à la découverte de lieux d'accueil à Paris. Ils se distinguent par leur mission, mais partagent une origine chrétienne. À travers les récits intimes des personnes qui font vivre ces endroits, vous allez entendre une autre facette de la capitale, celle de lieux où l'accueil, la solidarité et la rencontre façonnent le quotidien. Aujourd'hui, vous allez découvrir la vie au sein de l'APA, l'Association pour l'Amitié. 30 maisons accueillent 330 colocataires à l'année. Elles sont animées par des volontaires et des personnes qui étaient sans domicile fixe. Ces colocations solidaires font vivre des personnes aux âges, origines, cultures et parcours bien différents. Mais elles se retrouvent sur un point, l'envie de partager leur vie.
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5: Nous sommes à la Maison des Plantes, dans le 14e arrondissement de Paris, au cœur du site de l'hôpital Notre-Dame de Bon Secours. La maison a ouvert en novembre 2023 et va bientôt fêter ses 3 ans. L'Association pour l'Amitié fête, elle, de son côté, ses 20 ans.
6: Pascal, où ça va ?
5: Je suis accueillie par Catherine, qui a fait de cette association un pilier de sa vie.
7: Bienvenue à la Maison des Plantes de l'Association pour l'Amitié. Donc je suis Catherine, je suis modératrice à l'APA, donc l'Association pour l'Amitié, depuis novembre dernier. Alors l'Association pour l'Amitié, c'est une association qui anime des colocations solidaires entre des personnes qui n'avaient pas de logement et des jeunes professionnels ou moins jeunes, mais des personnes qui avaient des logements et qui veulent vivre cette aventure-là, de vivre ensemble entre personnes très différentes. Donc il y a des personnes qui ont de tout âge et sont de toutes origines. Et à travers les temps vécus au quotidien, les repas partagés, la cuisine partagée, les services partagés, tissent des liens d'amitié qui leur permettent de se reconstruire pour certains et se construire pour d'autres, pour avancer dans la vie.
5: Nous montons au premier étage, celui des familles. Je vais à la rencontre de Marie qui a vu naître la Maison des Plantes. Elle y vit désormais avec son mari et ses enfants.
8: Bienvenue à la Maison des Plantes de l'APA, je suis Marie Leduc. Je vis ici en famille et je suis responsable de la maison avec d'autres familles. Et je vais vous présenter du coup cette maison un peu particulière de l'APA parce que c'est une très grande maison. On est une centaine de personnes à vivre ici. Et au sein de cette maison, il y a 6 colocations, 25 studios et puis 3 familles qui y vivent. À la fois elle est très grande, à la fois elle est composée en petites unités parce que notre but c'est de vivre l'amitié.
5: Et là, où est-ce qu'on se trouve dans la Maison des Plantes ?
8: Et donc là, on est dans le hall principal où il y a le grand escalier qui mène aux étages. Et on voit, là derrière nous, il y a une porte. C'est marqué sortie, mais avant la sortie, il y a une autre porte qui mène à une colocation. Il y a 12 hommes au rez-de-chaussée. Et puis, il y a un bureau en face. C'est le bureau où viennent nos travailleuses sociales de l'APA qui accompagnent chacun de nos colocs qui n'avaient pas de logement avant d'arriver à l'APA. Et donc, elles les aident dans leur demande de logement social, par exemple, dans leur démarche administrative. Et c'est là que nos colocs peuvent les rencontrer.
5: Et on voit plein de photos devant nous. C'est le visage des colocataires ?
8: Oui, on a fait un grand trombinoscope. Parce qu'en fait, à 100, il y a quand même un petit enjeu à se connaître. Et donc, l'idée, c'était vraiment que des personnes qui croisent une personne dans la maison, puissent ensuite aller voir si elles ont oublié comment cette personne s'appelait. Ben, c'est un petit mémo. Et puis aussi de voir aussi toute la diversité, la beauté de toutes les personnes qui vivent ici.
5: Nous nous engageons dans un couloir du rez-de-chaussée jusqu'à une grande porte. Il s'agit d'un cadeau laissé par les sœurs qui habitaient cette maison, la chapelle.
8: Alors ce qui est incroyable ici, c'est vraiment lié à l'histoire de ce bâtiment, c'est qu'on a hérité d'un bâtiment qui appartenait à des religieuses avant. Et donc en fait, il y a effectivement une magnifique chapelle très très grande qu'on ne s'attend pas à voir au bout d'un couloir de logement. Et d'ailleurs, ce qui est marrant, c'est qu'on voit qu'il y a plein de vitraux qui sont déposés au sein de la chapelle. Et en fait, c'était les fenêtres des studios avant parce que tous les studios de ce couloir étaient en fait la salle du chapitre des sœurs. Et donc on a nos colocs jeunes pros qui viennent tous les matins dire les lots d'ici. Donc c'est chouette, c'est encore un vrai lieu de prière.
5: La maison a un grand avantage, un immense sous-sol. Il est divisé en une dizaine de salles. Elles servent de bibliothèque, salle d'art plastique, théâtre ou encore atelier pour vélo.
8: Là encore, on a l'atelier vélo. Donc on voit plein de vélos traîner ici. Et donc on a Georges, et Geoffrey. Geoffrey, il vit ici. Tous les deux, ils tiennent cet atelier vélo et en fait, c'est leur activité professionnelle. Et donc, pareil, c'est trop chouette parce qu'ils proposent aussi des ateliers de réparation de vélo une fois toutes les deux semaines. Et en plus, il est hyper dispo. Enfin, moi, ça m'est arrivé plusieurs fois d'avoir mon pneu crevé alors que je devais partir au travail. Et là, il est venu me sauver. C'était vraiment trop bien. Je sais que c'était un grand luxe. Et pareil, il a créé plein de liens avec les colocs. Donc ça, c'est aussi le... Enfin, c'est vraiment le projet, quoi. Donc, c'est trop bien.
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5: Le mercredi, c'est dîner de colocation pour l'appartement du troisième étage. Je les rejoins au beau milieu de leurs préparatifs.
6: Hello, ça va ? Bonjour,
9: Catherine.
5: Oui. Je fais la rencontre d'Anne-Marie. Elle était l'une des premières à rejoindre la Maison des Plantes.
9: Bienvenue à l'APA. Je m'appelle Anne-Marie et je suis en colocation depuis 2 ans et demi. Je connais l'APA depuis 14 ans. J'étais en coloc il y a plusieurs années. J'ai eu un parcours catastrophique. J'ai été agressée et je me suis retrouvée pratiquement à la rue. Je me suis retrouvée chez les Sœurs Teresa. Et de là, ils m'ont mis en contact avec l'Association pour l'Amitié.
5: Et qu'est-ce que vous êtes dit quand vous avez vu cette association ? Est-ce que vous êtes dit que c'est pas un peu embêtant d'être en colocation ?
9: Ça m'a pas trop choquée puisque j'étais chez les sœurs avec plusieurs filles. Ce qui m'a choquée, c'est est-ce que je vais m'y habituer parce que j'ai pas été élevée avec des filles, j'ai été élevée qu'avec des garçons. Mais ma responsable de pôle à l'époque m'a bien expliqué, m'a dit mais t'inquiète pas, ça va aller. Et puis le fondateur de l'APA m'a dit calme, c'est rien, ça va s'arranger. C'est un peu dur au début, mais non, ça s'est fait normalement. En fait, c'était une première colocation à Montmartre. Et on était plusieurs colocations, il y avait des garçons, il y avait des responsables de pôle. Et nous, on était au quatrième, on était 9. Mais ouais, j'ai gardé un bon souvenir parce que je me suis fait plein d'amis. L'Association pour l'amitié, c'est aussi un lien qu'on partage avec nos colocs. Bon, c'est pas toujours rose, ça se fait avec le temps. Mais voilà, c'est vraiment un lien qui se forge avec les jours, les mois. Et il nous faut du temps pour s'adapter aux personnes.
5: Est-ce que en parlant avec certains de vos colocataires, en particulier au début, vous vous êtes dit « c'est fou comme on vient de différents mondes ». Mais qu'on arrive quand même à vivre ensemble. Est-ce que vous avez des anecdotes là-dessus ?
9: Je pense à ma meilleure pote qui est maintenant, Marie-Claude. Quand je l'ai rencontrée, j'ai dit, mais de dehors, je n'aurais jamais fait de elle une amie, en fait. Parce qu'on a appris à vivre ensemble, à sortir ensemble, à faire plein de projets, à partir en séjour de vélo. Parce que là-bas, c'est aussi des séjours de vacances. Hein. Voilà, il y a plein de choses qui peuvent nous rapprocher, même si on est différents.
5: Parce que Marie-Clotilde, elle venait de quel milieu, elle ?
9: Elle travaillait, elle était volontaire, elle n'avait jamais été en coloc, donc elle ne le connaissait pas non plus, donc voilà. Et on a appris à se connaître, même avec mes colocs. Après, on est même partis en vacances ensemble, donc voilà. C'était une première colocation à Montmartre. Et on était plusieurs colocations, il y avait des garçons, il y avait des responsables de pôle. Et nous, on était au quatrième, on était 9. Mais ouais, j'ai gardé un bon souvenir parce que je me suis fait plein d'amis. L'Association pour l'amitié, c'est aussi un lien qu'on partage avec nos colocs. Bon, c'est pas toujours rose, ça se fait avec le temps. Mais voilà, c'est vraiment un lien qui se forge avec les jours, les mois. Et il nous faut du temps pour s'adapter aux personnes.
5: Est-ce qu'en parlant avec certains de vos colocataires, en particulier au début, vous vous êtes dit, c'est fou comme on vient de différents mondes, mais qu'on arrive quand même à vivre ensemble. Est-ce que vous avez des anecdotes là-dessus ?
9: Je pense à ma meilleure pote qui est maintenant, Marie-Claude. Quand je l'ai rencontrée, j'ai dit, mais de dehors, je n'aurais jamais fait de elle une amie, en fait. Parce qu'on a appris à vivre ensemble, à sortir ensemble, à faire plein de projets, à partir en séjour de vélo. Parce que là-bas, c'est aussi des séjours de vacances. Hein. Voilà, il y a plein de choses qui peuvent nous rapprocher, même si on est différents.
5: Parce que Marie-Clotilde, elle venait de quel milieu, elle ?
9: Elle travaillait, elle était volontaire, elle n'avait jamais été en coloc, donc elle ne le connaissait pas non plus, donc voilà. Et on a appris à se connaître, même avec mes colocs. Après, on est même partis en vacances ensemble, donc voilà. C'est vraiment le nom de l'Association pour l'amitié, j'y tiens, parce que vraiment, il y a une force d'amitié. Ici, on est rue des Plantes, on est 80, presque 100. Il y a un lien qui se porte, pas peut-être pas avec tout le monde, mais il y a quand même ce lien qui accroche.
5: Il est temps pour nous d'aller aider pour la préparation du dîner. Tous les colocataires sont au travail. Au menu, une grande salade. Autour des ateliers de découpage, c'est aussi un temps de discussion où chacune raconte sa journée. Elle se prépare aussi pour la grande semaine de vacances de la Maison des Plantes cet été. Nous étions aujourd'hui à la Maison des Plantes de l'Association pour l'Amitié. Merci à Catherine, Marie et Anne-Marie pour leur témoignage. 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
0: 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Merci de passer avec nous ce début de journée sur RCF Notre-Dame. On s'intéresse à l'actualité de la bande dessinée. Et c'est avec vous, Simon Tatro.
10: La BD de la semaine, ambiance western avec Le Serpent et le Coyote de Philippe Xavier et Mats. Après la série à succès Tango, le duo d'auteurs nous propose une virée donc dans le Far West avec un personnage aussi sombre qu'attachant. Forcé de constater que Xavier et Mats aiment donc dépayser leurs lecteurs avec ce véritable road movie sur les routes de l'Amérique des années 70. On suit Joe, sympathique retraité en camping-car. Peut-être pas tant que ça, car rapidement on comprend que le bonhomme a une part d'ombre et le mystère ne se dissipera qu'à la fin de la lecture de cet épais album. Au fil de ses tribulations, ce cher Joe va faire des rencontres plus ou moins drôles, à commencer par un coyote qui va devenir son confident. Des voyous locaux, des agents du FBI, un US Marshal, d'anciens amis plus ou moins fréquentables. Toutes ces retrouvailles et ces kilomètres parcourus dans le désert vont permettre à Joe de se dévoiler petit à petit pour nous en apprendre davantage sur son sombre passé, tout en évoquant un moment particulier de l'histoire des États-Unis. Allons droit au but. Le Serpent et le Coyote est une réussite et surtout, ce n'est pas qu'un énième western dans le joli monde du 9e art. Mats égrène les détails de son scénario avec la plus grande finesse et nous tient en haleine, page après page, tandis que Xavier n'en finit plus de nous surprendre au dessin. Son coup de crayon si reconnaissable et plus maîtrisé que jamais, les visages particulièrement expressifs et les paysages splendides nous offrent un somptueux dépaysement. La dimension historique apporte la profondeur et l'épaisseur bienvenue à cette histoire qui se lit d'une traite et que nous ne saurions que trop vous recommander. On prend beaucoup de plaisir à la lecture de ce western moderne. Certains remarqueront des clins d'œil au cinéma. En premier lieu, Il était une fois en Amérique, Les Affranchis, et le dessinateur Philippe Xavier, auteur déjà avec Mats de la belle série Tango, confirme son talent fou. On attend désormais avec impatience les nouvelles productions de ce duo de conteurs hors pair. Le Serpent et le Coyote, signé Philippe Xavier et Mats, est à découvrir aux éditions du Lombard, et un deuxième tome est déjà disponible.
0: Merci Simon Tatron, on vous retrouve dimanche prochain pour l'actualité de la bande dessinée. Dans un instant, vous pourrez découvrir le cinquième volet de notre balade avec Saint-François d'Assise, une production de Mathieu Haine.

0: La musique de Yann Tiersen pour accompagner votre début de journée sur RCF Notre-Dame. J'y suis jamais allé. Nous partons à présent en balade avec Saint-François d'Assise, une production de Mathieu N. Ce matin, la paix de l'ermitage de Carcéry.
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2: Nous voilà arrivés dans ce lieu absolument magnifique des Carcéry, qui est d'une certaine manière un lieu préféré pour comprendre qui est Saint-François. Il aimait cette belle cathédrale de la nature qui le faisait méditer sur la beauté de la création. Et c'est pour ça qu'on va associer souvent Saint-François à la protection de l'environnement, à l'écologie, parce qu'il aimait se retirer dans ces lieux, mais avant tout pour prier. Il y a quelque chose de tout à fait fondamental si l'on veut comprendre la prédication de Saint-François qui a été sur les routes, qui allait de un peu partout dans chacun des villages des alentours d'Assise. On a une trace de Saint-François. Mais si l'on y regarde de plus près, on découvrira aussi un certain nombre de lieux où il s'y reposait non pas pour seulement dormir, mais vraiment pour prendre de longues heures de prière. Vous allez découvrir en visitant les Carcéry ce petit monastère d'une certaine manière avec des petites cellules et aussi la chambre de Saint-François creusée dans le rocher qui nous montre que cette vie de prière c'est aussi une vie assez rude en réalité pour plonger dans le silence et la solitude. Il y a dans le silence et la solitude quelque chose qui nous est donné que l'effervescence de la vie ne pourra jamais nous donner. L'intériorité, c'est le lieu où l'on creuse, où on est habité par la parole de Dieu, et c'est ce qui va nous faire nous déployer véritablement dans le monde dans lequel nous sommes envoyés. On résiste souvent parce que c'est difficile à nous isoler pour prier dans un monastère ou dans des lieux où nous n'avons pas la tentation de nos réseaux sociaux, de nos portables, de ce que nous avons à faire, des plaisirs de la vie qui, d'une certaine manière, nous consomment plus que nous ne les consommons. Les Carcéry, c'est la manifestation que dans la vie quotidienne de Saint-François, il aimait à se retirer et de passer de longues heures, des jours entiers, simplement pour prier. La fécondité de nos vies n'est pas dans le nombre de choses que l'on va faire et le nombre d'expériences, c'est dans la qualité de la relation que nous avons avec Dieu que nous pourrons avoir une qualité de relation avec les autres. Alors dans ce lieu des Carcéry, demandons l'esprit de prière et le peut-être plus grand courage qu'il nous faut dans notre vie, le courage de s'arrêter pour prier, pour nourrir la relation avec Dieu, pour nourrir notre relation avec celui qui nous a créés, qui nous a tout donné. Demandons la grâce de sentir à quel point le Seigneur nous appelle à ce silence, à cette intériorité, à cette compréhension et cette méditation de la parole de Dieu pour que notre vie soit véritablement féconde.
0: Pour découvrir la suite de cette balade avec Saint-François d'Assise, dimanche prochain, une production de Mathieu N, une série que nous proposons à l'occasion du 800e anniversaire de la mort de Saint-François d'Assise. Vous écoutez RCF Notre-Dame, dans quelques instants à 8h50, vous retrouverez la prière du matin. Et puis le Saint du jour avec Isabelle Delaunay, tout à l'heure à 8h55, on s'intéressera ce matin à Sainte Edith Stein. Ce sont les prochains rendez-vous que nous vous proposons dans cette matinale. 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
0: Sur RCF Notre-Dame, l'heure de la prière du matin. Dans quelques instants, le pasteur Nicole Fabre nous proposera sa méditation de l'Évangile. Pour ce 19e dimanche du temps ordinaire, l'Évangile selon saint Matthieu, chapitre 14, les versets 22 à 33. « Ordonne-moi de venir vers toi sur les eaux. »

Aussitôt après avoir nourri la foule dans le désert, Jésus obligea les disciples à monter dans la barque et à le précéder sur l'autre rive pendant qu'il renverrait les foules. Quand il les eut renvoyés, il gravit la montagne à l'écart pour prier. Le soir venu, il était là, seul. La barque était déjà à une bonne distance de la terre. Elle était battue par les vagues, car le vent était contraire. Vers la fin de la nuit, Jésus vint vers eux en marchant sur la mer. En le voyant marcher sur la mer, les disciples furent bouleversés. Ils dirent « C'est un fantôme ». Pris de peur, ils se mirent à crier. Mais aussitôt Jésus leur parla « Confiance, c'est moi, n'ayez plus peur ». Pierre prit alors la parole « Seigneur, si c'est bien toi, ordonne-moi de venir vers toi sur les eaux ». Jésus lui dit « Viens ». Pierre descendit de la barque et marcha sur les eaux pour aller vers Jésus. Mais voyant la force du vent, il eut peur. Et comme il commençait à s'enfoncer, il cria « Seigneur, sauve-moi ». Aussitôt, Jésus étendit la main, le saisit et lui dit « Homme de peu de foi, pourquoi as-tu douté ?» Et quand ils furent montés dans la barque, le vent tomba. Alors ceux qui étaient dans la barque se prosternèrent devant lui et lui dirent « Vraiment, tu es le Fils de Dieu ».

prendre Jésus pour un fantôme. Cela peut paraître tellement étrange de la part des disciples qui viennent d'être témoins de cette relation si particulière entre Jésus et son Père lors de la fraction des pains. Toute une foule a été nourrie à partir du moment où Jésus a présenté les 5 pains et les 2 poissons à son Père. Et pourtant, le texte insiste. De peur, les disciples crièrent. Cette apparition au cœur des vagues qui fouettent la barque les épouvante. Qu'est-ce que cela peut vouloir nous dire aujourd'hui? Je pense à l'angoisse et aux cris qui montent en nous devant la violence qui torture et défigure tant d'humains fragiles qui n'ont rien demandé. Jésus est-il un fantôme au cœur de tout ce qui vient mettre à mal notre humanité? N'ayez pas peur, confiance, et littéralement, je suis. C'est ainsi que Jésus répond à leur cri, je suis, le nom même de Dieu. Il leur dévoile à nouveau ce lien indissoluble qui lie le Fils au Père et le Père au Fils. D'ailleurs, les disciples l'entendent, chacun avec leur identité propre, puisqu'à la fin du récit, ils se prosternent, ce qui est très rare. Et avant même la confession bien connue de Pierre, ils déclarent « Vraiment, tu es Fils de Dieu ». Jésus, au cœur de toutes les tempêtes de notre monde, y compris du bouleversement climatique, donne-nous de te voir non comme un fantôme, un rêve, mais bien comme celui qui vient, au nom du Père, nous faire passer de la mort à la vie. Que ta présence nous inspire des actes qui témoignent au cœur de notre monde, aujourd'hui encore. »

0: Notre Père qui es aux cieux, que ton nom soit sanctifié, que ton règne vienne, que ta volonté soit faite sur la terre comme au ciel. Donne-nous aujourd'hui notre pain de ce jour. Pardonne-nous nos offenses, comme nous pardonnons aussi à ceux qui nous ont offensés. Ne nous laisse pas entrer en tentation, mais délivre-nous du mal. Car c'est à toi qu'appartiennent le règne, la puissance et la gloire pour les siècles des siècles. Amen.
1: C'était la prière du matin. Le pasteur Nicole Fabre avait préparé la méditation de l'Évangile pour ce 19e dimanche du temps ordinaire. L'Évangile selon saint Matthieu, chapitre 14, les versets 22 à 33. Il est 8h56, vous écoutez RCF Notre-Dame. C'est l'heure d'accueillir Isabelle Delaunay pour le Saint du jour. Bonjour Isabelle.
2: Bonjour, aujourd'hui, 9 août, nous fêtons une copatronne de l'Europe, Sainte Thérèse Bénédicte de la Croix, plus connue sous le nom d'Edith Stein. D'une vive intelligence, elle fut la première femme en 1917 en Allemagne à soutenir une thèse de philosophie. C'est une disciple du fondateur de la phénoménologie, Edmund Husserl. D'origine juive, devenue agnostique, la jeune philosophe est en profonde quête spirituelle. Quand un soir d'été en 1921, après la lecture de la vie de Sainte Thérèse d'Avila, elle comprend intérieurement en fermant le livre que c'est la vérité qu'elle cherchait. Elle demande alors le baptême, en surmontant l'incompréhension de sa famille juive pratiquante et aussi le mépris des intellectuels de son époque. Pour elle, la vérité porte un nom désormais, Jésus-Christ. Conseillée par son père spirituel, alors qu'elle souhaitait vivement entrer au Carmel, elle continue son œuvre intellectuelle et fait des conférences, enseigne et écrit. Puis, quand le nazisme lui interdit d'enseigner en raison de son origine juive, elle peut enfin entrer au couvent et part en Hollande, dans le Carmel d'Echt, où sa sœur Rosa, elle aussi convertie au catholicisme, vient la rejoindre. C'est là que la Gestapo vient les arrêter et elles seront gazées à Auschwitz en 1942. Jean-Paul II disait d'elle que cette éminente fille d'Israël qui fut en même temps fille du Carmel soit un exemple dans notre engagement au service de la liberté et de la vérité. Nous fêtons aussi aujourd'hui Sainte Amour, vénérée de temps immémorial en Franche-Comté, particulièrement dans le village de Saint-Amour. Il aurait été un martyr du 8e siècle. Alors, bonne fête de la Saint-Amour en ce cœur de l'été.
1: Merci Isabelle Delaunay, c'était le Saint du jour. On s'intéresse à présent à la météo. Le soleil brille largement sur le nord, l'ouest et le sud-est. Des orages sont attendus en fin d'après-midi. En Belgique, de nombreux nuages alternent avec quelques éclaircies. Les averses reviennent en fin d'après-midi. Les températures justement de votre après-midi, de 29 degrés à Charleville-Mézières jusqu'à 37 à Lyon. On prévoit pour l'après-midi 31 à Lille et Bordeaux, 33 à Paris. Côté Belgique, pour l'après-midi, 29 degrés pour la ville de Bruxelles. Merci à Nicolas Fournel qui était aujourd'hui la réalisation technique. Pour moi, c'est l'heure de vous quitter. Je vous fixe rendez-vous le week-end prochain, samedi et dimanche. Ce sera à partir de 7h. Belle semaine à toutes et à tous.
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6: L'essai remarquable que nous propose aux éditions Kimé Jean-Marc Guitti, intitulé « Avec et par-delà l'écologie, la Camargue », présente différentes orientations de l'écologie contemporaine. Jean-Marc Guitti en discerne quatre. Et lors de la précédente émission, nous nous sommes particulièrement intéressés à l'écologie systémique venue des États-Unis qui tente de faire la synthèse entre une écologie héritée du 19e siècle et une vision technocratique, scientiste peut-être même, de l'écologie. Pour cette seconde émission, nous allons, avec Jean-Marc Guitti, voir trois autres formes d'écologie. Celle qui s'oppose à cette écologie techniciste. Une écologie chrétienne aussi, car elle est importante, elle a son histoire et sa théologie. Et puis, nous terminerons l'émission sur cette écologie topique et poétique qui constitue d'ailleurs la dernière partie de l'ouvrage de l'essai de Jean-Marc Guitti. Bonjour Jean-Marc Guitti.
7: Bonjour.
6: Alors, nous avons essayé de débroussailler cette notion que vous évoquez, que vous analysez en la définissant comme une écologie systémique. À l'opposé, vous voyez une autre tendance, parfois tonitruante, qui est celle de l'écologie des ZAD, à l'opposé, finalement, d'une écologie du tout numérique, n'est-ce pas, Jean-Marc Guitti?
7: Oui, absolument. Elle est quelquefois tonitruante, cette écologie des ZAD, mais elle est parfois aussi assez discrète.

0: contre une certaine conception productiviste de l'industrie, voire parfois anticapitaliste.
1: Oui, en fait, la société industrielle, dès qu'elle s'est mise en place, elle a eu des opposants. Parce que assez vite, dès le 19e siècle, on a vu ce que ce capitalisme qui se mettait en place avait de délicat à soutenir, parce que c'est la recherche du profit maximum,
0: c'est immédiat souvent
1: et immédiat, et que c'est qu'il peut être extrêmement déshumanisant. Et très tôt, donc, il y a eu un courant anti-industrialiste qui s'est illustré dans les luttes du 19e siècle. Pas, évidemment, dans le courant marxiste, qui, lui, a souvent été productiviste le même modèle, finalement,
0: que le capitalisme. Il faudrait chercher du côté de Proudhon, par exemple, pour cette vision-là.
1: Oui, Proudhon, et puis la belle, très belle figure du géographe anarchiste Élisée Reclus.
0: Reclus, oui.
1: Et ça repose sur l'idée que le capitalisme dépossède les hommes de leur travail, qu'il les prive d'autonomie, qu'il les oblige à s'inscrire dans le système industriel, à la fois comme producteurs, dans des appareils productifs où ils ne maîtrisent rien, ils peuvent même être simplement des travailleurs à la chaîne, à la fois comme producteurs et comme consommateurs, n'ayant plus aucune forme d'autonomie et d'autosubsistance, ils sont obligés, d'une part, d'être salariés, d'entrer dans le système productif, et d'autre part, d'acheter tout ce qu'ils ont besoin. Donc, ils sont consommateurs. Et par rapport à ça, il y aurait l'idée il serait possible d'imaginer des vies communautaires, certes, mais peut-être en dehors, relativement en dehors de ce système, où les hommes se seraient réappropriés leur travail, le travail serait plus libre, ils ne seraient pas contraints, salariés, et ce serait aussi réapproprier leurs propres besoins, parce que dans le capitalisme, souvent, on vise à satisfaire de faux besoins, des besoins qui ont été créés. Oui. Par le système publicitaire, etc. Et donc, ça suppose aussi un retour à une certaine forme de sobriété, de vie moins confortable, peut-être. C'est ce qui nourrit cet éco-anarchisme.
0: Et c'est aussi le retour à des communautés humaines plus réduite, loin précisément de ces cités tentaculaires dans lesquelles souvent l'écologie systémique a pu naître, et le retour, comme vous le disiez lors de la précédente émission, à des lieux bien délimités, à des pays, comme on a pu dire autrefois.
1: Oui, ces communautés vivent en échange et en harmonie, du moins elles essaient, avec leur milieu et donc avec les caractéristiques géographiques et zoologiques, botaniques du milieu qu'elles habitent. Elles ont quelque chose de proche de la nature, comme on peut le dire de manière très très approximative, et elles, du coup il y a quelque chose qui intéresse peut-être le philosophe aussi là-dedans, c'est cette possibilité de vivre à part et un peu en retrait,
0: qui a toujours
1: été quand même une tentation de certains courants philosophiques depuis l'Antiquité. Seulement, moi je pense aussi que ce qu'elles peuvent faire reste limité sans doute, parce que quand on étudie ces communautés, on s'aperçoit que ce sont surtout des gens qui appartiennent à un moment de leur vie, mais qui n'y restent pas toute leur vie.

0: Ah, effectivement. Comment témoigne, par exemple, l'expérience du Larzac dans les années 70?
1: Oui. Et c'est vrai que quand on pense au Larzac, c'était une communauté fondée sur une lutte, mais aussi qui avait un enracinement fort par rapport à un milieu, et puis qui pouvait aussi avoir une orientation spirituelle parfois. On pense oui. à Lanza del Vasto ou
0: oui.
1: à d'autres.
0: Oui. Et alors, spirituel me fait rebondir sur cette autre forme de l'écologie à laquelle souvent nous ne pensons pas. Vous proposez aussi une analyse synthétique de ce que vous appelez l'écologie chrétienne. Et je voudrais qu'on insiste là-dessus, justement parce que j'ai lu cette fameuse lettre apostolique la plus récente, qui témoigne du souci du pape François face à la destruction presque systématique de notre terre et même parfois du vivant. Cette écologie chrétienne a une histoire, a une généalogie que vous situez déjà à l'époque du monachisme.
1: Oui, ce serait limité de croire que c'est le pape François qui a introduit l'écologie oui. Dans l'Église. Il y a quelque chose, au contraire, de fondamentalement écologique, je dirais, dans certains courants du christianisme. On peut penser évidemment à Saint François, mais pas seulement, parce que finalement, quand on regarde comment était ordonnée la vie des monastères, oui. on voit que la relation au milieu y était très importante. Et puis il y a quelque chose aussi de fondamental, à mon avis, c'est que quand on entend des militants dire qu'il faut sauver la terre, c'est cette notion de salut. Qui revient par rapport à une catastrophe qui peut-être est imminente. Et donc, ça fait penser au tout début du christianisme et à cette idée qu'on était peut-être à une fin du monde. Et donc, je fais une petite étude de ce qu'on peut appeler aujourd'hui le catastrophisme.
0: Oui.
1: Peut-être la dimension apocalyptique
0: oui.
1: de l'écologie, qui, en cela, n'est pas du tout nouvelle, parce qu'elle ravive, je dirais, ce que je vais appeler un imaginaire de la catastrophe et du salut, qui est vraiment au tout début du christianisme. Et cette idée, d'ailleurs, n'est pas seulement judéo-chrétienne, puisque quand on regarde l'Antiquité grecque,
0: par exemple, Platon,
1: il y a toute une théorie des catastrophes. Alors ça m'a l'Atlantide, cette île qui a été engloutie. Et quand on regarde pourquoi elle a été engloutie, c'est parce que s'y était développée une société d'opulence qui avait tendance à ne pas rester dans les limites assignées à l'humain. Et quand on regarde du côté de la Bible, on trouve aussi que les catastrophes viennent toujours
0: après une transgression,
1: punir une transgression.
0: Voilà. Elles punissent.
1: Et donc, c'est bien cet imaginaire-là qui, aujourd'hui, est ravivé, avec cette idée que l'homme s'est trop développé par l'industrie, qu'il a dépassé certaines bornes, et que donc, il va peut-être y avoir une catastrophe, mais il y a un appel au salut. Et je dirais qu'il y a une sorte d'imaginaire qu'on repère en toutes les cultures, et par rapport à quoi l'écologie n'est pas si nouvelle que cela, même dans sa forme catastrophiste qui aujourd'hui l'emporte sur les autres formes.
0: Oui, dans ce courant très présent actuellement, qui peut prendre la forme extrême, par exemple, du survivalisme.
1: Oui, cette idée qu'il faut se préparer à une fin du monde redonne, à mon avis, une actualité au christianisme.
0: Alors, le christianisme, lui, je le lis dans votre essai, parle d'une écologie intégrale qui concerne la nature, qui concerne aussi l'environnement urbain, la relation au corps, dont vous parliez dans la précédente émission, et aussi la diversité culturelle. Il ne s'agit pas simplement de la relation que nous avons à notre planète dans cette écologie intégrale.
1: Bon, elle a le mérite, cette écologie intégrale, d'être cohérente. Et il y a quelquefois, en écologie, des incohérences chez les uns et chez les autres. Par exemple, vous parliez de la question du corps. Et effectivement, on peut parfois vouloir défendre le milieu naturel, mais ne pas se préoccuper du corps. Et quand je dis le corps, c'est le corps charnel, c'est-à-dire c'est pas simplement quelque chose de matériel, c'est tout notre être physico-psychique avec toutes les émotions qui le traverse. Et donc c'est pour cela que la notion d'écologie intégrale me semble d'une grande cohérence et que de ce point de vue-là, elle mérite d'être très très prise au sérieux.
0: Quelques notes de musique aussi maintenant, Jean-Marc Guitti.

0: Le sacre du printemps. Alors, peut-être faut-il y voir un élan, un enthousiasme, et ne pas nous désespérer face, justement, à ce monde qui, autour de nous, nous semble aller aller si mal. Jean-Marc Guitti, il y a une cohérence, disiez-vous, dans l'écologie chrétienne, cette écologie intégrale. Venons-en maintenant à l'exemple que vous développez longuement dans votre essai, comme un exemple finalement d'une écologie topique et poétique, la Camargue. Alors, nous vivons en France, la Camargue, nous pouvons y aller très aisément. Zone fragile, zone menacée que celle de ce delta du Rhône. Comment ? Par quels efforts conjugués, finalement, cette Camargue a-t-elle pu être sauvée ? Enfin, encore sauvée ?
1: Oui, il y avait en Camargue, comme dans la plupart des territoires, des projets industriels, notamment liés à l'exploitation du sel pour l'industrie pétrochimique. Et puis, il y avait le projet, il y a toujours d'ailleurs dans des cartons, le projet d'assécher le delta. Ça s'est fait ailleurs. Par exemple, le delta du Pô, il est très productif d'un point de vue agricole, parce que il a été asséché. Et puis, il y a eu aussi le projet de construire des routes, parce que c'est assez facile comme c'est plat. Et tous ces projets ont été combattus par les habitants de la Camargue. Ils ont été combattus victorieusement jusqu'à présent, enfin relativement, parce qu'il y a quand même l'avancée du monde agricole du riz et de la vigne, mais il y a une Camargue encore pastorale.
0: Sauvage, dites-vous.
1: Encore sauvage, oui. Et d'ailleurs, la sauvagerie, c'est un peu ce qu'on essaye paradoxalement de cultiver en Camargue. Et si ça a été possible, mon idée, mais je pense que c'est assez évident, c'est qu'il y a eu une valorisation culturelle de ce territoire. Ça s'est tombé à un moment où Mistral avait fondé le Philippe Brige, c'est-à-dire une association d'écrivains qui était très attentif à la Provence, à la langue.
0: Philippe Brige, oui.
1: Oui, à la langue provençale, à la culture provençale et aussi au territoire, au paysage. Et dans cette Provence, à un moment, Mistral a rencontré un jeune poète, Folco de Baroncelli, qui aimait beaucoup les chevaux et qui avait très envie de s'occuper de la Camargue. Alors Mistral lui a dit, toi tu pourras t'occuper de la Camargue qui est un petit morceau de la Provence, et Baroncelli est allé s'y installer, et au lieu de mener une vie d'écrivain, ce qu'il aurait pu faire, il
0: comme
1: a écrit,
0: Mistral.
1: Mais pas beaucoup, voilà, comme Mistral, eh bien, il est devenu manadier, c'est-à-dire qu'il a élevé des taureaux avec cette idée qu'il fallait retrouver la race quasi préhistorique du taureau. C'est une idée un peu mythologique. Il s'est intéressé au territoire à travers une mythologie qui lui était propre, une mythologie du taureau, mais il a façonné toute une identité camarguaise à partir de cette mythologie qui, chez lui, était aussi une mystique du taureau, comme on le voit dans ses poèmes. Mmh. Et donc, il est assez clair que ce courant poétique, littéraire, culturel, a pu être partagé grâce à la personnalité de Folco de Baroncelli, partagé par presque tous les habitants qui ont ensuite eu à cœur de se mobiliser pour défendre leur delta. Et je pense que si dans toutes les régions menacées, il y avait un travail culturel de fond sur l'identité d'un pays, et d'un petit pays, il serait plus facile de mobiliser les habitants contre des projets qui quelquefois sont inutiles et quelquefois même sont nocifs.
0: C'est ce que vous dites dans des termes plus abstraits, dans cette phrase, le salut écologique, j'entends, le salut de la Terre est local. Lorsqu'il y a une conjugaison entre de grands esprits, parfois de grands intellectuels, mais aussi des gens qui vivent dans ces territoires, il peut y avoir une possibilité de sauvegarder, sinon de sauver, une terre, un lieu menacé.
1: Je dirais même que cette capacité à sauver un lieu menacé, elle se vit souvent dans la lutte, et la lutte, c'est un moment de fraternité. Parce qu'il y a dans mon livre cette idée qu'on ne peut pas trop compter sur la politique politicienne.
0: Oui. Vous parlez d'écologie impolitique.
1: Voilà, l'écologie impolitique, ça veut dire, dans mon idée, c'est que le système de représentation politique ne suffit pas à défendre tous les aspects de la communauté, de la vie communautaire. Je pense que quelqu'un comme un poète, quelqu'un comme Folco de Baroncelli, par exemple, représente aussi ses contemporains, représente les habitants, et représente sous la forme d'un, je dirais, une forme non politique. Mistral représente à un moment la communauté provençale. Il n'y a pas que la politique pour représenter les gens qui se mobilisent. Et l'idée, c'est qu'à travers la mobilisation sur des luttes, il y a une sorte de fraternité qui peut être recréée dans ce monde si individualiste qui est le nôtre. Si on en reste à la politique et au jeu, par exemple, parlementaire, oui. On en reste à quelque chose de très primitif qui est la horde, comme la horde primitive, oui. Comme on parle Freud. Et pour vivre véritablement la fraternité entre les humains, il faut quelquefois sortir du jeu politique politicien et je dirais se libérer un peu de la politique ou des approches politiques. C'est en ceci que je propose le mot d'écologie impolitique.
0: Je ne voudrais pas terminer cette émission sans avoir parlé de la convocation, je mets le mot entre guillemets, qui m'a paru singulière, mais que vous allez nous expliciter, de Bataille dans son rapport avec l'écologie. Et c'est dans la dernière partie de votre essai que vous abordez cette notion pour créer finalement ce que vous appelez une sorte de transécologie. Dites-nous, Jean-Marc Guitti.
1: Georges Bataille, c'est l'écrivain surréaliste, oui. Qu'on connaît. C'est aussi un théoricien qui est l'auteur d'un livre fondamental qui s'appelle La part maudite. Et je l'ai convoqué principalement pour illustrer cette question de la fête. Car un territoire se valorise souvent à travers ces fêtes. C'est aujourd'hui quelque chose peut-être de difficile à faire admettre à tout le monde. On pense que les fêtes populaires, par exemple les fêtes autour du taureau qui constitue le cœur de la Camargue. On pense que ces fêtes populaires sont peut-être un peu ringardes, ou en tout cas qu'elles sont aussi instrumentalisées réalisés par des gens, disons, de droite, même d'extrême droite, qu'elles ont quelque chose d'inquiétant. Or, elles sont très vivantes dans les pays dont nous parlons, et elles ne sont pas politiques en elles-mêmes, quelle que soit la récupération qui puisse en être faite par la suite. Et Georges Bataille a montré qu'il ne pouvait pas y avoir de société apaisée sans une alternance entre le travail et l'utilitaire, le technique, etc., et les fêtes. Et il y a chez lui une pensée de la fête comme le moment où la communauté se refusionne, si je puis dire,
0: se réunit
1: à nouveau. Et je crois que les luttes peuvent être des moments festifs, je parle des luttes écologiques, et inversement, les fêtes peuvent participer à des prises de conscience que la communauté existe et qu'elle doit défendre parfois sa langue, parfois son milieu naturel.
0: Jean-Marc Guitti, je voudrais terminer cette émission en lisant les quelques dernières lignes de votre essai, car elles me paraissent synthétiser votre cheminement dans cet essai. Sauver pays par pays, lieu par lieu, lutte par lutte, vous parlez bien sûr de la terre. C'est parce qu'elle redevient en chaque lutte, en chaque lieu, en chaque pays présente à l'homme, que la terre sauve les hommes, âme par âme. Elle leur rend une existence terrestre. Voilà les quelques très belles dernières lignes qui font que cet essai nous encourage finalement à ce cheminement visant à donner de l'espoir, à sauver finalement notre planète Terre pour y vivre pleinement notre condition terrestre. Merci Jean-Marc Guitti.
1: Merci à vous.

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1: Chers amis, après la lecture d'un texte de Jean Kovalevski par Oriane Sargos, texte que je m'efforcerai de commenter, je recevrai à nouveau le père Jean-Baptiste Garrigou, qui nous fait partager depuis quelques semaines déjà, pour notre plus grand plaisir et notre plus grand enseignement, son expérience de prêtre, d'iconographe inspiré par le prêtre qu'il est. Et puis nous terminerons, comme d'habitude, notre émission par de merveilleux chants liturgiques.
2: Jean Kovalevski, la liturgie céleste, les trois temples, la gloire et la caractéristique de la liturgie céleste. Il est impossible de la définir. On peut néanmoins en approcher le sens en passant par son opposé, à savoir la matière. La matière est une réalité discernable, visible, palpable, qui tombe sous le sens. Elle est tout cela parce qu'elle est quasiment vide. Par opposition, l'invisible renvoie au plein, alors que la matière renvoie au vide. La gloire désigne le plein divin. En hébreu, la gloire, ou kabod, signifie pesanteur, lourdeur, faste, présence. La gloire, c'est Dieu qui ne se limite pas. Toutes nos liturgies ne sont que des reflets de l'unique liturgie céleste. L'univers est le reflet de la liturgie céleste. La vision synthétique qui va de la vie éternelle à l'homme, en passant par le cosmos et l'Église, est le reflet de la liturgie céleste. Elle est représentée chez Ézéchiel par les quatre vivants. Dans la Genèse, elle est représentée par les quatre fleuves. Dans les évangiles, par les quatre évangiles. Dans l'Apocalypse, Jean représente ces quatre vivants par le lion, l'aigle, le taureau et l'homme.
1: Dans ce texte de Jean Kovalevski, nous voyons apparaître une opposition créatrice tout à fait stimulante entre la gloire et la matière. Il est dit que l'expérience de la vie divine est celle de la gloire de Dieu. Les moines du Mont Athos que j'ai pu rencontrer disent qu'ils vivent la gloire de Dieu. Vivre la gloire de Dieu, c'est vivre le rayonnement infini, tellement rayonnant qu'il est non seulement infini, mais infiniment infini, ainsi que le dit Pascal. Cet infiniment infini nous met au cœur de l'énergie qui est à la source de toute chose. Mais il importe d'apercevoir qu'il existe deux manières pour l'énergie de se manifester. La première est la matière et la deuxième est la gloire. Tout oppose, a priori, la matière et la gloire. La matière est visible, la gloire est invisible. La matière est matérielle et la gloire est immatérielle. Tout donne donc l'impression que la matière est pleine et que la gloire est vide. C'est ce qui amène l'incroyance à penser que Dieu n'existe pas, Dieu apparaissant comme un grand vide. Oui, mais spirituellement, le vide est tout sauf vide. Et ce que nous croyons plein est tout sauf plein. L'énergie divine qui rayonne à travers la gloire est vide. Pourquoi ? Parce qu'elle est vide de tout. Et pourquoi est-ce qu'elle est vide de tout ? parce qu'elle est pleine d'une plénitude à venir qu'elle a pour objet de faire croître et grandir. C'est la raison pour laquelle il n'y a pas plus plein que la gloire divine, qui, grosse d'elle-même, ne cesse de vouloir tout faire vivre et tout faire naître. Et donc, en suspens sur le point de tout vivre, afin de tout faire vivre, elle est plus vivante que la vie. Alors que notre matière, qui semble pleine, est en réalité vide. Pourquoi ? Parce qu'elle ne connaît pas encore la plénitude de l'énergie qui est capable de tout faire vivre et de tout faire croître. Et donc, derrière son plein apparent, elle est vide parce qu'elle n'a encore rien vécu. Par opposition à la gloire divine, qui derrière son vide apparent est pleine parce qu'elle est dans la plénitude infinie de tout ce qui est appelé à vivre. À la fois recteur d'une paroisse orthodoxe dans le sud de la France et en même temps iconographe. Cher Père Jean-Baptiste, la dernière fois, nous avons commencé à explorer le mystère de l'icône. Et j'aimerais savoir si vous êtes d'accord avec moi sur deux points. Il me semble d'abord que la Trinité est l'expression génial du Dieu vivant. Et je la traduis ainsi, le Père, source ineffable de toute chose, le Christ, passage de l'invisible dans le visible, et l'Esprit Saint qui nous emmène encore plus loin que l'invisible et le visible. Et à partir de là, je me demande si dans l'icône, la relation qu'il peut y avoir entre le visible et l'invisible n'est pas lisible dans la relation entre le visage et l'auréole, ou le visage et la lumière divine, où il y a coïncidence entre, d'une part, le visage humain et la lumière divine, lumière dorée ineffable. Et si tout le but de l'icône n'est pas le fait de nous faire saisir la chose fulgurante qu'il peut y avoir entre l'humain et le divin. C'est ce qui permet de répondre aux critiques qui verraient dans l'icône simplement une projection de l'imagination humaine. Est-ce que je me trompe ?
3: Non, en effet, c'est tout à fait vrai, cette relation par l'intermédiaire du visage du Christ. D'ailleurs, en effet, ces codes visuels qui définissent son caractère physique à cette image, dans la mesure où elle est réalisée selon les, on va dire, les objectifs, parce qu'il peut y avoir icône et icône, c'est une ouverture à la réalité trinitaire. C'est en contemplant le Christ, comme le dit lui-même le Christ, hein, qui m'a vu a vu le Père. C'est pas juste une projection vers le Père, c'est une participation à la réalité trinitaire qui va donner naissance à cette image figurative qui nous fait percevoir par la figure du Christ la présence de Dieu, Père, Fils, Saint-Esprit. Donc l'auréole, c'est un élément, on le sait dans la construction, qui est la ligne circulaire qui fait référence à la divinité parfaitement. Le cercle, c'est la forme absolue de l'infini. Donc on va utiliser ce code d'écriture sur les visions figuratives. Mais c'est aussi l'expression visuelle du corps, c'est-à-dire la dimension ascétique. Alors, on a des fois du mal avec ce mot dans le monde occidental. C'est la libération de toute cette dimension humaine qui n'est pas en communion avec la réalité spirituelle. Donc, l'expression ascétique du corps, c'est s'éloigner du charnel, mais pas du physique. Donc représenter des visages avec un allègement de la pesanteur, de la lourdeur de la dimension charnelle, mais corporelle. Donc le corps, c'est pas une réalité qui est mise de côté dans la visage iconographique.
1: Pas de confusion avec le corps.
3: Pas de confusion.
1: Une union avec le corps. Et on pourrait dire pesanteur, confusion, et libération égale union.
3: Exactement. Voilà, c'est cette projection. C'est pour ça qu'une icône peut être faite de manière très sobre, très pauvre d'un point de vue technique, dans la mesure où elle exprime cette dimension d'une vision du corps, mais sans son aspect juste physiologique. Et ça va nous ouvrir vers
1: un aspect un peu asservi. En prison, on n'est pas emprisonné du corps, on libère le corps et on manifeste le côté céleste qu'il peut y avoir dans le corps.
3: Voilà, c'est une réponse, j'allais dire, à la vision platoniste entre une dimension inférieure de la réalité matérielle et une dimension supérieure d'une réalité intellectuelle. C'est-à-dire que l'esprit participe au corps, le corps à l'esprit. Et le corps est transfiguré par la présence de cet absolu qu'il habite. Donc la notion d'incarnation, c'est pas juste se complaire dans l'incarné, c'est grâce à l'incarnation devenir Dieu, donc changer l'expérience physiologique du corps par des sens qui deviennent non pas charnels, donc émotionnels, mais spirituels, donc ascétiques.
1: Et nous sommes d'accord, expression aussi d'un inattendu. On pourrait penser que Dieu est au-delà du corps, au-delà de la matière, et nous apercevons qu'il est au cœur du corps et au cœur de la matière. Et là, c'est totalement nouveau, parce que ça n'est pas du paganisme, c'est un paganisme transfiguré, qui va au-delà de l'opposition, on pourrait dire, paganisme, matérialisme et idéalisme.
3: C'est ça le génie du christianisme, c'est d'avoir intégré l'humain dans toute sa splendeur pour l'élever au divin, sans renoncer à sa réalité absolue, humaine et géniale. Et donc l'iconographie, c'est une perspective de communion de ces deux parties de l'être, la partie divine et la partie humaine, et épanouir la partie divine dans l'expérience humaine. Donc en contemplant cette image, c'est pour ça que ça revient à votre première discussion et évocation du principe trinitaire. Le principe trinitaire, c'est ce qu'est Dieu. Et d'ailleurs, l'image qui sera la plus proche et qui va se répandre aussi de manière quand même assez providentielle dans toutes les églises, qu'elles soient catholiques, orthodoxes et en plus protestantes, c'est l'image de la Trinité d'après le prototype que Roubleff a réalisé. C'est quand même une image qui a battu tous les records de présence dans l'ensemble du christianisme, quelles que soient les confessions. Donc c'est assez, assez intéressant, puisque même plus que celle de l'effigie du Christ et d'autres représentations, c'est-à-dire que c'est celle qui est le moins figurative, c'est-à-dire qui est le plus au seuil de ce qui est possible et ce qui n'est pas possible. C'est-à-dire représenter un principe par une image, mais sans avoir un contact direct avec la représentation figurative. On ne peut pas dire que Dieu et le Père est un ange, le Fils est un ange, l'Esprit est un ange. Donc elle est anti-iconique. Par sa représentation absolue sur le plan de l'incarnation, mais elle nous permet, par sa représentation figurative, de nous mettre en relation avec ce qu'est Dieu, une communion d'amour entre trois personnes. Et cette dimension de cette contemplation de cette image nous place aussi, nous, en tant que personne faisant partie par l'incarnation de la personne du Christ, de nous mettre en communion avec le principe trinitaire.
1: Et donc, le paradoxe de l'icône de Roubleff, c'est la simultanéité entre l'unité et la trinité, qui fait qu'il faut voir l'unité comme trinité, trinité comme unité, pour nous permettre d'aller au-delà du couple 1-3-3-1. Afin aussi, je crois très important, de nous mettre dans un état intérieur où nous nous laissons totalement habiter par la lumière divine. Parce que le but, au fond, est aussi un but spirituel. C'est bien sûr, il y a la spécificité de l'image, mais il y a aussi l'effet de l'image sur la pratique spirituelle.
3: Exactement, et c'est ce qui pourrait être un risque avec la contemplation de l'icône du Christ, c'est le principe de l'unicité, c'est-à-dire de contempler ou presque la dualité, c'est nous et le Christ, donc un face-à-face. Alors que dans la contemplation de la réalisation trinitaire, c'est un rappel fondamental que Dieu n'est pas l'un, mais la communion des trois en un.
1: Dieu n'est jamais seul. Circulation de l'amour divin, de la lumière divine qui nous emmène au-delà de nous-mêmes.
3: Voilà, ça c'est vraiment, c'est une contemplation magistrale de ce qu'est l'Église, de ce qu'est l'être, qui n'est pas un à côté de l'autre, mais la relation de l'un avec l'autre dans l'amour de Dieu. Et ça a vraiment un sens, surtout à notre époque où on parle d'œcuménisme ou de
1: relations. Et puis avec cette vision spéciale de la perspective renversée, où ce n'est pas comme dans la perspective, où le regard plonge dans l'icône, dans l'image pour s'y perdre, mais ce n'est pas nous qui allons dans l'image, c'est l'image qui vient vers nous pour rentrer dans notre cœur.
3: Ça, c'est un des codes que, justement, le christianisme, attention, on entend bien, c'est pas l'icône en tant qu'objet liturgique de l'Église orthodoxe, c'est une expression du code d'écriture de l'ensemble des chrétiens jusqu'au XVe siècle, et qui était celui, comme par hasard, d'une unité de foi. Donc, en effet, la perspective dite inversée, c'est pas un échec de méconnaissance où on a enfin découvert la perspective, donc tout ce qui était avant était une forme de réalité inférieure. C'est au contraire, d'ailleurs, on la retrouve dans l'Antiquité, la perspective point de fuite. C'est pas parce que c'était un phénomène que Léonard de Vinci a trouvé. C'est parce que dans le message chrétien, Dieu vient en nous. Donc, il n'y a pas de spectateur, il y a un acteur. On n'est pas en train de regarder une icône. C'est l'icône qui est en nous, devient participante à notre vie existentielle.
1: Ce n'est pas nous qui regardons l'icône, c'est l'icône qui nous regarde. Ce n'est pas nous qui rentrons dans l'icône, c'est l'icône qui rentre en nous. Ce n'est pas nous qui allons vers Dieu, c'est Dieu qui vient vers nous et qui vient en nous.
3: Alors il y a convergence évidemment, mais dans le fait c'est pas la notion de point de fuite. Elle dit ce qu'elle veut dire. Il y a pas d'objectif de fuir. On veut pas, surtout pas fuir. On veut rencontrer. Oui. Donc c'est le moment où jamais.
1: Et on pourrait dire se laisser habiter par comme étant le summum de la rencontre.
3: Le summum de cet objectif, et il faut quand même se rappeler que tout un courant de peintres de l'art contemporain, en parlant de Malevich, de Chagall, ont toujours eu comme vision cette perspective inversée, cette recherche de la rencontre.
1: Et puis,
3: à travers les formes.
1: J'ai eu l'occasion d'en parler avec Jean-Claude Marcadet, spécialiste de Malevich et donc du noir, en disant il y avait quelque chose d'iconique dans le fait de peindre le noir sur le noir pour permettre de voir dans le noir aller au-delà du noir. Chose qu'on retrouve chez Soulages ou bien chose qu'on retrouve chez Rothko, où tout d'un coup nous apercevons ici qu'il y a quelque chose de l'ordre de l'icône, de l'image dans l'image.
3: C'est ça qui est quand même assez nourrissant. C'est que notre Église orthodoxe a des éléments d'un acquis, d'une expérience de foi qui a donné ses moyens, en fait, ses moyens. Et nous, on a tendance à les chosifier dans un ritualisme où on va rien changer. Mais si on va au cœur de ce qui a été expérimenté par le christianisme, dans l'image iconographique, on s'aperçoit qu'on a une forme de palette de créativité immense dans cette perspective, en utilisant, sans juste les répéter et en ayant la peur du renouveau, mais les intégrer dans une expression contemporaine et de voir que dans l'art, surtout évidemment l'art contemporain, qui en fait a à réfuter l'humanisme, en fait. C'est-à-dire que c'était Picasso, c'est une explosion des formes figuratives. Donc, en fait, c'est à nouveau un protestantisme de l'image. C'est-à-dire qu'une réaction contre une maîtrise humaniste de Dieu dans la forme. Et donc, quand on regarde les codes iconographiques de manière pure, c'est-à-dire pas façonné juste par les héritages divers des cultures chrétiennes des églises orthodoxes, on voit que ce langage est un élément impressionnamment libérateur et expressif de tout ce que l'on peut avoir de l'appréhension de la réalité divine qui agit dans notre... qui est une action par l'image dans notre vie quotidienne de chrétien. C'est comme si Dieu, par cette présence, avait le moyen de nous guider vers lui. C'est pas une complaisance ou un confort visuel.
1: Ça va au-delà de l'image.
3: C'est une activité de l'Esprit-Saint dans la création.
1: Merci infiniment, cher Père Jean-Baptiste. Et pour terminer cette émission, permettez-moi de vous présenter à nouveau le chœur Nectarii dans un chant extrait de la Divine Liturgie.

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2: Bonjour. Le thème de l'émission Dimanche grégorien d'aujourd'hui sera celui du 19e dimanche du temps ordinaire, dont nous écouterons les chants interprétés par les moines de l'abbaye de Triors. Le thème de ce dimanche est clairement la confiance en Dieu. Nous allons voir pourquoi avec les différents textes des chants de cette messe. Et puis nous écouterons également les chants de la fête de l'Assomption que nous célébrerons dans quelques jours le 15 août. Alors commençons, si vous voulez bien, avec les chants de cette messe du 19e dimanche ordinaire et le chant d'entrée « Respice ». C'est ici le très beau texte du psaume 73. « Respice Domine in testamentum tuum. Rappelle-toi, Seigneur, ton alliance. Et animas pauperum tuorum, ne de relinquas in finem. Et n'oublie pas pour toujours la vie de tes pauvres. Exsurge Domine, et judica causem tuam. Lève-toi, Seigneur, et défends ta cause. Ne obliviscaris voces querentium te. Ne n'oublie pas les cris de ceux qui te cherchent. » Très beau texte donc, qui déclame notre confiance en Dieu et en même temps qui implore son secours. Nous écoutons ce chant d'entrée du 7e mode, en mode de sol, avec cette quinte que vous allez entendre dès le début, sol-ré, donc un mode très démonstratif, donc enregistré par les moines de l'abbaye de Triors.

Écoutons dans la foulée le graduel Respice Domine sur exactement le même texte du psaume 73, mais traité ici en mode de Fa, un cinquième mode, un peu le Fa majeur que nous connaissons. Écoutons toujours donc les moines de l'abbaye de

Vous avez certainement remarqué le caractère beaucoup plus développé, avec beaucoup plus de formules, du graduel respice par rapport au chant d'entrée respice. En effet, pour dire le même texte, le chant d'entrée utilise une centaine de notes, alors que le graduel en utilise 230. Revenons à un style plus simple avec l'Alléluia du 7e mode. Nous retrouvons donc le mode du chant d'entrée. 7e mode, Alléluia sur le psaume 89. Domine refugium factus est nobis, generatione et progenie. Seigneur, tu t'es fait notre refuge d'âge en âge.

Avec l'offertoire In te speravi sur le psaume 30, nous retrouvons une atmosphère beaucoup plus intime avec le deuxième mode, qui est un mode très très contemplatif, avec une récitation sur le fa, une tierce au-dessus seulement de la tonique ré. In te speravi domine, en toi j'espère Seigneur. Dixi tu es Deus meus, j'ai dit tu es mon Dieu. In manibus tuis tempora mea, ma destinée est entre tes mains.

Le répertoire de ce 19e dimanche de l'année nous permet d'écouter une très belle communion sur le texte de Saint Jean, chapitre 6, « Panis quam ego dedero, carum ea est. Le pain que je donnerai, c'est ma chair. Pro seculi vita, pour la vie du monde. » C'est un premier mode, mode de ré avec récitation sur le la, une quinte au-dessus. Vous remarquerez le très beau mélisme, c'est-à-dire la vocalise, sur la syllabe vie de vita à la fin de la pièce. Ah.

pour l'année C, c'est la communion Beatus Servus sur un texte de Saint Matthieu, de l'évangile de Saint Matthieu que nous allons entendre. Heureux le serviteur que le maître, lorsqu'il viendra, trouvera vigilant. Vraiment, je vous le dis, il l'établira sur tous ses biens. C'est une communion du troisième mode, mode de mi avec récitation sur le si ou sur le do, donc une quinte ou une sixte au-dessus. Nous écoutons ici le chœur grégorien de Lisbonne.

La fête de l'Assomption que nous allons célébrer dans quelques jours, le 15 août, remonte au 6e siècle à Jérusalem. C'est déjà une fête à cette époque-là, mais c'est seulement en 1950 que l'Église a reconnu de manière solennelle et irrévocable par le pape Pie XII que donc la mère de Dieu, la mère de Jésus, a été emportée au ciel, corps et âme. Nous écoutons le chant d'entrée « Signum Manium » sur un texte de l'Apocalypse, chant d'entrée qui a été composé pour l'occasion donc par le moine de Solesmes, Don Claude Gay. Et nous écoutons bien sûr les moines de Solesmes, ici dirigés par Don Jean-Claire, dans cette antienne ouverture « Signum Manium apparuit in cielo », un signe grandiose apparu dans le ciel, une femme avec le soleil pour manteau, la lune sous les pieds et sur la tête une couronne de 12 étoiles. Et le psaume « Chantez au Seigneur un chant nouveau, car il a fait des merveilles ». Il s'agit du psaume 97. Nous écoutons donc les moines de l'abbaye de Solesmes dans ce chant d'entrée du 7e mode « Signum

Également du septième mode, le Gradual Audiophilia est une beauté, vous allez entendre. Audiophilia et vide et inclina orem tuam, c'est le psaume 44. Écoute ma fille et regarde, incline ton oreille, car le roi est épris de ta beauté. Dans l'éclat de ta beauté, va, avance heureuse et règne.

Je vous propose d'écouter l'un à la suite de l'autre l'Alléluia Assumpta Est et le chant d'offrande qui commence de la même façon, Assumpta Est Maria, Marie a été enlevée au ciel. Dans l'Alléluia, on trouve à la fin l'armée des anges se réjouit, avec une belle vocalise à la fin du mot Angelorum, Exercitus l'armée, donc Exercitus Angelorum. Et puis le chant d'offrande, Assumpta Est Maria in Celum, Gaudent Angeli, Collaudantes, Benedicum Dominum. Donc Marie a été enlevée au ciel pour le bonheur des anges qui adressent au Seigneur louanges et bénédictions. Nous écoutons toujours les moines de l'abbaye de Solesmes dirigés par Don Jean Clerc.

Je suis sûr que certains d'entre vous ont reconnu l'offertoire Angelus Domini du deuxième dimanche de Pâques, dont cet offertoire est exactement la copie. Pour la communion, nous allons retrouver des fragments du Magnificat. En fait, c'est la fin du troisième et le début du quatrième verset. Beata me dicent omnes generationes. Toutes les générations me diront bienheureuse. Quia fecit mihi magna qui potens est, car le Tout-Puissant a fait pour moi des merveilles.

Avant de revenir en fin d'émission au chant grégorien, je vous propose d'écouter quelques motets de Guillaume Bousignac qui a écrit sur la vie de la Vierge, avec notamment le premier motet Ave Maria sur l'Annonciation, qui reprend le dialogue entre l'ange Gabriel et Marie, qui se termine ainsi. L'Esprit Saint viendra sur toi et la grâce du Tout-Puissant te recouvrira de son ombre. Et la Vierge répond, Ecce ancilla Domini, voici la servante du Seigneur, qu'il advienne de moi selon tes paroles. Nous enchaînerons directement avec le motet Dum Silentium sur la Nativité, avec notamment le dialogue entre les anges et les bergers. Voilà, nous écoutons l'ensemble vocal contrepoint dirigé par Olivier Schnebeli.

Pour terminer cette émission, nous revenons au chant grégorien avec les moines de l'abbaye de Cîteaux qui interprètent le Magnificat et également le Salve Regina de l'office de Compli. Nous entendons toutes les cloches du monastère pendant le Magnificat et l'enregistrement du Salve Regina a été fait pendant l'office de Compli.

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0: 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À présent, Madeleine Vatel vous propose un temps de réflexion dans Halte spirituelle.
2: À Pierre qui lui demande dans l'évangile de Matthieu s'il faut pardonner jusqu'à 7 fois, Jésus répond « Je ne te dis pas jusqu'à 7 fois, mais jusqu'à 70 fois 7 fois ». Le pardon est un des enseignements les plus importants de Jésus et en cette année jubilaire, il est à mettre en œuvre tout particulièrement pendant le jubilé et aussi pendant le carême, le temps dans lequel nous sommes actuellement et qui nous prépare à vivre Pâques. C'est ce que nous allons évoquer avec vous, frère Jacques-Benoît Raoucher, bonjour.
3: Bonjour.
2: Vous êtes religieux dominicain et vous enseignez la théologie morale à l'Université catholique de Lyon. Avant de parler du thème qui va nous occuper dans ces entretiens, à savoir donc la question du pardon, j'aimerais savoir comment vous, à titre personnel, vous vivez cette année jubilaire. Est-ce qu'elle teinte d'une manière particulière votre quotidien, votre vie de foi ?
3: Alors oui, et j'en suis surpris moi-même parce que voilà, je trouve qu'on a eu beaucoup d'années thématiques. Il y a eu le jubilé de la miséricorde, l'année des prêtres, l'année des religieux, l'année voilà. Et je m'étais dit encore une année supplémentaire. Puis en fait, je me dis non, quand même un jubilé, c'est à marquer, c'est tous les 25 ans. Et il se trouve que dans le cadre de mes fonctions dominicaines, j'étais la semaine dernière à Rome. Alors c'est pas le seul lieu où on peut vivre le jubilé, mais j'ai vu là-bas aussi que c'était un lieu où beaucoup de chrétiens à travers le monde vivent le jubilé. Et je trouve qu'il faut qu'on saisisse cette année de grâce qui nous est donnée. Et une année aussi pour faire le point. Ça arrive tous les 25 ans. Moi, j'ai fait le point. Du coup, je me suis dit, tiens, depuis 25 ans, où en est ma vie de foi? Voilà. Et donc, c'était un bon moment pour moi.
2: Vous pensez qu'on en parle suffisamment de ce jubilé? Que les communautés, les fidèles ont suffisamment conscience qu'on est dans une année un peu particulière, alors à beaucoup d'égards, mais du point de vue ecclésial et du point de vue spirituel, dans une année jubilaire.
3: Alors comme vous le dites, hein, je pense que l'actualité, elle nous occupe aussi, et c'est normal hein, pour sur plein d'autres domaines. Mais peut-être que, comme je le disais tout à l'heure, ben voilà, on a eu beaucoup d'années thématiques qui ont tendance un petit peu à éclipser cette importance des jubilés. Je pense que ça commence à prendre. Mais c'est vrai que ça m'a frappé à Rome de voir que les Français étaient peut-être pas les plus au courant du jubilé.
2: Et le carême ? Alors qu'est-ce que ça représente pour vous, le carême ?
3: Alors, je vais peut-être vous surprendre, mais le carême, c'est un temps que j'aime bien. Et je dis que ça surprend peut-être parce que c'est quand même associé plutôt à un temps de pénitence, un temps d'effort. Mais c'est un temps que j'aime bien parce que pendant toute l'année, parfois, je me dis « Oh là là là là, tiens, tu retraînes ce problème, cette difficulté, il faudrait que tu fasses ceci, cela. » Et hop, pendant le carême, je me dis « Là, tu as un temps favorable, vas-y, mets le paquet pour pouvoir te changer. » Et ça, j'aime bien.
2: Quels sont vos leviers ?
3: Eh ben déjà de prendre tout bêtement, hein, peut-être comme chacun d'entre nous, des bonnes résolutions. Moi, j'y crois quand même un peu. Et puis aussi en communauté. J'aime beaucoup cette dimension de vivre le carême avec mes frères. Par exemple, on ne parle plus à table le repas de midi. On a la lecture à table. Et là, on a une lecture sur un frère dominicain du 19e siècle. Et je trouve que c'est aussi très, très beau de voir que le rythme de la communauté change. On se met à l'écoute aussi et que voilà, on est peut-être un peu moins distrait par des choses du quotidien.
2: Alors dans ce cadre-là, ce double cadre, à la fois d'une année jubilaire et du temps de carême que nous vivons actuellement, quelle place le pardon tient-il ?
3: Ben je crois que c'est une place de fait centrale, hein, vous l'avez rappelé, c'est central dans l'enseignement de Jésus. Mais j'aurais envie de dire prudence quand même. Parce que le pardon, on peut en parler de façon, il me semble, légère. Vous voyez.

0: ce que on entend par pardon dans le christianisme, en régime chrétien. D'après vous, est-ce qu'il ne faut pas tout simplement revenir à la source, c'est-à-dire à la manière dont Jésus lui-même en parle et le pratique ?
1: Exactement, et je crois qu'il faut tenir les deux, la manière dont Jésus en parle et la manière dont il le pratique. Parce que c'est vrai, quand il en parle, il est assez rigoureux là-dessus. Il parle de pardonner de tout son cœur. C'est même ce qu'on récite dans le Notre Père qu'il nous enseigne. Mais peut-être je vais vous choquer, mais sur la croix, lui-même ne pardonne pas à ses bourreaux. Il ne pardonne pas à ses bourreaux sur la croix dans le sens où il ne dit pas « Ah ben je vais me demander si je leur pardonne de tout mon cœur ». Ou il ne leur dit pas même « Je vous pardonne de tout mon cœur ». Il dit « Père, pardonne-leur ». Et ça, je pense que c'est très important.

0: frère Jacques-Benoît Rauscher, ça veut dire que Jésus lui-même n'est pas en mesure de tout pardonner ?
1: Non, c'est pas qu'il n'est pas en mesure de tout pardonner, mais c'est qu'il resitue le pardon, il me semble, et son exigence du pardon à un bon niveau. Il me semble qu'on entend trop souvent l'exigence du pardon que nous pose Jésus comme il faudrait être gentil avec une personne qui nous aurait blessé, ou on va aller organiser un grand repas pour faire semblant d'être les meilleurs amis du monde. Non, Jésus, il nous dit, le pardon, il se situe d'abord devant cette chose centrale, est-ce que l'autre va retrouver sa capacité d'être en communion avec Dieu, même s'il a fait du mal, même s'il m'a fait du mal. Et je trouve que c'est ça, peut-être d'abord, qu'il faudrait faire. Quand quelqu'un m'a blessé profondément, enfin, pas seulement blessé, m'a offensé ou a offensé quelqu'un que j'aime et je devrais lui poser un pardon, la première chose que je peux faire, c'est de demander à Dieu de l'accueillir. Et c'est même la chose essentielle que je
0: d'accueillir cette personne.
1: D'accueillir cette personne dans sa miséricorde. De dire, voilà, Père, pardonne-leur. Père, pardonne-lui pour ce qu'il ou elle a fait. Et c'est d'abord ça ce que Jésus nous demande, d'avoir cette intention qu'a Dieu sur toute personne, c'est-à-dire que cette personne, malgré le mal qu'elle a pu commettre, puisse retourner dans cette communion avec Dieu. Ça me concerne pas d'abord moi, dans le sens de dire, voilà, est-ce qu'il faudrait que je sois gentil, est-ce qu'il faudrait que je redevienne ami avec cette personne? Ça, c'est peut-être beaucoup plus sentimental. Ça concerne peut-être même pas le fait que je repense de temps en temps à ce que cette personne a pu me faire. Parce que parfois, ça revient à la surface. Moi, je rencontre parfois des gens qui me disent « je n'arrive pas à pardonner parce que je pense tout le temps à quelqu'un qui m'a fait du mal ». Mais ça, c'est psychologique. C'est quelque chose qui ne signifie pas qu'on ne souhaite pas pour cette personne que Dieu lui pardonne profondément. Et c'est ça que Jésus nous demande.
0: Donc, c'est une première étape, on va dire. C'est quelque chose qui finalement nous dépasse. Et c'est une manière de s'en remettre à Dieu.
1: Exactement.
0: Et de remettre cette personne, ou la situation parfois, dans les mains de Dieu.
1: Exactement. Et si ça peut alors effectivement ensuite conduire à une réconciliation entre les deux personnes, tant mieux. Mais je crois qu'il faut vraiment l'entendre sur cette manière dont Jésus a pratiqué le pardon sur la croix. Père, pardonne-leur.
0: Est-ce qu'il y a d'autres exemples dans les textes qui relatent un événement ou des circonstances dans lesquelles Jésus a pardonné?
1: Alors, il y a des tas d'exemples dans lesquels Jésus pardonne à des pécheurs, mais moi, je mentionnerai plutôt un exemple qui nous vient des Actes des Apôtres, des lettres de Paul. Paul, qui avait un tempérament de feu, à un moment donné, on nous dit qu'il se sépare de Barnabé. Il y a un conflit entre eux, un conflit tel qu'ils sont obligés de se séparer. Moi, je pense vraisemblablement, d'ailleurs les deux sont saints, on les honore comme saints, qu'ils ont sans doute prié l'un pour l'autre, mais on ne nous dit pas ensuite qu'ils se sont retrouvés, qu'ils sont tombés dans les bras l'un de l'autre. Peut-être qu'ils sont arrivés, on ne sait pas d'ailleurs trop qu'est-ce que c'était, mais un conflit tel qu'ils se sont dit on ne peut plus cohabiter l'un avec l'autre. Donc sans doute ils ont pratiqué ce pardon tel que Jésus nous le montre, un pardon de prière, un pardon de capacité à remettre l'autre à la miséricorde de Dieu, mais qui ne s'est pas nécessairement traduit par un geste amical de l'un.
0: C'est ça, c'est-à-dire que le pardon n'est pas synonyme de réconciliation.
1: Il peut l'être, encore une fois, mais il ne faut pas entendre l'appel de Jésus au pardon uniquement comme ça.
0: Et c'est pas facile, finalement, à définir.

0: pardon, à dire ce que c'est, ce que ça peut être. Ça peut prendre des tas de formes différentes, le pardon.
1: Oui, tout à fait.
0: Selon les circonstances.
1: Ouais. Et puis, parce que parfois, on peut avoir des personnes, effectivement, qui commettent un mal à notre égard. Et puis, parfois, c'est aussi quelque chose qu'on ressent comme étant une injustice ou comme étant, ça peut être beaucoup plus indistinct. Mais je crois qu'il faut le resituer dans ce cadre-là aussi, le pardon. On pardonne une personne qui a objectivement fait quelque chose de mal contre nous. Il faut peut-être se recentrer sur cet élément-là. Je dirais, on ne pardonne pas à la vie, par exemple. On ne pardonne pas à une situation ou à une structure. Non, on pardonne à quelqu'un de précis qui a commis un mal.
0: Le pardon, d'ailleurs, vous l'avez suggéré tout à l'heure, contribue à alimenter une image des chrétiens un peu naïve. Ceux qui tendent l'autre joue quand on les a giflés, ceux qui pardonnent à ceux qui leur ont fait du mal. Est-ce que c'est de la naïveté? Est-ce que c'est une forme, il y a quelque chose de puéril là-dedans?
1: Alors je crois que c'est important de le souligner. Il pourrait y avoir ce risque de naïveté. Mais là encore une fois, regardons Jésus. Quand justement on le gifle pendant sa passion, évidemment il ne répond pas par un geste de violence, mais il demande quand même à celui qui l'a giflé, pourquoi as-tu fait ça? Et je crois que là, il y a quelque chose aussi qui nous indique que le pardon ne signifie pas l'oubli, ne signifie pas non plus l'absence de justice, en particulier pour les cas les plus graves. On peut encore une fois prier pour quelqu'un, même un bourreau, qui nous aurait fait un mal extrêmement grave, et en même temps demander à ce qu'il soit traduit en justice.
0: Frère Jacques-Benoît Raucher, je rappelle que vous êtes dominicain, que nous évoquons avec vous dans ces entretiens l'importance du pardon, non seulement dans la vie chrétienne, mais a fortiori, j'ai envie de dire, en ce temps de carême et dans le cadre de cette année jubilaire. On est particulièrement, disons, invité à nous interroger sur la place du pardon dans nos vies. Mais la grande question, c'est que doit-on pardonner? Tout peut-il être pardonné? Peut-on pardonner à tout le monde? Ça, ce sont des questions qui sont quasiment d'ordre philosophique ou ça, selon vous, ça ne relève finalement que de la foi?
1: Ah ben non, alors si c'est d'ordre philosophique, ça relève aussi de la foi. La foi, elle s'intéresse...
0: Je m'adressais à un dominicain, là. J'avais oublié.
1: La foi, elle s'intéresse à tout, donc c'est aussi de l'ordre de la foi. Mais c'est vrai que c'est une question profonde. Moi, j'aurais envie de rappeler quand même quelque chose qui semble être un peu basique, mais qui me semble très important aujourd'hui, c'est qu'on pardonne d'abord un mal qui est commis. Si je rappelle ça, c'est parce que je trouve que parfois, et aussi en régime chrétien, on flotte un petit peu avec cette question du pardon.
0: C'est-à-dire?
1: C'est-à-dire en se disant finalement, je me sens mal dans ma vie, ou il y a quelque chose qui ne va pas. Et donc, il faut du coup que je trouve quelqu'un à qui pardonner, parce que c'est sans doute à cause de quelqu'un que ça ne va pas. Je vous prends un exemple. J'ai vu des groupes chrétiens, par exemple, qui disaient « Ah ben, si vous vous sentez très angoissé dans votre vie, c'est sans doute que vos parents n'ont pas fait ce qu'il fallait à un moment donné, etc. Donc, on va organiser une célébration où vous allez demander pardon à vos parents, peut-être même qu'ils sont déjà morts, et vous allez leur demander pardon. Vous allez
0: leur accorder le pardon
1: à ce moment-là, et vous vous sentirez mieux, et ça ira mieux dans votre vie. » Eh bien, voilà, je crois que ça, c'est pas tout à fait chrétien.
0: Pourquoi ?
1: Je suis un peu sévère là-dessus, parce que le pardon, il concerne d'abord le péché. Et si on prend en compte la définition du péché, le péché, c'est un acte volontaire. Alors bon, parfois la volonté est plus ou moins impliquée quand même dans le péché. Mais quand quelqu'un commet du mal de manière involontaire, ou même ne commet pas un mal, on va dire, objectif, mais simplement est confronté à ses propres limites, il n'y a pas nécessairement à poser un acte de pardon à son égard. Et je trouve qu'il faut un peu rappeler ce genre de choses, parce que sinon, on flotte et on fait du pardon un espèce de remède contre tous les maux que l'on peut ressentir. Il peut y avoir aussi du mal dans le monde qui ne vient pas uniquement d'un acte mauvais qu'une personne singulière aurait pu porter. Voilà, je ne sais pas, je me promène dans la rue et je reçois sur la tête une pierre qui tombe d'un bâtiment qui était en parfait état, etc., que personne n'avait vu venir. Bon, voilà, je suis à ce moment-là handicapé par cette chute. Bah, à qui est-ce que je demande pardon ? À personne, mais je vis bien un mal dans ma vie.
0: Alors, dans ce genre de situation, on a plutôt tendance à vouloir trouver un coupable.
1: Voilà.
0: Beaucoup, d'ailleurs, dans nos sociétés,
1: alors, parfois,
0: ça relève un peu de la procédure, après.
1: Alors, attention, parfois, c'est nécessaire d'essayer de voir où sont les responsabilités. Mais je pense qu'il ne faudrait pas s'enfermer non plus dans cette attitude qui consisterait à dire, dès qu'il y a un mal, il y a forcément une personne singulière qui est coupable. Ça, je pense que c'est dangereux, et c'est même complètement contraire à l'Évangile. Vous savez, quand on demande à Jésus, mais pourquoi est-ce que cette personne, par exemple, est malade, le paralytique, est-ce que c'est lui ou ses parents qui ont péché ? Jésus dit, ni lui ni ses parents. Il ne faut pas toujours, dès qu'il y a un mal, et un mal objectif, chercher forcément un coupable.
0: Alors, qu'est-ce qu'on doit pardonner ? Dans quelles circonstances la question du pardon se pose-t-elle ?
1: Ben, je crois qu'on doit d'abord pardonner en regardant qui nous a fait du mal. Et en osant nommer de temps en temps qui nous a fait du mal. En disant, voilà, là j'ai été confronté à une situation où une personne singulière a fait quelque chose contre moi qui était mauvais. Et je peux le dire objectivement.
0: Volontairement.
1: Et volontairement, ou relativement volontairement. Mmh. Et je crois que ça déjà c'est un exercice de courage, en particulier pour les chrétiens. Parce que parfois, vous le disiez à l'instant, on peut avoir tendance à trop facilement chercher le coupable, mais on peut avoir la tendance inverse, c'est-à-dire à relativiser en disant « mais au fond, non, ce que j'ai vécu n'était pas véritablement grave, et puis cette personne, au fond, elle ne l'a pas fait de façon totalement intentionnelle. » À un moment donné, non, si une personne a posé un acte grave contre moi, ben, il faut que je sache le reconnaître aussi.
0: Ça fait partie, là, encore une fois, d'une première étape nécessaire pour reconnaître la blessure, reconnaître l'offense, et ensuite être en mesure d'accorder éventuellement un pardon.
1: Tout à fait, et ça me rappelle aussi à moi-même que Dieu m'a donné une dignité, nous a donné à tous une dignité, et que personne n'a le droit de fouler cette dignité aux pieds, et je ne me défends pas juste moi-même, un petit peu comme si j'étais en train de vouloir écraser les autres en tentant de me défendre moi-même, je défends au fond ce que Dieu m'a donné, dont je suis le gestionnaire, c'est-à-dire la dignité très profonde pour laquelle il a donné sa vie.

0: frère Jacques-Benoît Raucher, on parlera du sacrement de réconciliation, bien sûr, dans ses entretiens, mais pardonner, au fond, est-ce que ça relève d'une décision ?
1: Oui, je crois que ça relève d'une décision, une décision qui est parfois difficile à prendre, mais je pense qu'il faut toujours qu'on se rappelle comme chrétien qu'on n'est jamais seul, dans le sens où on est accompagné évidemment par la grâce de Dieu, et on est accompagné aussi par des frères et sœurs qui nous aident à prendre des bonnes décisions. Et moi, il me semble que dans le cas de pardon difficile à poser, le conseil, par exemple, d'autres personnes peut être extrêmement important sur le moment opportun pour le faire, sur une relecture aussi des événements qui ont pu se passer, de regarder qu'est-ce qui exactement a été commis comme mal. Voilà, je crois que c'est des choses à pas prendre à la légère.
0: Pourquoi un moment opportun ?
1: Parce que parfois, la discussion avec quelqu'un peut être difficile, peut ne pas être possible, peut-être ne pas être bon d'être seul, par exemple, face à une personne qui nous a offensés. Voilà, d'essayer de le faire en église me semble quelque chose d'important.
0: Mais est-ce qu'il y a un bon timing, entre guillemets, pour le pardon ? Trop tôt, on n'est pas prêt. Trop tarder, c'est, rester dans une situation qui finalement nous mine.
1: Oui, alors ça, je pense qu'il n'y a pas de règle là-dessus. Ça dépend de, je crois, de chacun. On a chacun un peu nos tempéraments. Mais je pense qu'effectivement, il ne faudrait pas se précipiter pour poser un pardon. Hein, parce que le risque, ce serait d'en rester à la superficie des choses. Je pense que d'abord, nommer qu'est-ce qui s'est passé me semble extrêmement important et le faire peut-être avec quelqu'un d'autre. Parce que dans certains cas, on a vu malheureusement ça, dans beaucoup de cas, des choses gravissimes qui ont été soi-disant pardonnés très rapidement sous des motifs chrétiens et en fait qui relevaient aussi d'une nécessité d'avoir une reconstruction psychologique, d'en venir même à la justice dans certains cas. Il ne faut pas que le pardon chrétien serve d'un espèce de paravent pour que on ne fasse pas un vrai travail humain et social qui est parfois nécessaire aussi.
0: Et à l'inverse, tarder, refuser par principe le pardon. Ça, quelles conséquences ça peut avoir ?
1: Alors, moi, j'ai participé au mois de novembre à une grande réflexion sur le pardon avec des psychologues et des médecins à l'université de Strasbourg. Et ils avaient invité aussi un théologien et c'était très intéressant pour moi parce qu'ils ont montré que dans beaucoup de cas, des personnes qui n'arrivaient pas à pardonner quelque chose avaient des conséquences physiques. C'était pas juste un problème moral, mais c'était vraiment des conséquences physiques.
0: C'est-à-dire
1: qu'on voyait, alors c'était très varié en fonction des patients, mais on voyait que elles avaient par exemple des difficultés dans leur vie somatique. Parfois, ça pouvait être des manifestations, des maux de ventre, des difficultés à marcher, des choses qui étaient liées à un blocage vraiment qui se débloquait au moment où le pardon pouvait être posé. Donc c'est intéressant de se dire que c'est pas simplement une question morale, même si c'est important, mais c'est parfois aussi des blocages qu'on traîne dans la vie quand on n'arrive pas à poser un pardon. Mais j'insiste, attention de pas trop vite passer à la case pardon. D'abord bien nommer les choses me semble quelque chose de très important. Et puis prendre le temps, c'est quand même toujours un bon allié.
0: Mais ça, c'est important à rappeler. Enfin, ce que vous, j'ai l'impression que vous insistez beaucoup sur la dimension, disons, humaine. Incarné, psychologique, de la manière dont nous sommes faits, ce qui nous constitue finalement, on n'est pas de purs esprits, quoi.
1: Ah, ça non. Je crois que la pire tentation du chrétien, c'est de penser qu'il est appelé à être un ange. On n'est pas appelé à être des anges, des purs esprits, on est appelé à être des saints. C'est-à-dire avec notre corps et avec le fait qu'on est inscrit dans une histoire, dans un temps, et que du coup, on est blessé par des événements, on est aussi réjoui par d'autres. Mais voilà, et je crois que ça, c'est quelque chose de fondamental d'avoir ça en tête, qu'on ne peut pas faire fi de notre condition humaine.
0: Pour terminer cet entretien, une question un peu abrupte, y a-t-il des choses impardonnables ?
1: J'ai envie de dire, comme Jésus, peut-être aux yeux des hommes, oui, mais pas aux yeux de Dieu. Donc je crois que quand on est vraiment confronté à de l'impardonnable, encore une fois, faire comme Jésus sur la croix, dire « ça, Père, je te le confie. Ça n'est plus de mon ressort, je te le confie. Et je te confie cette personne qui m'a blessé. »
0: Et qu'est-ce qu'on en fait, nous, à titre personnel ?
1: Je crois que c'est déjà...
0: À notre niveau purement humain.
1: Je crois que c'est déjà pas rien de faire ça. Et peut-être de le faire même dans le cadre un peu d'une petite célébration, de se dire ce jour-là, à cette heure, dans cet endroit, je t'ai déposé ce fardeau. Je pense souvent à Claire Lee, qui est une Cambodgienne qui avait beaucoup vécu à cause de ce génocide, de drame dans sa famille, qui avait été tuée par les génocidaires. On lui avait posé cette question, est-ce que vous pouvez pardonner ça? Elle avait dit, je suis trop petite pour pardonner ça, mais ce que je prie, c'est que je demande au Père de le faire.
0: Dans l'Église catholique, frère Jacques-Benoît Raucher, il y a des rites et des sacrements, et notamment le sacrement de réconciliation, accompagné de mots, de gestes, d'une rencontre. Alors en général, quand on y va, c'est parce qu'on a le sentiment qu'on a des choses à se faire pardonner. En quoi est-ce que le sacrement de réconciliation a quelque chose à voir avec le fait d'avoir soi-même à pardonner à quelqu'un ?
1: Ah, alors ça c'est c'est une vaste question. Ben je crois que le sacrement du pardon, il nous met devant nous-mêmes. Et je crois que ça c'est quelque chose de très important et même de très bénéfique. Je pense que c'est bon qu'on se le rappelle aussi entre chrétiens, que de recevoir régulièrement le sacrement du pardon nous permet de faire le point. Et nous permet de nous dire finalement où est-ce que j'en suis en ce moment dans ma vie. Qu'est-ce que je vis, qu'est-ce que je ressens? Où est-ce que j'ai posé un acte qui était mauvais? Où est-ce que je suis bloqué? Et de le confier au prêtre, de le confier au prêtre parce qu'il est le représentant de Dieu à ce moment-là, pour que Dieu puisse nous donner une grâce pour aller plus loin. Il me semble qu'on voit souvent trop le sacrement du pardon comme une espèce de lessive, de grosse lessive où on se dit on va laver les taches. Mais c'est beaucoup plus que ça. C'est aussi recevoir une force pour pouvoir être meilleur. Donc on revient pas à la case départ quand on sort du confessionnal, mais on est encore reboosté, si vous me permettez l'expression, pour être encore meilleur sur ce chemin.
0: Et puis c'est pas forcément que le lieu où on va parler de notre propre culpabilité, parce que là, en l'occurrence, il s'agirait d'en remettre une couche, si je puis dire. Quand on a été blessé par quelqu'un, on a besoin d'être encouragé, au contraire, au pardon. Est-ce que ça peut se faire dans le cadre du sacrement de réconciliation ?
1: Alors déjà, je crois qu'il y a une chose très importante, c'est que on ne demande jamais pardon pour un mal qu'on a subi. Je vous dis même ça, c'est un truc que j'ai reçu, enfin un truc, c'est beaucoup dire, mais c'est un conseil que j'ai reçu de confesseurs plus expérimentés quand je me préparais à être ordonné prêtre. Il m'a dit, ne donne jamais l'absolution à quelqu'un qui vient partager dans le cadre de ce sacrement un mal dont il ou elle a été victime. Parce que souvent une victime a l'impression qu'elle est aussi un peu coupable. C'est le propre justement des bourreaux quelque part, ou des pervers, d'entraîner la victime dans l'impression qu'elle est coupable. Et donc elle va le confier dans le sacrement du pardon. Et si le prêtre donne le sacrement du pardon à ce moment-là, il valide et il enferme la victime. Et ça, je crois que c'est aussi important pour le discernement peut-être des personnes qui nous écoutent. Quand on a subi quelque chose de grave, on peut se sentir coupable, mais c'est important de nommer les choses et de dire non, bah finalement là, moi je n'étais pas coupable, j'étais d'abord victime.
0: Alors mettons-nous cette fois dans la peau, entre guillemets, de celui ou de celle qui a blessé quelqu'un. Non pas qui a été blessé, même si on l'est tous d'une manière ou d'une autre, mais qui sait, qui sent, qui a conscience qu'il a posé un acte qui a heurté, qui a blessé quelqu'un. En quoi le sacrement de réconciliation peut être une ouverture ?
1: Ben je crois que c'est d'abord une réconciliation avec Dieu lui-même, parce que quand on blesse l'autre et qu'on le fait volontairement ou plus ou moins volontairement, c'est Dieu aussi qu'on blesse. On blesse l'image de Dieu dans l'autre, on blesse la dignité que Dieu a déposée dans le cœur de chaque homme. Et donc, on rétablit par le sacrement du pardon bien cette relation avec Dieu qu'on a blessée par notre comportement. Et je crois que ça, c'est la clé de voûte, finalement, de tout. La clé de voûte de toute notre vie, c'est notre relation à Dieu. Une fois qu'on a remis en place cette relation à Dieu, on peut voir comment est-ce qu'on peut essayer de réparer cette relation avec l'autre. Peut-être ça prendra du temps, peut-être que ça se fera tout de suite, ça dépend des cas. Mais je crois que commencer par Dieu, c'est quelque chose qui est important parce que c'est la clé de voûte de notre vie.
0: Et pourquoi le faire dans le cadre d'un sacrement et pas seul, dans la prière par exemple, dans un dialogue avec Dieu? Pourquoi passer par un tiers, un prêtre en l'occurrence?
1: Alors je crois que c'est important de rappeler que les sacrements, c'est pas de la magie. Donc voilà, il faut pas se dire Dieu est enfermé dans les sacrements et si je lui demande pardon de tout mon cœur au fond de ma chambre, il me pardonnera pas. C'est pas on off, c'est pas t'as le sacrement, t'es pardonné, tu l'as pas, voilà. Mais il y a quelque chose qui est de l'ordre d'une célébration. Un sacrement, ça se célèbre et ça se célèbre en église. Et donc être avec le prêtre pour demander le sacrement de pardon, c'est une petite célébration en église puisqu'on est deux. On est deux devant le Seigneur. Quand deux ou trois sont réunis, je suis là au milieu d'eux, dit Jésus. Eh bien là, il est là au milieu de nous. Et il nous dit que quand on demande pardon dans ce cadre-là, au prêtre qui représente l'Église, qui représente le Christ, eh bien on reçoit vraiment son pardon. Et ça, je crois qu'on en a besoin parfois, notamment quand on traîne une culpabilité qui peut être réelle par rapport à telle ou telle chose, de se dire, ben oui, au fond, je continue d'être blessé par cette chose, par ce mal que j'ai pu commettre, mais je sais que le 16 mars, ben, j'ai reçu le pardon. Et donc, je sais que du point de vue de Dieu, il m'a donné sa miséricorde à ce moment-là.
0: Comment je sais que j'ai reçu le pardon ? Le célébrant, le prêtre me le dit ?
1: Le prêtre le dit, il prononce ce qu'on appelle la formule d'absolution.
0: C'est-à-dire ?
1: C'est cette formule qui dit que Dieu notre Père vous montre sa miséricorde par la mort et la résurrection de son Fils. Il a réconcilié le monde avec lui et il a envoyé l'Esprit Saint pour la rémission des péchés. Et il ajoute par le ministère de l'Église qu'il vous accorde le pardon et la paix. Voilà. Et ensuite, il dit « Je vous pardonne tous vos péchés ».
0: Je vous pardonne tous vos péchés.
1: Voilà, parce que là, il agit au nom du Christ.
0: Il y a des gestes associés à ces mots ?
1: Oui, il y a le geste notamment de l'imposition des mains, qui rappelle que c'est le Christ qui agit, qui envoie son esprit. L'imposition des mains, c'est ce qu'on fait au moment du baptême, de la confirmation, d'une ordination aussi.
0: Sur la tête, sur le front ?
1: Voilà, sur la tête. Alors, on peut le faire aussi un petit peu à distance de la tête, mais le geste signifie vraiment la venue de l'esprit pour que la personne reçoive une force qui la relève. C'est ça le sens.

0: Alors vous l'avez dit, le sacrement de réconciliation, c'est pas un bouton reset, on efface tout, on recommence. Alors qu'est-ce que ça change ? Comment on est quand on sort de ce moment, de ce temps de réconciliation avec un prêtre ?
1: Alors on est de fait purifié de tout péché, de tout ce qui nous empêche d'être en relation avec Dieu. Ça c'est clair, c'est Dieu qui s'y engage parce qu'il nous donne aussi dans ce sacrement sa grâce pour qu'on se rende compte. Comment est-ce que on l'a offensé? Et en fait, comment est-ce qu'on peut se reconstruire? Et moi, j'insiste beaucoup là-dessus, sur le fait que le sacrement du pardon, encore une fois, c'est pas un retour à la case départ, c'est Dieu qui nous accompagne pour qu'on puisse devenir meilleur. Et on peut se dire, ben finalement, j'ai besoin de ce sacrement parce que je n'y arrive pas. On vient mendier son aide dans le sacrement du pardon. On vient pas dire, au fond, je sais très bien qu'en sortant de là, c'est bon, quoi, ma vie sera en ordre. On dit, j'aimerais bien qu'elle soit en ordre, mais pour ça, j'ai besoin de ton aide.
0: Alors, offenser Dieu, c'est une chose, mais il y a celui ou celle qu'on a offensé et qui, lui ou elle, ne participe pas à ce rite qu'on vient d'évoquer, à cette célébration, qui peut-être ne le saura jamais. Qu'est-ce que ça change vis-à-vis de cette personne ou de ces personnes qu'on a blessées ?
1: Alors j'espère qu'elle y participe dans un sens, c'est-à-dire au moins parce que ce qu'on a pu commettre a été évoqué dans le cadre du sacrement. Donc quelque part, elle est rendue présente ou il est rendu présent dans le cadre du sacrement. Et puis normalement, notamment pour des choses graves, le prêtre va demander à la personne qui vient se confesser de réparer ce qu'elle a fait dans la mesure du possible. Alors voilà, le cas le plus classique, ce serait si j'ai volé quelque chose à quelqu'un, il faut que je lui restitue. Donc c'est pas simplement me dire bon c'est bon, j'ai volé, je vais demander pardon et puis je garde je sais pas moi l'argent que j'aurais pris dans
0: sauf
1: le
0: sauf qu'il y a des vous savez très bien qu'il y a des choses qu'on ne rendra jamais. On ne peut pas ne pas parler des abus commis dans l'Église. Ça c'est indélébile.
1: Tout à fait. Et c'est clair que là, on a affaire à des situations alors plus ou moins dramatiques. Les abus, c'est le plus haut degré de drame, mais on a aussi affaire à d'autres petites choses de la vie qu'on ne peut pas toujours réparer à hauteur du mal commis. Ça, c'est clair. Et ben là, voilà, je crois qu'il faut qu'on trouve les voies où le plus possible on arrive à un travail de réparation. Ça peut être, par exemple, d'aller clairement se dénoncer si on a commis quelque chose de mal.
0: Et on sait malgré tout à quel point entendre quelqu'un demander pardon, malgré tout, ça laisse pas indifférent, même si encore parfois beaucoup de colère ou de rancœur ou de rejet. Le fait d'entendre l'autre le dire ou de le lire parce qu'il l'a écrit, est-ce que ça a une valeur ?
1: Ah, je crois que ça a une valeur très certaine dans la relation humaine. Sur des cas pas forcément très graves, mais moi je peux vous partager ça. En communauté, on a de temps en temps des situations où on a des temps où on se demande pardon mutuellement. Et je trouve que d'entendre parfois des frères dire voilà, je sais que parfois tel ou tel point, eh bien c'est pénible pour la vie commune et je vous demande pardon pour ça. Eh bien, ça facilite énormément la relation avec les personnes. Parce qu'on se dit, peut-être il se débat avec cette difficulté, mais au moins il en a conscience.
0: C'est ça, c'est voilà. La question de la conscience qu'on voilà. a de ce qu'on est, de nos travers, voire, donc, dans le pire des cas, des blessures qu'on a occasionnées chez d'autres.
1: Voilà, de se dire, j'en ai conscience, j'ai conscience que je t'ai fait du mal. C'est sûr que ça répare pas tout, mais ça fait du bien, oui.
0: Alors après, et pour terminer, on sait bien aussi que le sacrement de réconciliation, on peut, si on veut, en user, voire en abuser.
1: On peut en abuser.
0: Comment on l'utilise ?
1: On peut en abuser, vous avez raison. Je crois qu'il faut d'abord se dire justement quel est le rythme peut-être que je me donne. L'Église est assez prudente là-dessus. La seule chose qu'elle demande, c'est avant Pâques. Bon. Après, on peut y avoir recours plus souvent. Il y en a qui ont y recours tous les mois, d'autres parfois même toutes les semaines. Donc ça dépend un peu des rythmes. Mais je pense qu'il faut justement peut-être en parler avec quelqu'un, un accompagnateur, peut-être même avec le prêtre qui confesse, pour qu'il puisse donner un conseil et dire prenez un petit peu plus de temps avant la prochaine confession parce que voilà, n'abusez pas non plus de ce beau sacrement.
0: En cette année jubilaire, frère Jacques-Benoît Raucher, il est beaucoup question de la remise des dettes et de ce gros mot qu'est l'indulgence. Alors l'indulgence qui fait couler beaucoup d'encre, qui en a fait beaucoup couler, qui a été à l'origine de grands bouleversements dans l'histoire de l'Église, on va probablement y revenir. Est-ce que tout ça est à mettre sur le même plan ?
1: En un sens, oui, parce que ça a à voir avec, effectivement, le mal que l'on commet. Et au fond, oui, il y a quelque chose qui est de l'ordre de la remise des dettes, mais peut-être pas nécessairement sur le plan uniquement financier.
0: Alors, on va commencer par en parler d'un point de vue personnel, à l'échelle, on va dire, individuelle de nos vies quotidiennes. On a parlé donc du pardon. Parlons maintenant de l'indulgence propre à cette année jubilaire. De quoi parle-t-on quand on parle d'indulgence?
1: Alors, vous avez raison de rappeler que c'est un gros mot pour beaucoup de catholiques, parce que quand on leur parle d'indulgence, ils pensent tout de suite au commerce des indulgences, qui a, entre autres choses, suscité la colère de Martin Luther et la réforme. Mais l'indulgence, elle rappelle cette chose essentielle, c'est que quand on reçoit le pardon de Dieu, par exemple dans la confession, on est réconcilié avec Dieu. Mais il reste encore toute une série de choses dans notre monde, dans notre cœur, qui n'ont pas été tout à fait réparées. Notre relation à Dieu est réparée. Mais les causes et les conséquences, comme on dit, temporelles de notre péché, de notre mal, n'ont pas été réparées. Et l'indulgence, au fond, c'est une grâce que l'on reçoit pour pouvoir réparer ces torts et ces causes, pour pouvoir faire en sorte que notre cœur batte davantage à l'unisson avec l'amour que Dieu nous demande de vivre.
0: Mais ça se vit au niveau de la foi, parce que dans les faits, quand on a cassé quelque chose, il reste toujours des traces.
1: Ça se vit au niveau de la foi, mais ça peut être aussi l'occasion de se dire « je vais essayer de le traduire dans les faits ». Alors, on le rappelait dans une émission précédente, c'est vrai que quand on a blessé quelqu'un de façon profonde, voire quand on a commis un crime, on ne peut pas tout réparer. Mais on peut s'efforcer, malgré tout, de réparer ce qui est en notre pouvoir maintenant. Et l'indulgence, elle se situe dans cette dynamique-là. C'est une grâce pour pouvoir aujourd'hui réparer les choses qui nous ont poussé au péché et les conséquences d'un péché ou d'un mal qu'on a pu commettre.
0: Est-ce que l'indulgence s'obtient dans le cadre également d'une célébration ou d'un sacrement ?
1: Alors, elle ne s'obtient pas dans le cadre du sacrement à proprement parler. Elle suppose qu'on ait reçu le sacrement du pardon, elle suppose qu'on ait communié et puis qu'on ait accompli un geste qui manifeste notre volonté de conversion. Alors, par exemple, pendant l'année sainte, c'est, si on est à Rome, passer la porte sainte d'une des basiliques, Saint-Pierre de Rome, par exemple. Mais on peut aussi la recevoir pendant l'année sainte à Lyon, selon les normes qui ont été fixées par l'archevêque.
0: Ou voilà. Ailleurs.
1: Ou ailleurs, tout à fait. Et puis également, pour les personnes qui, par exemple, pourraient pas se déplacer, elles peuvent aussi prier dans cette année sainte pour obtenir cette indulgence, c'est-à-dire cette grâce de pouvoir faire un acte qui manifeste vraiment leur conversion.
0: Il y a un texte, il y a une prière particulière sur lesquelles on peut s'appuyer, qu'on peut dire?
1: Alors c'est très simple, il s'agit simplement de réciter le credo, le Notre Père, et puis de prier aux intentions du pape, c'est-à-dire de rappeler qu'on est en communion avec toute l'Église. Voilà, donc c'est pas très compliqué, c'est pas des grandes formules, mais c'est quelque chose qui manifeste le fait qu'on est unis à l'Église et que c'est l'Église qui a reçu du Christ cette capacité à remettre les péchés. Et dans la mesure où on est unis à elle, eh bien, on reçoit cette grâce de Dieu pour avancer.
0: C'est gratuit maintenant.
1: Ah, complètement. Et j'espère qu'on ne reviendra jamais là-dessus.
0: Quand on dit gratuit, ça veut dire grâce aussi, c'est un synonyme. C'est une grâce.
1: C'est une grâce, c'est gratuit, mais attention, ça n'implique pas non plus le fait qu'on soit complètement passif. Dieu, il aime bien aussi impliquer l'homme, pas pour conquérir, si vous voulez, sa grâce, mais pour lui dire, tu peux être cause de grâce pour toi ou pour quelqu'un d'autre. Donc le fait qu'il nous demande d'accomplir, je sais pas moi, un petit pèlerinage ou un acte de charité aussi spécifique, une manière de prier dans une église spéciale qui a été dédiée à ça, c'est une petite démarche, mais qui nous rappelle, oui, tu es pas une poupée de chiffon. La grâce, elle tombe pas du ciel comme la pluie. Il y a quelque chose qui vient effectivement de Dieu de façon gratuite, mais il te demande aussi de l'accueillir de façon volontaire.
0: Est-ce que vous avez le sentiment, malgré tout, que cette pratique, dans le monde actuel, a du mal à être comprise, qu'elle peut susciter quand même quelques perplexités?
1: Oui, je peux le comprendre, et en même temps, je pense que c'est important de la remettre à l'honneur, en l'expliquant peut-être le mieux possible, et en la dépoussiérant peut-être de la mauvaise réputation qu'elle traîne.
0: Et en même temps, le mot lui-même, indulgence, est un joli mot.
1: Oui, il est un joli mot, et puis il nous rappelle qu'encore une fois, on est dans une histoire, hein, et que le pardon de Dieu, il n'a pas ce côté finalement un peu magique. Hein, si j'ai des inclinations à faire le mal, si j'ai des choses dans ma vie qu'il faut que je remette un petit peu à jour et que je dépoussière, c'est pas parce que je me serais précipité au confessionnal, encore une fois, que tout va s'améliorer du jour au lendemain. Hein. Il y a ce temps long dans lequel l'indulgence nous rappelle que nous sommes inscrits comme êtres humains.

0: Et puis, frère Jacques-Benoît Rauscher, dans le cadre de ce jubilé, se pose la question de la remise de la dette. Alors, on terminera nos conversations en parlant de la dette sur le plan international, voire géopolitique. Parlons de ce qui nous concerne à nous à titre individuel, dans nos communautés, dans notre vie personnelle. Est-ce que ça nous concerne, cette remise de la dette ?
1: Oui, alors je crois que ça nous concerne déjà dans la capacité, on en a parlé tout au long de ces émissions, de voir en quoi est-ce que nous avons des dettes peut-être à l'égard d'autres personnes. De nous rappeler d'abord qu'on n'est pas isolé dans notre relation à Dieu. Il me semble qu'il y a toujours un danger pour le chrétien, pour le croyant, de se dire que sa vie chrétienne, c'est mon Dieu et moi. Bah, au fond, tout ce que je fais a des implications sur les autres et tout ce que font les autres a des implications sur moi. Et je pense qu'il faut d'abord le comprendre dans cette dynamique-là, de se dire on a tous des dettes les uns vis-à-vis des autres.
0: Et donc, qu'est-ce qu'on en fait de ces dettes ?
1: Et donc, on doit d'abord se le redire, se le rappeler, et puis essayer de les solder le plus possible. J'aime beaucoup cette phrase de Paul qui dit « Ne gardez aucune dette envers l'autre, sauf la dette de l'amour mutuel ». Et je trouve que c'est une très belle formule, ça, qui nous dit essayons de regarder quelles sont les dettes. En cette année jubilaire, peut-être qu'on a les uns vis-à-vis des autres.
0: Mais de quelle dette on parle ? Est-ce qu'on parle d'argent ? Est-ce que c'est une métaphore, les dettes ?
1: Là, je l'entendais de façon plus générale, donc pas seulement vis-à-vis de l'argent. Je l'entendrais vis-à-vis, ça peut commencer par des choses positives, vis-à-vis de la gratitude. Une dette, par exemple, à l'égard de telle ou telle personne qui m'a transmis quelque chose, est-ce que j'ai pensé à lui dire merci ? Est-ce que j'ai pensé à dire « tu as été important, importante pour moi dans mon parcours ?» Combien de fois, moi je l'entends, de gens qui, au chevet d'un mourant, disent « il y a plein de choses qu'on n'a pas réussi à se dire ». On garde finalement des dettes les uns vis-à-vis des autres, des choses positives aussi. Voilà, peut-être c'est aussi cette année une occasion à saisir pour dire « ces dettes d'amour, on va continuer à les entretenir et à les solder dans un sens, avec ceux et celles qu'on aime ».
0: Et ça peut être, j'en reviens à la question financière, ça peut être aussi de cet ordre-là ?
1: Et ça peut être aussi de l'ordre financier. De se demander, mais au fond, est-ce qu'il n'y a pas quelqu'un que j'ai lésé ? Est-ce qu'il n'y a pas quelqu'un qui attend quelque chose de moi ? Est-ce que je n'ai pas pris le bien de quelqu'un que j'aurais pas dû prendre ? Ça peut être très très concret. Hein. Ça peut être aussi, je ne sais pas moi, est-ce que j'ai pris l'habitude de frauder les impôts ? Est-ce que je suis toujours clean dans mon rapport au bien commun ? Est-ce que je prends le bus parfois sans payer ? Enfin voilà, est-ce que je télécharge massivement des choses de façon illégale ? C'est aussi ça les dettes. Et puis évidemment, dans nos rapports les uns avec les autres, peut-être en famille.
0: Voilà. Est-ce que ça peut aller jusqu'à dire, est-ce que cet argent que j'ai prêté, j'ai véritablement besoin qu'on me le rembourse ?
1: Ça peut être ça aussi. Ça peut être ça aussi.
0: Chacun a à se poser la question en fonction de sa vie et de sa situation.
1: Voilà. Et je crois que c'est encore une fois une chance qu'on a dans ces années jubilaires de se dire c'est une occasion de faire le point. Voilà. Où est-ce que j'en suis par rapport à ce que je dois aux autres ? Peut-être, où est-ce que j'en suis par rapport à ce que les autres me doivent ?
0: Est-ce qu'il y a dans la remise de la dette une notion de liberté ? C'est-à-dire, je te rends ta liberté aussi. Je te délie de ce qui nous lie et qui peut t'entraver.
1: Tout à fait. Je trouve que il y a une scène dans le film Mission, qui est un beau film qui parle des jésuites qui explorent l'Amérique latine. Une belle scène où il y a quelqu'un qui a tué son frère dans un duel. Ça se passe au XVIe siècle. Et il a traîné un fardeau pour expier sa faute. Et arrivé au sommet de la montagne, on voit le jésuite qui coupe son fardeau
0: pour
1: le libérer. Et je trouve que c'est un très beau geste. Ceux qui ont peut-être pas vu ce film, je vous invite, c'est un beau film de carême à le regarder. Voilà. De voir que effectivement remettre la dette, c'est couper parfois le fardeau aussi que certains traînent.
0: Et les laisser aller.
1: Oui.
0: Parce que on peut finalement rester lié par quelque chose qui a blessé mutuellement, qui continue d'être au milieu de la relation, mais pour de mauvaises raisons, quoi.
1: Oui, tout à fait.
0: Pas pour des raisons de pardon ou de solidarité ou d'accueil, mais Et ça peut être morbide.
1: Tout à fait. C'est-à-dire qu'il peut y avoir un lien malsain finalement entre l'offenseur et l'offensé qui continue finalement d'être présent l'un à l'autre. Parce que voilà, et je crois qu'à un moment donné, remettre la dette, c'est de dire aussi je te libère de ma présence qui te rappelle à quelque chose de douloureux que tu as vécu.
0: Pardon, indulgence et remise de la dette. On a évoqué ces thèmes dans notre précédent entretien, frère Jacques-Benoît Raucher, sur un plan strictement personnel, dans nos vies quotidiennes, dans nos vies individuelles. Mais ces questions se posent aussi au niveau macro, on va dire, dans le cadre du jubilé et dans ce carême dans lequel nous sommes actuellement, qui nous conduit vers la Semaine Sainte et vers la résurrection du Christ. Comment ça se pose, cette question de la remise de la dette au niveau international, sachant que le pape François a appelé à la remise de la dette?
1: Tout à fait, le pape François a appelé à la remise de la dette spécialement dans cette année jubilaire, et le pape Jean-Paul II avait fait la même chose en 2000, donc c'est vraiment une tradition des années jubilaires. Et si vous me permettez un peu ce recul, qui prend vraiment ses racines dans l'Ancien Testament. Le jubilé, c'est une pratique de l'Ancien Testament qui nous est décrit dans le livre du Lévitique. D'ailleurs, le mot jubilé vient de l'hébreu yobel, qui désigne la corne par laquelle on annonçait le début de l'année jubilaire en soufflant dedans. Et il y a cette pratique dans l'Ancien Testament de la remise de la dette lors des années jubilaires qui avaient lieu pour les Juifs tous les 49 ans, enfin tous les 50 ans du coup.
0: On remettait les compteurs à zéro.
1: Et alors c'est très intéressant parce que les historiens ont montré que c'était une pratique qui existait dans cette ère culturelle. Mais c'était une pratique qui existait quand un nouveau roi, par exemple, arrivait au pouvoir. Il remettait les dettes, il remettait les compteurs à zéro. Alors que la particularité des Hébreux, c'était que c'était tous les 50 ans que cette remise de dette avait lieu. Pourquoi ? Eh bien, tout simplement pour rappeler que la terre appartient à Dieu seul, que personne ne peut s'en dire propriétaire au sens exclusif, et que le risque, c'est qu'une famille, une personne croule sur les dettes qu'elle va léguer à sa génération, à la génération suivante, et au fond qu'on enferme des personnes dans un statut social qui serait toujours un statut inférieur, alors qu'il y en aurait d'autres qui bénéficieraient toujours des créances qu'ils auraient sur les autres. Et cette idée de remettre les compteurs à zéro, c'est de dire, eh bien, tout le peuple hébreu est égal devant Dieu. Et je crois que c'est quelque chose qu'on peut étendre à l'horizon de l'humanité, de dire attention de ne pas finalement nouer des dettes financières si lourdes sur certains pays qui n'arriveraient pas du tout à se reconstruire ou à progresser dans leur perspective de développement.
0: Mais est-ce que ça n'est pas quelque chose de totalement utopique ?
1: Alors, moi je jetterais pas trop à la poubelle le terme utopique. Il peut y avoir du bon aussi dans l'utopie. C'est-à-dire, il peut y avoir cette voie d'abord qui consiste à dire on peut envisager la réalité un petit peu autrement. C'est vrai que peut-être, si l'appel du pape était entendu et qu'on remettait les dettes à l'ensemble des pays pauvres, ça ferait pas du jour au lendemain des pays sans problème. Mais ça les soulagerait d'un certain nombre de choses. Peut-être que nous aussi, ça nous montrerait qu'il y a un certain nombre de choses qu'on estime absolument impossibles, qui ne le sont pas dans le monde contemporain. Et je trouve que parfois, c'est peut-être aussi le rôle du chrétien d'avoir certes les deux pieds sur terre, mais de ne pas perdre l'horizon non plus qui est celui du ciel, et de dire, ben, on vous propose aussi, avec notre tradition qui nous vient de la Bible, qui nous vient aussi du judaïsme, des solutions un peu nouvelles, peut-être des solutions osées, et peut-être, oui, utopique, mais c'est pas forcément toujours grave.
0: Mais vous pensez que cet appel du pape François, il a été entendu, il a été ne serait-ce que relayé ? On est dans un brouhaha d'informations et notamment de fake news actuellement inégalé. On imagine que le message du pape est passé complètement inaperçu.
1: Alors, ben ça, j'espère qu'il ne va pas passer inaperçu. Puis on a encore plusieurs mois de l'année jubilaire pour qu'il ne passe pas inaperçu. Donc, continuons à porter la nouvelle. Et je crois que ça, c'est aussi quelque chose que les chrétiens peuvent faire. Pas seulement, d'ailleurs, dans des organismes chrétiens, mais ils peuvent aussi se mobiliser auprès de personnalités politiques, auprès de personnalités économiques, pour dire que c'est une échéance qui est importante de temps en temps remettre la dette.
0: Et c'est quelque chose qui peut être relayé par des économistes, par exemple ?
1: Ça peut être aussi relayé par des économistes, parce que c'est pas sans conséquence, hein, du point de vue économique. On chiffre, par exemple, la dette des pays pauvres, le remboursement de la dette, à 1 400 milliards de dollars, ce qui est quelque chose d'énorme, et qui a des conséquences pour nous tous, y compris sur le plan écologique. Par exemple, on se rend compte que beaucoup de pays qui sont écrasés par les dettes ne peuvent pas investir sur le plan écologique. Et ça, ça a évidemment des répercussions sur l'ensemble de la planète. Et je ne parle même pas des répercussions sur les populations locales de ces pays. Mais je crois que là-dessus, on peut avoir conscience aujourd'hui qu'on est un monde de plus en plus interconnecté et que, au fond, le mal que subit l'autre, même si c'était purement par égoïsme, mais je ne peux pas m'en désintéresser.

0: frère Benoît, Jacques Benoît Raucher, le jubilé, bien sûr, ça concerne les catholiques essentiellement, mais dans une certaine mesure, on a l'impression que ça concerne aussi l'ensemble de l'humanité, quoi. C'est pour le monde, et qu'il faut le dire.
1: Tout à fait. Et je crois que c'est aussi important pour les catholiques de le réentendre. C'est que on n'est pas indifférent à ce qui est vécu dans notre monde. C'est le très beau début de cette constitution du Concile Gaudium et Spes qui dit « Les joies et les espérances, les angoisses et les tristesses des hommes de ce temps sont aussi celles des disciples du Christ et il n'y a rien d'authentiquement humain qui ne trouve écho dans leur cœur. » Alors voilà, je crois que c'est aussi un moment où on devrait se dire un peu plus. Parce qu'il me semble que parfois on est un peu préoccupé par nos histoires internes à l'Église. De temps en temps, on a raison de l'être. Mais il faut toujours aussi qu'on s'ouvre à l'ensemble du monde pour se dire mais quelles sont les préoccupations du monde contemporain et on a quelque chose à lui porter.
0: Et ce jubilé 2025 et ce carême se vivent sous le signe de l'espérance. C'est un peu le choc des cultures, là. Est-ce que c'est pas totalement déconnecté de la réalité, de parler d'espérance alors que la guerre menace quasiment à nos frontières, que des chefs d'État prennent des décisions incompréhensibles.
1: Justement, non, je crois que c'est dans ces situations que l'espérance prend toute sa valeur. L'espérance, elle consiste pas à se dire « après la pluie vient le beau temps », parce que ça, on n'a pas besoin d'être chrétien pour le dire, on a simplement besoin d'être météorologue, je vais dire, voilà. Mais non, l'espérance, elle consiste à dire « on attend du Christ quelque chose ». On attend du Christ qu'il nous aide à nous convertir, qu'il nous aide à appeler les autres à la conversion. On attend aussi de lui qu'il établisse, à la fin des temps, son royaume. Je crois que l'espérance, elle nous rappelle aussi qu'on est pèlerin sur cette terre et qu'on n'a pas non plus uniquement à s'attacher aux réalités de ce monde, même si elles sont importantes. Mais il y a à se situer dans une juste perspective par rapport à ces réalités.
0: Alors justement, pratiquer le pardon, remettre la dette des dettes, faire en sorte de recevoir l'indulgence dont vous avez parlé dans ce temps de carême et au cours de cette année jubilaire, qu'est-ce que ça va changer dans le monde ?
1: Ça va déjà changer le fait que moi, j'aurais changé mon cœur. Donc voilà, si déjà je me préoccupe de la façon dont je balaie devant ma porte, ça changera quelque chose dans le monde. Et puis je crois aussi qu'encore une fois, on est solidaire de ce monde et de ce qu'on change de son côté, ça a un impact sur l'ensemble de l'humanité. Je pense que c'est aussi peut-être une occasion de nous demander, mais au fond, quels sont nos leviers de changement dans ce monde ? Pas seulement de se dire, ce que je change dans mon cœur aura un impact sur l'ensemble de l'humanité, comme je viens de le dire, c'est très important, mais de se dire aussi, est-ce que je peux reprendre conscience des lieux où j'ai une capacité d'action ? Moi, ça me surprend souvent quand des chrétiens me disent, ah oui, mais nous, de notre côté, on ne peut rien faire. Est-ce que déjà vous avez réfléchi à la manière dont vous pourriez, je ne sais pas moi, vous mobiliser autour de telles thématiques, peut-être alerter votre député, peut-être organiser une soirée ouverte à tous dans votre église paroissiale en communiquant largement là-dessus. Enfin voilà, il y a des tas de leviers qu'on a. Peut-être qu'on les minimise dans certains cas. Alors ça peut être l'occasion aussi cette année jubilaire de se dire comment je peux changer aussi le monde à ma manière.
0: Et d'utiliser aussi et de prendre conscience de la responsabilité que nous avons.
1: Exactement. Quand on dit qu'on est une année d'espérance, c'est aussi de se dire on ne baisse jamais les bras devant. Il n'y a jamais de fatalité pour le chrétien. Jamais de fatalité. Donc, même si je suis tout petit, il y a quelque chose de ce monde que je peux changer.
0: Pourquoi il n'y a pas de fatalité ?
1: Parce qu'on sait que la victoire est acquise par le Christ. Et ça, je crois qu'il faut le poser dans la foi. Et c'est ça aussi que l'espérance nous enseigne. La victoire est acquise, la victoire du bien est acquise.
0: C'est ça, j'allais vous demander la victoire de qui, de quoi ?
1: Je crois que c'est cette belle injonction de saint Paul. Ne te laisse pas vaincre par le mal, mais sois vainqueur du mal par le bien. Je crois qu'il ne faut pas non plus uniquement regarder le mal et se laisser attirer par lui, comme vous savez, un trou noir qui nous aspirerait comme ça. Non, il faut d'abord se dire, oui, je le regarde, je le nomme, je dis ce qui dysfonctionne, mais je me demande aussi surtout comment est-ce que je peux, à mon niveau, le changer. Comment est-ce que je peux être participant de cette victoire du Christ qu'on célébrera à Pâques, cette victoire du bien sur le mal.
0: Et le pardon dont on a parlé pendant ces entretiens, dans quelle mesure est-ce que c'est déjà le signe ou un signe de cette victoire ?
1: C'est un signe parce que justement, il est une limite qui est fixée au mal. Si je ne pardonne pas, je m'enferme moi-même et j'enferme l'autre potentiellement aussi dans un cycle de vengeance, dans un cycle de rendu finalement d'un mal pour un mal. À un moment donné, pardonner, c'est mettre une limite à ça. Dire maintenant, je m'arrête avec ce mal. Maintenant, ce mal, il ne dépassera plus cette limite qu'avec Dieu, j'ai fixée.
0: Merci beaucoup de nous avoir accompagnés dans ces entretiens et dans ces réflexions. Frère Jacques-Benoît Raucher, je rappelle que vous êtes dominicain et que vous enseignez la théologie morale à l'Université catholique de Lyon. Merci.
1: Merci beaucoup.
0: Et merci à Christophe Morag qui était à la technique.

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4: Welcome to New Mexico. Bienvenue au Nouveau Mexique.
5: Après avoir atterri à Dallas en 2022, retour aux États-Unis en 2025. Un nouvel atterrissage à Denver, où j'ai repris la piste de Santa Fe au Nouveau-Mexique, est à border à l'ouest par l'Arizona, au nord le Colorado, à l'est le Texas et au sud le Mexique. Le Nouveau-Mexique a la forme d'un carré de 550 km de côté. La capitale est Santa Fe et la plus grande ville, Albuquerque.
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5: Le nom Nouveau-Mexique a été donné par les Espagnols aux terres situées au nord du Rio Bravo et appelé Nuevo Mexico dès 1561. Dans ce 14e Suivez le guide états-unien, nous sommes dans deux villes d'artistes. Pour la dernière fois à Santa Fe, fondée par les Espagnols en 1607, nous retrouvons un duo, couple d'artistes, Junier et Clairet, Anne-Marie Junier et Alain Clairet, dont les œuvres sont entrées notamment dans les collections du Centre Pompidou. Et nous débutons ce Suivez le guide avec Geneviève Develis, à une centaine de kilomètres au nord de Santa Fe, à Taos, qui signifie « saule rouge » en langue Kiowa. Taos, fondé en 1615, également à la suite de la conquête espagnole. Je vous emmènerai le temps d'une brève visite dans la maison-atelier de la peintre Georgia O'Keeffe, décédée en 1986 à l'âge de 98 ans.
4: Follow the guides in New Mexico. Suivez le guide au Nuevo Mexique.
5: Drôle d'endroit pour une rencontre à Taos. Geneviève, nous nous sommes donné rendez-vous devant une tombe ici au cimetière, je ne sais pas comment on dit, le cimetière historique de Taos au Nouveau-Mexique. D'abord, merci d'avoir accepté de nous faire découvrir Taos, sachant, Geneviève, que tu parles français.
4: Oui.
5: C'est plus facile pour moi.
4: Oh, oui, c'est un plaisir, vraiment.
5: Et alors, mais comment se fait-il qu'à Taos... Alors, je me suis demandé si je trouverais quelqu'un qui parlait français. Alors, on m'avait donné le nom d'un chef, Eduardo Gutiérrez, mais il a vendu son restaurant il y a plus de 10 ans, donc il a quitté la ville. Et puis, je suis quand même allé chez Gutiérrez, où on prend un très bon petit déjeuner, on prend des œufs bénédictines, par exemple. Gutiérrez m'a envoyé vers le rendez-vous des francophones de Taos, de celles et ceux qui parlent français une fois par semaine, dans cette... mais magnifique bibliothèque de Taos, très dynamique. Et c'est là que je t'ai retrouvé et nous nous sommes donné rendez-vous devant la tombe de Kit Carson. Mais comment se fait-il qu'on parle français et que des personnes aient envie de parler français à Taos?
4: Ah, c'est que moi, personnellement, je parle français parce que mon père était français et j'ai grandi avec la langue française. Alors, j'ai décidé de faire cette rencontre à la bibliothèque une fois par semaine pour réunir des gens qui parlent français. Il y en a qui passent par ici, qui parlent français ou qui y habitent. Pour différentes raisons, ce n'est pas toujours la même chose, bien sûr. À la station de ski, il y a des Français.
5: Ah oui. Alan, non, c'est pas ça?
4: Oui, Alain Vette.
5: Alain.
4: Oui, Alain Vett.
5: Ah, c'est Alain. Oui, on m'a dit Alain, mais donc c'est Alain. C'est
4: Alain. Oui. Il a un magasin qui s'appelle le Ski Mastery.
5: Oui, parce qu'on skie à Taos. Hein.
4: Oui, on skie à Taos.
5: Là, pas au mois d'août, on enregistre au mois d'août. Chaque hiver, il y a de la neige ici.
4: Oui, entre Thanksgiving et le mois d'avril.
5: Parce que les montagnes sont quand même assez hautes. Ici, déjà, là, on est à peu près à 2100 mètres d'altitude. Les pistes sont à quelle altitude?
4: Ça commence à plus que 9000 pieds.
5: Oui, bah, on divise par 3 en gros, hein, donc 3000 mètres. Oui, donc,
4: Ça va jusqu'à un peu plus que 12 000 pieds.
5: C'est élevé, on peut skier. Il y a ce rendez-vous hebdomadaire, et pour ceux qui parlent français, c'est pour garder un peu la pratique de la langue française, parce que sinon, ici, on n'est pas amené à parler français tous les jours.
4: Exactement, c'est pour avoir l'occasion de parler français entre nous, et il y a des gens qui vont voyager. Souvent, c'est des gens qui vont voyager en France, qui veulent pouvoir naviguer un peu leurs vacances.
5: Sachant qu'ils se disent, bah, les Français, de toute façon, ils sont tellement mauvais dans les langues étrangères, donc les Français ne parlent pas anglais, alors on va être perdu en France. Donc apprenons un peu le français.
4: Pas nécessairement, c'est surtout pour être poli, pour
5: être bonjour,
4: respectueux.
5: Au revoir.
4: Oui.
5: Merci.
4: Commander à un restaurant.
5: Choses pratiques plutôt que philosophiques.
4: Oui, voilà, exactement. Surtout s'ils sont débutants.
5: Ils ne vont pas lire l'encyclopédie.
4: Non.
5: Alors, Geneviève, ton papa était français.
4: Oui.
5: Alors, Develis, j'ai cherché. Je me suis dit, ah, c'est peut-être

0: chance que tu ne sois pas en France.
1: Exact, oui. Ça.
0: Ouais. Et en France, c'est où? Tu étais où?
1: Surtout à Paris, Saint-Tropez, Nice, les Préalpes.
0: D'accord, il y avait du monde à Saint-Tropez?
1: Oui, trop de monde.
0: Trop de monde. Ici, à Taos, c'est quand même beaucoup plus calme. Hein.
1: Ah oui, ici c'est calme.
0: Enfin, quoique l'axe, on va traverser, il y a beaucoup de circulation parce que c'est une route importante pour aller vers le sud. Hein.
1: Oui.
0: Ou vers le nord, enfin dans les deux sens. Mais sinon, c'est très calme. Oui. Et notamment ce cimetière.
1: Cimetière historique.
0: Cimetière historique,
1: je pense.
0: J'étais visiter d'autres cimetières, il y a plusieurs cimetières. Mais ce qui m'a surpris, alors c'est comme on est au Nouveau-Mexique avec des tombes aussi d'amérindiennes, enfin autochtones. On dit comment pour la population? On dit,
1: Peuple native. Maintenant.
0: Pour les natives, Native American.
1: Oui.
0: C'est ça. Donc, et aussi des Mexicains aussi?
1: Non,
0: pas Mexicains.
1: Il y a des Mexicains qui sont venus récemment. Mm-hmm. Mais auparavant, c'était on appelle ça les hispaniques.
0: Ah, hispaniques.
1: Ils venaient de l'Espagne.
0: Ah oui, d'accord. Bon.
1: Et ça, c'était il y a plus que 300 ans. Mm-hmm. Il y avait un grand mouvement d'hispaniques qui sont venus ici. La majorité des gens ici sont hispaniques, en fait.
0: Donc, alors, ce sont des cimetières très fleuris, très colorés. On pourrait presque dire des cimetières joyeux.
1: Oui, c'est vrai. C'est des fleurs artificielles.
0: Ouais, et puis il y a aussi alors des tombes de vétérans notamment. Et ce qui frappe aussi, c'est des hauts drapeaux américains aussi sur les tombes.
1: Hein. Oui, souvent.
0: Et ce qui m'a aussi surpris, c'est que en fait, on se dit on va entrer dans le cimetière, mais on n'entre pas dans le cimetière. Il y a des cimetières qui sont séparés. Ça m'a surpris, comme si c'était des cimetières privés.
1: Oui. Ça a l'air, je ne sais pas exactement, mais ça a l'air des cimetières de quartier,
0: peut-être.
1: Oui.
0: Bon, alors là, ici, c'est le cimetière mémoriel, et on va s'approcher. Ah oui, l'eau, parce que tout à l'heure, il y avait les jets d'eau, on arrosait. C'est pas pour arroser la tombe, hein, c'est pour arroser plutôt l'herbe, fait qu'il y a un peu sèche quand même. Et on va s'approcher de la tombe d'une personnalité connue de l'histoire de l'Ouest. Quand on pense aux figures mythiques des États-Unis, on pense à Buffalo Bill, par exemple.
1: Ah oui.
0: Parmi les connus, qui en plus a tourné en France, il est venu en France avec le cirque Buffalo Bill. Davy Crockett, Calamity Jane, je suis allé sur sa tombe dans le Dakota du Sud. Ah. Calamity Jane et Wild Bill Hickok, par exemple. Il y a aussi le shérif Wyatt Earp, sont des noms qu'on connaît. Mm-hmm. Ou de l'autre côté, alors ceux qui étaient les bons, puis les méchants. Enfin, il y a Billy the Kid, il y a les frères James, Jesse James, tout ça sont des noms connus. Et puis, celui-ci, c'est
1: Kit Carson.
0: Kit Carson.
1: Oui.
0: Alors, Kit, c'est un diminutif, puisque tout le monde a des diminutifs aux États-Unis.
1: Hein. Oui, c'est vrai.
0: C'était Christopher.
1: Oui, c'est ça.
0: Carson. Il représente. Ah ben oui, il y en a plus. Il y a plusieurs. Il y a le fils aussi. Il représente quoi, Kit Carson, pour les Américains?
1: Pour nous ici à Taos, il était important parce qu'il a voyagé beaucoup entre ici et la côte ouest, je pense. Il était interprète et il a réussi à réunir des gens et discuter des choses parce qu'il parlait plusieurs langues amérindiennes, native. 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Si on s'approche de la tombe, on peut lire Kit Carson died May... J'ai du mal à lire la date précise. Le jour... Il est né en 1809.
0: Ouais, né en 1809.
1: Mais on ne dit pas exactement...
0: Bah, sur la tombe, c'est écrit, mais c'est écrit petit. Kit Carson est mort en 1868 à l'âge de 58 ans à Fort Lyon dans le Colorado, fort de sinistres mémoires liées au massacre de Sand Creek.
1: C'est jeune.
0: Au 19e siècle, on vivait moins vieux.
1: Oui, c'est ça.
0: Puis il y a la tombe de son épouse à côté, Kit Carson qui était un éclaireur, enfin, et puis un homme politique aussi.
1: Oui, je ne sais pas exactement ce qu'il dirait lui-même
0: de ce qu'il était.
1: De ce qu'il était.
0: On va lui demander.
1: Certainement quelqu'un qui faisait le lien entre les différents peuples.
0: Mais cela dit, il y a polémique aujourd'hui sur Kit Carson. Certains ne souhaitent pas qu'on garde les statues de Kit Carson. Comme on a en France un peu le même type d'histoire liée, par exemple, à l'esclavage. Colbert, en France, on a débaptisé des établissements qui portaient le nom de Colbert. J'ai lu qu'une statue de Kit Carson avait été vandalisée à Santa Fe. Il serait peut-être lié à l'extermination donc d'Amérindiens et de Native American ou de déplacement forcé de population. Enfin voilà, on revoit l'histoire.
1: Oui, c'est ça, des gens, comment dire, controversiels.
0: C'est...

0: Controverse.
1: Controverse, voilà. C'est sûr pour les peuples natifs et pour représenter quelqu'un qui a aidé à leur déplacement.
0: Voilà, mais le nom de Kit Carson est connu. Et puis si on doit citer encore un autre nom connu des Français, c'est Zorro. Mais Zorro, c'est un personnage de fiction.
1: Oh, c'est vrai, oui, fiction totale.
0: Bon, c'est un lieu de promenade ici, ce cimetière. C'est vraiment très, très calme. Puis on regarde ces tombes qui datent pour la plupart du 19e siècle. Et on va maintenant aller dans le centre historique Geneviève de Taos.
1: On est très fiers, c'est très beau. En ce moment, il y a les roses trémaillères, on dit.
0: Ah, roses trémières.
1: Trémières. Les roses trémières qui sont assez hautes de toutes les couleurs. C'est très joli. On va se promener.
0: Ah, ça a beaucoup de charme, hein, effectivement.

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1: Nous sommes à Taos, au Nouveau-Mexique, à plus de 2000 mètres d'altitude, avec notre guide artiste Geneviève de Vélis. Une colonie d'artistes s'est établie à Taos dès la fin du 19e siècle.
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1: Taos, on ne l'a pas précisé encore, Geneviève, on est entre les gorges du Rio Grande. C'est un petit peu à l'extérieur de la ville. Et Rio Grande, c'est un nom qui, pour nous en France, ça fait rêver quand on dit le Rio Grande.
3: C'est vrai, le Rio Grande a cette gorge, il y a un pont qui traverse et c'est étroit et profond.
1: C'est pour ça que c'est spectaculaire. Parce que c'est étroit et profond, effectivement. On est surpris aussi, quand on arrive au pont, de voir des monuments dédiés à des personnes qui sont décédées. Hein.
3: Oui, c'est un lieu, malheureusement, où les gens se suicident.
1: Se jettent du pont. Et j'ai discuté avec un des marchands, des commerçants, parce que c'est un site touristique, donc il y a un peu de business. Là. Et il me disait que c'est à peu près 4 par an qui réussissent leur suicide. Et peut-être une quinzaine qui essayent et qu'on arrête avant le...
3: Ah!
1: Ouais, parce qu'ils laissent une lettre et du coup on vient les chercher avant qu'ils ne sautent.
3: Ah, heureusement, ouais. On les sauve.
1: Mais 4 par an.
3: 4 par an, c'est quand même beaucoup.
1: C'est quand même beaucoup. Hein. Et le Rio Grande, c'est un fleuve hein, d'une longueur de 3000 km.
3: Et les gens font du rafting et kayak.
1: Donc d'un côté, les gorges du Rio Grande, et de l'autre côté, les montagnes, donc c'est les monts sangrés des cristaux, c'est ça?
3: Oui.
1: Le sang du Christ.
3: Oui, c'est parce que au coucher de soleil, les montagnes deviennent roses. Alors c'est pour ça qu'on appelle ça le sang du Christ. Parce que c'est tout rosâtre, c'est tellement joli. Surtout quand il y a la neige, parce que la neige devient plus rose que la terre.
1: Alors, il y a un endroit qu'il faut absolument visiter quand on est à Taos, qui est très connu, c'est Taos Pueblo. Et j'ai passé quelques jours à Taos et je n'ai pas vu Taos Pueblo. Enfin, je souhaitais, bien sûr, hein, mais je n'ai pas pu entrer à Taos Pueblo. Donc ça, c'est vraiment un site exceptionnel classé UNESCO. Hein.
3: Oui, c'est à 3 étages.
1: C'est un immeuble traditionnel.
3: Traditionnel, c'est adobe. Il y a 2 grands bâtiments comme ça.
1: Parce que traditionnellement, il n'y a pas forcément plusieurs étages. Et là, ce serait un peu vraiment un immeuble. Mais dans cette construction de terre, enfin, le matériau premier, on appelle adobe, c'est ça?
3: Oui, c'est des briques de terre.
1: Des briques de terre.
3: Et paille.
1: Et on avait fait un immeuble à l'époque qui est tellement exceptionnel et unique qu'il est classé au patrimoine mondial de l'humanité UNESCO.
3: Oui, c'est ça. Il faut revenir.
1: Pourquoi est-il fermé? C'est pas parce qu'il y a des jours de fermeture. En fait, on le voit quand on entre dans ce pueblo, dans le village, mais... il est fermé parce qu'il y a des cérémonies. Ça arrive régulièrement?
3: Ça arrive régulièrement et puis de temps en temps, il y a des événements spirituels qui veulent être privés. Alors, ce n'est pas toujours ouvert, c'est ça.
1: Même toi, si on y va avec toi, tu ne peux pas entrer.
3: Non, seulement les peuples natifs.
1: Que pour les peuples natifs.
3: Oui.

0: Alors ça y est, on entre dans ce petit centre.
1: Et c'est surtout, moi, ce que j'aime bien, c'est que c'est piéton et c'est rare aux États-Unis de trouver des endroits privilégiés pour les piétons. Ça, c'est surtout historique et touristique. Et
0: sachant que, comme Santa Fe, on n'est pas loin, on est à une heure, petite heure et demie de route de Santa Fe. On est donc au nord de Santa Fe, ici. Sachant que Taos, c'est une ville d'artistes.
1: Ah oui, ça c'est sûr. Quand on demande aux gens qu'est-ce que vous faites, la plupart des gens peuvent dire je suis artiste, je peins, je sculpte.
0: Et si je te pose la question à toi, Geneviève, qu'est-ce que tu fais? Tu réponds, je suis artiste.
1: Oui, je suis artiste aussi.
0: Comme tout le monde.
1: Comme tout le monde. Je peins, je sculpte.
0: Et tu es installée depuis une trentaine d'années ici?
1: C'est ça.
0: Ouais.
1: Oui.
0: C'est justement parce que Taos est une ville d'artistes que tu es venue à Taos?
1: Oui, je voulais faire du ski, mais aussi...
0: Ah, le ski aussi, parce que tu es prof de ski, c'est
1: je
0: ça?
1: Je suis prof de ski, oui. Mais je voulais... faire de l'art aussi, et c'est un des seuls endroits près d'une station de ski où il y a un village qui est autonome au ski.
0: L'attrait de Taos n'est pas conditionné uniquement au ski.
1: Exact. Mmh. Il y a plus de tourisme l'été que l'hiver à cause de l'art. Les gens viennent acheter de l'art et des meubles et des choses sud-ouest.
0: Et le ski, tu as commencé à skier aux États-Unis ou en
1: oui,
0: France?
1: Oui,
0: aux États-Unis.
1: Aux États-Unis. Mais j'ai skié en France à la Clusaz jeune,
0: ouais,
1: à 10 ans aussi, oui.

0: Tu veux aller à Hotel La Fonda?
1: C'est un peu l'hôtel chic du centre historique de Taos.
0: Oui.
1: La Fonda, ça n'a rien à voir avec Henry Fonda ou Jane Fonda.
0: Non.
1: Donc là, on est sur la place historique, Taos Plaza, la place historique de Taos.
0: Qui est en train d'être refaite. Avant, on n'avait plus d'arbres et les gens, ça leur manque, les arbres.
1: Et donc, autour de la place, c'est une grande place, hein, cette place à Taos, on retrouve ces maisons tout à fait typiques, traditionnelles, qui rappellent un peu les westerns et les westerns plutôt qui se déroulent dans cette partie, donc les westerns au Nouveau-Mexique, avec ces maisons qui sont à un seul étage. Hein. Il n'y a pas de gratte-ciel à Taos.
0: Non, pas du tout. Le plus, c'est un étage ou deux étages. Normalement, c'est juste un étage.
1: Et ce sont des maisons en briques.
0: C'est avec bois et briques, surtout, et stucco. Je ne sais pas comment dire stucco en français.
1: Le stuc. Ce
0: n'est pas adobe, parce que adobe, c'est la boue, quoi.
1: Oui.
0: Alors, il faut refaire chaque année, parce qu'avec l'hiver,
1: ça se dégrade.
0: Ça se dégrade.
1: Donc, il faut un matériau un peu plus pérenne.
0: Oui.
1: Mais de cette couleur, couleur quoi? Couleur sable, un peu. Hein.
0: Exactement, c'est plus nature. Autour des fenêtres, et autour des portes, et même les portes et tout ça, sont bleues souvent. Là, la fonda, c'est un peu rouge, rougeâtre. Ça donne des éclats de couleurs, un peu le turquoise, bleu, turquoise.
1: Mm-hmm. Et ça a vraiment, vraiment, vraiment beaucoup de charme. Si on vient au milieu de la place, on s'assoit sur le banc et on peut rester là un moment. On est heureux, non?
0: Oui, c'est vrai. Surtout, il fait bon aujourd'hui. Pas trop chaud, ni trop froid.
1: Je regardais donc cette ville d'artistes, enfin Taos. C'est depuis la fin du 19e siècle que les artistes, une colonie d'artistes, il y a des villes comme ça même en Europe qui se sont développées avec les artistes et des colonies d'artistes, et c'était le cas à Taos.
0: Oui, Georgia O'Keeffe est très connue. C'est une des premières artistes qui est venue.
1: Donc ça, c'est un nom connu en France aussi. Il y a eu des expos en France aussi, Centre Pompidou, etc. à Paris sur Georgia O'Keeffe. Hein.
0: Oui, c'est une des premières femmes reconnues pendant sa vie pour son art. Et on peut visiter sa maison près de Santa Fe à Abiquiú.
1: Oui.
0: Mais il faut s'organiser à l'avance.
1: C'est ça, parce qu'on n'arrive pas directement, on ne se gare pas devant la maison. Il y a un centre d'accueil. Et ensuite, on prend un bus pour aller jusqu'à la maison. Et c'est vraiment une visite exceptionnelle que j'ai eue.
0: Exceptionnelle, c'est très sobre. On voit sa vision avoir des choses très nettes et sobres.
1: Oui, très épurées.
0: Oui. Oui, oui.
1: C'est inspirant pour toi qui est artiste. C'est même une personnalité inspirante, Georgia O'Keeffe.
0: Exactement, oui, oui. Et elle était à Ghost Ranch. Et c'est un peu plus facilement visité. Et il y a des randonnées à faire.
1: Donc ça, c'est un ranch fantôme, un Ghost Ranch.
0: Oui, Ghost Ranch, oui, c'est le nom. Et c'était à elle à l'époque. Et maintenant, c'est un centre où on peut aller prendre des cours.
1: Ah, OK.

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1: Quittons un instant Geneviève et entrons non pas dans le Ghost Ranch, mais dans la maison atelier de Georgia O'Keeffe à Abiquiu, sachant qu'il existe aussi un musée Georgia O'Keeffe à Santa Fe.
2: Welcome to New Mexico. Bienvenue au Nuevo Mexique.
3: Welcome to Abiquiu, folks. I'm Robin. I'll be your guide through the house today. We'll be up in the old village in just a minute. First of all, where's everybody from?
4: Wisconsin.
3: Minnesota. I'm from Iowa.
4: Oh.
3: Originally.
5: Boston.
6: Orlando, Florida.
7: St. Petersburg.
8: And France.
3: Welcome.
8: Et voilà, nous sommes sur la route de ce petit bus. On n'est pas nombreux qui mène à Ghost Ranch, cette maison de Georgia O'Keeffe.
3: We're now in the old village of Abiquiu, Miss O'Keeffe's property.
8: Donc là, on est dans le vieux village d'Abiquiu. Ça, c'est une galerie d'art.
3: Now we are entering the old Chama Highway. This is the road that Miss O'Keeffe drove in her Model A. So it would have been early 30s when she started coming out here.
8: Donc elle venait ici à Georgia O'Keeffe dans le début des années 30.
3: This was the road.
8: Et c'était ça, la route qu'elle empruntait.
3: She bought this house in 46 and then it took 3 years to remodel.
8: Alors, elle a acheté cette maison en 1946 et il a fallu 3 ans pour la mettre à son goût. Bon, on a pris un peu d'altitude et on a une très jolie vue panoramique. Voilà, nous entrons là, une partie de la maison, on peut entrer dans la maison de George et O'Keeffe. Allez, je vais entrer le dernier. Please. On peut se promener tout seul dans la maison. C'est comme quand on entre chez soi. On essuie les pieds, les semelles, et nous voilà dans la cuisine de Georgia O'Keeffe. Tout très blanc à l'intérieur. Je ne sais pas si quelque chose a été préparé pour le déjeuner, mais c'est propre. Hein. La table est mise, peut-être pour le groupe. Ah non, 2 couverts seulement. Je crois qu'il y avait un cuisinier, mais Georgia O'Keeffe cuisinait aussi, puisque on peut acheter des bouquins, des livres de cuisine, les recettes de Georgia O'Keeffe. Ah, une bouteille de mouton cadet, 1976, enfin, elle est vide, hein. C'est un magnum.
3: Mostly she would eat in here in the kitchen, but if she had guests at night,
8: elle
3: they would be.
8: Mangeait à la cuisine, mais s'il y avait des invités,
3: she usually had a full-time cook, housekeeper, and gardener, but she could cook.
8: Donc, il y a des livres de cuisine, elle avait quand même un jardinier, cuisinier. Donc ses livres de cuisine préférés. Elle ramassait les cailloux, alors bon, les os, enfin, etc. Mais les cailloux, donc il y a des cailloux un peu partout. Hein. Bon, les poteries. Fin de la visite de la maison de Georgia O'Keeffe.
3: Thank you, folks. Thank you so much.
8: Thank you very much.

0: Retour à Taos avec Geneviève de Vélis.
1: J'ai cherché d'autres personnalités liées à Taos.
2: Oui.
1: Donc j'ai trouvé aussi D.H. Lawrence.
2: J'allais dire, oui. Et il est connu pour être écrivain. Mais il a peint des peintures et il y en a à la Fonda.
1: Ah, on va aller voir alors. On va rentrer voir.
2: On peut aller voir.
1: Alors D.H. Lawrence, même si le nom ne dit rien à nos amis, il y a un roman qu'il a écrit qui est connu, même si on n'a pas lu, on connaît le nom. C'est L'amant de Lady Chatterley.
2: Ah oui, d'accord.
1: Et alors, il y a un autre nom encore, j'ai trouvé, lié à Taos. Dennis Hopper.
2: Oui, Dennis Hopper, plus récent que D.H. Lawrence.
1: Oui.
2: Son film...
1: C'était Easy Rider.
2: Ah, hein. C'est ça, oui.
1: C'était à la fin des années 60, hein. 70,
2: avec,
1: autour de
2: avec
1: 70.
2: Les motos.
1: Avec les motos et avec... Et c'est marrant parce qu'on a l'hôtel La Fonda et avec Peter Fonda.
2: Ah, d'accord. Ah, oh, oui.
1: Le frère de Jane Fonda.
2: D'accord.
1: Donc, Dennis Hopper, qui a tourné... pas très loin d'ici, des séquences de Easy Rider. Tu as une moto, toi?
2: Non.
1: Non. Il y a des motos ici aussi.
2: Tu veux qu'on demande si on peut voir les peintures?
1: Ah ouais. Donc là, on entre dans la Fonda. Alors, des peintures, cela dit, ce ne sont peut-être pas celles de D.H. Lawrence, mais des peintures, il y en a partout. Hello.
2: Thierry here doesn't know about the D.H. Lawrence paintings. Is that something we can see?
3: They're $5 a person, if you
2: want
1: to guess. Vous payez?
2: Oui, $5.
1: Alors, le monsieur qui nous accueille à l'hôtel La Fonda a une longue barbe. J'ai vu beaucoup de personnes avec des barbes longues ici à Taos. Non, c'est pas typique.
2: Je sais pas si c'est typique.
1: Is it popular to...
3: I'm pretty new to Taos.
1: Ah,
3: so.
1: Ok. You arrive with the... Yeah. Monsieur est arrivé avec la barbe. Depuis 19 ans.
2: 19 ans.
1: Sans couper la barbe.
2: Ça fait longtemps.
1: Donc, nous allons avoir le musée pour nous, peut-être, hein. Alors, c'est musée, mais aussi rangement, hein, parce qu'il y a des vélos.
2: Oui, c'est pas vraiment un musée, c'est...
1: Ah, mais c'est très théâtral, parce qu'on ouvre le rideau comme au théâtre pour d'abord protéger, j'imagine, elles sont derrière un rideau pour protéger les peintures.
2: Oui, probablement en cause de la lumière, je ne sais pas.
1: Allez, on va écouter l'histoire.
4: My name is Kristen, and I'll be showing you the Lawrence paintings in the conference room today. These nine paintings were part of a show in London in 1929. The only time that Lawrence showed his work publicly.

0: C'est assez rigolo, enfin, le mode de visite, c'est-à-dire que quand on est entré, la personne à la longue barbe a ouvert un rideau, donc comme une scène de théâtre, et sont apparus, moi je croyais que c'était, c'est les autres au mur, il y a des peintures partout ici, enfin des œuvres partout, et donc sont apparues 9 toiles de D.H. Lawrence qui sont au mur, et il y a des canapés qui sont installés pour qu'on s'assoie face à ces œuvres de D.H. Lawrence. Et on les regarde comme au théâtre finalement, avec un commentaire éventuellement pour nous raconter. Que nous dit cette voix sur ce qu'on peut découvrir ici?
1: Oui, cette voix a dit que quand ces toiles étaient exposées en Angleterre, qu'on les a confisquées parce que c'était trop érotique et ils n'aimaient pas la nudité frontale.
0: Frontale.
1: Donc il a décidé de faire un compromis et d'enlever les toiles. Et à l'époque, il habitait en France. Alors, ils ont envoyé les toiles en France et il était d'accord de ne plus les montrer en Angleterre.
0: Ouais.
1: Mais c'est intéressant, il habitait
0: ouais.
1: en France.
0: Ouais.
1: Et puis, il était invité par Mabel Dodge Lujan. C'était une femme qui était de New York, d'origine, qui habitait Taos, qui invitait des gens intéressants à Taos, et elle s'est mariée avec un American Indian, un peuple natif, et elle habitait ici, et c'est comme ça que D.H. Lawrence est venu ici à Taos.
0: Et il est mort à Taos, ou il avait quitté Taos? Il est mort assez jeune. Hein?
1: Il est mort assez jeune de tuberculose à 40 et quelques ans.
0: Ouais.
1: Oui. Mais je ne sais pas si c'était à Taos.
0: Ouais. Bon, ben, on recherchera où il est mort. Ouais. D.H. Lawrence est décédé en 1930 à Vence, non, mauvaise prononciation, à Vence, autre ville d'artistes dans les Alpes-Maritimes. Toi qui es artiste, comment parlerais-tu de ces tableaux?
1: Il y a beaucoup de mouvements, les couleurs sont assez sobres, mais c'est sûr il y a beaucoup de nudité.
0: Oui, on voit des hommes, des femmes, mais c'est pas une représentation très réaliste non plus des corps.
1: Ah non, pas du tout, c'est plutôt une interprétation de mouvement, je dirais, surtout mouvement.
0: Ouais, c'est ça. Et avec souvent plusieurs ou des groupes de personnes, je trouve ça pas très choquant quand même.
1: Non, à l'époque c'était choquant, mais maintenant c'est pas trop choquant.
0: Ouais, c'est ça. Donc on voit des groupes de personnes nues. C'est un, je sais pas si c'est le paradis qui est représenté, une espèce de paradis terrestre où on évolue nu. Je ne sais pas si c'était un grand peintre, D.H. Lawrence.
1: Non, il était surtout écrivain.
0: On pourrait dire, si on vient ici à la Fonda et qu'on demande, on entre, et alors il faut demander qu'on vienne ouvrir la salle spécialement. On vient voir plutôt une curiosité, non?
1: Oui, exactement, c'est une curiosité. Voilà, bien dit.
0: Mais c'est étrange hein, de traverser comme ça l'hôtel, donc on nous ouvre cette salle. Puis derrière nous, alors il y a la partie galerie d'art, et derrière, on a parqué des vélos. C'est peut-être une installation d'artiste aujourd'hui. On pourrait dire que c'est une installation, ça. Très, très curieux. Ça, c'est une photo de Dennis Hopper.
1: Ah oui!
0: Donc, il y a une photo de Dennis Hopper.
1: Jeune.
0: Oui.

0: Retour à Taos avec Geneviève de Vélis.
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3: Wait.
4: On ne traverse pas au rouge. Hein. En France, non, on traverse. Ici, normalement, on est bien élevé. On ne traverse pas au rouge.
3: Wait.
4: Oui, j'attends.
3: Paseo del Pueblo Norte.
4: Allez, ça y est, c'est vert. Taos, c'est un peu moins touristique que Santa Fe?
5: Oui.
4: Et pourtant, ça vaut bien Santa Fe.
5: Oui, ce qui est bien, c'est que c'est plus petit pour moi, pour habiter. Je préfère un petit village. Les gens sont tellement amicaux. Quand je vais au supermarché, par exemple, je vois toujours quelqu'un que je connais. On s'arrête, on se parle, c'est vraiment agréable.
4: Donc il y a beaucoup de galeries ici?
5: Oui.
4: Toi, tu as une galerie?
5: Non, j'ai pas de galerie. J'ai de l'art dans un distributeur automatique.
4: Ah bon?
5: Oui, c'est un nouveau truc qu'on fait. C'est qu'on met de l'art dans une machine et on peut payer et ça tombe.
4: Ah oui, c'est comme quand on achète une boisson. Et c'est quoi alors? Qu'est-ce qui tombe alors?
5: C'est, pour moi, ce que j'ai fait, c'est... le nom, c'est deux amis et c'est deux jeunes femmes qui se promènent. C'est un dessin sur toile peinte en acrylique.
4: C'est gros?
5: Non, c'est taille moyenne.
4: Taille moyenne.
5: Oui. Alors ça, c'est Harvard Museum, the Harvard Museum.
4: Oui, il y a plusieurs musées ici à Taos.
5: Et ça, c'est le seul musée qui est, entre guillemets, accredited. C'est-à-dire qu'il faut avoir un garde et c'est reconnu nationalement. C'était la maison d'un couple et ils ont donné leur maison pour devenir musée.
4: Un musée d'art. Et on y voit quoi? On y découvre quoi?
5: Là, il y a de tout. Il y a de l'art spirituel, de l'art moderne surtout. Ils ont un changement d'expo.
4: Et on est rue Ledoux.
5: Oui, c'est ça.
4: Donc c'est quand même bien, ça prend, c'est...
5: Oui.
4: Donc il y a eu des Français ici.
5: Oui, apparemment, oui, des trappeurs, je pense, qui sont passés par ici en échangeant leurs biens.
4: Oui, parce que c'est vrai que moi, il y a tous ces noms français, notamment dans le nord des États-Unis, quand on va vers la frontière, mais aux États-Unis, proche de la frontière avec le Canada. Mais ici, on est moins habitués à avoir des noms français.
5: C'est vrai.
4: On n'est pas non plus à la Nouvelle-Orléans.
5: Non.
4: Donc ça, c'est la rue ancienne, la rue Ledoux?
5: Oui. Et là, on n'a pas l'opportunité de voir, mais de l'autre côté de ces bâtiments, ça plonge un niveau plus bas. Et c'est pour ça, comme je t'ai dit, on pouvait voir les gens arriver, donc ils se sentaient en sécurité.
4: L'observation.
5: Oui.
4: On était attaqués.
5: Oui.
4: Ouais. Ben, ça a vraiment beaucoup de charme. Hein.

0: Qu'est-ce qu'on mange à Taos? C'est une cuisine. Alors, il y a à la fois la cuisine un peu mexicaine.
1: Il y a la nourriture nouveau mexicaine qui est green chili.
2: Piment vert.
1: Et c'est différent que ce qu'on voit au Texas ou au Mexique, où c'est essentiellement red chili, chili rouge.
0: Donc ça change quoi? C'est moins fort?
1: C'est moins fort et ça a un goût un peu plus nuancé.
0: Toi, par exemple, tu manges une cuisine plutôt relevée?
1: Depuis que je suis ici, oui. J'aime bien épicé maintenant.
0: Ouais.
1: Oui. Mmh. Ça donne une complexité qui est intéressante, je trouve.
0: Ouais. Tu cuisines?
1: Oui, beaucoup.
0: C'est vrai?
1: Et j'aime bien cuisiner comme mon père. La ratatouille, des aubergines au parmesan, des choses.
0: Oui, donc
1: comme
0: là,
1: ça.
0: Un peu italien. Hein?
1: Oui, un peu italien.
0: Tu invites des amis, tu cuisines pour des amis à la maison?
1: Souvent.
0: Ici aux États-Unis, parfois on invite plutôt au restaurant, non?
1: C'est vrai. Là, beaucoup de gens invitent au restaurant, mais moi j'aime bien avoir des invités chez moi.
0: Pour les chefs, on parle de plat signature. Hein?
1: Ah.
0: C'est quoi ton plat signature à toi alors?
1: Probablement l'aubergine au parmesan.
0: Aubergine au parmesan.
1: Mes enfants adorent, ils réclament.
0: Ah là, c'est joli cette maison-là aussi. Hein.
1: Oui, ça c'est...
0: Casa de Flores.
1: Oui, j'ai l'impression que c'est alloué. Oui, avec le bleu.
0: Elle est tellement jolie, je vais la prendre en photo.
1: Oui.
0: C'est là que tu m'aurais dit... Ah bah c'est chez moi.

0: Donc là, on revient sur l'axe... Attends, c'est l'axe principal de circulation, c'est ça. Hier matin, il y avait une manif anti-Trump.
1: Ah oui, heureusement. C'est choquant, cette histoire de Trump. Une fois, c'était trop, et là, c'est vraiment trop.
0: Donc à Taos, on n'est pas forcément pro-Trump.
1: Ah non, on est très bleu ici.
0: Aux États-Unis, tu as vécu où, avant d'arriver à Taos?
1: À Los Angeles, à San Diego, à San Francisco.
0: Donc pas à New York, pas trop dans le nord.
1: Non, j'ai habité à Montréal.
0: C'est à peu près 6 000 habitants, Taos?
1: Plutôt 10 000,
0: Ah, 10 000, dirais. 10 000. Et on va terminer devant le distributeur.
1: D'accord.
0: Le distributeur d'art. Il y a des distributeurs en France pour le pain, pour la pizza, pour les boissons... Pour l'art, pas trop.
1: Oui, c'est un peu unique.
0: C'est l'idée de un peu la consommation de l'art.
1: Oui, c'est que si on part d'ici et on veut avoir un petit souvenir...
0: Et que cette soirée avec les boutiques sont fermées.
1: Oui, c'est ça.
0: C'est art à toute heure.
1: Exact.
0: Il y a beaucoup de magasins. Hein.
1: Et d'ailleurs, Alain est français.
0: Ah bon?
1: Il parle français, tu veux lui parler en français ou pas?
0: Ah oui. On va voir, on va entrer. Bonjour.
2: Bonjour, ça va bien.
1: Je te présente Thierry.
2: Alors, enchanté. Qu'est-ce qui se passe? Enchanté.
1: Il est français. Et
2: moi, j'ai remarqué.
0: Ah bon?
1: Il veut...
0: Et vous êtes français?
2: D'origine. Je suis né à Casablanca.
0: Ah oui, d'accord.
2: Une famille française. Mais...
0: Ah oui, bah,
2: alors
0: ah,
2: d'origine,
0: oui.
2: Mais je suis en Amérique depuis 1962.
0: Ouais. Mais qu'est-ce qui s'est passé? Vous avez pris un vol direct
2: Non.
0: Casablanca?
2: Non, c'était un bateau de 8 jours. Mais j'avais 7 ans, c'était pas...
0: Vous êtes venu avec vos parents?
2: Oui, bien sûr. Ouais. Mon français, il est pas extra. Hein.
0: Mais si, il va très bien.
2: J'ai jamais fait des études en français. Toutes mes études en Amérique, depuis que j'ai 7 ans.
0: Et vous avez vécu ailleurs?
2: Oui, on est arrivé à Washington, en Virginie, dehors de Washington. Je suis venu au West... Pour le ski.
0: Vous avez fait votre conquête de l'Ouest, alors.
2: Oui, mais il y a longtemps, il y a 50 ans.
1: C'est un photographe, et c'était le photographe pour la station de ski.
2: Ah, oui, j'ai fait les photos dans 8 stations de ski. Taos, c'était le dernier.
0: Et vous êtes resté à Taos?
2: Oui.
0: Et on trouve des bijoux chez vous, là?
2: Oui, là, c'est des bijoux tout faits à la main. C'est ou des artistes de Taos ou des artistes indiens. Ouais. Et je vais me remettre au travail. Je vous remercie.
0: Eh ben merci beaucoup.
2: Bien.
0: Ah, on entre dans un café. On quitte un magasin, on entre dans un café.
1: Art. Ça s'appelle Art to Go.
0: Art to Go.
1: Tout ça, on peut payer.
0: J'ai cru que c'était un réfrigérateur, hein, très franchement. Ça ressemble un peu à un réfrigérateur.
1: Oui.
0: Et puis donc, on paye avec la carte, ça s'ouvre. Mais ça ne tombe pas, alors après on le...
1: Ça tombe.
0: Ah oui, ça tombe. Et on le ramasse. Oui, alors vraiment comme une bouteille de...
1: Coca-Cola.
0: De Coca.
1: Il y a des bijoux, il y a d'art, un peu de tout.
0: Et à tous les prix.
1: À tous les prix.
0: Mais il n'y a pas Geneviève.
1: Non.
0: Mince. Merci beaucoup Geneviève pour cette découverte de Taos.
1: Ah, oh, c'était un plaisir, vraiment.
0: Alors on dit Geneviève. Hein,
1: oui.
0: Mais c'est vrai qu'aux États-Unis, on donne plutôt des nicknames, des diminutifs. Mais toi, tu tiens à ce que l'on dise toutes les syllabes Geneviève.
1: Exact. Comme ça, après, on a une conversation de la prononciation de choses en français. Je préfère que je dis mon vrai nom.
0: Grazie mille. Puisque tes origines sont italiennes.
1: Oui.
0: Par ton papa et ta maman?
1: Ma mère est née à Boston, de famille de l'Est de l'Europe. Budapest et Hungary.
0: Tu es allée aussi à Budapest?
1: Budapest et Latvia. Riga, Latvia. Ma grand-mère était de Riga.
0: On n'a pas envie de quitter Taos, hein, franchement. Alors, où sommes-nous? Je suis perdu, là.
1: Ben là
0: on rejoint la route principale.
1: La route principale.
0: Ça donne envie de revenir à Taos. Un jour.

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1: Nous quittons Geneviève de Vélis, Taos, La Fonda, qui signifie auberge. Cela dit, Henry Fonda sonne mieux que Henri Auberge. Autre ville, autre artiste, nous sommes à Santa Fe, chez Junier Éclairet.
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0: Je suis venu vous rejoindre, Anne-Marie Junier et Alain Clairet, dans votre maison qui se trouve dans le désert. On est à une demi-heure de route de Santa Fe. Est-ce que vous fréquentez les artistes de Santa Fe?
1: On a beaucoup d'amis artistes, ouais. Mais en fait, il y a plein de types d'artistes. Hein. Il faut bien se dire ça. On ne fait pas tous la même chose et on n'est pas tous dans le même milieu de l'art.
2: En fait, je ne sais pas si c'est vrai, mais on dit que c'est le troisième marché de l'art américain après New York et Los Angeles, bien sûr. Ce qui est peut-être vrai, c'est pas le marché de l'art qui nous concerne. Il y a très peu d'artistes internationaux, moins que tous ces artistes locaux qui représentent des cow-boys, des paysages, des Indiens, et tout ça. Un artiste comme Bruce Nauman, il est plus connu ici comme éleveur de chevaux.
3: Bruce Nauman est un sculpteur et vidéaste américain né en 1941.
2: Mais en même temps, je crois qu'il est un des fondateurs, ou il est un des initiateurs, Site Santa Fe. Site Santa Fe était à l'origine une biennale d'art contemporain. Au début, c'était très avant-garde, très international. Maintenant, ça tire plus vers un art local.
1: Mais il y a quand même beaucoup d'artistes internationaux, d'art contemporain internationaux qu'on connaît sur le marché de l'art international qui vivent ici. Oui. Mais il y a aussi toute cette culture du cow-boy qui fait partie de la culture américaine. Hein, mais qui...
0: Je précise que je viens vous voir chez vous, là, mais vous n'êtes pas habillé en tenue de cow-boy. Hein.
1: Pas aujourd'hui.
0: C'est quand vous sortez.
1: Voilà.
0: Vous êtes baladé partout au Nouveau-Mexique. Êtes-vous allé, par exemple, moi j'avais envie, mais pas trop le temps, d'aller faire un tour à Roswell avec les extraterrestres.
2: Ouais. Enfin,
0: avec
2: les... Parce qu'il y a un musée qui vaut le détour. C'est pas le Louvre. Hein. Mais en même temps, il y avait... Notamment, je me souviens autrefois, des guides dans le musée qui étaient des gens qui avaient été des témoins.
0: Des phénomènes...
2: qui avaient vu des soucoupes, des extraterrestres et tout ça, et qui racontaient leur expérience. Ça n'existe plus du tout.
1: Non,
2: mais
1: ils sont morts.
2: Ils sont morts, peut-être.
0: Oui, ils sont partis sur notre planète.
1: Ouais. Oui, parce que certains disaient qu'ils avaient été enlevés par les extraterrestres.
2: Il y a aussi ici, en Amérique d'une manière générale, une culture de ce qu'on appelle les abductees, les gens qui ont été enlevés par les extraterrestres et qui ont été, relâchés et qui racontent leurs histoires. Voilà.
0: Ils sont nombreux ?
2: Je crois qu'ils se réunissent une fois par an dans une convention dans le désert de... Je ne sais plus quel désert, mais pas ici. Ouais. Mais dans un désert Utah, Californie.
1: Mais nous, ça nous a beaucoup inspiré, hein, Roswell. Hein. On a fait toute une série de peintures sur les soucoupes volantes, les UFOs.
0: Donc la forme vous a inspiré
1: Disons... À partir du moment où on vit quelque part, on s'intéresse au milieu dans lequel on vit. Toutes les mythologies du Nouveau-Mexique, justement, nous ont intéressés, les extraterrestres, mais aussi on a travaillé par rapport au sunset, en étant peut-être dans une démarche plus conceptuelle. Je crois qu'il est important, quand on est artiste, de s'intéresser à très simplement ce qu'il y a autour de nous. Et puis, on le modifie, on le transforme et on fait quelque chose d'autre. Donc, toute cette culture, on n'est pas resté parisien. On est imprégné de, comme Georgia O'Keeffe, elle était imprégnée de la lumière et de ABQ, etc. Quoi. C'est même le fondement de la création artistique, c'est-à-dire d'aller vers quelque chose qui est autour de soi, assez simple, et puis de commencer à interroger, à travailler la chose.
2: Oui.
1: Mais on ne croit pas aux extraterrestres.
0: Ah non.
1: Par contre, un artiste contemporain qu'on aime beaucoup, et j'étais dans la même galerie que lui à Paris, il habitait au nord de Santa Fe et il avait conçu comme une piste d'atterrissage pour les extraterrestres.
0: Ah, donc ça, c'est pas dans votre programme?
1: Pas encore.

0: Il y a une chose qui est quand même une ligne directrice, dirais-je, de notre travail. On s'intéresse à tout ce à quoi on ne prête pas attention et on essaie de faire un travail là-dessus.
1: Vous inventez de nouvelles formes artistiques, peut-on dire ça ?
0: On n'invente pas de nouvelles formes, mais on crée les conditions de leur émergence. On s'intéresse à des trucs que personne ne regarde ou
1: que vous voyez, vous.
0: Qu'on voit ou que personne ne voit, mais qu'on n'a pas vu pendant très longtemps nous-mêmes. Par exemple, on a fait tout un travail sur les cue marks, qui sont ces marques qu'on voit dans les films en haut à droite en général de l'image, qui sont des marques qui servent aux projectionnistes à être alertés
1: pour les changements de bobine.
2: Il y a 4 photogrammes à 8 secondes du changement de bobine et 4 photogrammes à 1 seconde du changement de bobine. Toutes les 20 minutes, on voit.
1: Oui, c'est ça, parce qu'on change de bobine à peu près toutes. À l'époque, on ne change plus, mais on changeait de bobine puisque les films étaient en 6, 8, 5, ça dépendait de la durée. C'était pour les projectionnistes, ça.
0: C'était vrai. Mais c'est assez beau en général, c'est parce qu'on ne les regarde pas.
1: Je voyais un rond au cinéma, un cercle.
0: Les années 40 à Hollywood, ce sont de magnifiques ronds de couleur entourés d'une étoile de couleur. Ça dure jusqu'aux années 50. Et dès qu'on arrive au scope, le rond devient un ovale parce qu'il suit l'étirement du format. Et là, il y a des choses magnifiques. Enfin, on en a fait des tableaux. C'est tellement beau. Aussi, ce qui est très intéressant, c'est qu'on voit ces films sur TCM, Turner Classic Movie. Les cue marks n'ont plus de raison d'être. Mais on a oublié parce qu'on a tout oublié. Et donc, ce qu'on fait, c'est qu'on regarde les films.
1: Vous regardez les films en cherchant les cue marks.
0: Exactement.
1: Et vous suivez même plus le film.
0: Et ces cue marks qu'on ne voyait pas avant, nous ne voyons plus que ça. On photographie le cue marks, chaque photogramme. Ça fait 24 cue marks par film environ.
1: Et en baignure, il y en a plus. Autant en emporte-vent aussi.
0: C'est long. Voilà. On travaille dessus, on fait soit des peintures, soit des néons.
1: Et ça, vous continuez ce travail-là ?
0: Non, c'est une période de...
1: C'était une période.
2: Qui est un peu terminé, mais on a fait à la fois des films, des néons, des peintures, et puis toute une recherche documentaire.
1: Alors ici, vous créez dans la périphérie de Santa Fe, enfin une demi-heure de route de Santa Fe, mais votre travail est plutôt présenté alors en Europe, aux États-Unis, ailleurs dans le monde, principalement où ?
0: Plutôt en Europe.
1: Plutôt en Europe ?
0: On a surtout montré en Europe, aussi bien dans des institutions que dans des galeries. Un petit peu à New York, bien sûr. Et
3: Dallas, Santa Fe.
0: Ah oui, c'est vrai.
1: Dans la région aussi.
3: Dallas, quand même,
0: oui. Los Angeles, Dallas, Santa Fe.
1: Dans cet environnement, quels sont vos moments préférés de la journée, de l'année ?
0: C'est une ville qui a eu beaucoup d'importance pour nous parce que c'était le titre d'une série de peintures, d'une de nos premières séries de peintures. À une époque où on ne vivait pas à Santa Fe, mais on venait de Paris. Et on couchait dans un motel. C'était un hôtel moyen de gamme. Il y avait des grands postes de télévision à l'époque qui s'appelaient...
1: À l'époque.
0: Zénith. On avait remarqué que quand on éteignait cette télévision, ça faisait des couleurs magnifiques. On a préparé cette exposition qui s'appelait Santa Fe, qu'on a montrée à Paris. L'idée, c'était qu'on lançait la télévision, on avait un petit caméscope. Et pendant une heure, on allumait, on éteignait la télé. Au bout d'une heure, on n'est pas loin de l'implosion, donc il faut s'arrêter. Et à partir de ça, on dérochait. Et on choisissait le moment, pour en faire des peintures, où on bascule de l'image vers la lumière. Mais où, dans la lumière, il y a une mémoire de l'image. Et c'est ça qui nous avait intéressés. Et donc, on a fait cette série qui s'appelait Santa Fe. Donc, c'était un peu... le départ pour nous.
2: Alors il y a un petit détail qui est peut-être rigolo, c'est-à-dire que comme on était toujours en voyage, la journée on roulait en voiture et puis le soir on s'arrêtait dans un motel et puis on prenait une chambre d'hôtel, on regardait la télé, elle est bien, non, et on choisissait la chambre
1: en fonction de la télé.
2: Bon, ça c'est une chose, et comme on voyageait quand même relativement léger avec un petit caméscope, on n'avait même pas de pied photo. C'était pas le but de notre travail, puisque c'était lié au voyage. Voyage dans le paysage et voyage dans la télévision. Et donc, on prenait la planche à repasser de l'hôtel, qui nous servait de pied, le seau à glace, et le caméscope était calé avec la boîte...
1: C'était une installation, déjà.
2: Oui, voilà, avec une boîte d'allumettes. Et ce dispositif, pour nous, était léger, facile, rigolo. Et puis après, on se mettait au lit et on allumait, on éteignait la télévision.
1: Ouais. Voilà. Ouais, c'est une belle invention, la télécommande, alors.
2: Voilà.

0: Mais aussi, il y a une chose peut-être importante à dire, c'est-à-dire juste avant de déménager, puisqu'on venait deux fois par an, on avait le projet de faire un travail sur le paysage vu du ciel, vu d'en haut. Et comme moi, j'aime bien conduire, j'ai dit, je vais apprendre à piloter. Donc, j'ai appris à piloter donc à Toussus-le-Noble, à côté de Versailles. Après, je suis devenue mordue. Mais vraiment.
1: Mordue, ah oui.
0: Ah oui, je suis pilote. Et puis, quand on est venu ici, je me suis dit, oulala, ici, le vent, c'est pas le même. Hein, je veux dire, j'ai repris des cours ici pour voler vraiment comme un oiseau dans le vent, tout génial. J'étais tellement mordue qu'après, j'ai même appris à voler non seulement vol à vue, mais en IFR, tout.
1: IFR, c'est quoi?
0: IFR, c'est vol aux instruments, c'est-à-dire où on peut voler dans les.
1: Vous faites de la voltige aussi?
0: Non, pas encore, non. Mais par contre, ce que je veux dire, c'est quand j'ai appris à voler en IFR, donc aux instruments, j'ai pu voler dans les vraiment conditions IFR une fois seulement. Le ciel était tout le temps bleu. Il faisait tout le temps bleu. Alors que, regardez tous les nuages d'aujourd'hui. Le temps a complètement changé. Ouais. Et la lumière aussi a changé. Tout ça pour dire que pour un projet de peinture, on n'hésitera pas à engager des nouvelles choses dans la vie, comme apprendre à voler. Et puis c'est devenu une passion. On volait tous les deux, enfin moi je pilotais, Alain copilote, filmé, on emportait un sandwich, paf, on atterrissait sur des petites pistes en terre, on mangeait notre sandwich et après on repartait, c'était magnifique.
1: Un peu comme des pionniers.
0: Oui, magnifique, ouais, ça nous plaisait beaucoup. Et on avait ce projet de peinture qu'on n'a jamais fait.
2: Comme
0: on voulait le faire, et on a utilisé un autre processus pour faire ce travail de paysage.
2: Plus intéressant, plus conceptuel.
0: Plus conceptuel. Mais n'empêche qu'on a eu du bon temps à voler.
1: Voilà. Ouais, donc on peut dire que vous amusez aussi.
0: Ah bah oui, ça fait partie.
2: Et pour répondre à ma question, effectivement, on vit quand même avec le soleil ici. Oui. C'est-à-dire qu'on se lève avec au lever du soleil. Enfin bon, en ce moment, il n'y a pas de soleil, mais et puis on se couche relativement tôt. Enfin, on vit vraiment au rythme des saisons et
1: pas des artistes ici qui travaillent la nuit, par exemple.
2: Non. Comme tout le monde ici, d'ailleurs.
1: Oui, d'ailleurs, ici, au Nouveau-Mexique, on dîne très tôt. Hein.
0: Oui,
2: à 6 heures, tout le monde a dîné.
1: À 20 heures, les restos n'accueillent plus, enfin, ferment. Ouais. Dîner après 20 heures, c'est compliqué.
0: C'est difficile, ouais.
1: Même un concert hier sur la place de Santa Fé, à 20 heures, c'était fini. Hein.
0: Mais le soleil se couche plus tôt qu'en Europe aussi. Hein. Et se lève plus tôt. Hein, donc
1: ici, quand on vit ici, on est forcément, enfin, logiquement, on est lève tôt.
0: On est lève tôt, bien sûr. Ouais.
1: Lève tôt, couche tôt.
0: Mais la lumière ici, c'est quelque chose de merveilleux. Quoi.
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1: Merci pour votre accueil ici à Santa Fé. Anne-Marie et Alain, merci beaucoup. Et alors, le matin, quand vous voulez, vous regardez quand même, vous ouvrez la porte, s'il n'y a pas un serpent à sonnette.
0: Non, un peu plus tard, vers
1: un
0: midi.
1: Un peu plus tard.
0: Quand il fait chaud.
1: Vous avez une grande cuisine. Alors moi, j'étais impressionné par la taille de la cuisine en entrant. Oui. Du coup, vous cuisinez des...
0: Pas mal, beaucoup. Pas mal.
1: Des cuisines françaises.
0: Oui. Ou cuisine un peu... ouais. Oui, oui, si. Oh, bah, les Américains sont toujours contents de venir manger chez des Français. Hein. Ouais. Mais
2: de
0: bien
2: boire,
0: que
2: de boire des bons
0: nous ne sommes pas
1: j'ai vu que vous avez des bouteilles de vin.
0: Non, nous avons pris la nationalité aussi, une double nationalité.
1: Donc c'est une cuisine fusion maintenant.
0: Ouais.
2: Il y a un marché local qui est tous les samedis matins.
1: Vous allez faire votre marché.
2: Alors, c'est des agriculteurs qui viennent et qui vendent leurs produits. Il y a une ferme à Santa Fé qui vend directement des produits. Ce qui est compliqué, c'est qu'on ne trouve pas de poisson, on est loin de la mer. Donc le poisson et en général même la viande sont congelés et décongelés. Donc ce n'est pas vraiment des produits magnifiques, mais on se débrouille.
1: Et alors votre plat, si vous invitez...
0: Moi je fais souvent un gratin dauphinois.
1: Ah oui.
0: Qu'ils adorent.
2: Clafoutis, ça c'est très
0: mais
2: apprécié.
0: Pas clafoutis... Vraiment, un clafoutis un peu différent, c'est-à-dire un poire banane. C'est délicieux.
2: On invite beaucoup d'amis qui sont ravis.
1: De prendre la piste de Santa Fé pour arriver chez vous.
0: Hein. Je fais aussi des bœufs bourguignons l'hiver.
2: Très apprécié.
0: Très apprécié. Et ça, c'est le côté vraiment franchouillard, mais ils adorent. Juste une chose, nous faisons aussi une très bonne margarita.
1: Ah.
2: Oui, on fait une certaine cuisine locale, c'est-à-dire guacamole et margaritas, ça, on est assez au point là-dessus.
0: Tamale.
4: Fin de ce Suivez le Guide à Taos et Santa Fe, deux villes d'artistes. 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
3: 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Il est donc utile de prendre le temps de poser les faits et de cartographier le terrain pour mieux en comprendre les dynamiques. 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Delphine Papin co-signe avec Gilles Paris, Israël-Palestine, histoire, société, économie, un atlas pour comprendre, une coédition Talendier, Le Monde.

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1: Bonjour Delphine Papin.
2: Bonjour Pierre Verluise.
1: L'ouvrage que vous co-signez avec Gilles Paris, Israël-Palestine, coédition Talendier Le Monde, est très riche. Il permet de spatialiser des données utiles à la compréhension. Tentons d'articuler ensemble récits historiques, lectures géographiques et réflexions sur la fabrique des cartes. Cherchons pour commencer à comprendre les héritages avant 1947. La première carte s'intitule 1881-1920, la Palestine, une terre deux fois promise. Vous y présentez à la fois des faits historiques en Europe et au Moyen-Orient. Qu'avez-vous souhaité partager à travers cette présentation qui est innovante ?
2: Alors, ce qui nous intéressait avec Gilles Paris dans le choix d'ouvrir l'Atlas par cette carte, eh bien, c'était de montrer à la fois l'Europe et à la fois le Moyen-Orient. Parce qu'on souvent, lorsqu'on parle de ces régions à ce moment-là, on propose une carte du Moyen-Orient avec cet empire ottoman qui est réduit entre 1881 et 1914. Et donc ça nous intéressait de montrer l'étendue de l'empire ottoman et en même temps de montrer ce qui se passe en Europe dans le même temps, parce que ça va raconter cette histoire de la construction du conflit israélo-palestinien. En quelque sorte. Donc on montre dans cette carte d'abord l'Europe, on voit la montée de l'antisémitisme dans l'Empire russe, et donc on a cartographié les pogroms, et puis on voit également, on a pu cartographier également les grands discours des penseurs du sionisme. Alors le sionisme, c'est l'idée qu'on va créer un foyer juif, et que ça naît dans un contexte européen où on est dans cette réflexion sur l'État-nation. Donc les mettre en vis-à-vis, de mettre ce qui se passe au Proche-Orient et ce qui se passe en Europe, c'est intéressant parce que c'est là qu'on va comprendre pourquoi est-ce qu'on choisit de finalement faire un État juif au Proche-Orient.
1: Finalement, à travers cette double page qui présente une carte en Europe et au Moyen-Orient, vous mettez en évidence des interactions,
2: oui,
1: des conséquences.
2: Exactement. En fait, l'idée, c'était aussi de montrer la présence française et la présence britannique, c'est-à-dire, à cette époque, c'était encore des grands empires. Et on voit, on a superposé l'Empire ottoman avant sa chute avec Sykes-Picot, ce qui ne va pas de soi, mais qui montre que, en fait, les populations arabes au Proche-Orient, eh bien, voient le départ des Ottomans et l'arrivée des deux grandes puissances qui vont être les puissances mandataires, à savoir la France et le Royaume-Uni, sur cet espace où on va se partager l'actuelle Syrie, le Liban et évidemment Israël et les territoires palestiniens.
1: Et c'est bien tout l'intérêt de la cartographie et d'un atlas que de pouvoir faire ce genre de rapprochement.
2: Oui.
1: En les spatialisant. Delphine Papin, dans l'ouvrage que vous co-signez avec Gilles Paris, Israël-Palestine, coédition Talendier Le Monde, vous proposez une carte sur l'année 1947, quand l'ONU divise la Palestine entre juifs et arabes. Cette carte, me confiez-vous en préparant l'émission, n'a jamais existé. Que voulez-vous dire par cette formulation ?
2: Alors, elle a jamais existé, en fait, pour deux raisons. La première raison, c'est qu'elle a jamais existé, puisque ce plan de partage, les populations arabes l'ont refusé, et donc elle n'a jamais été mise en œuvre
1: sur le terrain.
2: Et puis cette carte, elle a jamais existé parce qu'en fait, si vous reprenez l'idée du plan de partage de 47, en fait, c'est un texte écrit. C'est pas une carte. Et d'ailleurs, pour vous donner un ordre d'idée, parce que j'avais relevé quand nous on a construit la carte, on s'est basé sur ce texte. Et ce texte, il est extrêmement précis.

0: J'oublie, et je devrais pas, j'oublie Jérusalem qui, elle, était un autre morceau qui était désigné comme une ville internationale qui serait administrée par l'ONU. Ce qui est intéressant, c'est la manière dont les personnes les États qui se sont emparés de ce découpage-là, qui ont eu la mission de faire ce découpage-là, on se dit toujours, mais attendez, comment on a pu imaginer qu'un État en quatre morceaux et un État en trois morceaux allait pouvoir fonctionner? Alors en fait, ils se sont calés sur des données à la fois démographiques et géographiques. Ça, c'était aussi intéressant parce que ça se voit à travers le texte qu'il y a cette idée-là.
1: La prise en compte de contraintes géographiques fortes.
0: Exactement, c'est-à-dire d'abord démographique par les populations qui étaient sur le territoire. Il faut se souvenir que les populations juives arrivent avant 47 et qu'il y a des achats de terres qui se font. Donc, lorsqu'ils vont réfléchir à ce plan de partage, il va y avoir des territoires qui ont été achetés collectivement par des associations juives. Et puis, vous avez des espaces où ce sont les Arabes qui dominent démographiquement. Donc, ils vont essayer de respecter au mieux la répartition de la population, et puis ils vont aussi prendre en compte, on est dans une région où une partie est désertique, et donc on doit faire attention à l'eau, et chacun va avoir une ouverture sur la mer. Par exemple, les populations arabes pouvaient, la bande de Gaza allait beaucoup plus vers le nord, et et chacun va avoir aussi un accès aux nappes phréatiques, accès aux fleuves, etc. Donc ce partage-là, il n'est pas basé sur rien, même s'il paraît un peu fou quand on regarde la carte. En fait, c'est intéressant de regarder le dessous de la carte.
1: Donc vous soulignez le poids de la géographie dans des projets géopolitiques, ici au Proche-Orient, mais c'est vrai ailleurs. Quand le lecteur tourne la page 19, il tombe sur l'étape suivante, 1948-1949, la grande déchirure, avec un ensemble de trois cartes, la première sur les offensives arabes, la deuxième sur la contre-attaque israélienne et la troisième sur la victoire militaire d'Israël. On y distingue de nombreux villages palestiniens vidés et détruits par les autorités israéliennes en 1948 et les camps de réfugiés palestiniens en 1949. Pourquoi avoir fait cette double page?
0: Alors, on a fait cette double page d'abord parce que c'était intéressant de voir que juste après 48, donc juste après l'indépendance, la reconnaissance de l'État d'Israël, on a une offensive des voisins arabes qui vont véritablement avancer sur le territoire d'Israël et acculer les Israéliens sur la côte. Et puis il va y avoir cette contre-attaque, c'est la fameuse deuxième carte dont vous parliez. À partir de juillet 48, les Israéliens reprennent la main et vont conquérir du territoire au-delà du plan de partage de 1947. Et donc là, on arrive à la troisième carte, qui est la carte de 1949, avec les victoires militaires d'Israël. Et sur cette carte, vous avez eu raison de... Donc cette carte, qu'est-ce qu'elle nous montre, pardon? Elle nous montre d'abord qu'au terme des combats, la superficie d'Israël est passée de 56% de ce qu'on appelait la Palestine mandataire à 78% de la Palestine mandataire. L'État hébreu, eh bien, il contrôle quoi désormais? Il contrôle Jérusalem-Ouest, la totalité de la Galilée, le littoral à l'exception de Gaza. Et de l'autre côté, eh bien, il s'étire en largeur, un peu plus profondément vers ce qu'on appelle la Cisjordanie, mais qui était à l'époque la Jordanie qui avait annexé unilatéralement ces territoires-là. Et c'est ça qu'on va appeler la ligne verte. Et vous faisiez remarquer qu'il y avait ces petits points verts sur la carte, qui sont en fait les villages palestiniens qui ont été vidés ou détruits. Ces Palestiniens vont quitter pour aller à Gaza, qui est à l'époque militairement sous administration de l'Égypte, soit en Cisjordanie, qui est à l'époque la Jordanie, au Liban et en Syrie. Et donc il va y avoir des camps de réfugiés. Et ces camps de réfugiés, on les retrouve encore aujourd'hui. Et d'ailleurs, ça peut, c'est quelque chose qui est intéressant et qui n'est pas toujours facile à comprendre. C'est que à Gaza, qui était à l'époque égyptienne et qui a été sous l'autorité palestinienne et dirigée par le Hamas par la suite, vous avez des Palestiniens qui ont deux statuts différents. Les uns peuvent être palestiniens de Gaza et les autres peuvent être des réfugiés, donc de 48,

0: qui se trouve aussi à Gaza. Donc à Gaza, vous pouvez avoir des populations qui ont des statuts différents.
1: Et la descendance des uns et des autres.
0: Exactement.
1: Delphine Papin, avançons dans la lecture de l'ouvrage que vous co-signez avec Gilles Paris, Israël-Palestine, coédition Talendier-Le Monde. De 1949, faisons un grand pas jusqu'en 1993. 1993, c'est la conclusion des accords d'Oslo, tout le monde en a entendu parler, c'est l'espérance d'une solution à deux États. La carte présente le découpage des territoires palestiniens occupés par Israël en 1967 en trois zones, la ligne verte de l'armistice de 1949, respectée jusqu'en 1967, le corridor entre Gaza et la Cisjordanie, qui n'a jamais été concrétisé, et les colonies israéliennes en Cisjordanie en 1995, deux ans après les accords d'Oslo. Qu'avez voulu montrer à travers cette carte?
0: Alors, pour se remettre dans la situation, 1993, vous l'avez bien dit, les accords d'Oslo, la première partie des accords d'Oslo, avant d'être une carte, c'est aussi une image, une photo frappante où vous avez la fameuse poignée de main entre Yasser Arafat, qui est le représentant des Palestiniens, serrant la main du premier ministre israélien Yitzhak Rabin, sous l'égide des États-Unis et du président Bill Clinton. Et donc, c'est ce premier accord d'Oslo, il ne parle pas de cartes. On ne présente pas ni la répartition, ni les cartes, ni véritablement comment va se faire ce partage. Il faut attendre Oslo 2 ou Attaba en 1995. On donne à voir la réalité territoriale. Et cette réalité territoriale, eh bien, elle est complexe puisque on montre un territoire palestinien en confetti, d'ailleurs qui est souvent comparé comme une sorte de peau de léopard. Autrement dit, un espace morcelé, sans continuité territoriale, ce qui pose évidemment concrètement la question de la viabilité d'un territoire palestinien, d'un État palestinien. Les accords d'Oslo, en fait, l'idée c'était de donner progressivement, sur 5 ans, une autonomie aux Palestiniens. Et donc cette carte-là, elle montre trois zones qui sont les zones A, B et C. Ces zones, sur la zone A, c'est un petit peu les villages et les villes palestiniennes. Donc là, les Palestiniens avaient le contrôle à la fois civil et sécuritaire. C'est eux qui géraient tout. Dans la zone B, ils gèrent les affaires civiles, mais la sécurité reste aux mains des Israéliens. Et puis la zone C, qui est la plus grande partie du territoire de la Cisjordanie et de Gaza, elle est complètement sous contrôle et sous contrôle israélien et civil et militaire. Donc c'est un découpage, vous voyez sur la carte, qui est complexe. Et les accords d'Oslo, qui prévoyaient donc cette fameuse transition de 5 ans, au cours de laquelle Israël devait se retirer progressivement et laisser le territoire aux Palestiniens, elle va se heurter à la fois d'un côté aux sionistes religieux et à la droite nationaliste côté israélien, et puis côté palestinien, elle va se heurter au Hamas. Et donc ce processus de paix ne va jamais voir le jour. On se souvient qu'entre les deux, il y a le massacre des fidèles musulmans au caveau des patriarches en 94. On se souvient qu'il y a aussi la multiplication des attentats suicides du Hamas en Israël, et puis pour finir évidemment l'assassinat du premier ministre israélien Yitzhak Rabin par un extrémiste juif en 1995.
1: Et l'intérêt de cet atlas, de ces cartes, c'est de spatialiser, de mieux comprendre ces événements.
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1: Delphine Papin, avançons encore dans la lecture de l'ouvrage que vous co-signez avec Gilles Paris, Israël-Palestine, coédition Talendier-Le Monde. De 1993, faisons un grand pas jusqu'à présent. Pour cartographier le présent et ses recompositions avec votre co-auteur et la dizaine de cartographes du service Infographie du Monde, quelles sont les cartes que vous avez voulu réaliser et pourquoi?
0: Alors, après le 7 octobre, c'est ça, vous me parlez, après le 7 octobre, les cartes qu'on a réalisées, donc là c'est vraiment des cartes d'actualité, on est dans le chaud, on a une vraie difficulté, c'est que les journalistes n'ont pas accès au territoire.
1: Pourquoi ?
0: Enfin, les journalistes internationaux n'ont pas accès au territoire puisque Israël refuse cet accès. Et en tant que journaliste et cartographe, on a dû s'approprier des nouveaux outils qu'on avait utilisé par le passé pour un autre conflit où on n'avait pas accès au territoire, c'est le conflit ukrainien, enfin entre l'Ukraine et la Russie. Donc on n'a pas accès au territoire non plus occupé par la Russie. Et donc on va faire appel à un nouvel outil qui est pas nouveau, mais les images satellitaires. Et ça va être très précieux parce que on va être un peu les yeux pour les journalistes qui n'ont pas accès au terrain. On va pouvoir, par exemple, faire des cartes grâce à ces images satellitaires des destructions. On va pouvoir rendre compte que en 3 ans de conflit, eh bien, Gaza, 81% de la bande de Gaza est soit détruite, soit endommagée. On va aussi pouvoir cartographier les déplacements de population en observant les tentes. Et ça, ces images satellitaires nous ont beaucoup aidé à comprendre ce qui se passait sur le terrain, là où on n'y avait pas accès. C'est une vraie révolution, entre guillemets, parce que ça correspond aussi à un moment où les images satellites sont de plus en plus... sont d'une qualité de plus
1: meilleure
0: en plus,
1: résolution.
0: Tout à fait, d'une meilleure résolution. On comprend mieux ce qu'on voit, exactement.
1: Pour les images auxquelles vous avez accès, mais qui ne sont pas celles de la direction du renseignement militaire, très probablement, quelle est la définition ? Autrement dit, vous voyez un objet qui fait 1 mètre, 2 mètres, 50
0: centimètres ? On n'est pas encore sur ces niveaux de résolution. Mais ce qui est intéressant, c'est qu'il y a une dizaine d'années, par exemple, tout ce qui était les images satellites qui étaient au-dessus d'Israël étaient souvent floutées.
1: Oui.
0: Et comme aujourd'hui, on a des images qui peuvent provenir des satellites chinois, des satellites indiens ou encore du secteur privé, eh ben on a la possibilité d'avoir à disposition ces images-là qu'on n'avait pas sur ce terrain-là.
1: Ce sont des images satellites que vous achetez ou qui sont libres de droit ?
0: Qui sont libres de droit et oui, qui sont libres de droit. La plupart, de temps en temps on achète, de temps en temps, mais enfin c'est plutôt libre de droit.
1: Vous avez fait aussi une carte tout à fait innovante sur la carte de la reconnaissance de la Palestine. La France a reconnu la Palestine, pourquoi avez-vous fait cette carte ?
0: Alors là c'était une carte, effectivement on se devait puisqu'il y avait eu un mouvement de reconnaissance qui était assez frappant et en particulier si vous regardez le graphique, c'est-à-dire qu'on voit qu'il y a de nouveaux pays après le 7 octobre qui reconnaissent la Palestine. Et ce qui nous semblait intéressant, c'était que plus ça devient difficile d'envisager un État palestinien et plus il y a d'États qui reconnaissent la Palestine. C'était un peu ça qu'on voulait montrer avec cette carte.
1: Ce qui est quand même un paradoxe amer.
0: Absolument.
1: Pour les Palestiniens. Delphine Papin, vous présentez enfin dans cet atlas Israël-Palestine une double page avec carte et infographie sous le titre « La Pax Hébraïca » de Netanyahou. Comment a-t-il rebondi après les attaques du 7 octobre 2023 pour installer l'État hébreu dans une situation qui finalement est peut-être plus favorable qu'avant ?
0: Alors effectivement, on a ce titre Pax Hébraïca qui fait référence à la Pax Romana, c'est-à-dire faire la paix par la guerre ou privilégier la force aux dépens de la diplomatie. Et après le 7 octobre, après les massacres du 7 octobre commis par le Hamas sur le sol israélien, eh bien, Netanyahou aurait pu, le Premier ministre aurait pu et dû être mis en cause pour le fiasco sécuritaire du 7 octobre. Et pour éviter sa mise en cause, Netanyahou est passé à l'offensive contre l'axe de la résistance. L'axe de la résistance, c'est l'ensemble des mouvements qui sont liés au régime de l'Iran. Ça va être le Hezbollah, le Hamas, et puis certains gouvernements de la région. Et après l'anéantissement de Gaza, eh bien, Netanyahou s'est attaqué au Hezbollah libanais, puis à l'Iran. Mais en fait, ses succès militaires n'ont pas débouché sur des changements politiques profonds. Donc, la manière dont vous me posez cette question-là, je ne sais pas si j'irai dans cette direction-là. Je pense qu'il y a eu cette volonté de faire bouger les choses jusqu'à des changements politiques. Et pour l'instant, on ne les observe pas encore sur le terrain.
1: Et puis l'histoire n'est pas finie.
0: L'histoire n'est pas finie.
1: Et donc on peut chaque jour être contredit par ce qui se passe.
0: Voilà. Et puis, par contre, ça aussi, ça interroge sur l'incertitude pour les prochaines élections en Israël.
1: Est-ce que le soutien des États-Unis joue un rôle dans ce retournement de situation et quel est le poids de l'Union européenne dans cette affaire? On a l'impression que l'Union européenne regarde.
0: Alors, c'est un peu ça. Dans ce moment proche-oriental, le poids de l'Union européenne, il est quasi nul. Pourquoi? Parce que il y a des divisions profondes entre les États membres sur la question palestinienne et sur la stratégie israélienne. Et sur ce dossier, l'Union européenne ne parle pas d'une seule voix, donc ça complique les choses, même s'ils s'entendent tous sur l'idée qu'on doit aller vers une solution à deux États.
1: Dans la nouvelle bataille contre l'Iran, qui est engagée depuis le 28 février 2026, est-ce que c'est Israël qui a le leadership ou est-ce que c'est Donald Trump qui a la main? Et comment ça fonctionne dans cette reconfiguration?
0: Alors, je serais bien normal de dire ce qu'il y a dans la tête de Donald Trump, un peu comme nous tous.
1: Oui.
0: Mais ce qu'on sait, c'est que le président des États-Unis a cru le récit du Premier ministre israélien. Il a cru à une victoire rapide et imparable, contrairement à ce que lui disait la CIA et son département d'État. Du coup, il s'est un peu enlisé dans une guerre sans bonne option. Les bombardements à la fois ciblés et intensifs, eh bien, donnent pas les résultats escomptés. Et le règlement par la voie diplomatique, il est de plus en plus compliqué. D'abord parce que les Iraniens sont réputés pour être un peu des redoutables et être intraitables dans les négociations. Mais aussi parce qu'ils ont été échaudés par le président Trump, par d'abord le retrait américain, vous vous souvenez, de l'accord de Vienne sur le nucléaire en 2018, et puis aussi par les bombardements, la reprise des bombardements américains et israéliens au moment même où il y avait des négociations à deux reprises. Donc, Trump, qui déteste, et je le cite, hein, les losers, a toujours dénigrer ses prédécesseurs, comme Carter avec l'Iran ou Bush avec l'Irak. Il est dans une position qui rappelle l'impuissance du premier dans la crise des otages, vous vous souvenez, de l'ambassade américaine de Téhéran, et celle du second dans le bourbier irakien qui avait été créé de toutes pièces en 2003.
1: Delphine Papin, pour en savoir plus à ce sujet, nous pouvons d'abord nous plonger dans la lecture de l'Atlas que vous co-signez avec Gilles Paris, Israël-Palestine, Histoire, Société, Économie, un Atlas pour comprendre, coédition Talendier Le Monde. Mais est-ce que vous avez une autre ressource à nous indiquer?
0: Bah, écoutez, j'ai reçu dernièrement un ouvrage très intéressant de Vincent Lemire sur qui s'intitule Jérusalem, l'histoire n'est jamais écrite, qui est publié chez Albin Michel et Vincent Lemire est un excellent historien, mais il a aussi une approche géographique que je trouve assez rare et sur Jérusalem, c'est très important d'avoir cette approche géo-historique.
1: Une approche géographique dont vous avez montré tout l'intérêt. Merci. Delphine Papin. Un grand merci également à notre réalisateur Cédric Coba. Planisphère recevait Delphine Papin, docteur de l'Institut français de géopolitique, rédactrice en chef au journal Le Monde. Delphine Papin co-signe avec Gilles Paris, Israël, Palestine, Histoire, Société, Économie, un atlas pour tout comprendre, une coédition Talendier Le Monde. Chères auditrices, chers auditeurs, merci de votre fidélité. Pensez à partager le podcast, c'est fait pour. À la semaine prochaine pour une nouvelle émission de Planisphère.

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3: C'est à plusieurs mètres sous terre que nous nous retrouvons pour poursuivre notre découverte de la nécropole vaticane. Nous sommes sous la basilique Saint-Pierre actuelle et même sous le niveau de la première basilique édifiée par Constantin au IVe siècle. Jusqu'en 1939, ce lieu était inaccessible puisque entièrement rempli de la terre et des gravats qui avaient été jetés pour stabiliser le sol avant la construction de la basilique constantinienne. En déambulant dans cette nécropole, nous allons découvrir des sépultures comme de petites maisons le long de ruelles, une véritable ville des morts. Plus loin dans la visite, nous nous arrêterons bien sûr longuement auprès de la tombe de Saint-Pierre. Mais commençons par faire le point avec Philippe Pergola, directeur de recherche au CNRS et recteur de l'Institut Pontifical d'Archéologie Chrétienne, sur les découvertes permises par les fouilles menées ici sur l'initiative de Pie XII entre 1939 et 1950.
4: Alors ce qui a été trouvé, ça a été en quelque sorte la confirmation concrète de ce qu'on attendait, en partie. Et puis, bon, là, peut-être la découverte qu'on attendait le moins, c'est de tomber effectivement sur une nécropole, un cimetière qui est essentiellement païen, si l'on exclut la tombe de pierre et quelques tombes rajoutées très tardivement, quelques années, quelques mois même, avant la construction de la basilique de Constantin. Mais ce qui a été effectivement retrouvé, c'est l'emplacement de la tombe de pierre, puisque la tombe a été pratiquement balayée, il en restait très très peu d'éléments, c'est une tombe très pauvre, de cette tombe dite à cappuccina sous tuiles. Un aménagement autour de cette tombe qui accueillit peut-être très vite des chrétiens inhumés, puisqu'à l'époque où Saint-Pierre est enterré, le rite dominant à Rome était le rite de l'incinération, qui est celui qui est pratiqué dans la plupart de toutes les tombes qui se trouvent sur l'allée qui mène à la tombe de Saint-Pierre, qui en fait était dans le coin le plus reculé, le plus pauvre, le moins recherché, contre la colline. Et c'est donc pour cette raison que des aménagements ont été effectués, donc un mur de terrassement pour préserver l'emplacement de la tombe. Et puis, ce petit monument du IIe siècle, de ce prêtre Gaius, qui nous raconte qu'il était venu se recueillir sur la tombe de Saint-Pierre. Et une petite édicule, mais très très simple, en briques, telle qu'on en connaît d'ailleurs plusieurs exemplaires dans d'autres nécropoles païennes de l'époque.
3: Nous voici prêts pour la visite, sous la houlette d'Olivier Lefebvre, passionné par Rome et son histoire, guide à la nécropole vaticane à ses heures perdues.
5: On se trouve devant un premier mausolée qui n'a plus de toit et qui n'a plus d'entrée principale. Pourquoi ? Parce que tout simplement, ce mausolée a été détruit par Constantin pour construire pour l'esplanade de la basilique qu'il envisageait. Il nous reste de ce mausolée uniquement les fresques du fond et quelques petites fresques latérales. C'est un mausolée qui date du IIIe siècle après Jésus-Christ, qui est donc déjà beaucoup plus récent que les mausolées que l'on va voir par la suite. Récent, pourquoi ? Parce qu'on peut le voir à travers l'inhumation utilisée à l'époque. Ce ne sont plus des inhumations funéraires, c'est-à-dire ce ne sont plus des inhumations cinéraires au sens où on brûlait les morts, mais des inhumations à un sarcophage. C'est-à-dire qu'on va enterrer les morts dans un sarcophage et les déposer dans des niches qu'on va appeler des arcosolia, à demi-cercle. On va déposer le sarcophage tout entier dans ces demi-cercles. Jusqu'au IIe siècle après Jésus-Christ, on brûle les morts. On garde les cendres, on les dépose dans des amphores qu'on dépose dans les petites niches des mausolées.
4: La pratique funéraire suit des modes.
3: Philippe Pergola, archéologue.
4: Des modes qui sont appliquées à la suite également de modes et de pratiques religieuses. Disons que les chrétiens, mais pas seulement les chrétiens, les juifs, qui étaient infiniment plus nombreux que les chrétiens à Rome au 1er, au 2e et peut-être même au 3e siècle, puisque la communauté juive existait depuis l'époque républicaine, qu'elle avait ses synagogues, et puis toutes les religions orientales qui croyaient à la résurrection des corps et qui étaient plusieurs religions. Donc les chrétiens, c'était une minorité infime. Donc quand on a une inhumation, on a soit un Romain moyen qui suit la nouvelle mode de l'inhumation, soit un oriental qui croit à la résurrection des corps, comme les chrétiens. Mais il n'est absolument pas question de penser que dans les tombes de Saint-Pierre comme ailleurs, les inhumations sont toutes des tombes de chrétiens. Et le double rite est pratiqué dans les mêmes familles, par exemple. Ou bien un mausolée évolue. C'est le cas sous la nécropole de Saint-Pierre. Ce sont des mausolées qui, au départ, n'accueillent que des incinérations. Et progressivement, quand la mode change, et la mode change en gros au niveau du règne de Trajan et d'Adrien, puisque Trajan est incinéré et Adrien est enterré, donc au IIe siècle, disons qu'au milieu du IIe siècle, on bascule. Il y a plus d'inhumation que d'incinération, mais il y a les deux pratiques. Et ce n'est vraiment que au début du IIIe siècle, pendant la première moitié du IIIe siècle, que l'incinération va dominer. Mais on a encore des incinérations au IVe siècle et dans la deuxième moitié du IVe siècle. Et bon, on peut probablement exclure à l'époque que les chrétiens parmi les incinérés. Ça, je pense que c'est une certitude. Il n'y a sûrement jamais eu de chrétiens incinérés à ces époques.

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1: Toujours devant le premier mausolée, à l'entrée des fouilles de la nécropole vaticane, nous explorons ce mausolée plus en détail avec l'aide de notre guide, Olivier Lefebvre.
2: Ce premier mausolée est un mausolée païen. On le reconnaît par les motifs qui sont sur les fresques. On a donné à ce mausolée le nom de mausolée égyptien parce qu'on aperçoit en face de nous le dieu Horus, qui est le dieu de la mort, entouré de ses quatre fils, deux visages de ceux qui l'entourent et deux autres visages sur les parois latérales. Et grâce à ces quatre figures, on en a déduit qu'il s'agissait du dieu Horus. Il est à sa gauche un taureau, qui est le taureau Apis. Donc, il s'agit d'un rite égyptien, parce que vous savez que chez les Romains, il y a un désir réel d'une assurance de vie après la mort. Et comme cette assurance de vie après la mort, on ne la trouve pas dans les religions existantes, on va se tourner vers les religions orientales. Il va y avoir toute une prolifération de cultes orientaux à partir de la fin du 1er siècle avant Jésus-Christ et surtout en 1er, 2e et 3e siècle après Jésus-Christ. Parmi ces cultes orientaux, on a le culte d'Isis, le culte d'Horus comme ici, le culte de la déesse Déméter, le culte de Cybèle, le culte de Mithra. On a retrouvé d'ailleurs sur la colline vaticane un site certainement dédié à Mithra. Ici, on a un culte égyptien qui est le culte du dieu Horus et également d'autres cultes dans ce même mausolée. On a en particulier ce magnifique sarcophage que vous apercevez qui représente une scène de Bacchanal, qui représente une scène concernant le dieu Dionysos, le dieu Bacchus. Et vous avez également, on va revenir dessus, vous avez également à droite un autre sarcophage qui est beaucoup plus simple, avec des formes en S, une série de S les uns à côté des autres, que l'on appelle les strigiles, de la forme de cet instrument que les athlètes utilisaient dans l'Antiquité pour gratter sur leurs bras la poussière qui s'était collée durant le sport, puisqu'ils combattaient nus dans les arènes, et à ce moment-là, ils étaient collants, évidemment, de poussière, de saleté. Ils utilisaient donc une espèce d'outil recourbé en forme de S à l'envers qui leur permettait d'enlever cette poussière. Donc à droite, vous apercevez des sarcophages qui sont donc assez anciens par le motif même de ces strigiles. Et surtout, vous apercevez donc ce magnifique sarcophage représentant sur deux niveaux une première scène qui est le dieu Bacchus, le dieu du vin, de la fête, de la joie, tiré sur son char par un centaure, donc un animal à corps de cheval et à buste d'homme, suivi d'un cortège de corribans, de ces petits êtres laids et jouant de la musique, de ménades, donc de ces femmes qui l'entourent ici. Qu'est-ce qu'il vient faire? Eh bien, Bacchus vient réveiller Ariane, endormie du sommeil de la mort. Donc là aussi, une scène qui nous propose un désir de vie après la mort. C'est comme ça qu'on peut-être lire cet épisode de Bacchus. Donc vous rappelez, Thésée, après avoir tué le Minotaure sur l'île de Crète, promet à Ariane, qui lui a donné un fil d'or, de l'épouser. Il l'abandonne à son retour sur l'île de Naxos. Donc Ariane, d'une certaine manière, meurt. C'est le dieu Bacchus qui lui redonne la vie en venant la réveiller et en l'épousant. Et cette scène nous est décrite également par Racine avec ces deux vers qui expriment bien justement ce fait de mourir dans la pièce de Phèdre où il nous dit « Ariane, ma sœur, de quel amour blessé vous mourûtes au bord ou fûtes laissée ». Donc le verbe « mourir » est employé même par Phèdre, consciemment ou inconsciemment, mais en tout cas qui signifie bien cette espèce de mort à elle-même pour être réveillée dans une autre vie, à une vie nouvelle. Donc inconsciemment ou intuitivement, il y a ce désir de vie après la mort dans ces scènes mythologiques.
1: Ce sarcophage-là est très, très... C'est des sculptures très fines, très ouvragées, comparées aux autres avec des motifs beaucoup plus simples que vous nous décriviez auparavant. Ils sont contemporains les uns des autres ou des époques différentes?
2: Non. Les premiers sarcophages ont des motifs donc relativement simples, puisque c'est justement ces S à l'envers. Petit à petit, les sarcophages vont devenir des objets de luxe et les familles qui ont les moyens vont demander à ce que soient sculptés et représentés des scènes mythologiques ou d'autres scènes. Donc, on va voir d'autres magnifiques sarcophages extrêmement travaillés. En réalité, il n'y a pas beaucoup de modèles de sarcophages. C'est-à-dire que ce modèle, par exemple, du sarcophage de Bacchus, va être repris, on va le retrouver dans d'autres sarcophages. C'est-à-dire comme aujourd'hui, on propose un certain nombre de modèles de sarcophages et les gens choisissent celui qu'ils veulent. Après, quand ils ont les moyens, ils font eux-mêmes faire un motif particulier sur le sarcophage. Nous voilà donc dans un autre petit mausolée, assez tardif également, que l'on appelle le mausolée des Marchi, du nom de cette plaque de marbre qui se trouve au-dessus du sarcophage, Quintus Marcus Hermes Sibi et Marchiae Trazonidi Dignissimae Coniugis Ubis Posuit. Donc, Marcus Hermes a fait pour lui et pour sa femme Marchiae Trazonidi, a fait construire, donc sa femme très digne, a fait poser, donc a construire ce sarcophage. Ce sarcophage qui est certainement l'un des plus beaux de la nécropole antique, d'abord par sa hauteur même, avec trois statuettes représentées, à gauche certainement Dionysos, ici Dionysos encore avec un enfant dans ses bras, tenant donc la coupe du vin et entouré de feuilles de vigne, qui sont les symboles habituels donnés à Dionysos, avec au pied un satyre, donc ces êtres horriblement laids et difformes, avec un corps de chèvre.
1: Donc ça c'est la scène centrale.
2: C'est la scène centrale, voilà. Avec au-dessus donc la plaque de marbre que l'on vient de lire, entouré donc des deux défunts, Marcus et Marchiae, représentés avec leur visage. Dans l'Antiquité, donc la partie supérieure du sarcophage, en général, est destinée à représenter les défunts eux-mêmes. Et on demande à ce moment-là de personnaliser le sarcophage. Ça fait que la plupart des sarcophages qu'on va visiter ont des visages qui sont différents. Autant les motifs de la partie du bas peuvent être communes, autant les parties supérieures sont beaucoup plus personnelles. Avec, regardez, donc là, les traits de cette femme, déjà âgée, avec ses cheveux tirés en arrière, qui montrent bien qu'elle appartenait aussi à une famille relativement aisée, de par ça aussi, par la toge qu'elle porte, et la coiffe de ses cheveux. Les femmes romaines prenaient beaucoup, beaucoup de soins à leur coiffe. Et également, à droite, ici, son mari, défunt, représenté avec également une toge presque de sénateur. De la façon avec cette toge qui est repliée sur le bras, entourée donc de ces petits angelots qui, comme une forme de transfiguration, lui donnent un voile derrière qui le font ressortir.

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1: Nous voilà donc arrivés dans l'allée principale de ces fouilles qui ont eu lieu donc à partir de 1939. On va commencer au fond à droite de cette allée par le mausolée le plus à l'extrême, tout au bout, avec bloqué par un mur de briques qui a été construit donc après 1939. Vous apercevez donc ce petit mausolée qui est encore rempli de terre, rempli de pierres, qui n'a donc pas été déblayé et qui nous montre l'état dans lequel se trouvait toute la nécropole que l'on visite. C'est-à-dire qu'il n'y avait pas un pied à mettre puisque c'était le fondement de la basilique de Constantin. Tout était comme cela, de la terre mêlée de béton, mêlée de briques, de pierres. C'est dans ces agglomérats de un peu de tout que l'on a retrouvé ces sarcophages, que l'on a retrouvé ces fresques. Donc vous voyez, il suffit que les ouvriers aient jeté des tonnes de pierres sur un sarcophage, le sarcophage se trouve détruit. Quand c'est de la terre, bon, il se trouve un peu protégé. Donc les circonstances ont fait que des choses ont été retrouvées, d'autres ont été abîmées, d'autres sont perdues. Ce mausolée est très important, même s'il n'est pas dégagé, même s'il n'est pas déblayé, parce qu'il y a au-dessus, donc ce qu'on appelle un titulus, cette plaque de marbre qui se trouve quasiment au-dessus de chaque mausolée, qui indique donc le nom de la personne qui est ensevelie dans le mausolée, qui nous donne aussi, c'est un peu qui nous redit ses actions, le nombre de jours qu'il a vécu, etc. Et surtout celui-ci, qui est donc le mausolée d'Héraclius Popilia, dont le nom est indiqué ici, Héraclae Popilius, voyez. Donc, Héraclae Popilius, qu'est-ce qu'il voulait? Il voulait être enterré, si vous suivez bien, à la cinquième ligne en dessous, il voulait être enterré où? In Vatique ad Circum. C'est-à-dire, notamment, il voulait être enterré dans le Vatican, près du cirque. Or, cette plaque de marbre met fin à une série de querelles sur justement l'existence même du cirque, puisque jusqu'en 1939, il y avait eu des archéologues pour dire non, le cirque n'existait pas. D'autres disaient oui et qu'il le situait ailleurs. Mais donc, la présence de ce titulus qui remonte donc certainement à la deuxième moitié du deuxième siècle après Jésus-Christ, c'est-à-dire d'entre les années 150 et 200, nous montre qu'il y avait à cet emplacement même un cirque et que ce monsieur Héraclée Popilius voulait être enterré près de ce cirque. Donc, plaque fondamentale, puisque c'est une inscription qui nous assure de la présence de ce cirque, dont on a retrouvé également maintenant les fondations des Carcheres dont je vous parlais tout à l'heure, l'emplacement de l'obélisque, etc.
2: Nous poursuivons notre exploration de la nécropole vaticane sous la basilique Saint-Pierre, toujours en compagnie d'Olivier Lefebvre.
1: Nous voilà maintenant devant un autre mausolée qui est le mausolée de Zétus Tullius. Également, pourquoi on a donné ce nom? Parce que dans le titulus au-dessus, vous apercevez Tullius Zétus fecit sibi, tout donc a fait pour lui et pour sa fille Tullia Athéna, etc., a fait construire ce mausolée. Ce mausolée, on s'aperçoit, est beaucoup plus ancien parce que déjà, il est essentiellement constitué de niches, donc qu'on appelle des columbariums, un peu comme ces columbaires qui se trouvent dans ces niches pour qui accueillaient les colombes, tout simplement. Eh bien, ça ressemble, on a toute une série de niches sur trois étages. On a une trentaine de petites niches ici qui accueillaient les urnes funéraires de toute la famille. Parce que un mausolée est fait pour toute la famille. La famille, c'est aussi bien le père, la mère, les enfants, les grands-parents que les esclaves. Donc tous les membres de la famille sont enterrés au sens déposés, dont les cendres sont déposées dans les urnes funéraires que vous apercevez ici à gauche et à droite. Le sol de ce mausolée est magnifique. Il est essentiellement constitué d'entrelacs de végétaux dans lesquels vous apercevez des perdrix.
3: C'est une mosaïque, en fait.
1: C'est une mosaïque, noire et blanche, avec un pourtour de grec autour, de motifs grecs, et au centre, donc, des motifs floraux, avec donc ces animes également, des perdrix qui sont à l'intérieur de ces motifs floraux. Donc, peut-être déjà une influence chrétienne, puisque la perdrix, comme de même que ces végétaux qui prolifèrent un peu partout, pourrait déjà faire penser à une première influence chrétienne. Avec au fond deux petits tombeaux, deux petites urnes funéraires à Tullus et à Zétus. L'intérêt aussi de ce mausolée, c'est que Zétus Tullus avait fait donc construire ce mausolée pour lui et pour sa fille. En réalité, sa fille Tullia ne va pas être enterrée ici parce qu'elle va épouser Antigonus. Et donc, devenant la femme d'Antigonus, elle va être enterrée avec son mari et non pas avec son père. Et on va la retrouver un peu plus loin, au fond de cette allée des mausolées. Le mausolée suivant est l'un des plus grands, et très riche et très et relativement grand. Vous imaginez une grande pièce carrée avec une voûte qui s'élève à peu près à 4 à 5 mètres de haut, avec une deux rangées de niches, donc toujours ces petites, en fait, des petites excavations dans le mur, avec encore ici, dans l'emplacement, des urnes funéraires, en particulier ce très beau vase en albâtre, dont la poignée représente la tête de Méduse, et le bas de la poignée représente la tête de Méduse, le haut représente un serpent. Ce sont des éléments que l'on attribue facilement à la civilisation étrusque, et on suppose que ce mausolée a appartenu à une famille d'esclaves affranchis étrusques. On n'a plus le Titulus puisqu'il n'a pas été retrouvé. En revanche, il nous reste encore cette magnifique frise extérieure sculptée dans la brique avec une alternance de couleurs vertes et rouges qui entourait le Titulus. Et vous avez à droite, à l'entrée même du mausolée, un escalier qui, c'est le premier dans lequel on aperçoit donc un escalier. Dans quasiment tous les mausolées, vous avez des mausolées à deux étages. Pourquoi ? Parce que l'escalier donc, qui permet de monter au deuxième étage, à la chambre supérieure, servait pour les vivants pour accomplir leur refrigerium, c'est-à-dire que les vivants venaient ici rendre un culte aux morts. Ils apportaient avec eux une série d'offrandes et surtout un repas constitué de fruits, de légumes et de boissons, de vin, d'eau, de miel, de lait, qu'ils prenaient ensemble dans la chambre supérieure. Quand ils avaient fini de manger, quand ils avaient fini de prendre ce repas froid, refrigerium, ils descendaient et allaient rendre ce qu'on appelle un culte aux ancêtres en leur versant des libations, c'est-à-dire en leur versant ce mélange de lait, d'eau, de vin sur la tombe des morts, parce qu'on pensait qu'ils continuaient de vivre, et toujours avec cette idée que les morts ne sont pas morts et qu'il faut prendre soin d'eux. D'où le fait aussi qu'un mausolée, c'est une maison qui représente la demeure des vivants. On construit une maison parce que les vivants habitent une maison. Donc les morts ont besoin d'une maison. D'où le fait qu'il y ait une pièce, deux pièces, comme tout à l'heure on a vu, deux pièces l'une derrière l'autre. Pour terminer sur ce refrigerium, les chrétiens ont du mal à se détacher de leur culture païenne, à tel point que Monique, la mère de Saint-Augustin, continue encore au 5e siècle de faire des refrigeriums, d'aller rendre des libations aux morts. Et c'est Saint-Ambroise, donc celui qui va convertir à Milan Saint-Augustin en particulier, qui va le baptiser, qui va l'ordonner prêtre, eh bien, Saint-Ambroise écrira en disant aux chrétiens, cessez de vous comporter en païen, arrêtez de faire ces libations, ces refrigeriums, nous, on a l'Eucharistie, et c'est ça le plus important. Donc, il faut quand même attendre, je vous dis, jusqu'au 5e siècle pour que les rites païens soient, même chez les chrétiens, commencent à être laissés de côté. Les chrétiens n'arrivent pas à se détacher de certaines pratiques, même s'ils ont la foi dans le Christ. Donc il y a toujours cet enchaînement, ce lien entre le paganisme et le christianisme, les uns qui entreaperçoivent déjà la venue, une autre dimension de la religion, et les nouveaux qui ont du mal à se détacher de leurs pratiques anciennes.
2: Nous retrouverons bientôt Olivier Lefebvre pour la dernière étape de cette visite de la nécropole vaticane. Cette fois, nous serons au plus près de la tombe de Pierre. Avec Olivier Lefebvre, mais aussi avec Jean Comby, historien, et Philippe Pergola, archéologue, nous essaierons de faire le point sur les certitudes et sur les questions qui demeurent quant à la présence de Pierre à Rome, quant à son inhumation ici au Vatican, et quant aux ossements dont certains affirment avec conviction qu'ils sont ceux de l'apôtre, alors que la plupart des archéologues affichent beaucoup plus de prudence. À bientôt donc, ici, sous la basilique Saint-Pierre, dans la nécropole vaticane.

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1: Nous voilà arrivés dans ce lieu absolument magnifique des Carceri, qui est d'une certaine manière un lieu préféré pour comprendre qui est Saint François. Il aimait cette belle cathédrale de la nature qui lui faisait méditer sur la beauté de la création. Et c'est pour ça qu'on va associer souvent Saint François à la protection de l'environnement, à l'écologie, parce qu'il aimait se retirer dans ces lieux, mais avant tout pour prier. Il y a quelque chose de tout à fait fondamental si l'on veut comprendre la prédication de Saint François qui a été sur les routes, qui allait un peu partout dans chacun des villages des alentours d'Assise. On a une trace de Saint François. Mais si l'on y regarde de plus près, on découvrira aussi un certain nombre de lieux où il s'y reposait non pas pour seulement dormir, mais vraiment pour prendre de longues heures de prière. Vous allez découvrir en visitant les Carceri ce petit monastère d'une certaine manière avec des petites cellules et aussi la chambre de Saint-François creusée dans le rocher qui nous montre que cette vie de prière c'est aussi une vie assez rude en réalité pour plonger dans le silence et la solitude. Il y a dans le silence et la solitude quelque chose qui nous est donné que l'effervescence de la vie ne pourra jamais nous donner. L'intériorité, c'est le lieu où l'on creuse, où on est habité par la parole de Dieu, et c'est ce qui va nous faire nous déployer véritablement dans le monde dans lequel nous sommes envoyés. On résiste souvent parce que c'est difficile à nous isoler pour prier dans un monastère ou dans des lieux où nous n'avons pas la tentation de nos réseaux sociaux, de nos portables, de ce que nous avons à faire, des plaisirs de la vie qui, d'une certaine manière, nous consomment plus que nous ne les consommons. Les Carceri, c'est la manifestation que dans la vie quotidienne de Saint François, il aimait à se retirer et de passer de longues heures, des jours entiers, simplement pour prier. La fécondité de nos vies n'est pas dans le nombre de choses que l'on va faire et le nombre d'expériences, c'est dans la qualité de la relation que nous avons avec Dieu que nous pourrons avoir une qualité de relation avec les autres. Alors dans ce lieu des Carceri, demandons l'esprit de prière et le peut-être plus grand courage qu'il nous faut dans notre vie, le courage de s'arrêter pour prier, pour nourrir la relation avec Dieu, pour nourrir notre relation avec celui qui nous a créé, qui nous a tout donné. Demandons la grâce de sentir à quel point le Seigneur nous appelle à ce silence, à cette intériorité, à cette compréhension et cette méditation de la parole de Dieu pour que notre vie soit véritablement féconde.

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4: Me Voici. Deux mots d'apparence simples, mais parmi les plus courageux qu'on puisse dire aux autres, qu'on puisse dire à Dieu. Me Voici, c'est aussi le podcast où l'on prend le temps de se rencontrer. Oui, j'ai bien dit, on prend le temps d'écouter et d'accueillir ce que notre invité veut nous partager. Bonjour à tous, je suis Luciano. Et dans cet épisode, nous allons apprendre à connaître Benoît Gélébard, un homme qui refuse de ranger Dieu dans une seule case de sa vie. Et parce que je crois que les objets qui nous entourent ont quelque chose à dire, je lui ai donné le défi d'apporter deux objets. Un objet qui parle de lui et un objet qui lui parle de Dieu. Benoît nous partagera aussi à la fin de ce podcast une figure de croyant, en fait il y aura deux figures, qui ont illuminé son chemin de foi et qui pourraient peut-être vous inspirer. Alors, ouvrons grand nos oreilles et notre cœur et allons à la découverte de son « Me voici ». Benoît, bonjour.
5: Bonjour Luciano.
4: Vous allez bien ?
5: Très bien.
4: Merci d'avoir accepté notre invitation, mon invitation pour Me Voici, un podcast où on veut vous écouter. Il y a plein de Me Voici dans la Bible, je dis assez souvent pour ceux qui nous écoutent, mais le Me Voici de Benoît, on ne l'a jamais entendu.
5: Oui, c'est vrai.
4: Donc on va l'entendre aujourd'hui et les Me Voici de Dieu dans votre vie. Alors, c'est ce concept où on vous laisse vous dévoiler, mais il y a quand même un truc un peu paradoxal. Je vous ai déjà collé une étiquette, vous l'avez entendu dans l'introduction, je l'ai imprimée cette étiquette. Okay. La voici, je vous la donne. Est-ce que vous pouvez la lire et nous dire en quelques mots si ça résonne pour vous ?
5: Un homme qui refuse de ranger Dieu dans une seule case de sa vie. Eh ben, je crois que c'est plutôt très très juste.
4: Ah yes.
5: Je me faisais la réflexion il y a pas longtemps, je me disais mais en fait j'ai du mal à rester dans une seule ligne dans ma vie et je crois que c'est je l'ai accepté. Je crois que c'est bien en fait. Je valide cette phrase qui résume bien ma vie.
4: Parce qu'en fait l'idée c'était de dire aussi que Dieu, vous l'avez pas mis dans une case en mode c'est bon.
5: Oui.
4: C'est le dimanche, c'est la messe et c'est fini. Il est un peu dans toutes les cases de votre vie.
5: Ouais, c'est très vrai. J'ai voulu, depuis que j'ai rencontré Dieu, le mettre un peu partout dans ma vie, notamment dans ma vie professionnelle. On verra, je pense, à travers mes quelques témoignages. Mais en tout cas, ouais, Dieu, pour moi, est présent dans toutes les cases de ma vie. En tout cas, j'essaie de le mettre dans le plus de cases possible. Parce que Dieu, c'est un peu le sens aujourd'hui de ma vie. Ouais.
4: Celui qui porte toutes vos cases.
5: Exactement.
4: Donc, on va commencer un petit peu ce podcast par vous présenter en quelques mots. Alors, on vous présente parce que vous faites, c'est une des cases, hein, le métier. Donc, vous êtes producteur vidéo en église. Alors, qu'est-ce que ça veut dire, producteur vidéo en église ?
5: En fait, c'est tout simplement que je produis des vidéos, donc je tourne des vidéos, je monte des vidéos pour différents clients d'église. Donc, ça peut être des diocèses, des associations chrétiennes, des communautés religieuses. Voilà, toutes les communautés qui travaillent pour l'église, j'essaye moi de les aider à faire des vidéos pour annoncer la bonne nouvelle.
4: Et vous êtes aussi, vous, missionnaire sur les réseaux sociaux, notamment sur Twitch avec l'aventure Benoît le Poisson et d'autres petites aventures, d'autres grandes aventures, on en parlera certainement. Missionnaire d'Internet, ça vous parle ?
5: Ouais, tout à fait. Je crois que de base, je me dirais plutôt missionnaire tout court. Et le moyen aujourd'hui que je trouve pour évangéliser, une des cases que j'utilise, c'est Internet. J'ai commencé d'abord sur YouTube et aujourd'hui, c'est vrai que j'essaye de m'aventurer un peu plus sur Twitch, qui est un terrain très complexe à découvrir. Ouais.
4: Cet appel missionnaire, on va très certainement en parler pendant ce podcast. Donc vous qui nous écoutez, vous pouvez rester, j'en suis sûr, on va en parler. Le Christ qui fait partie de votre vie, qui porte toutes les cases de votre vie. Je vous ai demandé pour ce podcast d'amener un objet, oui. Un objet qui dit quelque chose de vous. Alors, je tiens à rappeler à ceux qui nous écoutent, à ceux qui nous regardent, que je ne connais pas les objets. Je demande aux invités de ne rien me dire parce que je vais être surpris comme vous qui nous écoutez. Donc, allez-y, présentez-moi ce premier objet qui est trop gros pour rentrer dans la petite boîte.
5: Exactement.
4: Donc, qu'est-ce que c'est ? Oh, bah dis donc, voici. Là, ça va être difficile. Ça va pas être très difficile à décrire, justement. C'est une chaussure très propre, je vous remercie.
5: Oui.
4: Une chaussure de randonnée. Donc, une seule. Donc, vous marchez avec une seule chaussure.
5: Je me suis dit qu'amener deux chaussures, ça n'apportait pas grand-chose. Donc, une seule, ça suffit.
4: Alors, ça me dit que vous aimez randonner.
5: Exactement.
4: Est-ce que je suis assez fin pour avoir compris ça ?
5: Assez fin, mais vous avez souligné qu'elle était très propre, c'est-à-dire qu'elle n'a pas été non plus beaucoup utilisée. mais c'est déjà un bon point, oui.
4: Qu'est-ce qu'elle dit de vous, cette chaussure de randonnée, Benoît ?
5: Alors déjà, elle dit mon lieu d'habitation. J'habite à Grenoble, donc entouré de montagnes. Effectivement, elle dit aussi que j'aime randonner, mais elle dit aussi que j'aime la nature, puisque j'ai rencontré Dieu principalement lors d'un temps de prière dans la nature, face à la création. J'étais beaucoup touché par la création. Et puis, elle dit aussi la notion de marcher, de sentier. En fait, j'ai beaucoup déménagé, j'ai beaucoup changé de projet et je me considère un peu comme un marcheur, un randonneur dans la vie qui explore, qui découvre de nouveaux lieux au fur et à mesure et qui essaye de marcher à la suite du Christ.
4: Donc un marcheur qui a un bon rythme, est-ce que c'est on court ou bien on va doucement ?
5: Eh bien, je crois que j'ai plutôt tendance à vouloir courir, mais Dieu me dit « et peut-être essaye de marcher, sinon tu vas avoir un poids de côté ». Donc, c'est des rythmes assez différents en fonction des étapes de ma vie. Mais en tout cas, ce qui est sûr, c'est que je cherche toujours à être en mouvement, même si parfois, je crois que le Seigneur me dit « mais reste un peu, calme-toi, reste avec moi ». Mais ouais, c'est vraiment cette notion de chemin.

0: passion. Et j'ai reçu un appel de partir à Lille pour aller travailler sur les réseaux sociaux à travers une chaîne YouTube pour parler de Dieu, de Jésus. Donc ouais, il y a ce déplacement qui a été provoqué par Jésus. Ouais.
1: Mais oui, c'est ça, c'est que vous êtes d'une famille catholique, pratiquante, une famille qui est engagée. Vous êtes le dernier de cinq enfants, le petit dernier, comme on dit chez moi.
0: Le chouchou.
1: Et vous avez eu une adolescence où vous vous êtes questionné sur la foi. C'était pas forcément une évidence de tout donner, de suivre le Christ en mettant des chaussures comme ça.
0: Oui, je crois que c'était une évidence pour moi que Dieu était là parce que ma famille était très croyante, très pratiquante. Mais c'est vrai que je pense, comme toute personne, à l'étape de l'adolescence, on se questionne sur le sens de la vie, sur ce qu'on va faire. Donc, c'était pas évident que j'allais partir suivre le Christ pour le restant de mes jours. Moi, j'avais un peu mes projets de carrière. Genre, j'allais faire des études d'ingénieur, gagner bien ma vie, avoir une famille, une maison, tout ça. Et puis, la foi, on verra. Je cherchais un peu, je questionnais.
1: Dans quelle case on va la mettre?
0: Voilà, exactement. quelle place va prendre dans ma vie? Je m'attendais à ce qu'elle prenne une place importante, mais pas aussi importante qu'aujourd'hui. Aujourd'hui, en fait, tout tourne autour de ma foi, que ce soit mon métier, ma vie de couple. Je suis marié depuis moins d'un an maintenant. Donc, il y a beaucoup d'aspects dans ma vie où tout est centré autour de Dieu. Et c'était pas le cas au début de ma vie, à l'adolescence en tout cas. Dieu, c'était quelque chose d'à côté. Aujourd'hui, c'est pleinement dans ma vie qu'il est présent. Ouais.
1: Donc, vous voulez me dire qu'on peut être marié et suivre le Christ à fond?
0: Ah bah, j'en suis persuadé.
1: Moi, j'y crois.
0: C'est une évidence. Il n'y a pas que les religieux, heureusement, les prêtres qui ont ce droit de suivre le Christ à plein sang. Je pense que les couples, enfin, n'importe quelle personne, même célibataire non consacré, peuvent suivre le Christ à plein temps.
1: C'est la vocation du baptême.
0: Exactement. C'est exactement. Tout chrétien est appelé à suivre le Christ au quotidien, oui.
1: Et cette vocation du baptême, vous l'avez prise au sérieux. Et vous vous êtes mis au service, donc vous êtes allé à Lille, c'est ça?
0: Effectivement, c'était pas du tout prévu. En fait,
1: vous aviez quel âge?
0: C'était à la fin de mes études, en 2022-2023. Donc, j'ai pris une année de césure, j'avais 22-23 ans. Et j'ai pris une année de césure pour préparer les JMJ au Portugal.
1: Oui. Journée mondiale de la jeunesse.
0: Exactement. Un événement qui a lieu tous les trois ans. Et donc là, c'était au Portugal pour les jeunes. Et donc, pendant cette année, j'étais au service de la communication pour un festival qui avait lieu pour les jeunes juste avant les JMJ au Portugal. Et j'ai travaillé avec un ami qui s'appelle Thibaut et on a pris des vacances ensemble pendant cette année de césure. Et en fait, en parlant ensemble d'internet, de YouTube, de Dieu, on a senti ensemble un appel à partir sur ce terrain, à créer du contenu sur YouTube. Et donc, en fait, de fil en aiguille, on s'est dit, mais OK, s'il n'y a pas le contenu chrétien qu'on aimerait voir sur YouTube, peut-être c'est à nous de le créer. Et de là, on a senti cet appel à partir. Et donc, on a eu des opportunités ensuite à aller à Lille pour commencer cette mission. Et pendant deux ans, on a fait à plein temps des vidéos sur YouTube où on parlait de missionnaires, on parlait de la mission. Et notre but, c'était d'encourager ceux qui étaient déjà chrétiens, ceux qui étaient déjà en mission, pour essayer de leur donner l'audace missionnaire, pour leur donner ce supplément d'Esprit Saint dans leur vie.
1: Supplément voilà. D'Esprit Saint qu'on va continuer à guetter, à chercher, à sentir avec vous dans votre vie. On va continuer à chercher tout ça ensemble.
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1: Vous êtes toujours à l'écoute de Me voici, on est avec Benoît, où on guette l'Esprit Saint, là où il est, là où on écoute aussi ce qu'il fait dans nos vies. Eh bien, ce murmure, ce souffle de l'Esprit, je vous ai demandé cet objet qui dit quelque chose de Dieu. Donc peut-être qu'il vous a murmuré quelque chose de l'Esprit Saint, je ne sais pas. Cet objet, je ne le connais pas. Quel est cet objet qui vous dit quelque chose de Dieu, Benoît?
3: Eh bien, je vais vous le donner tout de suite.
1: Donc dans la petite boîte, le petit coffre. Oh là là. Donc je le tiens, il tient dans la main. Il y a un petit oiseau, très mignon, sur une petite bûche. Un oiseau avec plein de couleurs, orange, bleu. Je suis très nul en oiseaux, donc je pourrais pas vous dire...
0: Je saurais pas dire non plus.
1: Alors, dites-nous, j'arrête de plaisanter, dites-nous ce que cet objet vous dit de Dieu, Benoît.
0: En fait, c'est une référence biblique qui m'a beaucoup touché et qui me porte encore aujourd'hui. C'est alors, je sais pas si vous avez deviné maintenant qu'on parle de référence biblique avec un oiseau, mais c'est dans Luc 12, c'est Jésus qui fait un prêche en disant que les oiseaux du ciel n'ont pas besoin de se nourrir, de faire des provisions, ils ont tout ce qu'il faut. Donc combien plus les hommes n'ont pas besoin de s'inquiéter pour le lendemain. Dieu prend soin de tout. Donc un symbole un texte qui parle beaucoup de la providence. Et pour moi, Dieu, c'est celui qui pourvoit au plus petit des oiseaux et donc qui...

0: pourvoit aussi à tous mes besoins. Dieu a beaucoup agi dans ma vie à travers la providence et je suis beaucoup touché par ça, par sa fidélité dans les petites choses aussi. Voilà, donc pour moi, cet oiseau, c'est le symbole que Dieu prend soin et me nourrit chaque jour. J'ai pas besoin de penser tout de suite à la suite, mais chaque jour, il me nourrit ce dont j'ai besoin. Voilà.
1: Ce Dieu providentiel, donc la providence, c'est ce Dieu qui prend soin des, jusqu'au moindre détail, qui peut-être vous envoie des gens, vous envoie tout ce que dont vous avez besoin au moment précis.
0: Ouais.
1: Donc c'est un peu ça que vous appelez providence.
0: Ouais, exactement. C'est des réponses à des prières ou pas d'ailleurs, des moments où je m'y attendais pas, où au moment où il y a un manque, il y a un besoin. Le Seigneur répond, est fidèle. Et ouais, ça, c'est cet amour inconditionnel qui se répond concrètement dans les petites choses matérielles, mais aussi de relations qui prend soin à travers chaque chose. Ouais.
1: Et il y a le Dieu qui prend soin. Vous l'avez remarqué à plusieurs moments de votre vie,
0: ouais.
1: Peut-être dans votre vie professionnelle, dans vos relations. Ce Dieu qui prend soin dans les moindres détails, comment il a agi dans votre vie concrètement?
0: J'aurais plein d'exemples, mais j'en ai un très concret qui me vient en tête. Au moment où on a commencé notre chaîne YouTube avec Thibaut, cette chaîne qui s'appelle Two Disciples, quand on a reçu cet appel, il y avait tout à faire, quoi. Il y avait trouver un lieu, trouver du matériel, des financements, parce qu'on n'avait rien, pas de formation, rien du tout. Et on a prié, on a dit au Seigneur, mais si Seigneur, c'est vraiment ton appel pour nous qu'on fasse cette mission-là, donne-nous les moyens de le faire. Et on a fait cette prière un lundi, et un peu comme un ultimatum, on s'est dit, bon, si à la fin de la semaine, on n'a pas de réponse, ça veut dire peut-être que c'était pas le moment et qu'on va passer à autre chose. Et le mercredi, on a reçu un appel de quelqu'un qui nous a parlé de studios disponibles à Lille, d'une maison qui pouvait nous accueillir, qui pouvait nous prêter gratuitement du matériel. Et cette personne-là, en fait, on l'avait pas contactée, quoi. On savait même pas comment elle avait été au courant de ce projet-là. Et pour moi, c'était vraiment la réponse très concrète 2 jours après cette prière. Que Dieu a entendu cette demande et a dit « Ok, c'est vraiment cette mission à laquelle je vous envoie. Et voici un moyen, des studios, ils nous prêtent du matériel. » Et c'est ce qui nous a permis pendant 2 ans de faire cette mission. Et ensuite, pendant ces 2 ans, en fait, à chaque fois qu'on avait besoin d'argent, qu'on avait besoin de matériel, de quelque chose, le Seigneur a répondu très rapidement. Il n'y a jamais eu de manque, on n'a jamais rien manqué. Alors qu'on était à plein temps dans une mission qui n'était pas forcément rémunératrice, mais il y a eu la générosité des gens autour de nous, des personnes qui nous ont tendu la main, qui nous ont aidés. Et donc pour moi, c'est un acte concret du Seigneur qui nous encourage quand il nous appelle à une mission, il nous donne les moyens de l'accomplir concrètement.
1: Vous avez vécu le fameux « demander » et vous recevrez concrètement. Vous avez osé parfois aussi demander explicitement à Dieu.
0: Oui, c'est ça. Parfois, je crois pas que le Seigneur marche... par des ultimatums, mais parfois ça fait du bien de demander concrètement, en fait, quand on est un peu démuni, on a peur. Moi, je suis un peu un stressé sur l'avenir, en fait. Je me dis, tiens, j'imagine toujours ce qui peut se passer de mal, ce qui peut manquer.
1: Le pire,
0: voilà. Je suis un peu stressé. Et donc, de pouvoir m'appuyer sur le Seigneur en disant, mais Seigneur, là, viens me confirmer, viens me donner les moyens d'accomplir ça. Et qu'en fait, je me rends compte qu'il est fidèle, qu'il répond vraiment, il me laisse pas, il m'abandonne jamais. Je peux le dire vraiment, il m'a jamais abandonné, il a jamais... J'ai jamais manqué de rien. Et ça, je l'ai vécu très concrètement à travers la mission, mais aussi dans plein d'autres aspects de ma vie.
1: Ça, ce Dieu providentiel, il laisse des traces. Mm-hmm. Il laisse des traces dans votre vie, Benoît.
0: Ouais.
1: Vous nous avez parlé de cette aventure un peu incroyable de Two Disciples.
0: Ouais.
1: Vous avez vécu l'abandon, en fait, aussi. Enfin, je pense que c'est une condition sine qua non. Mm-hmm. C'est de faire confiance jusqu'au bout. Vous avez vécu ce faire confiance jusqu'au bout en disant, oh là là, c'est un peu risqué, mais... on y va parce qu'on croit.
0: Ouais. Et puis en plus, je trouve que quand on fait confiance, en fait, il y a des surprises qui arrivent sur notre route. Par exemple, au début de Two Disciples, pareil, dans la prière, on a mis une liste de personnes à rencontrer pour notre projet YouTube. Et dans cette liste, on avait classé de impossible à possible. Et dans la liste la plus impossible, on l'avait mis en XL, comme les t-shirts, vous voyez, le plus gros, quoi, le plus difficile à atteindre. On avait mis le pape François à l'époque.
1: C'est pas mal, bon
0: c'est
1: niveau.
0: Pas mal. Et puis on avait mis Jonathan Roumi, l'acteur qui joue dans The Chosen, parce qu'on s'est dit, bon, il est américain, je sais pas comment on va le rencontrer et l'interviewer. Et en fait, en un an, on a pu rencontrer le pape à Rome. C'était 30 secondes, on lui a serré la main, mais on a pu parler avec
1: ça
0: lui.
1: Ça compte.
0: Ça compte. Et en fait, et l'été d'après, on a pu partir. Enfin, j'ai pu être envoyé au Texas parce qu'on a travaillé un peu avec The Chosen en France. Mais en fait, au dernier moment, il y a quelqu'un qui est tombé malade et deux jours avant, on nous dit ah, il faut quelqu'un pour remplacer la personne qui est censée partir aux États-Unis. Est-ce que vous pouvez le faire? Moi, j'étais complètement à l'autre bout de la France, disant bah non, mais j'ai pas mon passeport, j'ai rien et tout. Mais en fait, en deux jours, tout s'est bien goupillé. J'ai pu partir là-bas, interviewer Jonathan Roumi directement au Texas. Et ça, c'est aussi, c'était un signe de l'impossible peut être possible grâce à Dieu. Et quand on lui fait confiance, quand on remet ce projet de vidéo, voilà, à temps plein, qu'on remet tout au Seigneur, en fait, il nous répond par des surprises, là où on s'y attend pas. On peut lui faire des demandes impossibles et lui, il répond.
1: Et justement, vous vous êtes déjà donc senti comme cet oiseau que vous avez amené, cet oiseau dont le Seigneur prend soin dans les moindres détails. Et vous avez goûté, on commence à le sentir à des moments précis.
0: Oui.
1: Est-ce que vous pouvez nous partager encore des moments précis où vous avez vu la trace de Dieu dans votre vie? Waouh, je le savais pas, mais Seigneur, tu étais là.
0: Oui. Bah, il y a un moment qui me vient, notamment en lien avec ce texte de Luc 12, puisque donc ce texte des oiseaux de ne pas s'inquiéter pour le lendemain, on l'a choisi comme texte de mariage avec mon épouse. Et ce mariage, ça a été toute une aventure parce qu'on a eu pas mal de péripéties. Et en fait, à un moment, il y avait un problème de nourriture pour le mariage où on n'avait pas, il nous manquait de la nourriture pour, bon, très concrètement, c'était de la feta. et on avait aussi, on s'est marié en Espagne. Il y a une spécialité qui s'appelle des trenzas. Ce sont des sortes de pâtisseries espagnoles. Et en fait, ça coûtait assez cher. Et donc, on se dit mince, peut-être qu'on va devoir abandonner ce projet-là. Donc, on a fait la nourriture nous-mêmes. Donc, c'était assez compliqué. Et en fait, en priant avec ce texte de Providence, eh ben, très, très concrètement, quelques jours après, il y a des gens qui nous ont donné, on sait pas d'où ça sort, mais ils nous ont donné 2 kilos de feta, qu'ils utilisaient pas. Et il y a aussi des personnes qui nous disent, ah tiens, une boulangerie qui allait jeter des trenzas et qu'on dit, vous voulez pas récupérer ça? Et il y avait pile le bon nombre pour les inviter.
1: Excellent.
0: Et donc, pour nous, c'était incroyable de vivre cette providence pour notre mariage avec ce texte de mariage qu'on a choisi. Et un autre petit exemple du passage du Seigneur pour notre mariage, c'est que en Espagne, normalement, il ne pleut jamais. Et là, le jour de notre mariage, orage, tempête, une tempête tellement énorme que l'avion qui a amené notre prêtre a été détourné. Il pouvait pas atterrir là où on s'est marié.
1: C'est un peu embêtant.
0: C'est un peu embêtant. Mais au final, il y a eu des solutions qui ont été trouvées. On a pu l'acheminer. Et le jour J, il continuait de pleuvoir et continuait de pleuvoir. Mais à partir du moment où on est entré dans l'église, la pluie s'est arrêtée. Et tout s'est passé à une température parfaite. C'est parce qu'on avait peur qu'il fasse 40 degrés en plein été. Et là, il faisait 25 degrés, c'était parfait. Nous qui étions tellement inquiets la veille en disant « Oh là là, l'orage, on devait manger dehors, ça allait pas être possible. » En fait, l'orage a permis d'adoucir la température et que tout se passe parfaitement. Donc ça aussi, pour nous, c'était un signe que même dans les tempêtes, en fait, le Seigneur a un plan différent qui amène à ce que le mariage soit parfait. Donc malgré les tempêtes, tout s'est très bien passé, que ce soit dans la nourriture, que ce soit au niveau de la météo. Au final, tout s'est trop bien déroulé. Donc une belle réponse quoi du Seigneur.
1: Votre vie est évangélique en fait. Vous avez revécu les noces de Cana, la tempête apaisée.
0: Ouais, c'est un peu ça. Même au milieu de la tempête, finalement le Seigneur calme les eaux. Donc ouais, on essaye de comprendre parfois les plans du Seigneur, mais au final, quand on se retourne, on se rend compte qu'il est toujours là et qu'il répond avec beaucoup de bonté dans nos demandes. Donc amen.
1: Amen. Et ce Dieu fidèle, parfois un peu déroutant. Ouais. Je sais pas si vous êtes d'accord avec moi.
0: Si ouais.
1: Il a un plan d'amour pour vous. Ce plan, il veut être en collaboration avec vous. Est-ce que vous avez senti que Dieu attendait votre part de collaboration dans tout, voilà, le mariage, dans tous vos projets? Parce qu'il y a des gens qui peuvent penser que Dieu attend un plan et qu'on doit le trouver. Et moi, je trouve qu'il y a plutôt quelque chose de l'ordre de « Allez, mon coco, j'ai un désir pour toi, t'as un désir, on va l'accorder. » Est-ce que ça vous parle, ça?
0: Effectivement, ça me parle beaucoup parce qu'au début de ma vie professionnelle, je priais beaucoup avec cette question de « Qu'est-ce que je vais faire de ma vie ?» Et j'avais du mal et j'attendais quelque chose qui vient un peu du ciel, quoi, qui tombe en disant bah, « Seigneur, je te demande, qu'est-ce que tu veux que je fasse de ma vie ?» Et je voyais rien.
1: Ça, donne-moi le plan.
0: Ouais, donne-moi le plan, la route, quoi, la marche à faire, à la suivre. Et je m'attendais, voilà, j'avais fait ces études d'ingénieur à un plan très clair, très précis. Et en fait, pendant un temps de prière, j'ai compris, le Seigneur est venu me parler à travers une image, voilà, j'ai eu une vision un peu, bon, ça venait de mon imagination, mais j'ai compris que le Seigneur me parlait à travers ça, où il y avait un tableau blanc, et le Seigneur me donnait un crayon, il me disait, mais, toi, qu'est-ce que tu imagines en fait? Qu'est-ce que tu as envie de faire? Et du coup, je dessinais plusieurs chemins possibles. Et en fait, le Seigneur me montrait un peu une carte avec plusieurs chemins. Il me disait, mais maintenant, choisis lequel tu as envie de faire. Et ensemble, on va créer ce chemin-là. Et je crois de plus en plus que le Seigneur n'a pas un plan précis pour notre vie, mais collabore, comme vous dites, avec nous, à travers nos désirs. En ce moment, je suis beaucoup porté par les désirs qui m'habitent. Et je crois que le Seigneur, si on a des désirs, des joies qui brûlent dans notre cœur et qu'on a envie d'accomplir, c'est pas nos délires personnels. Mmh. C'est en fait le Seigneur qui passe à travers qui on est et qui passe à travers nos intuitions. Et en fait, une fois qu'on commence à suivre ces désirs-là, on se rend compte que le Seigneur vient les bénir à travers des confirmations, soit une joie profonde qui est en nous, soit des personnes extérieures qui disent « Ah, c'est génial ce que vous faites », soit je sais pas, si vous faites un podcast, il y a un engouement qui surgit. Donc je suis persuadé que le Seigneur collabore, c'est le bon mot, collabore avec nous, c'est pas juste lui qui nous donne une direction et on doit le suivre comme des moutons, mais c'est vraiment une collaboration avec lui et un dialogue qui se fait dans la prière.
1: En tout cas, je suis très heureux, Benoît, de découvrir avec vous différentes cases de votre vie. Et on va continuer ce petit bout de chemin ensemble.
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1: Vous êtes toujours à l'écoute de Me voici. On continue notre chemin avec Benoît. Me voici, c'est le podcast où on se dit aussi qu'on vient pas de nulle part. On se reçoit, on a des gens qui sont autour de nous. Mmh. Vous nous avez parlé de votre femme, de vos amis, de Thibaut, mais il y a aussi des gens dans la communion des saints, comme on dit dans l'Église catholique, qui nous touchent, qui nous marquent particulièrement, des figures inspirantes qui pourraient peut-être inspirer ceux qui nous écoutent, ceux qui nous regardent. Mmh. Alors, qui sont-ils?
0: Eh bien oui, c'est un couple de saints, c'est Louis et Zélie Martin, donc les parents de Sainte Thérèse, qui m'a beaucoup marqué et qui nous ont beaucoup marqué aussi en couple, justement.
1: Et est-ce que vous pouvez nous dire qu'est-ce qui vous touche particulièrement sur ces figures qui sont très discrètes, Louis et Zélie Martin?
0: Effectivement. Alors moi, je connaissais pas du tout leur histoire avant. En fait, en passant à Lisieux, j'ai été touché par Sainte Thérèse. J'étais pas très au courant de sa vie non plus.
1: C'était en quelle année vous étiez à Lisieux?
0: C'était en 2023, je crois. D'accord. Il y a pas si longtemps. Mais j'étais jamais allé, c'était la première fois. Et donc on a acheté avec mon épouse, on était de passage là-bas, on a été tous les deux très marqués par ce passage. On a lu Histoire d'une âme, tout ça. Et en creusant un peu plus, du coup, on a découvert que Louis et Zélie Martin a été le premier couple de saints canonisés ensemble. Ils ont été canonisés le même jour. Et leur histoire nous a beaucoup touchés. Et il faut savoir qu'on s'est mariés avec mon épouse un 12 juillet, sans savoir que c'était le même jour que aussi Louis et Zélie Martin. Donc ça a été aussi pour nous un clin d'œil à ce moment-là, où on s'est dit « Ah bah tiens, on va aller se renseigner encore plus sur leur histoire. » Et en lisant l'histoire de leur vie, j'ai été beaucoup touché par ce couple qui finalement a une vie très humble, très simple, autour de la prière et du travail. Il n'y a pas eu d'évangélisation mondiale, mais en fait, ils ont quand même élevé des personnes qui sont devenues des saints, des saintes, notamment Sainte Thérèse. Mais en fait, toutes leurs filles aussi ont été très marquées par cette figure de parents qu'ils ont été. Et donc moi, bien sûr, à travers mon mariage, ça a été une figure très importante, ça l'est toujours, mais aussi à travers toute ma vie, par leur simplicité, leur amour de Dieu.
1: Ils ont été en fait le terreau de sainteté, eux-mêmes.
0: Oui, oui, tout à fait. Et si je peux rajouter trois fondements qu'ils ont pour leur vie de couple et qui peuvent peut-être vous inspirer pour vous qui nous écoutez, ils ont trois règles. C'est Dieu premier servi, l'abandon à la volonté de Dieu et la confiance en sa providence.
1: Dieu premier servi,
0: l'abandon en sa volonté et confiance en sa providence. Et donc j'essaye moi au quotidien d'appliquer ces trois règles qui sont pas si simples, notamment le Dieu premier servi. Souvent on a tendance à vouloir se servir soi-même d'abord.
1: Mais... Ah bon?
0: Et puis il y a une phrase aussi très belle qui est dite dans leur biographie, c'est que on dit qu'ils aimaient à temps et à contre-temps, même quand ça fait mal. Et ça c'est très beau parce que quand vous lisez leur vie, ils ont eu beaucoup de difficultés autour de la maladie, ils ont perdu des enfants, et en fait ils ont toujours été un foyer très accueillant, très chaleureux envers les pauvres et envers les personnes ennuyantes aussi. À un moment ils décrivent des scènes comme cela, et donc en couple et moi personnellement ça me porte dans cette charité, même quand ça dérange, même quand ça chatouille, même quand on n'a pas envie d'aimer la personne, eh bien allez, on se fait un petit coup de boost pour essayer d'aimer même quand ça dérange.
1: J'ai même envie de dire surtout quand ça dérange.
0: Surtout quand ça dérange. Bah, c'est surtout quand c'est plus compliqué, qu'on a du mal à aimer, mais c'est là où je pense qu'il y a un peu le plus de bonté, le plus de Dieu là-dedans.
1: C'est ce que dit le Christ aussi dans la parole, mais qu'est-ce que vous en tirez si vous faites comme les païens à aimer ceux qui vous aiment?
0: Exactement.
1: Et supporter les personnes ennuyantes, c'est aussi comment une œuvre de miséricorde.
0: Oui, je crois. Une recommandation, un conseil donné par l'Église. Oui, oui.
1: En prenant conscience qu'on peut être nous aussi la personne ennuyante.
0: Sûrement.
1: C'est vrai que Louis et Zélie Martin sont un beau modèle de sainteté en couple, mariés. Ils ont porté cette vocation au mariage avec Dieu. Ils ont voulu mettre Dieu au centre et non pas dans une des cases de leur vie. Ouais. Et on sent, en tout cas, je sens à la fin de ce podcast, on a discuté un petit peu ensemble, que votre désir profond, parler du désir, c'est de laisser Dieu passer à travers tout ce que vous faites et avec votre femme ou dans votre vie professionnelle ou avec vos amitiés. Voilà, c'est pour ça que dans l'étiquette, j'avais mis un homme qui refuse de ranger Dieu dans une seule case de sa vie, parce que c'est Dieu qui porte toute sa vie. Et moi, je suis très touché pour vous dire sur cette chaussure de marche qui m'interpelle beaucoup, non pas parce qu'elle est neuve, mais parce que ça m'appelle à aller marcher aussi, à oser découvrir les beautés de Dieu dans la nature, et aussi oser aller, comme on se disait, vers les personnes avec qui c'est moins facile. Voilà. Et peut-être, j'aime bien cette formule-là. Seigneur, aide-nous à aimer tout le monde et à aimer surtout ceux qu'on n'aime pas assez. Et je trouve que ne pas mettre les gens justement dans des cases, ne pas coller des étiquettes trop rapidement. Voilà. Merci Benoît pour ce bout de chemin.
0: Merci à vous Lucien.
1: Et vous qui nous écoutez, à bientôt pour un nouvel épisode de Me Voici sur RCF Notre-Dame et JDS.tv.
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0: L'essai remarquable que nous propose aux éditions Kimé Jean-Marc Guitti, intitulé « Avec et par-delà l'écologie, la Camargue », présente différentes orientations de l'écologie contemporaine. Jean-Marc Guitti en discerne quatre. Et lors de la précédente émission, nous nous sommes particulièrement intéressés à l'écologie systémique venue des États-Unis qui tente de faire la synthèse entre une écologie héritée du 19e siècle et une vision technocratique, scientiste peut-être même, de l'écologie. Pour cette seconde émission, nous allons, avec Jean-Marc Guitti, voir trois autres formes d'écologie. Celle qui s'oppose à cette écologie techniciste. Une écologie chrétienne aussi, car elle est importante, elle a son histoire et sa théologie. Et puis, nous terminerons l'émission sur cette écologie topique et poétique, qui constitue d'ailleurs la dernière partie de l'ouvrage de l'essai de Jean-Marc Guitti. Bonjour Jean-Marc Guitti.
1: Bonjour.
0: Alors, nous avons essayé de débroussailler cette notion que vous évoquez, que vous analysez en la définissant comme une écologie systémique. À l'opposé, vous voyez une autre tendance, parfois tonitruante, qui est celle de l'écologie des ZAD, à l'opposé, finalement, d'une écologie du tout numérique, n'est-ce pas, Jean-Marc Guitti?
1: Oui, absolument. Elle est quelquefois tonitruante, cette écologie des ZAD, mais elle est parfois aussi assez discrète, parce qu'à mon avis, elle relève de quelque chose d'ancien, qui est apparu au 19e siècle, l'éco-anarchisme.
0: Oui.
1: Elle peut se vivre de manière communautaire, des communautés relativement discrètes finalement. Et elle est tonitruante lorsqu'elle entre dans la lutte contre certains projets.
0: Oui, nous en avons eu quelques exemples récemment, celui des bassines par exemple, ou des méga-bassines, oui. Et c'est aussi une écologie communautaire qui fait de la lutte politique aussi un élément important, une lutte contre une certaine conception productiviste de l'industrie, voire parfois anticapitaliste.
1: Oui, en fait, la société industrielle, dès qu'elle s'est mise en place, elle a eu des opposants. Parce que assez vite, dès le 19e siècle, on a vu ce que ce capitalisme qui se mettait en place avait de délicat à soutenir, parce que c'est la recherche du profit maximum,
0: c'est immédiat souvent
1: et immédiat, et que c'est qu'il peut être extrêmement déshumanisant. Et très tôt, donc, il y a eu un courant anti-industrialiste qui s'est illustré dans les luttes du 19e siècle. Pas, évidemment, dans le courant marxiste, qui, lui, a souvent été productiviste le même modèle, finalement,
0: que le capitalisme. Il faudrait chercher du côté de Proudhon, par exemple, pour cette vision-là.
1: Oui, Proudhon, et puis la belle, très belle figure du géographe anarchiste Élisée Reclus.
0: Reclus, oui.
1: Et ça repose sur l'idée que le capitalisme dépossède les hommes de leur travail, qu'il les prive d'autonomie, qu'il les oblige à s'inscrire dans le système industriel, à la fois comme producteurs, dans des appareils productifs où ils ne maîtrisent rien, ils peuvent même être simplement des travailleurs à la chaîne, à la fois comme producteurs et comme consommateurs. Donc, donc n'ayant plus aucune forme d'autonomie et d'autosubsistance, ils sont obligés d'une part d'être salariés, d'entrer dans le système productif, et d'autre part d'acheter tout ce qu'ils ont besoin, donc ils sont consommateurs. Et par rapport à ça, il y aurait l'idée il serait possible d'imaginer des vies communautaires, certes, mais peut-être en dehors, relativement en dehors de ce système, où les hommes se seraient réappropriés leur travail, le travail serait plus libre, ils ne seraient pas contraints, salariés, et ce serait aussi réapproprier leurs propres besoins, parce que dans le capitalisme, souvent, on vise à satisfaire de faux besoins, des besoins qui ont été créés. Oui. Par le système publicitaire, etc. Et donc, ça suppose aussi un retour à une certaine forme de sobriété, de vie moins confortable, peut-être. C'est ce qui nourrit cet éco-anarchisme.
0: Et c'est aussi le retour à des communautés humaines plus réduites, loin précisément de ces cités tentaculaires dans lesquelles souvent l'écologie systémique a pu naître, et le retour, comme vous le disiez lors de la précédente émission, à des lieux bien délimités, à des pays, comme on a pu dire autrefois.
1: Oui, ces communautés vivent en échange et en harmonie, du moins elles essaient, avec leur milieu et donc avec les caractéristiques géographiques et zoologiques, botaniques du milieu qu'elles habitent. Elles ont quelque chose de proche de la nature, comme on peut le dire de manière très très approximative, et elles, du coup, il y a quelque chose qui intéresse peut-être le philosophe aussi là-dedans, c'est cette possibilité de vivre à part et un peu en retrait, qui a toujours qui a toujours été quand même une tentation de certains courants philosophiques depuis l'Antiquité. Seulement, voilà, moi je pense aussi que ce qu'elles peuvent faire reste limité sans doute, parce que quand on étudie ces communautés, on s'aperçoit que ce sont surtout des gens qui appartiennent à un moment de leur vie, mais oui. Qui n'y restent pas toute leur vie.
0: Et qui n'y restent pas, effectivement. Comme en témoigne par exemple l'expérience du Larzac dans les années 70.
1: Oui. Et c'est vrai que quand on pense au Larzac, c'était une communauté fondée sur une lutte, mais aussi qui avait un enracinement fort par rapport à un milieu, et puis qui pouvait aussi avoir une orientation spirituelle parfois. On pense oui. à Lanza del Vasto ou à d'autres.
0: Oui. Et alors, spirituel me fait rebondir sur cette autre forme de l'écologie à laquelle souvent nous ne pensons pas. Vous proposez aussi une analyse synthétique de ce que vous appelez l'écologie chrétienne. Et je voudrais qu'on insiste là-dessus, justement parce que j'ai lu cette fameuse lettre apostolique la plus récente, qui témoigne du souci du pape François face à la destruction presque systématique de notre terre et même parfois du vivant. Cette écologie chrétienne a une histoire, a une généalogie que vous situez déjà à l'époque du monachisme.
1: Oui, ce serait limité de croire que c'est le pape François qui a introduit l'écologie dans l'Église. Il y a quelque chose, au contraire, de fondamentalement écologique, je dirais, dans certains courants du christianisme. On peut penser évidemment à Saint François, bien sûr, mais pas seulement, parce que finalement, quand on regarde comment était ordonnée la vie des monastères, oui, on voit que la relation au milieu y était très importante. Et puis il y a quelque chose aussi de fondamental, à mon avis, c'est que quand on entend des militants dire qu'il faut sauver la terre, c'est cette notion de salut qui revient finalement. Qui revient par rapport à une catastrophe qui peut-être est imminente. Et donc, ça fait penser au tout début du christianisme et à cette idée qu'on était peut-être à une fin du monde. Et donc, je fais une petite étude de ce qu'on peut appeler aujourd'hui le catastrophisme.
0: Oui.
1: Peut-être la dimension apocalyptique de l'écologie. Qui, en cela, n'est pas du tout nouvelle, parce qu'elle ravive, je dirais, ce que je vais appeler un imaginaire de la catastrophe et du salut, qui est vraiment au tout début du christianisme. Et cette idée, d'ailleurs, n'est pas seulement judéo-chrétienne, puisque quand on regarde l'Antiquité grecque,
0: par exemple, Platon,
1: il y a toute une théorie des catastrophes. Alors, ça m'a l'Atlantide, cette île qui a été engloutie. Et quand on regarde pourquoi elle a été engloutie, c'est parce que s'y était développé une société d'opulence qui avait tendance à ne pas rester dans les limites assignées à l'humain. Et quand on regarde du côté de la Bible, on trouve aussi que les catastrophes viennent toujours
0: après une transgression,
1: punir une transgression.
0: Voilà. Elles punissent.
1: Et donc, c'est bien cet imaginaire-là qui, aujourd'hui, est ravivé, avec cette idée que l'homme s'est trop développé par l'industrie, qu'il a dépassé certaines bornes, et que donc, il va peut-être y avoir une catastrophe, mais il y a un appel au salut. Et je dirais qu'il y a une sorte d'imaginaire qu'on repère en toutes les cultures, et par rapport à quoi l'écologie n'est pas si nouvelle que cela, même dans sa forme catastrophiste qui aujourd'hui l'emporte sur les autres formes.
0: Oui, dans ce courant très présent actuellement, qui peut prendre la forme extrême, par exemple, du survivalisme.
1: Oui, cette idée qu'il faut se préparer à une fin du monde redonne, à mon avis, une actualité au christianisme.
0: Alors, le christianisme, lui, je le lis dans votre essai, parle d'une écologie intégrale qui concerne la nature, qui concerne aussi l'environnement urbain, la relation au corps, dont vous parliez dans la précédente émission, et aussi la diversité culturelle. Il ne s'agit pas simplement de la relation que nous avons à notre planète dans cette écologie intégrale.
1: Bon, elle a le mérite, cette écologie intégrale, d'être cohérente. Et il y a quelquefois en écologie des incohérences chez les uns et chez les autres. Par exemple, vous parliez de la question du corps. Et effectivement, on peut parfois vouloir défendre le milieu naturel, mais ne pas se préoccuper du corps. Et quand je dis le corps, c'est le corps charnel, c'est-à-dire c'est pas simplement quelque chose de matériel, c'est tout notre être physico-psychique avec toutes les émotions qui le traversent. Et donc c'est pour cela que la notion d'écologie intégrale me semble d'une grande cohérence et que de ce point de vue-là, elle mérite d'être très très prise au sérieux.
0: Quelques notes de musique aussi maintenant, Jean-Marc Guitti.

0: Le sacre du printemps. Alors, peut-être faut-il y voir un élan, un enthousiasme, et ne pas nous désespérer face, justement, à ce monde qui, autour de nous, nous semble aller, aller si mal. Jean-Marc Guitti, il y a une cohérence, disiez-vous, dans l'écologie chrétienne, cette écologie intégrale. Venons-en maintenant à l'exemple que vous développez longuement dans votre essai, comme un exemple finalement d'une écologie topique et poétique, la Camargue. Alors, nous vivons en France, la Camargue, nous pouvons y aller très aisément. Zone fragile, zone menacée que celle de ce delta du Rhône, comment ? Par quels efforts conjugués, finalement, cette Camargue a-t-elle pu être sauvée ? Enfin, encore sauvée ?
1: Oui, il y avait en Camargue, comme dans la plupart des territoires, des projets industriels, notamment liés à l'exploitation du sel pour l'industrie pétrochimique. Et puis, il y avait le projet, il y a toujours d'ailleurs dans des cartons, le projet d'assécher le delta. Ça s'est fait ailleurs. Par exemple, le delta du Pô, il est très productif d'un point de vue agricole, parce que il a été asséché. Et puis, il y a eu aussi le projet de construire des routes, parce que c'est assez facile comme c'est plat. Et tous ces projets ont été combattus par les habitants de la Camargue. Ils ont été combattus victorieusement jusqu'à présent, enfin relativement, parce qu'il y a quand même l'avancée du monde agricole du riz et de la vigne, mais il y a une Camargue encore pastorale.
0: Sauvage, dites-vous.
1: Encore sauvage, oui. Et d'ailleurs, la sauvagerie, c'est un peu ce qu'on essaye paradoxalement de cultiver en Camargue. Et si ça a été possible, mon idée, mais je pense que c'est assez évident, c'est qu'il y a eu une valorisation culturelle de ce territoire. Ça s'est tombé à un moment où Mistral avait fondé le Philippe Brige, c'est-à-dire une association d'écrivains qui était très attentif à la Provence, à la
0: langue. Philippe Brige, oui.
1: Oui, à la langue provençale, à la culture provençale et aussi au territoire, au paysage. Et dans cette Provence, à un moment, Mistral a rencontré un jeune poète, Folco de Baroncelli, qui aimait beaucoup les chevaux et qui avait très envie de s'occuper de la Camargue. Alors Mistral lui a dit, toi tu pourras t'occuper de la Camargue qui est un petit morceau de la Provence, et Baroncelli est allé s'y installer, et au lieu de mener une vie d'écrivain, ce qu'il aurait pu faire, il
0: comme
1: a écrit,
0: Mistral.
1: Mais pas beaucoup, voilà, comme Mistral, eh bien, il est devenu manadier, c'est-à-dire qu'il a élevé des taureaux avec cette idée qu'il fallait retrouver la race quasi préhistorique du taureau. C'est une idée un peu mythologique. Il s'est intéressé au territoire à travers une mythologie qui lui était propre, une mythologie du taureau, mais il a façonné toute une identité camarguaise à partir de cette mythologie qui, chez lui, était aussi une mystique du taureau, comme on le voit dans ses poèmes. Mmh. Et donc, il est assez clair que ce courant poétique, littéraire, culturel, a pu être partagé, grâce à la personnalité de Folco de Baroncelli, partagé par presque tous les habitants qui ont ensuite eu à cœur de se mobiliser pour défendre leur delta. Et je pense que si dans toutes les régions menacées, il y avait un travail culturel de fond sur l'identité d'un pays, et d'un petit pays, il serait plus facile de mobiliser les habitants contre des projets qui quelquefois sont inutiles et quelquefois même sont nocifs.
0: C'est ce que vous dites dans des termes plus abstraits, dans cette phrase, le salut écologique, j'entends, le salut de la terre est local. Lorsqu'il y a une conjugaison entre de grands esprits, parfois de grands intellectuels, mais aussi des gens qui vivent dans ces territoires, il peut y avoir une possibilité de sauvegarder, sinon de sauver, une terre, un lieu menacé.
1: Je dirais même que cette capacité à sauver un lieu menacé, elle se vit souvent dans la lutte, et la lutte, c'est un moment de fraternité. Parce qu'il y a dans mon livre cette idée qu'on ne peut pas trop compter sur la politique politicienne.
0: Oui. Vous parlez d'écologie impolitique.
1: Voilà, l'écologie impolitique, ça veut dire, dans mon idée, c'est que le système de représentation politique ne suffit pas à défendre tous les aspects de la communauté, de la vie communautaire. Je pense que quelqu'un comme un poète, quelqu'un comme Folco de Baroncelli, par exemple, représente aussi ses contemporains, représente les habitants, et représente sous la forme d'un, je dirais, une forme non politique. Mistral représente à un moment la communauté provençale. Il n'y a pas que la politique pour représenter les gens qui se mobilisent. Et l'idée, c'est qu'à travers la mobilisation sur des luttes, il y a une sorte de fraternité qui peut être recréée dans ce monde si individualiste qui est le nôtre. Si on en reste à la politique et au jeu, par exemple, parlementaire, oui. On en reste à quelque chose de très primitif qui est la horde, comme la horde primitive, oui. Comme on parle Freud. Et pour vivre véritablement la fraternité entre les humains, il faut quelquefois sortir du jeu politique politicien, et je dirais se libérer un peu de la politique ou des approches politiques. C'est en ceci que je propose le mot d'écologie impolitique.
0: Je ne voudrais pas terminer cette émission sans avoir parlé de la convocation, je mets le mot entre guillemets, qui m'a paru singulière, mais que vous allez nous expliciter, de Bataille dans son rapport avec l'écologie. Et c'est dans la dernière partie de votre essai que vous abordez cette notion pour créer finalement ce que vous appelez une sorte de transécologie. Dites-nous, alors, Jean-Marc Guitti.
1: Georges Bataille, c'est l'écrivain surréaliste, oui. Qu'on connaît. C'est aussi un théoricien qui est l'auteur d'un livre fondamental qui s'appelle « La part maudite ». Et je l'ai convoqué principalement pour illustrer cette question de la fête. Car un territoire se valorise souvent à travers ses fêtes. C'est aujourd'hui quelque chose peut-être de difficile à faire admettre à tout le monde. On pense que les fêtes populaires, par exemple les fêtes autour du taureau, qui constituent le cœur de la Camargue, on pense que ces fêtes populaires sont peut-être un peu ringardes, ou en tout cas qu'elles sont aussi instrumentalisées par des gens, disons, de droite, même d'extrême droite, qu'elles ont quelque chose d'inquiétant. Or, elles sont très vivantes dans les pays dont nous parlons, et elles ne sont pas politiques en elles-mêmes, quelle que soit la récupération qui puisse en être faite par la suite. Et Georges Bataille a montré qu'il ne pouvait pas y avoir de société apaisée sans une alternance entre le travail et l'utilitaire, le technique, etc., et les fêtes. Et il y a chez lui une pensée de la fête comme le moment où la communauté se refusionne, si je puis dire,
0: se réunit
1: à nouveau. Et je crois que les luttes peuvent être des moments festifs. Je parle des luttes écologiques, et inversement, les fêtes peuvent participer à des prises de conscience que la communauté existe et qu'elle doit défendre parfois sa langue, parfois son milieu naturel.
0: Jean-Marc Guitti, je voudrais terminer cette émission en lisant les quelques dernières lignes de votre essai, car elles me paraissent synthétiser votre cheminement dans cet essai. Sauver pays par pays, lieu par lieu, lutte par lutte, vous parlez bien sûr de la terre. C'est parce qu'elle redevient en chaque lutte, en chaque lieu, en chaque pays présente à l'homme, que la terre sauve les hommes, âme par âme. Elle leur rend une existence terrestre. Voilà les quelques très belles dernières lignes qui font que cet essai nous encourage finalement à ce cheminement visant à donner de l'espoir, à sauver finalement notre planète Terre pour y vivre pleinement notre condition terrestre. Merci Jean-Marc Guitti.
1: Merci à vous.

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5: Les deux récits de la création montrent un monde en harmonie, une terre, une mer et un ciel où tout est bon. Ils nous montrent un Dieu généreux devant une création heureuse. Mais l'animal n'a pas trouvé sa place comme pouvant apporter une aide ou un secours. Il est toutefois confié à l'homme qui en est responsable. Avec le serpent, les relations entre les humains, les animaux et la terre sont abîmées, sont blessées. Voilà ce que nous évoquions lors d'une précédente émission avec Catherine Vial. Bonjour.
6: Bonjour.
5: Vous êtes docteur en théologie, responsable de la recherche, responsable pédagogique des diplômes universitaires en études bibliques et en études animales à l'Université catholique de Lille. Et avec vous, nous revenons sur ces textes qui nous racontent la place de l'animal, qui nous disent aussi ce que nous avons en commun, leur proximité. Et après ces récits de la création, nous avançons dans les pages de l'Ancien Testament et dans la relation à Dieu aussi, puisque c'est cela que nous racontent les récits de la Genèse. Certains animaux sont sacrifiés, d'autres aident l'homme, d'autres encore concourent à faire comprendre à l'homme quelque chose de Dieu. Certains animaux participent même au projet de Dieu. Nous verrons ce que nous disent les textes bibliques et vous verrez, c'est plein de surprises. Alors, est-ce qu'on peut parler des animaux dans la Bible sans évoquer le déluge, l'histoire de Noé, un homme juste qui va échapper au déluge et pour cela mettre à l'abri des espèces animales dans une grande arche? On a l'impression, Catherine Vial, de déjà bien connaître cette histoire, mais comment on en est arrivé là?
6: Eh bien, on en arrive là après la sortie du jardin d'Éden. Donc, comme vous le disiez au début, les relations entre humains, animaux et la terre sont abîmées, sont blessées. Et Adam et Ève, l'homme et la femme, vont avoir plusieurs descendants. Donc Caïn, le fils aîné, qui va, qu'on le sait, qui va commettre un meurtre, le premier meurtre, le meurtre d'Abel, et Caïn, il va avoir une descendance qui va s'avérer violente. Et donc les descendants de Caïn vont être de plus en plus violents. Il va y avoir un crescendo de la violence qui va envahir peu à peu la terre, à tel point que Dieu décide de détruire ce qu'il a fait. Parce qu'il regarde la création, il se dit mais en fait les humains mettent à mal toute la création. Et donc, il décide de tout détruire, de recommencer à zéro, en repartant sur une nouvelle base. Donc, il sélectionne, on peut dire, Noé, un homme juste, sa famille, et il demande, ce Noé, d'embarquer un couple de chaque espèce d'animaux.
5: Alors, je vous propose qu'on réécoute ce texte. Il est lu par Hugo Vincent, et nous sommes au chapitre 8 de la Genèse, les versets 8 à 14. On ira aussi au chapitre 9 jusqu'au verset 11.
7: Au deuxième mois, le 27e jour du mois, la terre était sèche. Dieu parla à Noé et lui dit « Sors de l'arche, toi, et avec toi, ta femme, tes fils et les femmes de tes fils. Tous les animaux qui sont avec toi, tous ces êtres de chair, oiseaux, bestiaux, reptiles qui rampent sur la terre, fais-les sortir avec toi. » Qu'ils foisonnent sur la terre, qu'ils soient féconds et se multiplient sur la terre. Noé sortit donc avec ses fils, sa femme et les femmes de ses fils. Tous les animaux, tous les reptiles, tous les oiseaux, tout ce qui va et vient sur la terre sortirent de l'arche par famille. Noé bâtit un autel au Seigneur. Il prit, parmi tous les animaux purs et tous les oiseaux purs, des victimes qu'il offrit en holocauste sur l'autel. Le Seigneur respira l'agréable odeur et il se dit en lui-même « Jamais plus je ne maudirai le sol à cause de l'homme. Le cœur de l'homme est enclin au mal dès sa jeunesse, mais jamais plus je ne frapperai tous les vivants comme je l'ai fait. Tant que la terre durera, semailles et moissons, froidure et chaleur, été et hiver, jour et nuit, jamais ne cesseront. » Dieu bénit Noé et ses fils. Il leur dit « Soyez féconds, multipliez-vous, remplissez la terre. Vous serez la crainte et la terreur de tous les animaux de la terre, de tous les oiseaux du ciel, de tout ce qui va et vient sur le sol et de tous les poissons de la mer. Ils sont livrés entre vos mains. Tout ce qui va et vient, tout ce qui vit sera votre nourriture. » Comme je vous avais donné l'herbe verte, je vous donne tout cela. Mais avec la chair, vous ne mangerez pas le principe de la vie, c'est-à-dire le sang. Quant au sang, votre principe de vie, j'en demanderai compte à tout animal et j'en demanderai compte à tout homme. À chacun, je demanderai compte de la vie de l'homme, son frère. Si quelqu'un verse le sang de l'homme, par l'homme son sang sera versé, car Dieu a fait l'homme à son image, et vous, soyez féconds, multipliez-vous, devenez très nombreux sur la terre, oui, multipliez-vous. Dieu dit encore à Noé et à ses fils, « Voici que moi, j'établis mon alliance avec vous, avec votre descendance après vous, et avec tous les êtres vivants qui sont avec vous, les oiseaux, le bétail, toutes les bêtes de la terre, tout ce qui est sorti de l'arche. Oui, j'établis mon alliance avec vous. Aucun être de chair ne sera plus détruit par les eaux du déluge. Il n'y aura plus de déluge pour ravager la terre. »
5: On entendait Hugo Vincent nous lire ce chapitre 8 de la Genèse. Catherine Vial, qu'est-ce qui vous surprend dans cette montée des eaux et puis dans cette sauvegarde des espèces qu'on entendait à l'instant? La famille de Noé, elle est sauvée en même temps que les animaux.
6: Alors déjà, ça, c'est un peu choquant quand même ce qui arrive aux animaux. Parce que le récit insiste sur le fait que c'est à cause de la violence des êtres humains que Dieu décide de détruire la terre. Mais quoi, les animaux qui sont innocents, ils sont embarqués aussi dans le déluge finalement. On serait tenté de se dire, bah, c'est pas juste quand même. Alors oui, effectivement, c'est pas juste. Et parce que les animaux sont destinés à périr à cause des humains, et je pense que ça dit avant tout la grande responsabilité des humains. En fait, là, on a cette première partie du récit du déluge, elle insiste sur le fait que les êtres humains sont responsables des animaux à tel point que le mauvais comportement des êtres humains peut entraîner la mort des animaux indirectement. Là, c'est le cas. Puisque le mauvais comportement des êtres humains va enclencher le déluge dans lequel vont périr tous les animaux. Alors, sauf précisément un couple de chaque espèce d'animaux qui va être

0: a finalement donné le bon signal.
1: Un tout petit élément, c'est un détail, mais ça a quand même son importance, c'est que c'est la colombe qui va prévenir que le déluge est fini. Donc il y a le rôle de la colombe que vous aviez cité hein, au début de la première émission sur les animaux. Donc vous parliez de la colombe, de l'agneau, etc. Mais il y avait quand même la colombe, puisque Noé envoie, il est encore dans le bateau, hein, donc pour savoir si les eaux ont baissé, il envoie d'abord le corbeau qui volette. Et, bon, voilà.
0: Le corbeau, d'ailleurs, on ne le voit pas revenir.
1: Non, effectivement. Donc le corbeau, il s'attourne un peu court, on va dire. Puis après, alors du coup, il envoie la colombe. Et la colombe, eh bien, elle, une première fois, donc elle revient parce qu'elle sait pas où se poser. Une deuxième fois, elle revient, mais avec un rameau d'olivier, d'où la fameuse image en fait, qui montre que oh, ça y est quoi, il y a la vie qui commence à reprendre, à revenir sur terre, puisqu'il y a un arbre qui a poussé. Et la troisième fois, bah, elle revient pas, comme quoi elle a trouvé où nicher, où faire sa vie. Et donc ça va être le signal déclencheur pour Noé qui va lui dire bah ça y est, le déluge est fini, on va pouvoir débarquer.

0: Catherine Vial, on est avec Noé, on est dans ce récit du déluge. Le déluge se termine et la terre est sèche. La colombe n'est pas revenue, c'est donc que toute l'arche va pouvoir sortir et réinvestir finalement la planète, la terre.
1: Oui.
0: Et voilà que Noé va poser un acte très fort, puisqu'il fait un sacrifice sur l'autel. C'est le premier geste qu'il fait quand il sort de l'arche.
1: Tout à fait. Noé va accomplir un sacrifice et il va immoler plusieurs animaux. Donc, il va sacrifier plusieurs animaux à Dieu. Donc, il fait un autel et il offre des sacrifices d'animaux à Dieu. Alors, il y a une certaine ironie, on pourrait dire, hein, parce que après avoir passé tant d'énergie à sauver les animaux, voilà qu'il va les sacrifier. Donc, c'est quand même un peu particulier, évidemment. Alors, comment Dieu réagit? Parce que c'est pas si évident que ça, quand même, finalement, comme acte. Après avoir passé tant d'énergie, justement, à sauver les animaux, à les entretenir dans l'arche, etc. Bah, paf, quoi. Il les tue pour les offrir à Dieu. Alors, Dieu respire la bonne odeur du sacrifice et en même temps, eh bien, il fait le constat que le cœur de l'homme est mauvais, comme on l'a entendu tout à l'heure. Et donc, c'est lié, manifestement. Pour lui, il voit ce qu'a fait Noé. Il se dit, décidément, le cœur de l'homme est mauvais, même quand il veut faire plaisir. En gros, même quand il veut rendre grâce, il va faire des bêtises.
0: Ah, ça veut dire que le sacrifice n'est pas compris?
1: Il est compris, mais il est pas vu de manière très positive. Je pense que c'est un peu ambivalent, quelque part. Dieu, à la fois, et respire, on dit, la bonne odeur du sacrifice. Donc, quelque part, il prend acte que Noé veut lui rendre grâce. Donc, accomplit un geste de remerciement, un geste d'action de grâce, d'hommage. Mais en même temps, c'est pas forcément celui qu'il attendait.
0: Mais il refuse aussi, du coup, à la suite de cet acte, de détruire l'humanité. Donc, on peut aussi comprendre qu'il fait miséricorde à l'homme.
1: Ouais.
0: Et qu'il prend un nouveau virage, en quelque sorte.
1: C'est ça.
0: L'humanité va avoir une autre destinée.
1: C'est ça. Parce qu'à la fois, donc, il constate que le cœur de l'homme est mauvais depuis sa jeunesse. Donc, en gros, il n'y a rien à faire. Ça ne sert à rien de refaire un déluge. Puisque, on voit ce que ça a donné. Et donc, il décide de ne plus détruire la terre. Et donc, il va rentrer dans la logique de l'alliance, finalement. Alors, il bénit Noé et ses fils. En même temps, il prend acte de la violence des humains. Et il fait le constat que, finalement, ce à quoi amène cette violence, c'est que les humains, désormais, mangeront les animaux. Donc, quelque part, le fait que les humains mangent les animaux, ce qui n'était pas le cas jusque-là, puisque jusque-là, tout le monde avait recevé une nourriture végétale, tout le monde était végétarien, eh bien, ça part de ce constat que l'être humain est mauvais depuis sa jeunesse. Et donc, voilà, désormais, les humains mangeront les animaux. Alors, avec quand même une limite, ils ne peuvent pas faire complètement n'importe quoi, puisque la limite que Dieu leur met, ce sera l'interdit du sang, ce sera le sang.
0: Parce que ici, c'est le premier sacrifice avec des animaux.
1: Tout à fait.
0: Donner le coup d'envoi, on pourrait dire, ou en tout cas, c'est le début d'une longue histoire entre l'homme et l'animal pouvant être mangé par l'homme.
1: Ah, tout à fait. Ça va être vraiment c'est le point de départ du culte sacrificiel et de la consommation des animaux.

0: puisque jusque-là, il n'y avait pas de sacrifice. Enfin, si on suit la trame du récit biblique, bien sûr.
1: Oui, oui. Donc, c'est une histoire. On redit bien, c'est une histoire, ce n'est pas un récit scientifique.
0: Donc, à prendre un peu comme une grande parabole, donc c'est pas, ça ne décrit pas l'histoire au niveau historique. Tel qu'on l'entendrait
1: c'est
0: aujourd'hui.
1: C'est pas chronologique.
0: Voilà. Donc si on suit cette trame narrative, c'est la trame du récit, eh bien jusque-là, donc en effet, il n'y avait pas de sacrifice et il n'y avait pas non plus de consommation d'animaux comme nourriture.
1: Mais donc c'est un poème qui vient dire qu'il va y avoir une nouvelle relation à la fois entre l'homme et l'animal, mais aussi entre l'homme et Dieu, puisque vous parliez de l'alliance.
0: Tout à fait. Alors donc... les êtres humains reçoivent les animaux à manger. Enfin, on leur permet, ils peuvent en tout cas manger les animaux, sauf le sang. Donc ça, c'est un premier interdit qui va être important dans l'Ancien Testament. Cet interdit du sang, puisque le sang symbolise la vie, qu'on peut pas s'approprier. Donc on ne peut pas manger, on ne peut pas s'approprier la vie de l'animal. Quelque part, on peut manger sa chair, mais pas s'approprier sa vie. C'est ça que ça veut dire. Donc on a la naissance du culte sacrificiel, mais qui est présenté un peu comme un pis-aller, quelque part. Donc que Dieu accueille, mais parce que quelque part, ben, il peut pas vraiment faire autrement étant donné la violence des humains, donc il est un peu présenté de manière un peu ambivalente ce culte sacrificiel, et les animaux, ben eux, ils perdent quand même beaucoup de leur statut, mais pourtant quand même c'est contrebalancé par le fait qu'en effet Noé conclut une alliance avec Dieu qui concerne également tous les vivants, y compris les animaux, qui vont être énumérés. Donc oui. On énumère tous les animaux qui sont avec lui dans l'arche. Alors tout le monde, du coup, sauf les poissons. Très, très, très étonnamment, donc, puisque ça concerne les animaux sauvages, les animaux domestiques. Donc on va énumérer, hein, donc les ceux qui rampent, les animaux sauvages, ceux qui sont les bêtes de somme, et les animaux célestes également qui vont être concernés par l'alliance avec Noé et avec Dieu. Mais en même temps, mais du coup pas les poissons en fait. Mmh. Et alors à partir de ce moment-là, eh bien les animaux domestiques qui vont être à la fois sacrifiés, mangés et utilisés comme bêtes de somme. C'est vraiment le début
1: d'une autre relation,
0: effectivement. Ouais.
1: Alors, puisque vous parliez des interdits, juste un mot, parce que j'ai été étonnée, vous m'aviez suggéré de lire le Lévitique au chapitre 11, ce que j'ai été faire. Alors, le Lévitique, c'est vraiment le dernier livre dans lequel on va, parce que c'est vrai que c'est un peu une succession de lois, de conduites à tenir, de règles, etc. Néanmoins, dans ce chapitre 11, au verset, du verset 2 jusqu'au verset 40, il y a tous les animaux qu'on pourra manger et ceux qu'on ne pourra pas manger. Et c'est assez étonnant, parce que, par exemple, on peut pas manger ceux qui sont impurs comme le chameau, le lièvre, le porc. Mais par contre, on peut manger tout animal qui a le sabot fourchu, fendu en deux ongles et qui rumine. On ne pourra pas manger, par exemple, tout ce qui n'a pas de nageoire ni d'écaille, mais on peut manger tout ce qui a nageoire et écaille. Dans les oiseaux, on ne mangera pas, par exemple, l'aigle, l'orfraie, le busard, etc. Il y a toute une liste. Le corbeau, l'autruche, tout ça, on ne pourra pas les manger. En revanche, on pourra manger celles qui ont des pattes articulées qui peuvent sauter sur le sol. Enfin, c'est assez c'est drôle, à vrai dire, parce que cette liste d'animaux, ceux qui sont impurs et purs, est quand même très détaillée. Et je me disais, comment est-ce que ces interdits ont traversé les siècles et qu'est-ce qui nous en est resté dans le lien qu'on a à l'animal, finalement ?
0: Alors déjà, on se demande souvent, pourquoi est-ce qu'il y a des animaux purs et des animaux impurs ? En fait, on ne sait pas. Depuis l'Antiquité... on se pose la question. Donc il y a eu toutes sortes d'explications qui ont été avancées, donc d'explications morales, d'explications hygiéniques, mais en fait ça marche jamais complètement. On n'arrive jamais à expliquer toutes les catégories d'animaux purs et impurs qu'on trouve dans le Lévitique. Et aussi on les trouve les mêmes en Deutéronome 14, à peu de choses près. C'est quasiment les mêmes. Et en fait on sait pas d'où ça vient. Et du coup l'hypothèse la plus vraisemblable aujourd'hui qui est défendue, c'est qu'en fait cette liste-là vient acter des tabous alimentaires qui devaient exister chez les Hébreux et les anciens Hébreux. Alors, pour différentes raisons, certainement liées à l'histoire, puisqu'on constate que les tabous alimentaires existent chez tous les peuples, mais que ce sont pas les mêmes animaux qui sont tabous. Tel peuple mange tel animal, tel peuple n'en mange pas. Par exemple, le porc, ça c'est vraiment typique. Le porc, les Israélites ne mangeaient pas de porc. En revanche, les Philistins qui étaient juste à côté, ils mangeaient du porc. Il y avait des élevages de porc. Donc d'où l'explication concernant le climat qui ne fonctionne pas, parce qu'en fait ils ont le même climat, ils sont frontaliers quoi. Les Philistins mangent du porc, d'ailleurs on reconnaît les implantations philistines parce qu'il y a, des traces de consommation de porc, d'os de porc quoi. Donc il n'y a pas vraiment de raison de hyper évidente, mais c'est lié à des tabous alimentaires existants, très certainement.
1: Est-ce que la venue du Christ bouleverse aussi la relation à l'animal ?
0: Complètement, parce qu'en fait, donc... dans l'Ancien Testament, Lévitique et Deutéronome, on a des listes d'animaux purs et impurs. Alors déjà, qui sont pas liés à des catégories morales, ça c'est important. Mmh. Les animaux impurs, ils sont pas mauvais moralement parlant. C'est vraiment les animaux purs, c'est ceux qu'on peut sacrifier et manger. Les animaux impurs, on ne les sacrifie pas et on les mange pas. Mais c'est pas pour ça qu'ils sont mauvais intrinsèquement.
1: Oui, vous semblez dire que ce sont des pratiques, ce que vous dites.
0: Oui, oui, oui. Et d'ailleurs, les animaux impurs sont sauvés aussi par Noé lors du déluge. Donc, ils sont pas mauvais en eux-mêmes. Et l'âne, qui est par exemple un animal impur, est utilisé comme bête de somme tout le temps, au quotidien. On monte dessus. Même le Christ va monter dessus. Mais alors, avec la venue du Christ, ce qui va changer, c'est qu'en fait, les catégories pures, d'animaux purs et impurs vont voler en éclats, en fait. Notamment, alors, bon, c'est vrai, on a quelques paroles du Christ qui, ou sur lesquelles il va affirmer qu'en fait, ce qui est pur et impur, c'est pas ce qu'on mange. C'est plus lié au comportement, donc il va vraiment resituer les choses d'un point de vue éthique. Et puis alors après, dans les Actes des Apôtres, notamment, on va avoir notamment le songe de Pierre, hein, donc Dieu qui va envoyer un songe à Pierre, qui hésite à aller voir le centurion Corneille, en lui disant, mais non, tu peux fréquenter les païens. Et même si eux mangent des animaux impurs, parce que de toute façon, il n'y a plus d'animaux purs et impurs. Et donc, tu peux t'asseoir à la même table que n'importe quel païen et lui conférer le baptême s'il désire être baptisé. C'est plus un problème, en fait. Et donc, suite à cela, et à la pratique de Saint Paul également, eh bien, les tout premiers chrétiens vont décider très vite de dispenser les païens qui se convertissent, en tout cas, des interdits alimentaires.
1: C'est passionnant.

0: Jésus qui est venu tout transformer en quelque sorte, et en tout cas redire ce qui était pur et impur sur cette question importante du rapport à l'animal. Finalement, bien avant lui aussi, déjà, il y avait cette question de l'animal, du pur et de l'impur, Catherine Vial.
1: Alors, pas vraiment de l'animal pur et impur, mais c'est plutôt à partir du sacrifice, en fait. Puisque, alors, le sacrifice dans la religion de l'Israël ancien, donc, est central, puisque c'est le culte au temple de Jérusalem qui est central, avec le sacrifice d'animaux qui sont là au centre. Ce sacrifice, il est extrêmement régulé, donc on peut pas faire n'importe quoi. Et en principe, on ne mange que les animaux qui ont été sacrifiés. Donc ce sacrifice est une bonne chose, hein, il est vraiment au cœur du culte, il sert à maintenir et à restaurer le lien avec Dieu, mais en même temps, il est quand même considéré comme un pis-aller. C'est parce que l'être humain est ce qu'il est qu'il a besoin des sacrifices. Et les prophètes en particulier vont remettre en cause la centralité du culte sacrificiel au profit de l'éthique. En fait, autrement dit,
0: au profit du comportement.
1: Oui, c'est ça. Autrement dit, ils vont dire, ben, par exemple, Amos va dire à ses contemporains, mais vous pouvez offrir des milliers de béliers et un sacrifice qui coûte une fortune et on fait tout bien, tout geste, tous les gestes du culte sont super bien faits. Si à côté de ça, vous êtes hypocrite et que vous laissez mourir le pauvre à votre porte, ben, c'est pas bon. C'est pas ça, que le sacrifice va pas jouer son rôle, quoi. Ouais. Et on trouve ça chez tous les prophètes, finalement. Où, c'est le comportement qu'on a envers son prochain et les dispositions intérieures qui priment sur l'importance du sacrifice. Et alors, le prophète Isaïe, lui, de son côté, alors il va aller, bien sûr, dans ce sens-là, il va avoir des passages à ce sujet. Et en plus, il va avoir une vision qui va décrire du jour du Seigneur, donc des temps derniers, et il va imaginer une création où animaux et humains vivent dans un monde réconcilié. Donc un peu comme le Genèse 1, si vous voulez, donc la première création, mais qui est projetée au temps dernier. C'est Isaïe 11.
0: Alors, je vous propose qu'on le lise. On est, comme vous le disiez, chapitre 11 du prophète Isaïe, c'est le livre d'Isaïe, et nous écoutons Hugo Vincent nous lire les versets 6 à 9.
2: Le loup habitera avec l'agneau. Le léopard se couchera près du chevreau. Le veau et le lionceau seront nourris ensemble. Un petit garçon les conduira. La vache et l'ours auront même pâture. Leurs petits auront même gîte. Le lion, comme le bœuf, mangera du fourrage. Le nourrisson s'amusera sur le nid du cobra. Sur le trou de la vipère, l'enfant étendra la main. Il n'y aura plus de mal ni de corruption sur toute ma montagne sainte, car la connaissance du Seigneur remplira le pays comme les eaux recouvrent le fond de la mer.
0: Et là, on comprend avec cette lecture du livre d'Isaïe que c'est le lien au Seigneur qui permet un lien aux animaux ajusté.
1: Tout à fait, exactement. Et on voit aussi que ce qui était prévu au départ dans la première création, donc la création selon le rêve de Dieu, on pourrait dire, on la retrouve à la fin, en réalité.
0: Alors on a aussi ce lien à l'animal. On va faire un petit tour du côté des différents animaux qui sont évoqués dans l'Ancien Testament. On s'est arrêté sur les grands textes, mais ils reviennent finalement assez régulièrement. Notamment dans les psaumes, les animaux font partie aussi de ces supplications, de ces psaumes qui sont chantés par le peuple juif. Le psaume 148 par exemple, les versets 7 à 11, je vous propose qu'on les écoute.
2: Louez le Seigneur depuis la terre, monstres marins, tous les abîmes, feu et grêle, neige et brouillard, vent d'ouragan qui accomplit sa parole, les montagnes et toutes les collines, les arbres des vergers, tous les cèdres, les bêtes sauvages et tous les troupeaux, le reptile et l'oiseau qui vole.
0: On est dans cette louange à Dieu que vous évoquiez à l'instant justement.
1: Tout à fait. Alors en particulier, là en l'occurrence, il est question aussi des animaux sauvages, puisque dans les différentes espèces animales qu'on trouve dans l'Ancien Testament, ben on a donc les animaux purs et impurs. On en a parlé. Ça c'est une catégorie. On a alors les animaux purs qu'on peut manger et sacrifier. Donc ce sont des animaux familiers qui vivent avec les êtres humains. On a les bêtes de somme. Alors il y a toute une série aussi de lois qui existent pour protéger les bêtes de somme, qu'on pourrait voir en d'autres circonstances peut-être. Et alors on a aussi des animaux qui sont pas utiles aux humains, en particulier les animaux sauvages et les grands monstres marins dont il est question dans le psaume 148, qui énumère donc toutes les différentes sortes d'animaux qui toutes rendent gloire à Dieu. Et Dieu trouve sa joie dans la présence de ces animaux qui chantent sa gloire avec l'ensemble de la création. Et Dieu prend soin de ses créatures et il leur prodigue leur nourriture, comme le chante alors aussi le psaume 104. On va aussi avoir cette louange de toutes les espèces de la création, y compris les animaux sauvages, y compris même les animaux qui servent à rien pour les êtres humains et en lesquels Dieu trouve sa joie.
0: Oui, il y a une gratuité aussi de la présence animale dans ces récits de création que nous lisons et puis dans ces différents textes de l'Ancien Testament. Je voudrais qu'on s'arrête sur un texte parce que il est vraiment intéressant puis il est assez original. C'est un texte qui est tiré du livre des Proverbes. On va écouter le chapitre 6, versets 5 à 9. Écoutez bien comment l'animal peut aussi éduquer l'homme au projet de Dieu.
2: Échappe-toi, comme la gazelle loin du chasseur, comme l'oiseau de la main de l'oiseleur. « Va vers la fourmi, paresseux, regarde-la marcher et deviens sage. Elle n'a pas de supérieur, ni surveillant, ni gouverneur, et tout l'été, elle fait ses provisions, elle amasse à la moisson de quoi manger. Combien de temps vas-tu rester couché, paresseux? Quand vas-tu émerger de ton sommeil ? Un somme par-ci, une sieste par-là, s'allonger un moment, se croiser les bras, et voilà que survient la pauvreté, comme un rôdeur, la misère, comme un garde bien armé. »
0: Voilà comment la fourmi va donner un exemple à suivre pour le travail justement et pour l'assiduité, en tout cas pour ne pas rester sans rien faire.
1: Ah oui, tout à fait. Ben, on voit que le comportement des animaux peut être éducatif aussi pour l'être humain, effectivement. Donc, alors, on a aussi des passages bibliques dans lesquels les animaux peuvent être des auxiliaires au service du projet de Dieu. Comme l'ânesse de Balaam, par exemple, qui va jouer un rôle prophétique en chapitre 22 du livre des Nombres. On a aussi le poisson et le ver dans le livre de Jonas, qui vont jouer un rôle éducatif pour le prophète Jonas. On a les corbeaux qui vont nourrir le prophète Élie. On est dans le premier livre des Rois au chapitre 17. On a les lions du livre de Daniel aussi, qui vont jouer leur rôle dans le livre de Daniel au chapitre 6. Alors peut-être dire que à la toute fin de la Bible, on a le livre de l'Apocalypse, le dernier livre de la Bible, qui relate une vision dans laquelle le trône céleste est entouré de quatre animaux fantastiques, donc quatre vivants qui rendent gloire à Dieu et qui représentent finalement le monde animal auprès de Dieu et du trône céleste aux côtés des anges et des justes, chantant la gloire divine dans un monde réconcilié.
0: Merci infiniment Catherine Vial d'avoir parcouru avec nous les pages de l'Ancien Testament. On est allé de la Genèse jusque même au Nouveau Testament puisqu'on est arrivé à l'Apocalypse, dernier livre de la Bible. Merci à vous Catherine Vial pour ce thème sur les animaux et la création. Je rappelle que vous êtes docteur en théologie, responsable de la recherche, responsable pédagogique des diplômes universitaires en études bibliques et en études animales. C'est lié à l'Université catholique de Lille. Et merci à Mathieu Dubois pour la réalisation technique. À bientôt. Thank you.

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4: La Bonne Vierge, priez pour Marie-Renée, à qui on a découvert un cancer. Demande à ton fils Jésus de l'aider moralement et physiquement et supporter son traitement. Merci, ma bonne maman du ciel.
5: Maman Marie, je confie à tes prières la santé d'Odette qui se trouve en fin de vie, qu'elle soit apaisée dans ses souffrances et que ton fils Jésus, le moment venu, l'accueille à bras ouverts. Merci, maman Marie.
6: Esprit, proclamons ensemble notre foi. Je crois en Dieu, le Père Tout-Puissant.
7: Et a été conçu du Saint-Esprit, est né de la Vierge Marie, a servi pour Pilate, a été crucifié et mort, a été ensevelie, est descendu aux enfers, le troisième jour est ressuscité des morts, est monté aux cieux, est assis à la droite du Dieu de la Père, d'où il viendra juger les grands et les morts. Je crois en l'Esprit Saint, à la Sainte Église catholique, à la communion des saints, à la rémission des péchés, à la résurrection de la chair, à la vie éternelle.
6: Prions pour notre pape Léon, notre Père qui es aux cieux, que ton nom soit sanctifié, que ton règne vienne, que ta volonté soit faite sur la terre comme au ciel.
7: Donne-nous aujourd'hui notre pain de ce jour. Pardonne-nous nos offenses, comme nous pardonnons aussi à ceux qui nous ont offensés.
6: Je vous salue Marie, pleine de grâce, le Seigneur est avec vous. Vous êtes bénie entre toutes les femmes, et Jésus, le fruit de vos entrailles, est béni.
7: Sainte Marie, Mère de Dieu, priez pour nous pauvres pécheurs, maintenant et à l'heure de notre mort. Amen.
6: Je vous salue Marie, pleine de grâce, le Seigneur est avec vous. Vous êtes bénie entre toutes les femmes, et Jésus, le fruit de vos entrailles, est béni.
7: Sainte Marie, Mère de Dieu, priez pour nous pauvres pécheurs, maintenant et à l'heure de notre mort. Amen.
6: Je vous salue Marie, pleine de grâce, le Seigneur est avec vous. Vous êtes bénie entre toutes les femmes, et Jésus, le fruit de vos entrailles, est béni.
7: Sainte Marie, Mère de Dieu, priez pour nous pauvres pécheurs, maintenant et à l'heure de notre mort. Amen.

Premier mystère glorieux, la résurrection. L'évangile appelle à la conversion, à la confiance, à la joie. Prions pour le pape, les évêques, les prêtres, tous ceux qui ont reçu mission d'annoncer le royaume. Prions pour les chrétiens qui les relaient.

0: terre comme au ciel.
1: Donne-nous aujourd'hui notre pain de ce jour. Pardonne-nous nos offenses, comme nous pardonnons aussi à ceux qui nous ont offensés. Et ne nous laisse pas entrer en tentation, mais délivre-nous du mal.
2: Je vous salue, Marie, pleine de grâce. Le Seigneur est avec vous. Vous êtes bénie entre toutes les femmes, et Jésus, le fruit de vos entrailles, est béni.
1: Sainte Marie, Mère de Dieu, priez pour nous pauvres pécheurs, maintenant et à l'heure de notre mort. Amen.
2: Je vous salue, Marie, pleine de grâce. Le Seigneur est avec vous. Vous êtes bénie entre toutes les femmes, et Jésus, le fruit de vos entrailles, est béni.
1: Sainte Marie, Mère de Dieu, priez pour nous pauvres pécheurs, maintenant et à l'heure de notre mort. Amen.
2: Je vous salue, Marie, pleine de grâce. Le Seigneur est avec vous. Vous êtes bénie entre toutes les femmes, et Jésus, le fruit de vos entrailles, est béni.
1: Sainte Marie, Mère de Dieu, priez pour nous pauvres pécheurs, maintenant et à l'heure de notre mort. Amen.
2: Je vous salue, Marie, pleine de grâce. Le Seigneur est avec vous. Vous êtes bénie entre toutes les femmes, et Jésus, le fruit de vos entrailles, est béni.
1: Sainte Marie, Mère de Dieu, priez pour nous pauvres pécheurs, maintenant et à l'heure de notre mort. Amen.
2: Je vous salue, Marie, pleine de grâce. Le Seigneur est avec vous. Vous êtes bénie entre toutes les femmes, et Jésus, le fruit de vos entrailles, est béni.
1: Sainte Marie, Mère de Dieu, priez pour nous pauvres pécheurs, maintenant et à l'heure de notre mort. Amen.
2: Je vous salue, Marie, pleine de grâce. Le Seigneur est avec vous. Vous êtes bénie entre toutes les femmes, et Jésus, le fruit de vos entrailles, est béni.
1: Sainte Marie, Mère de Dieu, priez pour nous pauvres pécheurs, maintenant et à l'heure de notre mort. Amen.
2: Je vous salue, Marie, pleine de grâce. Le Seigneur est avec vous. Vous êtes bénie entre toutes les femmes, et Jésus, le fruit de vos entrailles, est béni.
1: Sainte Marie, Mère de Dieu, priez pour nous pauvres pécheurs, maintenant et à l'heure de notre mort. Amen.
2: Je vous salue, Marie, pleine de grâce. Le Seigneur est avec vous. Vous êtes bénie entre toutes les femmes, et Jésus, le fruit de vos entrailles, est béni.
1: Sainte Marie, Mère de Dieu, priez pour nous pauvres pécheurs, maintenant et à l'heure de notre mort. Amen.
2: Je vous salue, Marie, pleine de grâce. Le Seigneur est avec vous. Vous êtes bénie entre toutes les femmes, et Jésus, le fruit de vos entrailles, est béni.
1: Sainte Marie, Mère de Dieu, priez pour nous pauvres pécheurs, maintenant et à l'heure de notre mort. Amen.
2: Je vous salue, Marie, pleine de grâce. Le Seigneur est avec vous. Vous êtes bénie entre toutes les femmes, et Jésus, le fruit de vos entrailles, est béni.
1: Sainte Marie, Mère de Dieu, priez pour nous pauvres pécheurs, maintenant et à l'heure de notre mort. Amen.
2: Gloria, Patri et Filio, et Spiritui Sancto.

0: Ô Marie conçue sans péché.
1: Priez pour nous, qui avons recours à
0: vous. Deuxième mystère glorieux, l'Ascension. Je suis avec vous tous les jours jusqu'à la fin du monde. En prenant appui sur cette parole de Jésus, prions pour ceux qui résistent dans la nuit, qu'ils se laissent conduire par l'Esprit qui délivre de la peur et de l'esclavage, l'Esprit qui fait de nous des héritiers.
2: Notre Père qui es aux cieux, que ton nom soit sanctifié, que ton règne vienne, que ta volonté soit faite sur la terre comme au ciel.
1: Donne-nous aujourd'hui notre pain de ce jour. Pardonne-nous nos offenses, comme nous pardonnons aussi à ceux qui nous ont offensés. Et ne nous laisse pas entrer en tentation, mais délivre-nous du mal. Amen.
3: Je vous salue Marie, pleine de grâce, le Seigneur est avec vous. Vous êtes bénie entre toutes les femmes, et Jésus, le fruit de vos entrailles, est béni.
1: Sainte Marie, Mère de Dieu, priez pour nos pauvres pécheurs, maintenant et à l'heure de notre mort. Amen.
3: Je vous salue Marie, pleine de grâce, le Seigneur est avec vous. Vous êtes bénie entre toutes les femmes, et Jésus, le fruit de vos entrailles, est béni. Je vous salue Marie, pleine de grâce, le Seigneur est avec vous. Vous êtes bénie entre toutes les femmes, et Jésus, le fruit de vos entrailles, est béni.
1: Sainte Marie, Mère de Dieu, priez pour nos pauvres pécheurs, maintenant et à l'heure de notre mort. Amen.
3: Je vous salue Marie, pleine de grâce, le Seigneur est avec vous. Vous êtes bénie entre toutes les femmes, et Jésus, le fruit de vos entrailles, est béni.
1: Sainte Marie, Mère de Dieu, priez pour nos pauvres pécheurs, maintenant et à l'heure de notre mort.
3: Je vous salue Marie, pleine de grâce, le Seigneur est avec vous. Vous êtes bénie entre toutes les femmes, et Jésus, le fruit de vos entrailles, est béni.
1: Sainte Marie, Mère de Dieu, priez pour nos pauvres pécheurs, maintenant et à l'heure de notre mort. Amen.
3: Je vous salue Marie, pleine de grâce, le Seigneur est avec vous. Vous êtes bénie entre toutes les femmes, et Jésus, le fruit de vos entrailles, est béni.
1: Sainte Marie, Mère de Dieu, priez pour nos pauvres pécheurs, maintenant et à l'heure de notre mort.
3: Je vous salue Marie, pleine de grâce, le Seigneur est avec vous. Vous êtes bénie entre toutes les femmes, et Jésus, le fruit de vos entrailles, est béni.
1: Sainte Marie, Mère de Dieu, priez pour nos pauvres pécheurs, maintenant et à l'heure de notre mort. Amen.
3: Je vous salue Marie, pleine de grâce, le Seigneur est avec vous. Vous êtes bénie entre toutes les femmes, et Jésus, le fruit de vos entrailles, est béni.
1: Sainte Marie, Mère de Dieu, priez pour nos pauvres pécheurs, maintenant et à l'heure de notre mort.
3: Je vous salue Marie, pleine de grâce, le Seigneur est avec vous. Vous êtes bénie entre toutes les femmes, et Jésus, le fruit de vos entrailles, est béni.
1: Sainte Marie, Mère de Dieu, priez pour nos pauvres pécheurs, maintenant et à l'heure de notre mort. Amen.
3: Je vous salue Marie, pleine de grâce, le Seigneur est avec vous. Vous êtes bénie entre toutes les femmes, et Jésus, le fruit de vos entrailles, est béni.
1: Sainte Marie, Mère de Dieu, priez pour nos pauvres pécheurs,

0: Ô Marie conçue sans péché,
1: priez pour nous qui avons vos appels.
0: Troisième mystère glorieux, la Pentecôte. Les 6 et 9 août 1945 avaient lieu les tragiques bombardements d'Hiroshima et de Nagasaki. En visite pastorale à Hiroshima, le pape François disait que l'utilisation de l'énergie atomique à des fins militaires est plus que jamais un crime. Unissons notre prière à la sienne pour un monde totalement libéré des armes nucléaires.

0: La paix sur la terre comme au ciel.
1: Donnez-nous aujourd'hui notre pain de ce jour. Pardonnez-nous nos offenses, comme nous pardonnons aussi à ceux qui nous ont offensés.
2: Et ne nous laisse pas entrer en tentation,
1: mais délivre-nous du mal.
3: Je vous salue, Marie, pleine de grâce. Le Seigneur est avec vous. Vous êtes bénie entre toutes les femmes, et Jésus, le fruit de vos entrailles, est béni.
1: Sainte Marie, Mère de Dieu, priez pour nous pauvres pécheurs, maintenant et à l'heure de notre mort. Amen.
3: Je vous salue, Marie, pleine de grâce. Le Seigneur est avec vous. Vous êtes bénie entre toutes les femmes, et Jésus, le fruit de vos entrailles, est béni.
1: Sainte Marie, Mère de Dieu, priez pour nous pauvres pécheurs. Maintenant et à l'heure de notre mort. Amen.
3: Je vous salue, Marie, pleine de grâce. Le Seigneur est avec vous. Vous êtes bénie entre toutes les femmes, et Jésus, le fruit de vos entrailles, est béni.
1: Sainte Marie, Mère de Dieu, priez pour nous pauvres pécheurs, maintenant et à l'heure de notre mort. Amen.
3: Je vous salue, Marie, pleine de grâce. Le Seigneur est avec vous. Vous êtes bénie entre toutes les femmes, et Jésus, le fruit de vos entrailles, est béni.
1: Sainte Marie, Mère de Dieu, priez pour nous pauvres pécheurs, maintenant et à l'heure de notre mort. Amen.
3: Je vous salue, Marie, pleine de grâce. Le Seigneur est avec vous. Vous êtes bénie entre toutes les femmes, et Jésus, le fruit de vos entrailles, est béni.
1: Sainte Marie, Mère de Dieu, priez pour nous pauvres pécheurs, maintenant et à l'heure de notre mort. Amen.
3: Je vous salue, Marie, pleine de grâce. Le Seigneur est avec vous. Vous êtes bénie entre toutes les femmes, et Jésus, le fruit de vos entrailles, est béni.
1: Sainte Marie, Mère de Dieu, priez pour nous pauvres pécheurs, maintenant et à l'heure de notre mort. Amen.
3: Je vous salue, Marie, pleine de grâce. Le Seigneur est avec vous. Vous êtes bénie entre toutes les femmes, et Jésus, le fruit de vos entrailles, est béni.
1: Sainte Marie, Mère de Dieu, priez pour nous pauvres pécheurs, maintenant et à l'heure de notre mort. Amen.
3: Je vous salue, Marie, pleine de grâce. Le Seigneur est avec vous. Vous êtes bénie entre toutes les femmes, et Jésus, le fruit de vos entrailles, est béni.
1: Sainte Marie, Mère de Dieu, priez pour nous pauvres pécheurs, maintenant et à l'heure de notre mort. Amen.
3: Je vous salue, Marie, pleine de grâce. Le Seigneur est avec vous. Vous êtes bénie entre toutes les femmes, et Jésus, le fruit de vos entrailles, est béni.
1: Sainte Marie, Mère de Dieu, priez pour nous pauvres pécheurs, maintenant et à l'heure de notre mort. Amen.
3: Je vous salue, Marie, pleine de grâce. Le Seigneur est avec vous. Vous êtes bénie entre toutes les femmes, et Jésus, le fruit de vos entrailles, est béni.
1: Sainte Marie, Mère de Dieu, priez pour nous pauvres pécheurs, maintenant et à l'heure de notre mort. Amen.
3: Gloria Patri et Filio.

Ô Marie conçue sans péché. Quatrième mystère du glorieux l'Assomption. Jésus, qui est la vie, assume nos morts, celles de chaque jour, comme celles du dernier jour. Prions pour le ressuscité, pour que le ressuscité accorde la paix aux mourants et à ceux qui sont morts, qu'il leur accorde le repos éternel. Amen.

0: ciel, que ta volonté soit faite sur la terre comme au ciel.
1: Donne-nous aujourd'hui notre pain de ce jour. Pardonne-nous nos offenses, comme nous pardonnons aussi à ceux qui nous ont offensés. Et ne nous laisse pas entrer en tentation, mais délivre-nous du mal. Amen.
2: Je vous salue Marie, pleine de grâce, le Seigneur est avec vous. Vous êtes bénie entre toutes les femmes et Jésus, le fruit de vos entrailles, est béni.
1: Sainte Marie, Mère de Dieu, priez pour nous pauvres pécheurs, maintenant et à l'heure de notre mort. Amen.
2: Je vous salue Marie, pleine de grâce, le Seigneur est avec vous. Vous êtes bénie entre toutes les femmes et Jésus, le fruit de vos entrailles, est béni.
1: Sainte Marie, Mère de Dieu, priez pour nous pauvres pécheurs, maintenant et à l'heure de notre mort. Amen.
2: Je vous salue Marie, pleine de grâce, le Seigneur est avec vous. Vous êtes bénie entre toutes les femmes et Jésus, le fruit de vos entrailles, est béni.
1: Sainte Marie, Mère de Dieu, priez pour nous pauvres pécheurs, maintenant et à l'heure de notre mort. Amen.
2: Je vous salue Marie, pleine de grâce, le Seigneur est avec vous. Vous êtes bénie entre toutes les femmes et Jésus, le fruit de vos entrailles, est béni. Je vous salue Marie, pleine de grâce, le Seigneur est avec vous. Vous êtes bénie entre toutes les femmes et Jésus, le fruit de vos entrailles, est béni.
1: Sainte Marie, Mère de Dieu, priez pour nous pauvres pécheurs, maintenant et à l'heure de notre mort. Amen.
2: Je vous salue Marie, pleine de grâce, le Seigneur est avec vous. Vous êtes bénie entre toutes les femmes et Jésus, le fruit de vos entrailles, est béni.
1: Sainte Marie, Mère de Dieu, priez pour nous pauvres pécheurs,
2: Je vous salue Marie, pleine de grâce, le Seigneur est avec vous. Vous êtes bénie entre toutes les femmes et Jésus, le fruit de vos entrailles, est béni.
1: Sainte Marie, Mère de Dieu, priez pour nous pauvres pécheurs, maintenant et à l'heure de notre mort. Amen.
2: Je vous salue Marie, pleine de grâce, le Seigneur est avec vous. Vous êtes bénie entre toutes les femmes et Jésus, le fruit de vos entrailles, est béni.
1: Sainte Marie, Mère de Dieu, priez pour nous pauvres pécheurs.
2: Je vous salue Marie, pleine de grâce, le Seigneur est avec vous. Vous êtes bénie entre toutes les femmes et Jésus, le fruit de vos entrailles, est béni.
1: Sainte Marie, Mère de Dieu, priez pour nous pauvres pécheurs, maintenant et à l'heure de notre mort. Amen.
2: Je vous salue Marie, pleine de grâce, le Seigneur est avec vous. Vous êtes bénie entre toutes les femmes et Jésus, le fruit de vos entrailles, est béni.
1: Sainte Marie, Mère de Dieu, priez pour nous pauvres pécheurs,

0: Marie conçue sans péché. Cinquième mystère glorieux, le couronnement de la Vierge Marie. 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Ne masquons pas notre identité de croyants. Attestons contre vent et marée que Dieu nous mène à bon port.
1: Notre Père qui es aux cieux,

0: Alors, comme au ciel.
1: Donne-nous aujourd'hui notre pain de ce jour. Pardonne-nous nos offenses, comme nous pardonnons aussi à ceux qui nous ont offensés. Et ne nous laisse pas entrer en tentation, mais délivre-nous du mal.
2: Je vous salue, Marie, pleine de grâce. Le Seigneur est avec vous. Vous êtes bénie entre toutes les femmes, et Jésus, le fruit de vos entrailles, est béni.
1: Sainte Marie, Mère de Dieu, priez pour nous pauvres pécheurs, maintenant et à l'heure de notre mort. Amen.
2: Je vous salue, Marie, pleine de grâce. Le Seigneur est avec vous. Vous êtes bénie entre toutes les femmes, et Jésus, le fruit de vos entrailles, est béni.
1: Sainte Marie, Mère de Dieu, priez pour nous pauvres pécheurs, maintenant et à l'heure de notre mort. Amen.
2: Je vous salue, Marie, pleine de grâce. Le Seigneur est avec vous. Vous êtes bénie entre toutes les femmes, et Jésus, le fruit de vos entrailles, est béni.
1: Sainte Marie, Mère de Dieu, priez pour nous pauvres pécheurs, maintenant et à l'heure de notre mort. Amen.
2: Je vous salue, Marie, pleine de grâce. Le Seigneur est avec vous. Vous êtes bénie entre toutes les femmes, et Jésus, le fruit de vos entrailles, est béni.
3: Sainte Marie, Mère de Dieu, priez pour nous pauvres pécheurs, maintenant et à l'heure de notre mort. Amen.
2: Je vous salue, Marie, pleine de grâce. Le Seigneur est avec vous. Vous êtes bénie entre toutes les femmes, et Jésus, le fruit de vos entrailles, est béni.
3: Sainte Marie, Mère de Dieu, priez pour nous pauvres pécheurs, maintenant et à l'heure de notre mort. Amen.
2: Je vous salue, Marie, pleine de grâce. Le Seigneur est avec vous. Vous êtes bénie entre toutes les femmes, et Jésus, le fruit de vos entrailles, est béni.
1: Sainte Marie, Mère de Dieu, priez pour nous pauvres pécheurs, maintenant et à l'heure de notre mort. Amen.
2: Je vous salue, Marie, pleine de grâce. Le Seigneur est avec vous. Vous êtes bénie entre toutes les femmes, et Jésus, le fruit de vos entrailles, est béni.
1: Sainte Marie, Mère de Dieu, priez pour nous pauvres pécheurs, maintenant et à l'heure de notre mort. Amen.
2: Je vous salue, Marie, pleine de grâce. Le Seigneur est avec vous. Vous êtes bénie entre toutes les femmes, et Jésus, le fruit de vos entrailles, est béni.
1: Sainte Marie, Mère de Dieu, priez pour nous pauvres pécheurs, maintenant et à l'heure de notre mort. Amen.
2: Je vous salue, Marie, pleine de grâce. Le Seigneur est avec vous. Vous êtes bénie entre toutes les femmes, et Jésus, le fruit de vos entrailles, est béni.
1: Sainte Marie, Mère de Dieu, priez pour nous pauvres pécheurs, maintenant et à l'heure de notre mort. Amen.
2: Je vous salue, Marie, pleine de grâce. Le Seigneur est avec vous. Vous êtes bénie entre toutes les femmes, et Jésus, le fruit de vos entrailles, est béni.
3: Sainte Marie, Mère de Dieu, priez pour nous pauvres pécheurs, maintenant et à l'heure de notre mort.
2: Gloria!

0: Ô Marie conçue sans péché, la foule que Jésus renvoie, après l'avoir rassasié de pain et de poisson, avait une première fois interrompu son projet de se retirer dans un endroit désert. C'était à la suite de la mort tragique de Jean-Baptiste, nous l'écoutions dans l'évangile dimanche dernier. Maintenant, une fois la foule rassasiée, Jésus revient à son projet initial. Après avoir obligé les disciples à le précéder sur l'autre rive, il gravit la montagne à l'écart pour prier. Frères et sœurs, à maintes reprises, les évangiles décrivent Jésus entrant en dialogue intime avec son Père, dont il est venu faire la volonté. La prière est une attitude intérieure, une manière d'être devant Dieu. Un pasteur protestant, commentant une déclaration du président américain Jimmy Carter, qui disait qu'il se flattait de prier environ 25 fois par jour, peut-être plus. Ce pasteur protestant disait que la prière n'est pas une discipline olympique avec ses records homologués et ses médailles. Elle n'est pas davantage, renchérissait un théologien, un footing spirituel, ni un exercice laborieux de concentration cérébrale ou inversement de relaxation thérapeutique. La prière, selon la magnifique formule de Benoît XVI, est le lieu par excellence de la gratuité, de l'attention vers l'invisible, l'inattendu, l'ineffable. Frères et sœurs, cette tension requiert un espace de silence pour apaiser le tumulte qui est en nous et autour de nous. Le bruit fait obstacle à la solitude, ou pour le dire avec les mots de Pascal, au savoir demeurer en repos dans une chambre, qui est un besoin vital de l'être humain. Sur la montagne de l'Horeb, Élie découvrit la présence de Dieu dans le murmure d'une brise légère, dans un bruit de silence. Le Dieu de l'Horeb n'est pas un Dieu tonitruant. Le Père dit une parole, c'est son Verbe, son Fils. Il l'a dit dans un éternel silence, et c'est en silence que l'âme l'entend, écrit saint Jean de la Croix. Frères et sœurs, prier, c'est faire l'expérience de la solitude, refuser de se laisser distraire, s'arracher à l'inanité d'occupation qui disperse et éloigne de l'essentiel. Prier, c'est éviter de sombrer dans l'angoisse et la peur en redécouvrant la présence du Dieu fidèle. L'affolement des apôtres sur le lac de Tibériade en témoigne. Le tumulte et la confusion sont un obstacle à la paix de Dieu. Prier, c'est réévaluer notre manière de vivre la foi dans les circonstances qu'imposent les soubresauts de l'histoire. Toute vie humaine ressemble au lac de Tibériade. Remous, tumultes, tempêtes y sont fréquents, inévitables. Prier, c'est apprendre à redécouvrir la force de celui qui est seul capable de rétablir l'harmonie de la création. C'est le laisser nous prendre par la main. C'est croire que le Seigneur veille sur nous, sur notre avenir, même dans la nuit lourde de menaces. Seigneur, qui les avait pétris de cette terre, ne vous étonnez pas de les trouver terreux, écrit Péguy. Terreux nous nous sommes, et Dieu nous aime jusque dans nos pauvretés de terreux. Frères et sœurs, le déchaînement du mal et de la violence que nous vivons appelle à nous interroger sur la charge de confiance que nous mettons dans le Seigneur. Il y a peu d'années, méditant sur les conséquences humaines et spirituelles de la pandémie, le pape François martelait, nous ne sommes pas autosuffisants. Nous avons besoin du Seigneur comme les anciens navigateurs avaient besoin des étoiles. Il est impératif de lâcher prise, ou pour prendre un mot de sainte Catherine de Sienne, de sortir de notre nuage d'égocentrisme. Il est impératif de cesser de vouloir bâtir notre vie à notre manière, de ne plus avoir notre référence en nous, mais dans le Très-Haut. Frères et sœurs, apprenons à prier dans l'horreur des jours comme dans la sérénité des soirs. Le temps est venu d'entrer dans le combat de Jacob au gué du Yabok. Il a lutté toute la nuit jusqu'à l'heure de l'aurore, quand Dieu a dû partir, prisonnier de sa fidélité. Car Dieu ne peut être contre nous, sinon il manquerait à sa promesse d'être avec nous. Jésus vient toujours à notre rencontre pour nous sauver, comme il le fit hier à Abbé Pierre. Mettons à profit ces jours de repos pour lui donner du temps. C'est essentiel. Si nous voulons grandir spirituellement et face aux émules d'Hérode, ne point céder à la peur, à l'angoisse, à la détresse, c'est essentiel aussi et surtout si nous voulons ne pas nous laisser habiter par des sentiments de haine ou de vengeance. Frères et sœurs, Dieu est non seulement sauveur, mais il ne cesse de nous chercher pour nous sauver. Quand on a affaire à Jésus, disait Jean-Paul II aux jeunes, la question est toujours retournée. D'interrogeant, on devient interrogé. De chercheur, on se découvre cherché. Oui, cherché par un Dieu dont la fidélité miséricordieuse, compatissante, dénuée de toute remontrance, veut nous conduire de la peur à la foi. Il n'y a pas d'autre école de prière. Amen. Prions le Seigneur. Donne à ton Église, Dieu Tout-Puissant, de rechercher sans cesse ton visage. Qu'elle se risque sur les flots.
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2: Bonjour, le thème de l'émission Dimanche Grégorien d'aujourd'hui sera celui du 19e dimanche du temps ordinaire, dont nous écouterons les chants interprétés par les moines de l'abbaye de Triors. Le thème de ce dimanche est clairement la confiance en Dieu. Nous allons voir pourquoi avec les différents textes des chants de cette messe. Et puis nous écouterons également les chants de la fête de l'Assomption que nous célébrerons dans quelques jours, le 15 août. Alors commençons, si vous voulez bien, avec les chants de cette messe du 19e dimanche ordinaire et le chant d'entrée « Respice ». C'est ici le très beau texte du psaume 73. « Respice Domine in testamentum tuum »« Rappelle-toi, Seigneur, ton alliance »« Et animas pauperum tuorum »« Ne de relinquas in finem »« Et n'oublie pas pour toujours la vie de tes pauvres » Exsurge Domine et judica causem tuam. Lève-toi, Seigneur, et défends ta cause. Ne obliviscaris voces querentium te. Ne n'oublie pas les cris de ceux qui te cherchent. Très beau texte donc, qui déclame notre confiance en Dieu et en même temps qui implore son secours. Nous écoutons ce chant d'entrée du 7e mode, en mode de sol, avec cette quinte que vous allez entendre dès le début, sol, ré, donc un mode très démonstratif, donc enregistré par les moines de l'abbaye de Triors.

Écoutons dans la foulée le graduel Respice Domine sur exactement le même texte du psaume 73, mais traité ici en mode de Fa, cinquième mode, un peu le Fa majeur que nous connaissons. Écoutons toujours donc les moines de l'abbaye de Trieure.

Vous avez certainement remarqué le caractère beaucoup plus développé, avec beaucoup plus de formules, du graduel respeeché par rapport au chant d'entrée respeeché. En effet, pour dire le même texte, le chant d'entrée utilise une centaine de notes, alors que le graduel en utilise 230. Revenons à un style plus simple avec l'Alléluia du 7e mode. On retrouve donc le mode du chant d'entrée. 7e mode, Alléluia sur le psaume 89. Domine refugium factus est nobis, generatione et progenie. Seigneur, tu t'es fait notre refuge d'âge en âge.

Avec l'offertoire In te speravi sur le psaume 30, nous retrouvons une atmosphère beaucoup plus intime avec le deuxième mode, qui est un mode très très contemplatif, avec une récitation sur le fa, une tierce au-dessus seulement de la tonique ré. In te speravi domine, en toi j'espère Seigneur. Dixi tu es Deus meus, j'ai dit tu es mon Dieu. In manibus tuis tempora mea, ma destinée est entre tes mains.

Le répertoire de ce 19e dimanche de l'année nous permet d'écouter une très belle communion sur le texte de Saint Jean, chapitre 6, « Panis quam ego dedero, caro mea est. Le pain que je donnerai, c'est ma chair. Pro seculi vita, pour la vie du monde. » C'est un premier mode, mode de ré avec récitation sur le la, une quinte au-dessus. Vous remarquerez le très beau mélisme, c'est-à-dire la vocalise, sur la syllabe vie de vita à la fin de la pièce. Ah.

pour l'année C, c'est la communion Beatus Servus sur un texte de Saint Matthieu, de l'évangile de Saint Matthieu que nous allons entendre. Heureux le serviteur que le maître, lorsqu'il viendra, trouvera vigilant. Vraiment, je vous le dis, il l'établira sur tous ses biens. C'est une communion du troisième mode, mode de mi avec récitation sur le si ou sur le do, donc une quinte ou une sixte au-dessus. Nous écoutons ici le chœur grégorien de Lisbonne.

La fête de l'Assomption que nous allons célébrer dans quelques jours, le 15 août, remonte au 6e siècle à Jérusalem. C'est déjà une fête à cette époque-là, mais c'est seulement en 1950 que l'Église a reconnu de manière solennelle et irrévocable par le pape Pie XII que donc la mère de Dieu, la mère de Jésus, a été emportée au ciel, corps et âme. Nous écoutons le chant d'entrée « Signum Magnum » sur un texte de l'Apocalypse, chant d'entrée qui a été composé pour l'occasion donc par le moine de Solesmes, Don Claude Gay. Et nous écoutons bien sûr les moines de Solesmes, ici dirigés par Don Jean-Claire, dans cette antienne d'ouverture « Signum Magnum apparuit in cielo », un signe grandiose apparu dans le ciel, une femme avec le soleil pour manteau, la lune sous les pieds et sur la tête une couronne de 12 étoiles. Et le psaume « Chantez au Seigneur un chant nouveau, car il a fait des merveilles ». Il s'agit du psaume 97. Nous écoutons donc les moines de l'abbaye de Solesmes dans ce chant d'entrée du 7e mode « Signum ».

Également du septième mode, le Gradual Audiophilia est une beauté, vous allez entendre. Audiophilia et vide et inclina orem tuam, c'est le psaume 44. Écoute ma fille et regarde, incline ton oreille, car le roi est épris de ta beauté. Dans l'éclat de ta beauté, va, avance heureuse et règne.

Je vous propose d'écouter l'un à la suite de l'autre l'Alléluia Assumpta Est et le chant d'offrande qui commence de la même façon, Assumpta Est Maria, Marie a été enlevée au ciel. Dans l'Alléluia, on trouve à la fin l'armée des anges se réjouit, avec une belle vocalise à la fin du mot Angelorum, Exercitus l'armée, donc Exercitus Angelorum. Et puis le chant d'offrande, Assumpta Est Maria in Celum, Gaudent Angeli, Collaudantes, Benedicum Dominum. Donc Marie a été enlevée au ciel pour le bonheur des anges qui adressent au Seigneur louange et bénédiction. Nous écoutons toujours les moines de l'abbaye de Solesmes dirigés par Don Jean Clerc.

Je suis sûr que certains d'entre vous ont reconnu l'offertoire Angelus Domini du deuxième dimanche de Pâques, dont cet offertoire est exactement la copie. Pour la communion, nous allons retrouver des fragments du Magnificat. En fait, c'est la fin du troisième et le début du quatrième verset. Beata me dicent omnes generationes. Toutes les générations me diront bienheureuse. Quia fecit mihi mania qui potens est, car le Tout-Puissant a fait pour moi des merveilles.

Avant de revenir en fin d'émission au chant grégorien, je vous propose d'écouter quelques motets de Guillaume Bousignac qui a écrit sur la vie de la Vierge, avec notamment le premier motet Ave Maria sur l'Annonciation, qui reprend le dialogue entre l'ange Gabriel et Marie, qui se termine ainsi. L'Esprit Saint viendra sur toi et la grâce du Tout-Puissant te recouvrira de son ombre. Et la Vierge répond, Ecce ancilla Domini, voici la servante du Seigneur, qu'il advienne de moi selon tes paroles. Nous enchaînerons directement avec le motet Dum Silentium sur la Nativité, avec notamment le dialogue entre les anges et les bergers. Voilà, nous écoutons l'ensemble vocal contrepoint dirigé par Olivier Schnebeli.

terminer cette émission, nous revenons au chant grégorien avec les moines de l'abbaye de Cîteaux qui interprètent le Magnificat et également le Salve Regina de l'Office de Compli. Nous entendrons toutes les cloches du monastère pendant le Magnificat et l'enregistrement du Salve Regina a été fait pendant l'Office de Compli.

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2: Pendant tout l'été, je vous emmène à la découverte de lieux d'accueil à Paris. Ils se distinguent par leur mission, mais partagent une origine chrétienne. À travers les récits intimes des personnes qui font vivre ces endroits, vous allez entendre une autre facette de la capitale, celle de lieux où l'accueil, la solidarité et la rencontre façonnent le quotidien. Aujourd'hui, vous allez découvrir la vie au sein de l'APA, l'Association pour l'Amitié. 30 maisons accueillent 330 colocataires à l'année. Elles sont animées par des volontaires et des personnes qui étaient sans domicile fixe. Ces colocations solidaires font vivre des personnes aux âges, origines, cultures et parcours bien différents. Mais elles se retrouvent sur un point, l'envie de partager leur vie.
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2: Nous sommes à la Maison des Plantes, dans le 14e arrondissement de Paris, au cœur du site de l'hôpital Notre-Dame de Bon Secours. La maison a ouvert en novembre 2023 et va bientôt fêter ses 3 ans. L'Association pour l'Amitié fête, elle, de son côté, ses 20 ans.
3: Pascalou, ça va ?
2: Je suis accueillie par Catherine, qui a fait de cette association un pilier de sa vie.
4: Bienvenue à la Maison des Plantes de l'Association pour l'Amitié. Donc je suis Catherine, je suis modératrice à l'APA, donc l'Association pour l'Amitié, depuis novembre dernier. Alors l'Association pour l'Amitié, c'est une association qui anime des colocations solidaires entre des personnes qui n'avaient pas de logement et des jeunes professionnels ou moins jeunes, mais des personnes qui avaient des logements et qui veulent vivre cette aventure-là, de vivre ensemble entre personnes très différentes. Donc il y a des personnes qui ont de tout âge et sont de toutes origines. Et à travers les temps vécus au quotidien, les repas partagés, la cuisine partagée, les services partagés, tissent des liens d'amitié qui leur permettent de se reconstruire pour certains et se construire pour d'autres, pour avancer dans la vie.
2: Nous montons au premier étage, celui des familles. Je vais à la rencontre de Marie qui a vu naître la Maison des Plantes. Elle y vit désormais avec son mari et ses enfants.
5: Bienvenue à la Maison des Plantes de l'APA, je suis Marie Leduc. Je vis ici en famille et je suis responsable de la maison avec d'autres familles. Et je vais vous présenter cette maison un peu particulière de l'APA parce que c'est une très grande maison. On est une centaine de personnes à vivre ici. Et au sein de cette maison, il y a 6 colocations, 25 studios et puis 3 familles qui y vivent. À la fois elle est très grande, à la fois elle est composée en petites unités parce que notre but c'est de vivre l'amitié.
2: Et là, où est-ce qu'on se trouve dans la Maison des Plantes?
5: Et donc là, on est dans le hall principal où il y a le grand escalier qui mène aux étages. Et on voit là derrière nous, il y a une porte. C'est marqué sortie, mais avant la sortie, il y a une autre porte qui mène à une colocation. Il y a 12 hommes au rez-de-chaussée. Et puis il y a un bureau en face. C'est le bureau où viennent nos travailleuses sociales de l'APA qui accompagnent chacun de nos colocs qui n'avaient pas de logement avant d'arriver à l'APA. Et donc elles les aident dans leur demande de logement social, par exemple, dans leur démarche administrative. Et c'est là que nos colocs peuvent les rencontrer.
2: Et on voit plein de photos devant nous. C'est le visage des colocataires ?
5: Oui, on a fait un grand trombinoscope. Parce qu'en fait, à 100, il y a quand même un petit enjeu à se connaître. Et donc l'idée, c'était vraiment que des personnes qui croisent une personne dans la maison, puissent ensuite aller voir si elles ont oublié comment cette personne s'appelait. C'est un petit mémo. Et puis aussi de voir aussi toute la diversité, la beauté de toutes les personnes qui vivent ici.
2: Nous nous engageons dans un couloir du rez-de-chaussée jusqu'à une grande porte. Il s'agit d'un cadeau laissé par les sœurs qui habitaient cette maison, la chapelle.
5: Alors, ce qui est incroyable ici, c'est vraiment lié à l'histoire de ce bâtiment, c'est qu'on a hérité d'un bâtiment qui appartenait à des religieuses avant. Et donc, en fait, il y a effectivement une magnifique chapelle très, très grande qu'on ne s'attend pas à voir au bout d'un couloir de logement. Et d'ailleurs, ce qui est marrant, c'est qu'on voit qu'il y a plein de vitraux qui sont déposés au sein de la chapelle. Et en fait, c'était les fenêtres des studios avant, parce que tous les studios de ce couloir étaient en fait la salle du chapitre des sœurs. Et donc, on a nos colocs jeunes pros qui viennent tous les matins dire les lots d'ici. Donc, c'est chouette, c'est encore un vrai lieu de prière.
2: La maison a un grand avantage, un immense sous-sol. Il est divisé en une dizaine de salles. Elles servent de bibliothèque, salle d'art plastique, théâtre ou encore atelier pour vélo.
5: Là encore, on a l'atelier vélo. Donc, on voit plein de vélos traîner ici. Et donc, on a Georges et Geoffrey. Geoffrey, il vit ici. Tous les deux, ils tiennent cet atelier vélo. Et en fait, c'est leur activité professionnelle. Et donc, pareil, c'est trop chouette parce qu'ils proposent aussi des ateliers de réparation de vélo, une fois toutes les deux semaines. Et en plus, il est hyper dispo. Enfin, moi, ça m'est arrivé plusieurs fois d'avoir mon pneu crevé alors que je devais partir au travail. Et là, il est venu me sauver. C'était vraiment trop bien. Je sais que c'est un grand luxe. Et pareil, il a créé plein de liens avec les colocs. Donc ça, c'est aussi le... Enfin, c'est vraiment le projet, quoi. Donc c'est trop bien.
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2: Le mercredi, c'est dîner de colocation pour l'appartement du troisième étage. Je les rejoins au beau milieu de leurs préparatifs.
3: Bonjour Catherine.
2: Je fais la rencontre d'Anne-Marie. Elle était l'une des premières à rejoindre la maison des plantes.
3: Bienvenue à l'APA. Je m'appelle Anne-Marie et je suis en colocation depuis 2 ans et demi. Je connais l'APA depuis 14 ans. J'étais en coloc il y a plusieurs années. J'ai eu un parcours catastrophique. J'ai été agressée et je me suis retrouvée pratiquement à la rue. Je me suis retrouvée chez les sœurs Teresa. Et de là, ils m'ont mis en contact avec l'association pour l'amitié.
2: Et qu'est-ce que vous êtes dit quand vous avez vu cette association? Est-ce que vous êtes dit que c'est pas un peu embêtant d'être en colocation?
3: Ça m'a pas trop choquée puisque j'étais chez les sœurs avec plusieurs filles. Ce qui m'a choquée, c'est est-ce que je vais m'y habituer parce que j'ai pas été élevée avec des filles, j'ai été élevée qu'avec des garçons. Mais ma responsable de pôle à l'époque m'a bien expliqué, m'a dit mais t'inquiète pas, ça va aller. Et puis le fondateur de l'APA m'a dit qu'elle c'est rien, ça va s'arranger. C'est un peu dur au début, mais non, ça s'est fait normalement. En fait, c'était une première colocation à Montmartre. Et on était plusieurs colocations, il y avait les garçons, il y avait des responsables de pôle. Et nous, on était au quatrième, on était 9. Mais ouais, j'ai gardé un bon souvenir parce que je me suis fait plein d'amis. L'association pour l'amitié, c'est aussi un lien qu'on partage avec nos colocs. Bon, c'est pas toujours rose, ça se fait avec le temps. Mais voilà, c'est vraiment un lien qui se forge avec les jours, les mois. Et il nous faut du temps pour s'adapter aux personnes.
2: Est-ce qu'en parlant avec certains de vos colocataires, en particulier au début, vous vous êtes dit « c'est fou comme on vient de différents mondes ». Mais qu'on arrive quand même à vivre ensemble. Est-ce que vous avez des anecdotes là-dessus?
3: Je pense à ma meilleure pote qui est maintenant, Marie-Claude. Quand je l'ai rencontrée, j'ai dit, mais de dehors, je n'aurais jamais fait de elle une amie, en fait. Parce qu'on a appris à vivre ensemble, à sortir ensemble, à faire plein de projets, à partir en séjour de vélo. Parce que la passe, c'est aussi des séjours de vacances. Hein. Voilà, il y a plein de choses qui peuvent nous rapprocher, même si on est différents.
2: Parce que Marie-Clotilde, elle venait de quel milieu, elle?
3: Elle travaillait, elle était volontaire, elle n'avait jamais été en coloc, donc elle ne le connaissait pas non plus, donc voilà. Et on a appris à se connaître, même avec mes colocs. Après, on est même partis en vacances ensemble, donc voilà. C'était une première colocation à Montmartre. Et on était plusieurs colocations, il y avait les garçons, il y avait des responsables de pôle. Et nous, on était au quatrième, on était 9. Mais ouais, j'ai gardé un bon souvenir parce que je me suis fait plein d'amis. L'association pour l'amitié, c'est aussi un lien qu'on partage avec nos colocs. Bon, c'est pas toujours rose, ça se fait avec le temps, mais voilà, c'est vraiment un lien qui se forge avec les jours, les mois, et il nous faut du temps pour s'adapter aux personnes.
2: Est-ce que, en parlant avec certains de vos colocataires, en particulier au début, vous vous êtes dit, c'est fou comme on vient de différents

0: On est même parti en vacances ensemble, donc voilà. C'est vraiment le nom de l'association pour l'amitié. J'y tiens parce que vraiment, il y a une forte amitié. Ici, on est rue des Plantes, on est 80, presque 100. Il y a un lien qui se porte, peut-être pas avec tout le monde, mais il y a quand même ce lien qui accroche.
1: Il est temps pour nous d'aller aider pour la préparation du dîner. Tous les colocataires sont au travail. Au menu, une grande salade. Autour des ateliers de découpage, c'est aussi un temps de discussion où chacune raconte sa journée. Elle se prépare aussi pour la grande semaine de vacances de la Maison des Plantes cet été. Nous étions aujourd'hui à la Maison des Plantes de l'Association pour l'Amitié. Merci à Catherine, Marie et Anne-Marie pour leur témoignage. 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
2: L'hiver 1788-1789 est très froid en France. Le thermomètre descend à moins 18. La Seine et la Loire sont gelées pendant 2 mois. Le dégel entraîne ensuite des inondations catastrophiques et une forte hausse du prix du pain. Convoqué par le roi Louis XVI le 8 août 1788, les 36e états généraux du Royaume de France s'ouvrent le 5 mai. Cette assemblée des trois ordres, clergé, noblesse et tiers-état, est réunie dans une salle de l'hôtel des Menus Plaisirs pour régler la crise financière que connaît la France. Le 17 juin, le tiers-état se proclame assemblée nationale et le 20 juin a lieu le serment du jeu de paume. C'est dans ce contexte très tendu que meurt le 4 juin à Meudon le dauphin Louis-Joseph à l'âge de 7 ans. Son jeune frère, Louis-Charles, devient à son tour dauphin. Il mourra à la tour du Temple le 8 juin 1795. Il reste pour l'histoire Louis XVII. La révolution se poursuit en France. Le 14 juillet, le peuple brûle les barrières d'octroi de Paris et s'empare ensuite de la Bastille, symbole de l'arbitraire royal. Cette prison accueille à ce moment-là 7 prisonniers. À partir du 17 juillet, on voit les premiers départs en émigration, dont le comte d'Artois, le futur Louis XVIII et le prince de Condé. Les réformes se poursuivent avec l'abolition des privilèges par l'Assemblée nationale dans la nuit du 4 août. Et enfin, le 22 décembre, il est décidé de diviser la France en 83 départements.
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2: 1787, la frégate de la Royal Navy, le Bounty, quitte l'Angleterre afin d'aller collecter à Tahiti des plants d'arbres à pain. Après une traversée d'un an, le bateau va faire escale 5 mois en Polynésie. Période où les marins vont connaître une vie agréable et beaucoup vont se lier avec les indigènes. Une vie qui va entraîner la dégradation des relations entre l'équipage, les officiers et le capitaine Bligh, le commandant du navire. 3 semaines après le départ de Tahiti, une mutinerie de plus de la moitié des marins se déclenche à bord de Bounty, menée par le second capitaine Fletcher Christian. Nous sommes le 28 avril 1789. Le capitaine Bligh et les 18 marins restés loyaux sont placés dans une chaloupe et après un long périple, ils seront de retour en Angleterre en 1790. Quant aux mutins et aux Tahitiens menés par Fletcher Christian, ils se réfugieront sur l'île Pitcairn où ils vont rapidement tomber malades mais également s'entretuer. Et lors de la redécouverte de l'île en 1808, il ne restait plus qu'un mutiné entouré de femmes et d'enfants. Pitcairn est encore habité de nos jours par les descendants des mutins et de leurs compagnes tahitiennes.
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2: 1789, le 5 octobre, une foule de Parisiennes marche sur Versailles, ramenant le lendemain la famille royale à Paris. Laurie Chavanette, bonjour.
3: Bonjour.
2: Vous publiez chez Talendier « Les femmes entrent en révolution » 5 et 6 octobre 1789. À l'automne 1789, la révolution a commencé depuis plusieurs mois. Les femmes ont-elles été absentes de ces premiers instants ?
3: Alors, les femmes ont participé à la révolution, à ses prémices, notamment à la prise de la Bastille. C'est peu connu, mais plusieurs femmes se sont illustrées en dressant des barricades, tirant des coups de feu sur la fameuse forteresse médiévale. Mais les femmes montent véritablement pour la première fois comme groupe social avec les journées d'octobre 89. C'est vrai que le 18e siècle les a plutôt reléguées à un statut de mineurs incapables, reléguées dans leur foyer. Pour certaines, les salonnières, elles avaient le droit quand même aux lettres, à une éducation. Mais pour l'immense majorité des femmes, c'était plutôt les coulisses de l'histoire que le théâtre de l'histoire.
2: Alors, un événement va mettre le feu aux poudres. Il a lieu le 1er octobre. Il s'agit du ballet des gardes qui se déroule dans l'Opéra Royal de Versailles. Pourquoi ce ballet va-t-il être le déclencheur d'une révolte ?
3: Eh bien déjà parce que comme vous le dites, ça se déroule dans la salle des spectacles, la salle de l'Opéra de Versailles. C'est pas un lieu anodin, c'est là où s'est mariée Marie-Antoinette. C'est à la fois une salle d'opéra et une salle de bal, puisqu'on peut augmenter la scène de plusieurs dizaines de mètres, ce qui en fait la plus grande d'Europe en réalité. C'est là qu'est donné un fameux banquet du 1er octobre, comme vous l'avez dit, à des régiments de Flandre et aussi à des gardes du corps du roi C'était une coutume de célébrer la bienvenue à des troupes arrivant à Versailles pour protéger la famille royale. Mais malheureusement, ce banquet va virer, comme cela sera reporté plus tard dans les jours qui suivent dans la presse à scandale parisienne, va être considéré comme une orgie. Pourquoi ? Parce que en réalité, à cette époque, il y a la famine, frappe Paris, frappe la France. Il y a un problème de qualité du pain, de rarification du pain. Et à ce moment-là où les femmes ont faim, où la France a faim, eh bien à Versailles, on donne une véritable orgie, c'est-à-dire des victuailles à foison, du vin à volonté, à des soldats qui pourraient être un danger pour la Révolution, pense-t-on, du moins à Paris. Ce banquet va donner lieu à des salves d'applaudissements contre la Révolution, pour défendre l'honneur de Marie-Antoinette et de Louis XVI. Et on raconte même que c'est à cette occasion que la cocarde nationale aurait été foulée aux pieds et l'Assemblée nationale insultée. Paris, les Parisiens, les Parisiennes vont pas vouloir cette insulte la laisser impunie.
2: Laurie Chavanette, la journée du 5 octobre commence à Paris, devant l'hôtel de ville. Une foule se rassemble, composée principalement de femmes. Qui sont ces femmes ?
3: Alors c'est un peu la singularité, j'allais dire, du portrait que je fais de plusieurs femmes, d'abord individuellement dans mon ouvrage, mais aussi d'un groupe de femmes célèbres, puisque ce sont les Poissardes, les fameuses dames de la Halle, du centre de Paris, et qui sont les artificières de ces journées d'octobre, qui sont le gros des troupes. Alors ces Poissardes, elles sont chargées comme marchandes de la distribution, la vente des produits de première nécessité, le poisson, le pain, la viande, les légumes, sont la clé de voûte de l'alimentation de la capitale. Elles sont souvent fortes, elles ont une gouaille parisienne éclatante, avec un langage familier, n'hésitant pas à jouer des coudes et des épaules quand il faut s'imposer. En réalité, ces femmes ont un rôle, un statut social et politique depuis Saint-Louis, puisqu'elles sont autorisées régulièrement à venir présenter leurs hommages, des bouquets, des verres à la famille royale lorsqu'il y a naissance, eh bien ces Poissardes étaient habitués à être reçus au château, à la cour. C'est un groupe social très marginal, très original, très incarné au langage imagé, et j'avoue avoir pris beaucoup de plaisir à retracer un peu leur quotidien, puisqu'on comprend aussi comment la misère touche des gens qui travaillent à l'époque.
2: Après avoir campé toute la nuit devant le château de Versailles, la foule va passer à l'assaut du palais. Comment le couple royal va-t-il vivre cette entrée dans leurs appartements ?
3: Alors pour la famille royale, c'est vrai que les journées d'octobre, il y aura un avant et un après. D'abord, le 5, Louis XVI reçoit un groupe de femmes, une curieuse ambassade. Une femme s'évanouit dans ses bras pour lui demander du pain dans le château même où il les reçoit dans son appartement. Mais cela n'a pas suffi. Alors, elles sont entre 5 et 10 000, ces femmes. Elles sont suivies par des dizaines de milliers d'hommes, suit la garde nationale. Donc, Versailles est inondé de monde. Et beaucoup sont des révolutionnaires motivés qui veulent forcer la famille royale à quitter Versailles pour s'installer à Paris. Mais le matin du 6 octobre 89, après une nuit de pluie, un groupe d'hommes et de femmes, beaucoup de femmes, pénètre à l'intérieur du château et monte les escaliers de la reine, se faufile dans les appartements royaux afin de trouver la reine dans ses appartements, l'accueillir à l'aube, à son réveil. La reine, heureusement, a été avertie à temps et a pu s'enfuir dans ces petits couloirs privés, sans lumière, grisonnants, de l'arrière-boutique, j'ai envie de dire, des salles d'apparat qu'on ne voit pas. On voit les salles d'apparat, mais on ne voit pas les petits appartements de Marie-Antoinette à Versailles quand on visite le château. Alors, elle s'enfuit où ? Elle s'enfuit en allant dans les appartements de Louis XVI. La foule a désormais envahi le château et présente devant les grilles du palais et harcèle la famille royale en exigeant qu'elle se montre au balcon, qu'elle apparaisse au balcon. C'est le cas. Tour à tour, Louis XVI, Marie-Antoinette, Lafayette montent au balcon. La reine est d'ailleurs une vraie reine politique. Véritablement, Marie-Antoinette se révèle ce matin du 6 octobre dans toute sa force de caractère. Et la famille royale est forcée à suivre les femmes, à suivre les révolutionnaires à Paris, où désormais ils vont être installés, protégés par le peuple, c'est-à-dire aussi désormais quasiment prisonniers sur les bords de la Seine.
2: Le 21 novembre 1789, les élus de la Commune de Paris vont remettre des médailles aux citoyennes qui se sont vaillamment comportées lors des journées des 5 et 6 octobre. Vous mettez deux femmes en avant, reine Audu et Théroigne de Méricourt, que vous qualifiez de bouc émissaire. Pourquoi ce mot bouc émissaire ?
3: J'ai eu la chance assez extraordinaire de pouvoir trouver aux Archives nationales l'enquête judiciaire du tribunal du Châtelet relativement aux journées d'octobre. Ce qui fait que mon travail est nourri de travaux d'archives inédits et assez exceptionnels, puisqu'il y a eu énormément de témoignages relativement à ces journées d'octobre pour savoir s'il y avait eu conspiration ou pas contre la famille royale. Bon, l'enquête n'a rien donné, pas de conspiration, mais les juges en ont profité tout de même pour livrer deux ordres d'arrestation, deux mandats d'arrêt, à l'égard de Reine Audu, qualifiée de reine de la Halle, c'est vrai, une des meneuses des journées d'octobre, et donc ensuite elle sera prise pour cible, nécessairement, par le pouvoir politique. Et la deuxième, c'est Théroigne de Méricourt, une femme célèbre déjà dans le Paris révolutionnaire, qui était une fille de paysan de Belgique, à côté de Liège, qui a eu la chance d'avoir une éducation par une Anglaise, qui a appris la musique, qui a appris le piano, qui a appris à séduire les hommes, à user de ses charmes, à les monter à Paris, puis à Versailles, pour suivre les mouvements, les battements de cœur de l'Assemblée nationale. Et Théroigne de Méricourt, qui tient un salon à Versailles avec quelques députés, qui est une femme en vue, qui assiste à tous les débats à l'Assemblée nationale, eh bien, elle sera prise pour cible par la presse royaliste, par le tribunal du Châtelet, au point qu'elle finit par s'évader, s'exiler, tandis que Reine Audu est prisonnière à Paris. Théroigne de Méricourt, la belle liégeoise, comme on disait, s'enfuit en Belgique, chez elle, puis elle est enfermée, enlevée, arrêtée, enfermée dans un château à Vienne. C'est finalement l'empereur Léopold, l'empereur d'Autriche-Hongrie, qui va la libérer et qui va la rendre à la liberté. Et Reine Audu, comme vous le dites justement, et Théroigne de Méricourt seront, après être sortis de prison, vont être héroïsées dans le Paris révolutionnaire des Jacobins, des Cordeliers. Ce sont les femmes charismatiques de la Révolution.
2: Loris Chavanet, je rappelle le titre de votre livre, « Les femmes entrent en Révolution, 5 et 6 octobre 1789 », un livre sorti chez Talendier. Un grand merci à vous.
3: Je vous remercie.

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3: Il suffit parfois de deux lettres, deux simples lettres pour évoquer toute une époque. Bébé. Voilà deux initiales qui ont fait le tour du monde. Dans les années 1950 et 1960, Brigitte Bardot n'est pas seulement une actrice, elle devient un phénomène, une révolution à elle seule. Une image nouvelle de la femme libre, insolente, sensuelle, qui va bouleverser le cinéma français et bien au-delà. À Saint-Tropez, sur les plateaux de cinéma, dans les magazines ou sur les scènes de music hall, Bardot fascine, scandalise parfois, mais ne laisse jamais indifférent. Ses chansons vont devenir cultes. Serge Gainsbourg fera d'elle l'une des grandes icônes pop des années 60. Au fil de quatre émissions d'une série baptisée « Bébé comme Brigitte Bardot », nous allons parcourir cette trajectoire hors du commun. Quatre émissions pour raconter les débuts d'une jeune actrice encore inconnue, la naissance d'un mythe mondial, puis la chanteuse et ses succès, et enfin, l'autre vie de bébé, celle de la militante pour la cause animale et la femme de caractère. Mais avant la légende, il y a les débuts et une jeune fille de 17 ans, élève au conservatoire de danse, qui rêve surtout de ballet et qui va se retrouver, presque par hasard, devant une caméra. Bienvenue dans ce premier épisode, 1952-1956, Bardot avant Bardot, la naissance d'un phénomène.

0: Grosbois, service et inhumation de Célestin Marie Lemoine, aubergiste, décédé dans sa 68e année.
1: Ah, s'il avait bu un peu moins de calva, celui-là, il serait pas parti si vite.
0: De la part de Hippolyte Lemoine, son neveu, Javotte Lemoine, sa nièce, veuve Augustine Lemoine, sa belle-sœur.
2: Sa belle-sœur. Autre chose aussi, hein.
0: Des familles Grinville et Lenormand, ses cousins et cousines. On se réunira à l'église.
3: Eh ben, on ira.
2: Bah oui.
4: L'histoire commence presque par hasard. Nous sommes en 1952. Brigitte Bardot a alors 17 ans et ne rêve que de danse classique. Elle suit les cours du célèbre chorégraphe russe Boris Kniazev au conservatoire. Mais une photographie va changer sa vie. Sur la couverture du magazine Elle, la jeune femme attire l'attention d'un assistant réalisateur prometteur, Roger Vadim. Il deviendra bientôt son mari. Et surtout, celui qui va pousser Bardot vers le cinéma. Grâce à lui, elle obtient un petit rôle dans Le Trou Normand, une comédie réalisée par Jean Boyer, tandis que la musique que nous avons entendue est elle de Paul Mizrahi, dont nous allons reparler. La vedette du film s'appelle Bourville. Il incarne un aubergiste naïf, obligé de passer son certificat d'études pour toucher un héritage. Bardot joue encore un rôle secondaire, celui de Javotte, une cousine manipulatrice chargée de le faire échouer. Elle dira plus tard, avec une franchise désarmante, « Je ne savais pas jouer, j'étais terrorisé devant la caméra. Mais quelque chose est déjà là. Une présence, une liberté, une modernité. » Son deuxième long métrage va s'enchaîner. Ce sera « Manina, la fille sans voile », réalisé par Willy Rosier, cinéaste et ancien nageur de haut niveau. Le tournage se déroule en Méditerranée, entre la Corse et la Côte d'Azur, dans une atmosphère estivale.

La musique de Manina, La fille sans voile, et le titre Swimmer's Ballet que l'on doit à Jean Yatov et Marcel Bianchi. Brigitte Bardot incarne Manina, la fille du gardien du phare des îles Lavezzi, tandis que des plongeurs recherchent une épave antique. L'intrigue reste simple, mais le film offre quelque chose de totalement nouveau dans le cinéma français de l'époque, car la caméra découvre un corps, une silhouette et une présence. Bardot apparaît à l'écran en bikini, vêtement encore rare au cinéma. La critique, elle, est partagée, parfois même sévère, mais certains observateurs pressentent déjà qu'il se passe quelque chose. L'écrivain et scénariste Roger Vadim, qui l'a épousé la même année, dira plus tard « Bardot avait une vérité devant la caméra que personne n'avait en France. Quant à l'actrice, elle gardera un souvenir amusé du tournage. Pour moi, c'était des vacances au soleil. Je ne pensais pas du tout devenir une vedette. » Après ses débuts encore modestes, Brigitte Bardot va entrer dans des productions beaucoup plus ambitieuses, à l'image en 1953 du film de Sacha Guitry, « Si Versailles m'était compté ».

Nous sommes en 1953 et Brigitte Bardot apparaît dans « Si Versailles m'était compté », une grande fresque historique réalisée par Sacha Guitry avec une bande musicale originale que l'on doit à Jean Francex, dont l'œuvre « À toutes les gloires de France » était ici jouée par l'orchestre Colonne dirigé par Georges Tsipine. Le film retrace plusieurs siècles d'histoire de France à travers le château de Versailles. Le casting, lui, est impressionnant. Jugez plutôt Jean Marais, Jean-Louis Barrault, Orson Welles, Micheline Prel, Gérard Philippe, Gino Cervi, toute une constellation de stars du cinéma français et international. Dans cette distribution prestigieuse, la jeune actrice n'occupe encore qu'un petit rôle. Elle incarne la duchesse de Fontange, l'une des favorites du roi Louis XIV. Mais cette apparition va confirmer une chose, elle commence à se positionner dans le cinéma français et le film va connaître un immense succès. Brigitte Bardot confiera avec humour dans ce film « J'étais surtout là pour être jolie », mais à l'époque, c'était déjà beaucoup. Au milieu des années 50, Brigitte Bardot tourne beaucoup, très vite, très souvent, parfois presque d'un film à l'autre. Elle apprend son métier à une vitesse impressionnante.

Le générique de Jean Vienner pour Future Vedette. Nous sommes en 1955 et Brigitte Bardot apparaît dans ce film réalisé par Marc Allégret, cinéaste qui a révélé plusieurs grandes figures du cinéma français, notamment Simone Simon, Michel Morgan ou encore Gérard Philippe. Le film raconte l'histoire d'élèves d'un conservatoire de musique et de danse qui rêvent de percer. Une intrigue presque autobiographique pour une jeune génération d'acteurs. Parmi eux figure Jean Marais, déjà immense star du cinéma français. Pour la jeune actrice, c'est une rencontre impressionnante. Marais est alors l'un des comédiens favoris du public, collaborateur fidèle de Jean Cocteau. Bardot, elle, n'est encore qu'au début de sa carrière. Mais quelque chose chez elle attire déjà la lumière. Une spontanéité, une liberté de jeu qui contraste avec l'élégance plus classique des acteurs de l'époque. « Je ne savais pas jouer la comédie, mais je savais être moi-même », dit-elle alors avec humour en interview. Et puis arrive le film du basculement. Nous sommes à l'été 1955, à Saint-Tropez, encore petit port de pêche presque inconnu du grand public. Roger Vadim veut filmer la lumière, la mer, la chaleur et surtout une femme libre.

Brigitte Bardot n'a que 21 ans lorsque débute le tournage de « Et Dieu créa la femme ». Le scénario raconte l'histoire de Juliette Hardy, jeune femme libre, sensuelle, incontrôlable, qui fait tourner la tête de plusieurs hommes dans un petit port méditerranéen. Face à elle, on retrouve Jean-Louis Trintignant, Kurt Jürgens et Christian Marquand. Le film choque une partie de la critique française qui le juge provoquant. Mais ailleurs, notamment aux États-Unis, l'effet sera immédiat. Le Time Magazine parle d'un ouragan Bardot. La musique est signée Paul Mizrahi, compositeur très présent dans le cinéma français de l'époque, qui donne au film une couleur sensuelle et exotique. Après le titre Fièvre tropicale que nous venons d'entendre, je vous propose d'écouter cette fois-ci le générique du film.

le thème du générique de « Et Dieu créa la femme ». Lors de sa sortie, le film ne ressemble à rien de ce que propose alors le cinéma français. Son succès tient à son atmosphère unique. Vadim filme Bardo comme personne ne l'avait fait auparavant. Pieds nus dans les rues de Saint-Tropez, cheveux au vent, robe légère et rire spontané. Ce n'est plus l'élégance sophistiquée des stars d'avant-guerre. Bardo incarne une féminité nouvelle, libre et tellement naturelle. La philosophe Simone de Beauvoir lui consacrera même un essai célèbre publié en 1959 intitulé « Brigitte Bardot et le syndrome Lolita ». Elle y écrit cette phrase restée célèbre « Bardot n'est pas un objet de scandale, elle est le symbole d'une femme libre ». Paul Mizrahi installe immédiatement cette atmosphère solaire et très méditerranéenne.

Bébé Cha-Cha, qui accompagne l'une des scènes les plus célèbres du film, celle où l'actrice danse pieds nus sur une table, cheveux défaits, au rythme d'une musique latine, chaude et chaloupée. La scène n'était presque pas écrite, Vadim voulait simplement capter l'énergie spontanée de Brigitte Bardot, et c'est exactement ce qui va se produire. Cette séquence va dès lors devenir l'une des images les plus célèbres du cinéma des années 50. Bardot devient alors Bébé, une icône à la renommée désormais mondiale.

Un an après le succès retentissant de « Et Dieu créa la femme », Brigitte Bardot tourne dans « Une Parisienne » de Michel Boiron. Elle y incarne Brigitte Laurier, la fille d'un ministre, jeune femme fantasque et indépendante, qui tombe amoureuse du chef de cabinet de son père, interprété par Henri Vidal. Le film joue déjà avec l'image moderne de Bardot, une femme libre et imprévisible qui refuse les conventions sociales. La musique, quant à elle, est signée par plusieurs figures du jazz français, Henri Crolla, André Oder et Hubert Rostin. Nous avons entendu le morceau « Du haut du balcon » avec la voix de Christiane Legrand, sœur du compositeur Michel Legrand. Le résultat mêle élégance, jazz et atmosphère très parisienne. 2 ans plus tard, Bardot confirme qu'elle peut être bien plus qu'un sexe symbole. En 1958, elle tourne « En cas de malheur » réalisé par Claude Autant-Lara, une adaptation d'un roman de Georges Simenon. Cette fois-ci, elle donne la réplique à l'un des monstres sacrés du cinéma français, Jean Gabin. Gabin incarne un avocat parisien respecté qui accepte de défendre une jeune femme accusée d'un braquage. Cette femme, c'est Bardot. Le film aborde frontalement le désir, la morale et les différences sociales. La rencontre entre Gabin et Bardot intrigue énormément le public. Lui représente en effet une génération d'acteurs déjà mythiques. Elle incarne au contraire la modernité. Gabin dira plus tard avec son humour bougon « Bardot, c'est un animal magnifique ». Le film connaît un immense succès et prouve que Brigitte Bardot peut aussi s'imposer dans des rôles dramatiques. Quittons-nous en musique avec René Cloérec, compositeur attitré de Claude Autant-Lara et le titre romantique, extrait du film. En quelques années seulement, une jeune danseuse devenue actrice s'est transformée en phénomène mondial. Brigitte Bardot n'est plus simplement une star du cinéma français. Elle est devenue bébé et ce n'est que le début. Merci à Emmanuel Bouissière qui était à la technique de ce premier épisode de notre série « Bébé comme Brigitte Bardot » à retrouver dès à présent sur notre site rcf.fr.

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2: Denise Dumoulin.
3: En ce dimanche 9 août, nous nous retrouvons pour la messe du 19e dimanche du temps ordinaire en la cathédrale Notre-Dame de Paris. Nous entendrons tout d'abord un passage du chapitre 19 du Livre des Rois. Nous voyons le prophète Élie arriver à l'Horeb, la montagne de Dieu. Il entre dans une caverne et y passe la nuit. Et le Seigneur l'invite à sortir et à se tenir devant le Seigneur sur la montagne, car il va passer. Et il nous est dit qu'à l'approche du Seigneur, il y eut un ouragan si fort et si violent qu'il fendait les montagnes et brisait les rochers. Mais le Seigneur n'était pas dans l'ouragan. Après l'ouragan, il y a le tremblement de terre, mais le Seigneur n'est toujours pas dans le tremblement de terre, pas plus que dans le feu. Et ensuite, il y eut le murmure d'une brise légère. Et c'est là qu'était le Seigneur. La deuxième lecture sera tirée de l'épître de Paul aux Romains au chapitre 9. « Frère, dit l'apôtre, j'ai dans le cœur une grande tristesse, une douleur incessante. » Et l'évangile, lui, il est en saint Matthieu au chapitre 14. Nous sommes après la multiplication des pains, après ce moment où Jésus a nourri la foule, et il les invite à monter dans une barque et à le précéder sur l'autre rive. Et vers la fin de la nuit, il va marcher sur les eaux. Pierre, toujours le premier pour ce genre de remarque, veut faire comme Jésus, et Jésus lui dit de venir. Mais tout d'un coup, Pierre panique en réalisant que c'est quand même assez extraordinaire, et il s'enfonce, et c'est là qu'il appelle le Seigneur. Et il nous est dit, comme le dit Jésus, « Homme de peu de foi, pourquoi as-tu douté ?» Nous entrons dans cette célébration, et puis nous pouvons porter aussi tous les doutes qui sont les nôtres, et puis aussi toutes les épreuves et toutes les souffrances de notre vie.

Au nom du Père et du Fils et du Saint-Esprit, la paix soit avec vous. C'est bien la définition du dimanche que de louer le Seigneur, que tous les peuples louent le Seigneur. C'est pour ça que nous sommes réunis ce soir, pour qu'il nous enseigne par sa parole, qu'il nous sanctifie par le mystère de sa présence réelle. Avec tous les auditeurs de RCF Notre-Dame, avec tous les spectateurs de KTO, nous formons une même communion, une même Église, attentive à la même parole et désireux de la même conversion. Entrons dans cette prière par laquelle le Seigneur nous permet de lui rendre grâce en reconnaissant cette part pécamineuse, cette part ténébreuse qui est en chacun de nous et que le Seigneur vient, pour que le Seigneur vienne y déposer sa miséricorde. Je confesse à Dieu Tout-Puissant, je reconnais devant vous, frères et sœurs, que j'ai péché en pensée, en parole, par action et par omission. Oui, j'ai vraiment péché, c'est pourquoi je supplie la bienheureuse Vierge Marie, les anges et tous les saints, et vous aussi, frères et sœurs, de prier pour moi, le Seigneur, notre Dieu. Que Dieu Tout-Puissant nous inonde de sa miséricorde, qu'il nous pardonne nos péchés et nous conduise à la vie éternelle.

Ensemble, réunissons notre prière. Dieu éternel et tout-puissant, comme l'enseigne l'Esprit Saint, nous pouvons déjà t'appeler du nom de Père. Fais grandir en nos cœurs l'esprit d'adoption filiale, afin que nous soyons capables d'entrer un jour dans l'héritage qui nous est promis. Par Jésus-Christ, ton Fils, notre Seigneur et notre Dieu, qui vit et règne avec toi, Père, dans l'unité du Saint-Esprit, Dieu pour les siècles des siècles.

Lecture du premier livre des rois. En ces jours-là, lorsque le prophète Élie fut arrivé à l'Horeb, la montagne de Dieu, il entra dans une caverne et y passa la nuit. Le Seigneur dit : Sors et tiens-toi sur la montagne devant le Seigneur, car il va passer. À l'approche du Seigneur, il y eut un ouragan si fort et si violent qu'il fendait les montagnes et brisait les rochers. Mais le Seigneur n'était pas dans l'ouragan. Et après l'ouragan, il y eut un tremblement de terre. Mais le Seigneur n'était pas dans le tremblement de terre. Et après ce tremblement de terre, un feu.

Mais le Seigneur n'était pas dans ce feu. Et après ce feu, le murmure d'une brise légère. Aussitôt qu'il l'entendit, Élie se couvrit le visage avec son manteau. Il sortit et se tint à l'entrée de la caverne. Parole du Seigneur.

Lecture de la lettre de Saint Paul apôtre aux Romains. Frères, c'est la vérité que je dis dans le Christ. Je ne mens pas. Ma conscience m'a rendu témoignage dans l'Esprit Saint. J'ai dans le cœur une grande tristesse, une douleur incessante. Moi-même, pour les Juifs, mes frères de race, je souhaiterais être anathème, séparé du Christ. Ils sont en effet israélites. Ils ont l'adoption, la gloire, les alliances, la législation, le culte, les promesses de Dieu. Ils ont les patriarches, et c'est de leur race que le Christ est né. Lui qui est au-dessus de tout, Dieu béni pour les siècles. Amen. Parole du Seigneur.

Aussitôt après avoir nourri la foule dans le désert, Jésus obligea les disciples à monter dans la barque et à le précéder sur l'autre rive pendant qu'il renverrait les foules. Quand il les eut renvoyés, il gravit la montagne à l'écart pour prier. Le soir venu, il était là, seul. La barque était déjà à une bonne distance de la terre. Elle était battue par les vagues, car le vent était contraire. Vers la fin de la nuit, Jésus vint vers eux en marchant sur la mer. En le voyant marcher sur la mer, les disciples furent bouleversés. Ils dirent « C'est un fantôme !» Pris de peur, ils se mirent à crier. Mais aussitôt Jésus leur parla « Confiance, c'est moi, n'ayez plus peur !» Pierre prit alors la parole « Seigneur, si c'est bien toi, ordonne-moi de venir vers toi sur les eaux. » Jésus lui dit « Viens !» Pierre descendit de la barque et marcha sur les eaux pour aller vers Jésus. Mais voyant la force du vent, il eut peur, et comme il commençait à enfoncer, il cria « Seigneur, sauve-moi !» Aussitôt, Jésus étendit la main, le saisit et lui dit « Homme de peu de foi, pourquoi as-tu douté ?» Et quand ils furent montés dans la barque, le vent tomba. Alors ceux qui étaient dans la barque se prosternèrent devant lui et ils lui dirent « Vraiment, tu es le Fils de Dieu ».

Si vous avez été attentif à la première lecture et à la lecture de l'Évangile, vous aurez repéré un parallèle, ou en tout cas quelque chose qui, comme un miroir, d'une théophanie à une autre théophanie. La première théophanie, c'est-à-dire la première, le premier moment où Dieu se laisse voir, c'est au Sinaï ou à l'Horeb pour Élie. Et de l'autre côté, on a une christophanie, c'est-à-dire une vision du Christ sur le lac en train de marcher sur l'eau. Et je voudrais évoquer ce parallèle pour qu'on puisse chacun, là où on en est de notre foi, nous dire quelles sont les images de Dieu que je dois faire mourir en moi pour avoir accès à la vérité de Dieu. Élie sort d'une période très dépressive pour son ministère, où il s'est retrouvé presque tout seul comme prophète du Seigneur. Il a déclaré la guerre spirituelle aux prophètes de Baal qui ont perdu le combat, et dans sa rage pour Dieu et dans son élan du cœur, guidé par la colère, Élie les a tous fait massacrer. Et du coup, il décide de faire une retraite spirituelle et il fait 40 jours dans le désert pour retrouver le lieu où Dieu avait parlé antécédemment à Moïse. Il arrive là dans la caverne et il entend cette parole: Élie, sors. Et en sortant, ou en allant vers la sortie de la caverne, Dieu va faire défiler devant Élie un tremblement de terre, un feu et une tempête. Et Dieu, dit le texte, n'était pas dans aucun de ces trois lieux. Et ce sont des lieux, ce sont des phénomènes qui sont violents et qui correspondent à la fois à la manière dont Dieu a commencé à parler à son peuple au Sinaï, ou quand il était guerrier, ou quand il s'est fait guerrier contre les ennemis d'Israël. Et dans la vie d'Élie, il y a aussi beaucoup de choses qui sont violentes et que Élie assume. Et voilà que Dieu lui dit: non, non, je ne suis ni dans le tremblement de terre, ni dans le feu, ni dans rien. Et l'évangile, la parole de Dieu dit: il y eut comme le bruit fin d'un silence, ou encore le murmure d'une brise légère, ou encore la voix d'un silence subtil. Bref, et Dieu passa et se mit à parler à Élie à travers cet souffle qui est totalement à l'opposé des sentiments qui sont dans le cœur d'Élie et de l'image que Élie a de Dieu. Et il y a une vraie rupture qui se passe là. Et quand Dieu lui dit « sors », c'est un symbole de « sors des images que tu te fais de Dieu, de moi. Sors de tes peurs, va à l'air libre et regarde et écoute et laisse-toi toucher et ta vie changera. » Et dans l'Évangile, on a aussi une christophanie, c'est-à-dire une vision de Jésus dans un décor qui est aussi très violent, avec une tempête, avec une mer déchaînée et des vagues. Et du milieu de ce chaos mortel, eh bien, Jésus va marcher sur les eaux, avec probablement un grand calme qui est à l'opposé de la météo locale. Que Jésus marche sur les eaux n'est pas un miracle a priori très utile. Guérir un lépreux, faire voir un aveugle, ressusciter un mort, c'est quand même plus intéressant. C'est-à-dire que Jésus, ici,
veut éprouver son Église, symbolisée par cette barque, en la préparant, cette Église, à la vraie Christophanie, c'est-à-dire la vraie révélation du Christ, qui aura lieu après et dans la résurrection du Fils. Et donc là, s'il marche sur la mer, c'est parce qu'il est capable de marcher sur la mort. Parce que dans l'Antiquité, la mer, c'est le symbole de la mort. Et si Jésus marche sur la mer, c'est aussi impossible que s'il marchait un jour sur la mort. Et pourtant, ce sera possible. Et donc, il fait comme une catéchèse du Vendredi Saint à ses apôtres. Et pour bien leur montrer que ça s'imprime bien dans leur tête, cette conversion sur leur regard, et cette conversion du regard et de leur foi en Jésus, j'imagine que Jésus, avec une voix douce, avec comme le murmure d'une brise légère dans ce chaos qui est là, il leur dit « Confiance, c'est moi, n'ayez pas peur. » Confiance, c'est le même mot que la foi. N'ayez pas peur, c'est la phrase que Jésus dira chaque fois qu'il réapparaîtra ressuscité. Et c'est moi qui est encadré par ces deux paroles, c'est le c'est moi divin, le ego eimi, le je suis divin. Et c'est cette conversion-là que Jésus veut faire vivre à ses apôtres, et Jésus est en train ici de préparer les apôtres à sa mort et à sa résurrection. Et en même temps que se déroule ce parallèle, on voit aussi quelque chose d'autre se profiler dans le sort de Dieu à Élie et le vient de Jésus à Pierre. Les deux, Élie et Pierre, doivent se déplacer et sortir l'un de l'endroit où ils se terrent, qui est la caverne, et Dieu lui dit « Expose-toi à moi, expose-moi à toi ». Et Pierre doit sortir de la barque et lui dit « Viens hors la barque et fais ce qui est impossible », c'est-à-dire marcher sur l'eau. Et donc, on ne peut pas rencontrer le vrai Dieu sans se laisser déplacer par lui dans des zones où on n'est plus tout à fait en sécurité. Élie va mettre un certain temps pour sortir de la caverne, puisque à la fin de l'évangile, à la fin de l'ouragan, de tremblement de terre et du feu, après ce feu, le murmure d'une brise légère, Élie aussitôt sortit et se tint à l'entrée de la caverne. C'est-à-dire qu'il lui a fallu toute une découverte personnelle de la rupture que Dieu demandait dans sa foi en lui, tandis que Pierre, lui, il va tout de suite en dehors de la barque, il y va franchement et il regarde droit vers Jésus, puisque Jésus lui a dit « Viens ». Et chaque fois quand il regarde Jésus, il marche sur l'eau. Quand il regarde le vent, il coule. Quand Pierre se met à regarder la puissance du mal, il a peur. Quand l'Église, quand le monde regarde le mal, il ne tient pas debout. On tient debout si on regarde Jésus, le seul vainqueur de la mort, le seul vainqueur du mal, le seul vainqueur du péché. Eh bien, c'est bien notre mission en Église de suivre Jésus, de changer sans cesse notre imaginaire sur Dieu pour le transformer en une rencontre avec celui qui est plus fort que la mort, parce qu'il est Dieu, né de Dieu, et c'est cela que nous disons de lui dans chaque credo, celui que nous confessons aujourd'hui et maintenant, comme nous l'avons confessé toujours. Amen.

0: Dieu, notre Père.
1: Demandons au Seigneur, à travers cette prière universelle, de prendre soin de notre monde qui a tant besoin de vivre dans la confiance.
0: Dieu, notre Père, tu montres ta puissance quand tu fais preuve de patience et de miséricorde. Donne-nous de reconnaître que tu agis en ce monde par des hommes doux et humbles de cœur.

0: Dieu, notre Père, tu nous invites à rendre grâce en célébrant l'Eucharistie. Aide-nous à reconnaître le Christ à l'œuvre dans les sacrements de l'Église. Dieu, notre Père, la barque de l'Église avance avec difficulté. Aide-nous à ne pas nous laisser impressionner par les vents contraires et à fixer nos regards sur Jésus, le Sauveur. Dieu, notre Père, tu as confié ton Église à Saint Pierre et à ses successeurs. Bénis le voyage apostolique du pape Léon XIV et donne-nous d'être fortifiés dans la foi.
1: Seigneur, oui, viens au secours de ton peuple qui espère en ta miséricorde. Que ta puissance le soutienne en cette vie et le conduise à la joie de l'éternité. En Jésus le Christ, notre Seigneur.

Priez, frères et sœurs, pour que mon sacrifice, qui est aussi le vôtre, soit agréable à Dieu le Père Tout-Puissant. Accueille favorablement, Seigneur, ces présents, que dans ta miséricorde tu donnes à ton Église pour qu'elle puisse te les offrir. Fais qu'ils deviennent par ta puissance le sacrement de notre salut, par Jésus le Christ, notre Seigneur.

est juste et il est bon, pour ta gloire et notre salut, de t'offrir notre action de grâce toujours et en tout lieu, Seigneur, Père très saint, Dieu éternel et tout-puissant. Nous reconnaissons le signe de ton immense gloire quand tu portes secours à la faiblesse humaine par ta puissance divine. Mais plus encore, quand ton Fils prend notre condition mortelle pour nous sauver de la mort, ainsi tu fais de notre existence périssable un passage vers le salut par le Christ notre Seigneur. Par lui, les anges adorent ta majesté, ils se réjouissent en ta présence à jamais. À leur hymne de louange, laisse-nous joindre nos voix pour chanter et proclamer.

toi qui es vraiment saint, toi qui es la source de toute sainteté, Dieu notre Père, nous voici rassemblés devant toi. Et dans la communion de toute l'Église, nous célébrons le jour où le Christ est ressuscité d'entre les morts. Par lui que tu as élevé à ta droite, nous te prions. Sanctifie ces offrandes en répandant sur elles ton esprit, qu'elles deviennent pour nous le corps et le sang de Jésus, le Christ, notre Seigneur. Au moment d'être livré et d'entrer librement dans sa passion, il prit le pain, il rendit grâce, il le rompit et le donna à ses disciples en disant « Prenez et mangez-en tous, ceci est mon corps livré pour vous ».

De même, après le repas, il prit la coupe. De nouveau, il rendit grâce et la donna à ses disciples en disant « Prenez et buvez-en tous, car ceci est la coupe de mon sang, le sang de l'Alliance nouvelle et éternelle, qui sera versé pour vous et pour la multitude en rémission des péchés. Vous ferez cela en mémoire de moi ».

0: faisant ainsi mémoire de la mort et de la résurrection de ton Fils, nous t'offrons, Seigneur, le pain de la vie, la coupe du salut, et nous te rendons grâce, car tu nous as estimés dignes de nous tenir devant toi pour te servir. Humblement, nous te demandons qu'en ayant part au corps et au sang du Christ, nous soyons rassemblés par l'Esprit Saint en un seul corps.
1: Remember, Lord, your Church spread throughout the world, and bring her to the fullness of charity, together with Leo our Pope and Laurent our Bishop and all the clergy.
2: Souviens-toi aussi de nos frères et sœurs qui se sont endormis dans l'espérance de la résurrection. Et souviens-toi dans ta miséricorde de tous les défunts, accueille-les dans la lumière de ton visage.
0: Et sur chacun de nous, sur nous tous, enfin, nous implorons ta bonté. Permets qu'avec la Vierge Marie, la bienheureuse Mère de Dieu, avec Saint Joseph, son époux, les apôtres, Saint Denis, Sainte Geneviève et tous les saints qui ont fait ta joie au long des âges, nous ayons part à la vie éternelle et que nous chantions ta louange et ta gloire par ton Fils Jésus, le Christ.

Seigneur nous unit à lui dans son mystère de présence toujours actuelle avec nous, et il nous unit aussi à sa propre prière lorsqu'ensemble en Église nous osons dire à son Père, notre Père qui est aux cieux.

pardonne-nous nos offenses, comme nous pardonnons aussi à ceux qui nous ont offensés. Ne nous laisse pas entrer en tentation, mais délivre-nous du mal. Délivre-nous de tout mal, Seigneur. Donne la paix à notre temps. Soutenus par ta miséricorde, nous serons libérés de tout péché. À l'abri au milieu de toute épreuve, nous qui attendons que se réalise cette bienheureuse espérance, l'avènement de Jésus-Christ, notre Sauveur. Seigneur Jésus-Christ, tu as dit à tes amis, à tes apôtres, « Je vous laisse la paix, je vous donne ma paix ». Ne regarde pas nos peurs et nos péchés, mais la foi lumineuse de ton Église. Pour que ta volonté s'accomplisse, donne-lui toujours cette paix et conduis-la ainsi vers l'unité parfaite, toi qui vis et règnes pour les siècles des siècles. Que la paix du Seigneur soit toujours avec vous. Dans la charité du Christ, échangeons un geste de paix.

0: Voici l'agneau de Dieu. Voici celui qui enlève les péchés du monde. Heureux les invités au festin des noces de l'agneau.
1: Frères et sœurs, c'est le temps de la communion. Ceux d'entre nous qui ne sont pas baptisés, qui n'ont pas fait leur première communion ou qui ne communient pas pour une raison qu'ils connaissent, peuvent s'avancer en croisant les bras sur la poitrine pour recevoir la bénédiction de Dieu. This is the Holy Communion. If you're not a Roman Catholic, you're invited to cross your arms over your chest to receive God's blessing.

Recueillons notre prière. Que cette communion à ton sacrement, Seigneur, nous procure le salut, qu'elle nous affermisse dans la lumière de ta vérité, par le Christ Jésus, notre Seigneur, pour les siècles des siècles. D'abord, on va ensemble dire sur la feuille de la semaine, la feuille de chant, la prière, pour nous préparer à recevoir la visite du Saint-Père. Seigneur, notre Dieu, toi qui ne cesses de semer en nos cœurs le désir de vivre dans la justice et la paix, nous te rendons grâce pour la visite en France et à l'UNESCO de notre Saint-Père, le pape Léon XIV. Bénis son voyage apostolique, prépare nos cœurs à l'accueillir avec joie. Donne-nous de recevoir ses paroles avec confiance. Apprends-nous à servir la magnifique humanité que tu as créée. Fortifie notre foi, affermis notre espérance, stimule notre charité. Par l'intercession de Notre-Dame et de tous les saints de France, fais de nous des artisans d'unité pour que le monde ait la vie. Que le voyage apostolique du pape Léon XIV porte des fruits abondants et heureux pour l'Église, notre pays et le monde. Toi, l'auteur de la vie pour les siècles des siècles. Le Seigneur soit avec vous. Et que Dieu Tout-Puissant vous bénisse et vous garde dans le nom du Père et du Fils et du Saint-Esprit.

la messe du 19e dimanche du temps ordinaire en la cathédrale Notre-Dame de Paris. Je vous propose, toujours pour accompagner la venue du pape Léon XIV, qui sera près de nous fin septembre, un extrait de sa très très belle encyclique, cette magnifique humanité. Présente dans le monde comme signe d'unité pour toute la famille humaine, dit Léon XIV, l'Église reconnaît, dans les questions et les défis du temps actuel, le cadre où exercer sa vocation à l'écoute, au dialogue et au service, en se laissant interpeller par tout ce qui touche à l'existence des hommes et des femmes d'aujourd'hui. Cette imbrication de vie avec les peuples lui fait comprendre de plus en plus que sa mission revêt une portée historique et implique une responsabilité vis-à-vis de la manière dont se tissent les relations sociales. C'est pourquoi elle ne peut se considérer comme étrangère aux dynamiques qui façonnent le visage de la société. Au contraire, l'Église participe activement au processus par lesquels la société même se développe et s'organise et apporte sa contribution à la mise en place d'une coexistence plus juste et plus fraternelle. Le pape François a rappelé avec force cette dimension historique de la mission ecclésiale. Et nous pourrons tout particulièrement prier peut-être avec justement cette intention très particulière, puisque la Cour de cassation doit regarder à nouveau ce qui a été voté, ce texte sur la fin de vie. Nous pourrons prier tout particulièrement avant cette décision qui doit être rendue dans le courant de ce mois. À chacune et chacun d'entre vous, une belle soirée, une belle semaine, pour ceux qui ont la chance, un bon repos. Thank you.

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0: Yves Dutheil, c'est avec une grande joie que je vous reçois aujourd'hui pour fêter vos 50 ans de carrière, 50 ans de chansons, de poésie, mais aussi d'engagement pour défendre la langue française que vous aimez tant, mais aussi d'engagement pour réaliser des rêves d'enfants malades ou les protéger contre les mines antipersonnelles. Prendre un enfant par la main, cette chanson vous a valu la reconnaissance de la plus belle chanson du siècle. Mais combien d'autres chansons ont accompagné et accompagnent encore des centaines de milliers de personnes. Pour marquer ces 50 ans de carrière, vous publiez aux éditions de l'Archipel un livre intitulé « Chemin de liberté » et un coffret de 4 CD, les chansons du livre « Chemin de liberté ». En prélude de cet ouvrage, vous écrivez ceci, Yves Dutheil. « L'enfant sage et raisonnable que j'étais n'aurait pu imaginer un destin aussi riche de rencontres, d'aventures improbables, d'inattendus et de liberté. » Alors c'est vrai que pour beaucoup de gens, vous incarnez une certaine forme de gentillesse, de douceur. Vous étiez comme ça, enfant, sage et raisonnable ?
1: Oui et non. En fait, j'étais calme et raisonnable en apparence parce que j'avais envie qu'on m'aime. Et que donc j'essayais d'être conforme à l'image de ce qu'on attendait de moi. Mais ça a été une grande leçon de la vie, parce que j'ai fait comme j'ai pu, en fait. Et donc j'apparaissais gentil parce que j'essayais de faire plaisir. J'apparaissais calme parce que je cachais, en fait, le bouillonnement intérieur de cette soif de sentiments, d'émotions qui débordait, mais que je ne pouvais pas exprimer. Donc, je m'entourais d'une espèce de zone de silence et je faisais comme si. Mais en réalité, j'étais pas si sage, parce qu'à l'école, je faisais tout le temps l'imbécile pour faire rire mes copains. Combien ont été punis à cause de moi en classe parce que je leur balançais un dessin dans le genre de ceux de Philippe Gueluc, en illustrant les photos sur nos livres de classe. Enfin, j'étais assez turbulent, en fait, et plutôt créatif dans le sens, dissiper.
0: Parce que je me suis demandé, Yves Dutheil, en vous lisant encore une fois, comment, quand on a un père qui incarnait la peur, on peut être apaisé et tranquille. Vous écrivez ceci sur votre père. Papa incarnait la peur. Toutes les peurs concentrées en un seul homme. J'ai dû lutter toute ma vie contre ce même réflexe qui me fait redouter le pire, même au plus fort du meilleur. Ne vous contaminait pas par sa peur, votre père ?
1: Si, il me contaminait, forcément. Et en fait, il m'a servi. Moi, j'ai fait la paix avec mon père d'une façon très profonde au moment de sa mort, où j'ai réalisé qu'en fait, tout ce qu'il a fait dans sa vie, c'était pour nous, c'était pour nous aimer, c'était... Donc, j'ai aucun problème avec mon père. Mais ça passait difficilement entre nous. Parce qu'il était tellement soucieux de prudence, préoccupé de ce qui allait nous arriver forcément, que on avait l'impression que le monde allait s'écrouler sur ses pieds, en fait.
0: Mais c'est normal, Yves Dutheil. Vous êtes né en 1949, après la Deuxième Guerre mondiale, après la Shoah. Votre père était d'origine juive. Sa famille était juive. Il a eu peur. Il a vécu cette peur permanente de la Shoah.
1: Il a vécu dans la peur et on va même dire la terreur absolue. L'aiguillage qui peut vous mener dans un camp, voilà. Et ça, personne ne peut vivre ça et sortir indemne. Donc je comprends, et en fait, j'ai dû passer ma vie à lutter contre tout ça. Et finalement, je me demande si d'une certaine manière, ça ne m'a pas armé, tout en gardant conscient dans mon esprit d'enfant, puis d'adolescent, puis d'adulte, le fait que cette sensibilité qui m'encombrait, qui me bouleversait, qui me gênait tout le temps, était un atout. Et qu'il fallait surtout pas, ni que je fasse une psychanalyse pour m'en débarrasser, ni que j'essaye de vivre sans. Je voulais vivre avec, tout en me disant, mais quelle chance j'aurais eu si j'étais pas aussi sensible. Je vois mes copains autour qui traversent tout ça, le guilleret, heureux, insouciant. Et moi, je suis bouleversé tout le temps, mal à l'aise, toujours à me demander si je suis légitime là où je suis, enfin... Et finalement, je crois que ça a été une très grande leçon de vie d'avoir à lutter contre ça.
0: Yves Dutheil, vous avez été baptisé catholique alors que votre père et votre mère étaient juifs, tous les deux. C'était pour vous protéger ?
1: C'était une pratique dans beaucoup de familles juives de faire un baptême, entre guillemets, de complaisance, qui permettait d'avoir une identité autorisée pour les Allemands. Parce que c'était quand même pas la Shoah, c'était pas la première fois. Donc il y avait déjà eu plusieurs fois avant où les Juifs avaient été persécutés.
0: Tout
1: donc
0: au long de l'histoire.
1: Nos parents voulaient nous protéger contre ça. Et donc il y avait une espèce de zone de silence que j'ai vécu comme tel, et qui est pas facile non plus à vivre quand c'est votre identité.
0: Vous avez rendu hommage à l'un de vos parents lointains, le colonel Albert Dreyfus, très longtemps après. Vous ne saviez pas que vous étiez apparenté à Dreyfus ?
1: Mais si, on a toujours su.
0: Mais on en parlait dans la famille ou
1: on n'en parlait pas.
0: On savait, mais on n'en parlait pas.
1: On savait, on n'en parlait pas. Je dis ça dans ma propre famille, parce que dans la famille un peu plus large, par exemple, la sœur de mon père en parlait librement. Simone Perle, qui était la petite fille d'Alfred Dreyfus, en parlait librement. Et à partir du moment où j'ai décidé de m'intéresser à l'affaire et de m'ouvrir à son histoire, eh bien, je suis allé vers ma tante Germaine, la sœur de mon père, de 2 ans son aînée, et vers Simone Perle, la petite fille de Dreyfus, qui m'ont toutes les deux orienté vers les lectures qu'il fallait absolument lire, les livres qui disaient la vérité et ceux qui disaient les polémiques stériles et les fausses pistes. Donc j'ai étudié l'affaire. À partir du moment où j'ai décidé d'écrire la chanson, j'ai commencé vraiment à étudier l'affaire à fond et dans sa vérité.
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0: Yves Dutheil, quand on parcourt tout votre discographie, on voit qu'à plusieurs reprises, vous vous êtes engagé pour dénoncer l'injustice, que ce soit l'injustice au Tibet, que ce soit l'injustice avec l'affaire Dreyfus. Vous pensez que ça s'enracine là, quelque part, profondément, dans votre histoire personnelle, ce refus de l'inégalité, de l'injustice, de l'exclusion ?
1: Oui, je pense.
0: Dans votre famille ?
1: Je pense qu'au-delà de la transmission par les gènes, qui est vraiment physiologique, il y a une transmission de spirituelle qui passe par notre histoire, par notre héritage intellectuel, spirituel. Et je pense que c'est de ça qu'il s'agit. Quand je m'engage avec Denis Sesnec pour la mémoire de son grand-père, c'est la même chose. C'est le même sang qui boue à l'intérieur de moi d'une injustice flagrante où un homme aurait dû être acquitté et où il a été accusé à tort, maintenu dans sa culpabilité et fausse à l'évidence. Et c'est ça qui fait qu'à un moment donné, on finit par s'engager, effectivement, pour la justice
0: et pour
1: la vérité.
0: Aussi particulièrement par rapport aux enfants. Vous vous engagez très souvent pour permettre à des enfants malades de réaliser leurs rêves, permettre à des intouchables indiens, enfants intouchables indiens, d'aller à l'école. On a l'impression, est-ce que c'est seulement parce que vous avez écrit cette célèbre chanson, Prendre un enfant par la main, ou c'est parce que l'injustice qui touche les enfants vous est encore plus insupportable que celle qui touche les adultes?
1: Moi, dans l'écriture des lois et dans la façon dont les hommes vivent, et les femmes, évidemment, je suis choqué par la loi du plus fort. J'ai envie qu'on institue la loi du plus vulnérable. Or, l'enfance, évidemment, c'est la vulnérabilité absolue. Un enfant qui n'est pas protégé par de la bienveillance, il est perdu. Alors qu'un adulte, peut-être qu'il a quand même quelque chance de s'en sortir parce qu'il a la force, parce qu'il a l'expérience. C'est pour ça que les enfants sont si présents. Mais c'est pas spécialement parce que ce sont des enfants, c'est parce que ce sont vraiment, certainement les plus vulnérables parmi les intouchables, parmi les victimes de guerre, d'adultes qui sont atteints par des mines antipersonnelles que des adultes responsables mettent sciemment dans le sol pour que, après leur départ, des innocents explosent, perdent une jambe, un bras. Tout ça, c'est l'injustice absolue et c'est la loi du plus fort. C'est le contraire de ce que j'essaie de défendre, que j'appellerais la loi du plus vulnérable.
0: D'où votre engagement avec Handicap International, notamment.
1: Exactement, Handicap International m'a demandé, en fait, d'utiliser la chanson « Prendre un enfant », que je n'ai jamais donnée à aucune association, parce que c'est une chanson qui est tellement universelle que je ne voulais pas avoir l'air de la cantonner à un sujet. Elle a été la chanson des Marches Blanches au moment de l'affaire Dutroux en Belgique. Elle a été cette chanson que les forces de paix françaises engagées au Liban ont chantée à Noël après l'attentat contre le poste Drakkar qui a fait plusieurs dizaines de morts français mais aussi plusieurs centaines de morts américains dans les mêmes conditions. Savoir que ces soldats aguerris, habitués à la douleur, à la souffrance, à la cruauté humaine, ont chanté « Prendre un enfant » à Noël, c'est la douceur comme remède à la douleur, en fait, comme résilience. Et effectivement, c'est pas parce que j'ai écrit « Prendre un enfant », c'est simplement parce que dans les situations où la douleur est trop insupportable, on a envie de mettre de la douceur.
0: Alors Yves Dutheil, nous avons évoqué un peu la mémoire de votre papa, Robert. J'aimerais qu'on parle un instant de Brunette, votre mère.
1: Oui.
0: C'est elle qui vous a fait vraiment aimer la langue française. On a l'impression qu'elle avait un amour de la langue française et elle vous l'a communiqué.
1: Oui, je pense que en fait, on transmet à ses enfants quelque chose qui nous échappe. Elle m'a pas appris le français et donné le goût du français. Elle était le français. C'est une langue qu'on apprend par cœur, c'est-à-dire par le cœur. Il y a tellement d'exceptions. Quand vous dites femme, en fait, comment expliquer à un enfant que ça s'écrit femme? Il n'y a pas vraiment d'explication à donner à un enfant. C'est comme ça. Donc, c'est le cœur qui apprend, en fait, par l'amour de la langue. Exactement comme des auteurs étrangers, comme Amin Malouf ou beaucoup d'autres, vont écrire en français parce qu'ils sont amoureux du français. Ma mère était amoureuse.
0: Comme François Cheng.
1: Voilà.
0: Venue de Chine et aimant tellement le français. Votre mère, c'était pareil.
1: Elle était
0: amoureuse.
1: C'était
0: sa langue maternelle?
1: Oui, c'était sa langue maternelle. Elle était championne de mots croisés. Elle ne ratait jamais les chiffres et les lettres. Elle avait une collection impressionnante d'encyclopédies, de dictionnaires, de lexiques. tous les mots qui commençaient par BER, tous les mots qui commençaient par DH, etc., par DIA, etc. Et elle était tout le temps dans les mots. Dans le... Moi, j'ai considéré tout de suite les mots comme une boîte à outils. Et quand on a commencé à leur donner du sens, en fait, j'avais tout le kit. J'avais qu'à ouvrir la boîte à outils et ma mère m'avait légué l'amour de ces outils-là, exactement comme un artisan aime tous ses outils pour travailler le bois. Elle, elle travaillait la langue française, elle l'aimait et elle m'a transmis cet amour de la langue.
0: Du coup, Yves Dutheil, vous avez commencé à écrire des chansons ou des poèmes à quel âge ?
1: Écoutez, j'ai commencé à écrire très curieusement à l'adolescence un journal que je n'ai jamais retrouvé. Mais je me souviens de la phrase d'introduction qui disait « À toi, autre moi-même, si lointain pour moi, si présent pour toi. » Je m'imaginais relire ça à l'âge adulte. Et en fait, l'écriture m'a toujours fasciné. J'étais très bon en rédaction. J'étais très mauvais en maths, j'étais pas bon du tout en physique. Mais par contre, le français, ça a toujours été ma matière préférée.
0: Et la musique, alors, parce que dans votre livre « Chemin de liberté », vous écrivez ceci « Adolescent pétri d'angoisse, je me réfugiais dans la musique. À 15 ans, ma première guitare m'a mise au monde quand elle s'est blottie entre mes bras. » La musique a été un refuge ?
1: Une consolation. Ma mère jouait tellement bien du piano, je regardais ses mains qui voltigeaient au-dessus du clavier et ses harmonies que je trouvais magnifiques. Et donc, je me suis mis naturellement au piano.
0: Attendez, ça, c'est de l'admiration. C'est pas.
1: C'est de l'admiration.
0: Vous avez dit de la
1: mais...
0: consolation. Pourquoi la consolation?
1: Ben, parce que j'étais tellement angoissé, tellement pas bien à l'intérieur de moi, que je cherchais des refuges. Et effectivement, le refuge était une consolation de ce sentiment de ne jamais être à ma place, en fait. Et quand j'ai commencé à jouer de la musique, ça m'a relié aux autres. À tous les autres. Mais je dis avec modestie, aux filles. Évidemment, mais aux copains, aux amis. Et quand j'ai commencé à jouer du piano, bah, j'ai été dans l'orchestre du lycée, donc je faisais partie d'un groupe, je commençais à me socialiser un peu. Mmh. Et quand je sortais chez les copains, là, j'étais un peu handicapé parce qu'il fallait quand même qu'il y ait un piano chez les copains. Et là, comme je faisais partie de l'orchestre du lycée, avec Patrice Marquis, qui jouait de la guitare, mais comme Django Reinhardt, hein, et j'ai commencé à essayer de jouer des trucs sur sa guitare, et là, j'ai compris que j'avais un univers qui s'ouvrait devant moi. J'ai demandé à mes parents, à 15 ans, de m'offrir une guitare pour Noël. Et j'ai commencé à travailler sur une fausse guitare avec un faux manche où j'avais dessiné les cordes et les barrettes pour travailler des positions de main gauche sur le manche silencieux pour que au moment où j'aurai la guitare, je puisse commencer réellement à sortir des sons.
0: Mais Yves Dutheil, de là à jouer pour retrouver un groupe d'amis, c'est une chose, d'en faire son métier, de faire une carrière dans la chanson. J'imagine la réaction de Robert, votre père. C'est pas un métier, ça, chanteur. Tu n'as pas d'avenir là-dedans.
1: Non, c'est pas un métier. C'est
0: ce qu'il vous a
1: banque.
0: Dit,
1: bah, oui, lui, il était dans les assurances. J'étais vraiment le petit canard noir qui voulait s'embarquer dans une aventure tout à fait hasardeuse. Quoi.
0: Et comme vous étiez père, gentil, vous avez fait des études pour lui faire plaisir, alors non?
1: Oui, alors je me souviens d'une phrase que m'a dite mon père. Il m'a dit, mais ça c'est un métier où il y a 10 000 appelés et un élu. Alors, ce qui est incroyable aujourd'hui, c'est que j'ai été appelé, mais j'ai été aussi élu.
0: Mais donc, vous aviez l'intuition que vous alliez percer dans la chanson ?
1: Ah non. Non. Ah non, pas du tout. Non, j'avais l'espoir que ça pouvait devenir mon passe-temps favori. Mais jamais j'aurais transgressé en fait la vision que mes parents pouvaient avoir, donc j'ai passé mon bac. Je suis rentré à SAS, en première année de Sciences Éco, mais plus par élimination que par vocation. J'avais pas du tout une vocation d'homme de droit, de législateur ou de voilà. J'étais tout sauf dans cette rigueur-là. J'étais fantaisiste.
0: Et vous aviez une vocation de chanteur ? Vous sentiez comme une vocation non plus ?
1: Non. J'étais simplement persuadé que, enfin, j'étais persuadé de rien en fait. J'étais simplement attiré par la musique, du matin au soir. C'est-à-dire que je faisais des tas de choses. J'ai essayé, mes parents m'ont fait faire un stage de bijouterie, puis pour reprendre la bijouterie familiale.
0: Chez les grands-parents, là.
1: Dans la maison Garnier, qui fabriquait des bijoux en or, etc. C'est là que j'ai appris, alors curieusement, que dans la confection d'un bijou, ce qui compte le plus, c'est parfois ce qu'on enlève et pas ce qu'on met. C'est-à-dire que quand vous sertissez une pierre, quand vous taillez un diamant, quand vous ciselez une pièce d'or, L'important, c'est la partie que vous allez enlever et qui va être récupérée comme un bien précieux à la fin de la journée, dans le reste du lavage des mains des ouvriers, etc. On récupère des kilos d'or. Eh bien, moi, je travaille à la gomme. L'écriture, c'est un travail à la gomme.
0: Quand vous écrivez vos textes, c'est ce que vous faites. Vous épurez, vous taillez.
1: J'épure, j'enlève, je retire et je garde. C'est-à-dire que j'aime bien écrire sur du papier et avoir mes ratures visibles. Je veux dire, ah mais ce truc-là, finalement, c'était pas si mal. Je vais le mettre ailleurs.
0: Ça peut me servir pour autre chose.

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1: Yves Duteil, vous écrivez « Des premiers accords de guitare jusqu'au premier disque d'or, la route est longue et sinueuse ». Ça n'a pas été le succès tout de suite. Chez certains chanteurs, et notamment on se souvient de l'époque des Yéyés, donc des années 60, il y a eu un succès immédiat qui leur est tombé dessus. Vous, ça n'a pas été le cas ? Il vous a fallu quelques années ?
2: En fait, j'ai commencé mes premières chansons à l'âge de 15-16 ans, quand j'ai eu ma première guitare. Et je n'ai enregistré mon premier disque qu'à l'âge de 23 ans. Donc entre 16 et 23 ans, j'ai fait mes armes. En fait, j'ai appris mon métier en faisant des premières parties dans des salles où il y avait 25 personnes, ou quelquefois 3. Donc ça permet de se tromper aussi. Je me dis toujours que si j'avais pas eu la patience d'attendre toutes ces années en me disant un jour ça va peut-être arriver, je me serais peut-être découragé l'année d'avant, en me disant « bon, bah, ça marchera pas ». Sauf que à un moment donné, la chance, il faut la saisir, quoi qu'il arrive, et il faut la tenter et la retenter, et la re-retenter pour finalement arriver à gagner, quoi. Mm-hmm. Et donc, voilà, je me suis dit, pendant toute cette période, je fais quand même ce que j'aime.
1: Mais qu'est-ce qui vous a fait tenir pendant tous ces moments où vous alliez jouer, vous déplaciez à travers la France dans des salles où il y avait peu de monde?
2: Parce que je savais pas que c'était impossible. Alors ça a marché. Mmh. Donc j'ai avancé comme si c'était pas un problème. J'ai avancé parce que j'avais pas le choix. J'étais comme dans un labyrinthe dont intuitivement j'essayais de trouver la sortie.
1: Et à quel moment vous avez vraiment senti que la célébrité était arrivée? Ça y est, vous étiez devenu un chanteur connu, reconnu, Yves Duteil.
2: C'était au Théâtre de la Ville. L'année précédente, j'avais remporté avec mon deuxième album un prix qui s'appelle le prix du Haut Comité de la Langue Française. Il y avait Luc Plamondon avec moi et Francis Bébé, un Africain, qui est décédé depuis, mais je me souviens très bien de ce prix. C'est là où Gérard Violette a remarqué mes chansons. Gérard Violette était le directeur du Théâtre de la Ville. Et à ce moment-là, il y avait un spectacle le soir à 18h30 qui était un peu mythique, qui était le 18h30 du Théâtre de la Ville. Vous aviez une heure. Et attention, quand on dit une heure, c'était pas 61 minutes. Vous rentriez en scène à l'heure pile et vous sortiez de scène à l'heure pile parce qu'il y avait un autre spectacle derrière. Et il m'a proposé le Théâtre de la Ville à 18h30. Et là, je sais pas ce qui s'est passé, mais il y a eu une inspiration comme qui s'est déroulée sous ma plume et dans ma guitare, comme un tapis rouge, qui a pendant un an, j'ai écrit des chansons. La dernière, l'ultime, celle où je me disais, bon, ça y est, j'ai fini d'écrire, et hop, il y a la chanson en plus qui est arrivée, c'était Prendre un enfant. Et là, le Théâtre de la Ville a été plein. Mais avant que le disque ne sorte. C'est-à-dire que c'est pas la programmation radio qui a fait venir les gens, c'est quelque chose d'autre. Quelque chose d'immatériel, d'inexplicable, d'une alchimie. Et là, oui, effectivement, je me suis senti tout d'un coup, je suis entré vraiment dans la popularité, dans le cœur du grand public.
1: Et alors, comment on vit ça, Yves Duteil, quand on a passé des années à ne pas être très connu, à jouer dans des petites salles, et puis la notoriété arrive, les télés, les disques d'or se succèdent, et puis cette célébrité, vous êtes reconnu dans la rue, les gens vous demandent des autographes. Comment vous avez vécu ça?
2: Très bien.
1: Sincèrement, au début.
2: De façon un peu...
1: Parce que, excusez-moi, vous dites dans votre livre, la célébrité, cette maladie virale. Alors, je voudrais comprendre ce que vous voulez mettre par ces mots.
2: Alors, il y a deux choses. La première, c'est dans ce que vous dites là, à l'instant, c'est Andy Warhol qui dit « Chacun aura droit à son quart d'heure de célébrité ». Et il y a une très grande différence entre la célébrité et la notoriété. Et le succès. Ce sont trois choses un peu distinctes.
1: Alors, expliquez-nous.
2: Alors, la célébrité, c'est un truc qui vous tombe dessus comme... sans que vous l'ayez voulu, et parfois à regret. Parce qu'on n'est pas toujours célèbre pour ses œuvres. On peut être célèbre pour avoir commis un crime. Mm-hmm. On peut aussi avoir la notoriété. C'est-à-dire rentrer dans le cœur du public. Dans l'estime des gens. Ça, c'est beaucoup plus grand, c'est beaucoup plus vaste et beaucoup plus durable. Et puis le succès, il dépend parfois d'une personne. Exactement comme Monique Lemarcy à RTL a décidé de mettre Prendre un enfant en programmation 1 an et demi après la sortie de l'album.
1: C'est elle qui choisissait les disques que l'on diffusait sur RTL à ce moment-là.
2: Voilà. Et là, elle a provoqué le succès de la chanson parce que la chanson, elle existait, elle était là, disponible, mais les gens ne la connaissaient pas. Et c'est en voyant le spectacle du Théâtre des Champs-Élysées qu'elle s'est dit « Oh, je crois qu'on est passé à côté de quelque chose. » Donc là, le succès est intervenu. Comment je l'ai vécu ? Par chance, on s'était rencontrés plusieurs années auparavant avec Noël et on avait organisé notre vie en se disant « Bon, si ça marche pas, on plantera des pommes de terre, et on fera horticulteur et on aura notre carré de fleurs à vendre, etc. » On se débrouillerait.
1: Écolo avant l'heure, quoi.
2: Ouais, un peu. Et surtout artisan avant tout. Et en fait, on était prêt à ce que ça ne marche pas. Donc quand ça s'est mis à marcher, on n'a pas changé de vie. On a continué à vivre comme on vivait, avec prudence, modestie, humilité. Et c'est comme ça, je crois, que le public a reçu cette notoriété, cette vague de succès incroyable, de passer de 20 000 albums à 1,3 million. Donc c'est énorme. Jamais on n'aurait imaginé une chose pareille. Et donc, on l'a vécu très bien parce qu'on était déjà ensemble et déjà organisés.
1: Vous écrivez dans votre livre « Notre métier est nimbé d'illusions. Les applaudissements nourrissent notre fierté, mais la récompense est ailleurs. Le succès, comme le vide, peut donner le vertige. L'humilité est l'indispensable balancier du funambule. » Facile à dire. Pas facile à écrire, mais facile à dire. « L'humilité est indispensable. » Comment faire pour rester humble quand on est célèbre ?
2: Alors l'exemple, c'est Claude Dejac, qui était mon directeur artistique adoré, et qui un jour m'a montré en fait un sac postal dans les couloirs de ma maison de disques. Et il me dit, tu vois, ce sac postal, il est plein du courrier pour un groupe qui tourne comme des fous sur toutes les ondes, qui est célébrissime, et ils ne répondent pas. Et les gens qui ont écrit ces lettres sont des gens qui attendent un retour, quelque chose, un geste. Ils vont être extrêmement déçus de ne pas l'avoir, alors que s'ils recevaient ne serait-ce qu'un mot, un geste, ça leur resterait comme un souvenir pour toute la vie. C'est le cœur de leur public. Là, j'ai compris en fait qu'il fallait garder ce lien avec le public à titre personnel.
1: Même dans la durée, parce que ça fait 50 ans que ça dure pour vous.
2: Oui, parce que il s'est établi entre le public et moi un lien de respect qui est mutuel. Le respect, ça ne marche que dans les deux sens. Si vous respectez quelqu'un qui ne vous respecte pas, ça peut pas marcher, ça peut pas fonctionner. Et comme ils ont trouvé ce respect, parce que je répondais aux courriers, parce que je faisais des séances de dédicaces à la fin des concerts pour rencontrer le public, que je connais finalement l'écriture des gens sur leur enveloppe, et que je reconnais qui m'écrit déjà avant même d'avoir ouvert la lettre, je pense que tout ça, les gens le sentent. Et l'humilité, c'est quelque chose de naturel, on se refait pas. On peut virer grosse tête.
1: On peut virer orgueilleux. Enfin, on en connaît plein, sincèrement, des acteurs, des chanteurs qui, au bout d'un moment, ont pris la grosse tête.
2: Alors, j'ai écrit une chanson qui m'a verrouillé les petites casquettes. On a tous besoin d'une petite casquette et l'essayer tous les soirs. Mais j'avais surtout Noël qui m'a remis toujours à ma juste place. On est dans la perspective des gens qu'on aime, un être familial, pas un être célèbre.
1: Pour votre femme, pour votre fille, vous étiez l'homme qu'elle connaissait, quoi. Elle vous faisait redescendre quelque part.
2: Oui, et pas forcément en disant « Oh là, tu vas trop loin ». Non, simplement en étant la quille du navire, quoi, je dirais, le gouvernail. C'est l'esprit. Je crois que c'est pas seulement quelque chose, c'est pas juste un cerveau. C'est parfois aussi un gouvernail à la fois de profondeur et d'altitude.

0: Alors Yves Duteil, qui dit notoriété, dit aussi critique. Critique parfois dure, acerbe, violente, vous en avez connu. Dans votre livre « Chemin de liberté », vous écrivez ceci « Devant des réactions parfois violentes face à ce succès insolent, j'ai dû me forger une cuirasse. Mais recevoir la malveillance avec humour suppose des nerfs d'acier, le talent d'un comédien et un sourire impassible. » À mes tout débuts, la presse s'était montrée élogieuse et bienveillante, prophétisant une longue carrière. Pourtant, à partir de ce titre inattendu, « Prendre un enfant par la main »,
1: chanson du siècle,
0: la rosace de ma guitare est devenue la cible de tireurs embusqués et le jeune artiste au talent prometteur s'est mué en punching ball pour certains professionnels de la dérision. Comment vous avez vécu ça, Yves Duteil ?
1: Pas très bien. Pas très bien.
0: Sincèrement.
1: Très sincèrement, je pense qu'il faut faire bonne figure, comme on dit. Mais on en prend quand même plein la tête. Et c'est très injuste. Parce que on n'est pas forcément armé pour se défendre quand on débute. On s'attend pas à une charge aussi violente et aussi ciblée.
0: Ça a été dès le succès phénoménal de Prendre un enfant par la main que vous êtes devenu une cible?
1: Non, ça a commencé avant. Parce que beaucoup de gens de ce métier ne comprenaient pas ce succès. Vous savez, quand vous faites simple, c'est parfois compliqué. C'est pas aussi facile d'écrire simple que d'écrire tarabiscoté.
0: Mais parce que vous étiez pas dans l'air du temps de l'époque.
1: Pas du tout.
0: Vous étiez un peu comme vos aînés, vous étiez comme Brassens, vous étiez comme Brel, vous aimiez les beaux textes, vous aimiez une certaine musique dépouillée.
1: Mais oui, parce que ça revient un peu à ce que je vous disais tout à l'heure à propos de la gentillesse et de la douceur, etc. J'essayais de correspondre à l'image qu'on avait envie de voir de moi. C'est-à-dire, oui, j'étais gentil. Alors, après, on me reprochait d'être gentil, mais comment est-ce qu'on se dégage d'un reproche qui est vrai ? Oui, j'étais gentil, vraiment. Donc,
0: Et bienveillant.
1: Et bienveillant.
0: Vraiment.
1: Mais vraiment.
0: Avant qu'on en parle autant qu'aujourd'hui des
1: parce
0: bienfaits de la bienveillance.
1: Je comprenais intuitivement qu'on était tous sous la sauvegarde les uns des autres et que la seule chose qui pourrait sauver l'humanité d'elle-même de ses travers animaux, bestiaux, cruels, insensibles, c'était la bienveillance. C'était le fait que on aspire tous à cette douceur. Et quand on ne l'a pas, eh bien, on éprouve son manque de façon cruelle et on devient peut-être soi-même cruel. Donc oui, j'essayais d'être moi-même, celui qui écrivait des chansons douces. J'ai tendance à dire que l'humanité écrit sa mémoire sur des disques durs. Moi, je l'écris sur des disques doux. Mais en même temps, c'est devenu une volonté, une volonté militante. Et du coup, avec ce succès insolent qui m'est arrivé, qui m'a valu d'être la cible de gens assez malveillants, en fait, je me suis dit, mais c'est moi qui provoque ça. Est-ce que je suis vraiment le défenseur de ça, de cette douceur, de cette bienveillance? Et pourquoi est-ce que je suis comme ça? C'est pas simplement parce que j'ai envie de correspondre à une image conforme, je dirais, non. Et je me suis rendu compte que tout ce que je défendais dans mes chansons, je m'en éloignais un peu dans la vie par peur de réactions, par peur de l'engagement. Et là, je me suis dit, quand j'ai eu ce prix de la plus belle chanson du siècle, quand je suis passé devant tous ceux que j'avais aimés et qui m'avaient donné envie d'écrire, je me suis dit, je crois qu'il faut que je mérite ça. Il faut que je légitime ce succès en étant aussi humainement ce que je suis dans mes chansons. Et là, j'ai commencé à saisir en fait les engagements et à concrétiser cette bienveillance, cette douceur dans des actes.
0: Voilà. Mais aujourd'hui encore, Yves Duteil, on le voit bien, il y a une sorte de courant sarcastique, d'humour ironique dans les médias. Et puis, il y a de plus en plus de voix qui s'élèvent pour dire tous les bienfaits de la bonté, de la bienveillance, de la douceur. Vous n'avez pas l'impression qu'on en parle plus qu'avant, aujourd'hui, de cette douceur et de cette bienveillance ?
1: Mais non seulement on en parle plus qu'avant parce que des gens ont expliqué les raisons profondes de ce besoin. Quand je dis...
0: Et les bienfaits de la bienveillance.
1: On ne sait pas mesurer l'amour. On n'a pas d'instrument, de cadran, de valeur. On n'est pas sur l'échelle de numéro temps de l'échelle de Richter de l'amour. Mais par contre, ce qu'on sait bien mesurer, c'est son manque. C'est son absence. Là, les dégâts sont énormes. Et je me rends compte que cette période dont vous parliez à l'instant de dérision, elle est dépassée. En ce qui me concerne, je sens un infini respect.
2: Pas sur toutes les radios et pas sur toutes les télés.
1: Ah non, mais la grosse période où on avait effectivement un punching ball idéal, dont on voilà, moi je le ressens plus. C'est pour moi c'est dépassé. Je sens au contraire un accueil, particulièrement sur cet album et sur ce livre, comme si ma vie était mise en perspective entre le livre qui raconte notre parcours avec Noël et avec tous les gens que j'ai eu la chance immense de rencontrer, et tout d'un coup, en filigrane de chaque page, des chansons qui émergent et qui illustrent en fait, musicalement, comme un miroir, la profondeur de cet engagement, la réalité des sentiments, leur côté pérenne, leur côté un peu universel, je dis ça sans prétention, parce que simplement dans mes chansons, je ne raconte pas ma vie, je raconte ce que je peux partager, et à travers tout ce qui nous unit, j'essaye de gommer tout ce qui nous sépare.
2: Yves Duteil, à trois reprises déjà depuis le début de l'émission, vous avez prononcé son prénom, Noël. Dans le livre, elle est très présente. Les auditeurs ne le voient pas, mais elle est présente puisqu'elle est avec nous dans le studio. Alors je vais vous demander de parler d'elle. Noël, fermez vos oreilles. Vous avez l'habitude d'entendre Yves parler de vous avec tant d'amour. Vous écrivez, Yves Duteil, nos deux prénoms sont indissociables. Noël et Yves, une âme à deux cœurs. Avant de la rencontrer, je l'espérais. À présent, je la respire. Elle inspire notre vie. C'est votre muse ?
1: On peut dire ça, comme
2: c'est
1: ça.
2: C'est votre épouse depuis 1975, mais c'est votre muse ?
1: Oui, elle est aussi une très grande inspiratrice. Combien de mes chansons sont issues de nos conversations ? On parle de quelque chose, ça sème une graine, ça mûrit, ça germe, ça fleurit et ça donne des fruits. Et à un moment donné, on ne sait pas d'où ça sort, on ne sait pas comment c'est venu, mais le sujet est là, l'éclairage aussi, parce que on a échangé autour d'une idée. Alors c'est pas seulement j'écris des chansons d'amour sur Noël, parce que ça j'en ai fait une quarantaine. De « Il me manquait toujours » à « Pour que tu ne meurs pas », en passant par « À mi-chemin de l'existence » ou « La vie, le temps s'écrit sur ton visage ». Il y a quand même toutes ces chansons, mais elle n'est pas que ça. Elle est aussi celle qui oriente ma carrière, qui me conseille sur la valeur de ce que j'écris, qui me met en évidence la terrible épreuve du lendemain quand on écrit et que on croit avoir écrit quelque chose de formidable et qu'on relit le lendemain et que ça vaut rien, ou que au contraire on n'a pas conscience d'avoir écrit quelque chose d'important et que elle vous dit là je crois qu'il faut que tu continues ça. C'est aussi ça en fait, sa présence à mes côtés, c'est, je dirais, un des films que j'ai vu récemment qui m'a le plus impressionné, c'est Radioactive, c'est l'histoire de Pierre et Marie Curie. Mais il y a quelque chose comme ça entre nous, où je dirais Elsa, Triolet et Aragon, Gala et Dali, etc., etc. C'est-à-dire que j'aurais jamais été le même sans elle. Voilà.
2: Je suis bouche bée parce que, sincèrement, c'est pas la première fois qu'on se rencontre et chaque fois, depuis, vous voyez, ça doit faire 25 ans que je vous rencontre à différentes étapes, vous êtes dans la même attitude amoureuse. Et c'est rare, cela. C'est rare pour, je suis sûr, tous ceux qui nous écoutent, car tout le monde sait combien dans la durée la vie de couple, la vie d'amour est difficile à garder, à faire grandir même. On a envie de se dire, mais comment faites-vous ? Comment faites-vous ? Et en plus, dans le milieu du show business, je le mets entre guillemets, parce que c'est pas vraiment dans lequel vous êtes, mais le milieu de la chanson, de la notoriété, c'est encore plus rare. Comment ? Quel est votre secret ?
1: Je crois que vous avez dit le mot, en fait, c'est rare. Rare.
2: Ouais, c'est rare.
1: Donc, ce qui est rare est précieux. Et en général, ce qui est précieux est fragile. Et quand on sait la fragilité et qu'on la respecte, on a plus de chances de la garder, en fait, à la fois fragile, sensible, secrète aussi, que si on n'a pas conscience, en fait, de ce côté rare, de ce côté précieux, de ce côté fragile. Je crois qu'il n'y a pas de secret, simplement. On sait que c'est fragile et on essaie de garder cette fragilité, de la protéger pour qu'elle dure?
2: Alors, il y a la fragilité de l'amour, mais il y a aussi la fragilité de la vie. Et ça, vous l'avez vécu très concrètement. En 1999, Noël a eu un cancer. Elle a eu à lutter contre un cancer très violent. Vous avez lutté ensemble. Avec le recul, comment vous relisez cette épreuve terrible dans la construction de l'homme que vous êtes aujourd'hui?
1: Je dirais, c'est des souvenirs à la fois douloureux et en même temps c'est peut-être ça qui nous a construit l'un et l'autre en fonction de l'un de l'autre. Je me revois en train d'écrire Pour que tu ne meures pas. Et c'est cette image qui m'est venue quand vous avez dit qu'est-ce que ça vous évoque. Ben voilà, cette chanson avec elle, nos yeux se sont croisés avec notre fille, l'île de Toussaint avec la naissance de notre petit-fils qui est arrivé au même moment. En fait, je crois que dans ces moments terribles, on a essayé de garder la lumière allumée et de voir le meilleur, même au cœur du pire. Et la façon dont Noël s'est battue, en fait, pour survivre, elle s'est battue pour nous. Après, c'était l'inverse. Quand il m'est arrivé aussi, moi, des moments difficiles, bah, moi aussi, je me suis dit, non, je peux pas partir comme ça, c'est pas possible. Donc il y a une conscience de la valeur de pour qui on est là et de pourquoi on est là. Et cette fragilité devient une force. C'est quelque chose d'un peu alchimique, mystérieux, qu'on a du mal à analyser, mais qui est d'une puissance incroyable, qui vous construit au moment où la vie essaie de vous détruire. Et après, il en reste quelque chose de tellement fort, de tellement précieux, que ça vous soude de façon...

0: Je faisais les prières que je me récitais lorsque j'étais enfant. Je disais notre Père, je vous salue Marie. Et je cherchais en vain dans le ciel ici-bas des instants de répit que je trouvais enfin dans le creux de tes bras. Pour que tu restes en vie, j'aurais prié Bouddha. Pour que tu ne meures pas, je plongeais mon regard au plus profond du tien pour soigner ton chagrin. J'aurais voulu qu'on m'aide à trouver le remède. J'aurais changé l'histoire pour effacer les jours qui déposaient du noir autour de ton amour, pour en briser le cours. J'aurais voulu pouvoir voler à ton secours.
1: Yves Dutheil, vous m'aviez confié, je me souviens, lors d'une précédente rencontre, que vous aviez découvert la prière à ce moment-là, dans le moment de grande inquiétude face à la maladie de Noël. Vous aviez découvert la prière?
2: Oui, j'ai jamais eu une vie religieuse. J'ai jamais eu de formation, de tradition religieuse, ni d'un côté ni de l'autre. D'un côté, le côté judéo, et de l'autre, le côté chrétien, avec le fameux baptême dont on parlait. J'ai jamais eu de culture, en fait, de la religion. Donc, j'avais du mal à me faire une idée sur est-ce que je crois, est-ce que je crois pas, c'est quoi le ciel, Dieu, tout ça. C'est des questions que j'avais beaucoup de mal à résoudre dans ma tête. Et puis, devant cette situation où finalement on se sent impuissant à aider, impuissant à guérir, impuissant à soulager, à soigner, on aimerait qu'il y ait quelque chose de plus fort que nous qui nous permette en fait d'espérer avoir la force de soutenir ces épreuves, quoi. Et à un moment donné, je me suis surpris à prier. Et là, j'en ai déduit, en fait, que je croyais, forcément, puisque je priais.
1: Mais c'était le fruit de la peur ou c'était le fruit d'une impuissance et d'un abandon peut-être avec confiance?
2: C'était le fruit du désespoir. En fait, l'espoir, il apparaît en plein cœur du désespoir. Avant, il apparaît pas. L'espoir, on n'en a pas besoin quand tout va bien. Il est là, tout se passe bien. C'est quand on sait plus comment s'en sortir, c'est quand on a l'impression que tout est perdu. Que les lueurs d'espoir sont les plus visibles. C'est dans le fond du tunnel qu'on voit le mieux la lumière ténue, très faible, la lueur d'une bougie, la lueur de l'espérance. Et je crois que c'est ça qui s'est passé. C'est qu'effectivement, au moment où on avait l'impression que tout était perdu, il fallait trouver quelque chose. Et ce quelque chose, ça a été la prière. Et j'ai compris, à ce moment-là, qu'une volonté s'exprime exactement comme le pollen est emporté par le vent d'un arbre vers un but qu'on ne connaît pas, vers un endroit qu'on ne peut pas définir, et dans un temps dont on ne sait rien. Mais par contre, on sait que ce pollen, il s'envole, qu'il va tomber quelque part, qu'il va germer, qu'il va peut-être fleurir. Et au moment où les fruits arrivent, on se dit « Ah mais oui, au fait, c'était ça ». Donc une volonté, c'est jamais anodin. C'est quelque chose qui a exprimé votre désir dans l'univers, et on a l'impression que ça fleurit.
1: Et vous avez gardé cette habitude où maintenant que Noël est guéri, vous ne priez plus?
2: Si, je prie. Ça m'arrive. Ça m'arrive quand vraiment j'ai l'impression de me noyer, quand j'ai l'impression que je n'ai pas la solution. Je me réfugie dans cette image que le ciel, même s'il n'est pas sous la forme d'un dieu barbu assis sur un nuage, parce que j'aimerais pas qu'il soit assis sur un nuage parce qu'il va tomber le pauvre, mais dans ces moments-là, oui, j'ai recours à cette spiritualité que m'a appris la vie, qui n'est pas un dogme, qui n'est pas une théologie, qui ne figure rien de très conforme à la Bible, au Coran, à l'hindouisme.
1: Vous parlez de spiritualité laïque, en fait, dans votre livre. Vous dites « Nulle religion n'a infusé ma vie, aucune tradition n'a tissé sa trame sur mon quotidien, mais une sorte de spiritualité laïque a instauré un dialogue permanent avec la part d'invisible qui fait de nous des humains en quête de vérité. » Vous vous définiriez aujourd'hui comme un être spirituel, mais d'une spiritualité laïque, indépendante de toute tradition?
2: Oui, je dirais pas indépendante de toute tradition, parce que je suis quand même très imprégné de l'image.

0: Marie. Pourquoi, je ne sais pas, mais elle transfigure pour moi cette bienveillance dont on parlait tout à l'heure, cette douceur, cet enveloppement. Et je suis très attaché au mystère. Je pense que notre vie aujourd'hui a une part de mystère immense qu'on n'a pas fini d'explorer parce que notre humanité n'est qu'en début de son devenir et que ce mystère, je le cultive avec amour parce que il est toute cette part d'inconnu qui nous reste à découvrir. Alors oui, je me définis comme un être de spiritualité. J'ai quelques repères quand même. Et puis, cette absence de culture religieuse m'a permis de m'ouvrir à d'autres religions en prenant un peu ce qui, comme dit le Dalai Lama, correspond à ma culture. Et donc, je trouve que la spiritualité humaine est un domaine qu'on est en train d'explorer, mais qui n'a pas fini de nous livrer tout son mystère.
1: Et le rapport avec la mort, Yves Duteil ? Parce qu'en lisant votre livre, j'ai été impressionné par le nombre de personnes que vous avez connues, que vous avez aimées et qui sont mortes. Les années avancent, vous vous rapprochez de la mort, comme nous tous d'ailleurs, mais vous aussi. Vous avez peur de la mort ?
0: J'ai peur de la mort.
1: Vous êtes passé de près de la mort. Vous avez eu un arrêt cardiaque et donc...
0: Justement, c'est ça qui me fait dire que j'ai peur de la mort. C'était à ce moment-là, j'ai été pris... D'abord, j'ai pas eu le temps d'être pris par quoi que ce soit parce que je suis tombé. J'ai perdu conscience. Et donc, à ce moment-là, j'ai pas eu vraiment le temps d'avoir peur. Mais par contre... J'ai eu le temps de me rendre compte après que j'aurais pu ne plus être là. Et là, j'ai réalisé que je n'avais pas fini mon rêve.
1: Sur Terre.
0: C'est un livre de Richard Bach qui avait écrit Jonathan Livingstone Le Goéland et qui a écrit un autre livre beaucoup moins connu qui s'appelle Le Messie récalcitrant et qui est très intéressant aussi parce que c'est un Messie, un peu comme le Christ, un peu comme le prophète, qui en a tellement marre en fait, qu'on lui demande sans arrêt des miracles et qu'on n'écoute absolument pas ce qu'il a à raconter, qu'il a décidé de démissionner. Et donc il est devenu pilote de petits coucous pour faire des baptêmes de l'air aux gens pour $4 l'heure, etc. Et donc, à un moment donné, il a quand même un pouvoir, c'est qu'il a un livre qui tombe et qui souffre toujours à la page de la question qu'on s'était pas posée, mais de la réponse qu'on attend. Et il y a un truc qui dit, à ce moment-là, le livre tombe, il s'ouvre, il dit « Comment puis-je savoir si ma mission sur la Terre est terminée ?» Et sur la page d'en face, il y a la réponse « Si tu es vivant, elle ne l'est pas. » Alors ça vous donne quand même une idée de la perspective de vie. Et à ce moment-là, oui, je me suis dit, j'ai pas fini. Et il y a une phrase que j'ai écrite qui est un peu le fruit de cette expérience qu'on a traversée avec Noël, de la maladie, du risque de plus être là. C'est, à présent, je sais que le pire, ce serait de ne pas vieillir, d'arriver là où tout s'achève sans avoir terminé mon rêve.
2: Chaque jour le temps nous trahit, il nous promet d'être immortel, mais sur le seuil du paradis. C'est vers l'enfer qu'il nous appelle, et c'est lui qui nous fait défaut. Il nous apprend dès le berceau à nous hisser jusqu'aux étoiles en bâtissant des cathédrales. Puis en nous regardant vieillir, nous débattre et nous affaiblir, il reprend ce qu'il a donné. Le présent ne sait que passer. Il nous parle d'éternité derrière sa faux bien affûtée et nous fait croire qu'on le retient. Puis il nous glisse entre les mains. Mais si la clé était ailleurs,

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1: Yves Duteil, il nous faudrait des heures pour évoquer toutes les rencontres de votre vie, tous ces engagements aussi. Mais là, je renvoie à votre livre « Chemin de liberté » que vous publiez à l'Archipel. Je voudrais qu'on s'arrête juste quand même sur un engagement qui a été fort et pendant longtemps. Vous avez été maire de Précy-sur-Marne, votre village. Pendant 25 ans, vous avez fait 4 mandats. Moi, j'ai juste une question. Je ne vais pas vous demander tout ce que vous avez vécu. Les auditeurs pourront le retrouver dans votre livre. Mais en quoi votre fonction d'élu a influencé votre travail d'écrivain?
2: Très profondément.
1: Pourquoi?
2: Parce que quand je me suis engagé avec notre bande d'amis, et Noël, qui était adjointe elle aussi d'ailleurs, dans cette aventure municipale qui était totalement improbable, qui était imprévue, moi j'avoue que j'étais vert de peur. Les gens ont cru que j'étais vert écologiste, j'étais vert de peur. Mais cette expérience m'a obligé en fait à sortir de moi-même. Les artistes sont des gens adorables et souvent un peu introvertis qui rêvent le monde de façon très onirique, je dirais, et un peu abstraite. Là, j'étais plongé dans la réalité quotidienne de l'urbanisme, des problèmes de voisinage, de toutes les questions les plus dures qu'un maire a à traiter. Et je vous en citais quelques-unes, vous allez voir que c'est pas des roses. L'inceste, le suicide, la violence conjugale, l'alcoolisme, tout ça c'est des sujets qu'on a à affronter directement, sans filtre.
1: Y compris dans un village de un peu plus de 400 âmes.
2: Surtout dans un village d'un peu plus de 400 âmes, parce que là vous connaissez tout le monde, et les visages que vous croisez, ce sont des gens qui sont vos voisins, qui sont très près de vous. Et alors, à ces gens-là, vous pouvez pas leur répondre des choses poétiques. Quand ils vous demandent un truc sur un permis de construire, ils veulent une réponse, ils veulent pas un poème. Hein. Donc, en gros, si je vais très vite, ce que ça m'a appris, c'est à garder la tête dans les nuages, mais à avoir les pieds bien ancrés sur le sol. Et je crois que j'ai appris à écouter beaucoup plus, à respecter aussi ce que disent les autres, parce que le maire n'est pas un patron, c'est quelqu'un qui a été choisi pour représenter un groupe de gens et qui n'est pas leur chef, qui est simplement leur représentant. Donc c'est très horizontal, c'est pas du tout vertical. Et tous les conseillers municipaux, tous les gens, sont des gens à qui vous demandez leur avis pour essayer d'orienter vos décisions. Donc c'est une question d'écoute, beaucoup plus. Et puis le quotidien vous apprend comment s'organise la vie. Il y a des choses incontournables. Et quand vous pouvez vous vanter, en fait, de servir d'intermédiaire, donc d'amortisseur, entre une administration sourde, indifférente, lointaine, froide, et des gens qui ont besoin qu'on leur donne des réponses chaudes, bienveillantes, presque affectueuses, ben vous avez l'impression d'avoir agrandi votre famille à 400 personnes. Et là, vous êtes beaucoup plus en contact avec la réalité, et la poésie s'enrichit de ça.
1: Pourquoi est-ce que vous n'avez pas voulu être ensuite député ou député européen, alors qu'on vous l'a proposé?
2: Oui, parce que je crois que je suis plus à ma place en électron libre qu'enfermé dans une structure. Le maire, c'est quelqu'un de très indépendant, de très autonome, qui a une fonction d'animation et de proposition. Après, vous êtes contrôlé, parce que si vous faites une bêtise ou que vous allez au-delà de vos prérogatives, vous allez recevoir un courrier du préfet vous disant vous êtes, je vous fais un contrôle de légalité, donc vous êtes quand même sous contrôle. Mais en réalité, c'est vous qui proposez. Le député européen, les hommes politiques et même jusqu'au ministre sont des gens qui obéissent à des directives et qui sont là. Ministre, c'est ministère. Ministère, en latin, c'est le plus petit, c'est le plus modeste, c'est le subalterne.
1: Mais au-dessus, il y a le président de la République.
2: Qui est élu au suffrage universel.
1: Que vous avez connu, vous en avez connu un en particulier.
2: Oui.
1: Jacques Chirac, voilà. Que vous aimez beaucoup, on le voit dans votre livre. Oui. Vous avez échangé avec lui, il était libre lui?
2: Il était peut-être plus libre que certains autres, je pense que François Mitterrand l'était aussi, et il l'a prouvé à plein d'égards. Mais je crois que lui aussi était enfermé dans une logique à tout moment, une délogique politique. Nous, Noël et moi, la politique, plus on s'en est approché, plus ça nous en a éloigné. Mais pas parce que des hommes ne valaient pas le coup, mais parce que je crois que il y a deux formes de politique. Il y a l'humanisme à la Chirac, et il y a aussi la politique politicienne, le parti, les rôles, l'architecture représentative de l'administration.
1: Et ça, ça ne vous attirait pas ?
2: Non. Chaque fois que j'ai été confronté à ça, je crois que ça, je crois que j'ai une vocation d'électron libre. Et là, effectivement, je me sens plus efficace en intervenant sur un sujet en liberté, plutôt que dans le cadre d'une structure.
1: Alors justement, ce mot de liberté, Yves Dutheil, c'est le titre de votre livre, Chemin de liberté. C'est le titre également des 4 CD que vous publiez, qui vont accompagner ce livre. On peut écouter ces 4 CD en lisant le livre. On retrouve les chansons que vous citez dans le livre. Qu'est-ce que c'est vraiment qu'être libre pour vous, Yves Dutheil ?
2: Ah, c'est une grande question. Je vais réfléchir un petit peu pour répondre à ça. Qu'est-ce que c'est que d'être libre ? C'est choisir en toute conscience. Être libre, c'est pouvoir transgresser l'esprit tranquille. Ce que nous avons fait à de très nombreuses reprises, déjà en prenant notre liberté éditoriale, en disant, bon, je crois que personne sera plus apte que nous à défendre mes chansons.
1: Mm-hmm. Bon. Donc créer votre propre maison de production.
2: Voilà, alors c'est pas juste un mot, c'est un acte. Mmh. On crée une société, on prend le risque, on devient producteur, c'est-à-dire qu'on investit sur mes chansons et on devient simplement propriétaire de nos œuvres. Et donc, à partir de là, on est libre. Mmh. Mais ça se traduit plus dans des actes que dans une simple pensée. Mmh. Être libre, c'est choisir. Choisir d'être en phase avec nous-mêmes, quelles que soient les difficultés, les adversités qui essaient de se mettre en travers du chemin.
1: Merci beaucoup Yves Dutheil, j'étais ravi de vous retrouver autour de ce micro de RCF. Donc je rappelle le titre de votre livre, Chemin de liberté, que vous publiez aux éditions de l'Archipel. Et Bayard Musique publie cet album avec 4 CD, 75 chansons, dont 16 versions inédites. Merci Yves Dutheil.
2: Merci beaucoup.
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1: Cette émission que vous venez d'écouter provient des archives de RCF Notre-Dame. Des années se sont écoulées depuis les enregistrements. Ne soyez pas étonnés que certains aspects de la vie de nos invités ne soient pas abordés, et même d'entendre des voix de personnalités qui nous ont quittés. La méditation, c'est dans un instant avec la prière monastique.
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3: 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Retrouvons à présent la prière du soir. Aujourd'hui, ce sont les Dominicaines du Puy, en Haute-Loire, qui nous accompagnent.

La parole de Dieu est dans la lettre de saint Paul aux Éphésiens. Frères, Dieu est riche en miséricorde. À cause du grand amour dont il nous a aimés, nous qui étions des morts par suite de nos fautes, il nous a fait revivre avec le Christ. C'est bien par grâce que vous êtes sauvés. Avec lui, il nous a ressuscités. Avec lui, il nous a fait régner aux cieux dans le Christ Jésus. Par sa bonté pour nous dans le Christ Jésus, il voulait montrer au long des âges futurs la richesse infinie de sa grâce. C'est bien par la grâce que vous êtes sauvés à cause de votre foi. Cela ne vient pas de vous, c'est le don de Dieu. Cela ne vient pas de vos actes, il n'y a pas à en tirer orgueil. C'est Dieu qui nous a fait, il nous a créés en Jésus-Christ, pour que nos actes soient vraiment bons, conformes à la voie que Dieu a tracée pour nous et que nous devons suivre. »

0: Tu nous as sauvés, Seigneur, nous te rendons grâce à jamais.
1: Mon âme

0: D'un cœur unanime, Seigneur, nous t'implorons et nous te bénissons.
1: Nous te bénissons, Alléluia, l'Éternel est ton amour, Alléluia.
0: Pour ceux qui te cherchent patiemment dans une foi vive, pour ceux qui ont soif de ta parole, Seigneur, nous te louons.
1: Nous te bénissons, Alléluia, Éternel est ton amour, Alléluia.
0: Pour ceux qui témoignent de ta miséricorde, pour ceux qui rayonnent ta paix, Seigneur, nous te louons.
1: Nous te bénissons, Alléluia, Éternel est ton amour, Alléluia.
0: Pour tous les serviteurs fidèles de l'Évangile, pour ton amour qui nous sauve, Seigneur, nous te louons.
1: Nous te bénissons, Alléluia, Éternel est ton amour, Alléluia.
0: Prions. Nous reconnaissons que tout vient de toi, Seigneur, ce que nous avons et ce que nous sommes. Fais-nous comprendre à quel point tu nous aimes. Fais-nous t'aimer de toutes nos forces. Par Jésus-Christ, ton Fils, notre Seigneur et notre Dieu, qui règne avec toi et le Saint-Esprit pour les siècles des siècles. Amen. Amen.

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2: Oui, et on va revenir sur le document que le Vatican a émis en 2015, il y a 10 ans, donc un document sur les relations avec le judaïsme. C'est le dernier grand texte de l'Église catholique sur le sujet et on va voir qu'il rejette la théorie de la substitution. C'est tout de suite dans « Connaître le judaïsme ».

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1: Les chrétiens ne remplacent pas les juifs dans l'alliance que Dieu a établie avec le peuple juif. C'est ce qu'a voulu notamment affirmer en 2015 un texte du Vatican. Les dons et appels de Dieu sont irrévocables. Un texte que vous connaissez bien, Marie-Laure Derand, bonjour.
2: Bonjour.
1: Vous êtes théologienne spécialiste du judaïsme rabbinique et vous travaillez à l'ISTR de Marseille sur le mystère d'Israël. Nous poursuivons notre discussion sur ce fameux document de 2015, écrit donc il y a 10 ans par la Commission pontificale pour les relations avec le judaïsme. Et vous avez publié une analyse critique de ce texte pour la revue Chemin de Dialogue en 2021. Comment est-ce que vous qualifiez votre démarche à ce moment-là? Est-ce que vous avez voulu montrer les difficultés qu'il y a aujourd'hui pour avancer sur le plan théologique?
2: Alors en fait, on commençait un travail avec une historienne qui s'appelle Emmanuel Main, qui est décédée depuis, et il nous a semblé important, en commençant notre recherche sur le mystère d'Israël, d'aller creuser le dernier document en date, qui était donc ce document de 2015, et qui était intéressant parce que il reprenait finalement toute la recherche du magistère depuis Vatican II, donc depuis 1965. Il montre ce document, qui est pour le moment le dernier en date du magistère sur ces questions, et particulièrement intéressant parce qu'à la fois il montre toutes les avancées incroyables faites depuis 65, et en même temps dévoile l'état de la recherche qui nous semblait quelque chose à questionner.
1: Donc l'enjeu en étudiant d'un point de vue théologique le mystère d'Israël, qu'est-ce que c'est finalement? C'est d'essayer de redécouvrir le plan de Dieu pour les chrétiens dès lors que l'alliance avec le peuple juif continue d'exister.
2: En fait, toutes ces questions partent du constat que le Dieu des chrétiens est le Dieu des juifs. EST, c'est le Dieu des Juifs. C'est-à-dire que les chrétiens ne croient pas à un Dieu abstrait qui serait vide, vague et flou. Les chrétiens ont hérité de la conception théologique des Juifs et de la façon très singulière que Jésus a eu d'incarner cet héritage-là. Donc, à partir de là, les chrétiens ne peuvent pas, doivent s'intéresser à ce qu'est le Dieu des Juifs, parce que on le partage.
1: Justement, il y a une notion particulièrement importante aujourd'hui pour comprendre notamment ce texte de 2015, qui est la théorie de la substitution. Est-ce qu'on peut dire que là où en 65, avec Nostra Aetate Vatican II, l'Église catholique a voulu écarter l'accusation de déicide, cette fois c'est cette fameuse théorie de la substitution qu'elle veut rejeter en 2015? Est-ce qu'on peut comprendre les choses comme ça?
2: Alors oui, déjà dire que l'accusation de déicide a été très très compliquée à rejeter en 65, puisque même on n'a pas pu dire le terme. On n'a pas pu dire clairement en 65, les Juifs ne sont plus accusés de déicide. Il y avait un prétexte, un texte préparatoire qui avait été prévu dans ce sens, il a été rejeté. Donc ça montre bien les tensions à cette époque-là. De fait, le texte de 2015 va clairement dire que la théologie de la substitution est totalement invalide pour l'Église catholique. Et c'est la première fois, après notamment des paroles de Jean-Paul II en 1980 à Mayence, c'est la première fois où l'Église va le dire aussi clairement.
1: Est-ce qu'on peut rappeler la théologie ou la théorie d'ailleurs de la substitution, ce qu'elle signifie exactement?
2: Alors c'est l'idée, relativement simple et en même temps très compliquée, c'est l'idée que finalement le peuple d'Israël, le peuple juif, rien à voir, on distingue le peuple d'Israël de l'État d'Israël. Le peuple d'Israël a une vocation qui lui a été donnée par Dieu de faire alliance avec lui. Et l'Église a considéré, pour des raisons historiques sur lesquelles on pourrait revenir, que après Jésus, cette vocation si particulière d'Israël, le peuple juif ne l'avait plus, et que ça, elle revenait à partir de là, après Jésus, elle revenait à l'Église du Christ. Et donc, l'Église s'est proclamée Verus Israël, vrai Israël, et est rentrée dans un regard de mépris, une relation de mépris vis-à-vis des Juifs.
1: Tout en rejetant cette théologie de la substitution, le texte de 2015 comporte des traces de cette théorie. C'est ça que vous avez voulu montrer dans votre article ?
2: En fait, c'est tout le travail, effectivement, qu'on a fait avec Emmanuel Meung. C'est-à-dire qu'à la fois, il y avait un côté pile qui montrait que l'Église a fait vraiment tout ce qu'elle pouvait pour nettoyer et enlever toutes les traces de la théologie de la substitution. Elle a révisé les rites, elle a révisé des paroles qui avaient pu être dites, elle a révisé son catéchisme, tout ce qui pouvait laisser penser que l'Église prenait la place du peuple juif a été enlevé. Donc ça, c'est vraiment à souligner. Mais en même temps, plus on avançait dans cette recherche, plus on s'apercevait que, au fond, tout notre système théologique a été mis en place à un moment donné où l'Église avait pris la place d'Israël. Et donc du coup, au fond, tout le système théologique dans lequel nous évoluons est marqué par la substitution, parce que finalement, Israël n'est plus présent. Donc le seul fait qu'Israël ne soit plus présent dans notre système comme copartenaire de l'Alliance, ben, est une preuve de la substitution. Et cette substitution invisible, alors elle est très tenace et très difficile à repérer.
1: Et vous organisez avec l'ISTR de Marseille, on peut peut-être le signaler ici, un colloque en novembre, 18-19 novembre, sur cette question-là de la substitution invisible, c'est ça ?
2: Oui, exactement. 18 et 19 novembre, uniquement un webinaire, donc c'est accessible par internet, tout le monde peut s'inscrire. Et c'est un colloque international où on essaiera de voir les deux facettes, c'est-à-dire à la fois essayer de repérer la substitution invisible et en même temps voir quel serait un système qui ne serait pas substitutif.
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1: Marie-Laure Durand, nous évoquons avec vous la façon dont l'Église catholique réfléchit d'un point de vue théologique à son lien avec le judaïsme. On le disait, elle entend rejeter la théorie de la substitution. Or, elle a du mal à en sortir. On peut peut-être donner un exemple. À un moment, il est dit que l'Église, elle présente l'Église comme le nouveau peuple de Dieu. Ça, c'est typique de la théorie de la substitution ?
2: Alors oui, ça fait partie des choses qu'on creuse. Il y a des exégètes comme Aletti qui les creuse dans le même sens, c'est-à-dire qu'au sens strict, l'Église n'est pas un peuple. Si on prend le vocabulaire de ce qu'est un peuple dans son acception ethnologique, l'Église n'est pas un peuple, c'est une assemblée, c'est un rassemblement. Et donc, même si à Vatican II, l'utilisation du terme « peuple de Dieu » pour l'Église, c'était une ouverture, parce que ça sortait l'Église d'une assemblée sainte, d'une société sainte, il faut maintenant s'interroger sur ce vocabulaire, parce que on peut se demander si le fait de parler d'Église comme peuple n'est pas justement pour entrer dans une concurrence qui n'a pas lieu d'être avec justement le peuple juif.
1: Alors la théorie qu'on oppose désormais à la substitution, c'est celle de la permanence d'Israël. Vous dites que même encore aujourd'hui, on a beau affirmer cette permanence d'Israël, on a du mal à la comprendre autrement que comme accidentelle. Là-dessus, je vous cite. Pourquoi est-ce que vous écrivez ça accidentelle ?
2: Parce qu'en fait, pendant très longtemps, les théologiens auraient préféré que le peuple juif, en tout cas sa foi, disparaisse, et les choses auraient été beaucoup plus simples. Sauf que dès le 4e siècle, dès saint Augustin, la permanence du peuple juif fait question. La logique derrière, c'est de se dire, mais enfin, si Dieu a rejeté le peuple juif, pourquoi il tolère qu'il se reconstitue, qu'il écrive le Talmud, qu'il existe en diaspora? Et donc ça va poser des questions, et Augustin va y répondre en parlant de peuple témoin de la vérité du christianisme. C'est une théorie qui a eu un impact assez fort. Et donc ça, c'est juste un symbole du fait que dans la théologie chrétienne, la foi juive aurait dû disparaître. Sauf que elle n'a pas disparu. Les juifs sont toujours présents et continuent à vivre de Dieu et d'en témoigner. Et donc, il faut pouvoir bâtir une théologie qui prenne au sérieux cette permanence-là, cette présence-là.
1: Et donc ce texte, il faut tout de même le rappeler, il encourage énormément les chrétiens, les catholiques à nouer des liens d'amitié avec les juifs, à entrer dans le dialogue. Pour autant, il y a un écueil, il y a une tentation qui est de considérer finalement cette relation au judaïsme avec un prisme utilitaire et donc de négliger le judaïsme pour lui-même. Est-ce que vous pouvez nous en dire plus là-dessus ?
2: Mais en fait, c'est un peu le risque que l'on court tous d'être auto-centré. Or, l'Église sa vocation n'a pas à être auto-centrée. Elle est centrée sur le salut de Dieu. Or, le salut de Dieu dépasse largement l'Église. L'Église témoigne de ce salut à l'œuvre, et c'est sa fonction. Donc, quand Dieu est à l'œuvre dans sa relation avec le peuple juif, l'Église doit en témoigner. Et c'est ça, être décentré, et c'est la vocation de l'Église de pouvoir témoigner du salut de Dieu et non pas d'elle-même, au fond.
1: Et selon vous, aujourd'hui, donc 10 ans après ce fameux texte, quels seraient les chantiers prioritaires pour pouvoir avancer, faire avancer la recherche théologique sur le mystère d'Israël ?
2: Alors pour moi, un des chantiers prioritaires, c'est la théologie invisible, la théologie de la substitution invisible. Vous savez, il y a un chercheur qui a beaucoup travaillé sur les couleurs et qui explique qu'au Moyen-Âge, le bleu n'était pas une couleur. Alors nous, ça nous paraît incroyable de dire une phrase pareille, parce qu'on voit du bleu partout. En plus, je travaille sur ce sujet-là, plus je me dis, il y a une théologie de la substitution invisible qu'on ne voit pas. Et moi, ça m'intéresse de savoir... On sait peut-être pas encore ce qu'est une théologie catholique, chrétienne, libérée de la substitution. Non pas pour être moins chrétien, mais pour au contraire coller davantage aux intuitions de la foi chrétienne. Et donc pour moi, c'est le chantier à venir, oui.
1: Et vous encouragez les catholiques qui s'intéressent à ces questions à approfondir cette donnée-là?
2: Oui, et puis donc à se former, notamment grâce à des émissions comme la vôtre, à se former au judaïsme, à la connaissance de l'autre. Et c'est un univers passionnant et dans lequel on découvre beaucoup sur l'autre et en découvrant beaucoup sur l'autre, beaucoup sur soi.
1: Un grand merci Marie-Laure Durand. Je rappelle que vous êtes théologienne spécialiste du judaïsme rabbinique et du mystère d'Israël. Je renvoie les auditeurs au site internet de l'ISTR de Marseille, sur lequel on pourra suivre ce fameux colloque des 18 et 19 novembre prochains. Merci à Luis Echeverria pour la réalisation technique de cette émission, enregistrée en duplex avec RCF Montpellier.
2: Merci.

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1: À Pierre qui lui demande dans l'évangile de Matthieu s'il faut pardonner jusqu'à 7 fois, Jésus répond « Je ne te dis pas jusqu'à 7 fois, mais jusqu'à 70 fois 7 fois ». Le pardon est un des enseignements les plus importants de Jésus et en cette année jubilaire, il est à mettre en œuvre tout particulièrement pendant le jubilé et aussi pendant le carême, le temps dans lequel nous sommes actuellement et qui nous prépare à vivre Pâques. C'est ce que nous allons évoquer avec vous, frère Jacques-Benoît Rauscher. Bonjour.
3: Bonjour.
1: Vous êtes religieux dominicain et vous enseignez la théologie morale à l'Université catholique de Lyon. Avant de parler du thème qui va nous occuper dans ces entretiens, à savoir donc la question du pardon, j'aimerais savoir comment vous, à titre personnel, vous vivez cette année jubilaire. Est-ce qu'elle teinte d'une manière particulière votre quotidien, votre vie de foi?
3: Alors oui, et j'en suis surpris moi-même parce que voilà, je trouve qu'on a eu beaucoup d'années thématiques. Il y a eu le jubilé de la miséricorde, l'année des prêtres, l'année des religieux, l'année voilà. Et je m'étais dit encore une année supplémentaire. Puis en fait, je me dis non, quand même un jubilé, c'est à marquer, c'est tous les 25 ans. Et il se trouve que dans le cadre de mes fonctions dominicaines, j'étais la semaine dernière à Rome. Alors c'est pas le seul lieu où on peut vivre le jubilé, mais j'ai vu là-bas aussi que c'était un lieu où beaucoup de chrétiens à travers le monde vivent le jubilé. Et je trouve qu'il faut qu'on saisisse cette année de grâce qui nous est donnée. Et une année aussi pour faire le point. Ça arrive tous les 25 ans. Moi, j'ai fait le point. Du coup, je me suis dit, tiens, depuis 25 ans, où en est ma vie de foi? Voilà. Et donc, c'était un bon moment pour moi.
1: Vous pensez qu'on en parle suffisamment de ce jubilé? Que les communautés, les fidèles ont suffisamment conscience qu'on est dans une année un peu particulière, alors à beaucoup d'égards, mais du point de vue ecclésial et du point de vue spirituel, dans une année jubilaire?
3: Alors, comme vous le dites, je pense que l'actualité, elle nous occupe aussi, et c'est normal, hein, pour sur plein d'autres domaines. Mais peut-être que, comme je le disais tout à l'heure, ben voilà, on a eu beaucoup d'années thématiques qui ont tendance un petit peu à éclipser cette importance des jubilés. Je pense que ça commence à prendre. Mais c'est vrai que ça m'a frappé à Rome de voir que les Français étaient peut-être pas les plus au courant du jubilé.
1: Et le carême? Alors, qu'est-ce que ça représente pour vous, le carême?
3: Alors, je vais peut-être vous surprendre, mais le carême, c'est un temps que j'aime bien. Et je dis que ça surprend peut-être parce que c'est quand même associé plutôt à un temps de pénitence, un temps d'effort. Mais c'est un temps que j'aime bien parce que pendant toute l'année, parfois, je me dis « Oh là là là là, tiens, tu retraînes ce problème, cette difficulté, il faudrait que tu fasses ceci, cela. » Et hop, pendant le carême, je me dis « Là, tu as un temps favorable, vas-y, mets le paquet pour pouvoir te changer. » Et ça, j'aime bien.
1: Quels sont vos leviers?
3: Eh ben déjà de prendre tout bêtement, hein, peut-être comme chacun d'entre nous, des bonnes résolutions. Moi, j'y crois quand même un peu. Et puis aussi en communauté. J'aime beaucoup cette dimension de vivre le carême avec mes frères. Par exemple, on ne parle plus à table le repas de midi. On a la lecture à table. Et là, on a une lecture sur un frère dominicain du 19e siècle. Et je trouve que c'est aussi très très beau de voir que le rythme de la communauté change. Qu'on se met à l'écoute aussi et que voilà, on est peut-être un peu moins distrait par des choses du quotidien.
1: Alors dans ce cadre-là, ce double cadre, à la fois d'une année jubilaire et du temps de carême que nous vivons actuellement, Quelle place le pardon tient-il ?
3: Ben je crois que c'est une place de fait centrale. Vous l'avez rappelé, c'est central dans l'enseignement de Jésus. Mais j'aurais envie de dire prudence quand même. Parce que le pardon, on peut en parler de façon, il me semble, un peu légère. Vous voyez, je sais pas, on me marche sur le pied, voilà, la personne va me demander pardon. Et je l'accorderai sans trop de difficulté. Mais je crois que c'est un peu comme la souffrance. Un petit mot de tête, on peut se dire, ça passe. Une souffrance véritable, voilà, liée à une maladie grave, c'est quelque chose qui nous met en face de notre condition humaine, qui nous met aussi en face de grandes questions qu'on pourrait renvoyer à Dieu. Mais pour moi, le pardon, c'est un peu pareil. Il y a des petits pardons, voilà, qu'on va accorder comme ça. Je crois qu'il y a aussi des gros pardons dans notre vie dont on peut pas parler à la légère. Et il faudrait faire attention, comme chrétien, de pas trop le faire, ça.
1: C'est-à-dire que c'est pas si facile que ça, le pardon.
3: Ben non, surtout quand ça blesse des choses très profondes en nous ou dans d'autres personnes qu'on aime et qui ont été blessées par d'autres personnes. Voilà, je crois que on peut pas en parler à la légère, encore une fois.
1: Alors, pour comprendre précisément ce que on entend par pardon dans le christianisme, en régime chrétien, d'après vous, est-ce qu'il faut pas tout simplement revenir à la source, c'est-à-dire à la manière dont Jésus lui-même en parle et le pratique ?
3: Exactement, et je crois qu'il faut tenir les deux, la manière dont Jésus en parle et la manière dont il le pratique. Parce que c'est vrai, quand il en parle, il est assez rigoureux là-dessus. Il parle de pardonner de tout son cœur. C'est même ce qu'on récite dans le Notre Père qu'il nous enseigne. Mais peut-être je vais vous choquer, mais sur la croix, lui-même ne pardonne pas à ses bourreaux. Il ne pardonne pas à ses bourreaux sur la croix dans le sens où il ne dit pas « Ah ben je vais me demander si je leur pardonne de tout mon cœur ». Ou il ne leur dit pas même « Je vous pardonne de tout mon cœur ». Il dit « Père, pardonne-leur ». Et ça, je pense que c'est très important.

0: frère Jacques Benoît Rauscher, ça veut dire que Jésus lui-même n'est pas en mesure de tout pardonner ?
1: Non, c'est pas qu'il n'est pas en mesure de tout pardonner, mais c'est qu'il resitue le pardon, il me semble, et son exigence du pardon à un bon niveau. Il me semble qu'on entend trop souvent l'exigence du pardon que nous pose Jésus comme il faudrait être gentil avec une personne qui nous aurait blessé, ou on va aller organiser un grand repas pour faire semblant d'être les meilleurs amis du monde. Non, Jésus, il nous dit, le pardon, il se situe d'abord devant cette chose centrale, est-ce que l'autre va retrouver sa capacité d'être en communion avec Dieu, même s'il a fait du mal, même s'il m'a fait du mal. Et je trouve que c'est ça, peut-être d'abord, qu'il faudrait faire. Quand quelqu'un m'a blessé profondément, enfin, pas seulement blessé, hein, m'a offensé ou a offensé quelqu'un que j'aime et je devrais lui poser un pardon, la première chose que je peux faire, c'est de demander à Dieu de l'accueillir. Et c'est même la chose essentielle que je
0: d'accueillir cette personne.
1: D'accueillir cette personne dans sa miséricorde. De dire, voilà, Père, pardonne-leur. Père, pardonne-lui pour ce qu'il ou elle a fait. Et c'est d'abord ça ce que Jésus nous demande, d'avoir cette intention qu'a Dieu sur toute personne, c'est-à-dire que cette personne, malgré le mal qu'elle a pu commettre, puisse retourner dans cette communion avec Dieu. Ça me concerne pas d'abord moi, hein, dans le sens de dire, voilà, est-ce qu'il faudrait que je sois gentil, est-ce qu'il faudrait que je redevienne ami avec cette personne? Ça, c'est peut-être beaucoup plus sentimental. Ça concerne peut-être même pas le fait que je repense de temps en temps à ce que cette personne a pu me faire. Parce que parfois, ça revient à la surface. Moi, je rencontre parfois des gens qui me disent « je n'arrive pas à pardonner parce que je pense tout le temps à quelqu'un qui m'a fait du mal ». Mais ça, c'est psychologique. C'est quelque chose qui ne signifie pas qu'on ne souhaite pas pour cette personne que Dieu lui pardonne profondément. Et c'est ça que Jésus nous demande.
0: Donc, c'est une première étape, on va dire. C'est quelque chose qui nous, finalement nous dépasse. Et c'est une manière de s'en remettre à Dieu.
1: Exactement.
0: Et de remettre cette personne, ou la situation parfois, dans les mains de Dieu.
1: Exactement. Et si ça peut alors effectivement ensuite conduire à une réconciliation entre les deux personnes, tant mieux. Et je crois qu'il faut vraiment l'entendre sur cette manière dont Jésus a pratiqué le pardon sur la croix. Père, pardonne-leur.
0: Est-ce qu'il y a d'autres exemples dans les textes qui relatent voilà, un événement ou des circonstances dans lesquelles Jésus a pardonné?
1: Alors, il y a des tas d'exemples dans lesquels Jésus pardonne à des pécheurs, mais moi, je mentionnerai plutôt un exemple qui nous vient des Actes des Apôtres, des lettres de Paul. Paul, qui avait un tempérament de feu, à un moment donné, on nous dit qu'il se sépare de Barnabé. Il y a un conflit entre eux, un conflit tel qu'ils sont obligés de se séparer. Moi, je pense vraisemblablement, d'ailleurs les deux sont saints, hein, on les honore comme saints, qu'ils ont sans doute prié l'un pour l'autre, mais on ne nous dit pas ensuite qu'ils se sont retrouvés, qu'ils sont tombés dans les bras l'un de l'autre. Peut-être qu'ils sont arrivés, on ne sait pas d'ailleurs trop qu'est-ce que c'était, mais un conflit tel qu'ils se sont dit, on ne peut plus cohabiter l'un avec l'autre. Donc sans doute, ils ont pratiqué ce pardon tel que Jésus nous le montre, un pardon de prière, un pardon de capacité à remettre l'autre à la miséricorde de Dieu, mais qui ne s'est pas nécessairement traduit voilà, par un geste amical de l'un.
0: C'est
1: de
0: ça,
1: l'autre.
0: C'est-à-dire que le pardon n'est pas synonyme de réconciliation.
1: Il peut l'être, encore une fois, mais il ne faut pas entendre l'appel de Jésus au pardon uniquement comme ça.
0: Et c'est pas facile, finalement, à définir le pardon, à dire ce que c'est, ce que ça peut être. Ça peut prendre des tas de formes différentes, le pardon.
1: Oui, tout à fait.
0: Selon les circonstances.
1: Oui. Et puis, parce que parfois, on peut avoir des personnes, effectivement, qui commettent un mal à notre égard. Et puis, parfois, c'est aussi quelque chose qu'on ressent comme étant une injustice ou comme étant, ça peut être beaucoup plus indistinct. Mais je crois qu'il faut le resituer dans ce cadre-là aussi, le pardon. On pardonne une personne qui a objectivement fait quelque chose de mal contre nous. Il faut peut-être se recentrer sur cet élément-là. Je dirais, on ne pardonne pas à la vie, par exemple. On ne pardonne pas à une situation ou à une structure. Non, on pardonne à quelqu'un de précis qui a commis un mal.
0: Le pardon, d'ailleurs, vous l'avez suggéré tout à l'heure, contribue à alimenter une image des chrétiens un peu naïve. Ceux qui tendent l'autre joue quand on les a giflés, ceux qui pardonnent à ceux qui leur ont fait du mal. Est-ce que c'est de la naïveté? Est-ce que c'est une forme, il y a quelque chose de puéril là-dedans?
1: Alors je crois que c'est important de le souligner. Il pourrait y avoir ce risque de naïveté. Mais là, encore une fois, regardons Jésus. quand justement on le gifle pendant sa passion, évidemment il ne répond pas par un geste de violence, mais il demande quand même à celui qui l'a giflé « Pourquoi as-tu fait ça ?» Et je crois que là, il y a quelque chose aussi qui nous indique que le pardon ne signifie pas l'oubli, ne signifie pas non plus l'absence de justice, en particulier pour les cas les plus graves. On peut encore une fois prier pour quelqu'un, même un bourreau, hein, qui nous aurait fait un mal extrêmement grave, et en même temps demander à ce qu'il soit traduit en justice.
0: Frère Jacques Benoît Raucher, je rappelle que vous êtes dominicain, que nous évoquons avec vous dans ces entretiens l'importance du pardon, non seulement dans la vie chrétienne, mais a fortiori, j'ai envie

0: semble très important aujourd'hui, c'est qu'on pardonne d'abord un mal qui est commis. Si je rappelle ça, c'est parce que je trouve que parfois, et aussi en régime chrétien, on flotte un petit peu avec cette question du pardon.
1: C'est-à-dire ?
0: C'est-à-dire en se disant finalement je me sens mal dans ma vie, où il y a quelque chose qui ne va pas. Et donc il faut du coup que je trouve quelqu'un à qui pardonner, parce que c'est sans doute à cause de quelqu'un que ça ne va pas. Je vous prends un exemple, j'ai vu des groupes chrétiens, par exemple, qui disaient si vous vous sentez très angoissé dans votre vie, c'est sans doute que vos parents n'ont pas fait ce qu'il fallait à un moment donné, etc. Donc on va organiser une célébration où vous allez demander pardon à vos parents, peut-être même qu'ils sont déjà morts, et vous allez leur demander pardon, vous allez
1: leur accorder le pardon
0: à ce moment-là, et vous vous sentirez mieux et ça ira mieux dans votre vie. Eh bien, voilà, je crois que ça, c'est pas tout à fait chrétien.
1: Pourquoi ?
0: Je suis un peu sévère là-dessus. Parce que le pardon, il concerne d'abord le péché. Et si on prend en compte la définition du péché, le péché, c'est un acte volontaire. Alors, bon, parfois la volonté est plus ou moins impliquée quand même dans le péché. Mais quand quelqu'un commet du mal de manière involontaire, ou même ne commet pas un mal, on va dire, objectif, mais simplement est confronté à ses propres limites, il n'y a pas nécessairement à poser un acte de pardon à son égard. Et je trouve qu'il faut un peu rappeler ce genre de choses, parce que sinon, on flotte et on fait du pardon un espèce de remède contre tous les maux que l'on peut ressentir. Il peut y avoir aussi du mal dans le monde qui ne vient pas uniquement d'un acte mauvais qu'une personne singulière aurait pu porter. Voilà, je ne sais pas, je me promène dans la rue et je reçois sur la tête une pierre qui tombe d'un bâtiment qui était en parfait état, etc., que personne n'avait vu venir. Bon, voilà, je suis à ce moment-là handicapé par cette chute. À qui est-ce que je demande pardon ? À personne, mais je vis bien un mal dans ma vie.
1: Alors, dans ce genre de situation, on a plutôt tendance à vouloir trouver un coupable.
0: Voilà.
1: Beaucoup, d'ailleurs, dans nos sociétés, ça relève un peu de la procédure, après.
0: Alors, attention, parfois, c'est nécessaire d'essayer de voir où sont les responsabilités. Mais je pense qu'il ne faudrait pas s'enfermer non plus dans cette attitude qui consisterait à dire, dès qu'il y a un mal, il y a forcément une personne singulière qui est coupable. Ça, je pense que c'est dangereux, et c'est même complètement contraire à l'Évangile. Vous savez, quand on demande à Jésus, mais pourquoi est-ce que cette personne, par exemple, est malade, le paralytique, est-ce que c'est lui ou ses parents qui ont péché ? Jésus dit, ni lui ni ses parents. Il ne faut pas toujours, dès qu'il y a un mal, et un mal objectif, chercher forcément un coupable.
1: Alors, qu'est-ce qu'on doit pardonner ? Dans quelles circonstances la question du pardon se pose-t-elle ?
0: Je crois qu'on doit d'abord pardonner en regardant qui nous a fait du mal. Et en osant nommer de temps en temps qui nous a fait du mal. En disant, voilà, là j'ai été confronté à une situation où une personne singulière a fait quelque chose contre moi, qui était mauvais. Et je peux le dire objectivement.
1: Volontairement.
0: Et volontairement, ou relativement volontairement. Mmh. Et je crois que ça, déjà, c'est un exercice de courage, en particulier pour les chrétiens. Parce que parfois, vous le disiez à l'instant, on peut avoir tendance à trop facilement chercher le coupable, mais on peut avoir la tendance inverse. C'est-à-dire à relativiser en disant, mais au fond, non, ce que j'ai vécu n'était pas véritablement grave. Et puis cette personne, au fond, elle ne l'a pas fait de façon totalement intentionnelle. À un moment donné, non. Si une personne a posé un acte grave contre moi, il faut que je sache le reconnaître aussi.
1: Ça fait partie, là, encore une fois, d'une première étape nécessaire pour reconnaître la blessure, reconnaître l'offense, et ensuite être en mesure d'accorder éventuellement un pardon.
0: Tout à fait. Et ça me rappelle aussi à moi-même que Dieu m'a donné une dignité. Nous a donné à tous une dignité. Et que personne n'a le droit de fouler cette dignité aux pieds. Et je ne me défends pas juste moi-même, un petit peu comme si j'étais en train de vouloir écraser les autres en tentant de me défendre moi-même. Je défends au fond ce que Dieu m'a donné, dont je suis le gestionnaire, c'est-à-dire la dignité très profonde pour laquelle il a donné sa vie.

0: frère Jacques-Benoît Raucher, on parlera du sacrement de réconciliation, bien sûr, dans ses entretiens, mais pardonner, au fond, est-ce que ça relève d'une décision ?
1: Oui, je crois que ça relève d'une décision. Une décision qui est parfois difficile à prendre, mais je pense qu'il faut toujours qu'on se rappelle comme chrétien qu'on n'est jamais seul, dans le sens où on est accompagné évidemment par la grâce de Dieu, et on est accompagné aussi par des frères et sœurs qui nous aident à prendre des bonnes décisions. Et moi, il me semble que dans le cas de pardon difficile à poser, le conseil, par exemple, d'autres personnes peut être extrêmement important sur le moment opportun pour le faire, sur une relecture aussi des événements qui ont pu se passer, de regarder qu'est-ce qui exactement a été commis comme mal. Voilà, je crois que c'est des choses à pas prendre à la légère.
0: Pourquoi un moment opportun ?
1: Parce que parfois, la discussion avec quelqu'un peut être difficile, peut ne pas être possible, peut-être ne pas être bon d'être seul, par exemple, face à une personne qui nous a offensés. Voilà, d'essayer de le faire en église me semble quelque chose d'important.
0: Mais est-ce qu'il y a un bon timing, entre guillemets, pour le pardon ? Trop tôt, on n'est pas prêt. Trop tarder, c'est, rester dans une situation qui finalement nous mine.
1: Oui, alors ça, je pense qu'il n'y a pas de règle là-dessus. Ça dépend de, je crois, de chacun. On a chacun un peu nos tempéraments. Mais je pense qu'effectivement, il ne faudrait pas se précipiter pour poser un pardon. Hein, parce que le risque, ce serait d'en rester à la superficie des choses. Je pense que d'abord, nommer qu'est-ce qui s'est passé me semble extrêmement important et le faire peut-être avec quelqu'un d'autre. Parce que dans certains cas, on a vu malheureusement ça, dans beaucoup de cas, des choses gravissimes qui ont été soi-disant pardonnés très rapidement sous des motifs chrétiens et en fait qui relevaient aussi d'une nécessité d'avoir une reconstruction psychologique, d'en venir même à la justice dans certains cas. Et il ne faut pas que le pardon chrétien serve d'un espèce de paravent pour qu'on ne fasse pas un vrai travail humain et social qui est parfois nécessaire aussi.
0: Et à l'inverse, tarder, refuser par principe le pardon, ça, quelles conséquences ça peut avoir ?
1: Alors, moi, j'ai participé au mois de novembre à une grande réflexion sur le pardon avec des psychologues et des médecins à l'Université de Strasbourg. Et ils avaient invité aussi un théologien et c'était très intéressant pour moi parce qu'ils ont montré que, dans beaucoup de cas, des personnes qui n'arrivaient pas à pardonner quelque chose avaient des conséquences physiques. C'était pas juste un problème moral, mais c'était vraiment des conséquences physiques.
0: C'est-à-dire
1: qu'on voyait, alors c'était très varié en fonction des patients, mais on voyait qu'elles avaient, par exemple, des difficultés dans leur vie somatique. Parfois, ça pouvait être des manifestations, des maux de ventre, des difficultés à marcher, des choses qui étaient liées à un blocage vraiment qui se débloquait au moment où le pardon pouvait être posé. Donc c'est intéressant de se dire que c'est pas simplement une question morale, même si c'est important, mais c'est parfois aussi des blocages qu'on traîne dans la vie quand on n'arrive pas à poser un pardon. Mais j'insiste, attention de pas trop vite passer à la case pardon. D'abord, bien nommer les choses me semble quelque chose de très important. Et puis prendre le temps, c'est quand même toujours un bon allié.
0: Mais ça, c'est important à rappeler. Enfin, ce que vous, j'ai l'impression que vous insistez beaucoup sur la dimension, disons, humaine, incarnée, psychologique, de la manière dont nous sommes faits, ce qui nous constitue finalement. On n'est pas de purs esprits, quoi.
1: Ah, ça non. Je crois que la pire tentation du chrétien, c'est de penser qu'il est appelé à être un ange. On n'est pas appelé à être des anges, des purs esprits. On est appelé à être des saints. C'est-à-dire avec notre corps et avec le fait qu'on est inscrit dans une histoire, dans un temps, et que du coup, on est blessé par des événements, on est aussi réjoui par d'autres. Mais voilà. Et je crois que ça, c'est quelque chose de fondamental d'avoir ça en tête, qu'on ne peut pas faire fi de notre condition humaine.
0: Pour terminer cet entretien, une question un peu abrupte. Y a-t-il des choses impardonnables ?
1: J'ai envie de dire, comme Jésus, peut-être aux yeux des hommes, oui, mais pas aux yeux de Dieu. Donc je crois que quand on est vraiment confronté à de l'impardonnable, encore une fois, faire comme Jésus sur la croix, dire « ça, Père, je te le confie. Ça n'est plus de mon ressort, je te le confie. Et je te confie cette personne qui m'a blessé. »
0: Et qu'est-ce qu'on en fait, nous, à titre personnel ?
1: Je crois que c'est déjà...
0: À notre niveau purement humain.
1: Je crois que c'est déjà pas rien de faire ça. Et peut-être de le faire même dans le cadre un peu d'une petite célébration, de se dire ce jour-là, à cette heure, dans cet endroit, je t'ai déposé ce fardeau. Je pense souvent à Claire Lee, qui est une Cambodgienne qui avait beaucoup vécu à cause de ce génocide, de drame dans sa famille, qui avait été tuée par les, les, les, les, les génocidaires. On lui avait posé cette question, est-ce que vous pouvez pardonner ça? Elle avait dit, je suis trop petite pour pardonner ça, mais ce que je prie, c'est que je demande au Père de le faire.
0: Dans l'Église catholique, frère Jacques-Benoît Raucher, il y a des rites et des sacrements, et notamment le sacrement de réconciliation, accompagné de mots, de gestes, d'une rencontre. Alors en général, quand on y va, c'est parce qu'on a le sentiment qu'on a des choses à se faire pardonner. En quoi est-ce que le sacrement de réconciliation a quelque chose à voir avec le fait d'avoir soi-même à pardonner à quelqu'un ?
1: Ah, alors ça c'est c'est une vaste question. Ben je crois que le sacrement du pardon, il nous met devant nous-mêmes. Et je crois que ça c'est quelque chose de très important et même de très bénéfique. Je pense que c'est bon qu'on se le rappelle aussi entre chrétiens, que de recevoir régulièrement le sacrement du pardon nous permet de faire le point. Et nous permet de nous dire finalement où est-ce que j'en suis en ce moment dans ma vie. Qu'est-ce que je vis, qu'est-ce que je ressens. Où est-ce que j'ai posé un acte qui était mauvais. Où est-ce que je suis bloqué. Et de le confier au prêtre, parce qu'il est le représentant de Dieu à ce moment-là, pour que Dieu puisse nous donner une grâce pour aller plus loin. Il me semble qu'on voit souvent trop le sacrement du pardon comme une espèce de lessive, de grosse lessive, où on se dit on va laver les taches. Mais c'est beaucoup plus que ça, c'est aussi recevoir une force pour pouvoir être meilleur. Donc on revient pas à la case départ quand on sort du confessionnel, mais on est encore reboosté, si vous me permettez l'expression, pour être encore meilleur sur ce chemin.
0: Et puis c'est pas forcément que le lieu où on va parler de notre propre culpabilité, parce que là, en l'occurrence, il s'agirait d'en remettre une couche, si je puis dire. Quand on a été blessé par quelqu'un, on a besoin d'être encouragé, au contraire, au pardon. Est-ce que ça peut se faire dans le cadre du sacrement de réconciliation ?
1: Alors déjà, je crois qu'il y a une chose très importante, c'est que on ne demande jamais pardon pour un mal qu'on a subi. Je vous dis même ça, c'est un truc que j'ai reçu, c'est beaucoup dire, mais c'est un conseil que j'ai reçu de confesseurs plus expérimentés quand je me préparais à être ordonné prêtre. Il m'a dit, ne donne jamais l'absolution à quelqu'un qui vient partager dans le cadre de ce sacrement un mal dont il ou elle a été victime. Parce que souvent une victime a l'impression qu'elle est aussi un peu coupable. C'est le propre justement des bourreaux quelque part, ou des pervers, d'entraîner la victime dans l'impression qu'elle est coupable. Et donc elle va le confier dans le sacrement du pardon. Et si le prêtre donne le sacrement du pardon à ce moment-là, il valide et il enferme la victime. Et ça, je crois que c'est aussi important pour le discernement peut-être des personnes qui nous écoutent. Quand on a subi quelque chose de grave, on peut se sentir coupable, mais c'est important de nommer les choses et de dire non, finalement là, moi je n'étais pas coupable, j'étais d'abord victime.
0: Alors mettons-nous cette fois dans la peau, entre guillemets, de celui ou de celle qui a blessé quelqu'un. Non pas qui a été blessé, même si on l'est tous d'une manière ou d'une autre, mais qui sait, qui sent, qui a conscience qu'il a posé un acte qui a heurté, qui a blessé quelqu'un. En quoi le sacrement de réconciliation peut être une ouverture ?
1: Je crois que c'est d'abord une réconciliation avec Dieu lui-même, parce que quand on blesse l'autre et qu'on le fait volontairement ou plus ou moins volontairement, c'est Dieu aussi qu'on blesse. On blesse l'image de Dieu dans l'autre, on blesse la dignité que Dieu a déposée dans le cœur de chaque homme. Et donc, on rétablit par le sacrement du pardon bien cette relation avec Dieu qu'on a blessée par notre comportement. Et je crois que ça, c'est la clé de voûte, finalement, de tout. La clé de voûte de toute notre vie, c'est notre relation à Dieu. Une fois qu'on a remis en place cette relation à Dieu, on peut voir comment est-ce qu'on peut essayer de réparer cette relation avec l'autre. Peut-être ça prendra du temps, peut-être que ça se fera tout de suite, ça dépend des cas. Mais je crois que commencer par Dieu, c'est quelque chose qui est important parce que c'est la clé de voûte de notre vie.
0: Et pourquoi le faire dans le cadre d'un sacrement et pas seul, dans la prière par exemple, dans un dialogue avec Dieu? Pourquoi passer par un tiers, un prêtre en l'occurrence?
1: Alors je crois que c'est important de rappeler que les sacrements, c'est pas de la magie. Donc il faut pas se dire Dieu est enfermé dans les sacrements et si je lui demande pardon de tout mon cœur au fond de ma chambre, il me pardonnera pas. C'est pas on off, c'est pas t'as le sacrement, t'es pardonné, tu l'as pas, voilà. Mais il y a quelque chose qui est de l'ordre d'une célébration. Un sacrement, ça se célèbre et ça se célèbre en église. Et donc être avec le prêtre pour demander le sacrement de pardon, c'est une petite célébration en église puisqu'on est deux. On est deux devant le Seigneur. Quand deux ou trois sont réunis, je suis là au milieu d'eux, dit Jésus. Eh bien, là, il est là au milieu de nous. Et il nous dit, que quand on demande pardon dans ce cadre-là, au prêtre qui représente l'Église, qui représente le Christ, eh bien on reçoit vraiment son pardon. Et ça, je crois qu'on en a besoin parfois, notamment quand on traîne une culpabilité qui peut être réelle par rapport à telle ou telle chose, de se dire, ben oui, au fond, je continue d'être blessé par cette chose, par ce mal que j'ai pu commettre, mais je sais que le 16 mars, ben, j'ai reçu le pardon. Et donc, je sais que du point de vue de Dieu, il m'a donné sa miséricorde à ce moment-là.
0: Comment je sais que j'ai reçu le pardon ? Le célébrant, le prêtre me le dit ?
1: Le prêtre le dit, il prononce ce qu'on appelle la formule d'absolution.
0: C'est-à-dire ?
1: C'est cette formule qui dit que Dieu notre Père vous montre sa miséricorde par la mort et la résurrection de son Fils. Il a réconcilié le monde avec lui et il a envoyé l'Esprit Saint pour la rémission des péchés. Et il ajoute par le ministère de l'Église qu'il vous accorde le pardon et la paix. Voilà. Et ensuite, il dit « Je vous pardonne tous vos péchés ».
0: Je vous pardonne tous vos péchés.
1: Voilà, parce que là, il agit au nom du Christ.
0: Il y a des gestes associés à ces mots ?
1: Oui, il y a le geste notamment de l'imposition des mains, hein, qui rappelle que c'est le Christ qui agit, qui envoie son esprit. L'imposition des mains, c'est ce qu'on fait au moment du baptême, de la confirmation, d'une ordination aussi.
0: Sur la tête, sur le front ?
1: Voilà, sur la tête. Alors, on peut le faire aussi un petit peu à distance de la tête, mais le geste signifie vraiment la venue de l'esprit pour que la personne reçoive une force qui la relève. C'est ça le sens.

0: Alors, vous l'avez dit, le sacrement de réconciliation, c'est pas un bouton reset. On efface tout, on recommence. Alors, qu'est-ce que ça change? Comment on est quand on sort de ce moment, de ce temps de réconciliation avec un prêtre?
1: Alors, on est de fait purifié de tout péché, de tout ce qui nous empêche d'être en relation avec Dieu. Ça, c'est clair, c'est Dieu qui s'y engage parce qu'il nous donne aussi dans ce sacrement sa grâce pour qu'on se rende compte comment est-ce qu'on l'a offensé et en fait, comment est-ce qu'on peut se reconstruire. Et moi, j'insiste beaucoup là-dessus, sur le fait que le sacrement du pardon, encore une fois, c'est pas un retour à la case départ, c'est Dieu qui nous accompagne pour qu'on puisse devenir meilleur. Et on peut se dire, ben finalement, j'ai besoin de ce sacrement parce que je n'y arrive pas. On vient mendier son aide dans le sacrement du pardon. On vient pas dire, au fond, je sais très bien qu'en sortant de là, c'est bon, quoi, ma vie sera en ordre. On dit, j'aimerais bien qu'elle soit en ordre, mais pour ça, j'ai besoin de ton aide.
0: Alors, offenser Dieu, c'est une chose, mais il y a celui ou celle qu'on a offensé et qui, lui ou elle, ne participe pas à ce rite qu'on vient d'évoquer, à cette célébration, qui peut-être ne le saura jamais. Qu'est-ce que ça change vis-à-vis de cette personne ou de ces personnes qu'on a blessées?
1: Alors j'espère qu'elle y participe dans un sens, c'est-à-dire au moins parce que ce qu'on a pu commettre a été évoqué dans le cadre du sacrement. Donc quelque part, elle est rendue présente ou il est rendu présent dans le cadre du sacrement. Et puis normalement, notamment pour des choses graves, le prêtre va demander à la personne qui vient se confesser de réparer ce qu'elle a fait dans la mesure du possible. Alors voilà, le cas le plus classique, ce serait si j'ai volé quelque chose à quelqu'un, il faut que je lui restitue. Donc, c'est pas simplement me dire, bon, c'est bon, j'ai volé, je vais demander pardon, et puis je garde, je sais pas moi, l'argent que j'aurais pris dans
0: le porte-monnaie d'autres. Sauf que vous savez très bien qu'il y a des choses qu'on ne rendra jamais. On ne peut pas ne pas parler des abus commis dans l'Église. Ça, c'est indélébile.
1: Tout à fait. Et c'est clair que là, on a affaire à des situations alors plus ou moins dramatiques. Les abus, c'est le plus haut degré de drame, mais on a aussi affaire à d'autres petites choses de la vie qu'on ne peut pas toujours réparer à hauteur du mal commis. Ça, c'est clair. Et ben là, voilà, je crois qu'il faut qu'on trouve les voies où le plus possible, on arrive à un travail de réparation. Ça peut être, par exemple, d'aller clairement se dénoncer si on a commis quelque chose de mal.
0: Et on sait malgré tout à quel point entendre quelqu'un demander pardon, malgré tout, ça laisse pas indifférent, même si encore parfois beaucoup de colère ou de rancœur ou de rejet. Le fait d'entendre l'autre le dire ou de le lire parce qu'il l'a écrit, est-ce que ça a une valeur?
1: Ah, je crois que ça a une valeur très certaine dans la relation humaine. Sur des cas pas forcément très graves, mais moi je peux vous partager ça. En communauté, on a de temps en temps des situations où on a des temps où on se demande pardon mutuellement. Et je trouve que d'entendre parfois des frères dire voilà, vous je sais que parfois tel ou tel point, eh bien c'est pénible pour la vie commune et je vous demande pardon pour ça. Eh bien, ça facilite énormément la relation avec les personnes. Parce qu'on se dit, peut-être il se débat avec cette difficulté, mais au moins il en a conscience.
0: C'est ça, c'est voilà. La question de la conscience qu'on voilà. a de ce qu'on est, de nos travers, voire, donc, dans le pire des cas, des blessures qu'on a occasionnées chez d'autres.
1: Voilà, de se dire, j'en ai conscience, j'ai conscience que je t'ai fait du mal. C'est sûr que ça répare pas tout, mais ça fait du bien, oui.
0: Alors après, et pour terminer, on sait bien aussi que le sacrement de réconciliation, on peut, si on veut, en user, voire en abuser.
1: On peut en abuser.
0: Comment on l'utilise?
1: On peut en abuser, vous avez raison. Je crois qu'il faut d'abord se dire justement quel est le rythme peut-être que je me donne. L'Église est assez prudente là-dessus. La seule chose qu'elle demande, c'est une fois par an, plutôt avant Pâques. Bon. Après, on peut y avoir recours plus souvent. Il y en a qui ont y recours tous les mois, d'autres parfois même toutes les semaines. Donc ça dépend un peu des rythmes. Mais je pense qu'il faut justement peut-être en parler avec quelqu'un, un accompagnateur, peut-être même avec le prêtre qui confesse, pour qu'il puisse donner un conseil et dire prenez un petit peu plus de temps avant la prochaine confession parce que voilà, n'abusez pas non plus de ce beau sacrement.
0: En cette année jubilaire, frère Jacques-Benoît Rocher, il est beaucoup question de la remise des dettes et de ce gros mot qu'est l'indulgence. Alors l'indulgence qui fait couler beaucoup d'encre, qui en a fait beaucoup couler, qui a été à l'origine de grands bouleversements dans l'histoire de l'Église, on va probablement y revenir. Est-ce que tout ça est à mettre sur le même plan ?
1: En un sens, oui, parce que ça a à voir avec effectivement le mal que l'on commet. Et au fond, oui, il y a quelque chose qui est de l'ordre de la remise des dettes, mais peut-être pas nécessairement sur le plan uniquement financier.
0: Alors, on va commencer par en parler d'un point de vue personnel, à l'échelle, on va dire, individuelle de nos vies quotidiennes. On a parlé donc du pardon. Parlons maintenant de l'indulgence propre à cette année jubilaire. De quoi parle-t-on quand on parle d'indulgence?
1: Alors, vous avez raison de rappeler que c'est un gros mot pour beaucoup de catholiques, parce que quand on leur parle d'indulgence, ils pensent tout de suite au commerce des indulgences, qui a, entre autres choses, suscité la colère de Martin Luther et la réforme. Mais l'indulgence, elle rappelle cette chose essentielle, c'est que quand on reçoit le pardon de Dieu, par exemple dans la confession, on est réconcilié avec Dieu. Mais il reste encore toute une série de choses dans notre monde, dans notre cœur, qui n'ont pas été tout à fait réparées. Notre relation à Dieu est réparée. Mais les causes et les conséquences, comme on dit, temporelles de notre péché, de notre mal, n'ont pas été réparées. Et l'indulgence, au fond, c'est une grâce que l'on reçoit pour pouvoir réparer ces torts et ces causes, pour pouvoir faire en sorte que notre cœur batte davantage à l'unisson avec l'amour que Dieu nous demande de vivre.
0: Mais ça se vit au niveau de la foi, parce que dans les faits, quand on a cassé quelque chose, il reste toujours des traces.
1: Ça se vit au niveau de la foi, mais ça peut être aussi l'occasion de se dire « je vais essayer de le traduire dans les faits ». Alors, on le rappelait dans une émission précédente, c'est vrai que quand on a blessé quelqu'un de façon profonde, voire quand on a commis un crime, on ne peut pas tout réparer. Mais on peut s'efforcer, malgré tout, de réparer ce qui est en notre pouvoir maintenant. Et l'indulgence, elle se situe dans cette dynamique-là. C'est une grâce pour pouvoir aujourd'hui réparer les choses qui nous ont poussés au péché et les conséquences d'un péché ou d'un mal qu'on a pu commettre.
0: Est-ce que l'indulgence s'obtient dans le cadre également d'une célébration ou d'un sacrement ?
1: Alors, elle ne s'obtient pas dans le cadre du sacrement à proprement parler. Elle suppose qu'on ait reçu le sacrement du pardon, elle suppose qu'on ait communié et puis qu'on ait accompli un geste qui manifeste notre volonté de conversion. Alors, par exemple, pendant l'année sainte, c'est, si on est à Rome, passer la porte sainte d'une des basiliques, Saint-Pierre de Rome, par exemple. Mais on peut aussi la recevoir pendant l'année sainte à Lyon, selon les normes qui ont été fixées par l'archevêque.
0: Ou ailleurs.
1: Ou ailleurs, tout à fait. Et puis également, pour les personnes qui, par exemple, pourraient pas se déplacer, elles peuvent aussi prier dans cette année sainte pour obtenir cette indulgence, c'est-à-dire cette grâce de pouvoir faire un acte qui manifeste vraiment leur conversion.
0: Il y a un texte, il y a une prière particulière sur lesquelles on peut s'appuyer, qu'on peut dire.
1: Alors c'est très simple, il s'agit simplement de réciter le credo, le Notre Père, et puis de prier aux intentions du pape, c'est-à-dire de rappeler qu'on est en communion avec toute l'Église. Voilà, donc c'est pas très compliqué, c'est pas des grandes formules, mais c'est quelque chose qui manifeste le fait que on est unis à l'Église et que c'est l'Église qui a reçu du Christ cette capacité à remettre les péchés. Et dans la mesure où on est unis à elle, eh bien, on reçoit cette grâce de Dieu pour avancer.
0: C'est gratuit maintenant.
1: Ah, complètement. Et j'espère qu'on ne reviendra jamais là-dessus.
0: Quand on dit gratuit, ça veut dire grâce aussi. C'est un synonyme. C'est une grâce.
1: C'est une grâce, c'est gratuit. Mais attention, ça n'implique pas non plus le fait qu'on soit complètement passif. Dieu, il aime bien aussi impliquer l'homme. Pas pour conquérir, si vous voulez, sa grâce, mais pour lui dire, tu peux être cause de grâce pour toi ou pour quelqu'un d'autre. Donc le fait qu'il nous demande d'accomplir, je sais pas moi, un petit pèlerinage ou un acte de charité aussi spécifique, une manière de prier dans une église spéciale qui a été dédiée à ça, c'est une petite démarche, mais qui nous rappelle, oui, tu es pas une poupée de chiffon. La grâce, elle tombe pas du ciel comme la pluie. Il y a quelque chose qui vient effectivement de Dieu de façon gratuite, mais il te demande aussi de l'accueillir de façon volontaire.
0: Est-ce que vous avez le sentiment, malgré tout, que cette pratique, dans le monde actuel, a du mal à être comprise, qu'elle peut susciter quand même quelques perplexités?
1: Oui, je peux le comprendre, et en même temps, je pense que c'est important de la remettre à l'honneur, en l'expliquant peut-être le mieux possible, et en la dépoussiérant peut-être de la mauvaise réputation qu'elle traîne.
0: Et en même temps, le mot lui-même, indulgence, est un joli mot.
1: Oui, il est un joli mot, et puis il nous rappelle qu'encore une fois, on est dans une histoire, hein, et que le pardon de Dieu, il n'a pas ce côté finalement un peu magique. Hein, si j'ai des inclinations à faire le mal, si j'ai des choses dans ma vie qu'il faut que je remette un petit peu à jour et que je dépoussière, c'est pas parce que je me serais précipité au confessionnal, encore une fois, que tout va s'améliorer du jour au lendemain. Hein. Il y a ce temps long dans lequel l'indulgence nous rappelle que nous sommes inscrits comme êtres humains.

0: Et puis, frère Jacques-Benoît Rauscher, dans le cadre de ce jubilé, se pose la question de la remise de la dette. Alors, on terminera nos conversations en parlant de la dette sur le plan international, voire géopolitique. Parlons de ce qui nous concerne à nous à titre individuel, dans nos communautés, dans notre vie personnelle. Est-ce que ça nous concerne, cette remise de la dette ?
1: Oui, alors je crois que ça nous concerne déjà dans la capacité, on en a parlé tout au long de ces émissions, de voir en quoi est-ce que nous avons des dettes peut-être à l'égard d'autres personnes. De nous rappeler d'abord qu'on n'est pas isolé dans notre relation à Dieu. Il me semble qu'il y a toujours un danger pour le chrétien, pour le croyant, de se dire que sa vie chrétienne, c'est mon Dieu et moi. Bah, au fond, tout ce que je fais a des implications sur les autres et tout ce que font les autres a des implications sur moi. Et je pense qu'il faut d'abord le comprendre dans cette dynamique-là, de se dire on a tous des dettes les uns vis-à-vis des autres.
0: Et donc, qu'est-ce qu'on en fait de ces dettes ?
1: Et donc, on doit d'abord se le redire, se le rappeler, et puis essayer de les solder le plus possible. J'aime beaucoup cette phrase de Paul qui dit « Ne gardez aucune dette envers l'autre, sauf la dette de l'amour mutuel ». Et je trouve que c'est une très belle formule, ça, qui nous dit essayons de regarder quelles sont les dettes en cette année jubilaire, peut-être qu'on a les uns vis-à-vis des autres.
0: Mais de quelle dette on parle ? Est-ce qu'on parle d'argent ? Est-ce que c'est une métaphore, les dettes ?
1: Là, je l'entendais de façon plus générale, donc pas seulement vis-à-vis de l'argent. Je l'entendrais vis-à-vis, ça peut commencer par des choses positives, vis-à-vis de la gratitude. Une dette, par exemple, à l'égard de telle ou telle personne qui m'a transmis quelque chose, est-ce que j'ai pensé à lui dire merci ? Est-ce que j'ai pensé à dire « tu as été importante pour moi dans mon parcours ?» Combien de fois, moi je l'entends, de gens qui, au chevet d'un mourant, disent « il y a plein de choses qu'on n'a pas réussi à se dire ». On garde finalement des dettes les uns vis-à-vis des autres, des choses positives aussi. Voilà, peut-être c'est aussi cette année une occasion à saisir pour dire « ces dettes d'amour, on va continuer à les entretenir et à les solder dans un sens, avec ceux et celles qu'on aime ».
0: Et ça peut être, j'en reviens à la question financière, ça peut être aussi de cet ordre-là ?
1: Et ça peut être aussi de l'ordre financier. De se demander, mais au fond, est-ce qu'il n'y a pas quelqu'un que j'ai lésé ? Est-ce qu'il n'y a pas quelqu'un qui attend quelque chose de moi ? Est-ce que je n'ai pas pris le bien de quelqu'un que je n'aurais pas dû prendre ? Ça peut être très très concret. Hein. Ça peut être aussi, je ne sais pas moi, est-ce que j'ai pris l'habitude de frauder les impôts ? Est-ce que je suis toujours clean dans mon rapport au bien commun ? Est-ce que je prends le bus parfois sans payer ? Enfin voilà, est-ce que je télécharge massivement des choses de façon illégale ? C'est aussi ça les dettes. Et puis évidemment, dans nos rapports les uns avec les autres, peut-être en famille.
0: Voilà. Est-ce que ça peut aller jusqu'à dire, est-ce que cet argent que j'ai prêté, j'ai véritablement besoin qu'on me le rembourse ?
1: Ça peut être ça aussi. Ça peut être ça aussi.
0: Chacun a à se poser la question en fonction de sa vie et de sa situation.
1: Voilà. Et je crois que c'est encore une fois une chance qu'on a dans ces années jubilaires de se dire c'est une occasion de faire le point. Voilà. Où est-ce que j'en suis par rapport à ce que je dois aux autres ? Peut-être, où est-ce que j'en suis par rapport à ce que les autres me doivent ?
0: Est-ce qu'il y a dans la remise de la dette une notion de liberté ? C'est-à-dire, je te rends ta liberté aussi. Je te délie de ce qui nous lie et qui peut t'entraver.
1: Tout à fait. Je trouve que il y a une scène dans le film Mission, qui est un beau film qui parle des jésuites qui explorent l'Amérique latine. Une belle scène où il y a quelqu'un qui a tué son frère dans un duel. Ça se passe au XVIe siècle. Et il a traîné un fardeau pour expier sa faute. Et arrivé au sommet de la montagne, on voit le jésuite qui coupe son fardeau
0: pour
1: le libérer. Et je trouve que c'est un très beau geste. Ceux qui ont peut-être pas vu ce film, je vous invite, c'est un beau film de Carême, à le regarder.
0: Joffé.
1: Voilà. De voir que, effectivement, remettre la dette, c'est couper parfois le fardeau aussi que certains traînent.
0: Et les laisser aller.
1: Oui.
0: Parce que on peut, finalement, rester lié par quelque chose qui a blessé mutuellement, qui continue d'être au milieu de la relation, mais pour de mauvaises raisons, quoi.
1: Oui, tout à fait.
0: Pas pour des raisons de pardon ou de solidarité ou d'accueil, mais et ça peut être morbide.
1: Tout à fait. C'est-à-dire que il peut y avoir un lien malsain finalement entre l'offenseur et l'offensé, qui continue finalement d'être présent l'un à l'autre. Parce que, voilà, et je crois qu'à un moment donné, remettre la dette, c'est de dire aussi, je te libère de ma présence qui te rappelle à quelque chose de douloureux que tu as vécu.

0: Pardon, indulgence et remise de la dette. On a évoqué ces thèmes dans notre précédent entretien, frère Jacques-Benoît Rauscher, sur un plan strictement personnel, dans nos vies quotidiennes, dans nos vies individuelles. Mais ces questions se posent aussi au niveau macro, on va dire, dans le cadre du jubilé et dans ce carême dans lequel nous sommes actuellement, qui nous conduit vers la Semaine Sainte et vers la résurrection du Christ. Comment ça se pose, cette question de la remise de la dette au niveau international, sachant que le pape François a appelé à la remise de la dette ?
1: Tout à fait, le pape François a appelé à la remise de la dette spécialement dans cette année jubilaire, et le pape Jean-Paul II avait fait la même chose en 2000, donc c'est vraiment une tradition des années jubilaires. Et si vous me permettez un peu ce recul, qui prend vraiment ses racines dans l'Ancien Testament. Le jubilé, c'est une pratique de l'Ancien Testament qui nous est décrit dans le livre du Lévitique. D'ailleurs, le mot jubilé vient de l'hébreu yobel, qui désigne la corne par laquelle on annonçait le début de l'année jubilaire en soufflant dedans. Et il y a cette pratique dans l'Ancien Testament de la remise de la dette lors des années jubilaires qui avaient lieu pour les Juifs tous les 49 ans, enfin tous les 50 ans du coup.
0: On remettait les compteurs à zéro.
1: Et alors c'est très intéressant parce que les historiens ont montré que c'était une pratique qui existait dans cette ère culturelle. Mais c'était une pratique qui existait quand un nouveau roi, par exemple, arrivait au pouvoir. Il remettait les dettes, il remettait les compteurs à zéro. Alors que la particularité des Hébreux, c'était que c'était tous les 50 ans que cette remise de dette avait lieu. Pourquoi ? Eh bien, tout simplement pour rappeler que la terre appartient à Dieu seul, que personne ne peut s'en dire propriétaire au sens exclusif, et que le risque, c'est qu'une famille... Une personne croule sur les dettes qu'elle va léguer à sa génération, à la génération suivante, et au fond qu'on enferme des personnes dans un statut social qui serait toujours un statut inférieur, alors qu'il y en aurait d'autres qui bénéficieraient toujours des créances qu'ils auraient sur les autres. Et cette idée de remettre les compteurs à zéro, c'est de dire, eh bien, tout le peuple hébreu est égal devant Dieu. Et je crois que c'est quelque chose qu'on peut étendre à l'horizon de l'humanité, de dire attention de ne pas finalement nouer des dettes financières si lourdes sur certains pays qui n'arriveraient pas du tout à se reconstruire ou à progresser dans leur perspective de développement.
0: Mais est-ce que ça n'est pas quelque chose de totalement utopique ?
1: Alors, moi je ne jetterai pas trop à la poubelle le terme utopique. Il peut y avoir du bon aussi dans l'utopie. C'est-à-dire, il peut y avoir cette voie d'abord qui consiste à dire on peut envisager la réalité un petit peu autrement. C'est vrai que peut-être, si l'appel du pape était entendu et qu'on remettait les dettes à l'ensemble des pays pauvres, ça ferait pas du jour au lendemain des pays sans problème. Mais ça les soulagerait d'un certain nombre de choses. Peut-être que nous aussi, ça nous montrerait qu'il y a un certain nombre de choses qu'on estime absolument impossibles, qui ne le sont pas dans le monde contemporain. Et je trouve que parfois, c'est peut-être aussi le rôle du chrétien d'avoir certes les deux pieds sur terre, mais de ne pas perdre l'horizon non plus qui est celui du ciel, et de dire, ben, on vous propose aussi, avec notre tradition qui nous vient de la Bible, qui nous vient aussi du judaïsme, des solutions un peu nouvelles, peut-être des solutions osées, et peut-être, oui, utopique, mais c'est pas forcément toujours grave.
0: Mais vous pensez que cet appel du pape François, il a été entendu, il a été ne serait-ce que relayé ? On est dans un brouhaha d'informations et notamment de fake news actuellement inégalé. On imagine que le message du pape est passé complètement inaperçu.
1: Alors, ben ça, j'espère qu'il ne va pas passer inaperçu. Puis on a encore plusieurs mois de l'année jubilaire pour qu'il ne passe pas inaperçu. Donc, continuons à porter la nouvelle. Et je crois que ça, c'est aussi quelque chose que les chrétiens peuvent faire. Pas seulement, d'ailleurs, dans des organismes chrétiens, mais ils peuvent aussi se mobiliser auprès de personnalités politiques, auprès de personnalités économiques, pour dire que c'est une échéance qui est importante de temps en temps remettre la dette.
0: Et c'est quelque chose qui peut être relayé par des économistes, par exemple ?
1: Ça peut être aussi relayé par des économistes, parce que c'est pas sans conséquence, hein, du point de vue économique. On chiffre, par exemple, la dette des pays pauvres, le remboursement de la dette, à 1400 milliards de dollars, ce qui est quelque chose d'énorme, et qui a des conséquences pour nous tous, y compris sur le plan écologique. Par exemple, on se rend compte que beaucoup de pays qui sont écrasés par les dettes ne peuvent pas investir sur le plan écologique. Et ça a évidemment des répercussions sur l'ensemble de la planète. Et je ne parle même pas des répercussions sur les populations locales de ces pays. Mais je crois que là-dessus, on peut avoir conscience aujourd'hui qu'on est un monde de plus en plus interconnecté et que, au fond, le mal que subit l'autre, même si c'était purement par égoïsme, mais je ne peux pas m'en désintéresser.

0: frère Benoît, Jacques Benoît Raucher, le jubilé, bien sûr, ça concerne les catholiques essentiellement, mais dans une certaine mesure, on a l'impression que ça concerne aussi l'ensemble de l'humanité, quoi. C'est pour le monde, et qu'il faut le dire.
1: Tout à fait. Et je crois que c'est aussi important pour les catholiques de le réentendre. C'est que on n'est pas indifférent à ce qui est vécu dans notre monde. C'est le très beau début de cette constitution du Concile Gaudium et Spes qui dit « Les joies et les espérances, les angoisses et les tristesses des hommes de ce temps sont aussi celles des disciples du Christ et il n'y a rien d'authentiquement humain qui ne trouve écho dans leur cœur ». Alors voilà, je crois que c'est aussi un moment où on devrait se dire un peu plus. Parce qu'il me semble que parfois on est un peu préoccupé par nos histoires internes à l'Église. De temps en temps, on a raison de l'être. Mais il faut toujours aussi qu'on s'ouvre à l'ensemble du monde pour se dire mais quelles sont les préoccupations du monde contemporain et on a quelque chose à lui porter.
0: Et ce jubilé 2025 et ce carême se vivent sous le signe de l'espérance. C'est un peu le choc des cultures, là. Est-ce que c'est pas totalement déconnecté de la réalité, de parler d'espérance alors que la guerre menace quasiment à nos frontières, que des chefs d'État prennent des décisions incompréhensibles.
1: Justement, non, je crois que c'est dans ces situations que l'espérance prend toute sa valeur. L'espérance, elle consiste pas à se dire « après la pluie vient le beau temps », parce que ça, on n'a pas besoin d'être chrétien pour le dire, on a simplement besoin d'être météorologue, je vais dire, voilà. Mais non, l'espérance, elle consiste à dire « on attend du Christ quelque chose ». On attend du Christ qu'il nous aide à nous convertir, qu'il nous aide à appeler les autres à la conversion. On attend aussi de lui qu'il établisse, à la fin des temps, son royaume. Je crois que l'espérance, elle nous rappelle aussi qu'on est pèlerin sur cette terre et que on n'a pas non plus uniquement à s'attacher aux réalités de ce monde, même si elles sont importantes. Mais il y a à se situer dans une juste perspective par rapport à ces réalités.
0: Alors justement, pratiquer le pardon, remettre la dette des dettes, faire en sorte de recevoir l'indulgence dont vous avez parlé dans ce temps de carême et au cours de cette année jubilaire, qu'est-ce que ça va changer dans le monde ?
1: Ça va déjà changer le fait que moi, j'aurai changé mon cœur. Donc voilà, si déjà je me préoccupe de la façon dont je balaie devant ma porte, ça changera quelque chose dans le monde. Et puis je crois aussi qu'encore une fois, on est solidaire de ce monde et de ce qu'on change de son côté, ça a un impact sur l'ensemble de l'humanité. Je pense que c'est aussi peut-être une occasion de nous demander, mais au fond, quels sont nos leviers de changement dans ce monde ? Pas seulement de se dire, ce que je change dans mon cœur aura un impact sur l'ensemble de l'humanité, comme je viens de le dire, c'est très important, mais de se dire aussi, est-ce que je peux reprendre conscience des lieux où j'ai une capacité d'action ? Moi, ça me surprend souvent quand des chrétiens me disent, ah oui, mais nous, de notre côté, on ne peut rien faire. Est-ce que déjà vous avez réfléchi à la manière dont vous pourriez, je sais pas moi, vous mobiliser autour de telle thématique, peut-être alerter votre député, peut-être organiser une soirée ouverte à tous dans votre église paroissiale en communiquant largement là-dessus. Enfin voilà, il y a des tas de leviers qu'on a. Peut-être qu'on les minimise dans certains cas. Alors ça peut être l'occasion, si cette année jubilaire, de se dire comment je peux changer aussi le monde à ma manière.
0: Et d'utiliser aussi et de prendre conscience de la responsabilité que nous avons.
1: Exactement. Quand on dit qu'on est une année d'espérance, c'est aussi de se dire on ne baisse jamais les bras devant. Il n'y a jamais de fatalité pour le chrétien. Jamais de fatalité. Donc, même si je suis tout petit, il y a quelque chose de ce monde que je peux changer.
0: Pourquoi il n'y a pas de fatalité ?
1: Parce qu'on sait que la victoire est acquise par le Christ. Et ça, je crois qu'il faut le poser dans la foi. Et c'est ça aussi que l'espérance nous enseigne. La victoire est acquise, la victoire du bien est acquise.
0: C'est ça, j'allais vous demander la victoire de qui, de quoi ?
1: Je crois que c'est cette belle injonction de saint Paul. Ne te laisse pas vaincre par le mal, mais sois vainqueur du mal par le bien. Je crois qu'il ne faut pas non plus uniquement regarder le mal et se laisser attirer par lui, comme vous savez, un trou noir qui nous aspirerait comme ça. Non, il faut d'abord se dire, oui, je le regarde, je le nomme, je dis ce qui dysfonctionne, mais je me demande aussi surtout comment est-ce que je peux, à mon niveau, le changer. Comment est-ce que je peux être participant de cette victoire du Christ qu'on célébrera à Pâques, cette victoire du bien sur le mal.
0: Et le pardon dont on a parlé pendant ces entretiens, dans quelle mesure est-ce que c'est déjà le signe ou un signe de cette victoire ?
1: C'est un signe parce que justement, il est une limite qui est fixée au mal. Si je ne pardonne pas, je m'enferme moi-même et j'enferme l'autre potentiellement aussi dans un cycle de vengeance, dans un cycle de rendu finalement d'un mal pour un mal. À un moment donné, pardonner, c'est mettre une limite à ça. Dire maintenant, je m'arrête avec ce mal. Maintenant, ce mal, il ne dépassera plus cette limite qu'avec Dieu, j'ai fixée.
0: Merci beaucoup de nous avoir accompagnés dans ces entretiens et dans ces réflexions. Frère Jacques-Benoît Raucher, je rappelle que vous êtes dominicain et que vous enseignez la théologie morale à l'Université catholique de Lyon. Merci.
1: Merci beaucoup.
0: Et merci à Christophe Morag qui était à la technique.

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2: Le Proche-Orient est peut-être la région du monde où les passions obscurcissent le plus la compréhension. Il est donc utile de prendre le temps de poser les faits et de cartographier le terrain pour mieux en comprendre les dynamiques. Israël-Palestine, que disent les cartes ? Pour répondre à cette question, Planisphère a le privilège de recevoir Delphine Papin, docteure de l'Institut français de géopolitique, rédactrice en chef au journal Le Monde. Delphine Papin co-signe avec Gilles Paris, Israël-Palestine, Histoire, Société, Économie, un atlas pour comprendre, une coédition Talendier, Le Monde.

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1: Bonjour Delphine Papin.
2: Bonjour Pierre Verluise.
1: L'ouvrage que vous co-signez avec Gilles Paris, Israël-Palestine, coédition Talendier-Le Monde, est très riche. Il permet de spatialiser des données utiles à la compréhension. Tentons d'articuler ensemble récits historiques, lectures géographiques et réflexions sur la fabrique des cartes. Cherchons pour commencer à comprendre les héritages avant 1947. La première carte s'intitule 1881-1920, la Palestine, une terre deux fois promise. Vous y présentez à la fois des faits historiques en Europe et au Moyen-Orient. Qu'avez-vous souhaité partager à travers cette présentation qui est innovante ?
2: Alors, ce qui nous intéressait avec Gilles Paris dans le choix d'ouvrir l'Atlas par cette carte, eh bien, c'était de montrer à la fois l'Europe et à la fois le Moyen-Orient. Parce que souvent, lorsqu'on parle de ces régions à ce moment-là, on propose une carte du Moyen-Orient avec cet empire ottoman qui est réduit hein, à entre 1881 et 1920, même 1914. Et donc ça nous intéressait de montrer l'étendue de l'empire ottoman et en même temps de montrer ce qui se passe en Europe dans le même temps parce que ça va raconter cette histoire de la construction du conflit israélo-palestinien. En quelque sorte. Donc on montre dans cette carte d'abord l'Europe, on voit la montée de l'antisémitisme dans l'Empire russe, et donc on a cartographié les pogroms, et puis on voit également, on a pu cartographier également les grands discours des penseurs du sionisme. Alors le sionisme, c'est l'idée qu'on va créer un foyer juif et que ça naît dans un contexte européen où on est dans cette réflexion sur l'État-nation. Donc les mettre en vis-à-vis, de mettre ce qui se passe au Proche-Orient et ce qui se passe en Europe, c'est intéressant parce que c'est là qu'on va comprendre pourquoi est-ce qu'on choisit de finalement faire un État juif au Proche-Orient.
1: Finalement, à travers cette double page qui présente une carte en Europe et au Moyen-Orient, vous mettez en évidence des interactions.
2: Oui.
1: Des conséquences.
2: Exactement. En fait, l'idée, c'était aussi de montrer la présence française et la présence britannique, c'est-à-dire, à cette époque, c'est encore des grands empires. Et on voit, on a superposé l'Empire ottoman avant sa chute, avec Sykes-Picot, ce qui ne va pas de soi, mais qui montre que, en fait, les populations arabes au Proche-Orient, eh bien, voient le départ des Ottomans et l'arrivée des deux grandes puissances qui vont être les puissances mandataires, à savoir la France et le Royaume-Uni, sur cet espace où on va se partager l'actuelle Syrie, le Liban et évidemment Israël et les territoires palestiniens.
1: Et c'est bien tout l'intérêt de la cartographie et d'un atlas que de pouvoir faire ce genre de rapprochement.
2: Oui.
1: En les spatialisant. Delphine Papin, dans l'ouvrage que vous co-signez avec Gilles Paris, Israël-Palestine, coédition Talendier-Le Monde, vous proposez une carte sur l'année 1947, quand l'ONU divise la Palestine entre juifs et arabes. Cette carte, me confiez-vous en préparant l'émission, n'a jamais existé. Que voulez-vous dire par cette formulation ?
2: Alors, elle n'a jamais existé, en fait, pour deux raisons. La première raison, c'est qu'elle n'a jamais existé, puisque ce plan de partage, les populations arabes l'ont refusé. Et donc elle n'a jamais été mise en œuvre.
1: Sur le terrain.
2: Et puis, cette carte, elle n'a jamais existé, parce qu'en fait, si vous reprenez l'idée du plan de partage de 1947, en fait, c'est un texte écrit, c'est pas une carte. Et d'ailleurs, pour vous donner un ordre d'idée, parce que j'avais relevé, quand nous, on a construit la carte, on s'est basé sur ce texte, et ce texte, il est extrêmement précis. Par exemple, pour le tracé de la frontière nord à proximité du lac de Tibériade, on peut lire dans le texte, la frontière se dirige vers le sud, suivant d'abord la limite du sous-district, puis passant entre l'école d'agriculture Kadouri et le mont Tabor. De là, elle se dirige franchement à l'ouest. Donc c'est ça en fait le texte du plan de partage. Et évidemment quand vous retracez tout, vous voyez apparaître deux états qui sont divisés un en trois morceaux. C'est pour la partie qui attribuée aux juifs, et puis en quatre morceaux pour la partie attribuée aux Arabes. Et dans ce, et évidemment j'oublie, et je devrais pas, j'oublie Jérusalem qui, elle, était un autre morceau qui était désigné comme une ville internationale qui serait administrée par l'ONU. Ce qui est intéressant, c'est la manière dont les personnes les États qui se sont emparés de ce découpage-là, qui ont eu la mission de faire ce découpage-là. On se dit toujours, mais attendez, comment on a pu imaginer qu'un État en quatre morceaux et un État en trois morceaux allait pouvoir fonctionner? Alors en fait, ils se sont calés sur des données à la fois démographiques et géographiques. Ça, c'était aussi intéressant parce que ça se voit à travers le texte qu'il y a cette idée-là.
1: En compte de contraintes géographiques fortes.
2: Exactement, c'est-à-dire d'abord démographique par les populations qui étaient sur le territoire. Il faut se souvenir que les populations juives arrivent avant 47 et qu'il y a des achats de terres qui se font. Donc, lorsqu'ils vont réfléchir à ce plan de partage, il va y avoir des territoires qui ont été achetés collectivement par des associations juives. Et puis, vous avez des espaces où ce sont les Arabes qui dominent démographiquement. Donc, ils vont essayer de respecter au mieux la répartition de la population, et puis ils vont aussi prendre en compte, on est dans une région où une partie est désertique, et donc on doit faire attention à l'eau, et chacun va avoir une ouverture sur la mer. Par exemple, les populations arabes pouvaient, la bande de Gaza allait beaucoup plus vers le nord. Et et chacun va avoir aussi un accès aux nappes phréatiques, accès aux fleuves, etc. Donc ce partage-là, il n'est pas basé sur rien, même s'il paraît un peu fou quand on regarde la carte. En fait, c'est intéressant de regarder le dessous de la carte.
1: Donc, vous soulignez le poids de la géographie dans des projets géopolitiques, ici au Proche-Orient, mais c'est vrai ailleurs. Quand le lecteur tourne la page 19, il tombe sur l'étape suivante, 1948-1949, la grande déchirure, avec un ensemble de trois cartes, la première sur les offensives arabes, la deuxième sur la contre-attaque israélienne et la troisième sur la victoire militaire d'Israël. On y distingue de nombreux villages palestiniens vidés et détruits par les autorités israéliennes en 1948 et les camps de réfugiés palestiniens en 1949. Pourquoi avoir fait cette double page ?
2: Alors, on a fait cette double page d'abord parce que c'était intéressant de voir que juste après 48, donc juste après l'indépendance, la reconnaissance de l'État d'Israël, on a une offensive des voisins arabes qui vont véritablement avancer sur le territoire d'Israël et acculer les Israéliens sur la côte. Et puis il va y avoir cette contre-attaque, c'est la fameuse deuxième carte dont vous parliez. À partir de juillet 48, les Israéliens reprennent la main et vont conquérir du territoire au-delà du plan de partage de 1947. Et donc là, on arrive à la troisième carte, qui est la carte de 1949, avec les victoires militaires d'Israël. Et sur cette carte, vous avez eu raison de... Donc cette carte, qu'est-ce qu'elle nous montre, pardon ? Elle nous montre d'abord qu'au terme des combats, la superficie d'Israël est passée de 56% de ce qu'on appelait la Palestine mandataire à 78% de la Palestine mandataire. L'État hébreu, eh bien, il contrôle quoi désormais ? Il contrôle Jérusalem-Ouest, la totalité de la Galilée, le littoral à l'exception de Gaza. Et de l'autre côté, eh bien, il s'étire en largeur, un peu plus profondément vers ce qu'on appelle la Cisjordanie, mais qui était à l'époque la Jordanie qui avait annexé unilatéralement ces territoires-là. Et c'est ça qu'on va appeler la ligne verte. Et vous faisiez remarquer qu'il y avait ces petits points verts sur la carte, qui sont en fait les villages palestiniens qui ont été vidés ou détruits. Ces Palestiniens vont quitter pour aller à Gaza, qui est à l'époque militairement sous administration de l'Égypte, soit en Cisjordanie, qui est à l'époque la Jordanie, au Liban et en Syrie. Et donc il va y avoir des camps de réfugiés, et ces camps de réfugiés, on les retrouve encore aujourd'hui. Et d'ailleurs, ça peut, c'est quelque chose qui est intéressant et qui est pas toujours facile à comprendre, c'est que à Gaza, qui était à l'époque égyptienne et qui a été sous l'autorité palestinienne et dirigée par le Hamas par la suite, vous avez des Palestiniens qui ont deux statuts différents. Les uns peuvent être Palestiniens de Gaza et les autres peuvent être des réfugiés, donc de 48, qui se trouvent aussi à Gaza. Donc à Gaza, vous pouvez avoir des populations qui ont des statuts différents.
1: Et la descendance des uns et des autres.
2: Exactement.
1: Delphine Papin, avançons dans la lecture de l'ouvrage que vous co-signez avec Gilles Paris, Israël-Palestine, coédition Talendier-Le Monde, de 1949. Faisons un grand pas jusqu'en 1993. 1993, c'est la conclusion des accords d'Oslo, tout le monde en a entendu parler, c'est l'espérance d'une solution à deux États. La carte présente le découpage des territoires palestiniens occupés par Israël en 1967 en trois zones, la ligne verte de l'armistice de 1949, respectée jusqu'en 1967, le corridor entre Gaza et la Cisjordanie, qui n'a jamais été concrétisé, et les colonies israéliennes en Cisjordanie en 1995, deux ans après les accords d'Oslo. Qu'avez-vous voulu montrer à travers cette carte ?
2: Alors, pour se remettre dans la situation, 1993, vous l'avez bien dit, les accords d'Oslo, la première partie des accords d'Oslo, avant d'être une carte, c'est aussi une image, une photo frappante, où vous avez la fameuse poignée de main entre Yasser Arafat, qui est le représentant des Palestiniens, serrant la main du premier ministre israélien Yitzhak Rabin, sous l'égide des

0: donner progressivement, sur 5 ans, une autonomie aux Palestiniens. Et donc cette carte-là, elle montre 3 zones, qui sont les zones A, B et C. Ces zones, sur la zone A, c'est un petit peu les villages et les villes palestiniennes. Donc là, les Palestiniens avaient le contrôle à la fois civil et sécuritaire. C'est eux qui géraient tout. Dans la zone B, ils gèrent les affaires civiles, mais la sécurité reste aux mains des Israéliens. Et puis la zone C, qui est la plus grande partie du territoire de la Cisjordanie et de Gaza, elle est complètement sous contrôle et sous contrôle israélien et civil et militaire. Donc c'est un découpage, vous voyez sur la carte, qui est complexe. Et les accords d'Oslo, qui prévoyaient donc cette fameuse transition de 5 ans, au cours de laquelle Israël devait se retirer progressivement et laisser le territoire aux Palestiniens, elle va se heurter à la fois d'un côté aux sionistes religieux et à la droite nationaliste côté israélien, et puis côté palestinien, elle va se heurter au Hamas. Et donc ce processus de paix ne va jamais voir le jour. On se souvient qu'entre les deux, il y a le massacre des fidèles musulmans au caveau des Patriarches en 94. On se souvient qu'il y a aussi la multiplication des attentats suicides du Hamas en Israël, et puis pour finir évidemment l'assassinat du premier ministre israélien Yitzhak Rabin par un extrémiste juif en 1995.
1: Et l'intérêt de cet atlas, de ces cartes, c'est de spatialiser, de mieux comprendre ces événements.
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1: Delphine Papin, avançons encore dans la lecture de l'ouvrage que vous co-signez avec Gilles Paris, Israël-Palestine, coédition Talendier-Le Monde, de 1993, faisons un grand pas jusqu'à présent. Pour cartographier le présent et ses recompositions avec votre co-auteur et la dizaine de cartographes du service Infographie du Monde, quelles sont les cartes que vous avez voulu réaliser et pourquoi ?
0: Alors, après le 7 octobre, c'est ça, vous me parlez, après le 7 octobre, les cartes qu'on a réalisées, donc là c'est vraiment des cartes d'actualité, on est dans le chaud, on a une vraie difficulté, c'est que les journalistes n'ont pas accès au territoire.
1: Pourquoi ?
0: Enfin, les journalistes internationaux n'ont pas accès au territoire, puisque Israël refuse cet accès. Et en tant que journaliste et cartographe, on a dû s'approprier des nouveaux outils qu'on avait utilisé par le passé pour un autre conflit où on n'avait pas accès au territoire, c'est le conflit ukrainien, enfin entre l'Ukraine et la Russie. Donc on n'a pas accès au territoire non plus occupé par la Russie. Et donc on va faire appel à un nouvel outil qui est pas nouveau, mais les images satellitaires. Et ça va être très précieux, parce que on va être un peu les yeux pour les journalistes qui n'ont pas accès au terrain. On va pouvoir, par exemple, faire des cartes grâce à ces images satellitaires des destructions. On va pouvoir rendre compte que en 3 ans de conflit, Gaza, 81% de la bande de Gaza est soit détruite, soit endommagée. On va aussi pouvoir cartographier les déplacements de population en observant les tentes. Et ça, ces images satellitaires nous ont beaucoup aidé à comprendre ce qui se passait sur le terrain, là où on n'y avait pas accès. C'est une vraie révolution, entre guillemets, parce que ça correspond aussi à un moment où les images satellites sont de plus en plus... sont d'une qualité de plus
1: meilleure
0: en plus,
1: résolution.
0: Tout à fait, d'une meilleure résolution. On comprend mieux ce qu'on voit, exactement.
1: Pour les images auxquelles vous avez accès, mais qui ne sont pas celles de la direction du renseignement militaire, très probablement, quelle est la définition ? Autrement dit, vous voyez un objet qui fait 1 mètre, 2 mètres, 50
0: centimètres ? On n'est pas encore sur ces niveaux de résolution. Mais ce qui est intéressant, c'est qu'il y a une dizaine d'années, par exemple, tout ce qui était les images satellites qui étaient au-dessus d'Israël étaient souvent floutées.
1: Oui.
0: Et comme aujourd'hui, on a des images qui peuvent provenir des satellites chinois, des satellites indiens ou encore du secteur privé, on a la possibilité d'avoir à disposition ces images-là qu'on n'avait pas sur ce terrain-là.
1: Ce sont des des images satellites que vous achetez ou qui sont libres de droit?
0: Qui sont libres de droit.

0: droit et oui, qui sont libres de droit. La plupart, de temps en temps on achète, de temps en temps, mais enfin c'est plutôt libre de droit.
1: Vous avez fait aussi une carte tout à fait innovante sur la carte de la reconnaissance de la Palestine. La France a reconnu la Palestine, pourquoi avez-vous fait cette carte ?
0: Alors là c'était une carte, effectivement on se devait puisqu'il y avait eu un mouvement de reconnaissance qui était assez frappant et en particulier si vous regardez le graphique, c'est-à-dire qu'on voit qu'il y a de nouveaux pays après le 7 octobre qui reconnaissent la Palestine. Et ce qui nous semblait intéressant, c'était que plus ça devient difficile d'envisager un État palestinien et plus il y a d'États qui reconnaissent la Palestine. C'était un peu ça qu'on voulait montrer avec cette carte.
1: Ce qui est quand même un paradoxe amer.
0: Absolument.
1: Pour les Palestiniens. Delphine Papin, vous présentez enfin dans cet atlas Israël-Palestine une double page avec carte et infographie sous le titre « La Pax Hébraïca » de Netanyahou. Comment a-t-il rebondi après les attaques du 7 octobre 2023 pour installer l'État hébreu dans une situation qui finalement est peut-être plus favorable qu'avant ?
0: Alors effectivement, on a ce titre Pax Hebraica qui fait référence à la Pax Romana, c'est-à-dire faire la paix par la guerre ou privilégier la force aux dépens de la diplomatie. Et après le 7 octobre, après les massacres du 7 octobre commis par le Hamas sur le sol israélien, Netanyahou aurait pu, le Premier ministre aurait pu et dû être mis en cause pour le fiasco sécuritaire du 7 octobre. Et pour éviter sa mise en cause, Netanyahou est passé à l'offensive contre l'axe de la résistance. L'axe de la résistance, c'est l'ensemble des mouvements qui sont liés au régime de l'Iran. Ça va être le Hezbollah, le Hamas et puis certains gouvernements de la région. Et après l'anéantissement de Gaza, Netanyahou s'est attaqué au Hezbollah libanais, puis à l'Iran. Mais en fait, ses succès militaires n'ont pas débouché sur des changements politiques profonds. Donc, la manière dont vous me posez cette question-là, je ne sais pas si j'irai dans cette direction-là. Je pense qu'il y a eu cette volonté de faire bouger les choses jusqu'à des changements politiques et pour l'instant, on ne les observe pas encore sur le terrain.
1: Et puis l'histoire n'est pas finie.
0: L'histoire n'est pas finie.
1: Et donc on peut chaque jour être contredit par ce qui se passe.
0: Voilà. Et puis, par contre, ça interroge sur l'incertitude pour les prochaines élections en Israël.
1: Est-ce que le soutien des États-Unis joue un rôle dans ce retournement de situation et quel est le poids de l'Union européenne dans cette affaire ? On a l'impression que l'Union européenne regarde.
0: Alors, c'est un peu ça. Dans ce moment proche-oriental, le poids de l'Union européenne, il est quasi nul. Pourquoi ? Parce que il y a des divisions profondes entre les États membres sur la question palestinienne et sur la stratégie israélienne. Et sur ce dossier, l'Union européenne ne parle pas d'une seule voix, donc ça complique les choses, même s'ils s'entendent tous sur l'idée qu'on doit aller vers une solution à deux États.
1: Dans la nouvelle bataille contre l'Iran, qui est engagée depuis le 28 février 2026, est-ce que c'est Israël qui a le leadership ou est-ce que c'est Donald Trump qui a la main ? Et comment ça fonctionne ? Dans cette reconfiguration ?
0: Alors, je serais bien en mal de dire ce qu'il y a dans la tête de Donald Trump, un peu comme nous tous.
1: Oui.
0: Mais ce qu'on sait, c'est que le président des États-Unis a cru le récit du Premier ministre israélien. Il a cru à une victoire rapide et imparable, contrairement à ce que lui disait la CIA et son département d'État. Du coup, il s'est un peu enlisé dans une guerre sans bonne option. Les bombardements à la fois ciblés et intensifs ne donnent pas les résultats escomptés. Et le règlement par la voie diplomatique, il est de plus en plus compliqué. D'abord parce que les Iraniens sont réputés pour être un peu des redoutables et être intraitables dans les négociations. Mais aussi parce qu'ils ont été échaudés par le président Trump, par d'abord le retrait américain, vous vous souvenez, de l'accord de Vienne sur le nucléaire en 2018, et puis aussi par les bombardements, la reprise des bombardements américains et israéliens au moment même où il y avait des négociations à deux reprises. Donc Trump, qui déteste, et je le cite, les losers, a toujours dénigrer ses prédécesseurs, comme Carter avec l'Iran ou Bush avec l'Irak. Il est dans une position qui rappelle l'impuissance du premier dans la crise des otages, vous vous souvenez, de l'ambassade américaine de Téhéran, et celle du second dans le bourbier irakien qui avait été créé toute pièce en 2003.
1: Delphine Papin, pour en savoir plus à ce sujet, nous pouvons d'abord nous plonger dans la lecture de l'Atlas que vous co-signez avec Gilles Paris, Israël-Palestine, Histoire, Société, Économie, un Atlas pour comprendre, coédition Talendier Le Monde. Mais est-ce que vous avez une autre ressource à nous indiquer ?
0: Bah écoutez, j'ai reçu dernièrement un ouvrage très intéressant de Vincent Lemire sur qui s'intitule Jérusalem, l'histoire n'est jamais écrite, qui est publié chez Albin Michel et Vincent Lemire est un excellent historien, mais il a aussi une approche géographique que je trouve assez rare et sur Jérusalem, c'est très important d'avoir cette approche géo-historique.
1: Une approche géographique dont vous avez montré tout l'intérêt. Merci. Delphine Papin. Un grand merci également à notre réalisateur Cédric Coba. Planisphère recevait Delphine Papin, docteur de l'Institut français de géopolitique, rédactrice en chef au journal Le Monde. Delphine Papin co-signe avec Gilles Paris, Israël, Palestine, Histoire, Société, Économie, un atlas pour tout comprendre, une coédition Talendier Le Monde. Chères auditrices, chers auditeurs, merci de votre fidélité. Pensez à partager le podcast, c'est fait pour. À la semaine prochaine pour une nouvelle émission de Planisphère.

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0: 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Retrouvons à présent la prière du soir.

La parole de Dieu est dans la lettre de saint Paul aux Éphésiens. Frères, Dieu est riche en miséricorde. À cause du grand amour dont il nous a aimés, nous qui étions des morts par suite de nos fautes, il nous a fait revivre avec le Christ. C'est bien par grâce que vous êtes sauvés. Avec lui, il nous a ressuscités. Avec lui, il nous a fait régner aux cieux dans le Christ Jésus. Par sa bonté pour nous dans le Christ Jésus, il voulait montrer au long des âges futurs la richesse infinie de sa grâce. C'est bien par la grâce que vous êtes sauvés à cause de votre foi. Cela ne vient pas de vous, c'est le don de Dieu. Cela ne vient pas de vos actes, il n'y a pas à en tirer orgueil. C'est Dieu qui nous a fait, il nous a créés en Jésus-Christ, pour que nos actes soient vraiment bons, conformes à la voie que Dieu a tracée pour nous et que nous devons suivre. »

0: Tu nous as sauvés, Seigneur, nous te rendons grâce à jamais.
1: Mon Dieu.

0: D'un cœur unanime, Seigneur, nous t'implorons et nous te bénissons.
1: Nous te bénissons, Alléluia, Éternel et ton amour, Alléluia.
0: Pour ceux qui te cherchent patiemment dans une foi vive, pour ceux qui ont soif de ta parole, Seigneur, nous te louons.
1: Nous te bénissons, Alléluia, Éternel et ton amour, Alléluia.
0: Pour ceux qui témoignent de ta miséricorde, pour ceux qui rayonnent ta paix, Seigneur, nous te louons.
1: Nous te bénissons, Alléluia, Éternel et ton amour, Alléluia.
0: Pour tous les serviteurs fidèles de l'Évangile, pour ton amour qui nous sauve, Seigneur, nous te louons.
1: Nous te bénissons, Alléluia, Éternel et ton amour, Alléluia.
0: Prions. Nous reconnaissons que tout vient de toi, Seigneur, ce que nous avons et ce que nous sommes. Fais-nous comprendre à quel point tu nous aimes. Fais-nous t'aimer de toutes nos forces. Par Jésus-Christ, ton Fils, notre Seigneur et notre Dieu, qui règne avec toi et le Saint-Esprit pour les siècles des siècles. Amen.

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1: Je suis Odile Riffaut et je vous donne rendez-vous tout au long de l'été pour découvrir ce que nous apprennent les hérésies chrétiennes.
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1: L'arianisme qui est sans doute la plus connue des hérésies, et c'est vous, Bernard Meunier, qui allez nous en parler. Bonjour.
3: Bonjour.
1: Vous êtes spécialiste des pères de l'Église que vous avez enseigné à l'Université catholique de Lyon, et vous avez fait partie des Sources chrétiennes comme chercheur au CNRS. Alors parmi le nombre incalculable, tellement il y en a, de doctrines condamnées par l'Église pour hérésie, l'arianisme semble assez incontournable. Est-ce que c'est aussi votre avis ?
3: Oui, ça a été peut-être la contestation doctrinale la plus importante, la plus marquante dans l'histoire de l'Église ancienne.
1: Par rapport à la définition de ce qu'est une hérésie, on a l'impression que ça coche toutes les cases, c'est-à-dire que ça se passe au sein du christianisme, il y a eu un concile, c'est vraiment le modèle type de l'hérésie quelque part.
3: Oui, c'est du reste à cause de l'arianisme qu'on a convoqué le premier concile œcuménique, donc c'est un peu un modèle pour toute la suite.
1: Et alors, qu'est-ce que ça veut dire, arianisme ?
3: Arianisme, ça vient d'un homme, Arius, qui était prêtre à Alexandrie en Égypte et qui s'est mis à enseigner de façon explicite que le Christ n'est pas Dieu, qu'il ne faut pas le voir, le Christ ou le Fils de Dieu ou le Verbe, hein, on emploie tous ces titres. Et pour lui, il n'est pas Dieu, il est bien un Verbe préexistant qui s'est incarné. Hein, il ne pense pas, Arius, que le Christ est un simple homme, mais il pense que cet être préexistant qu'on appelle le Verbe n'était pas Dieu, mais était en quelque sorte la première créature de Dieu. Le Verbe, c'est la parole, il est la parole créatrice que Dieu a produit pour créer le monde. Il est donc la première créature.
1: Pour bien comprendre sa pensée, Arius, il était pétri de cette culture grecque. Quel rapport il a au divin ?
3: Arius a le souci certainement de la transcendance de Dieu. Une des raisons qui lui a fait nier la divinité du Christ, c'était peut-être qu'il trouvait qu'on ne pouvait pas impliquer Dieu dans l'incarnation à ce point-là. Penser que c'est un Dieu qui était sur la croix, un Dieu qui a eu faim et soif, et tout ça pour lui, c'était impensable.
1: Est-ce qu'on peut dire que finalement il a une vision un peu négative de la matière, comme on trouve chez les gnostiques, c'est-à-dire qu'on ne peut pas concevoir que le divin ait pu entrer en contact à ce point avec l'humain, avec la création.
3: Alors oui, il n'a pas une vision négative de la matière, il n'est pas du tout gnostique. Pour les gnostiques, oui, la matière était le mal en quelque sorte. Alors que pour Arius, non, il reconnaît cette pleine humanité de Jésus. L'incarnation pour lui est bien une véritable incarnation dans une existence humaine. Simplement, il fallait préserver Dieu de toutes les vicissitudes de l'existence humaine et peut-être que la solution qu'il avait trouvée, c'était de dire que le Verbe n'était pas Dieu. Ce qui s'incarne, c'est la parole de Dieu, mais la parole est déjà une création de Dieu. Et comme ça, Dieu lui-même reste en dehors. On préserve sa transcendance. Il y a beaucoup de débats sur les raisons pour lesquelles Arius a enseigné sa doctrine. Il y en a qui disent qu'il était un peu platonicien, justement, et que chez Platon, on a un univers ontologique par étage.
1: Oui, peut-être qu'on peut partir aussi de cette notion de fils de Dieu, parce que finalement, à Nicée, les débats ont porté sur la filiation entre Dieu, le Père, et Jésus, son fils. En fait, si on considère que Jésus est le fils de Dieu, il y a une question de génération. Il n'est pas de la même génération que Dieu, et donc il a été créé après.
3: Il arrive après. Voilà, et ce sera la réponse de tous les pères de l'Église, de dire attention, il ne faut pas penser la génération ou la filiation en Dieu comme on la pense sur le modèle humain, ce qu'on appellera plus tard en théologie la correction analogique. Il faut essayer de penser que pour Dieu, tout est différent de pour nous. On a à la fois un chemin qui est notre expérience à nous, on ne peut pas penser Dieu autrement qu'à partir de ce qu'on est, mais en étant toujours prudent. Et les pères vont affirmer que en Dieu, la génération est éternelle, c'est-à-dire que dans l'éternité et en dehors du temps, le Père engendre le Fils. Donc il y a co-éternité et une stricte égalité ontologique entre le Père et le Fils. Mais ça, Arius ne pouvait pas, ne voulait pas le penser.
1: Oui, Arius, est-ce qu'il met du divin dans la personne de Jésus ou pas du tout ?
3: Ce qu'il met de divin, c'est en destinée, par adoption. Arius dit qu'au fond, le Verbe est la première production de Dieu, appelée à être divinisée, comme nous tous humains, nous sommes appelés à être divinisé. Arius dira que le Christ est Dieu par adoption, pas par nature, pas par naissance.
1: C'est ce qu'on appelle l'adoptionnisme, c'est ça, c'est
3: alors, l'adoptionnisme, c'est autre chose. C'est une hérésie qui est du IIe siècle et qui va dire qu'en fait, Jésus est un simple homme qui a été adopté par l'Esprit de Dieu. C'est-à-dire, l'Esprit de Dieu est venu habiter en Jésus, un peu comme un prophète, finalement. L'arianisme n'est pas l'adoptionnisme. Pour Arius, c'est bien le Verbe préexistant qui s'incarne.
1: En réaction à l'arianisme, l'Église convoque le Concile de Nicée en 325. Vous en avez déjà un peu parlé. Est-ce qu'on peut dire précisément quel argument est-ce qu'on lui oppose ?
3: On va lui opposer un mot consubstantiel, homoousios en grec, pour affirmer justement cette égalité ontologique totale entre le Fils et le Père. On va dire que le Fils est consubstantiel au Père. Et on va le dire dans un credo qui est le premier credo de l'Église universelle. Chaque Église locale, jusque-là, avait son credo. Alors que là, ça va devenir le credo de référence.
1: Ce mot de consubstantiel, on le redit maintenant à la messe depuis,
3: oui,
1: en tout cas en contexte catholique.
3: On avait traduit de même nature que le Père. Je ne suis pas totalement convaincu que c'était nécessaire de revenir à ce mot difficile. Pour moi, de même nature, ça dit assez bien les choses aussi. De plus, nature et substance, c'était souvent un peu synonyme chez les pères de l'Église. Donc oui, on aurait pu garder nature, les gens le comprenaient mieux, mais peu importe.
1: Donc il y a ce point de vocabulaire qui est très important. On va y revenir juste, j'aimerais qu'on s'arrête sur un des enseignements de l'arianisme, un des enjeux en tout cas du débat, qui est de faire de Jésus soit un intermédiaire, soit un médiateur. C'est quoi la différence entre les deux et c'est quoi les enjeux pour la vie de foi ?
3: Un intermédiaire, ça supposerait que Jésus a une sorte de statut ontologique qui est à mi-chemin entre Dieu et le créé. C'est parfois ce qu'on a cru lire chez Arius, en effet, puisque comme première des créatures, supérieure à toutes les autres créatures, antérieure à tous, on se demande un peu où il est finalement. Alors que dans la tradition biblique, la tradition du judaïsme que le christianisme a intégralement reprise, eh bien il y a Dieu d'un côté et puis la création de l'autre, il n'y a place pour aucun être intermédiaire. Consubstantiel, ça veut bien dire que c'est le même être, finalement, le seul Dieu en plusieurs personnes.
1: C'est assez grec, cette manière de concevoir le divin avec de l'intermédiaire entre Dieu et les hommes.
3: Oui, oui, oui. Une espèce d'ontologie en escalier, avec Dieu tout au sommet, et des êtres intermédiaires, et puis la création matérielle tout en bas.
1: Et c'est là où on touche un point important, c'est qu'à Nicée, les pères conciliaires, si je ne me trompe pas, ils étaient tous de tradition grecque, ou en tout cas pas de tradition hébraïque ?
3: Oui. Il n'était pas de tradition hébraïque. Alors, il y avait des pères qui venaient de régions où l'on parlait syriaque, donc ça restait quand même une culture sémitique. Mais c'est vrai que dans leur immense majorité, les pères du Nicée étaient grecs, il y avait quelques représentants latins.
1: Donc cette notion de consubstantiel, est-ce que c'est une notion grecque utilisée pour traduire une notion biblique ?
3: Ça n'est pas une notion grecque, parce qu'en fait, il y en a qui disent on est allé chercher dans la philosophie grecque ce mot-là, mais c'est pas vrai. Le mot consubstantiel, il était très peu employé, ou plutôt par les physiciens, pour dire que deux liquides pouvaient totalement se mélanger. Mais son grand défaut, aux yeux de ses adversaires, c'est qu'il n'était pas biblique. Et définir la foi chrétienne avec un mot qui ne venait pas de l'Écriture, c'était pour beaucoup quelque chose de très dangereux. On franchissait là un pas qu'il ne voulait pas franchir. C'est pour ça qu'il y a eu beaucoup d'opposants à Nicée. Nicée a mis peut-être 60 ans pour être vraiment reçu. Mais ses opposants, qui étaient presque majoritaires à un moment dans l'Orient grec, ce n'étaient pas des arrières arriens, ça n'était pas des hérétiques. C'était des gens qui ne voulaient pas du consubstantiel, ce qui est un peu différent.
1: Il y a un autre mot qui peut sembler anecdotique, mais qui a son importance. Le mot « c'est-à-dire ». Il y a l'idée qu'on va reformuler, mais avec de nouveaux mots, et que avec ces nouveaux mots, on va pas faire que répéter, on va aussi injecter du sens. C'est important, ça, cette idée de reformulation.
3: C'est très important, en effet. Le « c'est-à-dire » n'est pas dans le credo de Nicée, mais il est dans la définition dogmatique. Ça restera une habitude dans les conciles de dire ça, c'est-à-dire. Parce que toute cette élaboration théologique qu'on fait, c'est pas pour le plaisir de compliquer la foi des gens. C'est parce que, une fois que des questions se posent, qu'il y a des gens qui commencent à enseigner quelque chose qui paraît dangereux ou déviant, il faut bien répondre à ça, trouver des mots nouveaux, tout en disant que tous ces mots nouveaux ne sont qu'un c'est-à-dire. Je crois en Dieu, Père, Fils et Saint-Esprit, on a tout. Mais il faut un c'est-à-dire, parce qu'après, il y a les questions qui viennent.
1: Bernard Meunier, pour conclure, selon vous, qu'est-ce que l'arianisme nous enseigne aujourd'hui de la foi chrétienne ?
3: Ça enseigne peut-être qu'il faut de l'audace, parce que les pères de Nicée ont eu de l'audace, justement, pour aller chercher ce mot consubstantiel qui n'était pas dans l'écriture. Il faut aussi du dialogue, du débat. On a mis 60 ans, je le disais, pour recevoir vraiment le concile de Nicée. C'est seulement à la fin du 4e siècle que cette querelle arienne va s'apaiser. Pour ça, il faut se parler, il faut s'écouter. Parfois, peut-être, on peut dire qu'au temps des pères de l'Église, on criait un peu vite à l'hérésie. Mais, en général, ils ne se contentaient pas de cela, justement. Ils allaient ensuite dans le fond pour répondre. Alors aujourd'hui, on crie moins à l'hérésie, mais est-ce qu'on va au fond des choses ? Quand il y a des questions ou des contestations de la foi chrétienne, est-ce qu'on prend vraiment le temps de comprendre pourquoi ? Qu'est-ce qu'il y a derrière ces questions ? C'est seulement à ce prix-là qu'on peut arriver ensuite à une parole commune.
1: Un grand merci, Bernard Meunier, d'être venu nous parler de l'arianisme. Ce que l'on peut retenir de ce 5e épisode, c'est que pour Arius, si Jésus est le Fils de Dieu, Père et Fils ne sont pas de la même génération. Et Jésus n'existe pas de toute éternité. Il est un intermédiaire entre Dieu et la création. A l'inverse, le mot consubstantiel signifie que Jésus a le même degré de divinité que Dieu, son Père. Dans le 6e épisode, nous parlerons du nestorianisme et du monophysisme et des deux natures de Jésus.

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1: Hi folks, embarquement immédiat pour Santa Fe avec un couple d'artistes, Anne-Marie Junier et Alain Clairet, dont les œuvres sont entrées notamment dans les collections du Centre Pompidou. Et découverte de Taos avec Geneviève de Vélis. Nous serons ensemble dans un instant au Nouveau-Mexique. Thanks guys, see ya!

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1: Welcome to New Mexico. Bienvenue au Nuevo México.
2: Après avoir atterri à Dallas en 2022, retour aux États-Unis en 2025. Un nouvel atterrissage à Denver, où j'ai repris la piste de Santa Fe au Nouveau-Mexique, état bordé à l'ouest par l'Arizona, au nord le Colorado, à l'est le Texas et au sud le Mexique. Le Nouveau-Mexique a la forme d'un carré de 550 km de côté. La capitale est Santa Fe et la plus grande ville, Albuquerque.
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2: Le nom Nouveau-Mexique a été donné par les Espagnols aux terres situées au nord du Rio Bravo et appelées Nuevo Mexico dès 1561. Dans ce 14e Suivez le guide états-unien, nous sommes dans deux villes d'artistes. Pour la dernière fois à Santa Fe, fondée par les Espagnols en 1607, nous retrouvons un duo, couple d'artistes, Junier et Clairet, Anne-Marie Junier et Alain Clairet, dont les œuvres sont entrées notamment dans les collections du Centre Pompidou. Et nous débutons ce Suivez le guide avec Geneviève Develis, à une centaine de kilomètres au nord de Santa Fe, à Taos, qui signifie « saule rouge » en langue Kiowa. Taos, fondée en 1615, également à la suite de la conquête espagnole. Je vous emmènerai le temps d'une brève visite dans la maison-atelier de la peintre Georgia O'Keeffe, décédée en 1986 à l'âge de 98 ans.
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2: Drôle d'endroit pour une rencontre à Taos. Geneviève, nous nous sommes donné rendez-vous devant une tombe ici au cimetière, je ne sais pas comment on dit, le cimetière historique de Taos au Nouveau-Mexique. D'abord, merci d'avoir accepté de nous faire découvrir Taos, sachant, Geneviève, que tu parles français.
1: Oui.
2: C'est plus facile pour moi.
1: Oh, oui, c'est un plaisir, vraiment.
2: Et alors, mais comment se fait-il qu'à Taos... Alors, je me suis demandé si je trouverais quelqu'un qui parlait français. Alors, on m'avait donné le nom d'un chef, Eduardo Gutiérrez, mais il a vendu son restaurant il y a plus de 10 ans, donc il a quitté la ville. Et puis, je suis quand même allé chez Gutiérrez, où on prend un très bon petit déjeuner, on prend des œufs bénédictines, par exemple. Gutiérrez m'a envoyé vers le rendez-vous des francophones de Taos, de celles et ceux qui parlent français une fois par semaine, dans cette... mais magnifique bibliothèque de Taos, très dynamique. Et c'est là que je t'ai retrouvé et nous nous sommes donné rendez-vous devant la tombe de Kit Carson. Mais comment se fait-il qu'on parle français et que des personnes aient envie de parler français à Taos?
1: Ah, c'est que moi, personnellement, je parle français parce que mon père était français et j'ai grandi avec la langue française. Alors, j'ai décidé de faire cette rencontre à la bibliothèque une fois par semaine pour réunir des gens qui parlent français. Il y en a qui passent par ici, qui parlent français ou qui y habitent. Pour différentes raisons, c'est pas toujours la même chose, bien sûr. À la station de ski, il y a des Français.
2: Ah, mais... Alan, non, c'est pas ça?
1: Oui, Alain Vette. Alain Vette.
2: Ah, c'est Alain. Oui, on m'a dit Alan, mais donc c'est Alain.
1: Alain. Oui. Il a un magasin qui s'appelle le Ski Mastery.
2: Oui, parce qu'on skie à Taos. Hein.
1: Oui, on skie à Taos.
2: Là, pas au mois d'août, on enregistre au mois d'août. Chaque hiver, il y a de la neige ici.
1: Oui, entre Thanksgiving et le mois d'avril.
2: Parce que les montagnes sont quand même assez hautes. Ici, déjà, là, on est à peu près à 2100 mètres d'altitude. Les pistes sont à quelle altitude?
1: Ça commence à plus que 9000 pieds.
2: Oui, bah, on divise par 3 en gros. Hein. Donc 3000
1: oui.
2: mètres.
1: Oui, donc ça va jusqu'à un peu plus que 12 000 pieds.
2: C'est élevé, on peut skier. Il y a ce rendez-vous hebdomadaire et pour ceux qui parlent français, c'est pour garder un peu la pratique de la langue française parce que sinon, ici, on n'est pas amené à parler français tous les jours.
1: Exactement. C'est pour avoir l'occasion de parler français entre nous et il y a des gens qui vont voyager. Souvent, c'est des gens qui vont voyager en France qui veulent pouvoir naviguer un peu leurs vacances.
2: Sachant qu'ils se disent, bah, les Français, de toute façon, ils sont tellement mauvais dans les langues étrangères. Donc, les Français ne parlent pas anglais, alors on va être perdu en France. Donc apprenons un peu le français.
1: Pas nécessairement, c'est surtout pour être poli, pour
2: dire bonjour,
1: respectueux,
2: au revoir,
1: oui,
2: merci,
1: commander à un restaurant.
2: Des choses pratiques plutôt que philosophiques.
1: Oui, voilà, exactement. Surtout s'ils sont débutants.
2: Ils ne vont pas lire l'encyclopédie.
1: Non.
2: alors, Geneviève, ton papa était français.
1: Oui.
2: Alors, De Vélis, j'ai cherché. Je me suis dit, oh, c'est peut-être un nom d'origine italienne quand
1: oui,
2: même.
1: Oui, c'est ça. Mm-hmm. Exactement, de Naples.
2: C'est,
1: oui.
2: C'est le pays où il y a le plus de Vélis. Hein. C'est l'Italie.
1: Oui, c'est l'Italie. Exactement. Mes ancêtres étaient en Italie et après en Tunisie et éventuellement en France.
2: Et tu as vécu... Alors, je ne sais pas combien d'années, mais tu as vécu aussi en France.
1: Oui, j'ai vécu en France à l'âge de 10 ans, 13 ans, 16 ans et 19 ans.
2: Ah, c'était des séquences comme
1: ça. Des séquences, oui.

0: Et tu retournes régulièrement en France ?
1: Oui, j'étais là pour 2 mois cet été.
2: Ah oui ?
1: Oui, chez des cousins et des amis.
0: J'ai une chance, beaucoup de chance que tu ne sois pas en France.
1: Exact, oui. Ouais.
0: Et en France, c'est où ? Tu étais où ?
1: Surtout à Paris, Saint-Tropez, Nice, les Préalpes.
0: D'accord, il y avait du monde à Saint-Tropez ?
1: Oui, trop de monde.
0: Trop de monde. Ici, à Taos, c'est quand même beaucoup plus calme.
1: Ah oui, ici c'est calme.
0: Enfin, quoique, l'axe, on va traverser, il y a beaucoup de circulation parce que c'est une route importante pour aller vers le sud. Hein.
1: Oui.
0: Vers le nord, enfin dans les deux sens. Mais sinon, c'est très calme. Oui. Et notamment ce cimetière.
1: Cimetière historique.
0: Cimetière historique,
1: je pense.
0: J'étais visiter d'autres cimetières, il y a plusieurs cimetières. Mais ce qui m'a surpris, alors c'est comme on est au Nouveau-Mexique avec des tombes aussi amérindiennes, enfin autochtones. On dit comment pour la population ? On dit,
1: peuple natif.
0: Maintenant. Pour les natives, Native American.
1: Oui.
0: C'est ça. Donc, et aussi des Mexicains aussi ?
1: Non,
0: pas Mexicains.
1: Il y a des Mexicains qui sont venus récemment, mais. Et auparavant, c'était on appelle ça les Hispaniques.
0: Ah, Hispaniques.
1: Ils venaient de l'Espagne.
0: Ah oui, d'accord. Bon.
1: Et ça, c'était il y a plus que 300 ans. Mm-hmm. Il y avait un grand mouvement d'Hispaniques qui sont venus ici. La majorité des gens ici sont Hispaniques, en fait.
0: Donc, alors, ce sont des cimetières très fleuris, très colorés. On pourrait presque dire des cimetières joyeux.
1: Oui, c'est vrai. C'est des fleurs artificielles.
0: Ouais, et puis il y a aussi alors des tombes de vétérans notamment. Et ce qui frappe aussi, c'est des hauts drapeaux américains aussi sur les tombes.
1: Oui, souvent.
0: Et ce qui m'a aussi surpris, c'est que en fait, on se dit on va entrer dans le cimetière, mais on n'entre pas dans le cimetière. Il y a des cimetières qui sont séparés. Ça m'a surpris, comme si c'était des cimetières privés.
1: Oui. Ça a l'air, je ne sais pas exactement, oui. Mais ça a l'air des cimetières de quartier,
0: peut-être. Bon, alors là, ici, c'est le cimetière mémoriel. Et on va s'approcher. Ah oui, l'eau, parce que tout à l'heure, il y avait les jets d'eau, on l'arrosait. C'est pas pour arroser la tombe, hein, c'est pour arroser plutôt l'herbe, qui est un peu sèche quand même. Et on va s'approcher de la tombe d'une personnalité. Connue de l'histoire de l'Ouest. Quand on pense aux figures mythiques des États-Unis, on pense à Buffalo Bill, par exemple.
1: Ah oui.
0: Parmi les connus, qui en plus a tourné en France. Il est venu en France avec le cirque Buffalo Bill. Davy Crockett. Calamity Jane, je suis allé sur sa tombe dans le Dakota du Sud. Ah. Calamity Jane et Wild Bill Hickok, par exemple. Il y a aussi le shérif Wyatt Earp, sont des noms qu'on connaît. Mm-hmm. Ou de l'autre côté, alors ceux qui étaient les bons puis les méchants. Enfin, il y a Billy the Kid, il y a les frères James, Jesse James. Tout ça sont des noms connus. Et puis, celui-ci, c'est...
1: Kit Carson. Oui.
0: Alors, Kit, c'est un diminutif, puisque tout le monde a des diminutifs aux États-Unis.
1: Hein. Oui, c'est vrai.
0: C'était Christopher.
1: Oui, c'est ça.
0: Carson. Il représente. Ah ben oui, il y a plusieurs. Il y a le fils aussi. Il représente quoi, Kit Carson, pour les Américains ?
1: Pour nous ici à Taos, il était important parce qu'il a voyagé beaucoup entre ici et la côte ouest, je pense. Il était interprète et il a réussi à réunir des gens et discuter des choses parce qu'il parlait plusieurs langues, amérindien, native. Mountain man in buckskin pan helped keep this country free. 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Si on s'approche de la tombe, on peut lire Kit Carson died May... J'ai du mal à dire la date précise. Le jour... Il est né en 1809.
0: Ouais, né en 1809.
1: Mais on dit pas exactement...
0: Bah, sur la tombe, c'est écrit, mais c'est écrit petit. Kit Carson est mort en 1868 à l'âge de 58 ans à Fort Lyon dans le Colorado, fort de sinistres mémoires liées au massacre de Sand Creek.
1: C'est jeune.
0: Au 19e siècle, on vivait moins vieux.
1: Oui, c'est ça.
0: Puis à la tombe de son épouse à côté, Kit Carson qui était un éclaireur, enfin il a, et puis un homme politique aussi.
1: Oui, je ne sais pas exactement ce qu'il dirait lui-même de
0: ce qu'il était.
1: De ce qu'il était.
0: On va lui demander.
1: Certainement quelqu'un qui faisait le lien entre les différents peuples.
0: Mais cela dit, il y a polémique aujourd'hui sur Kit Carson. Certains ne souhaitent pas qu'on garde les statues de Kit Carson. Comme on a en France un peu le même type d'histoire lié, par exemple, à l'esclavage. Colbert, en France, on a débaptisé des établissements qui portaient le nom de Colbert. J'ai lu qu'une statue de Kit Carson avait été vandalisée à Santa Fe. qui serait peut-être lié à l'extermination donc d'Amérindiens et de, enfin, de Native American ou de déplacement forcé de population. Enfin voilà, on revoit l'histoire.
2: Oui, c'est ça, des gens, comment dire, controversiels.
0: C'est une controverse.
2: Controverse, voilà. C'est sûr pour les peuples natifs et pour représenter quelqu'un qui a aidé à leur déplacement.
0: Voilà, mais le nom de Kit Carson est connu. Et puis si on doit citer encore un autre nom connu des Français, c'est Zorro. Mais Zorro, c'est un personnage de fiction.
2: Oh, c'est vrai, oui, fiction totale.
0: Bon, c'est un lieu de promenade ici, ce cimetière. C'est vraiment très, très calme. Puis on regarde ces tombes qui datent pour la plupart du 19e siècle. Et on va maintenant aller dans le centre historique Geneviève de Taos.
2: On est très fiers, c'est très beau. En ce moment, il y a les roses trémaillères, on dit.
0: Ah, roses trémières.
2: Trémières. Les roses trémières qui sont assez hautes de toutes les couleurs. C'est très joli. On va se promener.
0: Ah, ça a beaucoup de charme, hein, effectivement.

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1: Nous sommes à Taos, au Nouveau-Mexique, à plus de 2000 mètres d'altitude, avec notre guide artiste Geneviève de Vélis. Une colonie d'artistes s'est établie à Taos dès la fin du 19e siècle.
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1: Taos, on ne l'a pas précisé encore, Geneviève, on est entre les gorges du Rio Grande, c'est un petit peu à l'extérieur de la ville. Et Rio Grande, c'est un nom qui, pour nous en France, ça fait rêver quand on dit le Rio Grande.
2: C'est vrai, le Rio Grande a cette gorge, il y a un pont qui traverse et c'est étroit et profond.
1: C'est pour ça que c'est spectaculaire. Parce que c'est étroit et profond, effectivement. On est surpris aussi, quand on arrive au pont, de voir des monuments dédiés.

0: le sang du Christ. Parce que c'est tout rosâtre, c'est tellement joli. Surtout quand il y a la neige, parce que la neige devient plus rose que la terre.
1: Alors, il y a un endroit qu'il faut absolument visiter quand on est à Taos, qui est très connu, c'est Taos Pueblo. Et j'ai passé quelques jours à Taos, et je n'ai pas vu Taos Pueblo. Enfin, je souhaitais, bien sûr, hein, mais je n'ai pas pu entrer à Taos Pueblo. Donc ça, c'est vraiment un site exceptionnel, classé UNESCO. Hein.
0: Oui, c'est à trois niveaux, trois étages.
1: C'est un immeuble traditionnel.
0: Traditionnel, c'est adobe. Il y a deux grands bâtiments comme ça.
1: Parce que traditionnellement, il n'y a pas forcément plusieurs étages. Et là, ce serait un peu vraiment un immeuble, mais dans cette construction de terre. Enfin, le matériau premier, on appelle adobe, c'est ça?
0: Oui, c'est des briques de terre.
1: Des briques de terre.
0: Et paille.
1: Et on avait fait un immeuble à l'époque qui est tellement exceptionnel et unique qu'il est classé au patrimoine mondial de l'humanité UNESCO. Hein.
0: Oui, c'est ça. Il faut revenir.
1: Pourquoi est-il fermé? C'est pas parce qu'il y a des jours de fermeture. En fait, on le voit quand on entre dans ce pueblo, dans le village, mais il est fermé parce qu'il y a des cérémonies. Ça arrive régulièrement?
0: Ça arrive régulièrement et puis de temps en temps, il y a des événements spirituels qui veulent être privés. Alors, c'est pas toujours ouvert, c'est ça.
1: Même toi, si on y va avec toi, tu ne peux pas entrer.
0: Non, seulement les peuples natifs.
1: Que pour les peuples natifs.
0: Oui.

0: Alors ça y est, on entre dans ce petit centre.
1: Et c'est surtout, moi, ce que j'aime bien, c'est que c'est piéton et c'est rare aux États-Unis de trouver des endroits privilégiés pour les piétons. Ça, c'est surtout historique et touristique. Et
0: sachant que, comme Santa Fe, on n'est pas loin, on est à une heure, petite heure et demie de route de Santa Fe. On est donc au nord de Santa Fe, ici. Sachant que Taos, c'est une ville d'artistes.
1: Ah oui, ça c'est sûr. Quand on demande aux gens qu'est-ce que vous faites, la plupart des gens peuvent dire je suis artiste, je peins, je sculpte.
0: Et si je te pose la question à toi, Geneviève, qu'est-ce que tu fais? Tu réponds, je suis artiste.
1: Oui, je suis artiste aussi.
0: Comme tout le monde.
1: Comme tout le monde. Je peins, je sculpte.
0: Et tu es installée depuis une trentaine d'années ici?
1: C'est ça.
0: Ouais.
1: Oui.
0: C'est justement parce que Taos est une ville d'artistes que tu es venue à Taos?
1: Oui, je voulais faire du ski, mais aussi...
0: Ah, le ski aussi, parce que tu es prof de ski, c'est
1: je
0: ça?
1: Je suis prof de ski, oui. Mais je voulais faire de l'art aussi, et c'est un des seuls endroits près d'une station de ski où il y a un village qui est autonome au ski.
0: L'attrait de Taos n'est pas conditionné uniquement au ski.
1: Exact. Il y a plus de tourisme l'été que l'hiver à cause de l'art. Les gens viennent acheter de l'art et des meubles et des choses sud-ouest.
0: Et le ski, tu as commencé à skier aux États-Unis ou en
1: oui,
0: France?
1: Oui,
0: aux États-Unis.
1: Aux États-Unis. Mais j'ai skié en France à Lac Lusac jeune,
0: oui,
1: à 10 ans aussi, oui.

0: Tu veux aller à Hotel La Fonda?
1: C'est un peu l'hôtel chic du centre historique de Taos.
0: Oui.
1: La Fonda, ça n'a rien à voir avec Henry Fonda ou Jane Fonda.
0: Non.
1: Donc ouais. Là, on est sur la place historique, Taos Plaza, la place historique de Taos.
0: Qui est en train d'être au fait. Avant, on n'avait plus d'arbres et les gens, ça leur manque, les arbres.
1: Et donc, autour de la place, c'est une grande place, hein, cette place à Taos, on retrouve ces maisons tout à fait typiques, traditionnelles, qui rappellent un peu les westerns et les westerns plutôt qui se déroulent dans cette partie, donc les westerns au Nouveau-Mexique, avec ces maisons qui sont à un seul étage. Hein. Il n'y a pas de gratte-ciel à Taos.
0: Non, pas du tout. Le plus, c'est un étage ou deux étages. Normalement, c'est juste un étage.
1: Et ce sont des maisons en briques.
0: C'est avec bois et briques, surtout, et stucco. Je ne sais pas comment dire stucco en français.
1: Le stuc.
0: C'est pas adobe, parce que adobe...

0: c'est la boue, quoi. Oui. Alors, il faut refaire chaque année parce qu'avec l'hiver,
1: oui, ça se dégrade.
0: Ça se dégrade.
1: Il faut un matériau un peu plus pérenne.
0: Oui.
1: Mais de cette couleur... couleur quoi? Couleur sable, un peu, hein?
0: Exactement. C'est plus nature autour des fenêtres, et autour des portes, et même les portes et tout ça sont bleues souvent. Là, la fonda, c'est un peu rouge, rougeâtre. Ça donne des éclats de couleur, un peu le turquoise, bleu, turquoise.
1: Mm-hmm. Et ça a vraiment, vraiment, vraiment beaucoup de charme. Si on vient au milieu de la place, on s'assoit sur le banc et on peut rester là un moment, on est heureux, non?
0: Oui, c'est vrai. Surtout, il fait bon aujourd'hui. Pas trop chaud, ni trop froid.
1: Je regardais donc cette ville d'artistes, enfin Taos. C'est depuis la fin du 19e siècle que les artistes... Une colonie d'artistes, il y a des villes comme ça même en Europe qui se sont développées avec les artistes et des colonies d'artistes, et c'était le cas à Taos.
0: Oui, Georgia O'Keeffe est très connue. C'est une des premières artistes qui est venue.
1: Donc ça, c'est un nom connu en France aussi. Il y a eu des expos en France aussi, Centre Pompidou, etc., à Paris, sur Georgia O'Keeffe.
0: Oui, c'est une des premières femmes reconnues pendant sa vie pour son art, et on peut visiter sa maison près de Santa Fe à Abiquiú.
1: Oui.
0: Mais il faut s'organiser à l'avance.
1: C'est ça, parce qu'on n'arrive pas directement, on ne se gare pas devant la maison, il y a un centre d'accueil, et ensuite on prend un bus pour aller jusqu'à la maison, et c'est vraiment une visite exceptionnelle que j'ai eue.
0: Exceptionnelle, c'est très sobre, on voit sa vision avoir des choses très nettes et sobres.
1: Oui, très épurées.
0: Oui. Oui.
1: C'est inspirant pour toi qui est artiste, c'est même une personnalité inspirante, Georgia O'Keeffe.
0: Exactement, oui. Et elle était à Ghost Ranch. Et c'est un peu plus facilement visité. Et il y a des randonnées à faire.
1: Donc ça, c'est un ranch fantôme, un Ghost Ranch.
0: Oui, Ghost Ranch. Oui, c'est le nom. Et c'était à elle à l'époque. Et maintenant, c'est un centre où on peut aller prendre des cours.
1: Ah, OK.

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1: Quittons un instant Geneviève et entrons non pas dans le Ghost Ranch, mais dans la maison atelier de Georgia O'Keeffe à Abiquiu, sachant qu'il existe aussi un musée Georgia O'Keeffe à Santa Fe.
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3: Welcome to Abiquiu, folks. I'm Robin. I'll be your guide through the house today. We'll be up in the old village in just a minute. First of all, where's everybody from?
4: Wisconsin.
3: Minnesota. I'm from Iowa.
4: Oh.
3: Originally.
5: Boston. Orlando, Florida.
3: St. Petersburg.
6: And France.
3: Welcome.
6: Et voilà, nous sommes sur la route de ce petit bus. On n'est pas nombreux qui mène à Ghost Ranch, cette maison de Georgia O'Keeffe.
3: We're now in the old village of Abiquiu, Miss O'Keeffe's property.
6: Donc là, on est dans le vieux village d'Abiquiu. Ça, c'est une galerie d'art.
3: And now we are entering the old Chama Highway. This is the road that Miss O'Keeffe drove in her Model A. So it would have been early 30s when she started coming out here.
6: Donc elle venait ici à Georgia O'Keeffe au début des années 30.
3: This was the road.
6: Et c'était ça, la route qu'elle empruntait.
3: She bought this house in 46 and then it took 3 years to remodel.
6: Elle a acheté cette maison en 1946 et il a fallu 3 ans pour la mettre à son goût. Bon, on a pris un peu d'altitude et on a une très jolie vue panoramique. Voilà, nous entrons là, une partie de la maison, on peut entrer dans la maison de Georgia O'Keeffe. Allez, moi je vais entrer le dernier. Please. On peut se promener tout seul dans la maison. C'est comme quand on entre chez soi. On essuie les pieds, les semelles, et nous voilà dans la cuisine de Georgia O'Keeffe. Tout très blanc à l'intérieur. Je ne sais pas si quelque chose a été préparé pour le déjeuner, mais c'est propre. Hein. La table est mise, peut-être pour le groupe. Maintenant, deux couverts seulement. Je crois qu'il y avait un cuisinier, mais Georgia O'Keeffe cuisinait aussi, puisque on peut acheter des bouquins, des livres de cuisine, les recettes de Georgia O'Keeffe. Ah, une bouteille de mouton cadet, 1976, enfin, elle est vide, hein. Magnum.
3: Mostly she would eat in here in the kitchen, but if she had guests at night,
6: elle
3: they would be
6: mangeait
3: there
6: à la cuisine, mais s'il y avait des invités,
3: she usually had a full-time cook, housekeeper and gardener, but she could cook.
6: Donc, il y a des livres de cuisine, mais elle avait quand même un jardinier, cuisinier. Donc ses livres de cuisine préférés. Elle ramassait les cailloux, alors bon, les os, enfin, etc. Mais les cailloux, donc il y a des cailloux un peu partout. Hein. Bon, les poteries. Fin de la visite de la maison de Georgia O'Keeffe.
3: Thank you, folks. Thank you so much.
6: Thank you very much.

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1: J'ai cherché d'autres personnalités liées à Taos.
2: Oui.
1: Donc j'ai trouvé aussi D.H. Lawrence.
2: J'allais dire, oui. Et il est connu pour être écrivain. Mais il a peint des peintures et il y en a à Lavanda.
1: Ah, on va aller voir alors. On va voir.
2: On peut aller voir.
1: Alors D.H. Lawrence, même si le nom ne dit rien à nos amis, oui. Il y a un roman qu'il a écrit qui est connu, même si on ne l'a pas lu, on connaît le nom. C'est L'amant de Lady Chatterley.
2: Ah oui, d'accord.
1: Et alors, il y a un autre nom encore, j'ai trouvé, lié à Taos. Dennis Hopper.
2: Oui, Dennis Hopper, plus récent que D.H. Lawrence.
1: Oui.
2: Son film...
1: C'était Easy Rider.
2: Ah, hein. C'est ça, oui.
1: C'était à la fin des années 60, hein. 70, autour de
2: avec
1: 70.
2: Avec les motos.
1: Avec les motos et avec... Et c'est marrant parce qu'on a l'hôtel La Fonda,
2: oui.
1: Et avec Peter Fonda.
2: Ah, d'accord. Ah, oui.
1: Le frère de Jane Fonda.
2: D'accord.
1: Donc, Dennis Hopper, qui a tourné pas très loin d'ici des séquences de Easy Rider. Tu as une moto, toi?
2: Non.
1: Non. Il y a des motos ici aussi.
2: Tu veux qu'on demande si on peut voir les peintures?
1: Ah, ouais. Donc là, on entre dans la Fonda. Alors, des peintures, cela dit, ce ne sont peut-être pas celles de D.H. Lawrence, mais des peintures, il y en a partout. Hello.
2: Thierry here doesn't know about the D.H. Lawrence paintings. Is that something we can see?
3: They're $5 a person.
2: OK.
1: Il faut payer?
2: Oui, $5.
1: Alors, le monsieur qui nous accueille à l'hôtel La Fonda a une longue barbe. J'ai vu beaucoup de personnes avec des barbes longues ici à Taos. Non, c'est pas typique?
2: Je sais pas si c'est typique.
1: Is it popular to...
3: I'm pretty new to Taos.
1: Ah,
3: so.
1: Ok. You arrive with the... Yeah. Le monsieur est arrivé avec la barbe. Depuis 19 ans.
2: 19 ans.
1: Sans couper la barbe.
2: Ça fait longtemps.
1: Donc, nous allons avoir le musée pour nous, peut-être, hein. Alors, c'est musée, mais aussi rangement, hein, parce qu'il y a des vélos.
2: Oui, c'est pas vraiment un musée, c'est...
1: Ah, mais c'est très théâtral, parce qu'on ouvre le rideau comme au théâtre pour d'abord protéger, j'imagine, elles sont derrière un rideau pour protéger les peintures.
2: Oui, probablement à cause de la lumière, je ne sais pas.
1: Allez, on va écouter l'histoire.
4: My name is Kristen, and I'll be showing you the Lawrence paintings in the conference room today. These 9 paintings were part of a show in London in 1929. The only time that Lawrence showed his work publicly.

0: c'est assez rigolo, enfin, le mode de visite, c'est-à-dire que quand on est entré, la personne à la longue barbe a ouvert un rideau, donc comme une scène de théâtre, et sont apparus, moi je croyais que c'était, je dis, c'est les autres au mur, il y a des peintures partout ici, enfin des œuvres partout, et donc sont apparues 9 toiles de D.H. Lawrence qui sont au mur, et il y a des canapés qui sont installés pour qu'on s'assoie face à ces œuvres de D.H. Lawrence. Et on les regarde comme au théâtre finalement, avec un commentaire éventuellement pour nous raconter. Que nous dit cette voix sur ce qu'on peut découvrir ici?
1: Oui, cette voix a dit que quand ces toiles étaient exposées en Angleterre, qu'on les a confisquées parce que c'était trop érotique et ils n'aimaient pas la nudité frontale.
0: Frontale.
1: Frontale. Donc il a décidé de faire un compromis et d'enlever les toiles. Et à l'époque, il habitait en France. Alors, ils ont envoyé les toiles en France et il était d'accord de ne plus les montrer en Angleterre.
0: Ouais.
1: Mais c'est intéressant, il habitait en France.
0: Ouais.
1: Et puis, il était invité par Mabel Dodge Lujan. C'était une femme qui était de New York, d'origine, qui habitait Taos, qui invitait des gens intéressants à Taos, et elle s'est mariée avec un American Indian, un peuple natif, et elle habitait ici, et c'est comme ça que D.H. Lawrence est venu ici à Taos.
0: Et il est mort à Taos, ou il avait quitté Taos? Il est mort assez jeune, hein?
1: Il est mort assez jeune de tuberculose à 40 et quelques ans,
0: ouais.
1: Oui. Mais je ne sais pas si c'était à Taos.
0: Ouais. Bon, on recherchera où il est mort. D.H. Lawrence est décédé en 1930 à Vence, non, mauvaise prononciation, à Vence, autre ville d'artistes dans les Alpes-Maritimes. Toi qui es artiste, comment parlerais-tu de ces tableaux?
1: Il y a beaucoup de mouvements, les couleurs sont assez sobres, mais c'est sûr, il y a beaucoup de nudité.
0: Oui, on voit des hommes, des femmes, mais c'est pas une représentation très réaliste non plus des corps.
1: Ah non, pas du tout, c'est plutôt une interprétation de mouvement, je dirais, surtout mouvement.
0: Ouais, c'est ça. Et avec souvent plusieurs ou des groupes de personnes, je trouve ça pas très choquant quand même.
1: Non, à l'époque c'était choquant, mais maintenant c'est pas trop choquant.
0: Ouais, c'est ça. Donc on voit des groupes de personnes nues. Je sais pas si c'est le paradis qui est représenté, une espèce de paradis terrestre où on évolue nu. Je ne sais pas si c'était un grand peintre, D.H. Lawrence.
1: Non, il était surtout écrivain.
0: On pourrait dire, si on vient ici à la Fonda et qu'on demande, on entre, et alors il faut demander qu'on vienne ouvrir la salle spécialement. On vient voir plutôt une curiosité, non?
1: Oui, exactement, c'est une curiosité. Voilà, bien dit.
0: Mais c'est étrange de traverser comme ça l'hôtel, donc on nous ouvre cette salle. Puis derrière nous, alors il y a la partie galerie d'art, et derrière, on a parqué des vélos. C'est peut-être une installation d'artiste aujourd'hui. On pourrait dire que c'est une installation, ça. Très, très curieux. Ça, c'est une photo de Dennis Hopper.
1: Ah oui!
0: Donc, il y a une photo de Dennis Hopper.
1: Jeune.
0: Oui.

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3: Wait.
4: On ne traverse pas au rouge. Hein. En France, non, on traverse. Ici, on est bien élevé. On ne traverse pas au rouge.
3: Wait.
4: Oui, j'attends.
3: Paseo del Pueblo Norte.
4: Allez, ça y est, c'est vert. Taos, c'est un peu moins touristique que Santa Fe?
5: Oui, oui.
4: Et pourtant, ça vaut bien Santa Fe.
5: Oui, ce qui est bien, c'est que c'est plus petit pour moi, pour habiter, je préfère un petit village. Les gens sont tellement amicaux. Quand je vais au supermarché, par exemple, je vois toujours quelqu'un que je connais. On s'arrête, on se parle, c'est vraiment agréable.
4: Donc il y a beaucoup de galeries ici.
5: Oui.
4: Toi, tu as une galerie?
5: Non, j'ai pas de galerie. J'ai de l'art dans un distributeur automatique.
4: Ah bon?
5: Oui, c'est un nouveau truc qu'on fait. C'est qu'on met de l'art dans une machine et on peut payer et ça tombe.
4: Ah oui, c'est comme quand on achète une boisson. Et c'est quoi alors? Qu'est-ce qui tombe alors?
5: Pour moi, ce que j'ai fait, c'est... le nom, c'est deux amis et c'est deux jeunes femmes qui se promènent. C'est un dessin sur toile peint en acrylique.
4: C'est gros?
5: Non, c'est taille moyenne.
4: Taille moyenne.
5: Oui. Alors ça, c'est Harvard Museum, the Harvard Museum.
4: Oui, il y a plusieurs musées ici à Taos.
5: Et ça, c'est le seul musée qui est, entre guillemets, accredited. C'est-à-dire qu'il faut avoir un garde et c'est reconnu nationalement. C'était la maison d'un couple et ils ont donné leur maison pour devenir musée.
4: Un musée d'art. Et on y voit quoi? On y découvre quoi?
5: Là, il y a de tout. Il y a de l'art spirituel, de l'art moderne surtout. Ils ont un changement d'expo.
4: Et on est rue Ledoux.
5: Oui, c'est ça.
4: Donc c'est quand même bien, français. Ça français.
5: Oui.
4: Donc il y a eu des Français ici.
5: Oui, apparemment, oui, des trappeurs, je pense, qui sont passés par ici en échangeant leurs biens.
4: Oui, parce que c'est vrai que moi, il y a tous ces noms français, notamment dans le nord des États-Unis, quand on va vers la frontière, mais aux États-Unis, proche de la frontière avec le Canada. Mais ici, on est moins habitué à avoir des noms français.
5: C'est vrai.
4: On n'est pas non plus à la Nouvelle-Orléans.
5: Non.
4: Donc ça, c'est la rue ancienne, la rue Ledoux?
5: Oui. Et là, on n'a pas l'opportunité de voir, mais de l'autre côté de ces bâtiments, ça plonge un niveau plus bas. Et c'est pour ça, comme je t'ai dit, on pouvait voir les gens arriver, donc ils se sentaient en sécurité.
4: L'observation.
5: Oui.
4: On était attaqués.
5: Oui.
4: Mais ça a vraiment beaucoup de charme. Hein.

0: Qu'est-ce qu'on mange à Taos? C'est une cuisine. Alors, il y a à la fois la cuisine un peu mexicaine.
1: Il y a la nourriture nouveau mexicaine qui est green chili.
2: Piment vert.
1: Et c'est différent que ce qu'on voit au Texas ou au Mexique, où c'est essentiellement red chili, chili rouge.
0: Donc ça change quoi? C'est moins fort?
1: C'est moins fort et ça a un goût un peu plus nuancé.
0: Toi, par exemple, tu manges une cuisine plutôt relevée?
1: Depuis que je suis ici, oui. J'aime bien épicer maintenant.
0: Ouais.
1: Oui. Mmh. Ça donne une complexité qui est intéressante, je trouve.
0: Ouais. Tu cuisines?
1: Oui, beaucoup.
0: C'est vrai?
1: Et j'aime bien cuisiner comme mon père. La ratatouille, des aubergines au parmesan, des choses.
0: Ah oui, donc
1: comme
0: ça. Un peu italien. Hein?
1: Oui, un peu italien.
0: Tu invites des amis, tu cuisines pour des amis à la maison?
1: Souvent.
0: Ici aux États-Unis, parfois on invite plutôt au restaurant, non?
1: C'est vrai. Là, beaucoup de gens invitent au restaurant, mais moi j'aime bien avoir des invités chez moi.
0: Pour les chefs, on parle de plat signature. Hein?
1: Ah.
0: C'est quoi ton plat signature à toi alors?
1: Probablement l'aubergine au parmesan.
0: Aubergine au parmesan.
1: Mes enfants adorent, ils réclament.
0: Ah là, c'est joli cette maison-là aussi.
1: Oui, ça c'est...
0: Casa de Flores.
1: Oui, j'ai l'impression que c'est alloué. Oui, avec le bleu.
0: Elle est tellement jolie, je vais la prendre en photo.
1: Oui.
0: C'est là que tu m'aurais dit... Ah bah c'est chez moi.

0: Donc là, on revient sur l'axe... Attends, c'est l'axe principal de circulation, c'est ça. Hier matin, il y avait une manif anti-Trump.
1: Ah oui, heureusement. C'est choquant, cette histoire de Trump. Une fois, c'était trop, et là, c'est vraiment trop.
0: Donc à Taos, on n'est pas forcément pro-Trump.
1: Ah non, on est très bleu ici.
0: Aux États-Unis, tu as vécu où, avant d'arriver à Taos?
1: À Los Angeles, à San Diego, à San Francisco.
0: Donc pas à New York, pas trop dans le nord.
1: Non, j'ai habité à Montréal.
0: C'est à peu près 6 000 habitants, Taos?
1: Plutôt 10 000,
0: ah, 10 000, 10 000. Et on va terminer devant le distributeur.
1: D'accord.
0: Le distributeur d'art. Il y a des distributeurs en France pour le pain, pour la pizza, pour les boissons... Pour l'art, pas trop.
1: Oui, c'est un peu unique.
0: C'est l'idée de un peu la consommation de l'art.
1: Oui, c'est l'idée, c'est que si on part d'ici et on veut avoir un petit souvenir.
0: Et que cette soirée avec les boutiques sont fermées.
1: Oui, c'est ça.
0: C'est art à toute heure.
1: Exact.
0: Il y a beaucoup de magasins. Hein.
1: Et d'ailleurs, Alain est français.
0: Ah bon?
1: Il parle français. Tu veux lui parler en français ou pas?
0: Ah oui. On va voir, on va entrer. Bonjour.
2: Bonjour, ça va bien.
1: Je te présente Thierry.
2: Alors, enchanté. Qu'est-ce qui se passe? Enchanté.
1: Il est français.
2: Moi, j'ai remarqué.
0: Ah bon?
1: Il veut...
0: Et vous êtes français?
2: D'origine. Je suis né à Casablanca.
0: Ah oui, d'accord.
2: Une famille française. Mais...
0: Ah oui.
2: Alors,
0: ah,
2: d'origine.
0: Oui.
2: Mais je suis en Amérique depuis 1962.
0: Ouais, ouais, ouais. Mais qu'est-ce qui s'est passé? Alors, vous avez pris un vol direct
2: non.
0: Casablanca?
2: Non, c'était un bateau de 8 jours. Mais j'avais 7 ans, c'était pas...
0: Vous êtes venu avec vos parents?
2: Oui, bien sûr. Ouais. Mon français, il est pas extra. Hein.
0: Mais si, il va très bien. Il va très
2: j'ai
0: bien.
2: Jamais fait des études en français. Toutes mes études en Amérique, depuis que j'ai 7 ans.
0: Et vous avez vécu ailleurs?
2: Oui, on est arrivé à Washington, en Virginie, dehors de Washington. Je suis venu au West pour le ski.
0: Vous avez fait votre conquête de l'Ouest, alors?
2: Oui, mais il y a longtemps, il y a 50 ans.
1: C'est un photographe, et c'était le photographe pour la station de ski.
2: Ah, oui, j'ai fait les photos dans 8 stations de ski. Taos, c'était le dernier.
0: Et vous êtes resté à Taos?
2: Oui.
0: Et on trouve des bijoux chez vous, là?
2: Oui, là, c'est des bijoux tout faits à la main. C'est ou des artistes de Taos ou des artistes indiens.
0: Ouais.
2: Et je vais me remettre au travail. Je vous remercie.
0: Eh ben merci beaucoup.
2: Ouais.
0: Ah, on entre dans un café. On quitte un magasin. On entre dans un café.
1: Ah. Ça s'appelle Art to Go.
0: Ah, to go.
1: Tout ça, on peut payer.
0: J'ai cru que c'était un réfrigérateur, hein, très franchement. Ça ressemble un peu à un réfrigérateur.
1: Oui.
0: Et puis donc, on paye avec la carte, ça s'ouvre. Mais ça ne tombe pas, alors après on le...
1: Si, si, ça
0: tombe. Ah, ça tombe, ça tombe. Ah oui, ça tombe. Et on le ramasse, oui, alors vraiment comme une bouteille de...
1: Coca-Cola.
0: De Coca.
1: Il y a des bijoux, il y a d'art, un peu de tout.
0: Et à tous les prix.
1: À tous les prix.
0: Mais il n'y a pas,
1: Geneviève. Non.
0: Mince. Merci beaucoup Geneviève pour cette découverte de Taos.
1: Oh, c'était un plaisir, vraiment.
0: Alors on dit Geneviève, hein.
1: Oui.
0: Mais c'est vrai qu'aux États-Unis, on donne plutôt des nicknames, des diminutifs. Mais toi, tu tiens à ce que l'on dise toutes les syllabes Geneviève.
1: Exact. Comme ça, après, on a une conversation de la prononciation de choses en français. Je préfère que je dis mon vrai nom.
0: Grazie mille. Puisque tes origines sont italiennes.
1: Oui.
0: Par ton papa et ta maman?
1: Ma mère est née à Boston, de famille de l'Est de l'Europe. Budapest et Hungary.
0: Tu es allée aussi à Budapest?
1: Budapest et Latvia, Riga, Latvia. Ma grand-mère était de Riga.
0: On n'a pas envie de quitter Taos, hein, franchement. Alors, où sommes-nous? Je suis perdu, là.
1: Ben là
0: on rejoint la route principale.
1: La route principale.
0: Ça donne envie de revenir à Taos. Hein.

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1: Nous quittons Geneviève de Vélis, Taos, la Fonda, qui signifie auberge. Cela dit, Henry Fonda sonne mieux que Henri Auberge. Autre ville, autre artiste, nous sommes à Santa Fe, chez Junier Éclairet.
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0: Je suis venu vous rejoindre, Anne-Marie Junier et Alain Clairet. Dans votre maison, qui se trouve dans le désert, on est à une demi-heure de route de Santa Fe. Est-ce que vous fréquentez les artistes de Santa Fe?
1: On a beaucoup d'amis artistes, ouais. Mais en fait, il y a plein de types d'artistes. Hein. Il faut bien se dire ça. On ne fait pas tous la même chose et on n'est pas tous dans le même milieu de l'art.
2: En fait, je ne sais pas si c'est vrai, mais on dit que c'est le troisième marché de l'art américain après New York et Los Angeles, bien sûr. Ce qui est peut-être vrai, c'est pas le marché de l'art qui nous concerne. Il y a très peu d'artistes internationaux, moins que tous ces artistes locaux qui représentent des cow-boys, des paysages, des Indiens, et tout ça. Un artiste comme Bruce Nauman, il est plus connu ici comme éleveur de chevaux.
0: Bruce Nauman est un sculpteur et vidéaste américain né en 1941.
2: Mais en même temps, je crois qu'il est un des fondateurs, ou un des initiateurs, Site Santa Fe. Site Santa Fe était à l'origine une biennale d'art contemporain. Au début, c'était très avant-garde, très international. Maintenant, ça tire plus vers un art local.
1: Mais il y a quand même beaucoup d'artistes internationaux, d'art contemporain internationaux qu'on connaît sur le marché de l'art international qui vivent ici. Oui. Mais aussi toute cette culture du cow-boy qui fait partie de la culture américaine. Hein, mais qui...
0: Je précise que je viens vous voir chez vous, là, mais vous n'êtes pas habillé en tenue de cow-boy. Hein.
1: Pas aujourd'hui.
0: C'est quand vous sortez.
1: Voilà.
0: Vous êtes baladé partout au Nouveau-Mexique. Êtes-vous allé, par exemple, moi j'avais envie, mais pas trop le temps, d'aller faire un tour à Roswell avec les extraterrestres.
2: Ouais. Enfin, avec Roswell, c'est génial. Parce qu'il y a un musée qui vaut le détour. C'est pas le Louvre. Hein. Mais en même temps, il y avait... Notamment, je me souviens autrefois des guides dans le musée qui étaient des gens qui avaient été des témoins.
0: Des phénomènes.
2: Qui avaient vu des soucoupes, des extraterrestres et tout ça, et qui racontaient leur expérience. Ça n'existe plus du tout.
1: Non,
2: mais
1: ils sont morts.
2: Ils sont morts, peut-être.
0: Oui, ils sont partis sur notre planète.
1: Oui, parce que certains disaient qu'ils avaient été enlevés par les extraterrestres.
2: Il y a aussi ici, en Amérique d'une manière générale, une culture de ce qu'on appelle les abductees, les gens qui ont été enlevés par les extraterrestres et qui ont été, relâchés et qui racontent leurs histoires. Voilà.
0: Ils sont nombreux ?
2: Je crois qu'ils se réunissent une fois par an dans une convention dans le désert de... Je ne sais plus quel désert, mais pas ici. Mais dans un désert genre Utah, Californie.
1: Mais nous, ça nous a beaucoup inspiré, hein, Roswell. Hein. On a fait toute une série de peintures sur les soucoupes volantes, les UFOs.
0: Donc la forme vous a inspiré
1: Disons... À partir du moment où on vit quelque part, on s'intéresse au milieu dans lequel on vit. Toutes les mythologies du Nouveau-Mexique, justement, nous ont intéressés, les extraterrestres, mais aussi on a travaillé par rapport au sunset, en étant peut-être dans une démarche plus conceptuelle. Je crois qu'il est important, quand on est artiste, de s'intéresser à très simplement ce qu'il y a autour de nous. Et puis, on le modifie, on le transforme et on fait quelque chose d'autre. Donc, toute cette culture, on n'est pas resté parisien. On est imprégné de, comme Georgia O'Keeffe, elle était imprégnée de la lumière et de ABQ, etc. Quoi. C'est même le fondement de la création artistique, c'est-à-dire d'aller vers quelque chose qui est autour de soi, assez simple, et puis de commencer à interroger, à travailler la chose.
2: Oui.
1: Mais on ne croit pas aux extraterrestres.
0: Ah non.
1: Par contre, un artiste contemporain qu'on aime beaucoup, j'étais dans la même galerie que lui à Paris, il habitait au nord de Santa Fe. Il avait conçu comme une piste d'atterrissage pour les extraterrestres.
0: Ah, donc ça, c'est pas dans votre programme?
1: Pas encore.

0: Il y a une chose qui est quand même une ligne directrice, dirais-je, de notre travail. On s'intéresse à tout ce à quoi on ne prête pas attention et on essaie de faire un travail là-dessus.
1: Vous inventez de nouvelles formes artistiques, peut-on dire ça ?
0: On n'invente pas de nouvelles formes, mais on crée les conditions de leur émergence. On s'intéresse à des trucs que personne ne regarde ou
1: que vous voyez, vous.
0: Qu'on voit, ou que personne ne voit, mais qu'on n'a pas vu pendant très longtemps nous-mêmes. Par exemple, on a fait tout un travail sur les Q-marks, qui sont ces marques qu'on voit dans les films en haut à droite, en général, de l'image, qui sont des marques qui servent aux projectionnistes à être alertés
1: pour les changements de bobine.
2: Il y a 4 photogrammes à 8 secondes du changement de bobine et 4 photogrammes à 1 seconde du changement de bobine. Toutes les 20 minutes, on voit.
1: Oui, c'est ça, parce qu'on change de bobine à peu près toutes. À l'époque, on ne change plus, mais on changeait de bobine puisque les films étaient en 6, 8, 5, ça dépendait de la durée. C'était pour les projectionnistes, ça.
0: Oui, c'était vrai. Mais c'est assez beau en général, c'est parce qu'on ne les regarde pas.
1: Moi, je voyais un rond au cinéma, un cercle.
0: Les années 40 à Hollywood, ce sont de magnifiques ronds de couleurs entourés d'une étoile de couleur. Ça dure jusqu'aux années 50. Et dès qu'on arrive au scope, le rond devient un ovale puisqu'il suit l'étirement du format. Et là, il y a des choses magnifiques. Enfin, on en a fait des tableaux. C'est tellement beau. Aussi, ce qui est très intéressant, c'est qu'on voit ces films sur TCM, Turner Classic Movie. Les Q-marks n'ont plus de raison d'être. Mais on a oublié parce qu'on a tout oublié. Et donc, ce qu'on fait, c'est qu'on regarde les films.
1: Vous regardez les films en cherchant les Q-marks.
0: Exactement.
1: Et vous ne suivez même plus le film.
0: Et ces Q-marks qu'on ne voyait pas avant, nous ne voyons plus que ça. On photographie le Q-marks, chaque photogramme. Ça fait 24 Q-marks par film environ.
1: Et en baignure, il y en a plus. Autant en emporte-vent aussi.
0: C'est long. On travaille dessus, on fait soit des peintures, soit des néons.
1: Et ça, vous continuez ce travail-là ?
0: Non, c'est une période de...
1: C'était une période.
2: Qui est un peu terminé, mais on a fait à la fois des films, des néons, des peintures, et puis toute une recherche documentaire.
1: Alors ici, vous créez dans la périphérie de Santa Fe, enfin demi-heure de route de Santa Fe, mais votre travail est plutôt présenté alors en Europe, aux États-Unis, ailleurs dans le monde, principalement où ?
0: Plutôt en Europe.
1: Plutôt en Europe ?
0: On a surtout montré en Europe, aussi bien dans des institutions que dans des galeries. Un petit peu à New York, bien sûr. Et
3: Dallas, Santa Fe.
0: Dallas, ah oui, c'est
1: dans la région aussi.
3: Dallas, quand même, oui.
0: Ça, oui, Los Angeles, Dallas, Santa Fe.
1: Dans cet environnement, quels sont vos moments préférés de la journée, de l'année ?
0: C'est une ville qui a eu beaucoup d'importance pour nous parce que c'était le titre d'une série de peintures, d'une de nos premières séries de peintures. À une époque où on ne vivait pas à Santa Fe, mais on venait de Paris. Et on couchait dans un motel. C'était un hôtel moyen de gamme. Il y avait des grands postes de télévision à l'époque qui s'appelaient...
1: À l'époque.
0: Zénith. On avait remarqué que quand on éteignait cette télévision, ça faisait des couleurs magnifiques. On a préparé cette exposition qui s'appelait Santa Fe, qu'on a montrée à Paris. L'idée, c'était qu'on lançait la télévision, on avait un petit caméscope. Et pendant une heure, on allumait, on éteignait la télé. Au bout d'une heure, on n'est pas loin de l'implosion, donc il faut s'arrêter. Et à partir de ça, on dérochait. Et on choisissait le moment, pour en faire des peintures, où on bascule de l'image vers la lumière. Mais où, dans la lumière, il y a une mémoire de l'image. Et c'est ça qui nous avait intéressés. Et donc, on a fait cette série qui s'appelait Santa Fe. Et donc, c'était un peu... le départ.
2: Alors il y a un petit détail qui est peut-être rigolo, c'est-à-dire que comme on était toujours en voyage, la journée on roulait en voiture et puis le soir on s'arrêtait dans un motel et puis on prenait une chambre d'hôtel, on regardait la télé, elle est bien, non, et on choisissait la chambre en fonction de la télé. Bon, ça c'est une chose, et comme on voyageait quand même relativement léger avec un petit caméscope, on n'avait même pas de pied photo. C'était pas le but de notre travail, puisque c'était lié au voyage. Voyage dans le paysage et voyage dans la télévision. Et donc, on prenait la planche à repasser de l'hôtel, qui nous servait de pied, le seau à glace, et le caméscope était calé avec la boîte...
1: C'était une installation, déjà.
2: Oui, voilà, avec une boîte d'allumettes. Ouais. Et ce dispositif, pour nous, était léger, facile, rigolo. Et puis après, on se mettait au lit et on allumait, on éteignait la télévision. Ouais. Ouais. Voilà.
1: C'est une belle invention, la télécommande, alors.
2: Voilà.

0: Mais aussi, il y a une chose peut-être importante à dire, c'est-à-dire juste avant de déménager, puisqu'on est deux fois par an, on avait le projet de faire un travail sur le paysage vu du ciel, vu d'en haut. Et comme moi, j'aime bien conduire, j'ai dit, je vais apprendre à piloter. Donc, j'ai appris à piloter donc à Toussus-le-Noble, à côté de Versailles. Après, je suis devenue mordue.
1: Mais vraiment. Ah, mordue, ah oui.
0: Ah oui, je suis pilote. Et puis, quand on est venu ici, je me suis dit, oulala, ici, le vent, c'est pas le même. Hein, je veux dire, j'ai repris des cours ici pour voler vraiment comme un oiseau dans le vent, tout génial. J'étais tellement mordue qu'après, j'ai même appris à voler non seulement en vol à vue, mais en IFR, tout.
1: IFR, c'est quoi ?
0: IFR, c'est vol aux instruments, c'est-à-dire où on peut voler dans les.
1: Vous faites de la voltige aussi ?
0: Non, pas encore, non. Mais par contre, ce que je veux dire, c'est que quand j'ai appris à voler en IFR, donc aux instruments, j'ai pu voler dans les vraiment conditions IFR une fois seulement. Le ciel était tout le temps bleu. Il faisait tout le temps bleu. Alors que, regardez tous les nuages d'aujourd'hui. Le temps a complètement changé. Ouais. Et la lumière aussi a changé. Tout ça pour dire que pour un projet de peinture, on n'hésitera pas à engager des nouvelles choses dans la vie, comme apprendre à voler. Et puis c'est devenu une passion. On volait tous les deux, enfin moi je pilotais, Alain copilote, filmé, on emportait un sandwich, paf, on atterrissait sur des petites pistes en terre, on mangeait notre sandwich et après on repartait, c'était magnifique.
1: Un peu comme des pionniers.
0: Oui, magnifique, ouais, ça nous plaisait beaucoup. Et on avait ce projet de peinture qu'on n'a jamais fait
2: comme
0: on voulait le faire, et on a utilisé un autre processus pour faire ce travail de paysage.
2: Plus intéressant, plus conceptuel.
0: Plus conceptuel. Mais n'empêche qu'on a eu du bon temps à voler. Voilà.
1: Ouais, donc on peut dire que vous amusez aussi.
0: Ah bah oui, ça fait partie.
2: Et pour répondre à ma question, effectivement, on vit quand même avec le soleil ici. Oui. C'est-à-dire qu'on se lève avec au lever du soleil. Enfin bon, en ce moment, il n'y a pas de soleil, mais et puis on se couche relativement tôt. Enfin, on vit vraiment au rythme des saisons et
1: pas des artistes qui travaillent la nuit, par exemple.
2: Non. Comme tout le monde ici, d'ailleurs.
1: Oui, d'ailleurs, ici, au Nouveau-Mexique, on dîne très tôt. Hein.
0: Oui.
2: À 6h, tout le monde a dîné.
1: À 20h, les restos n'accueillent plus, enfin, ferment. Dîner après 20h, c'est compliqué. Même un concert hier sur la place de Santa Fe, à 20h, c'était fini. Hein.
0: Mais le soleil se couche plus tôt qu'en Europe aussi. Hein. Et se lève plus tôt. Hein. Donc
1: ici, quand on vit ici, on est forcément. Enfin, logiquement, on est lève tôt.
0: On est lève tôt, bien sûr. Ouais.
1: Lève tôt, couche tôt.
0: Mais la lumière ici, c'est quelque chose de merveilleux. Quoi.
3: New Mexico, New Mexico, New Mexico.
1: Merci pour votre accueil ici à Santa Fe. Anne-Marie, Alain, merci beaucoup. Et alors, le matin, quand vous voulez, vous regardez quand même, vous ouvrez la porte, s'il n'y a pas un serpent à sonnette.
0: Non, un peu plus tard, vers
1: un
0: midi.
1: Un peu plus tard.
0: Quand il fait chaud.
1: Vous avez une grande cuisine. Alors, moi, j'étais impressionné par la taille de la cuisine en entrant. Oui. Du coup, vous cuisinez des...
0: Pas mal, beaucoup.
1: Des cuisines françaises.
0: Oui. Ou cuisine un peu... Oui. Oh, bah, les Américains sont toujours contents de venir manger chez des Français. Hein. Ouais. Mais
2: de
0: bien
2: boire,
0: que nous ne sommes pas uniquement
1: français. Vous avez des bouteilles de vin.
0: Non, nous avons pris la nationalité aussi, une double nationalité.
1: Donc, c'est une cuisine fusion, maintenant.
0: Oui.
2: Il y a un marché local qui est tous les samedis matins.
1: Vous allez faire votre marché.
2: Alors, c'est des agriculteurs qui viennent et qui vendent leurs produits. Il y a une ferme à Santa Fe qui vend directement des produits. Ce qui est compliqué, c'est qu'on ne trouve pas de poisson, on est loin de la mer. Donc le poisson et en général même la viande sont congelés et décongelés. Donc ce n'est pas vraiment des produits magnifiques, mais on se débrouille.
1: Et alors votre plat, si vous invitez...
0: Oh, moi je fais souvent un gratin dauphinois.
1: Ah oui.
0: Qu'ils adorent.
2: Gratin dauphinois, clafoutis, ça c'est très apprécié.
0: Pas clafoutis... Vraiment, un clafoutis un peu différent, c'est-à-dire un poire banane. C'est délicieux.
2: On invite beaucoup d'amis qui sont ravis.
1: De prendre la piste de Santa Fe pour arriver chez vous. Hein.
0: Je fais aussi des bœufs bourguignons l'hiver.
2: Très appréciée.
0: Et ça, c'est le côté vraiment franchouillard, mais ils adorent. Juste une chose, nous faisons aussi une très bonne margarita.
1: Ah.
2: Oui, certaines cuisines locales, c'est-à-dire guacamole et margaritas, ça, on est assez au point là-dessus.
0: Tamale.
1: Fin de ce Suivez le Guide à Taos et Santa Fe, deux villes d'artistes. Grand merci Geneviève Develis, Junier Éclairet, Anne-Marie Junier et Alain Clairet. 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
1: Écoutons le psaume 84. Fais-nous voir, Seigneur, ton amour et donne-nous ton salut.
2: J'écoute. Que dira le Seigneur Dieu ? Ce qu'il dit, c'est la paix pour son peuple et ses fidèles. Son salut est proche de ceux qui le craignent, et la gloire habitera notre terre. Amour et vérité se rencontrent. Justice et paix s'embrassent. La vérité germera de la terre, et du ciel se penchera la justice. Le Seigneur donnera ses bienfaits, et notre terre donnera son fruit. La justice marchera devant lui, et ses pas traceront le chemin. »

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1: Bonjour à tous. À la fin des années 1940, combien de cabarets vont fleurir de la Rose Rouge au Bateau Ivre en passant par l'échelle de Jacob, la fontaine des Quatre Saisons? Combien d'artistes vont s'essayer face à un public, attentif ou pas, mais toujours respectueux, public qui aura ce besoin de découvrir des horizons nouveaux, avec cette conscience d'être face à un immense territoire qui s'ouvre à lui, une nouvelle manière de faire, de chanter, de dire les choses, grâce à l'apparition de ce que l'on appellera les auteurs-compositeurs-interprètes, une chanson plus engagée, plus directe, aux nombreuses facettes. Il y aura, comme qui dirait, embouteillage, tant les artistes seront nombreux et de qualité. Certains ne quitteront jamais l'intimité de ces boîtes, alors que d'autres fouleront les grandes scènes. Mais aucun n'oubliera d'où il est venu, comment il a appris son métier et la difficulté qu'il a eue à gravir les marches de la reconnaissance.
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1: Elle s'appelait Henriette Ragon. Elle ouvrira un salon de thé à Montmartre, au 13 rue du Mont-Cenis. Elle engagera un accordéoniste pour faire l'animation et ira jusqu'à pousser la chansonnette, avec un répertoire de titres réalistes et puis des chansons gouailleuses, sans oublier les refrains de salle de garde. La voix est magnifique, avec une gamme d'inflexions passant de la rugosité à la douceur, troublant les spectateurs au plus profond de leur être. Elle saura faire d'une chanson une petite comédie, avec un chic, une élégance à nul autre pareil, un style Titi Parigot au sens le plus noble du terme, faisant d'un couplet un pur joyau. Alors ouvrons le rideau avec cette grande figure de la chanson française, laquelle choisira comme nom de scène Patachou.

0: Patachou était une femme d'une rare intelligence et d'une grande générosité. Elle ouvrira son cabaret aux autres, cabaret qui du reste sera très prisé durant ces années 1950. Elle adorait découvrir de nouveaux talents, faire entendre les chansons pour lesquelles elle avait eu un coup de cœur, chansons écrites par de jeunes auteurs allant jusqu'à défendre elle-même les titres que le public boudait. Et ils seront nombreux à débuter chez Patachou, ils seront nombreux à lui être redevables.
1: Bien sûr, j'ai des souvenirs extraordinaires, parce que quand je pense quelquefois aux gens qui m'ont fait l'amitié de débuter chez moi, si je les mettais à l'affiche et si j'avais besoin d'un gala de bienfaisance, je m'entendais offrir une méchante recette. Oh, il y avait qui? C'est qu'il y avait un monsieur qui s'appelait Pierre Vanek. Il y avait un numéro qui s'appelait Les Pinsons, il y avait un monsieur qui s'appelait Raymond DeVos. Il y a un monsieur qui a chanté qui s'appelait Aznavour. Il y a un monsieur qui s'appelait Félix Leclerc. Il y a un monsieur qui s'appelait Jacques Brel. Il s'appelle toujours Jacques Brel, d'ailleurs. C'est pourquoi je dis s'appelait, ils sont pas morts, ces gars-là. Il y a Marcel Amont. Il y a Hugo Frey. Oh, mais j'en oublie, c'est très bête, je suis confuse.
0: Et puis, il y aura Georges Brassens, dont la carrière ne décolle pas. Brassens, lequel, totalement désespéré, est prêt à tout plaquer. Alors, un soir, on tentera le tout pour le tout. Brassens est embarqué avec sa guitare dans la deux chevaux d'un journaliste de Paris Match, direction le cabaret de Patachou. Brassens est mort de trouille, il transpire et refuse de monter sur le podium, préférant s'installer à la table pour présenter ses chansons. Et là, ce sera le choc. Patachou captera immédiatement l'importance de ce qui est en train de se passer. Non seulement elle comprendra dès les premières notes qu'elle a affaire à quelqu'un hors du commun, mais elle se projettera. Elle verra l'immense artiste en devenir. Elle l'invitera à venir chanter dès le surlendemain dans son cabaret. Elle lui prendra quelques chansons et le présentera à Jacques Canetti, directeur artistique de la firme de disques Philips. Et grâce à ce coup de pouce, Brassens sera propulsé sur le devant de la scène, une véritable bombe pour l'époque.
2: Un soir, après mon spectacle, il était 1h du matin, je vois arriver Pierre Galante et Roger Théron. Accompagnés de ce personnage que vous connaissez maintenant, on s'est habitué au physique de Brassens. Nous nous y sommes tous habitués.
3: Absolument, oui.
2: Je lui dis alors, est-ce que vous voulez me chanter quelques-unes de vos chansons?
4: Oui.
2: Marmonne dans la moustache. Et alors il accorde la guitare péniblement. Enfin, il bacare avec sa guitare. Il engueule sa guitare. Et il commence.
5: J'accompagnais Patachou à cette époque-là. C'était en février 52. Et puis un jour, un monsieur est venu apporter des chansons. Et on l'a écouté. On était en train de dîner ensemble. Et puis Patachou a pensé qu'il venait là pour auditionner. Et puis elle lui a conseillé de se mettre sur le petit podium qu'il y avait au fond de la salle. Et il a dit, moi, vous savez, j'ai pas l'habitude, je préférerais venir chanter devant vous. Là, nous, on était en train de dîner. Et puis Brassens s'est amené avec sa chaise, avec une chaise qu'il a prise, et puis il s'est assis devant nous. Et dès la première chanson, on a tous posé les fourchettes, bien sûr. C'est incroyable, c'est, on nous foutait vraiment des coups de poing dans la figure.
6: Oui, un grand coup de pouce, c'est Patachou qui me l'a donné, oui. Ça, sans elle, je me demande même si j'aurais jamais chanté. Parce que déjà, à cet âge-là, à 30 ans, je commençais à me désespérer, à désespérer un petit peu. Patachou m'a pris quelques-unes de mes chansons, m'a littéralement poussé en scène et resté là avec moi pendant que je chantais mes chansons. Je lui dois beaucoup.

0: ont des petites gueules bien sympathiques.
1: Patachou, les amoureux des bancs publics, et juste avant c'était Pierre Nicolas, le futur contrebassiste de Brassens, lequel évoquait sa première rencontre avec l'ami Jojo, nous étions en février 1952. Quelques mois plus tard, Brassens chantera au cabaret de la Villa d'Est. Mal à l'aise sur scène, il va maugréer, bougonner, s'engueuler, comme pour se rassurer, comme pour abriter sa gêne. Et il lui arrivera d'avoir des trous de mémoire, de se prendre les pinceaux dans ses textes, ce dont raffolera le public, qui le soutiendra, allant jusqu'à lui souffler les paroles de ses chansons. Dans le document que nous allons entendre, c'est Patachou morte de rire qui vient à la rescousse de Brassens depuis la salle.
2: 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Choisis celui-là maintenant. 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
1: Brassens sera pour beaucoup d'entre nous le déclencheur, celui par qui tout a commencé, celui qui nous apprendra à nous focaliser sur le texte d'une chanson, celui qui commencera à disposer quelques notes, quelques rythmes sur des poèmes.
5: Brassens a déposé des notes sur des vers et il a fait ça avec tellement d'intelligence et de talent qu'il a rendu des poèmes, d'abord il les a dépoussiérés et puis ensuite il les a rendus populaires.

0: Georges Brassens, Paul Faure, la marine. Mais revenons à Patachou. On a oublié aujourd'hui la place que tenait cette grande dame dans le milieu de la chanson française. Elle quittera assez vite le cabaret pour fouler les scènes de l'ABC, l'Alhambra, les variétés, Bobino. Elle enregistrera énormément de disques, se produisant aux États-Unis au même titre qu'une Piaf, une Juliette Gréco. Elle défendra les chansons de Francis Lemarque, Aznavour, Guy Béard, Léo Ferré. Et un soir de 1955, sur la scène de l'Olympia, elle nous chantera pour la première fois les croquants de son ami Georges Brassens.
1: De Georges Brassens, une chanson qu'il a appelée « Les croquants ». 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

0: Brassens, chanté par Patachou, Olympia, 1955.
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0: Et puis, il y aura Charles Aznavour. Il lui arrivera de temps en temps d'aller taper le bœuf chez Patachou. C'est l'époque où Aznavour vivait à Montmartre. Quelle pouvait être l'ambiance de ce cabaret lorsque celui qui n'était pas encore le grand Charles faisait swinguer en véritable jazzman qu'il était les clients attablés ? Écoutons.

0: Charles Aznavour, en ce début des années 1950, sera bien présent dans le milieu de la chanson. Présent et fortement apprécié en tant qu'auteur-compositeur. Mais pour ce qui est de l'interprète, on va dire qu'il rame. En effet, personne dans le métier n'aura attendu autant de temps avant que de disposer des armes du triomphe. Il n'aura pas été ce jeune roi couronné dès sa première bataille. L'Olympe, il ne pourra le gravir en ligne directe et les journalistes se déchaîneront à son encontre avec des remarques, des vacheries, des injures liées à son physique, liées à sa voix. Alors il se laissera chanter par les autres, n'enregistrant ses chansons une fois que celles-ci seront connues du grand public à travers la voix d'une Patachou, d'une Gréco, Piaf, Philippe Clay et quelques autres. Restons avec Patachou, laquelle, avec le flair qu'on lui connaît, demandera à Charles Aznavour l'exclusivité d'un titre, titre qu'elle enregistrera pour son premier 45 tours chez Philips en 1953.
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Patachou, Charles Aznavour, parce que... Et puis la vapeur va s'inverser. On peut dater de 1955 la reconnaissance d'Aznavour en tant qu'interprète, reconnaissance par l'intermédiaire du disque, grâce à une chanson qui va cartonner pour devenir son premier grand succès. Une chanson sentimentale magnifiquement construite et qui restera à son répertoire jusqu'au bout. Et dès lors, les portes des théâtres lui seront grandes ouvertes. 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

0: Viens pleurer au creux de mon épaule, merveilleuse chanson de Charles Aznavour.
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0: Et maintenant, changeons de décor. Allons faire un petit tour du côté de l'échelle de Jacob, Saint-Germain-des-Prés. Ils seront nombreux à y prendre leur quartier. Ils seront nombreux à en faire leur port d'attache, de Francis Lemarque à Jacques Brel.
2: L'échelle de Jacob qui était vraiment le... C'était formidable, écoutez. Vous seriez passé un soir d'été, bon, un jour aussi beau que celui d'aujourd'hui, mais 20 ou 30 ans en arrière, devant l'échelle de Jacob à 9h du soir, vous auriez vu devant la porte René-Louis Laforgue, Jacques Brel, Aznavour, Roche, Aglaé, moi-même, attendant notre tour de passer sur scène, parce que la salle était tellement petite et tellement bondée qu'il n'y avait pas de coulisses. Alors, on bavardait devant la porte, on tendait l'oreille pour savoir quel était l'artiste qui passait, et si c'était l'artiste qui précédait, ou Aznavour ou moi, dès qu'il avait fini, on entrait, on faisait son tour de chant.
0: C'était Francis Lemarque qui se remémorait les coulisses de l'échelle de Jacob, coulisses sur le pavé du trottoir. Alors, pénétrons dans l'ambiance de cette boîte avec quelques voix, quelques titres qui ont résonné sur la scène de ce cabaret emblématique. Et commençons par une femme au parcours exceptionnel, Mick Michel. Peintre, décoratrice, elle commencera par fréquenter l'école des Beaux-Arts de Lyon. Et puis elle monte à Paris tenter sa chance. Curieusement, elle s'essaye à la chanson en faisant quelques radio-crochets. Et de cabaret en cabaret, elle se fera un nom pour finir meneuse de revue au Casino de Paris. Et puis en 1974, elle quittera définitivement le showbiz pour revenir à ses premiers amours, les arts plastiques, en sculptant l'acier. Sur le plan musical, elle aura dans ses cartons un standard, un tube, un incontournable. L'histoire d'un petit poulbeau, pas plus haut que trois pommes, un gavroche, un titi parigot Montmartre, petit gars dégourdi que Monsieur Yves Montand s'empressera de mettre à son répertoire.

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Il est héritier lors de sa naissance de tout un passé lourd de conséquences, et ça il le sait.

0: Yves Montand, Mick Michel, un gamin de Paris. Et puis, il y aura une certaine Geneviève Collin, laquelle débutera en 1938 dans les cafés où on chantait traîner, tranchant, Mireille. C'est sur les planches d'un théâtre que sa personnalité va éclore. Élève de Charles Dullin, elle se forgera durant ses années d'études une technique totalement ancrée dans l'expression corporelle. Son passage vers la chanson s'opérera de manière naturelle et en 1941, elle jouera et chantera dans la compagnie d'Agnès Capri. À la Libération, elle animera une émission de radio, prenant ses marques dans le milieu bien avant que de ne fréquenter les cabarets de l'après-guerre. Jean Wiener, le pianiste du Bœuf sur le Toit, écrira à son propos, je le cite, « Peut-on imaginer quelque chose de plus fin, de plus subtil, de plus intelligent, de plus formellement idéal que l'art de Cora Vauquer ?» Car c'est d'elle dont il s'agit. Cora Vauquer, cette petite dame toute simple, toute vraie, mais toute fantasque. C'est un monde, c'est le bon goût, c'est quelqu'un qui ne ressemble à personne. Fin de citation. Cora Vauquer retrouvera rapidement son public à l'échelle de Jacob. Elle y fera les grands soirs au désespoir de ses compagnons de route, qui en arriveront à demander à passer avant elle, car le public, ne voulant pas la laisser partir, en redemandera sans cesse. Et les chanteurs qui avaient d'autres engagements ailleurs arrivaient à leur rendez-vous avec pas mal de retard. Cora Vauquer défendra un répertoire sans concession allant du Moyen-Âge aux poètes contemporains, Aragon, Trainé, Barbara et bien sûr, monsieur Jacques Prévert.
1: Ne craignez rien, gens honnêtes et exemplaires. Il n'y a pas de danger. Vos morts sont bien morts. Vos morts sont bien gardés. Il n'y a rien à craindre. On ne peut vous les prendre. Ils ne peuvent se sauver. Il y a des gardiens dans les cimetières. Et puis, tout autour des tombes, il y a un entourage de fer, comme autour des liquages où dorment les enfants en bas âge. Et c'est une précaution sage. Dans son dernier sommeil, sait-on jamais? Le mort pourrait rêver encore, rêver qu'il est vivant, rêver qu'il n'est plus mort, et secouant ses draps de pierre, se dégager et se pencher, et tomber de la tombe comme un enfant du lit. Horreur et catacombe, retomber dans la vie. Vous voyez cela d'ici? Tout serait remis en question. L'affection et la désolation et la succession. Oh, rassurez-vous, braves gens honnêtes et exemplaires, vos morts ne reviendront pas s'amuser sur la terre. Les larmes ont été versées une fois pour toutes. Il n'y aura pas, il n'y aura jamais plus à revenir là-dessus. Et rien dans le cimetière ne sera saccagé. Les pots de chrysanthèmes resteront à leur place et vous pourrez vaquer en toute tranquillité, l'arrosoir à la main, devant le mausolée, au doux labeur champêtre, des éternels regrets.
0: Rien à craindre, poème de Jacques Prévert, dit par Cora Vauquer, laquelle, trois fois couronnée par l'Académie Charles Cros, sera la première à enregistrer les feuilles mortes. Je dois avouer mon admiration sans borne pour son art. Sa délicatesse, sa silhouette, sa voix claire, subtile, une voix de contralto naturelle, son sourire, son regard, son jeu de scène, minimaliste mais ô combien efficace. Toujours habillée de blanc, habitée par un trac fou, elle marquera les esprits. « J'ai vu la Dame Blanche de Saint-Germain-des-Prés », écrira alors un critique. Sur scène, elle improvisera, ne répétant jamais deux fois les choses de la même manière, et en trois couplets, deux refrains, toute une vie sera dite. Elle apparaîtra comme la diseuse héritière directe d'une Yvette Guilbert, privilégiant le texte, l'émotion. Elle sera l'épouse de Michel Vauquer, le dernier parolier d'Édith Piaf. Non, je ne regrette rien. Acclamée en France comme au Japon, Cora Vauquer sera considérée ni plus ni moins comme un trésor national.
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0: C'était la magnifique, la sublime Cora Vauquer.
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0: Qui se souvient encore aujourd'hui de Michèle Arnaud? Pourtant, elle aura été sur le devant de la scène dans les années 1950, tenant l'affiche dans plusieurs cabarets. Et puis à la télévision dans les années 1960 avec Les Raisins Verts, une émission produite par Jean-Christophe Averty. C'était une chanteuse, disons, plutôt froide, sans véritable engagement sur le plan expressif, à la voix neutre, dénuée d'émotion. Et pourtant, elle se fera une place dans la chanson, reconnue, respectée, chantant Léo Ferré, Guy Béard, Boris Vian, ainsi que les premiers titres de son jeune pianiste, un certain Serge Gainsbourg. On lui reprochera sa couleur rive droite. En effet, elle épousera un riche industriel, fils d'un ancien ministre de Pétain, et on ira jusqu'à lui prêter quelques aventures sentimentales avec des hommes haut placés issus de la politique. Elle sera taxée par ses admirateurs d'intellectuelles indépendantes et par ses détracteurs de duchesse Saint-Denis-Touche. Mais Michèle Arnaud avait en face d'elle Juliette Gréco, Catherine Sauvage, Patachou, Cora Vauquer, Pia Colombo. Alors difficile de se faire un trou face à de tels monuments, mais elle jouera à sa manière un rôle, son rôle, dans la diffusion de la chanson française de ces années.

C'était Michel Arnaud qui nous chantait une chanson de Lenny Escudero pour une amourette. Une soirée passée au cabaret de l'échelle de Jacob était synonyme de dépaysement. Ambiance feutrée, intimité, le temps était comme suspendu. La maîtresse des lieux, Suzy Lebrun, une ancienne coiffeuse native de Normandie, personnage haut en couleur, plutôt vulgaire mais attachante, avait un flair, un goût, un sens artistique très sûr pour ce qui est du choix de ses prestations. Son cabaret ne désemplira pas et sera synonyme de laboratoire, les artistes venant essayer leur dernière chanson, leur dernier numéro, face à un public exigeant. Passer dans un cabaret de cette envergure était une épreuve redoutable, l'épreuve de vérité, le face-à-face avec le public, où la moindre émotion, sensation, frisson, tout comme l'indifférence, se percevait dans le regard de l'autre. Il y avait une proximité avec le public qui ne laissera aucune chance à la médiocrité. À l'échelle de Jacob, les choses n'étaient pas planifiées à l'avance. Des interprètes déjà confirmés, artistes de passage, pouvaient s'inviter et se mêler en toute simplicité à de jeunes débutants. N'oublions pas qu'ils avaient eux aussi un jour tenté leur chance sur cette même scène. Jacques Brel y prendra ses quartiers, croisant certains soirs de jeunes femmes à la voix exceptionnelle qui oseront chanter devant lui ses chansons. Il y en aura une qui se lancera dans le répertoire brélien, Pia Colombo, une femme avec un sens théâtral de très très haut niveau, une manière d'incarner les personnages avec une voix qui arrache, une voix rugueuse, dramatique, qui nous prendra à la gorge, émotion vive, directe, qui ne pourra nous laisser indifférents.

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0: Jacques Brel, la valse à mille temps, Pia Colombo. Brel qui sera comme chez lui à l'échelle de Jacob, revenant chanter régulièrement dans ce cabaret, même lorsqu'il sera enfin reconnu comme l'immense, comme le grand Jacques. Chez lui, peu importe le volume de la scène, peu importe le volume de la salle. Brel avait ce besoin viscéral de chanter, de se donner, de crier face au public sa plainte, tel un animal, un écorché vif. 5 années de galère pour arriver à la reconnaissance. Patachou nous raconte.
1: Je crois que c'était le bon rendez-vous. En tout cas, c'était l'endroit où il venait, pour la plupart du temps d'ailleurs, parce qu'il s'était fait virer ailleurs. On ne voulait pas. Mais moi, je me souviens, Brel a chanté chez moi, je crois que c'est quelque chose comme 39 semaines. Ah, mais c'est pire que ça. Des gens téléphonaient pour réserver, demandaient ce qu'il y avait au programme. On leur disait, il y a un tel, il y a un tel, il y a un tel, il y a Jacques Brel. Encore, disait-il. Alors qu'ils tirent tous une langue jusqu'aux chevilles maintenant, dans l'espoir où Brel rechantera.
0: Brel ira tout de même jusqu'à faire des ménages dans des cabarets afin d'améliorer son quotidien, son ordinaire. 5 années à se faire virer de pratiquement toutes les boîtes, à dormir sur un banc ou alors sur le billard d'un café. Le disque n'est pas encore ce produit de consommation. Ce passage obligé vers le vedettariat, l'objectif premier étant à cette époque les cabarets, le music-hall, seule fenêtre ouverte sur la reconnaissance, la notoriété. Et c'est autour de 1958 que le papillon va sortir de sa chrysalide. Jacques Brel est en train de devenir le grand Jacques, avec une présence scénique de plus en plus affûtée, mettant en scène ses chansons de manière unique. Et il en est une sur ce plan, qui est un véritable petit trésor, un opéra en miniature, l'air de la bêtise. Rossini ne sera pas très loin, et Jacques Brel, en parfait connaisseur qu'il était de la grande musique, jouera les ténors, les basses d'un soir. L'orchestration signée François Robert est magistrale, véritable pastiche où l'accordéon dessinera un contre-champ à la place des bois, à la place des flûtes. C'est grandiose à tous les niveaux, c'est d'une perfection absolue, et Jacques Brel est en train de devenir, comme on dit dans le jargon de la musique classique, un grand maître.
2: Extrait du célèbre opéra La vie quotidienne. Voici l'air fameux entre tous, l'air de la bêtise.

Blessé par cette terre de la bêtise, en mode pastiche opéra que nous fermons le rideau. Nous retrouverons les Brel, Brassens, Cora Vauquer et autres immenses artistes dans d'autres lieux, dans d'autres situations. Alors, en attendant, quittons-nous avec un bouquet de fleurs, un bouquet de lilas, un dernier tram qui s'en va, des je t'aime qui resteront en suspens, une madeleine qui ne viendra pas. Je vous dis à très bientôt. Ah, ce soir, je...

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2: Cette semaine dans Halte Spirituelle, nous parlons du pardon avec mon invité, le frère Jacques-Benoît Rauscher, dominicain, à l'occasion de l'année jubilaire et du carême dans lequel nous sommes entrés.
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2: À Pierre qui lui demande dans l'évangile de Matthieu s'il faut pardonner jusqu'à 7 fois, Jésus répond « Je ne te dis pas jusqu'à 7 fois, mais jusqu'à 70 fois 7 fois ». Le pardon est un des enseignements les plus importants de Jésus et en cette année jubilaire, il est à mettre en œuvre tout particulièrement pendant le jubilé et aussi pendant le carême, le temps dans lequel nous sommes actuellement et qui nous prépare à vivre Pâques. C'est ce que nous allons évoquer avec vous, frère Jacques-Benoît Rauscher. Bonjour.
5: Bonjour.
2: Vous êtes religieux dominicain et vous enseignez la théologie morale à l'Université catholique de Lyon. Avant de parler du thème qui va nous occuper dans ces entretiens, à savoir donc la question du pardon, j'aimerais savoir comment vous, à titre personnel, vous vivez cette année jubilaire. Est-ce qu'elle teinte d'une manière particulière votre quotidien, votre vie de foi?
5: Alors oui, et j'en suis surpris moi-même, parce que voilà, je trouve qu'on a eu beaucoup d'années thématiques. Il y a eu le jubilé de la miséricorde, l'année des prêtres, l'année des religieux, l'année... voilà. Et je m'étais dit encore une année supplémentaire. Puis en fait, je me dis non, quand même, un jubilé, c'est à marquer, c'est tous les 25 ans. Et il se trouve que dans le cadre de mes fonctions dominicaines, j'étais la semaine dernière à Rome. Alors c'est pas le seul lieu où on peut vivre le jubilé, mais j'ai vu là-bas aussi que c'était un lieu où beaucoup de chrétiens à travers le monde vivent le jubilé. Et je trouve qu'il faut qu'on saisisse cette année de grâce qui nous est donnée. Et une année aussi pour faire le point. Ça arrive tous les 25 ans. Moi, j'ai fait le point. Du coup, je me suis dit, tiens, depuis 25 ans, où en est ma vie de foi? Voilà. Et donc, c'était un bon moment pour moi.
2: Vous pensez qu'on en parle suffisamment de ce jubilé? Que les communautés, les fidèles ont suffisamment conscience qu'on est dans une année un peu particulière, alors à beaucoup d'égards, mais du point de vue ecclésial et du point de vue spirituel, dans une année jubilaire?
5: Alors, comme vous le dites, je pense que l'actualité, elle nous occupe aussi, et c'est normal, pour sur plein d'autres domaines. Mais peut-être que, comme je le disais tout à l'heure, ben voilà, on a eu beaucoup d'années thématiques qui ont tendance un petit peu à éclipser cette importance des jubilés. Je pense que ça commence à prendre. Mais c'est vrai que ça m'a frappé à Rome de voir que les Français étaient peut-être pas les plus au courant du jubilé.
2: Et le carême? Alors, qu'est-ce que ça représente pour vous, le carême?
5: Alors, je vais peut-être vous surprendre, mais le carême, c'est un temps que j'aime bien. Et je dis que ça surprend peut-être parce que c'est quand même associé plutôt à un temps de pénitence, un temps d'effort. Mais c'est un temps que j'aime bien parce que pendant toute l'année, parfois, je me dis « Oh là là là là, tiens, tu retraînes ce problème, cette difficulté, il faudrait que tu fasses ceci, cela. » Et hop, pendant le carême, je me dis « Là, tu as un temps favorable, vas-y, mets le paquet pour pouvoir te changer. » Et ça, j'aime bien.
2: Quels sont vos leviers?
5: Eh ben déjà de prendre tout bêtement, peut-être comme chacun d'entre nous, des bonnes résolutions. Et puis aussi en communauté. J'aime beaucoup cette mention de vivre le carême avec mes frères. Par exemple, on ne parle plus à table le repas de midi, on a la lecture à table. Et là, on a une lecture. Et je trouve que c'est aussi très, très beau de voir que le rythme de la communauté change, qu'on se met à l'écoute aussi et que voilà, on est peut-être un peu moins distrait par des choses du quotidien.
2: Alors, dans ce cadre-là, ce double cadre, à la fois d'une année jubilaire et du temps de carême que nous vivons actuellement, quelle place le pardon tient-il ?
5: Je crois que c'est une place de fait centrale. Vous l'avez rappelé, c'est central dans l'enseignement de Jésus. Mais j'aurais envie de dire prudence quand même. Parce que le pardon, on peut en parler de façon, il me semble, un peu légère. Vous voyez, je sais pas, on me marche sur le pied, voilà, la personne va me demander pardon. Et je l'accorderai sans trop de difficulté. Mais je crois que c'est un peu comme la souffrance. Un petit mot de tête, on peut se dire, ça passe. Une souffrance véritable, voilà, liée à une maladie grave, c'est quelque chose qui nous met en face de notre condition humaine, qui nous met aussi en face de grandes questions qu'on pourrait renvoyer à Dieu. Pour moi, le pardon, c'est un peu pareil. Il y a des petits pardons, voilà, qu'on va accorder comme ça. Je crois qu'il y a aussi des gros pardons dans notre vie dont on peut pas parler à la légère. Et il faudrait faire attention, comme chrétien, de pas trop le faire, ça.
2: C'est-à-dire que c'est pas si facile que ça, le pardon.
5: Non, surtout quand ça blesse des choses très profondes en nous ou dans d'autres personnes qu'on aime et qui ont été blessées par d'autres personnes. Voilà, je crois que on peut pas en parler à la légère, encore une fois.
2: Alors, pour comprendre précisément ce que on entend par pardon dans le christianisme, en régime chrétien, d'après vous, est-ce qu'il faut pas tout simplement revenir à la source, c'est-à-dire à la manière dont Jésus lui-même en parle et le pratique?
5: Exactement, et je crois qu'il faut tenir les deux, la manière dont Jésus en parle et la manière dont il le pratique. Parce que c'est vrai, quand il en parle, il est assez rigoureux là-dessus, il parle de pardonner de tout son cœur, c'est même ce qu'on récite dans le Notre Père qu'il nous enseigne. Mais peut-être je vais vous choquer, mais sur la croix, lui-même ne pardonne pas à ses bourreaux. Il ne pardonne pas à ses bourreaux sur la croix dans le sens où il ne dit pas « Ah ben je vais me demander si je leur pardonne de tout mon cœur ». Ou il ne leur dit pas même « Je vous pardonne de tout mon cœur ». Il dit « Père, pardonne-leur ». Et ça, je pense que c'est très important.

0: frère Jacques-Benoît Rauscher, ça veut dire que Jésus lui-même n'est pas en mesure de tout pardonner ?
1: Non, c'est pas qu'il n'est pas en mesure de tout pardonner, mais c'est qu'il resitue le pardon, il me semble, et son exigence du pardon à un bon niveau. Il me semble qu'on entend trop souvent l'exigence du pardon que nous pose Jésus comme il faudrait être gentil avec une personne qui nous aurait blessé, ou on va aller organiser un grand repas pour faire semblant d'être les meilleurs amis du monde. Non, Jésus, il nous dit, le pardon, il se situe d'abord devant cette chose centrale, est-ce que l'autre va retrouver sa capacité d'être en communion avec Dieu, même s'il a fait du mal, même s'il m'a fait du mal. Et je trouve que c'est ça, peut-être d'abord, qu'il faudrait faire. Quand quelqu'un m'a blessé profondément, enfin, pas seulement blessé, hein, m'a offensé ou a offensé quelqu'un que j'aime et je devrais lui poser un pardon, la première chose que je peux faire, c'est de demander à Dieu de l'accueillir. Et c'est même la chose essentielle que je
0: d'accueillir cette personne.
1: D'accueillir cette personne dans sa miséricorde. De dire, voilà, Père, pardonne-leur. Père, pardonne-lui pour ce qu'il ou elle a fait. Et c'est d'abord ça ce que Jésus nous demande, d'avoir cette intention qu'a Dieu sur toute personne, c'est-à-dire que cette personne, malgré le mal qu'elle a pu commettre, puisse retourner dans cette communion avec Dieu. Ça ne me concerne pas d'abord moi, hein, dans le sens de dire, voilà, est-ce qu'il faudrait que je sois gentil, est-ce qu'il faudrait que je redevienne ami avec cette personne. Ça, c'est peut-être beaucoup plus sentimental. Ça concerne peut-être même pas le fait que je repense de temps en temps à ce que cette personne a pu me faire. Parce que parfois, ça revient à la surface. Moi, je rencontre parfois des gens qui me disent « je n'arrive pas à pardonner parce que je pense tout le temps à quelqu'un qui m'a fait du mal ». Mais ça, c'est psychologique. C'est quelque chose qui ne signifie pas qu'on ne souhaite pas pour cette personne que Dieu lui pardonne profondément. Et c'est ça que Jésus nous demande.
0: Donc, c'est une première étape, on va dire. C'est quelque chose qui nous, finalement nous dépasse. Et c'est une manière de s'en remettre à Dieu.
1: Exactement.
0: Et de remettre cette personne, ou la situation parfois, dans les mains de Dieu.
1: Exactement. Et si ça peut alors effectivement ensuite conduire à une réconciliation entre les deux personnes, tant mieux. Mais je crois qu'il faut vraiment l'entendre sur cette manière dont Jésus a pratiqué le pardon sur la croix. Père, pardonne-leur.
0: Est-ce qu'il y a d'autres exemples dans les textes qui relatent voilà, un événement ou des circonstances dans lesquelles Jésus a pardonné?
1: Alors, il y a des tas d'exemples hein, dans lesquels Jésus pardonne à des pécheurs, mais moi, je mentionnerai plutôt un exemple qui nous vient des Actes des Apôtres, des lettres de Paul. Paul, qui avait un tempérament de feu, à un moment donné, on nous dit qu'il se sépare de Barnabé. Il y a un conflit entre eux, un conflit tel qu'ils sont obligés de se séparer. Moi, je pense vraisemblablement, d'ailleurs les deux sont saints, hein, on les honore comme saints, qu'ils ont sans doute prié l'un pour l'autre, mais on ne nous dit pas ensuite qu'ils se sont retrouvés, qu'ils sont tombés dans les bras l'un de l'autre. Peut-être qu'ils sont arrivés, on ne sait pas d'ailleurs trop qu'est-ce que c'était, mais un conflit tel qu'ils se sont dit, on ne peut plus cohabiter l'un avec l'autre. Donc sans doute, ils ont pratiqué ce pardon tel que Jésus nous le montre, un pardon de prière, un pardon de capacité à remettre l'autre à la miséricorde de Dieu, mais qui ne s'est pas nécessairement traduit voilà, par un geste amical de l'un.
0: C'est
1: de
0: ça,
1: l'autre.
0: C'est-à-dire que le pardon n'est pas synonyme de réconciliation.
1: Il peut l'être, encore une fois, mais il ne faut pas entendre l'appel de Jésus au pardon uniquement comme ça.
0: Et ce n'est pas facile, finalement, à définir le pardon, à dire ce que c'est, ce que ça peut être. Ça peut prendre des tas de formes différentes, le pardon.
1: Oui, tout à fait.
0: Selon les circonstances.
1: Oui. Et puis, parce que parfois, on peut avoir des personnes, effectivement, qui commettent un mal à notre égard. Et puis, parfois, c'est aussi quelque chose qu'on ressent comme étant une injustice ou comme étant, ça peut être beaucoup plus indistinct. Mais je crois qu'il faut le resituer dans ce cadre-là aussi, le pardon. On pardonne une personne qui a objectivement fait quelque chose de mal contre nous. Il faut peut-être se recentrer sur cet élément-là. Je dirais, on ne pardonne pas à la vie, par exemple, on ne pardonne pas à une situation ou à une structure. Non, on pardonne à quelqu'un de précis qui a commis un mal.
0: Le pardon, d'ailleurs, vous l'avez suggéré tout à l'heure, contribue à alimenter une image des chrétiens un peu naïve. Ceux qui tendent l'autre joue quand on les a giflés, ceux qui pardonnent à ceux qui leur ont fait du mal. Est-ce que c'est de la naïveté? Est-ce que c'est une forme, il y a quelque chose de puéril là-dedans?
1: Alors, je crois que c'est important de le souligner. Il pourrait y avoir ce risque de naïveté. Mais là, encore une fois, regardons Jésus. Quand justement on le gifle pendant sa passion, évidemment, il ne répond pas par un geste de violence, mais il demande quand même à celui qui l'a giflé, pourquoi as-tu fait ça? Et je crois que là, il y a quelque chose aussi qui nous indique que le pardon ne signifie pas l'oubli, ne signifie pas non plus l'absence de justice, en particulier pour les cas les plus graves. On peut encore une fois prier pour quelqu'un, même un bourreau, hein, qui nous aurait fait un mal extrêmement grave, et en même temps demander à ce qu'il soit traduit en justice.
0: Frère Jacques Benoît Raucher, je rappelle que vous êtes dominicain, que nous évoquons avec vous dans ces entretiens l'importance du pardon, non seulement dans la vie chrétienne, mais a fortiori, j'ai envie de dire, en ce temps de carême et dans le cadre de cette année jubilaire. On est particulièrement, disons, invité à nous interroger sur la place du pardon dans nos vies. Mais la grande question, c'est que doit-on pardonner? Tout peut-il être pardonné? Peut-on pardonner à tout le monde? Ça, ce sont des questions qui sont quasiment d'ordre philosophique ou ça, selon vous, ça ne relève finalement que de la foi?
1: Ah ben non, c'est, alors si c'est d'ordre philosophique, ça relève aussi de la foi. La foi, elle s'intéresse...
0: Je m'adressais à un dominicain, là. J'avais oublié.
1: La foi, elle s'intéresse à tout, donc c'est aussi de l'ordre de la foi. Mais c'est vrai que c'est une question profonde. Moi, j'aurais envie de rappeler quand même quelque chose qui semble être un peu basique, mais qui me semble très important aujourd'hui, c'est qu'on pardonne d'abord un mal qui est commis. Si je rappelle ça, c'est parce que je trouve que parfois, et aussi en régime chrétien, on flotte un petit peu avec cette question du pardon.
0: C'est-à-dire?
1: C'est-à-dire en se disant finalement je me sens mal dans ma vie, ou il y a quelque chose qui ne va pas. Et donc il faut du coup que je trouve quelqu'un à qui pardonner, parce que c'est sans doute à cause de quelqu'un que ça ne va pas. Je vous prends un exemple, j'ai vu des groupes chrétiens, par exemple, qui disaient « Ah ben, si vous vous sentez très angoissé dans votre vie, c'est sans doute que vos parents n'ont pas fait ce qu'il fallait à un moment donné, etc. Donc, on va organiser une célébration où vous allez demander pardon à vos parents, peut-être même qu'ils sont déjà morts, et vous allez leur demander pardon, vous allez
0: leur accorder le
1: pardon à ce moment-là, et vous vous sentirez mieux, et ça ira mieux dans votre vie. » Eh bien, voilà, je crois que ça, c'est pas tout à fait chrétien.
0: Pourquoi ?
1: Je suis un peu sévère là-dessus, parce que le pardon, il concerne d'abord le péché. Et si on prend en compte la définition du péché, le péché, c'est un acte volontaire. Alors bon, parfois la volonté est plus ou moins impliquée quand même dans le péché. Mais quand quelqu'un commet du mal de manière involontaire, ou même ne commet pas un mal, on va dire, objectif, mais simplement est confronté à ses propres limites, il n'y a pas nécessairement à poser un acte de pardon à son égard. Et je trouve qu'il faut un peu rappeler ce genre de choses, parce que sinon on flotte et on fait du pardon un espèce de remède contre tous les maux que l'on peut ressentir. Il peut y avoir aussi du mal dans le monde qui vient pas uniquement d'un acte mauvais qu'une personne singulière aurait pu porter. Voilà, je sais pas, je me promène dans la rue et je reçois sur la tête une pierre qui tombe d'un bâtiment qui était en parfait état, etc., que personne n'avait vu venir. Bon, voilà, je suis à ce moment-là handicapé par cette chute. Bah, à qui est-ce que je demande pardon ? À personne, mais je vis bien un mal dans ma vie.
0: Alors, dans ce genre de situation, on a plutôt tendance à vouloir trouver un coupable.
1: Voilà.
0: Beaucoup, d'ailleurs, dans nos sociétés,
1: alors, parfois,
0: ça relève un peu de la procédure, après.
1: Alors, attention, parfois, c'est nécessaire d'essayer de voir où sont les

0: Là, j'ai été confronté à une situation où une personne singulière a fait quelque chose contre moi qui était mauvais. Et je peux le dire objectivement.
1: Volontairement.
0: Et volontairement, ou relativement volontairement. Mm-hmm. Et je crois que ça, déjà, c'est un exercice de courage, en particulier pour les chrétiens. Parce que parfois, vous le disiez à l'instant, on peut avoir tendance à trop facilement chercher le coupable, mais on peut avoir la tendance inverse, c'est-à-dire à relativiser en disant « mais au fond, non, ce que j'ai vécu n'était pas véritablement grave, et puis cette personne, au fond, elle ne l'a pas fait de façon totalement intentionnelle. » À un moment donné, non, si une personne a posé un acte grave contre moi, ben, il faut que je sache le reconnaître aussi.
1: Ça fait partie, là, de, encore une fois, d'une première étape nécessaire pour reconnaître la blessure, reconnaître l'offense, et ensuite être en mesure d'accorder éventuellement un pardon.
0: Tout à fait, et ça me rappelle aussi à moi-même que Dieu m'a donné une dignité, nous a donné à tous une dignité, et que personne n'a le droit de fouler cette dignité aux pieds, et je ne me défends pas juste moi-même, un petit peu comme si j'étais en train de vouloir écraser les autres en tentant de me défendre moi-même. Je défends au fond ce que Dieu m'a donné, dont je suis le gestionnaire, c'est-à-dire la dignité très profonde pour laquelle il a donné sa vie.

0: Frère Jacques-Benoît Rauscher, on parlera du sacrement de réconciliation, bien sûr, dans ces entretiens, mais pardonner, au fond, est-ce que ça relève d'une décision ?
1: Oui, je crois que ça relève d'une décision, une décision qui est parfois difficile à prendre, mais je pense qu'il faut toujours qu'on se rappelle comme chrétien qu'on n'est jamais seul, dans le sens où on est accompagné évidemment par la grâce de Dieu, et on est accompagné aussi par des frères et sœurs qui nous aident à prendre des bonnes décisions. Et moi, il me semble que dans le cas de pardon difficile à poser, le conseil, par exemple, d'autres personnes peut être extrêmement important sur le moment opportun pour le faire, sur une relecture aussi des événements qui ont pu se passer, de regarder qu'est-ce qui exactement a été commis comme mal. Voilà, je crois que c'est des choses à pas prendre à la légère.
0: Pourquoi un moment opportun ?
1: Parce que parfois, la discussion avec quelqu'un peut être difficile, peut ne pas être possible, peut-être ne pas être bon d'être seul, par exemple, face à une personne qui nous a offensé. Voilà, d'essayer de le faire en église me semble quelque chose d'important.
0: Mais est-ce qu'il y a un bon timing, entre guillemets, pour le pardon ? Trop tôt, on n'est pas prêt. Trop tarder, c'est, rester dans une situation qui finalement nous mine.
1: Oui, alors ça, je pense qu'il n'y a pas de règle là-dessus. Ça dépend de, je crois, de chacun. On a chacun un peu nos tempéraments. Mais je pense qu'effectivement, il ne faudrait pas se précipiter pour poser un pardon. Hein, parce que le risque, ce serait d'en rester à la superficie des choses. Je pense que d'abord, nommer qu'est-ce qui s'est passé me semble extrêmement important et le faire peut-être avec quelqu'un d'autre. Parce que dans certains cas, on a vu, et malheureusement ça, dans beaucoup de cas, des choses gravissimes qui ont été soi-disant pardonnés très rapidement sous des motifs chrétiens et en fait qui relevaient aussi d'une nécessité d'avoir une reconstruction psychologique, d'en venir même à la justice dans certains cas. Il ne faut pas que le pardon chrétien serve d'un espèce de paravent pour que on ne fasse pas un vrai travail humain et social qui est parfois nécessaire aussi.
0: Et à l'inverse, tarder, refuser par principe le pardon. Ça, quelles conséquences ça peut avoir ?
1: Alors, moi, j'ai participé au mois de novembre à une grande réflexion sur le pardon avec des psychologues et des médecins à l'université de Strasbourg. Et ils avaient invité aussi un théologien et c'était très intéressant pour moi parce qu'ils ont montré que dans beaucoup de cas, des personnes qui n'arrivaient pas à pardonner quelque chose avaient des conséquences physiques. C'était pas juste un problème moral, mais c'était vraiment des conséquences physiques.
0: C'est-à-dire
1: qu'on voyait, alors c'était très varié en fonction des patients, mais on voyait qu'elles avaient par exemple des difficultés dans leur vie somatique. Parfois ça pouvait être des manifestations, des maux de ventre, des difficultés à marcher, des choses qui étaient liées à un blocage vraiment qui

0: se débloquer au moment où, où le pardon pouvait être posé. Donc c'est intéressant de se dire que c'est pas simplement une question morale, même si c'est important, mais c'est parfois aussi des blocages qu'on traîne dans la vie quand on n'arrive pas à poser un pardon. Mais j'insiste, attention de ne pas trop vite passer à la case pardon. D'abord bien nommer les choses me semble quelque chose de très important. Et puis prendre le temps, c'est quand même toujours un bon allié.
1: Mais ça, c'est important à rappeler. Enfin, ce que vous, j'ai l'impression que vous insistez beaucoup sur la dimension, disons, humaine, incarnée, psychologique, de la manière dont nous sommes faits, ce qui nous constitue finalement. On n'est pas de purs esprits, quoi.
0: Ah, ça non. Je crois que la pire tentation du chrétien, c'est de penser qu'il est appelé à être un ange. On n'est pas appelé à être des anges, des purs esprits. On est appelé à être des saints. C'est-à-dire avec notre corps et avec le fait qu'on est inscrit dans une histoire, dans un temps, et que du coup, ben oui, on est blessé par des événements, on est aussi réjoui par d'autres. Mais voilà, et je crois que ça, c'est quelque chose de fondamental d'avoir ça en tête, hein, qu'on peut pas faire fi de notre condition humaine.
1: Pour terminer cet entretien, une question un peu abrupte, y a-t-il des choses impardonnables ?
0: J'ai envie de dire, comme Jésus, peut-être aux yeux des hommes, oui, mais pas aux yeux de Dieu. Donc je crois que quand on est vraiment confronté à de l'impardonnable, encore une fois, faire comme Jésus sur la croix, dire « ça, Père, je te le confie, ça n'est plus de mon ressort, je te le confie, et je te confie cette personne qui m'a blessé. »
1: Et qu'est-ce qu'on en fait, nous, à titre personnel?
0: Je crois que c'est déjà...
1: notre niveau purement humain.
0: Je crois que c'est déjà pas rien de faire ça. Et peut-être de le faire même dans le cadre un peu d'une petite célébration, de se dire ce jour-là, à cette heure, dans cet endroit, je t'ai déposé ce fardeau. Je pense souvent à Claire Lee, qui est une Cambodgienne qui avait beaucoup vécu à cause de ce génocide, de drame dans sa famille, qui avait été tuée par les génocidaires. On lui avait posé cette question, est-ce que vous pouvez pardonner ça? Elle avait dit, je suis trop petite pour pardonner ça, mais ce que je prie, c'est que je demande au Père de le faire.
1: Dans l'Église catholique, frère Jacques-Benoît Raucher, il y a des rites et des sacrements, et notamment le sacrement de réconciliation, accompagné de mots, de gestes, d'une rencontre. Alors en général, quand on y va, c'est parce qu'on a le sentiment qu'on a des choses à se faire pardonner. En quoi est-ce que le sacrement de réconciliation a quelque chose à voir avec le fait d'avoir soi-même à pardonner à quelqu'un ?
0: Ah, alors ça, c'est c'est une vaste question. Ben, je crois que le sacrement du pardon, il nous met devant nous-mêmes. Et je crois que ça, c'est quelque chose de très important et même de très bénéfique. Je pense que c'est bon qu'on se le rappelle aussi entre chrétiens, que de recevoir régulièrement le sacrement du pardon nous permet de faire le point. Et nous permet de nous dire, finalement, où est-ce que j'en suis en ce moment dans ma vie? Qu'est-ce que je vis? Qu'est-ce que je ressens? Où est-ce que j'ai posé un acte qui était mauvais? Où est-ce que je suis bloqué? Et de le confier au prêtre, de le confier au prêtre parce qu'il est le représentant de Dieu à ce moment-là, pour que Dieu puisse nous donner une grâce pour aller plus loin. Il me semble qu'on voit souvent trop le sacrement du pardon comme une espèce de lessive, hein, de grosse lessive où on se dit on va laver les taches. Mais c'est beaucoup plus que ça. C'est aussi recevoir une force pour pouvoir être meilleur. Donc on revient pas à la case départ quand on sort du confessionnal, mais on est encore reboosté, si vous me permettez l'expression, pour être encore meilleur sur ce chemin.
1: Et puis c'est pas forcément que le lieu où on va parler de notre propre culpabilité, parce que là, en l'occurrence, il s'agirait d'en remettre une couche, si je puis dire. Quand on a été blessé par quelqu'un, on a besoin d'être encouragé, au contraire, au pardon. Est-ce que ça peut se faire dans le cadre du sacrement de réconciliation ?
0: Alors déjà, je crois qu'il y a une chose très importante, c'est que on ne demande jamais pardon pour un mal qu'on a subi. Je vous dis même ça, c'est un truc que j'ai reçu, enfin un truc, c'est beaucoup dire, mais c'est un conseil que j'ai reçu de confesseurs plus expérimentés quand je me préparais à être ordonné prêtre. Il m'a dit, ne donne jamais l'absolution à quelqu'un qui vient partager dans le cadre de ce sacrement un mal dont il ou elle a été victime. Parce que souvent une victime a l'impression qu'elle est aussi un peu coupable. C'est le propre justement des bourreaux quelque part, hein, ou des pervers, d'entraîner la victime dans l'impression qu'elle est coupable. Et donc elle va le confier dans le sacrement du pardon. Et si le prêtre donne le sacrement du pardon à ce moment-là, il valide et il enferme la victime. Et ça, je crois que c'est aussi important pour le discernement peut-être des personnes qui nous écoutent. Quand on a subi quelque chose de grave, on peut se sentir coupable, mais c'est important de nommer les choses et de dire non, bah finalement là, moi je n'étais pas coupable, j'étais d'abord victime.
1: Alors mettons-nous cette fois dans la peau, entre guillemets, de celui ou de celle qui a blessé quelqu'un. Non pas qui a été blessé, même si on l'est tous d'une manière ou d'une autre, mais qui sait, qui sent, qui a conscience qu'il a posé un acte qui a heurté, qui a blessé quelqu'un. En quoi le sacrement de réconciliation peut être une ouverture ?
0: Mais je crois que c'est d'abord une réconciliation avec Dieu lui-même, parce que quand on blesse l'autre et qu'on le fait volontairement ou plus ou moins volontairement, c'est Dieu aussi qu'on blesse. On blesse l'image de Dieu dans l'autre, on blesse la dignité que Dieu a déposée dans le cœur de chaque homme. Et donc, on rétablit par le sacrement du pardon bien cette relation avec Dieu qu'on a blessée par notre comportement. Et je crois que ça, c'est la clé de voûte, finalement, de tout. La clé de voûte de toute notre vie, c'est notre relation à Dieu. Une fois qu'on a remis en place cette relation à Dieu, on peut voir comment est-ce qu'on peut essayer de réparer cette relation avec l'autre. Peut-être ça prendra du temps, peut-être que ça se fera tout de suite, ça dépend des cas. Mais je crois que commencer par Dieu, c'est quelque chose qui est important parce que c'est la clé de voûte de notre vie.
1: Et pourquoi le faire dans le cadre d'un sacrement et pas seul dans la prière, par exemple, dans un dialogue avec Dieu? Pourquoi passer par un tiers, un prêtre en l'occurrence?
0: Alors je crois que c'est important de rappeler que les sacrements, c'est pas de la magie. Donc voilà, il faut pas se dire Dieu est enfermé dans les sacrements et si je lui demande pardon de tout mon cœur au fond de ma chambre, il me pardonnera pas. C'est pas on off, c'est pas t'as le sacrement, t'es pardonné, tu l'as pas, voilà. Mais il y a quelque chose qui est de l'ordre d'une célébration. Un sacrement, ça se célèbre et ça se célèbre en église. Et donc, être avec le prêtre pour demander le sacrement de pardon, c'est une petite célébration en église, puisqu'on est deux. On est deux devant le Seigneur. Quand deux ou trois sont réunis, je suis là au milieu d'eux, dit Jésus. Eh bien, là, il est là au milieu de nous. Et il nous dit que quand on demande pardon, dans ce cadre-là, au prêtre, qui représente l'église, qui représente le Christ, eh bien, on reçoit vraiment son pardon. Et ça, je crois qu'on en a besoin parfois, notamment quand on traîne une culpabilité qui peut être réelle par rapport à telle ou telle chose, de se dire, ben oui, au fond, je continue d'être blessé par cette chose, par ce mal que j'ai pu commettre, mais je sais que le 16 mars, ben, j'ai reçu le pardon, et donc je sais que du point de vue de Dieu, il m'a donné sa miséricorde à ce moment-là.
1: Comment je sais que j'ai reçu le pardon ? Le célébrant, le prêtre me le dit ?
0: Le prêtre le dit, il prononce ce qu'on appelle la formule d'absolution.
1: C'est-à-dire ?
0: C'est cette formule qui dit que Dieu notre Père vous montre sa miséricorde par la mort et la résurrection de son Fils. Il a réconcilié le monde avec lui et il a envoyé l'Esprit Saint pour la rémission des péchés. Et il ajoute par le ministère de l'Église qu'il vous accorde le pardon et la paix. Voilà. Et ensuite il dit « Je vous pardonne tous vos péchés ».
1: Je vous pardonne tous vos péchés.
0: Voilà, parce que là il agit au nom du Christ.
1: Il y a des gestes associés à ces mots ?
0: Oui. Il y a le geste notamment de l'imposition des mains, qui rappelle que c'est le Christ qui agit, qui envoie son esprit. L'imposition des mains, c'est ce qu'on fait au moment du baptême, de la confirmation, d'une ordination aussi.
1: Sur la tête, sur le front.
0: Voilà, sur la tête. Alors, on peut le faire aussi un petit peu à distance de la tête, mais le geste signifie vraiment la venue de l'esprit pour que la personne reçoive une force qui la relève. C'est ça le sens.

0: Alors vous l'avez dit, le sacrement de réconciliation, c'est pas un bouton reset, on efface tout, on recommence. Alors qu'est-ce que ça change ? Comment on est quand on sort de ce moment, de ce temps de réconciliation avec un prêtre ?
1: Alors on est de fait purifié de tout péché, de tout ce qui nous empêche d'être en relation avec Dieu. Ça c'est clair, c'est Dieu qui s'y engage parce qu'il nous donne aussi dans ce sacrement sa grâce pour qu'on se rende compte comment est-ce qu'on l'a offensé et en fait comment est-ce qu'on peut se reconstruire. Et moi j'insiste beaucoup là-dessus, sur le fait que le sacrement du pardon, encore une fois, c'est pas un retour à la case départ, c'est Dieu qui nous accompagne pour qu'on puisse devenir meilleur. Et on peut se dire, ben finalement j'ai besoin de ce sacrement parce que je n'y arrive pas. On vient mendier son aide dans le sacrement du pardon. On vient pas dire, au fond, je sais très bien qu'en sortant de là, c'est bon, quoi, ma vie sera en ordre. On dit, j'aimerais bien qu'elle soit en ordre, mais pour ça, j'ai besoin de ton aide.
0: Alors, offenser Dieu, c'est une chose, mais il y a celui ou celle qu'on a offensé et qui, lui ou elle, ne participe pas à ce rite qu'on vient d'évoquer, à cette célébration, qui peut-être ne le saura jamais. Qu'est-ce que ça change vis-à-vis de cette personne ou de ces personnes qu'on a blessées ?
1: Alors j'espère qu'elle y participe dans un sens, c'est-à-dire au moins parce que ce qu'on a pu commettre a été évoqué dans le cadre du sacrement. Donc quelque part, elle est rendue présente ou il est rendu présent dans le cadre du sacrement. Et puis normalement, notamment pour des choses graves, le prêtre va demander à la personne qui vient se confesser de réparer ce qu'elle a fait dans la mesure du possible. Alors, voilà, le cas le plus classique, ce serait si j'ai volé quelque chose à quelqu'un, il faut que je lui restitue. Donc c'est pas simplement me dire, bon c'est bon, j'ai volé, je vais demander pardon, et puis je garde, je sais pas moi, l'argent que j'aurais pris dans
0: le porte-monnaie d'eau. Sauf que vous savez très bien qu'il y a des choses qu'on ne rendra jamais. On ne peut pas ne pas parler des abus commis dans l'Église. Ça, c'est indélébile.
1: Tout à fait. Et c'est clair que là, on a affaire à des situations alors plus ou moins dramatiques. Les abus, c'est le plus haut degré de drame, mais on a aussi affaire à d'autres petites choses de la vie qu'on ne peut pas toujours réparer à hauteur du mal commis. Ça, c'est clair. Et ben là, voilà, je crois qu'il faut qu'on trouve les voies où le plus possible, on arrive à un travail de réparation. Ça peut être, par exemple, d'aller clairement se dénoncer si on a commis quelque chose de mal.
0: Et on sait malgré tout à quel point entendre quelqu'un demander pardon, malgré tout, ça laisse pas indifférent, même si encore parfois beaucoup de colère ou de rancœur ou de rejet. Le fait d'entendre l'autre le dire ou de le lire parce qu'il l'a écrit, est-ce que ça a une valeur ?
1: Ah, je crois que ça a une valeur très certaine dans la relation humaine. Sur des cas pas forcément très graves, mais moi je peux vous partager ça. En communauté, on a de temps en temps des situations où on a des temps où on se demande pardon mutuellement. Et je trouve que d'entendre parfois des frères dire voilà, je sais que parfois tel ou tel point, eh bien c'est pénible pour la vie commune et je vous demande pardon pour ça. Eh bien, ça facilite énormément la relation avec les personnes. Parce qu'on se dit, peut-être il se débat avec cette difficulté, mais au moins il en a conscience.
0: C'est ça, c'est voilà. La question de la conscience qu'on voilà. a de ce qu'on est, de nos travers, voire, donc, dans le pire des cas, des blessures qu'on a occasionnées chez d'autres.
1: Voilà, de se dire, j'en ai conscience, j'ai conscience que je t'ai fait du mal. C'est sûr que ça répare pas tout, mais ça fait du bien, oui.
0: Alors après, et pour terminer, on sait bien aussi que le sacrement de réconciliation, on peut, si on veut, en user, voire en abuser.
1: On peut en abuser.
0: Comment on l'utilise ?
1: On peut en abuser, vous avez raison. Je crois qu'il faut d'abord se dire justement quel est le rythme peut-être que je me donne. L'Église est assez prudente là-dessus. La seule chose qu'elle demande, c'est une fois par an, plutôt avant Pâques. Bon. Après, on peut y avoir recours plus souvent. Il y en a qui ont y recours tous les mois, d'autres parfois même toutes les semaines. Donc ça dépend un peu des rythmes. Mais je pense qu'il faut justement peut-être en parler avec quelqu'un, un accompagnateur, peut-être même avec le prêtre qui confesse, pour qu'il puisse donner un conseil et dire prenez un petit peu plus de temps avant la prochaine confession parce que voilà, n'abusez pas non plus de ce beau sacrement.
0: En cette année jubilaire, frère Jacques-Benoît Rocher, il est beaucoup question de la remise des dettes et de ce gros mot qu'est l'indulgence. Alors l'indulgence qui fait couler beaucoup d'encre, qui en a fait beaucoup couler, qui a été à l'origine de grands bouleversements dans l'histoire de l'Église. On va probablement y revenir. Est-ce que tout ça est à mettre sur le même plan ?
1: En un sens, oui, parce que ça a à voir avec effectivement le mal que l'on commet. Et au fond, oui, il y a quelque chose qui est de l'ordre de la remise des dettes, mais peut-être pas nécessairement sur le plan uniquement financier.
0: Alors, on va commencer par en parler d'un point de vue personnel, à l'échelle, on va dire, individuelle de nos vies quotidiennes. On a parlé donc du pardon. Parlons maintenant de l'indulgence propre à cette année jubilaire. De quoi parle-t-on quand on parle d'indulgence ?
1: Alors, vous avez raison de rappeler que c'est un gros mot pour beaucoup de catholiques, parce que quand on leur parle d'indulgence, ils pensent tout de suite au commerce des indulgences, qui a, entre autres choses, suscité la colère de Martin Luther et la réforme. Mais l'indulgence, elle rappelle cette chose essentielle, c'est que quand on reçoit le pardon de Dieu, par exemple dans la confession, on est réconcilié avec Dieu. Mais il reste encore toute une série de choses dans notre monde, dans notre cœur, qui n'ont pas été tout à fait réparées. Notre relation à Dieu est réparée. Mais les causes et les conséquences, comme on dit, temporelles de notre péché, de notre mal, n'ont pas été réparées. Et l'indulgence, au fond, c'est une grâce que l'on reçoit pour pouvoir réparer ces torts et ces causes, pour pouvoir faire en sorte que notre cœur batte davantage à l'unisson avec l'amour que Dieu nous demande de vivre.
0: Mais ça se vit au niveau de la foi, parce que dans les faits, quand on a cassé quelque chose, il reste toujours des traces.
1: Ça se vit au niveau de la foi, mais ça peut être aussi l'occasion de se dire « je vais essayer de le traduire dans les faits ». Alors, on le rappelait dans une émission précédente, c'est vrai que quand on a blessé quelqu'un de façon profonde, voire quand on a commis un crime, on ne peut pas tout réparer. Mais on peut s'efforcer, malgré tout, de réparer ce qui est en notre pouvoir maintenant. Et l'indulgence, elle se situe dans cette dynamique-là. C'est une grâce pour pouvoir aujourd'hui réparer les choses qui nous ont poussés au péché et les conséquences d'un péché ou d'un mal qu'on a pu commettre.
0: Est-ce que l'indulgence s'obtient dans le cadre également d'une célébration ou d'un sacrement ?
1: Alors, elle ne s'obtient pas dans le cadre du sacrement à proprement parler. Elle suppose qu'on ait reçu le sacrement du pardon, elle suppose qu'on ait communié et puis qu'on ait accompli un geste qui manifeste notre volonté de conversion. Alors, par exemple, pendant l'année sainte, c'est, si on est à Rome, passer la porte sainte d'une des basiliques, Saint-Pierre de Rome, par exemple. Mais on peut aussi la recevoir pendant l'année sainte à Lyon, selon les normes qui ont été fixées par l'archevêque.
0: Ou voilà. Ailleurs.
1: Ou ailleurs, tout à fait. Et puis également, pour les personnes qui, par exemple, pourraient pas se déplacer, elles peuvent aussi prier dans cette année sainte pour obtenir cette indulgence, c'est-à-dire cette grâce de pouvoir faire un acte qui manifeste vraiment leur conversion.
0: Il y a un texte, il y a une prière particulière sur lesquelles on peut s'appuyer, qu'on peut dire ?
1: Alors c'est très simple, il s'agit simplement de réciter le credo, le Notre Père, et puis de prier aux intentions du pape, c'est-à-dire de rappeler qu'on est en communion avec toute l'Église. Voilà, donc c'est pas très compliqué, c'est pas des grandes formules, mais c'est quelque chose qui manifeste le fait qu'on est unis à l'Église et que c'est l'Église qui a reçu du Christ cette capacité à remettre les péchés. Et dans la mesure où on est unis à elle, eh bien, on reçoit cette grâce de Dieu pour avancer.
0: C'est gratuit maintenant.
1: Ah, complètement. Et j'espère qu'on ne reviendra jamais là-dessus.
0: Quand on dit gratuit, ça veut dire grâce aussi, c'est un synonyme. C'est une grâce.
1: C'est une grâce, c'est gratuit, mais attention, ça n'implique pas non plus le fait qu'on soit complètement passif. Dieu, il aime bien aussi impliquer l'homme, pas pour conquérir, si vous voulez, sa grâce, mais pour lui dire, tu peux être cause de grâce pour toi ou pour quelqu'un d'autre. Donc le fait qu'il nous demande d'accomplir, je sais pas moi, un petit pèlerinage ou un acte de charité aussi spécifique, une manière de prier dans une église spéciale qui a été dédiée à ça, c'est une petite démarche, mais qui nous rappelle, oui, tu es pas une poupée de chiffon. La grâce, elle tombe pas du ciel comme la pluie. Il y a quelque chose qui vient effectivement de Dieu de façon gratuite, mais il te demande aussi de l'accueillir de façon volontaire.
0: Est-ce que vous avez le sentiment, malgré tout, que cette pratique, dans le monde actuel, a du mal à être comprise, qu'elle peut susciter quand même quelques perplexités ?
1: Oui, je peux le comprendre, et en même temps, je pense que c'est important de la remettre à l'honneur, en l'expliquant peut-être le mieux possible, et en la dépoussiérant peut-être de la mauvaise réputation qu'elle traîne.
0: Et en même temps, le mot lui-même, indulgence, est un joli mot.
1: Oui, il est un joli mot, et puis il nous rappelle qu'encore une fois, on est dans une histoire, hein, et que le pardon de Dieu, il n'a pas ce côté finalement un peu magique. Hein, si j'ai des inclinations à faire le mal, si j'ai des choses dans ma vie qu'il faut que je remette un petit peu à jour et que je dépoussière, c'est pas parce que je me serais précipité au confessionnal, encore une fois, que tout va s'améliorer du jour au lendemain. Hein. Il y a ce temps long dans lequel l'indulgence nous rappelle que nous sommes inscrits comme êtres humains.

0: Et puis, frère Jacques-Benoît Rauscher, dans le cadre de ce jubilé, se pose la question de la remise de la dette. Alors, on terminera nos conversations en parlant de la dette sur le plan international, voire géopolitique. Parlons de ce qui nous concerne à nous à titre individuel, dans nos communautés, dans notre vie personnelle. Est-ce que ça nous concerne, cette remise de la dette ?
1: Oui, alors je crois que ça nous concerne déjà dans la capacité, on en a parlé tout au long de ces émissions, de voir en quoi est-ce que nous avons des dettes peut-être à l'égard d'autres personnes. De nous rappeler d'abord qu'on n'est pas isolé dans notre relation à Dieu. Il me semble qu'il y a toujours un danger pour le chrétien, pour le croyant, de se dire que sa vie chrétienne c'est mon Dieu et moi. Bah, au fond, tout ce que je fais a des implications sur les autres et tout ce que font les autres a des implications sur moi. Et je pense qu'il faut d'abord le comprendre dans cette dynamique-là, de se dire on a tous des dettes les uns vis-à-vis des autres.
0: Et donc, qu'est-ce qu'on en fait de ces dettes ?
1: Et donc, on doit d'abord se le redire, se le rappeler, et puis essayer de les solder le plus possible. J'aime beaucoup cette phrase de Paul qui dit « Ne gardez aucune dette envers l'autre, sauf la dette de l'amour mutuel ». Et je trouve que c'est une très belle formule, ça, qui nous dit essayons de regarder quelles sont les dettes en cette année jubilaire, peut-être qu'on a les uns vis-à-vis des autres.
0: Mais de quelle dette on parle ? Est-ce qu'on parle d'argent ? Est-ce que c'est une métaphore, les dettes ?
1: Là, je l'entendais de façon plus générale, donc pas seulement vis-à-vis de l'argent. Je l'entendrais vis-à-vis, ça peut commencer par des choses positives, vis-à-vis de la gratitude. Une dette, par exemple, à l'égard de telle ou telle personne qui m'a transmis quelque chose, est-ce que j'ai pensé à lui dire merci ? Est-ce que j'ai pensé à dire « tu as été importante pour moi dans mon parcours ?» Combien de fois, moi je l'entends, de gens qui, au chevet d'un mourant, disent « il y a plein de choses qu'on n'a pas réussi à se dire ». On garde finalement des dettes les uns vis-à-vis des autres, des choses positives aussi. Peut-être c'est aussi cette année une occasion à saisir pour dire « ces dettes d'amour, on va continuer à les entretenir et à les solder dans un sens, avec ceux et celles qu'on aime ».
0: Et ça peut être, j'en reviens à la question financière, ça peut être aussi de cet ordre-là ?
1: Et ça peut être aussi de l'ordre financier. De se demander, mais au fond, est-ce qu'il n'y a pas quelqu'un que j'ai lésé ? Est-ce qu'il n'y a pas quelqu'un qui attend quelque chose de moi ? Est-ce que je n'ai pas pris le bien de quelqu'un que je n'aurais pas dû prendre ? Ça peut être très très concret. Hein. Ça peut être aussi, je ne sais pas moi, est-ce que j'ai pris l'habitude de frauder les impôts ? Est-ce que je suis toujours clean dans mon rapport au bien commun ? Est-ce que je prends le bus parfois sans payer ? Enfin voilà, est-ce que je télécharge massivement des choses de façon illégale ? C'est aussi ça les dettes. Et puis évidemment, hein, dans nos rapports les uns avec les autres, peut-être en famille.
0: Est-ce que ça peut aller jusqu'à dire, est-ce que cet argent que j'ai prêté, j'ai véritablement besoin qu'on me le rembourse ?
1: Ça peut être ça aussi. Ça peut être ça aussi
0: de chacun se dire, voilà. À se poser la question en fonction de sa vie et de sa situation.
1: Voilà. Et je crois que c'est encore une fois une chance qu'on a dans ces années jubilaires de se dire, c'est une occasion de faire le point. Voilà. Où est-ce que j'en suis par rapport à ce que je dois aux autres ? Peut-être, où est-ce que j'en suis par rapport à ce que les autres me doivent ?
0: Est-ce qu'il y a dans la remise de la dette une notion de liberté ? C'est-à-dire, je te rends ta liberté aussi. Je te délie de ce qui nous lie et qui peut t'entraver.
1: Tout à fait. Hein. Je trouve que il y a une scène dans le film Mission, qui est un beau film qui parle des jésuites, hein, qui explore l'Amérique latine. Une belle scène où il y a quelqu'un qui a tué son frère dans un duel. Ça se passe au XVIe siècle. Et il a traîné un fardeau pour expier sa faute. Et arrivé au sommet de la montagne, on voit le jésuite qui coupe son fardeau
0: pour
1: le libérer. Et je trouve que c'est un très beau geste. Ceux qui ont peut-être pas vu ce film, je vous invite, c'est un beau film de Carême, à le regarder.
0: Joffé.
1: Voilà. De voir que, effectivement, remettre la dette, c'est couper parfois le fardeau aussi que certains traînent.
0: Et les laisser aller.
1: Oui.
0: Parce que on peut, finalement, rester lié par quelque chose qui a blessé mutuellement, qui continue d'être au milieu de la relation, mais pour de mauvaises raisons, quoi.
1: Oui, tout à fait.
0: Pas pour des raisons de pardon, de solidarité ou d'accueil, mais et ça peut être morbide.
1: Tout à fait. C'est-à-dire que il peut y avoir un lien malsain finalement entre l'offenseur et l'offensé, qui continue finalement d'être présent l'un à l'autre. Parce que, voilà, et je crois qu'à un moment donné, remettre la dette, c'est de dire aussi, je te libère de ma présence qui te rappelle à quelque chose de douloureux que tu as vécu.

0: Pardon, indulgence et remise de la dette. On a évoqué ces thèmes dans notre précédent entretien, frère Jacques-Benoît Raucher, sur un plan strictement personnel, dans nos vies quotidiennes, dans nos vies individuelles. Mais ces questions se posent aussi au niveau macro, on va dire, dans le cadre du jubilé et dans ce carême dans lequel nous sommes actuellement, qui nous conduit vers la Semaine Sainte et vers la résurrection du Christ. Comment ça se pose, cette question de la remise de la dette au niveau international, sachant que le pape François a appelé à la remise de la dette?
1: Tout à fait, le pape François a appelé à la remise de la dette spécialement dans cette année jubilaire, et le pape Jean-Paul II avait fait la même chose en 2000, donc c'est vraiment une tradition des années jubilaires. Et si vous me permettez un peu ce recul, qui prend vraiment ses racines dans l'Ancien Testament. Le jubilé, c'est une pratique de l'Ancien Testament qui nous est décrit dans le livre du Lévitique. D'ailleurs, le mot jubilé vient de l'hébreu yobel, qui désigne la corne par laquelle on annonçait le début de l'année jubilaire en soufflant dedans. Et il y a cette pratique dans l'Ancien Testament de la remise de la dette lors des années jubilaires qui avaient lieu pour les Juifs tous les 49 ans, enfin tous les 50 ans du coup.
0: On remettait les compteurs à zéro.
1: On remettait les compteurs à zéro. Et alors c'est très intéressant parce que les historiens ont montré que c'était une pratique qui existait dans cette ère culturelle. Mais c'était une pratique qui existait quand un nouveau roi, par exemple, arrivait au pouvoir. Il remettait les dettes, il remettait les compteurs à zéro. Alors que la particularité des Hébreux, c'était que c'était tous les 50 ans que cette remise de dette avait lieu. Pourquoi ? Eh bien, tout simplement pour rappeler que la terre appartient à Dieu seul, que personne ne peut s'en dire propriétaire au sens exclusif, et que le risque, c'est qu'une famille... Une personne croule sur les dettes qu'elle va léguer à sa génération, à la génération suivante, et au fond qu'on enferme des personnes dans un statut social qui serait toujours un statut inférieur, alors qu'il y en aurait d'autres qui bénéficieraient toujours des créances qu'ils auraient sur les autres. Et cette idée de remettre les compteurs à zéro, c'est de dire, eh bien, tout le peuple hébreu est égal devant Dieu. Et je crois que c'est quelque chose qu'on peut étendre à l'horizon de l'humanité, de dire attention de ne pas finalement nouer des dettes financières si lourdes sur certains pays qui n'arriveraient pas du tout à se reconstruire ou à progresser dans leur perspective de développement.
0: Mais est-ce que ça n'est pas quelque chose de totalement utopique ?
1: Alors, moi je jetterai pas trop à la poubelle le terme utopique. Il peut y avoir du bon aussi dans l'utopie. C'est-à-dire, il peut y avoir cette voie d'abord qui consiste à dire on peut envisager la réalité un petit peu autrement. C'est vrai que peut-être, si l'appel du pape était entendu et qu'on remettait les dettes à l'ensemble des pays pauvres, ça ferait pas du jour au lendemain des pays sans problème. Mais ça les soulagerait d'un certain nombre de choses. Peut-être que nous aussi, ça nous montrerait qu'il y a un certain nombre de choses qu'on estime absolument impossibles, qui ne le sont pas dans le monde contemporain. Et je trouve que parfois, c'est peut-être aussi le rôle du chrétien, d'avoir certes les deux pieds sur terre, mais de ne pas perdre l'horizon non plus, qui est celui du ciel, et de dire, ben, on vous propose aussi, avec notre tradition, qui nous vient de la Bible, qui nous vient aussi du judaïsme, des solutions un peu nouvelles, peut-être des solutions osées, et peut-être, oui, utopique, mais c'est pas forcément toujours grave.
0: Mais vous pensez que cet appel du pape François, il a été entendu, il a été ne serait-ce que relayé ? On est dans un brouhaha d'informations et notamment de fake news actuellement inégalées. On imagine que le message du pape est passé complètement inaperçu.
1: Alors, ben ça, j'espère qu'il ne va pas passer inaperçu. Puis on a encore plusieurs mois de l'année jubilaire pour qu'il ne passe pas inaperçu. Donc, continuons à porter la nouvelle. Et je crois que ça, c'est aussi quelque chose que les chrétiens peuvent faire. Pas seulement, d'ailleurs, dans des organismes chrétiens, mais ils peuvent aussi se mobiliser auprès de personnalités politiques, auprès de personnalités économiques, pour dire que c'est une échéance qui est importante de temps en temps remettre la dette.
0: Et c'est quelque chose qui peut être relayé par des économistes, par exemple ?
1: Ça peut être aussi relayé par des économistes, parce que c'est pas sans conséquence, du point de vue économique. On chiffre, par exemple, la dette des pays pauvres, le remboursement de la dette à 1400 milliards de dollars, ce qui est quelque chose d'énorme, et qui a des conséquences pour nous tous, y compris sur le plan écologique. Par exemple, on se rend compte que beaucoup de pays qui sont écrasés par les dettes ne peuvent pas investir sur le plan écologique. Et ça a évidemment des répercussions sur l'ensemble de la planète. Et je ne parle même pas des répercussions sur les populations locales de ces pays. Mais je crois que là-dessus, on peut avoir conscience aujourd'hui qu'on est un monde de plus en plus interconnecté et que, au fond, le mal que subit l'autre, même si c'était purement par égoïsme, mais je ne peux pas m'en désintéresser.

0: frère Benoît, Jacques Benoît Rauscher, le jubilé, bien sûr, ça concerne les catholiques essentiellement, mais dans une certaine mesure, on a l'impression que ça concerne aussi l'ensemble de l'humanité, quoi. C'est pour le monde, et qu'il faut le dire.
1: Tout à fait. Et je crois que c'est aussi important pour les catholiques de le réentendre. C'est que on n'est pas indifférent à ce qui est vécu dans notre monde. C'est le très beau début de cette constitution du Concile Gaudium et Spes qui dit « Les joies et les espérances, les angoisses et les tristesses des hommes de ce temps sont aussi celles des disciples du Christ et il n'y a rien d'authentiquement humain qui ne trouve écho dans leur cœur. » Alors voilà, je crois que c'est aussi un moment où on devrait se dire un peu plus. Parce qu'il me semble que parfois on est un peu préoccupé par nos histoires internes à l'Église. De temps en temps, on a raison de l'être. Mais il faut toujours aussi qu'on s'ouvre à l'ensemble du monde pour se dire mais quelles sont les préoccupations du monde contemporain et on a quelque chose à lui porter.
0: Et ce jubilé 2025 et ce carême se vivent sous le signe de l'espérance. C'est un peu le choc des cultures, là. Est-ce que c'est pas totalement déconnecté de la réalité, de parler d'espérance alors que la guerre menace quasiment à nos frontières, que des chefs d'État prennent des décisions incompréhensibles.
1: Justement, non, je crois que c'est dans ces situations que l'espérance prend toute sa valeur. L'espérance, elle consiste pas à se dire « après la pluie vient le beau temps », parce que ça, on n'a pas besoin d'être chrétien pour le dire, on a simplement besoin d'être météorologue, je vais dire, voilà. Mais non, l'espérance, elle consiste à dire « on attend du Christ quelque chose ». On attend du Christ qu'il nous aide à nous convertir, qu'il nous aide à appeler les autres à la conversion. On attend aussi de lui qu'il établisse, à la fin des temps, son royaume. Je crois que l'espérance, elle nous rappelle aussi qu'on est pèlerin sur cette terre et qu'on n'a pas non plus uniquement à s'attacher aux réalités de ce monde, même si elles sont importantes. Mais il y a à se situer dans une juste perspective par rapport à ces réalités.
0: Alors justement, pratiquer le pardon, remettre la dette des dettes, faire en sorte de recevoir l'indulgence dont vous avez parlé dans ce temps de carême et au cours de cette année jubilaire, qu'est-ce que ça va changer dans le monde ?
1: Ça va déjà changer le fait que moi, j'aurais changé mon cœur. Donc voilà, si déjà je me préoccupe de la façon dont je balaie devant ma porte, ça changera quelque chose dans le monde. Et puis je crois aussi qu'encore une fois, on est solidaire de ce monde et de ce qu'on change de son côté, ça a un impact sur l'ensemble de l'humanité. Je pense que c'est aussi peut-être une occasion de nous demander, mais au fond, quels sont nos leviers de changement dans ce monde ? Pas seulement de se dire ce que je change dans mon cœur aura un impact sur l'ensemble de l'humanité, comme je viens de le dire, c'est très important, mais de se dire aussi, est-ce que je peux reprendre conscience des lieux où j'ai une capacité d'action ? Moi, ça me surprend souvent quand des chrétiens me disent « Ah oui, mais nous, de notre côté, on ne peut rien faire ». Est-ce que déjà vous avez réfléchi à la manière dont vous pourriez, je sais pas moi, vous mobiliser autour de telles thématiques, peut-être alerter votre député, peut-être organiser une soirée ouverte à tous dans votre église paroissiale en communiquant largement là-dessus. Enfin voilà, il y a des tas de leviers qu'on a. Peut-être qu'on les minimise dans certains cas. Alors ça peut être l'occasion aussi cette année jubilaire de se dire comment je peux changer aussi le monde à ma manière.
0: Et d'utiliser aussi et de prendre conscience de la responsabilité que nous avons.
1: Exactement. Quand on dit qu'on est une année d'espérance, c'est aussi de se dire on ne baisse jamais les bras devant. Il n'y a jamais de fatalité pour le chrétien. Jamais de fatalité. Donc, même si je suis tout petit, il y a quelque chose de ce monde que je peux changer.
0: Pourquoi il n'y a pas de fatalité ?
1: Parce qu'on sait que la victoire est acquise par le Christ. Et ça, je crois qu'il faut le poser dans la foi. Et c'est ça aussi que l'espérance nous enseigne. La victoire est acquise, la victoire du bien est acquise.
0: C'est ça, j'allais vous demander la victoire de qui, de quoi ?
1: Je crois que c'est cette belle injonction de saint Paul. Ne te laisse pas vaincre par le mal, mais sois vainqueur du mal par le bien. Je crois qu'il ne faut pas non plus uniquement regarder le mal et se laisser attirer par lui, comme vous savez, un trou noir qui nous aspirerait comme ça. Non, il faut d'abord se dire, oui, je le regarde, je le nomme, je dis ce qui dysfonctionne, mais je me demande aussi surtout comment est-ce que je peux, à mon niveau, le changer. Comment est-ce que je peux être participant de cette victoire du Christ qu'on célébrera à Pâques, cette victoire du bien sur le mal.
0: Et le pardon dont on a parlé pendant ces entretiens, dans quelle mesure est-ce que c'est déjà le signe ou un signe de cette victoire ?
1: C'est un signe parce que justement, il est une limite qui est fixée au mal. Si je ne pardonne pas, je m'enferme moi-même et j'enferme l'autre potentiellement aussi dans un cycle de vengeance, dans un cycle de rendu finalement d'un mal pour un mal. À un moment donné, pardonner, c'est mettre une limite à ça. Dire maintenant, je m'arrête avec ce mal. Maintenant, ce mal, il ne dépassera plus cette limite qu'avec Dieu, j'ai fixée.
0: Merci beaucoup de nous avoir accompagnés dans ces entretiens et dans ces réflexions. Frère Jacques-Benoît Raucher, je rappelle que vous êtes dominicain et que vous enseignez la théologie morale à l'Université catholique de Lyon. Merci.
1: Merci
0: encore.
1: Beaucoup.
0: Et merci à Christophe Morague qui était à la technique.
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